0: Comment traverser ces tempêtes qui soulèvent l'inconscient de toute la famille, sans déni, mais sans panique? C'est un sujet difficile que j'aborde aujourd'hui avec la certitude d'une seule chose. Je vais ramer comme vous, car je n'ai toujours pas trouvé la baguette magique qu'on rêve d'avoir quand on est enfant pour que tout le monde s'entende bien.
1: Ça, je pense que ça va détendre beaucoup de parents, parce que voilà, si vous aviez dit, ah là là, il y a une formule qu'il faut appliquer, voilà déjà.
0: Ah bah,
1: beaucoup de gens vont se dire, voilà, je suis un mauvais parent. Bon,
0: on apprend tous les jours quand on est parent.
1: Oui.
0: Et il y a des auditeurs qui m'ont déjà écrit d'ailleurs en me posant des questions, donc je pense que c'est un sujet qui, quel que soit l'âge de nos enfants, nous concerne.
1: Le conflit des parents avec leurs enfants, c'est un sujet très sensible dans vos consultations, Marie-Estelle Dupont.
0: Oui, et c'est très sensible aussi bien pour les parents qui sont en couple, parce que c'est pas parce qu'on est en couple qu'on a la même histoire familiale, que nos parents géraient les conflits comme les parents de l'autre, et surtout qu'on investit nos enfants de la même manière. Donc parfois, y en a un qui va qui va prendre les choses sous l'angle du pouvoir et qui va dire non, je ne lâche rien, et puis du coup l'autre va essayer de compenser, d'arrondir les angles. Donc parfois c'est difficile à deux, mais c'est aussi très difficile pour les parents solos, parce que le parent solo, le parent célibataire, il a cette double peine de porter aussi la culpabilité de celui qui est pas là. Et évidemment, très souvent, les conflits de l'enfant dans une famille monoparentale adressent au parent qui est là et qui fait le boulot aussi les reproches qui en réalité sont destinés à celui qui n'a pas pris sa place. Et donc c'est vrai que moi j'ai des témoignages de papa solo ou de maman solo qui me disent parfois, je sens quand elle déborde ou quand il déborde, que ce qu'il me demande, ce qu'il vient me reprocher s'adresse à quelqu'un d'autre. Mais je crois que quelle que soit la configuration familiale, c'est vraiment quelque chose qui vient nous faire travailler au plus profond de nous cette peur, cette angoisse qu'on a de la rupture du lien. Et finalement, on se rend compte que globalement, les parents qui gèrent le mieux, les conflits avec les enfants, c'est les parents qui n'ont plus peur du conflit, qui savent que qui dit conflit ne veut pas dire rupture, ne veut pas dire qu'on sera fâché à vie, alors qu'au contraire, les parents qui ont très peur du conflit, qui n'ont pas bossé sur ça, qui sont dans des familles où non, on dit rien, on met tout sous le tapis, circuler, il n'y a rien à voir. Bah souvent, c'est des parents qui ne voient pas qu'il y a beaucoup de désaccords et de malentendus qui s'amoncellent. Et finalement, l'enfant ne leur confie plus rien. Et un jour, c'est un étranger. Donc finalement, peut-être que la seule chose que je sais, moi, pour les auditeurs d'Europe 1, c'est que pour arriver à gérer nos conflits avec les enfants, il faut bosser sur notre peur du conflit. Et je crois qu'on a tous un peu peur du conflit.
1: À partir de quel âge des parents quel âge de l'enfant, les parents peuvent-ils avoir un conflit? C'est-à-dire que quand les tout petits, ce sont c'est de l'éducation. Il y a des conflits également quand on a.
0: Oui, effectivement,
1: 3, 4,
0: je pense que c'est important de situer
1: le
0: sujet.
1: Conflit, parce c'est à partir de l'adolescence.
0: De quoi on parle quand on parle de conflit? Voilà. Effectivement, on parle beaucoup des crises des tout petits. C'est colère physiologique où l'enfant se met en colère, se roule par terre. C'est non, je vais pas au bain. Non, je sors pas du bain. Non, je finis pas ma compote. Non, je vais pas au lit. Non, je me lève pas. Il y a cette phase du non qui est très importante dans le développement de l'enfant parce que il vous montre qu'il existe. Donc faut pas le prendre personnellement, mais ça c'est plutôt les crises de colère physiologique du petit enfant à qui on apprend les limites, à qui on apprend la patience, etc. Ça demande d'être assez bien soi-même d'ailleurs ancré, parce que ça peut, quand on est fatigué, nous pousser à finalement devenir comme l'enfant, c'est-à-dire nous-mêmes hurler et nous énerver. Mais c'est pas du conflit. Quand je parle de conflit, je parle de ce qui se passe avec un enfant de 23 ans qui tout d'un coup veut plus voir son père parce que le niveau de désaccord et de blessure et d'humiliation est trop grand. Un adolescent qui rue dans les brancards et qui amène une forme de chaos par le manque de respect. Là, il y a du conflit. Et je pense que c'est ça qui nous questionne tous. Et d'ailleurs, quand on en parle avec des amis qui ont des enfants, on se rend compte qu'on psy ou pas, on est tous en proie avec les mêmes difficultés, parce que ça nous renvoie aussi à est-ce que pendant mon adolescence, j'avais le droit de m'opposer? Voilà.
1: Oui.
0: Et quand ça n'a pas été possible, certains parents disent, je suis un peu démunie. Mais j'avais une patiente qui me disait, ma fille est odieuse en ce moment, elle est insupportable, elle m'exaspère. Mais finalement, Marie-Estelle, vous savez quoi? Je crois que ça me rassure, parce que moi, j'aurais jamais pu me permettre ça. Et donc, je me dis que finalement, avec mon mari, au moins, on lui a suffisamment donné le droit d'être une adolescente qui n'est pas dans la peur, qui n'est pas dans l'hypervigilance et qui... Alors, elle est très pénible. Mais finalement, je me dis qu'au moins, elle fait sa crise d'adolescence alors que moi, j'avais pas du tout le droit. Et donc, parfois, c'est vrai que je suis un peu démunie quand elle m'envoie balader, parce que jamais je me serais permis de faire ça.
1: On a déjà Antoine, 61 ans, qui nous appelle de la région PACA. Question d'une auditrice. C'est le 01 80 20 39 21, si vous voulez intervenir. Question d'une auditrice sur les réseaux sociaux pour vous, Marie-Estelle Dupont. Bonjour, je me pose depuis plusieurs mois cette question que je souhaite partager avec vous afin de recevoir des éléments de réponse. Pour quelles raisons les parents actuels semblent plus épuisés par leur fonction parentale qu'auparavant? Je suppose que nous laissons plus d'espace d'expression, de moments de partage, d'attention à nos enfants, mais malgré les limites que je pose, les enfants les testent régulièrement. Je me sens plus fatigué par la prise en charge de mes enfants que mes parents l'étaient. Ceci renvoie souvent de la culpabilité, de la remise en question, à mon sens. Je suis une personne patiente, douce, mais cette personnalité est, je trouve, trop souvent mise à l'épreuve face aux sollicitations et à l'autorité à poser à mes enfants. Bon. Qu'est-ce que vous dites à cette auditrice d'Europe 1?
0: Oui, alors plusieurs choses. D'abord, c'est sa perception à elle que ses parents n'étaient pas fatigués. C'est-à-dire que c'est le souvenir qu'elle a de sa perception d'enfant. Mmh. Parce qu'elle idéalisait ses parents, on ne sait pas s'ils n'étaient pas fatigués. Peut-être qu'ils étaient fatigués, mais que finalement, elle les avait toujours vus fatigués. Donc, elle n'avait pas forcément cette notion-là, parce qu'ils ne le disaient pas, ils ne l'exprimaient pas, ils ne s'en plaignaient pas. Ensuite, je pense que nous sommes véritablement je dramatise rien en disant ça, au contraire, je trouve ça très très positif. Je pense que nous sommes véritablement la première génération de parents qui prend en charge les traumas, les émotions, les blocages, les névroses des générations d'avant pour pas les filer aux générations d'après, parce que précisément, on a compris une chose fondamentale, c'est que il y a pas que l'ADN qui se transmet, la souffrance est mère de souffrance, et si on fait pas ce qui s'appelle trier le bon grain de livret, si on s'interroge pas, si on se dit pas d'où je viens, on sait pas où on va avec nos enfants. Et donc, on est la première génération qui veut sortir du mode pilotage automatique ou opposition, rébellion pure et dure, et qui veut réfléchir et faire un tri. Donc, on doit à la fois traiter les émotions, les secrets de famille, les traumas qui ont pas du tout été élaborés aux générations précédentes, gérer notre propre vie d'adulte, de couple, notre pression économique, etc., et éduquer nos enfants, et accueillir et absorber toutes les émotions de nos enfants le soir, leurs humeurs, etc., leurs difficultés, des difficultés avec lesquelles parfois on est nous-mêmes en difficulté parce que à notre époque, il n'y avait pas ces challenges. Je pense aux parents qui se battent avec les jeux vidéo et les réseaux sociaux. Et donc, il y a cette fatigue aussi qu'on élabore plus de choses. Après, ça, c'est quelque chose de positif. Mais l'aspect négatif de cette fatigue, c'est parfois aussi qu'aujourd'hui, les parents, soumis à beaucoup d'injonctions paradoxales, doutent beaucoup trop d'eux. Et le doute est épuisant. Le doute, c'est une fuite d'énergie. Et moi, je dis toujours aux patients qui viennent me voir, mais attendez, moi, je suis pas la voix sachante. Je suis pas la voix de Dieu parce que j'ai un master de psychopatho. C'est vous, le parent de cet enfant. Au fond de vous, qu'est-ce que votre petite voix vous dit? Si vous sortez de vos peurs et de vos projections familiales, qu'est-ce que votre intuition véritable vous dit quand vous écoutez votre enfant? Et en général, c'est le parent qui a la clé. Donc moi, je pense que les parents sont fatigués parce qu'ils ne font pas confiance, qu'on les a bassinés avec des idéologies parfois contradictoires. En ce moment, on entend à la fois, il faut un choc d'autorité et éducation positive. Et les parents ne savent pas à quoi tout ça correspond. Donc moi, je pense que les parents, ils ont aussi besoin, pour être moins fatigués, de revenir dans leur axe, d'assumer les combats qu'ils choisissent. On peut pas mener tous les combats. Moi, j'ai choisi mes combats. Et sur les trucs qui sont pas prioritaires, je suis plus flexible parce que j'ai pas envie d'être épuisée, j'ai pas envie d'être intransigeante et insupportable pour mes enfants. Et que se faire confiance, c'est aussi un gain d'énergie. Donc moi, j'invite cette dame. Elle dit, je suis douce, etc. Mais mes enfants ruent beaucoup dans les brancards. Elle a le droit de dire à ses enfants, ça suffit en fait, c'est bon, je suis fatiguée, ce soir j'ai pas envie, voilà, donc ça suffit, ça me gonfle, quand vous me parlerez sur un autre ton, on pourra en discuter. Et on n'est pas obligé d'être tout le temps un espèce de parangon de douceur moelleuse, parce que on finit en burn-out.
1: À des enfants, il faut avoir de la personnalité, il faut l'assumer après.
0: Moi j'ai dû 3 garçons, franchement ça va.
1: Pour vous, c'est ce que j'allais dire, pour vous.
0: Une fois de temps en temps...
1: Pour avoir un peu de personnalité, vous en avez, mais...
0: Une fois de temps en temps, leur dire, là, c'est bon, ouais. Ça suffit, maman, ouais. Maman a ses limites, en fait. Donc, tu vas sortir de la pièce, tu vas rentrer dans la pièce, tu vas refaire exactement la même demande, mais complètement différemment. Voilà, tu vas me jouer la scène différemment, parce que là, j'ai pas compris. Ça se fait. Ça se fait, mais ça permet de tenir plus longtemps sur la durée aussi. Je crois qu'on doit pas avoir peur, on doit pas complexer d'avoir de la personnalité. Les enfants, ce qu'ils respectent, c'est un adulte qui est cohérent dans les interdits qu'il pose et qui est pas caractériel. C'est-à-dire qu'évidemment, si un soir vous lui interdisez les écrans et que le lendemain, pour téléphoner tranquille, vous le mettez devant la télé, l'enfant ne comprend rien, vous n'êtes pas respectable. Mais quand vous savez pourquoi vous menez les combats que vous menez, que de temps en temps votre enfant il semble que ben, en fait c'est bon, faut pas aller plus loin, ça lui fait du bien. En fait, un adulte, c'est pas quelqu'un d'omnipotent, c'est quelqu'un qui a ses limites, c'est quelqu'un qui a ses rythmes. Et finalement, comment est-ce qu'il tolérera lui-même en tant qu'adulte d'avoir ses limites si son parent a été dans le sacrifice permanent? Ça fonctionnera pas.
1: Oui. Les conflits, Marie-Estelle Dupont, ils sont inhérents au développement de l'enfant, c'est nécessaire, sont des mus.
0: Oui, je pense que vraiment notre ambivalence, on a tendance à la nier. C'est difficile pour nous d'accepter qu'on porte en nous la possibilité de faire du mal, la possibilité que notre enfant un jour fasse du mal. On pense toujours que notre enfant peut être harcelé, on pense jamais qu'il peut être harceleur. Et donc on oublie que la vie c'est pas un long fleuve tranquille, c'est des tensions, c'est des frictions, c'est des conflits, c'est des personnalités, c'est des inconscients qui s'entrechoquent, que nous bah on s'est dépatouillé d'une certaine façon avec notre histoire familiale et puis bah notre mari s'est dépatouillé différemment et que donc on n'interprète pas les choses de la même manière et que tout ça ça demande simplement bon de pas mettre la poussière sous le tapis en disant tout va bien, circuler, il y a rien à voir, chut évidemment parce que ça fait des bombes à retardement, mais de pas non plus les dramatiser. En fait, les conflits font partie de la vie et surtout la famille est le premier lieu d'apprentissage des relations humaines. Et si votre enfant voit que vous pouvez être en conflit, en désaccord avec un de ses frères et sœurs ou avec son papa ou sa maman et que c'est pas la fin du monde, c'est pas tragique. Parfois, on peut se parler un peu sèchement, ça ne retire rien au bonheur d'être ensemble, parce que justement, derrière, il y a un dialogue qui s'ouvre. On peut éventuellement se demander pardon si une parole est allée trop loin. Finalement, l'enfant apprend que le conflit, c'est pas quelque chose qui conduit à la rupture, c'est pas quelque chose de tragique, c'est pas quelque chose d'insurmontable, c'est quelque chose de naturel. Il y a des frictions, il y a des ajustements, et donc, il faut se parler.
1: Comment ?
0: Voilà.
1: Oui.
0: Et on se parle, on se met autour de la table. Là, je vois bien qu'il y a un truc qui va pas. On va arrêter de faire semblant et de jouer à cache-cache. Qu'est-ce que t'as à me dire? Voilà. À partir du moment où tu me dis les choses avec respect, sans m'insulter, sans me crier dessus, je peux entendre. Et quand on fait cet espace psychique, en fait, les conflits montent quand même beaucoup moins haut. Parce que il n'y a pas de condensation. Vous voyez ce que je veux dire? Il y a la cocotte minute, on laisse passer un peu de vapeur.
1: Et il faut que l'enfant comprenne, qu'à la base de tout, il y a de l'amour. Et
0: oui,
1: que les parents l'aiment. Ça donne une force incroyable.
0: Ben, ça donne une force incroyable et puis c'est le cadre même du conflit, c'est-à-dire que l'amour sur ta personne il est inconditionnel,
1: ouais.
0: Et je ne transigerai pas sur le respect que tu me dois, tu ne me dois pas l'amour, tu me dois le respect, parce que l'amour ça ne se décrète pas. Et à l'intérieur de ce cadre, on peut être en désaccord, je peux avoir besoin de répéter, c'est pas grave, je vais pas t'humilier, je vais pas voir les choses comme un enjeu de pouvoir. Je pense que énormément de conflits se passent mal dans les familles parce qu'on prend les choses sous l'angle du pouvoir. Mais en fait, il n'est pas question de dominant et de dominé. Il est question de transmission. Est-ce que par ma position exemplaire, de fermeté droite, mais aussi d'ouverture, c'est parce que je suis ancrée dans mes valeurs que je peux être ouverte au dialogue, je te transmets, petit à petit, je te transfère la responsabilité de tes décisions et de ta vie pour que petit à petit, sur tes épaules, soit placée cette autonomie et que tu puisses diriger ta vie. L'enjeu, c'est pas de garder le pouvoir, c'est pas d'être la statue du commandeur avec tout le monde qui fait profil bas à 40 balais parce que papa va s'énerver si on n'est pas d'accord avec lui sur les prochaines élections. Ça, c'est insupportable. Et ça fait une éducation très humiliante et ça brise les enfants et ça brise la confiance avec les parents.
1: Il faut que les parents comprennent que refuser le conflit, c'est trahir et abandonner l'enfant.
0: Alors oui, je pense que refuser le conflit, c'est véritablement trahir et abandonner l'enfant, c'est lui mentir sur la réalité de la vie et des relations humaines. Il n'y a pas de relation sans aspérité, ou alors c'est soit une relation totalement superficielle, et vous vous rendrez compte que le jour où il a un problème, c'est pas vous qui l'appelle, et vous direz, bah, je suis quand même passé à côté d'un truc qui s'appelle la confiance. Ou alors c'est une relation totalement fusionnelle, où la fille est la continuité de sa mère, c'est un double narcissique, la pauvre petite, elle croit qu'elle est heureuse dans cette fusion, mais en fait, elle n'a pas le droit d'exister, la mère resserre son contrôle coercitif sur sa fille, et il n'y a pas de différenciation psychique, ni des désirs, ni de la pensée. Et on voit ces espèces de clones où les deux sont habillés pareil, les deux pensent pareil, les deux s'appellent trois fois par jour et peuvent pas se décoller. Et ces fusions-là, elles sont très mortifères. Déjà pour l'avenir amoureux de cet enfant. Là, je prends l'exemple d'une mère et d'une fille fusionnelle parce que il y a eu un très très bon bouquin sur la fusion mère-fille de Denise Louise Hainaut qui s'appelle Fusion mère-fille, en sortir où il laissait sa peau. Et finalement, soit un jour ça explose, soit ça conduit à une psychopathologie très lourde chez la jeune fille.
1: Ouais. Antoine est avec nous.
0: Bonjour Antoine.
2: Bonjour à tous et à toutes.
1: Bonjour Antoine, vous nous appelez de la région PACA. Vous dites, notre fille ado voulait arrêter l'école à l'âge de 16 ans avec ma femme. On s'est mis d'accord tous les deux pour comprendre pourquoi. Vous pouvez nous raconter ?
2: Simplement, notre grande surprise, on pensait que tout allait bien, et puis on reçoit un coup de téléphone du lycée, nous signalant de très nombreuses absences de notre fille. Et là, avec ma femme, on dit qu'est-ce qui se passe, parce que jusqu'à présent, l'école, il n'y avait aucun problème, ni rien, ça avait l'air de bien se passer. Et là, on s'est dit, je pense qu'il va falloir qu'on affronte ça, tous les deux, et surtout qu'on soit, cohérent, c'est-à-dire qu'on soit aussi ensemble, d'accord, de façon à affronter cette problématique. Donc on en a parlé, mon épouse et moi, on s'est dit que ce qu'on fait comme attitude, que ce qu'on fait, et là je dis c'est simple, on va tout simplement entamer une conversation par rapport à ça. Donc du coup on a attendu un moment tranquille, donc on se voit, on se pose, et là on lui dit écoute Alice, on a un petit souci, alors Alice c'est ma fille. Et voilà, ta mère et moi on a un souci, il y a Alice qui nous a appelé, t'es souvent absente, qu'est-ce qui se passe? Mais sur un ton plus cool, quoi, hein, pas de mauvaises explications, est-ce qu'il y a un problème? Qu'est-ce qui se passe? Est-ce que tu peux nous expliquer pourquoi toutes ces absences? Parce que là, nous, ça nous inquiète, et là, on voudrait savoir un peu ce qui se passe. Et là, elle nous dit, je veux arrêter l'école. Ah, ok. Ma femme et moi, on se dit, ok, elle veut arrêter l'école, instantanément, mais pourquoi? Pourquoi? Qu'est-ce qui se passe? T'as un problème à l'école? Un problème avec un prof? Je sais pas. Elle dit non. En fait, je veux tout simplement travailler. Ah, donc du coup, on s'est dit d'accord, tu veux arrêter les études parce que tu veux travailler au plus vite. Et là, d'accord, on s'est dit mais travailler pour faire quoi? En fait, on est allé au bout de sa démarche, quoi. Enfin, au bout de sa volonté. Et là, parce que je veux travailler, je veux travailler en commerce. Je dis moi étant commercial déjà depuis 20 ans, je me dis ok. Je dis écoute ma fille, si je peux me permettre, au niveau professionnel, je peux peut-être te donner quelques petits conseils. Et le premier conseil que j'ai à te donner en tant que professionnel du commerce, parce que tu veux travailler dans le commerce, c'est qu'il faut quand même un minimum de bagages. Sinon, ça va être très compliqué. Tu vas te faire jeter et tu vas te retrouver sur des boulots de merde, excusez-moi. Et tu vas galérer peut-être toute ta vie. Alors, nous, le conseil qu'on a donné, ta mère et moi, déjà, c'est d'aller voir une conseillère d'éducation au niveau de ton lycée. On se pose tous les quatre et on parle de ton avenir professionnel concrètement. Donc là, on a eu la chance de tomber sur une conseillère qui était très compétente, qui en fait a mis notre fille face à une réalité, c'est que, ok, Alice, tu veux travailler au plus vite, très bien, tu veux travailler dans le commerce, ça tombe bien, ton père, il a une très grosse expérience dans le commerce, je pense qu'il est très bien placé pour te donner conseil, et si en tant que père, en tant que professionnel, en plus de père, alors bien sûr, tout ça avec l'appui de mon épouse, parce que c'est vrai qu'elle était quand même complètement en accord avec moi. Heureusement, parce que sinon, je crois que c'est le début du... Bref. Et là, à force de d'échanges et de dialogue entre la conseillère, mon épouse, moi et ma fille, elle s'est rendue compte qu'effectivement, dans son envie de travailler au plus vite, c'était bien, mais qu'il fallait quand même un minimum, une petite année pour avoir un petit BEP professionnel, pour avoir quand même une base.
1: Antoine, ce que je note, c'est que votre femme et vous-même étiez sur la même longueur d'onde, et ça c'est très important.
2: Dès le départ.
1: Marie-Estelle Dupont, ça c'est très important.
2: Dès le départ, parce qu'on s'est dit, si toi tu pars dans un sens, et que moi je pars dans un autre, elle va s'enfiler dans la brèche, et ça va être compliqué. Donc, faut qu'on se mette d'accord, faut qu'on soit tous les deux sur la même longueur d'onde et qu'on se soutienne l'un l'autre, parce que sinon, ça... Et effectivement, mon épouse... on s'est soutenus mutuellement, et surtout, on s'est dit, pour le bien de notre fille, il faut qu'on soit tous les deux sur la même longueur d'onde, parce que si on veut apporter une solution à son problème, il faut qu'on soit quand même pas cohérent, mais je veux dire sur la même longueur d'onde.
0: Voilà. Bien sûr.
2: Et du coup, bon bah ça, enfin c'est de cette façon qu'on a réussi à passer ce cap. Où effectivement, en tant que parent, quand ça vous tombe dessus, une ado qui vous dit je veux arrêter l'école, ah c'est pas un petit problème. Hein. donc voilà ma petite expérience. Ah bah très peur, parce que bon oui, parce que ça va très vite, hein, déscolarisation, après ça traîne, pour des parents c'est l'horreur quoi. C'est puis bon, et puis de dire bon ok, qu'est-ce qu'elle va faire? Si elle arrête les études pour travailler, d'accord, mais elle va faire quoi? Elle va faire des boulots parce qu'en fait c'est le déclencheur, ce qui nous a permis en fait de trouver une porte de sortie, c'est quand elle nous a dit que son projet était de faire du commerce.
0: Oui. Oui, oui.
2: Et à partir de là, j'ai dit, ah,
0: vous avez
2: ça,
0: travaillé
2: je connais.
0: Son rêve. Vous avez travaillé son rêve.
2: Voilà. Je dis ça, le commerce, ainsi, je crois connaître, donc je peux te donner quelques conseils. Et là, je me suis positionné en professionnel, plus en tant que parent.
0: Oui.
2: Et là, effectivement, elle a compris qu'effectivement, pour travailler dans le commerce, il fallait un minimum de connaissances, relations clients, connaissances produits, aisance orale, etc. etc. Ouais,
1: c'est un conflit qui a été bien géré, Marie-Estelle Dupont.
0: Oui, oui, oui, avec beaucoup d'intelligence et d'arguments, justement pas sur un registre de pouvoir.
1: Oui, c'est exactement ce que vous nous disiez juste avant.
0: C'est précisément pas parce qu'on veut imposer le pouvoir de manière coercitive, ça marche avec un petit, hein, puis très vite l'enfant, il va vous dire, va te faire voir, je fais ce que je veux. Et là, il serait tombé dans un engrenage de fugue, de mensonge. En fait, ils ont maintenu magnifiquement la relation de confiance en disant on prend très au sérieux ta parole, mais on la prend tellement au sérieux qu'on va t'aider à l'élaborer, ce désir en fait. Et on entend ton désir. Par contre, on va pas être au garde-à-vous devant le caprice du moment. Par contre, on va t'aider à élaborer un vrai chemin et on va être une équipe. Et quand on peut raisonner en termes d'équipe plutôt qu'en termes de rapport de force,
1: papa, maman,
0: je crois qu'on gagne vraiment quelque chose.
1: Ouais. Merci beaucoup Antoine.
0: Merci pour votre témoignage.
1: 01 80 20 39 21 pour échanger avec Marie-Estelle Dupont. On parle aujourd'hui des conflits avec les enfants. Voilà, c'est dans le cadre de la semaine.
0: Mais on peut imaginer la petite goutte de sueur quand votre ado vous dit je vais arrêter l'école et que le lycée vous appelle.
1: Alors,
0: comme vous disiez, je mets la tête dans le congélateur et je te réponds dans 5 minutes.
1: Voilà, un peu d'eau fraîche sur le visage, pas d'énervement. Et on réfléchit, on élabore une réponse comme l'ont fait Antoine et sa femme.
0: Cohérente et construite.
1: Voilà, cohérente et construite. Restez bien avec nous, 01 80 20 39 21. Et si on en parlait avec Marie-Estelle Dupont? À tout de suite sur Europe 1.
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1: Merci beaucoup d'être avec nous. Tous les jours entre 15h et 16h, vous retrouvez Marie-Estelle Dupont. Et si on en parlait? D'ailleurs, si vous voulez parler avec Marie-Estelle Dupont, c'est le 01 80 20 39 21. Il y a de nombreux appels, notamment Stéphanie qui nous appelle des Pyrénées-Orientales. On parle aujourd'hui d'un sujet qui nous concerne tous, les conflits entre les parents et les enfants. Et Dieu sait que c'est sensible. Marie-Estelle, ce qu'il faut avoir en tête, c'est qu'on ne se rabaisse pas en acceptant le conflit. On ne perd pas son autorité. Il faut aller au conflit.
0: Il faut aller au conflit. Je dirais plutôt qu'il faut accueillir le conflit.
1: D'accord.
0: Faut pas aller au conflit, mais quand il surgit, c'est un événement normal de la vie de la vie de famille et de la croissance de l'enfant qui évolue par étapes, et quand vous êtes avec un enfant tout petit, il vous voit comme un dieu, qui l'idéalise et qui est le plus fort et le plus beau, qui a raison sur tout. Et puis petit à petit, il vous désidéalise, et puis arrivé à la maturité, à l'âge adulte, il a normalement, si vous avez autorisé l'enfant à vous désidéaliser, et que vous n'êtes pas resté dans la statue du commandeur narcissique qui ne tolère aucune contradiction, l'enfant sait que vous êtes simplement un adulte avec son histoire, ses énormes qualités, ses énormes défauts, mais que vous êtes une personne de confiance. Et là, je dirais que l'essai a été transformé. En fait, je pense qu'il y a vraiment deux écueils. C'est le sentimentalisme. Il faut que tout le monde soit beau, tout le monde soit gentil, et qu'il n'y ait jamais de friction, sauf que le conflit n'est pas une remise en question de l'amour, pas du tout. En fait, on s'engueule pas avec les gens qu'on n'aime pas. On rentre pas dans le conflit, hein. Nos ennemis, on les méprise. On rentre pas dans le conflit.
1: C'est notre chemin.
0: Voilà. Mais nos enfants, on peut pas utiliser le mépris. Il faut accepter d'aller de temps en temps mettre les mains dans le cambouis. Et donc il y a cet écueil du sentimentalisme. On croit que il faudrait que ce soit toujours rose, que notre enfant nous aime, mais notre enfant, il est pas du tout là pour nous aimer. Ensuite, il y a un deuxième écueil qui est l'écueil narcissique, l'écueil du parent qui prend les choses sous l'angle dominant-dominé, sous l'angle du pouvoir, avec des violences éducatives pour le coup qui vont apparaître, c'est-à-dire des humiliations, rabaisser, infantiliser un fils qui a 40 ans, qui est marié, qui vient avec ses enfants et l'humilier à table pendant les repas de famille. Et ça, c'est la statue du commandeur, ça fait des dégâts terribles, ça fait d'immenses chagrins refoulés, ça fait de grandes colères, ça fait des adultes qui sont des petits robots bien sages, mais qui sont profondément déprimé. Et je pense que c'est deux manières d'éviter le conflit, le sentimentalisme et la rigidité. Si on essaye quand notre ado arrive, comme ils le font toujours, en mettant bien le doigt là où ça fait mal, à pas réagir comme un gros bourrin psychorigide qui prend les choses personnellement de manière paranoïaque, et ben en général on peut créer ce qu'a créé Antoine, c'est-à-dire un espace de dialogue où on comprend que c'est pas un sport de combat l'éducation,
1: oui.
0: C'est une danse en fait, et quand on regarde des danseurs, on comprend que la souplesse qu'ils ont, elle est liée au fait qu'ils sont à l'intérieur très droits, très ancrés, très bien sur leur assise verticale. Et je pense que l'un ne peut pas aller sans l'autre. C'est-à-dire que vous pouvez faire preuve de flexibilité parce que vous savez quels sont les combats que vous allez mener, parce que vous avez choisi en conscience de transmettre certaines choses à vos enfants précisément que vos parents ne vous ont peut-être pas transmises d'ailleurs, ou que votre famille vous a transmises et que vous trouvez très précieuses et très aidantes pour la vie d'adulte. Et justement, cette flexibilité, elle est possible parce que il y a une verticalité. Et la verticalité ne devient pas rigidité parce que il y a de la souplesse. Et on le voit quand on a plusieurs enfants, en voulant transmettre la même chose, c'est-à-dire des clés d'autonomie, des clés de discernement, des clés d'intelligence pour réfléchir par eux-mêmes. Eh ben, on prend pas le même chemin en fonction de la personnalité de l'enfant, parce que notre enfant, c'est pas contre nous, mais il arrive avec son tempérament inné. Vous avez des enfants qui ont besoin qu'on mette un peu le pied sur la pédale de frein parce qu'ils ont tendance, avec leur charisme et leur extraversion, à parfois dépasser, déborder beaucoup trop le cadre. Et il faut les ramener dans le centre du jeu et éviter qu'ils débordent et qu'ils se mettent en difficulté avec tout le monde parce qu'ils sont un peu too much et un peu irrespectueux. Et puis il y a des enfants, au contraire, qui ont besoin d'être encouragés. Vas-y, prends ta place. Et je pense que c'est très important de comprendre qu'accepter le conflit que notre enfant nous attend au tournant, nous renvoie dans nos nous sort un peu parfois nos quatre vérités. C'est pas perdre son autorité, c'est pas se rabaisser, c'est faire preuve d'intelligence et dire je me sens justement pas en tant qu'adulte menacé par le fait que t'essayes de me confronter, que t'essayes de venir me mettre du poil à gratter parce que t'es en pleine crise d'adolescence et qu'en fait t'es dans ton rôle d'adolescent. Et moi, je reste dans mon rôle d'adulte, en fait. Est-ce que je peux rester un adulte ou est-ce que je vais devenir immature et me mettre en rivalité avec un gamin de 13-14 ans qui essaye d'avoir raison dans le débat à table simplement parce qu'il essaye d'exister? Et c'est hyper sain qu'il essaye d'exister.
1: Qu'est-ce qui se passe dans la tête de parents qui se mettent à égalité avec leur enfant ado?
0: Alors, je pense que très souvent, ça se passe de cette manière, c'est que chez ce parent, il reste une zone d'immaturité autour de son narcissisme et qui se sent menacé par le fait que, finalement, quand un enfant est petit, il est vachement sous votre contrôle. C'est facile, c'est fatigant physiquement, mais c'est facile.
1: Oui.
0: Et puis, quand la subjectivité arrive à l'adolescence, qu'il pense par lui-même, qu'il entend d'autres opinions, qu'il essaye d'argumenter contre vous, etc., là où faut se dire, c'est génial, il essaye de construire sa pensée, donc je vais lui demander de me réexpliquer encore et de me donner encore plus d'arguments, même si je ne suis pas d'accord avec lui. Il y a des parents qui se braquent et qui disent, de toute façon, tu comprendras plus tard, t'as rien compris, t'es complètement à côté de la plaque, tu répètes que des conneries, etc. Et je pense que c'est vraiment là parce que ça vient toucher quelque chose dans le narcissisme du parent, qui est fragile, et du coup, il réagit d'une manière, finalement, lui-même très adolescente, très caractérielle, en se fâchant. Alors que, finalement, quand nos enfants viennent nous mettre un peu en difficulté, en général, ils viennent nous dire quelque chose de nous viennent nous dire quelque chose de la problématique familiale qui a peut-être pas été traitée. Et je pense qu'on peut en faire des vrais espaces de dialogue. En fait, on n'arrête pas d'apprendre avec nos enfants. Ça veut pas dire qu'on se met à égalité en termes d'horizontalité et qu'on se conduit comme un enfant, ça veut dire que il y a une réciprocité et que pendant qu'on leur transmet des choses, mine de rien, les difficultés qu'ils nous font vivre, elles nous font renforcer aussi certaines vertus chez nous. Des vertus de tempérance, des vertus de patience, des vertus de prendre conscience peut-être d'une violence qu'on avait minimisée, puis on se rend compte en fait en les aidant à traverser une difficulté que, mais en fait nous on a vécu une violence incroyable dans cette situation. Donc je crois que le problème c'est quand on a une part d'immaturité dans notre narcissisme, parce que là on se braque et on va casser l'enfant. Et vraiment, je crois que ce qu'il faut pas faire quand il y a un conflit, c'est aller du côté de la culpabilisation, de l'humiliation, de rabaisser l'enfant. En fait, là, vous êtes en train de le meurtrir et il va garder ça sous forme de cicatrice.

0: Et là, entre parents, à l'adolescence, c'est hyper important qu'on soit séparé ou pas.
1: Parce que l'ado peut jouer le papa ou la maman.
0: De pas tolérer, même si on est séparé. Tu parles pas comme ça de ton père, en fait. C'est ton père. Tu peux critiquer le caractère de ton père, bien sûr, parce que tu n'es pas lui et que tu n'as pas envie d'hériter de ses défauts, mais tu ne parles pas comme ça de ton père, ou tu ne parles pas comme ça de ta mère. Je ne t'autorise pas au téléphone à répondre à ton père comme tu as répondu à ton père. Ça, je pense que c'est vraiment important d'éviter les alliances perverses entre un enfant et un parent. Et évidemment, la caractéristique du parent pervers, c'est qu'il divise pour régner. Ah oui, mais ta sœur, ah oui, mais son frère, ah mais t'as vu, et il compare. Donc évidemment, vous ne comparez jamais les enfants. Bien sûr que vous comparez pas les enfants, on compare pas l'incomparable. Donc, il faut pas comparer, il faut pas diviser pour régner, il faut pas culpabiliser l'enfant, il faut pas l'humilier. C'est-à-dire qu'on peut être en profond désaccord, on peut être très fâché. Je suis très fâchée parce que j'avais confiance en toi et là je suis très déçue, mais on l'humilie pas. C'est-à-dire qu'on parle de ses actes, on parle pas de sa personne. On lui dit pas t'es nul, on lui dit pas t'es un bon à rien, on lui dit pas t'es une comme ce que j'ai entendu toute mon adolescence quand je m'habillais avec une jupe de la part de ma mère. On n'humilie jamais l'enfant parce que je pense que c'est une violence largement aussi grave qu'une violence physique. En revanche, le responsabiliser, lui dire moi on avait un deal en fait. T'étais autorisé à sortir en rentrant à telle heure et avec ton portable chargé. Il y a une raison pour laquelle je te demande que ton portable soit chargé. T'es sorti avec 1% de batterie? Tu te fous de ma gueule? T'as glandé tout l'après-midi sur ton lit? Il n'y avait pas de prise électrique à côté de ton lit pour charger ton téléphone? Et là, vous lui dites qu'il a menacé la relation, qu'il a menacé la confiance. Mais vous l'humiliez pas. Vous voyez ce que je veux dire?
1: L'humiliation, ça reste durant toute la vie, c'est une marque au fer rouge.
0: Je pense que les éducations où il y a eu de l'humiliation, c'est terrible, parce que c'est ça qui fait des fragilités narcissiques, ou des dépressions, ou beaucoup d'anxiété, ou un besoin de se justifier tout le temps sur sa valeur, et on met des années à récupérer ce truc-là en thérapie. Donc, moi, j'ai quand même pas envie que l'enfance de mes enfants devienne une maladie dont ils mettent 20 ans à guérir, vous voyez. Donc je pense que quand on a ce fil rouge, on arrive à sentir qu'on doit manœuvrer, et c'est pas évident, et je pense qu'on tombe toutes les semaines, et on fait mieux toutes les semaines, entre l'écueil du sentimentalisme, je veux surtout pas qu'il y ait de problème parce que dans ma famille c'était trop affreux, et l'écueil de la rigidité, de je veux être celui qui domine, je veux être celui qui garde le pouvoir. Mais alors ça, de toute façon, ça n'aura qu'un temps. Et ce que vous allez gagner, c'est que quand votre enfant le pourra, il ne vous dira plus rien. Il ne vous fera pas confiance. Vous ne serez pas un adulte de confiance pour lui. Vous ne serez pas un ancrage dans sa tête vers qui il se tourne quand il y a un problème. Et vous ne ferez pas partie de son bonheur. Parce que si vous avez trahi votre enfant en l'humiliant, il ne vous invitera pas dans ses succès. Il ne vous invitera pas dans son bonheur. Donc si vous humiliez votre enfant, vous vous condamnez à la solitude ou à faire un enfant violent et vous comprendrez pas pourquoi il est violent. Bah, il est violent parce qu'il répète ce qu'il a vécu, en fait.
1: Ouais, ouais. Si l'ado n'obéit pas, vous donnez des conseils, vous le prenez entre quatre yeux, comme on dit. Il vous obéit pas. Je m'en fiche. Comment on réagit? Pas d'humiliation, donc. Pas d'humiliation,
0: mais c'est vrai qu'il faut vraiment tenir bon sur le cadre et lui faire comprendre que c'est un enjeu de sécurité de la relation. En fait, si tu joues contre l'équipe, si tu me mens, si tu joues contre l'équipe, on va avoir un problème. C'est-à-dire que le jour où tu vas vraiment être en difficulté, t'auras cassé la confiance entre nous. Mais je pense qu'il faut tenir bon et que parfois ce qui est difficile avec l'adolescent, c'est que on sait plus quand commence la violence et quand se termine la force. C'est-à-dire qu'on doit faire preuve de force sans pour autant basculer dans la violence. Et il teste à ce moment-là. Il teste énormément les limites. Et je pense que l'angle de la réparation est très important. Ils vont tester les limites, donc ils vont vous manquer de respect, sauf qu'on peut pas accepter le manque de respect, c'est pas négociable. Et donc là, je pense qu'il faut demander de réparer. Il faut confier des tâches, il faut responsabiliser l'adolescent, il faut le mettre dans une position où il prend en charge des choses qu'il aura à prendre en charge plus tard, dans la vie de famille, dans les tâches domestiques, etc. Et là, petit à petit, il réalise que les choses elles se méritent, que les choses elles se conquièrent, et que quand on attaque le lien, on répare. Et je pense que la réparation est une assez bonne voie avec l'adolescent parce que c'est concret. Les sondes morales, de toute façon, à partir de 13 ans, le cerveau d'un adolescent n'entend plus votre voix. C'est-à-dire jusqu'à 13 ans, quand je dis il n'entend plus votre voix, jusqu'à 13 ans, le cerveau réagit de manière plus importante à la voix de la mère ou à la voix du père qu'à la voix d'un inconnu. La nature est très bien faite. À partir de la puberté,

0: petit changement hormonal dans le cerveau. L'adolescent n'est plus stimulé au niveau cérébral par la voix de sa mère, alors qu'il est très stimulé par la voix d'une inconnue. Début de la conquête amoureuse. Et donc, en fait, quand vous lui parlez, il en a mais rien à cirer. Il n'est pas concerné.
1: Ouais. ça sent le vécu.
0: Pour en avoir conscience. Et donc, les actes sont assez importants.
1: Ah oui,
0: je pense que la notion de réparation... Non, franchement, je ne vais pas me plaindre. Je ne vais pas me plaindre. Je peux pas me plaindre de mon ado, parce que je vois des amis qui ont des ados quand même plus difficiles pour l'instant. Je le remercie. Il est pas trop dur avec moi. Mais c'est vrai que on sent qu'il faut passer par les actes, par la notion de les responsabiliser, par la notion de réparation du lien. Parce qu'ils testent, parce que les repères sont pas encore bien ancrés, parce que leur cerveau fait des hauts et des bas émotionnels et que donc par moment vous avez l'impression qu'ils sont sur une autre planète et il faut tout le temps les ramener dans la réalité. C'est fatigant, mais je pense que les deux écueils, c'est vraiment être nous-mêmes des ados, lâcher prise, être trop laxiste et y aller sur le mode du pouvoir. En fait, le pouvoir, on va leur transférer. Le but, c'est qu'ils soient libres dans leur vie. Donc, le but n'est pas de les contrôler. Le but est de ne plus avoir besoin de les contrôler, précisément. Et pour ça, faut qu'ils aient de l'autocontrôle.
1: L'attitude de l'adolescent, donc à l'adolescence, hein, c'est le fruit de son éducation à l'enfance.
0: C'est-à-dire que je crois qu'on les conflits qu'on a à gérer avec nos enfants en grandissant sont d'autant plus manœuvrable, entre guillemets, qu'on a instauré petit un véritable socle de confiance où, moi j'aime bien cette phrase de Winnicott, qui dit, l'idée c'est pas que votre enfant vous dise tout, vous parle de tout, puisque bien sûr faut qu'il ait son jardin secret, il ne vous appartient pas, nos enfants ne nous appartiennent pas, mais il faut qu'en cas de problème, il sache qu'il peut vous parler de tout.
1: Oui.
0: Voilà. Et je crois vraiment que notre plus belle récompense avec nos enfants, ce qui procure le plus de joie, c'est pas qu'on ait eu raison. C'est de savoir qu'en cas de difficulté, c'est vers nous qu'ils vont se tourner. Moi, quand j'ai mon enfant qui me parle d'une difficulté, je me sens profondément heureuse et je le remercie de le faire, parce que parfois, j'ai des jeunes qui m'écrivent à moi, des amis d'amis, etc., oui, en me disant « j'ose pas en parler à papa et maman ». Mais bon, la maman de Théophile, elle a l'air de pouvoir parler de ça. Donc, et je me dis « mais j'espère que mon enfant, quand il aura ce type de difficulté, il se dira, mais c'est une personne de confiance, en fait. Et ça, si vous l'avez humilié, ou si vous avez été un ado vous-même qui n'a pas pris ses responsabilités, votre enfant ne vous respectera pas, donc il vous fera pas confiance, en fait.
1: Pourquoi c'est difficile de ne pas être emporté par nos émotions? Pourquoi c'est difficile de rester, j'allais dire, serein et calme? On peut difficilement rester rationnel dans ces cas-là.
0: Alors d'abord parce que
1: quand il y a un conflit fort avec son enfant et a fortiori avec l'ado.
0: D'abord pour des raisons très biologiques, c'est-à-dire que l'attachement, ça passe par des processus d'identification. Donc pour bien prendre soin du petit, le mammifère est capable de s'identifier à ce que vit son petit, sa dépendance, le fait qu'il ait froid, le fait qu'il ait faim, le fait qu'il soit détendu. Quand votre bébé est détendu, vous vous sentez heureux, etc., etc. Et c'est pareil avec toutes les émotions. Donc quand votre enfant est dans un état de crise, dans un état de colère, dans un état complètement irrationnel où il est ingérable, et il se roule par terre parce que comme il neige, il peut pas aller à l'école en sandales, vous
1: comme il a envie de le faire
0: n'est-ce pas, on a des arbres, ça serait pas logique,
1: sandales de l'été pour l'hiver, mais...
0: et bien par identification vous sentez vous émotionnellement que vous êtes en train de monter dans les tours, et donc en fait la frustration qu'il est en train d'expulser, c'est vous qui la vivez et vous vous sentez très frustré, et donc c'est pour ça que c'est difficile. Ensuite c'est difficile parce que ça vient toujours appuyer sur comment moi je gère ma colère. Donc je suis tentée de dire, si mes chagrins d'enfant n'ont jamais été entendus et consolés à mon enfant, ne pleure pas. Alors qu'en réalité, la position adulte et responsable, c'est, attends, on a un problème, je vois que tu pleures. Alors on interrompt ce qu'on est en train de faire, tu viens à côté de moi, qu'est-ce qui se passe? Pourquoi tu pleures? Le parent qui est pas à l'aise avec ses émotions parce qu'il a été réprimé, parce qu'il est trop contrôlant, parce qu'il a peur de perdre la maîtrise sur ses affects, il va avoir envie de dire non, mais pleure pas, ou on va regarder un film, ou c'est-à-dire qu'il essaye d'éviter l'émotion de l'enfant. En fait, la position mature, c'est de dire mais je vois que t'es triste, je vois que t'as peur d'un truc, et d'aider l'enfant à mettre des mots dessus. Et les ados sont beaucoup dans le passage à l'acte. Hein. Les ados, ils vont vous dire, mais non, circuler, il n'y a rien à voir, mais vous voyez très bien sur sa tête qu'il y a un truc qui ne va pas. À l'instant où il franchit la porte de l'école, vous savez qu'il a pris un râteau ou qu'il a eu une bonne note. C'est écrit dessus. Évidemment, il vous dit tout va bien. Voilà. Et donc, je pense qu'il faut essayer de les aider à mettre des mots, parce que sinon, ils passent à l'acte, ils sont violents et ils se font du mal ou ils font du mal aux autres. Mais je pense que pour nous, c'est très difficile parce que ça vient nous déclencher. Les Américains, les Anglais parlent de trigger. Ça vient nous déclencher dans la zone émotionnelle qui a été difficile peut-être pour nous. Peut-être on n'a pas été outillés. Parce que dès qu'on était en colère, on se faisait engueuler. Dès qu'on pleurait, on se disait mais non, et pleure pas. Et finalement, on n'a pas les outils avec ça. Donc, est-ce que nous, on a su prendre en charge nos propres émotions? Si c'est le cas, celles de nos enfants ne vont pas du tout nous déstabiliser. Et même, on va arriver à l'étape d'après, quand on a un enfant qui est plus sur le registre de la colère que les autres, on va être capable de se dire, si je suis vraiment honnête avec moi, moi aussi, je suis très en colère. Mmh. Voilà. Et on va pouvoir parler de la colère. Voilà. Parfois même, avec les enfants, on peut donner des noms aux émotions qui sont envahissantes parce que ça les aide à se distancier. Alors, moi, j'ai un de mes enfants, quand il fait des colères, je lui dis, ah, il y a Coco qui a pris de la place, là, aujourd'hui. Coco, elle prend beaucoup de place. On a appelé Coco, la colère. Et du coup, il commence à rigoler. Et il me parle de Coco, de ce que Coco fait dans sa tête. C'est pas artificiel. En fait, les enfants, ils ont besoin de se représenter ce qu'il y a à l'intérieur d'eux.
1: C'est intéressant, ça.
0: Pour pouvoir le mettre à distance. Tiens, on va dessiner Coco. Ah, bah, dis donc. Coco, elle a les cheveux hirsutes aujourd'hui, hein. Elle est vraiment énervée, Coco. Et en fait, il commence à parler de son émotion. Donc, on a donné des noms, on a donné des surnoms aux émotions, mais après, chacun a ses méthodes. Les parents, il y a des parents qui jouent, il y a des parents. Et je pense que quand l'enfant peut commencer à se représenter ses émotions, vous pouvez lui dire, est-ce que t'as vraiment envie que Coco pilote toute ta journée? On peut peut-être la mettre dans la voiture, mais pas lui donner le volant à Coco aujourd'hui. Oui. T'es d'accord? Ok, alors on va asseoir Coco dans le siège à l'arrière, là. Hein? Et puis, c'est toi qui vas garder le volant de ta journée. De temps en temps, tu vas te retourner vers Coco et tu vas regarder ce qu'il a fait s'énerver, en fait. Et là, votre enfant, il commence à avoir des outils psychiques et il va pouvoir se distancier. Il sera pas submergé par sa colère. Mais c'est vrai que nous, ça nous demande de faire un travail d'inventivité que nos parents, évidemment, ne faisaient pas à leur époque.
1: Non.
0: Bien sûr que non.
1: Bien sûr que non.
0: C'était tu te prends une grande tarte si t'es plus en colère que moi et on va voir lequel est le plus
1: oui,
0: en
1: ou
0: colère.
1: Pas, mais en tout cas, oui.
0: Et je te laisse tout seul avec ce truc-là.
1: Oui, c'est ça. Oui.
0: Mais en fait, de la colère qui est pas reconnue, de la tristesse qui est pas reconnue, c'est des choses qui ensuite finissent par créer un mal-être qui s'empile à l'adolescence et on a des scarifications et on a des troubles du comportement alimentaire, etc.
1: Quelles sont les différences de gestion des conflits entre les pères et les mères? Est-ce qu'il y en a?
0: Je dirais quand même que c'est plutôt lié à l'histoire
1: et
0: au type de personnalité qu'au sexe.
1: Ouais.
0: Parce que des mères narcissiques caractérielles qui hurlent, il y en a autant que des pères narcissiques caractérielles qui hurlent.
1: Mm-hmm.
0: Je dirais plutôt, même si dans les violences éducatives on disait que les hommes voyaient moins de problèmes à mettre une fessée que les femmes, ça c'est vrai sur le plan de la violence physique quand même, les hommes malheureusement sont pas encore très éveillés à l'idée que non, la violence physique n'est pas une méthode éducative, je le répète. Je crois que c'est plutôt lié à notre histoire et que vous voyez, j'avais une patiente qui me disait, je sais qu'il faut que je garde ma posture d'autorité, mais chez moi il y a eu tellement de coercition qu'en fait quand je dois reposer ma position d'autorité, j'ai peur d'être dans la violence. Et on a dû vraiment faire un gros travail sur la différence entre l'autorité et l'autoritarisme, sur la force et la fermeté d'une part, sur la violence d'autre part. Et son mari lui disait mais en fait à chaque fois qu'il faut que tu te repositionnes avec nos enfants, tu fuis, tu te barres de la pièce. Comment veux-tu qu'ils te respectent? Tiens ta place en fait, tu n'es pas ta mère. Son mari l'avait très bien vu, il lui disait mais t'es pas ta mère en fait, t'es pas violente. Tiens le truc, parce que moi je peux pas le faire tout seul parce que j'ai l'impression d'être le bad cop et toi t'es la gentille maman copine quoi, et ça tient pas. Donc je pense qu'on doit beaucoup travailler sur l'éducation qu'on a reçue ou qu'on n'a pas reçue, beaucoup parler avec son conjoint quand on est encore en couple, mais que c'est pas tellement lié, c'est pas tellement lié au sexe, c'est lié à nos identifications.
1: Ouais.
0: Si on avait un père qui avait peur du conflit et que nous on s'est identifié à notre père, on va avoir peur du conflit, même si on est une fille.
1: Ouais. On va continuer à en parler. Conflits entre les parents et les enfants, on va continuer à en parler. Et puis conflits entre les enfants, ça existe aussi. On va en parler demain. Tout ça, c'est dans le cadre de la semaine de la famille Europe 1, la grande famille Europe 1. Vous le savez, c'est une semaine spéciale sur Europe 1.

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1: Bonsoir Aline.
2: Bonsoir.
1: Merci Aline d'être avec nous. Vous vouliez nous parler de votre mari qui pourtant vous a fait plein de misères. Vous alliez nous raconter toutes les misères que vous avez vécues à ses côtés. Vous avez vécu 20 ans avec lui. C'était votre deuxième mari, je crois, puisque vous aviez déjà eu un enfant, je crois, avec deux enfants, voilà, deux garçons. Mais malgré cela, malgré les violences, malgré le divorce même que vous aviez envisagé, malgré la police qui était venue à plusieurs reprises, aujourd'hui votre mari est parti il y a quelques mois et il vous manque cruellement.
2: Oui, il me manque beaucoup et c'est vrai que, comment dire, non, j'ai des gens autour de moi qui comprennent pas pourquoi je suis aussi.
1: Est-ce que vous comprenez, parce que les gens, après les gens c'est les gens, mais vous, est-ce que vous comprenez cette situation? C'est vrai, est-ce que vous la comprenez?
2: Ben, c'est-à-dire que j'ai l'impression que j'ai pas vu ce qui lui arrivait, en fait. Parce qu'en fait, il est tombé malade. Il a attrapé la maladie de Korsakoff, ça s'appelle.
1: Oui, je sais pas ce que c'est, cette maladie, c'est quoi?
2: Ben, c'est une maladie très grave, parce que ça touche les neurones. Et c'est vrai que je voyais depuis un an.
1: C'est un peu comme la maladie Charcot, c'est ça?
2: Non, c'est les neurones qui sont abîmés parce qu'il buvait beaucoup.
1: Ah, d'accord.
2: Il s'est mis à boire depuis pas mal de temps.
1: Oui.
2: Et parce que moi, j'ai eu deux opérations coup sur coup et je crois qu'il n'a pas bien accepté tout ça déjà.
1: Oui, mais là, vous nous racontez un peu la fin, mais dès le début, c'était un mari aimant, chaleureux, gentil.
2: Aimant, oui, oui. J'ai passé... C'est connu en 2003.
1: Oui.
2: J'ai passé, on va dire pratiquement 20 ans très bien.
1: Ah, d'accord. Il n'a pas été violent toute sa vie maritale.
2: Non.
1: D'accord.
2: Non, on va dire au moins 4 ans. Les 4 dernières années, là.
1: Ah,
2: depuis la Covid.
1: D'accord. C'est quoi la promiscuité, le fait que. Il avait arrêté de travailler peut-être ou
2: Il avait 11 ans de plus que moi.
1: Oui, donc il avait arrêté de travailler forcément avant vous.
2: Oui, voilà. Moi j'ai 68 ans. Et oui, il était en retraite de bonne heure, on va dire.
1: D'accord, donc il arrête de travailler, il y a la Covid, cette promiscuité qui nous oblige, on ne sort plus, on ne peut plus faire grand-chose, évidemment. Et c'est à ce moment-là qu'il est devenu tyrannique.
2: Voilà, on va dire, à ce moment-là, oui. En 2020, moi, effectivement, je vais dire la vérité, ça a commencé en 2020, oui, effectivement, au début de la Covid, là. Bon, je comprenais pas bien pourquoi il était comme ça. Je me disais, bon, qu'est-ce qui se passe? Et moi, en plus, c'est pas. Enfin, c'est vrai que j'ai pas eu de chance. Je me suis fait opérer en 2020, en novembre 2020. Oui, ben, c'est bizarre parce qu'on est en novembre, mais ça reste en train de penser à ça pour un coup.
1: Il y a 5 ans, oui.
2: Voilà. Et mon opération s'est mal passée. J'ai passé 3 mois, on va dire, alité dans un lit. À l'hôpital, et lui s'est retrouvé tout seul.
1: Ah, il a commencé à vous en vouloir.
2: Voilà. Et puis...
1: Il n'a pas compris quand même que c'était pas votre choix et que vous étiez alité.
2: Non, il n'a pas compris.
1: Mais vous pensez que c'était sa maladie déjà, qu'il travaillait, ces neurones?
2: Non, je crois pas.
1: Non.
2: C'est là qu'il a commencé à boire, à se mettre à boire, Et puis il n'avait pas le droit de venir me voir à l'hôpital, parce que vous savez, c'était interdit.
1: Oui, bien sûr, les visites étaient interdites à cause de la Covid, oui.
2: Voilà, alors c'est vrai que c'était... même si on s'appelait au téléphone, je pense que moi, c'était très difficile, parce que je souffrais le martyr, puis je pense que pour lui aussi.
1: Donc la solitude, l'éloignement, le fait que vous ne puissiez plus être là pour vous occuper de lui, parce que pendant toutes ces 15 années ou 16 années, vous étiez un couple voilà qui marchait bien et vous vous occupiez vraiment, vous occupiez de lui dans ce couple, c'est vous qui preniez tout en main.
2: Oui, oui, beaucoup de choses. Oui, bon, enfin, bon, pas tout ce qui est administratif, hein, c'est pas moi.
1: D'accord.
2: Mais moi, je suis paumée.
1: Oui, mais s'occuper de la cuisine, de ses vêtements, du ménage, de l'organisation de la maison, c'était vous.
2: Oui, c'était moi, oui.
1: Donc, il était totalement désemparé, et, il vous en voulait quelque part, et il s'est mis à boire.
2: Voilà, il s'est mis à... Bon, il buvait un petit peu avant, mais pas dans l'état où il s'est mis après, là. C'était une catastrophe, quoi.
1: Lui, il avait des enfants, vous aviez vous deux garçons, vous disiez, et lui?
2: Moi, j'ai deux garçons, mais ils sont grands.
1: Oui, mais lui, il avait des enfants,
2: lui? Oui, il a un fils aussi, qui est très grand.
1: D'accord, et qui ne l'a pas pris un peu en charge, qui ne l'a pas aidé, qui ne l'a pas...
2: Non, il est à 400 kilomètres de chez nous.
1: D'accord. Et vos fils non plus étaient loin aussi?
2: Moi j'en ai un qui est à 200 bornes de chez moi, puis mon autre fils, non, il est quand même là, mais vous savez, avec la Covid, on ne pouvait pas sortir.
1: Oui, c'est vrai, c'est vrai.
2: C'est compliqué, pas possible, quoi. Donc, je ne pouvais pas voir mes petits-enfants, parce que j'ai deux petits-enfants aussi. Ils sont magnifiques.
1: Ah oui. Et donc il s'est mis à boire. Et alors qu'est-ce qui s'est passé?
2: Il s'est mis à boire et tout. Et puis quand je suis revenu de l'hôpital, enfin c'était très compliqué parce que j'ai pas pu avoir une rééducation tout de suite, justement à cause de la Covid parce qu'il n'y avait pas de place. Donc je rentre à la maison en fauteuil roulant. Et
1: oui, ça n'a pas arrangé les choses.
2: Non. Surtout qu'en plus, j'ai une maison qui est très mal conçue. Il y a des escaliers et tout, donc je pouvais même pas descendre. Je suis restée dans ma chambre pendant 3 mois dans un fauteuil roulant.
1: Vous ne pouvez pas vous aider?
2: Non, parce que je pouvais pas descendre les escaliers, parce que ma maison, c'est compliqué. Il y a beaucoup d'escaliers. Et...
1: D'accord. Et alors, c'est lui qui s'est occupé de vous, quand même?
2: Oui, là, il s'est occupé de moi.
1: D'accord.
2: Il a mangé, il s'occupait de moi, quand même. Mais je voyais qu'il y avait quelque chose qui n'allait pas. Je sentais, quoi. Vous savez, ça le sent. On le sent.
1: Mm-hmm.
2: Puis, bon, je sentais qu'il buvait. J'ai dit, oula.
1: Il vous écoutait? Vous lui demandiez pourquoi il buvait? Pourquoi tout d'un coup, il...
2: Il était dans le déni.
1: Même quand il était à jeun, il était dans le déni?
2: Ouais. Oui. C'est quelqu'un qui... On va dire que c'est quelqu'un qui ne disait pas, quoi.
1: Mm-hmm.
2: Il disait pas trop, lui. Il disait toujours, ça va, tout va bien. Mais bon, tout va bien, non, tout va pas bien. Vous voyez bien que tout n'allait pas bien. Et puis un jour, eh ben voilà, un jour qui n'était pas comme un autre, eh ben il a commencé à me frapper. Alors là.
1: Mais vous étiez sur votre chaise, enfin ou allongé,
2: oui.
1: Ou vous pouviez pas marcher. Et là, il est venu dans votre chambre pour vous frapper?
2: Oui.
1: Qu'est-ce que c'est, quoi, vous frapper?
2: Il y avait une dispute et puis.
1: À cause de la boisson, j'imagine?
2: Bah bien sûr.
1: Mais il vous frappait quand il était sous?
2: Oui.
1: Et qu'est-ce qu'il faisait? Il prenait. Il vous frappait avec quoi? Avec sa main? Avec.
2: Oui, avec sa main.
1: De quoi? Des claques? Des coups?
2: Ah, j'ai pris. Bah, les premières fois, c'était des claques. Et après, c'était me pousser de mon fauteuil roulant.
1: Alors que vous étiez opéré des hanches, c'est ça? Vous nous disiez que vous aviez.
2: Oui.
1: C'est fou, ça. Alors, qu'est-ce que vous avez fait? Vous avez appelé à l'aide? Vous avez appelé vos fils?
2: J'ai pas trop appelé. Je me suis dit, bon, j'essayais de comprendre, mais... Et puis...
1: Bah, de toute façon, c'était la boisson qui le rendait violent.
2: Oui, et jusqu'au jour où c'était quand même beaucoup plus violent, je me suis retrouvée quand même avec des gros bleus. Bon, ben là, c'est vrai que j'ai appelé la police. La police est de venir... Je ne vais pas vous mentir. Elle a dû venir au moins plus de 50 fois chez moi en 2 ans.
1: Ah oui, mais et la police, il n'y a pas une plainte qui a été défaite? Ils n'ont pas fait un signalement?
2: Bien sûr, vous avez bien commencé. On vous dit qu'il faut aller porter plainte.
1: Oui, mais enfin, ils pouvaient faire un signalement. À partir du moment où ils ont constaté des choses, ils pouvaient faire un signalement.
2: Ben, ils ont fait, mais... C'est le problème, c'est qu'il fallait qu'il se fasse soigner, quoi, de toute façon.
1: Il fallait qu'il arrête la boisson, surtout.
2: Ben voilà, c'est ce que j'expliquais, mais bon.
1: Et là, vous avez appelé vos enfants, vous avez appelé son fils, vous leur avez expliqué ce qui se passait.
2: Alors moi, je l'avais dit un jour, parce que après, je suis quand même partie, je suis repartie en maison de rééducation, parce que j'ai trouvé, bon, on m'a trouvé quand même une place pour aller en maison de rééducation, parce que j'étais obligée. Et puis.
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5: Bonsoir à tous, une situation toujours très compliquée. Selon la préfète de Gironde, l'incendie est stabilisé, il ne progresse plus, mais il n'est toujours pas fixé. 14 reprises de feu ont été recensées ce mardi et les autorités redoutent le retour du vent et surtout des fortes chaleurs. Ce mercredi, 16 départements, dont la Gironde et les Landes, seront placés en alerte orange canicule. Dans le Var, pendant ce temps, l'incendie est officiellement fixé après 8 jours de lutte. Annonce ce soir du préfet qui précise que le travail des pompiers se poursuit. Les flammes qui ont parcouru près de 5000 hectares étaient parties de Pontevès et avaient menacé plusieurs communes comme Cotignac, Montfort-sur-Argence ou encore Corrence. Au total, près de 5000 personnes ont dû être évacuées de plusieurs communes du centre du département. Dans le reste de l'actualité, plus de 900 personnes ont été incarcérées pour violences sexuelles sur mineurs en 2 mois depuis l'affaire Liana. Le garde des Sceaux, Gérald Darmanin, avait demandé aux magistrats et enquêteurs de reprendre l'intégralité des plaintes qui touchent des enfants à la suite de la mort de la fillette de 11 ans. Cela représente une hausse de 134% par rapport à la normale, selon le communiqué envoyé par le ministère de la Justice. Les recherches se poursuivent au Japon. Le sud-ouest du pays a été frappé par un puissant séisme. Au moins une personne est morte et de nombreuses sont portées disparues. La chaîne de télévision TBS rapporte qu'un nombre considérable de victimes ont été tuées à la suite de l'effondrement d'un centre commercial dans la ville de Kashima. Volodymyr Zelensky salue une bonne rencontre avec Donald Trump à la Maison-Blanche. Le président ukrainien a rencontré son homologue américain pour évoquer notamment la production de missiles Patriot par l'Ukraine, des équipements jugés cruciaux pour la défense antiaérienne de Kiev. De son côté, la Maison-Blanche a qualifié la rencontre de positive et productive. Et puis en foot, Loïs Openda va retrouver la Ligue 1. 3 ans après son départ de Lens, l'attaquant belge de la Juventus est prêté à l'Olympique Lyonnais. Un prépayant de 3,5 millions d'euros sans option d'achat.

0: Et Fred Amiel, bonjour, 5 heures passées de 5 minutes. Bien bonjour, madame Isabelle.
1: Bonjour.
0: En lequel?
1: Oui, attends, mais regarde.
0: Notre
1: micro. Ça, tu connais pas?
0: Non.
1: Aujourd'hui, c'est l'anniversaire de ma belle-sœur.
0: Ouh, ben bon anniversaire.
1: Oui, c'est la marraine de ma fille.
0: Un an de plus.
1: On dit donc, pas. Inès, elle souhaite un très bon anniversaire à sa marraine Elisabeth.
0: Non, c'est pas Inès qui souhaite. Arrête, c'est où?
1: Oui, c'est moi aussi.
0: Bah, dis Inès,
1: c'est
0: appelle.
1: C'est quand même mon belle-sœur, quand même.
0: Inès,
1: elle est pressée à dormir un grand matin. Elle a fait un choix. Elle aime sa marraine, mais elle aime sa marraine à partir de 7h, 8h, 9h.
0: Après, c'est les vacances. C'est les vacances, faut dormir.
1: Oui, c'est ça. Elle a besoin de se développer. C'est petit à cet âge-là. Ils ont besoin de développement.
0: Eh ben oui, c'est important.
1: Ben oui, c'est important. Imagine,
0: sinon, après, il devient mal fondé.
1: Pareil son moment.
0: Ah, on l'a pas assez dormi.
1: C'est pas trop grave. Non, on m'a pas assez dormi parce que mamie était BSC au son de la colombe depuis 5 ans. Nous les la génération sacrifiée.
0: C'est vrai.
1: C'est-à-dire que les parents n'avaient rien à foutre de nous.
0: Et d'ailleurs, tout à l'heure, dans Europe 1, la libre antenne d'Europe 1, il parlait d'éducation. Et il faut parler à son enfant.
1: Oui, il faut être dans la bientraitance. Il faut être dans la communication.
0: Bienveillance, bientraitance, voilà. Il ne faut pas qu'il soit frustré.
1: Non, quand les enfants ont un problème, il faut tirer une chaise et leur dire « J'ai un problème, tu veux qu'on en discute ?» Ça, c'est au début. Après, c'est maman qui prend l'initiative. « Maman, j'ai un souci. Est-ce qu'on peut en discuter ?» Et là, on est là. On dit « Bon, Mina n'a pas pied pour remplir, Mina a mangé pour faire cuire. » Mais elle n'est pas grave.
0: C'est pas grave.
1: Viens, mets ta chaise, on en discute pendant une demi-heure. Et quand le papa y arrive, tout va bien. « Tu as passé une bonne journée, papa ?» Ah, ou si on a passé une mauvaise journée, tant pis pour vous, mais oula.
0: Alors, Isabelle, par contre, on a une urgence. Le standard m'a passé un appel, mais il n'est pas passé. Donc, il faut s'assurer
1: du passage. Voilà.
0: Occupe pas ou du passage, parce que, apparemment, il a eu un couac. Bon, apparemment, il y a un radioguidage normal. Il nous revient dans quelques secondes, le temps que Isabelle fasse la manipulation. Parce que, il n'a pas été renvoyé du tout. Donc, par contre, s'il arrive quoi que ce soit sur les routes Marmaille, 02 62 41 51 51, le service radioguidage à votre disposition. Donc, on va commencer cette heure avec un radioguidage. Donc, nous attendons juste le petit passage là, le temps que l'ordinateur, parce qu'il est aussi grand matin comme ça, il comprend plus, il est là. Par contre, j'ai pas de passage là, madame Isabelle, hein? Donc, le radioguidage sur la 12?
2: Prends la 12.
0: Allez, m'y prends par ici. Frida Malo?
3: Oui, bonjour.
0: Bonjour, monsieur. Il y a un radioguidage.
3: Oui, je passe sur la 4 voies de Saint-Paul, là. Il y a quelqu'un entre les deux voies centrales qui va peut-être traverser la route, mais on voit le dernier moment, il est en noir, en face de monsieur Bricolage, là.
0: Oh là là. Et en plus, il est en noir.
3: Ah oui, j'ai vu le dernier moment, hein. Il est sur la voie de gauche dans le sens Saint-Denis.
0: Direction Saint-Denis, les automobilistes qui vont en direction de Saint-Denis, il faudra faire attention.
3: Bah oui, il est sur la voie centrale, on le voit au dernier moment. Hein.
0: Oui, oui, mais lui, il veut traverser sur la portion de route où les véhicules vont en direction de Saint-Denis.
3: Ouais,
0: c'est bien ça. Ben, merci beaucoup en tout cas.
3: Ok, merci.
0: À bientôt, très belle journée à vous. Frédéric, il est 5h passées de 8 minutes et cette urgence, on vous demande la plus grande prudence du côté de la 4 voies de Saint-Paul. Il y a une personne qui essaye de traverser la 4 voies. Donc pour les automobilistes qui vont en direction de Saint-Denis, si vous êtes à hauteur de Monsieur Bricolage, faites extrêmement attention, le 02 62 41 51 51, le service radioguidage à votre disposition. Allez, c'est parti, on va commencer cette heure avec la revue de presse et nous a rejoint tout de suite Bastien Arnaud, bonjour.
4: Bonjour Julie, bonjour à toutes et à tous.
0: Et à la une du quotidien, nous parlons d'une véritable page qui se tourne dans les nuits réunionnaises, pour les nuits réunionnaises, avec la dernière du Moulin du Tango.
4: Ah, après 37 ans d'existence, la célèbre discothèque de Saint-Gilles s'apprête à fermer définitivement ses portes ce samedi 1er août. Ce fondateur, Christian Barlier, part à la retraite et laisse derrière lui un lieu devenu emblématique pour plusieurs générations de réunionnais. En photo à la une, on découvre le Moulin du Tango, la devanture malheureusement fermée pour le coup, un établissement qui a vu naître de nombreuses histoires d'amour, des amitiés et des souvenirs de fêtes. Une dernière soirée est prévue pour permettre aux fidèles de dire au revoir à cette institution de la vie nocturne réunionnaise.
0: À la une de l'info.re, on parle de la liaison aérienne entre la Réunion et Chennai, ce qui s'arrête déjà.
4: Oui, effectivement, c'est dommage pour tout le monde. Indigo suspend sa ligne directe entre La Réunion et Chennai, titre l'info.re. Trois mois seulement après son lancement, la compagnie Indigo annonce la suspension de cette desserte à partir du 22 octobre, et ce jusqu'à nouvel ordre. Une décision jugée regrettable par de nombreux voyageurs qui voyageaient dans cette ligne, une ouverture vers l'Inde.
0: À la une des infos de 7-4, on parle de drones de la police nationale.
4: Au port, la police nationale obtient le feu vert de la préfecture pour l'utilisation de drones de surveillance, titre Info 974. Par arrêté préfectoral, la police nationale va déployer des drones de surveillance à la suite des agitations urbaines survenues ce week-end. Après une opération musclée menée ce lundi aux abords de la cité Vergès au port et l'interpellation d'une personne, la police nationale disposera d'un nouvel outil de sécurisation.
0: À la une de Freedom.fr, on parle de la fermeture du domaine Palsade à Saint-André.
4: Saint-André, 15 ans sans eau potable, chemin bloqué. La ferme pédagogique Domaine Palsade fermera définitivement le 31 août, titre Freedom.fr. La ferme pédagogique du Domaine Palsade à Saint-André fermera donc le 31 août, faute de solution après près de 15 ans sans accès à l'eau potable et un chemin d'accès très dégradé. Malgré des démarches répétées auprès des collectivités restées sans réponse, le propriétaire refuse d'abandonner ses animaux et lance un appel aux communes de Lille pour trouver un nouveau terrain d'accueil. Il précise ne pas vouloir vendre ses animaux et continuera d'en prendre soin jusqu'au bout.
0: Et tout de suite, on passe à la météo avec Express Électronique.
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0: Bah, noir pour noir.
4: Noir, c'est noir, il n'y a plus d'espoir.
0: Non, il n'y a plus d'espoir, là.
4: Alors, on a de larges moments ensoleillés encore ce matin, comme les jours qui sont passés. Ça va plutôt bien aujourd'hui, du beau soleil, même si on aura la présence de nuages qui sera assez élevée, souvent dans l'Est, malheureusement, pour les gens de l'Est. Et puis, principalement, l'Ouest et le Sud resteront plutôt dégagés aujourd'hui. Et puis, du côté des températures, ça reste plutôt stationnaire, avec un joli 28 degrés sur le chef-lieu et à Saint-Benoît. Et puis, attendu entre 25 et 26 au niveau du sud. Et puis, la mer est toujours un petit peu agitée, mais cette fois-ci, ce sera plutôt dans le nord. Donc voilà pour la météo d'aujourd'hui.
0: Oui, j'ai vu
4: vous étiez dans la... Je suis à la mer, là, dans la houle. J'ai dit la houle, j'ai vu un étirage de cou comme ça. J'ai dit, oh là.
0: Non, mais je m'attendais pas. Non, j'ai cru que ça allait continuer.
4: Non, j'ai coupé brutalement.
0: Ah, vous avez coupé. Un petit peu. Quand il y a un point, normalement, on fait.
4: C'était un petit peu, il n'y avait pas
0: c'est
4: la virgule.
0: C'est sec ce matin,
4: non,
0: quand même.
4: Oui, effectivement. C'est comme le temps, c'est sec ce matin.
0: T'avais bah, assis pour la météo, hein.
4: Alors, à tout à l'heure.
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0: Allez, c'est parti, on commence cette journée ensemble. 5h passées de 13 minutes. Bien le bonjour à La Réunion. Et juste avant de commencer cette heure, on vous rappelle quand même ce radioguidage du côté de Saint-Paul. Hein, si vous êtes à hauteur de Monsieur Bricolage, faites extrêmement attention. Il y a un homme qui demande à traverser la quatre voies. Donc, si vous êtes en direction de Saint-Denis, faites extrêmement attention. Après, peut-être qu'il a pris une autre direction. Vous pouvez nous appeler au 02 62 41 51 51 pour les urgences et surtout pour les gros radioguidages comme ça au 02 62 41 51 51. Mais si vous êtes encore au lit et qu'il n'y a pas d'urgence et que vous êtes tranquillement posé, seul numéro de téléphone pour vous, le 02 62 99 14 00. Frida Malo.
6: Oui, bonjour.
0: Bonjour.
6: Je voudrais souhaiter à maman un joyeux anniversaire pour ses 100 ans, mais dommage qu'elle n'ait plus de ce monde. Hein.
0: Ah, oui. D'accord, ok. Bon. Mm-hmm.
6: Okay. Et la chanson serait Prends cette rose de Noam.
0: De Noam. Ah, d'accord, ouais.
6: Mm-hmm.
0: Et du coup, maman, elle est partie quand?
6: En 2019, à l'âge de 93 ans.
0: Ah, d'accord, d'accord. Bon, ben, elle a pas volé son toit non plus, 93 ans, c'est bien.
6: Elle a quand même bien vécu, oui.
0: Ah, oui. Mmh. Et bien, en tout cas, on met cette jolie petite chanson-là, et puis une pensée pour maman.
6: Merci, c'est bien pour apprécier, elle est très belle, cette chanson.
0: Ah oui, effectivement. Mmh. Belle journée.
6: Et pour toute la Radio Freedom.
0: Merci. Merci beaucoup. Bonne journée. À bientôt.

0: bon anniversaire de mariage à mon cousin Guito et cousine Céline Bellon de la Saline. 46 ans de mariage, on les embrasse. Ainsi que Karen et Rudy, leurs enfants, toute la famille Déo de Saint-Paul à Sainte-Clotilde et à toute notre belle île. David et Sonia, belle journée à tous. Bonjour Freedom, c'est Chantal de Saint-Louis. Je donne un bonjour à la famille de la 2e et 3e jeunesse. Surtout le président Fabrice Tendrayen, président de la 3e jeunesse. Dimanche, il nous invite à un grand bal à l'entre-deux. 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Freedom 02 62 99 14 00. Dans quelques instants, la suite. Tout de suite, Madame Christie demande la parole. Bonjour Christie.
1: Bonjour à tous, c'est Christy. Mon horoscope pour ce mercredi 29 juillet. Le soleil est en Lion et nous fêtons les Martes. Bélier, toute la journée, vous serez guidé par votre inspiration. C'est peut-être le moment de commencer à mettre en chantier vos projets. Taureau, le danger viendrait d'une surestimation de vos possibilités. Gémeaux, journée chaotique, vous serez sur des montagnes russes et excessivement lunatiques. Cancer, nerveux et impatient, vous risquez de brûler les étapes et d'attiser les jalousies. Lion, vous vous êtes levé du pied gauche, mais en fin de journée, vous réussirez à sourire. Vierge, modérez une anxiété inutile ou un climat de tension facilement maîtrisable. Balance, ne vous tuez pas au travail, sachez lâcher du lest. Scorpion, en oubliant votre lucidité critique et en exprimant aussi vos désirs, vos relations seront plus intenses. Sagittaire, il y a des vagues, des raz-de-marée, bref, une vraie tornade pour vos nerfs. Capricorne, ne perdez pas confiance face à des démarches ralenties. Verseau, vous êtes comblé par vos amours, votre partenaire est adorable et vous attendrez ce soir avec une impatience non dissimulée. Poisson, refusez certaines contraintes et vous serez plus détendu. Je vous souhaite à tous une journée pleine de succès. À bientôt.
0: Eh oui, détendez-vous les poissons. Eh bien alors, la vie est belle. Surtout si on a gagné au jeu. Hein. Là, la vie est vraiment, vraiment belle. Hein. Hier, nous étions du côté de l'hippodrome de Compiègne avec 16 partants. Il fallait jouer le 13, le 8, 7, 5 et le 4. 13, 8, 7, 5 et le 4. Rapport du quintet dans l'ordre, 18 131 euros et 60 centimes. Et dans le désordre, 271 euros et 80 centimes. Résultat pour l'euro million, il fallait jouer le 5, le 7, 24, 30, 49. 5, 7, 24, 30, 49. Numéro étoile, le 10 et le 11. Numéro My Million, GA, 472, 5, 470, GA, 472, 5, 470. Et voici que nous avons fait le tour. Et je viens vous retrouver tout de suite pour les dédicaces. Freedom, allô?
2: Allô, bonjour.
0: Bonjour.
2: Bonjour, bonjour à tous.
0: Oui.
2: C'est Géraldine Carambata du Tampon.
0: Ok.
2: J'aimerais écouter Thomas Focos.
0: Oui.
2: C'est principalement pour ma maman chérie et Sul de Saint-André. Sans oublier ma sœur Carambata Vanessa et mon frère qui est actuellement sur la route. Belle journée à tous.
0: Oui.
2: Est-ce que vous avez trouvé Thomas?
0: Non, j'ai pas trouvé.
2: Non, c'est écrit T-O-M-A.
0: Oui.
2: Focos.
0: Tac, tac, tac, tac, tac. Donc l'ordinateur rame un petit peu, mais m'y trouve. Allez, c'est parti, il nous fait péter ce matin.
2: Bisous, bye, puke, Julie.
0: T'es, mais dirais même pas mieux.
2: Comment?
0: Mais dirais pas mieux.
2: Ah bon?
0: À bientôt.
2: Très belle journée à tous.
0: Belle journée à vous, au revoir.
2: Au revoir.
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0: Bonjour aux auditeurs et auditrices de Radio Freedom, de la part de Jean-Yves de la Normandie. Bonne émission, bébé de la Grande Fontaine Saint-Paul donne son bonjour à Nadine, côté du port. 02 62 99 14 00 pour vos dédicaces. Freedom, bonjour.
1: Allô, bonjour.
0: Bonjour.
1: Je voulais passer un gros bonjour.
0: Oui, à qui?
1: Écoutez une chanson, s'il vous plaît.
0: À qui?
1: Écoutez une chanson.
0: Oui.
1: Et c'est... Je passe un gros bonjour à Caroline de Sainte-Marie. Mmh. Et je voulais écouter la chanson de Jean Péboyer, Je déteste ma jeunesse.
0: D'accord. Et du coup, c'est pour Caroline, c'est ça?
1: Voilà, c'est pour Caroline de Gaspard. Et je dis que je l'aimerais pour vous.
0: Oh, c'est mignon. Bon, allez nous mettre sa petite chanson là, pour. À bientôt.
1: Merci beaucoup, à bientôt.
0: Belle journée, au revoir.
1: Allez, au revoir.

0: Est-ce que vous aussi, vous avez en tête là la version de Johnny Guichard, sa parodie? Ouais, j'en suis sûr. 02 62 99 14 00, les dédicaces. Freedom, allô?
1: Allô, bonjour.
0: Bonjour.
1: Oui, c'est Robert Picard, français, ça?
0: Oui.
1: Madame Julie, ça?
0: Oui.
1: Ouais, ça va bien?
0: Ça va et vous?
1: Oui, oui, ça y fait avec, hein?
0: Ben oui.
1: J'aurais dû mettre les
0: disques. C'est ça. Ça va. Bientôt à finir.
1: Ah. Alors, je demande un disque pour ma maman aujourd'hui.
0: Oui.
1: Un nom de plus, hein? Mm-hmm. Et elle s'appelle Marie-Reine Suzanne.
0: Ouais.
1: De Saint-André.
0: D'accord.
1: Ça, c'est son fils.
0: Ouais.
1: Et ben, je suis à un joyeux anniversaire. C'est l'anniversaire, beaucoup de santé, de prospérité. Hein?
0: D'accord.
1: Et en même temps, sans oublier ma femme, il me joigne pour dire j'ai l'anniversaire. Mm-hmm. Et sans oublier mes amis, tonton Jean-Luc et ma cousine Carole.
0: Hein? OK.
1: Et en même temps, ma grande fille, Germaine, et son mari, Alberto.
0: OK.
1: Et M. Tazot, une bonne journée, alors, la famille Freedom.
0: Mais donne-moi la chanson.
1: Et... Tifoc. Oui, bah, excuse-moi.
0: Ben bah oui, parce que ça va comme ça.
1: Oui, oui, oui, oui, oui, oui. Oui. Bon, Tifoc et Boakalidon.
0: Ouh, alors attends, Nao, hein. Le temps de l'ordinateur, il s'ase. Il s'en va par ici, il s'en va par là-bas. Ben, comme il trouve pas, pardi. Ben, il n'a pas envie ce matin, hein.
1: Bon.
0: Ben, on dirait.
1: C'est-à-dire pas qu'il a pêche, alors.
0: Ah, mais il connaît pas, mais qu'est-ce qu'on veut comme titre?
1: Hein? Bon, mais j'espère le titre est bien. Bon, parce que Boakalidon.
0: Ben, soit c'est moi qui vois pas, soit la pointe, hein. Ouais.
1: Bon, et sinon, c'est pas sur Mario Chico.
0: Ben, si vous avez un peu mettre Tifoc à notre chanson de Tifoc aussi, hein, elle est bien aussi, hein, ce matin. Il fait longtemps, on n'a pas entendu à lui.
1: Ben,
0: mais n'importe lequel qui passe sous ma main. C'est moi qui choisis.
1: Ok, allez.
0: Allez, c'est moi qui choisis. Nous retrouve.
1: Allez, pareil.
0: Ben, je vais avoir, au revoir. Aujourd'hui, c'est moi qui décide. Et ben alors, c'est mon émission, c'est moi qui choisis. Tout de suite, Tifoc. Il fait longtemps, on n'a pas entendu ça.

0: Ben oui, tout le temps on écoute les mêmes chansons. Là, pas bon, Marmaille, Freedom Allo. Allo. Wopé.
1: Oui, bonjour.
0: Wotoa, ça va?
1: Oui, oui. Je voudrais souhaiter un joyeux anniversaire à mon papa.
0: Ouais.
1: Qui a eu 90 ans le 24 juillet. Et à ma maman qui est décédée aussi le jour de son anniversaire, le 24 juillet, à l'âge de 47 ans.
0: Elle est morte le jour de son anniversaire?
1: Oui, c'est son cadeau, oui.
0: D'accord.
1: Maman a dit qu'elle est partie travailler, qu'elle emmène son cadeau ce soir, mais mon papa a eu son cadeau. Voilà.
0: Oh, oh. Ok. Et...
1: oui.
0: Et du coup, ce sera...
1: Je suis un peu émue.
0: Ah ben j'imagine bien, mais du coup, on veut dédicacer quoi comme chanson pour maman?
1: Mon papa, ben, non, c'est la chanson pour mon papa. Du coup.
0: Oui, c'est pour le papa, mais veut dans la pensée pour la maman.
1: Voilà. Donc, c'est la chanson papa, mais papa comme nous, là. Et c'est Malouya, ça, non?
0: Oui, oui, oui, oui.
1: Papa, un papa comme nous.
0: Ça, même.
1: Voilà.
0: Ok, et du coup, bah, une pensée particulière?
1: Ouais, une grosse pensée pour ma maman. Voilà.
0: Ok, les bons.
1: Oui.
0: Yes.
1: Merci. Bon après-midi à vous. Merci.
0: À bientôt. Au revoir. Belle journée plutôt. T'es à finir l'après-midi comme ça. À moins de déconnecter, à moins de direct.

0: Il tire avec le titre Papa 02 62 99 14 00. Allô? Allô?
1: Oui, allô?
0: Hôtel encore sous la couette.
1: Je voudrais écouter une chanson de Mike Brandt.
0: Ok, laquelle?
1: N'importe quelle chanson de Mike Brandt.
0: Ok.
1: Pour tout le monde, pour tous mes enfants et ma famille et pour la radio.
0: Vous êtes sûr que Mike Brandt donne à vous envie de s'en donner là? On a raison, ma fille, reste sous la couette. Tout de suite, la petite dédicace, à bientôt.
1: Merci, au revoir. Au revoir.

0: Maguet Sommeil m'a fait passer sa chanson en entier, Bastien. Non,
1: ma vie, tu aimes le chanson, tu veux chanter fort. À quoi je suis un peu de micro, du moins, il aime. Tu chantes en off.
0: Oui, voilà, c'est pour vous, ça. Exclusivité. Alors, non, je m'entraîne pour le 7. Alors, du coup, la revue de presse avec Bastien Arnaud, bien, bonjour.
1: Bonjour, Julie, bonjour à toutes et à tous.

0: du domaine Palsade fermera définitivement le 31 août, titre freedom.fr. Effectivement, faute de solution après près de 15 ans sans accès à l'eau potable et un chemin d'accès très dégradé, malgré les démarches répétées auprès des collectivités, resté sans réponse, le propriétaire refuse d'abandonner ses animaux et lance un appel aux communes de Lille pour trouver un nouveau terrain d'accueil. Il précise ne pas vouloir vendre ses animaux et continuera d'en prendre soin jusqu'au bout.
1: À la une des infos 974, on parle de drones de la police nationale.
0: Au port, la police nationale obtient le feu vert de la préfecture pour l'utilisation de drones de surveillance, titre Info 974. Par arrêté préfectoral, la police nationale va déployer des drones de surveillance à la suite des agitations urbaines survenues ce week-end. Après une opération musclée menée ce lundi aux abords de la cité Vergès au port et l'interpellation d'une personne, la police nationale disposera d'un nouvel outil de sécurisation.
1: À la une de l'info.re, la liaison aérienne entre La Réunion et Chennai s'arrête. Déjà.
0: Effectivement, ça fait grand bruit ce matin. 3 mois seulement après son lancement, la compagnie Indigo annonce la suspension de cette desserte à partir du 22 octobre et ce jusqu'à nouvel ordre. Une décision jugée regrettable par de nombreux voyageurs qui voyageaient sur cette ligne avec une ouverture vers l'Inde.
1: Et tout de suite, on passe à la météo avec SOS Click.
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1: Allez, fais encore noir.
0: Vous aviez pas l'intention d'aller en Inde
1: Non, pas pour l'instant.
0: Parce que là, ça a été...
1: Parce que voilà, je
0: c'est
1: peux
0: flash, plus.
1: Hein.
0: Fallait
1: Parce
0: prendre l'avion. Fallait aller vite, hein, si vous voulez aller là. Ah, c'est parti très très vite cette histoire-là.
1: Ah, 3 mois.
0: Bon, parlons de la météo. Donc, on aura bien du soleil aujourd'hui, rassurez-vous, Julie. Donc, bien ensoleillé, surtout sur le nord, même si dans le sud, on aura quand même un petit peu de grisaille résiduelle. Et puis, l'est aussi sera un petit peu ennuagé, comme on dirait. Et puis, du côté des températures, ce sera globalement les mêmes températures qu'hier, même si on a une petite hausse avec un joli 28 degrés sur Saint-Denis et notamment sur Saint-Benoît également. Et puis, la mer sera un petit peu agitée, mais contrairement à hier, ce sera pas dans le sud, mais dans le nord cette fois. Donc voilà, si vous êtes du côté de la mer, eh ben faites attention, on a une petite houle dans le nord.
1: D'accord. Et est-ce que vous avez des nouvelles de ceux qui ont prévu le voyage il y a 3 mois de ça pour dans 3 mois là?
0: Eh ben écoutez, si c'était pas avant le 22 octobre, ben là il va falloir revoir sa copie.
1: Parce qu'il y en a qui payent d'avance,
0: oui,
1: qui prévoient.
0: Ah ben oui. Si vous êtes par exemple un petit peu, vous anticipez un petit peu, vous faites les vacances un an à l'avance. Voilà. Quoi. Mais un an c'est trop. Maintenant c'est trois mois. Il faut pas se projeter plus loin que 3 mois, mamaï, parce que vous ne savez jamais.
1: Mais pour vous c'est compliqué, monsieur Bastien Arnaud, parce que vous avez pas de rétroviseur, vous regardez tout le temps vers l'avant.
0: Mais moi je suis pris de court. Hein. À chaque fois je suis pris de court. Hein. Là le voyage.
1: À trop regarder devant.
0: Là le voyage que j'avais prévu en Inde, quick sous le nez. Hein. Alors là moi j'ai pas le choix. Donc mais j'ai une capacité excellente à rebondir. Vous inquiétez pas. Moi je rebondis.
1: C'est intéressant.
0: Je rebombe tout le temps.
1: Bon, bah, tiens, rebondis là, madame.
0: Allez,
1: bon.
0: Effectivement.
1: Et moi, bien, un retour avec Mona. Allez, nous retrouvons.
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1: 5h passées de 36 minutes. De retour avec vous. Allez, on a encore le temps pour les dédicaces. Freedom, allô.
3: Oui, bonjour.
1: Bonjour.
3: C'est les Avirons qui téléphonent.
1: Oh!
3: C'est Marie-Jocelyne des Avirons.
1: Oui, c'est frais.
3: Je donne un bonjour à mes 5 enfants,
1: ouais.
3: Mes 10 petits-enfants.
1: Oui.
3: Et comme aujourd'hui, c'est l'anniversaire de ma fille, elle a 47 ans, elle est de la Vendée.
1: Oui.
3: Et sa petite filleule, 3 ans aujourd'hui.
1: D'accord.
3: Et je voudrais le dire que c'est Gaëlle, j'aime bien bouger.
1: C'est Gaëlle, j'aime bien bouger.
3: Oui, c'est Gaël, chez nous c'est Gaël, il n'y a pas le zoo. La langue n'a point le zoo.
1: La langue n'a point le zoo, c'est joli, oui. Ça aussi. Ok, ben là où ça fait danse.
3: J'aime bien bouger et puis je fais un coucou à mes petits-enfants qui sont en vacances à La Réunion et on reprendra l'avion le 4.
1: Attends, non madame, faut le temps m'y réfléchir. Là, le grand matin comme ça, la langue n'a point le zoo, c'est quoi le titre de la chanson?
3: C'est Gaël.
1: C'est Gaël.
3: Oui.
1: C'est Gaël, la langue n'a point le zoo. Madame, oui. Grand matin comme ça.
3: Ben oui, j'adore ça, je suis toute seule.
1: Non, elle est bien, madame, mais en ayant le titre, c'est mieux.
3: Ben oui, ben, tu vas choisir toi-même. Et mes petits-enfants, ils vont reprendre l'avion le 4, alors
1: ouais.
3: Je lui souhaitais bon voyage, je n'aurai pas le temps d'avoir la ligne. Et j'ai ma nièce.

0: aussi, la nièce de mon mari, elle aussi a fait son anniversaire aussi, les cousines le 29 aussi.
1: Ok, les bons. Bon, les bons, on m'a trouvé la petite pépite.
0: Elle s'appelle Evelyne, et toi?
1: Et juste pour information, le titre c'est Cause-tu-moi.
0: Oui.
1: Les bons pour la prochaine fois.
0: Allez, bonne journée à toi.

0: proche du zot. Non, quoique c'est Gaëlle qui transpire pas. Ma fine vue, elle, non, elle transpire pas, elle. Le 7 août prochain, Marmaille, allez prendre votre billet s'ils ne l'ont pas encore, hein. Franchement, soyez avec vous. Soyez avec nous. Freedom, allô.
1: Bonjour, Julie.
0: Bonjour.
1: C'est René de la petite île, ça.
0: Oui.
1: Il vous donne une petite chanson d'accordéon de André Vessirène, s'il vous plaît, une petite valse.
0: Une valse. Alors, de André comment?
1: Hein?
0: André quoi?
1: André Vessirène.
0: D'accord, ok. Et c'est pour qui, ça?
1: Ben, c'est pour moi, ma petite famille, ma petite cousine Jacqueline aussi, mes professeurs pour écouter aussi, là.
0: Ok.
1: Et un peu pour tout le monde, quoi. Pour vous aussi, avec.
0: Ben, bien sûr, nous apprécions. Ah, ah.
1: Vous me la valse aussi, vous?
0: Ah, ben, bien sûr. Un, deux, trois.
1: Mais
0: ah, ôtez, monsieur, attrape-moi dans le rein comme ça. Là.
1: Ah, t'es là, moi, tu vois.
0: Monsieur, mais mettez la chapeau bleue, j'aime bien ça.
1: Ah, ben voilà.
0: Allez, attrape-moi dans le rein, là, c'est parti.
1: Ouais, mais tiens, bon, bien, bon, là.
0: Allez, tiens, bon, à moi.

0: 5h passées de 41 minutes et nous avons un danger sur la route du littoral. David avec nous. David, bonjour.
1: Bonjour.
0: Oui.
1: Bon, en fait, il faut vous signaler dans le sens nord-sud, à la fin de la route du littoral, où est-ce qu'il y a les travaux, il y a un bleu, blanc ou rouge qui dépasse sur la voie de gauche.
0: Oh là là, comme hier, quoi.
1: Je sais pas.
0: D'accord, ok. Donc en direction de l'ouest, on est à la fin de la route du littoral.
1: Oui.
0: C'est bien ça. Et on est déjà sur l'ancienne route.
1: Oui.
0: Ouais. Et il y a un plot là qui déborde sur la voie de dépassement. Donc il faudra faire attention, surtout les feux encore noirs. Ouais, il peut être dangereux.
1: Oui.
0: Eh bien, merci beaucoup, David.
1: Ok, merci.
0: À bientôt. Belle journée à vous. Au revoir. Donc pour ceux qui sont en direction de l'ouest, sur la route du littoral, donc on est déjà à hauteur de l'ancienne route du littoral, hein, en direction ouest, on vous le rappelle, il y a là un plot sur la voie de dépassement, faites extrêmement attention si vous y êtes, si vous êtes dans le secteur 02 62 41 51 51. 5h passées de 42 minutes, il est déjà l'heure de retrouver les avis et communiqués, mais nous on vous retrouve un petit peu plus tard au 02 62 99 12 00. 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

0: Saint-Joseph, décès de Monsieur Paris, René-Georges-Henri. Monsieur Paris, René-Georges-Henri, infirmier de la Marine nationale. Décès survenu samedi 25 juillet à l'âge de 77 ans. Le convoi mortuaire sortira du centre funéraire sud, ligne Paradis-Saint-Pierre. Il se tiendra à la veillée à partir de 10h ce matin. La bénédiction aura lieu en la chapelle du centre funéraire sud à 16h demain après-midi, suivi de la crémation. À Sainte-Clotilde de Canon et à Sainte-Marie, décès de Madame Beaupréau, Marie-Linda. Madame Beaupréau, Marie-Linda. Décès survenu vendredi 10 juillet en métropole à l'âge de 50 ans. La bénédiction aura lieu en la mosquée de Sainte-Clotilde à 13h cet après-midi. L'inhumation se fera au cimetière de Bois-Rouge-Sainte-Marie. En métropole, à Villejuif et à Saint-Pierre, décès de Monsieur Corré, Jean-Fabio, dit président. Monsieur Corré, Jean-Fabio, dit président. Décès survenu vendredi 10 juillet en métropole, à l'âge de 40 ans. Le convoi mortuaire sortira de chez sa mère, Madame Amina Marie-Claudine, au 8 rue Salvador Allende, à Terre Sainte, Saint-Pierre, demain. La bénédiction aura lieu en l'église de Terre Sainte à 9h demain matin. L'inhumation se fera au cimetière de Saint-Pierre. À Saint-Joseph, décès de Monsieur Lebon, Gérald. Monsieur Lebon, Gérald, ancien libraire de Saint-Joseph, décès survenu lundi 27 juillet à l'âge de 89 ans. Le convoi mortuaire sortira de la maison des veillées du Butor à Saint-Joseph. Le lieu, la date et l'heure des obsèques vous seront communiquées ultérieurement. En métropole, décès de Madame Rougier, Marie-Aurore Louise. Née Maillot, Madame Rougier, Marie-Aurore Louise, née Maillot, originaire de Sainte-Anne. Décès survenu vendredi 24 juillet en métropole à l'âge de 89 ans. La bénédiction aura lieu en métropole à 15h cet après-midi. En métropole, décès de Madame Vigouroux, Louisa, Nicole, Noémie, née Galiciaz, dite Mimi. Madame Vigouroux, Louisa, Nicole, Noémie, née Galiciaz, dite Mimi, originaire de Saint-Benoît. Décès survenu en métropole samedi 25 juillet à l'âge de 89 ans. La bénédiction aura lieu en métropole à 14h cet après-midi. À Saint-Denis, décès de Madame Casal. Rita Émilie, née Lambert, dite Toto. Madame Casal, Rita Émilie, née Lambert, dite Toto, enseignante à la retraite, décès survenu lundi 27 juillet, à l'âge de 98 ans. Le convoi mortuaire sortira de son domicile au 18 rue Général de Gaulle à Saint-Denis aujourd'hui. La bénédiction aura lieu en l'église de l'Assomption à 14h cet après-midi. L'inhumation se fera au cimetière de Sainte-Marie. À Saint-Denis et à Sainte-Marie, décès de Monsieur Agnème. Camille Délis, Monsieur Agnème, Camille Délis, originaire de Saint-Philippe, retraité de la DDE et ancien arbitre des jeunes Dionysiens. Décès survenu samedi 25 juillet à l'âge de 86 ans. Le convoi mortuaire sortira du centre funéraire de commune Prima aujourd'hui. La bénédiction aura lieu à la chapelle du centre funéraire de Prima à 11h ce matin et l'inhumation se fera au cimetière de Sainte-Marie-Ville. À Saint-Joseph, décès de Madame Camille Agnès. Joséphine, née Vienne, dite Fifi, ou Madame Émilie. Madame Camille Agnès Joséphine, née Vienne, dite Fifi, ou Madame Émilie. Décès survenu lundi 27 juillet, à l'âge de 89 ans. Le convoi mortuaire sortira de son domicile au 35, rue Eugène Michel, à Saint-Joseph aujourd'hui. La bénédiction aura lieu en l'église de Saint-Joseph-Ville, à 15h cet après-midi. L'inhumation se fera au cimetière de Vincendo. À Sainte-Rose, décès de Monsieur Gerville, Rosaire Francis. Monsieur Gerville, Rosaire Francis, décès survenu hier, à l'âge de 85 ans. Le convoi mortuaire sortira de son domicile au 48, chemin du Jardin, à Piton-Sainte-Rose. Le lieu, la date et l'heure des obsèques vous seront communiquées ultérieurement. À Bois-Rouge-Saint-Paul, décès du bébé gamin, Delnard, Naël. Décès du bébé gamin. Delnar. Naël, fils de Madame Delnar Olivia et de Monsieur Gamin Miguel. Décès survenu lundi 27 juillet à l'âge de 5 mois. Le convoi mortuaire sortira de chez sa grand-mère au 12 impasse des Cadocs à Bois-Rouge-Saint-Paul aujourd'hui. La bénédiction aura lieu en l'église de Belmède-Saint-Paul. L'inhumation se fera au cimetière de la Saline Léo. À la plaine des Cafres, décès de Madame Técher, Marie-Suzy Les Fontaines. Madame Técher, Marie-Suzy Les Fontaines, décès survenu hier à l'âge de 75 ans. Le convoi mortuaire sortira de son domicile au 52 chemin 9, 14e kilomètre à la plaine des Cafres au tampon aujourd'hui. La bénédiction aura lieu en l'église du 14e kilomètre au tampon à 11h ce matin. L'inhumation se fera au cimetière du tampon. À Saint-Joseph, décès de Monsieur Fontaine, Golbert, Toussaint. Monsieur Fontaine, Golbert, Toussaint. Originaire de Grand-Galais à Saint-Joseph, décès survenu hier à l'âge de 74 ans. Le convoi mortuaire sortira de la maison des Veillées du Butor à Saint-Joseph. Le lieu, la date et l'heure des obsèques vous seront communiqués ultérieurement. À la Ravine des Cabris Saint-Pierre, décès de Monsieur Paulin Amédée Évry. Monsieur Paulin Amédée Évry. Décès survenu hier à l'âge de 88 ans. Le convoi mortuaire sortira du centre funéraire sud, ligne Paradis Saint-Pierre aujourd'hui. La bénédiction aura lieu au centre funéraire sud à 15h30 cet après-midi et l'inhumation se fera au cimetière de Saint-Pierre. À Saint-Denis et à Sainte-Marie, décès de Madame Hative, des Cheng Kivan Yen, Marie-Antoinette. Madame Hative, née Cheng Kivan Yen, Marie-Antoinette. Décès survenu vendredi 24 juillet à l'âge de 83 ans. Le convoi mortuaire sortira du centre funéraire de Bois-Rouge-Sainte-Marie où se tiendra une veillée à partir de 17h cet après-midi. La bénédiction aura lieu à la chapelle du centre funéraire de Bois-Rouge-Sainte-Marie à 10h30 demain matin. L'inhumation se fera au cimetière de Bois-Rouge-Sainte-Marie. Au tampon décès de M. Boyer, Henri Jacques, dit Moineau. M. Boyer, Henri Jacques, dit Moineau. Décès survenu lundi 27 juillet à l'âge de 60 ans. Le convoi mortuaire sortira de la maison des Veillées du Tampon aujourd'hui. La bénédiction aura lieu en l'église du 12e kilomètre à 10h ce matin. L'inhumation se fera au cimetière de Terrain-Fleury. À la rivière des Galets au port et à Saint-Paul, décès de Madame Veuve Palama Maurice des Taïlamé, Marie-Thérésia, dite Kamati. Madame Veuve Palama Maurice, née Taïlamé, Marie-Thérésia, dite Kamati, décès survenu hier à l'âge de 89 ans. Le convoi mortuaire sortira de son domicile au 12, allée Grotius, cité Goya, à la rivière des Galets au port aujourd'hui. La bénédiction aura lieu au domicile par un prêtre tamoul à 13h cet après-midi. L'inhumation se fera au cimetière de l'étang Saint-Paul. À Saint-Denis, rue Léon Diès, décès survenu, décès de Monsieur Cochard, Denis, Marc, Raphaël. Monsieur Cochard, Denis, Marc, Raphaël, chauffeur poids lourd à la retraite. Décès survenu hier à l'âge de 88 ans. Le convoi mortuaire sortira du centre funéraire de commune Prima aujourd'hui. La bénédiction aura lieu à la chapelle du centre funéraire de Prima à 13h cet après-midi. L'inhumation se fera au cimetière de Sainte-Anne. À Saint-Denis et au port, décès de Monsieur Laurette Henri-Paul. Monsieur Laurette Henri-Paul, décès survenu lundi 27 juillet à l'âge de 59 ans. Le convoi mortuaire sortira du centre funéraire de commune Prima aujourd'hui. La bénédiction aura lieu en la chapelle du centre funéraire de commune Prima à 10h ce matin. L'inhumation se fera au cimetière du port. À Saint-Pierre, décès de Monsieur Sam Wing, Vincent Xavier, fils de Monsieur Wilfried et de Madame Sylvie. Décès survenu hier à l'âge de 28 ans. Le convoi mortuaire sortira de la chapelle du centre funéraire sud, l'île Paradis-Saint-Pierre, aujourd'hui. La bénédiction aura lieu en l'église du Bon Pasteur à 16h cet après-midi. L'inhumation se fera au cimetière de Saint-Pierre. À l'étang Salé-les-Bains, décès de Monsieur Cadet, Justin Vincent Gilbert. Monsieur Cadet, Vincent, Justin Gilbert, époux de Madame Cadet, Josie. Décès survenu lundi 27 juillet à l'âge de 78 ans. Le convoi mortuaire sortira du centre funéraire sud, l'île Paradis-Saint-Pierre, aujourd'hui. La bénédiction aura lieu en la salle d'adieu du centre funéraire sud à 14h cet après-midi, suivie de la crémation. À Saint-Paul, décès de Madame Vingada Salome, Marie Lucette, dite Ponamant. Madame Vingada Salome, Marie Lucette, dite Ponamant, décès survenu lundi 27, à l'âge de 78 ans. Le convoi mortuaire sortira de la maison des veillées de l'étang Saint-Paul demain. La bénédiction aura lieu en l'église de Saint-Gilles-Léo à 14h demain après-midi. L'inhumation se fera au cimetière de Villèle. À Saint-Leu, décès de Monsieur Robière, Patrick. Monsieur Robière, Patrick, fils de Madame Marapa, Augusta, et de Monsieur Robière Carlo, musicien, décès survenu hier, à l'âge de 61 ans. Le convoi mortuaire sortira de la maison des veillées de Stella Saint-Leu, le lieu, la date et l'heure des obsèques. Vous seront communiqués ultérieurement. À Saint-Benoît, décès de Madame Bonnéré, née Vingada Salome, Janine Micheline. Madame Bonnéré, née Vingada Salome, Janine Micheline, décès survenu hier à l'âge de 83 ans. Le convoi mortuaire sortira de son domicile au 8, sentier Bonnéré à Saint-Benoît. Le lieu, la date et l'heure des obsèques vous seront communiqués ultérieurement. En métropole, décès de Madame Zétor, Mathilde, Marie. Madame Zétor, Mathilde, Marie, originaire des Avirons, décès survenu lundi 20 juillet à l'âge de 65 ans. La bénédiction aura lieu en métropole à 10h30, demain matin, suivi de la crémation. Au Max Saint-Louis, décès de Monsieur Leperlier, Jean-Rayad Hadji. Monsieur Leperlier, Jean-Rayad Hadji, décès survenu dimanche 26 juillet à l'âge de 28 ans. Le convoi mortuaire sortira de son domicile au 34 bis, chemin des Jasmins, au Max Saint-Louis. Le lieu, la date et l'heure des obsèques vous seront communiqués ultérieurement. À Sainte-Suzanne, commune Angot, décès de Monsieur Cantalia Tegali, dit Baya. Monsieur Cantalia Tegali, dit Baya, décès survenu hier à l'âge de 79 ans. Le convoi mortuaire sortira de son domicile au 30, commune Angot à Sainte-Suzanne. Le lieu, la date et l'heure des obsèques vous seront communiqués ultérieurement. À l'étang Salé-Léo, décès de Madame Grondin, Marie-Arlette. Madame Grondin, Marie-Arlette, décès survenu hier, à l'âge de 92 ans. Le convoi mortuaire sortira de son domicile au 46, ce chemin de ligne à l'étang Salé-Léo. Le lieu, la date et l'heure des obsèques vous seront communiqués ultérieurement. Au Guillaume Saint-Paul, décès de Madame Aubra, Marie-Josie. Madame Aubra, Marie-Josie. Décès survenu mercredi 22 juillet à l'âge de 68 ans. La bénédiction aura lieu en métropole à 10h jeudi matin. 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
0: Et l'EFS, l'établissement français du sang, vous informe de cette collecte prévue pour aujourd'hui, le mercredi 29 juillet, au Leader Price Chaussée Royale à Saint-Paul, de midi à 17h, et au pôle culturel et sportif L'Alambic, à trois bassins de 8h à 12h30. Pour plus d'informations pratiques, vous pouvez toujours les joindre par téléphone au 02 62 90 53 92. Dans quelques instants, nous allons pouvoir retrouver un flash d'information, le flash de la 2PRL. Et nous, on se retrouvera juste après, bien évidemment, au 02 62 99 12 00. Les sujets sont libres, bien évidemment, sur Freedom. 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

0: De la police nationale.
1: Au port, la police nationale obtient le feu vert de la préfecture pour l'utilisation de drones de surveillance, titre Info 974. Par arrêté préfectoral, la police nationale va déployer des drones de surveillance à la suite des agitations urbaines survenues ce week-end. Un nouvel outil de sécurisation qui leur permettra sans doute une meilleure efficacité sur le terrain.
0: Et à la une de Freedom.fr, on parle du tournage de la série OPJ à Saint-Denis.
1: OPJ 974, la saison 8 sera bientôt de tournage en tournage dans les rues de Saint-Denis, titre Freedom.fr. Les habitants du chemin du Puy à Saint-Denis ont été informés par courrier de l'arrivée prochaine de l'équipe de tournage de la série OPJ 974 avec des prises de vue prévues vendredi 31 juillet ainsi que les lundis 3 et mardi 4 août. Cette 8e saison de la série, diffusée sur France Télévisions et tournée intégralement à La Réunion, mobilise le 22 juin et le 12 août de nombreux techniciens et comédiens et figurants locaux. La production s'excuse par avance pour d'éventuelles nuisances et invite les riverains à les contacter en cas d'activité bruyante prévue durant ces journées.
0: Et tout de suite, on passe à la météo avec Express Électronique.
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0: Eh ben, il fait plus bleu, quoi!
1: Non, il fait encore noir pour l'instant. Presque gris, même. Il commence tendre légèrement vers le bleu, hein.
0: Non, ça, c'est noir.
1: Légèrement. Légèrement. J'ai dit légèrement, quoi. Alors, une belle matinée ensoleillée. Donc, voilà, toute la matinée, hein, ça se passera plutôt bien. Le nord est plutôt dégagé, pendant que le sud risque d'être un tout petit peu couvert, avec quelques averses éventuellement, surtout du côté de Saint-Philippe. Et puis, du côté des températures, on aura 26-28 degrés sur les côtes, 20 à 22 degrés dans les cirques, et puis 14 à 15 degrés au Maïdo et au Pas-de-Bellecombe. On aura un tout petit vent, hein, jusqu'à 40 km/h, rien de bien méchant. Et puis la mer est agitée dans l'ouest et le sud, et puis sera plus calme au nord pour aujourd'hui.
0: Un petit vent juste pour balayer un petit peu les cheveux, quoi.
1: Exactement, dans la nuque, un petit vent frais dans la nuque.
0: Ébouriffer les cheveux.
1: Excusez-moi du peu, ébouriffer les cheveux. Ouais. Aujourd'hui, c'est quoi le thème? C'est le vocabulaire, le baromètre, c'est quoi le vocabulaire?
0: Non, mais les poses
1: là. Non, mais les poser, hein. Mais tu seras pas. La pose, ça comme ça. Et ben, ébouriffer ses cheveux, s'il vous plaît. Mais attention.
0: Mais pas un gros créole pour dire. Hein?
1: Je parle bien la France. Vous parlez bien la France, vous. Hein?
0: Écoutez.
1: Attention, hein. Faites attention, les auditeurs.
0: Moi,
1: faut pas ébouriffer ses cheveux aujourd'hui. Attention. Ah, mais dis donc, a bien levé elle.
0: On peut pas rebondir là-bas.
1: Je vais rebondir, merci.
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0: Et pourquoi vous êtes comme ça? Non, mais pourquoi vous êtes jaloux?
4: Ébouriffé, quoi.
0: Bah, et alors, on a ébouriffé? Si ça, c'est pas. C'est un point de vocabulaire, c'est pas mon problème.
5: Mais nous, on a retrouvé une reconversion pour vous. Elle va être compositrice des nouvelles chansons de Aya Nakamura. Dans la langue de Molière.
4: Compositrice.
5: Charles Aznavour, à côté, c'est rien.
4: Une opératrice, Aya Nakamura. Et vous quoi.
0: Pourquoi vous êtes choqués? Excusez-moi.
4: Ça écrit le mot tout de suite.
0: Voyez les collègues, comment il est, les auditeurs. Est-ce que ça t'y voit, les collègues, comment il est? Il est grave! Et viens, dis-nous un petit peu, comment il se passe l'ambiance dans votre bureau, dans votre travail, avec les collègues et tout ça? Est-ce que tout le monde aime tout le monde? Est-ce qu'il y a beaucoup d'hypocrisie en mode « Bonjour ma chérie, ça va ?» Une fois qu'il tourne le dos, c'est « Gars, ça pèse ma crème, là, comment elle est habillée ?» Ou « La vue ?» Non, mais « Ou la vue ?»
5: Et dans les bureaux, c'est comme dans les familles. Il y a toujours un frère et soeur qui nous aime moins.
0: Voilà, oui, mais est-ce qu'on dit dans la figure, là, même? Est-ce qu'on dit dans la figure?
5: Non, des fois, nous l'obligeons à prendre dessus, nous, pour, comment on dit ça? Le bien-être et l'ambiance générale.
0: Ah, d'accord. Pour l'ambiance générale.
5: Oh là là. Mais, sachez que dans toutes les boîtes, je pense que c'est pareil. C'est comme dans une famille. Néné, tonton et ma tante, qu'on peut pas encadrer. Mais on peut pas y aller par respect.
0: Et peut-être que c'est Zot aussi que tout le monde n'y aime pas, hein. Zot, il peut venir dire
5: oui.
0: Non. Peut-être
5: oui.
0: que Zot y assume.
5: Le suppositoire de l'entreprise, c'est Zot.
0: Peut-être c'est Zot le suppositoire. Et Zot,

0: qui fait exprès d'être le suppositoire de l'entreprise. Qui sait? Non mais par contre, nous remercie cette personne-là parce que c'est grâce à lui qu'ils mettent l'ambiance. C'est grâce à lui que Nena a des histoires et tout ça à raconter. Parce que s'il n'y a pas d'histoire à raconter, c'est mal. Tandis que grâce à ce suppositoire, là, il y a toujours une histoire, un commérage, un truc, un
1: le croustillant de notre
0: croustillant.
1: J'aime bien la croustillance.
0: Mais après, si... ouais, non, mais dira pas ça. Alors, merci beaucoup. Ok, il dit ça à l'antenne ou pas, Bastien? Non? Ouais, si vous pas. Ouais, non, vaut mieux pas. Il est trop tôt le matin. Tout ça. Attends, Bastien, un petit cause, moi, vous. Va-t-il oser le dire à l'antenne?
2: Alors, je disais donc, s'il y a des suppositoires, il faut bien des bouillons pour pouvoir.
0: Vous n'avez pas dit ça comme ça.
2: J'ai pas dit comme ça. J'étais un peu plus brite dans mes propos. Mais en gros, s'il y a des suppositoires dans le travail, ben il faut bien des bouillons pour pouvoir les placer, les suppositoires, non? Donc c'est qui le bouillon, c'est qui le suppositoire? Dites-nous un petit coup là.
0: Dans quel type va-t-il être? Dis-nous. Dianou nous veut savoir, d'accord? Quelle ambiance dans notre travail et tout ça, quand ça t'y arrive, est-ce que tu nous manières à te causer? 02 62 99 12 00 nous veut tout savoir. Alors, 6h11, vous savez quoi? On va commencer cette journée en moukatan, parce que nous l'a bien commencé déjà là, nous pense. Donc, nous, ça va moukater un bon coup et après, nous retrouve à Zot.
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7: Ouais, je veux dire, en plein nom de Saint-Benoît, police nationale, puis lutte municipale, je t'y montre, je t'y sens là-bas aussi. Mais dans le bras fusil, là, comment ça se fait? Les nains de monde, ils vendent des trucs à manger en longueur de journée. Ça les sale, les macottes, les malfaits. Je t'installe un autre au bas des meubles, ils vendent des trucs de mon yachté. Est-ce qu'il est possible de voir ça? Monsieur le maire, il n'y a pas envoyé un peu de monde. Ah, me l'oublier, ah, me l'oublier. C'est une zone de non-droit. Exactement comme Fayard. La police l'a peur à mon bras fusil. Pourtant, bras fusil, ils vendent des affaires dehors. N'importe comment. Monte, apprends sur l'auto, allez rôder. Prends l'avenue, monte jusqu'à là-haut, là-haut, ça va bien voir. Au bas d'un immeuble, ils vendent des trucs à manger. Les illicites, les illégales. Mais on a peur à y aller. Vous dites, on est encore des zones de non-droit. On a Fayard, on a bras fusil aussi. La police l'a peur à y aller.
8: Mon Katali, bah, je suis à être calme, il fait de la libre antenne en même temps. Bah, bonne gars, les films bois, ils reforment, ils causent un temps, deux heures de temps. Change un peu ça, oui, là, mon Katali.
9: Salut la réunion, on fait arriver.
0: Ôté, il y a des quartiers comme ça que la police n'a pas. La police l'a peur aller comme bras fusil. Non, longtemps c'est le port, aujourd'hui c'est bras fusil. Ah ah ah, 02 62 99 12 00 pour vos réactions. Et puis le 02 62 21 08 08, le répondeur enregistré, si c'est mon Katali.

0: La dernière, le numéro de téléphone, là. 02 62 21 08 08. Allez, 6h14 à La Réunion, c'est l'heure de la douce Christie. Madame Christie, on va passer une bonne journée aujourd'hui ou pas?
1: Bonjour à tous, c'est Christie. Mon horoscope pour ce mercredi 29 juillet. Le soleil est en Lion et nous fêtons les Martes. Bélier, toute la journée, vous serez guidé par votre inspiration. C'est peut-être le moment de commencer à mettre en chantier vos projets. Taureau, le danger viendrait d'une surestimation de vos possibilités. Gémeaux, journée chaotique, vous serez sur des montagnes russes et excessivement lunatique. Cancer, nerveux et impatient, vous risquez de brûler les étapes et d'attiser les jalousies. Lion, vous vous êtes levé du pied gauche, mais en fin de journée, vous réussirez à sourire. Vierge, modérez une anxiété inutile ou un climat de tension facilement maîtrisable. Balance, ne vous tuez pas au travail, sachez lâcher du lest. Scorpion, en oubliant votre lucidité critique et en exprimant aussi vos désirs, vos relations seront plus intenses. Sagittaire, il y a des vagues, des raz-de-marée, bref, une vraie tornade pour vos nerfs. Capricorne, ne perdez pas confiance face à des démarches ralenties. Verseau, vous êtes comblé par vos amours, votre partenaire est adorable et vous attendrez ce soir avec une impatience non dissimulée. Poisson, refusez certaines contraintes et vous serez plus détendu. Je vous souhaite à tous une journée pleine de succès. À bientôt.
0: Merci beaucoup. Oui, on a besoin de succès, nous. Allez tout de suite le résultat des jeux.

0: Et c'est parti, hier nous étions du côté de l'hippodrome de Compiègne avec 16 partants. Il fallait jouer le 13, le 8, 7, 5 et 4. 13, 8, 7, 5 et 4. Rapport du quintet dans l'ordre, 18 131 euros et 60 centimes, et dans le désordre, 271 euros et 80 centimes. Résultat cette fois pour l'euro million, il fallait jouer le 5, le 7, 24, 30, 49. 5, 7, 24, 30, 49. Numéro étoile, le 10 et le 11. Numéro by million, GA, 472, 5, 470. GA, 472, 5, 470. Et on souhaite une joyeuse fête aux Martes. Les Martes sont des maîtresses de maison. Et oui, comme qualité, elles ont un grand sens des responsabilités. Elles sont accueillantes, généreuses et elles ont un grand sens de l'organisation. Il nous faut une Marthe dans notre vie, moi je vous le dis. 02 62 99 12 00. Allez, on vient vous retrouver, ça vous dit ou pas? 02 62 99 12 00. Frida Malo. Allô?
1: Allô, bonjour ma chère Julie.
0: Oh, comment il est?
1: Il a longtemps pour batailler. Ben, il a une Marthe à présenter aujourd'hui.
0: Y a qui?
1: Une Marthe.
0: Ah oui, c'est vrai.
1: Eh ben, c'est moi la Marthe aujourd'hui.
0: Ouh là là là là là là, joyeuse fête.
1: Eh ben, la bonne fête, ben, je vous remercie.
0: Oui.
1: Bonne journée. Hôtel, demain, je prends l'hélicoptère. Je viens chez vous avec l'ambiance. Oh là là, oh là là. Oh,
0: demain?
1: Non, mais les gaillants, oui.
0: Ah, ben, que ça vous croit, oula.
1: Qui t'a pas atteint?
0: Ah, mais Midia, où?
1: Hôtel, les gaillants, Julie. Ben, moi, là, tu peux en retard, mais... Ben, Midia, où? Mais ça pas avant... Mais ça mange chez Forain, mais ça pas avant de dire... Bonne fête à moi-même, Marthe.
0: Bonne fête, à ce qu'il paraît, ou les généreuses, les vrais, ça?
1: Ma fille, oui, oui. Heureusement, c'est vous l'a dit, parce que c'est moi, Guilin. Elle dit, moi, les venteurs.
0: Marchandise vantée, donc une valeur.
1: Ah oui, oui, non, ben, vous mieux, c'est vous l'a dit. Ben, les comptes, ça m'aime, ouais, tout ça que l'a dit là, Julie. Eh ben, elle n'a d'être morte, mais moi, elle m'a morte, les comme ça.
0: Mais à où la meilleure?
1: Elle, moi, elle n'est pas la meilleure, elle n'a toujours d'affaires, mais enfin, pour aujourd'hui, je suis. Sur la piste, je suis la meilleure.
0: Ah, ben oui, aujourd'hui, c'est autre jour, ma fille, profite.
1: Ben merci, mais dis bonjour à mes enfants, bonne journée, bon courage à ma fille Sandrine pour son travail.
0: Oui.
1: Et mes 7 petits-enfants, mes 5 orguères, bonne journée à toutes, bonne santé, reste comme ça même.
0: Oh, t'es bonne, on a une grande famille comme ça, non?
1: Hein?
0: On a une grande famille comme ça, non?
1: Ah, vous pouvez dire bien ma fille, 3 filles, 7 petits-enfants.
0: Oh, oh!
1: Et dans les 3 filles, Julie, 2 garçons. Damien et Christopher, sa Sandrine.
0: Ok.
1: Et après, il y a 5 petits-filles.
0: Ouais.
1: Et dans les oreillers, moi, j'avais 3 petits garçons.
0: Oh, oh, oh, oh, oh!
1: Et moi, je suis sur la piste. Ah. Je suis sur la piste. Merci, Seigneur.
0: Oh, t'es énorme, elle est chouette.
1: Reste comme ça même.
0: Bon, ben, merci.
1: Allez, bonne journée, bon courage à toutes. Et Mirou, merci, malgré la ligne. Allons, oui. Vous batailler, mais vous voulez entendre ma Julie dire moins bonne fête.
0: Oh, t'es ma joyeuse fête, ma fille. Aujourd'hui, tout est permis, hein?
1: Ah, ben oui, mais non, il faut pas faire n'importe quoi non plus, hein.
0: Pas n'importe quoi, mais si l'on a envie de ravager un peu ou peu.
1: Ah, non, mais ravage pas moi, hein. Il ravage pas les autres, il ravage à moi, mais il ravage pas personne, moi.
0: Ben là, il ravage le guêpe.
1: Ben, comme dit Gaël, ravale pas le gâteau Pinot. Bonne journée, Julie.
0: À très bientôt, Marthe.
1: Ma chérie, bisous. Bye.
0: Au revoir, Oti. Gentille Marthe, ça, hein, la Dia, de toute façon, ben, elle est généreuse. Les vrais vraiment, les vrais vraiment. 0262 99 12 00. Frida Malo.
2: Allô?
0: Bonjour.
2: Oui, bonjour, madame.
0: Oui.
2: Je vous donne un coup de gueule, s'il vous plaît.
0: Quoi arrive à où?
2: À fille, à fille, à où? Ok, il y a la civile, là, pour les poubelles.
0: Oui.
2: Les poubelles, après, débordées. Il y en a des rats, il y en a de souris, il y en a tout, là, dans le petit coin, là.
0: Quel côté, ça?
2: C'est la petite île.
0: Aïe, aïe, elle a pas fini de régler, ce problème-là?
2: Non, madame, non, il est toujours pareil, même. Et des fois, comme il descend, là, moi, je fais attention pour qu'on ne casse pas ma balle dans le chemin, là. Oh là. La famille va tout le débouler dans bas, quoi.
0: Mais là, comment il fait là? Vous avez vu dans le rat, dans mes bêtes, dans le machin?
2: Comment ça va? T'as pas les familles là? Ne dis pas aux familles qui meurent là. C'est la moitié où là? Encore, c'est la moitié où t'étais là, ma fille, oui, quoi, quand?
0: Mais madame, avant la moitié, jusqu'à on est là-bas, où on va voir aller venir quand même?
2: Bon, et c'est parisien, mais enfin quoi?
0: Non, mais nous garde quand même le sourire, mais bon, oui.
2: Ah, parce que ça, je veux dire, oui, il y a des fois, c'est tout, bon, on n'en a pas beaucoup ici, mais quand même, on a 6. Il y en a beaucoup, il y en a beaucoup seuls, les à terre, quoi, les poubelles, les là-bas. Bon, ils ne rentrent plus rien dedans.
0: Eh ben.
2: Ah, c'est pour ça, voilà.
0: Mais madame, votre poubelle, où sont-ils mettre là, par exemple, aujourd'hui, on a une poubelle là, où sont-ils mettre, on remettre dessus?
2: T'as mis ça, il prenait un bois, mais ça y est, enfoncé dans le conteneur, et puis, ben, il essaye de mettre pamper, jusqu'à quand t'en vas rentrer.
0: Il suffit un chien, il arrive, il chavire ça.
2: Il chavire tout, non, ça il est, il chavire pas parce qu'il est trop coincé, tu veux pas chavirer.
0: Voilà. Oh là là.
2: Et puis, une deuxième chose, ma chérie.
0: Oui.
2: Je vais demander, s'il vous plaît. Est-ce que vous pouvez demander le numéro de l'euro-million, s'il vous plaît?
0: L'euro-million, ben, on l'a pas gagné.
2: Ça m'y connaît pas, je vous dis à moi.
0: Ben, on l'a pas besoin de savoir si on l'a pas gagné.
2: On connaît pas où. Enfin, bon, bref. Hein.
0: Bon, ben, si on l'a gagné, là, vous partagez avec moi, alors.
2: Hein?
0: Parce que c'est moi qui donne le montant.
2: Oui.
0: C'est moi qui donne le chiffre.
2: Oui.
0: Est-ce que vous la jouez le 5?
2: Attends, mais madame, une note, s'il vous plaît.
0: Ouais, notez. Trappe caillé.
2: Le 5, c'est fini.
0: Le 5, j'ai dit, le 5.
2: Oui, le 5, j'ai noté, madame. Le
0: 5, 7. Oui.
2: Le 7, attends doucement. Voilà, après
0: 24.
2: 24.
0: 30.
2: Mais oui, j'ai mis tout.
0: Mais ça va vite, moi, là.
2: C'est...
0: Allez, le 30.
2: Oui, c'est bon. Après.
0: Le 49.
2: Le 49.
0: Et bon?
2: Là, oui, il est bon.
0: Numéro étoile.
2: L'étoile, oui, comme moi. Comment je brille.
0: Oui, c'est où même ça?
2: Allez, ma puce, je t'écoute.
0: Le 10.
2: Le 10. Attends, voilà.
0: Avec le 11.
2: Et le 11, hein, mon Dieu, ben... Tu sais quoi, où ça a gagné que ça?
0: Où l'a joué le My Million ou pas?
2: Oui, je m'y connais pas.
0: Sont manqués ou l'a gagné un monnaie encore? G-A. G comme Gabriel. A comme Alphonse.
2: Non, mademoiselle, vous êtes gentille. Parle pas moi d'écrit parce que je connais rien.
0: Ah, My Million, où l'a pas joué?
2: Moi, là, je joue le My Million. Mais vu qu'on m'a pas joué le reste, ma pauvre, il est numéro qui intéresse à moi. Après, le reste, on s'en fout.
0: Ah, d'accord, le reste, on s'en fout. D'accord, ok.
2: Voilà. Ben
0: elle est bon, alors.
2: Ben, attends, tout ça, on connaît quoi?
0: Hein?
2: Mais ça fait un carré de bichette. Avec des poulets fumés.
0: Ah, ah!
2: Et puis avec maillé dans mon bocal.
0: Mais qui s'est bien mangé là?
2: Mais c'est vous!
0: Ah, ben oui, maintenant, bah, qu'est-ce qui arrive?
2: Mais oui, c'est ça!
0: Ah, mais viens pas chez vous, moi, chez vous, les salles dans la poubelle, pas tout à l'heure, mais tombe encore dans la poubelle là.
2: Non, madame, quand même, dans la poubelle, ils dans son bain, pas qu'à l'autre, moi, je suis au premier étage quand même.
0: Ouais, après, il faut m'y arriver, ils montent sur mon tété, ils mordent mon tété.
2: Ah, ben s'ils mordent le tété, après, pareil que le tété qui mange. Mais la bouche en
0: bête, mordre aussi. Aïe, aïe, aïe, belle journée à vous en tout cas.
2: Merci beaucoup, au revoir.
0: Au revoir. T'es longtemps, là, on avait une saison pour manger caribichique. Aujourd'hui, toute l'année. 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Freedom, allô, bonjour. Oh, t'es maman est trop rapide pour nous. Allô? Allô?
3: Oui, bonjour.
0: Bonjour, une petite voix.
3: Oui, pour qu'on en dit.
0: Ah, d'accord, ok.
3: Voilà, c'est pour pas l'hypocrisie, là.
0: Oui.
3: Pas tout ça, pas rien de travail.
0: Mais vous?
3: Il fait partie là, du quotidien.
0: Oui, mais d'un travail est particulier, parce que c'est des, oui. C'est des collègues qu'on est obligé de voir tous les jours.
3: Ben oui, c'est comme ça, il peut rien changer. Donc, on est comme ça, comme aller dans la... C'est comme un virus, hein. Voilà.
0: Oui, mais on peut pas causer avec un monde comme ça et après achaler de rien, madame.
3: Ah, mais elle est comme ça, maintenant elle est comme ça. Fais attention, faites vigilant.
0: Parce que la vie extérieure, madame, encore si vous ça pas fait le macrotage, ou parle pas avec. Tandis que dans le travail, vous l'obligez, dis bonjour, vous l'obligez, cause avec.
3: Ben oui, mais après, ben, quand elle est comme ça, ou comme dit maintenant, fait pas un code avec, sinon, c'est vous-même qui êtes malade, comprends?
0: Ah, mais ils tombent pas malades. Mais madame, vous tombez malade pour de mon nom?
3: Ah, Non, je ne fais pas pour ma soeur, ça peut détruire. Ou pour ne pas faire compte, il faut laisser se causer.
0: Ah, il faut laisser causer.
3: Elle m'a dit de l'arrêter.
0: Mais est-ce que ça cause où, là? Parce qu'à un moment donné, il remonte jusqu'à où, ça? Est-ce que ça rodé ou ça rediguilé?
3: Non, il cause où, donc on l'a intéressant, je ne cause où. Je ben n'a pas rien pour faire ça.
0: Ah, c'est parce que Bonal est fan.
3: Voilà.
0: Ah, Bonal est cause où parce que Bonal est fan. D'accord, comment elle n'a pas compris.
3: Ça, comme ma sœur, ça, donc on n'a pas intérêt qu'elle continue comme ça.
0: Ah, d'accord. Ah, ben elle est bon, alors, madame.
3: Elle n'a pas rien pour faire, c'est de toute manière. Voilà.
0: Ah.
3: Ah, ou elle est plus forte que les autres et fait pas écouter que ça. Donc, on te croit à rue des autres, bonjour. Et qu'elle sourit à ton papa.
0: Ah, madame, mais ça prend le conseil.
3: Oui, on est déjà pas arrêté cet après parce que tant qu'on donne cette importance, je vais marcher un jour, tu comprends?
0: D'accord, d'accord.
3: Je vais donner un complet, ça, elle est contente de tirer, bah, ta main contre, il faut voir qu'on est plus fort.
0: D'accord, donc la mère marche la tête haute.
3: Ah oui, quand on arrive, bonjour.
0: Bonjour, ça va?
3: Bonne journée.
0: Et encore, on arrive maquillée tout en soulit à l'autre, toute madame.
3: Voilà, on connaît son bonne famille.
0: Mais comme ça, on donne madame un petit peu pour causer.
3: Voilà.
0: Sinon, elle n'est pas marrant.
3: Comme ça, journée, j'ai une occupation.
0: Ben voilà. Nous, nous faisons ça pour Zod, nous, on fait quoi? Comme ça, ça donne de quoi causer. Voilà. Ça donne de la matière.
3: Ouais, même mon grand-mère qui n'est pas changé, ça, comme ça. Je suis né avec, donc je ne peux rien changer.
0: Mais c'est ça, et surtout le créole, là. Ma fille, il n'a pas besoin d'être pour causer.
3: Voilà, il faut faire.
0: Merci, madame, à bientôt.
3: Rien, au revoir.
0: Belle journée à vous. Ce matin, nous parlons de macrotage. Est-ce que c'est des macro ou bien de macrelle dans notre travail? Regarde celle-là. Et celle-là, elle n'a pas fait ça, Lila. Regarde ça, comment la fille prend son chemin, la fille d'aller, Lila. Oui, Léo n'a pas encore passé, la fille arrive dehors, ben. Et après, ça coud dans le bureau pour aller répéter. Est-ce que c'est des macro ou bien de macrelle dans notre travail? Viens, dis-nous un petit coup, là. 02 62 99 12 00. Et encore, madame a dit, nous, n'a pas à tout. Donc, peut-être, dans notre famille aussi, qui sait? Viens, dis-nous.
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1: Et il est déjà 6h30 à La Réunion, l'heure des informations. Et ce journal est préparé, présenté par vous, Bastien Arnaud, bonjour.
2: Bonjour Julie, bonjour à toutes et à tous. Des nouvelles de l'énorme incendie qui ravage la Gironde en ce moment. Gino nous parle d'un vent qui change de direction et de l'évacuation des habitants. Vous l'entendrez dans ce journal. À Saint-Pierre, dans une résidence de SIDR, une habitante est embêtée par ses voisins. Elle se sent observée avec des comportements déplacés, mais personne ne prend en compte son inquiétude. Le sujet de disparition abordé hier vous a fait beaucoup réagir. Vous êtes nombreux à ne pas comprendre qu'en 2026, il y ait encore autant de disparus chaque jour. Et puis une marche pour le vivre ensemble organisée par la FEDEP ce matin à Saint-Denis. Les informations à suivre. Et puis à la météo, une matinée agréable avec de belles éclaircies sur la majeure partie de l'île. Un bulletin météo en fin de journal. Et l'incendie à Bordeaux prend de l'ampleur. Gino, fidèle auditeur, nous donne des nouvelles des importants incendies qui touchent la région bordelaise depuis 3 jours. Un vent qui a changé de direction, des habitants évacués, un trafic aérien et ferroviaire impacté, un incendie déjà historique. Écoutons.
3: On est en train d'évacuer 33 000 habitants de Lacanau. Il y a déjà 4 000 personnes qui viennent d'être évacuées de leur camping. Le feu est reparti dans l'autre sens, en direction donc de la mer, de Lacanau, de Lac. Et sur l'Aquitaine, sur la banlieue de Bordeaux, ça y est, le feu a tourné et est en train de repartir dans l'autre sens. La région demande aux gens d'éviter Bordeaux et les alentours de Toulouse, puisque l'aéroport de Toulouse-Blagnac et de Bordeaux vont fermer. Et plus de TGV, plus de trains en direction de Bordeaux. Toulouse. En quelques heures, tout a tourné. Je n'ai jamais connu ça.
2: À ce jour, plus de 42 000 hectares ont été parcourus par les flammes et près de 220 000 personnes ont été évacuées depuis le début de l'incendie. Même si le feu est stabilisé, il n'est pas fixé et les autorités restent très vigilantes. À Saint-Pierre, dans la résidence Alexandra de la SIDR, cette habitante subit depuis 2 ans les incivilités de ses voisins. Elle explique se sentir observée, suivie et dénonce également des comportements qu'elle juge déplacés envers sa fille âgée de 10 ans. Malgré ses démarches auprès de la police, de la gendarmerie et de la SIDR, la situation n'évolue pas.

0: Il en a marre des autres, de ma part même là. Il faut toujours bon petit mot 4 là. Envoyez ça là-bas, crever là-bas, de donner la guerre. On guette le moment.
1: Donc voilà, si vous aussi vous rencontrez une situation similaire où vous avez des problèmes de voisinage, appelez-nous au 02 62 99 12 00. Au Chaudron, cette fois-ci, à la rue Roger Payette, un habitant voit son quartier se détériorer. Il dénonce la présence de plusieurs cinquantaines de véhicules abandonnés sur les parkings, dont une voiture incendiée présente depuis plus de 2 semaines. Et s'ajoute à cela des routes très abîmées entre les habitations et personne ne bouge. La mairie et la CIDR se renvoient la balle, une situation qui l'agace fortement.
2: Milieu de Chaudron, franchement, elle est dégueulasse. C'est un dépotoir. Les routes entre les habitations, les trous, elle est impressionnante. Au niveau des voitures, on en a plus d'une cinquantaine de voitures côté Roger Payette, les abandonnées, les sur les parkings. On en a le taux, les démonter, c'est-à-dire, de mon y arrive, il prend en pièce, il fout la même. Les autres, ils croient, Chaudron, que ça donne, hein, casse, assez l'ouvert, oui. On en est brûlé, les donne milieu de parking à Roger Payette. Il date plus de 2 semaines. Tout de mon y passe, il voit. Mais elle a pas un couillon pour nous tirer ça, quoi. La CIDR, une fois, elle a dit, oh, c'est pas lui, c'est la mairie. La mairie dit, c'est pas lui, c'est la CIDR. En fin de compte, elle prend nous pour un couillon.
1: On parle là d'un parking, mais il semblerait, selon nos informations, que plusieurs parkings soient concernés dans ce secteur par ces problématiques. Hier, nous parlions de disparitions sur l'île. Beaucoup de questions que tout le monde se pose après les nombreux disparus ces dernières semaines. Les théories ne manquent pas. Hein. Certains pointent du doigt la lenteur des recherches, pendant que d'autres parlent de sacrifices humains. Écoutez.
3: C'est inquiétant pour la famille. Regarde le monsieur Casimir, là. Ça fait 2 semaines qu'il est parti. On le retrouve plus. Pourtant, Cressonnier, Duré, c'est pas loin. Tous les gens qui disparaissent comme ça, mais c'est grave. Maman, il rentre de nuit, reste pas trop de dehors, dans l'autoroute, j'enlève maman. Et puis sur la route, t'es prends, t'es mettre dans une voiture, t'es ça va.
4: Et pourquoi il met pas les chiens pour chercher les gens tout de suite dès qu'il y a une disparition? Pourquoi je te trouve ça mal dans le coffre, dans l'aéroport, je trouve tout. Et de monde, je trouve pas avec le linge, le monde, la transpiration, le monde, les chiens ne trouvent pas.
5: Dans certaines personnes, la pratiquer des sacrifices humains. Peut-être qu'à la Réunion, ces disparitions sont destinées à des sacrifices humains.
6: Moi, ce que je regrette, c'est que quand il s'agit d'une personne importante, on fait tout pour essayer de retrouver. Mais quand c'est un petit créole de la basse classe, on cherche un petit peu comme si à droite à gauche, et après on n'en parle plus. La justice n'est pas égale pour tout le monde, quoi. C'est un mystère, on ne sait pas.
7: À l'âge de 56 ans, j'étais enlevé comme personne qui voulait faire des possessions pour avoir du sang. J'étais en train de jouer sur un arbre, j'étais enlevé, emmené dans la forêt. On voulait me tuer, faire un sacrifice, et la femme ne voulait pas.
8: C'est bizarre, cette histoire de disparition. Il y a des choses cachées dessous qu'on ne sait pas.
1: Une vraie problématique et des questions qui sont plus que jamais d'actualité. Et justement, parmi les nombreuses réactions, certains évoquent aussi d'anciennes croyances. Selon cette tradition populaire, les esprits d'anciens gardiens de trésors cachés reviendraient chercher une nouvelle âme pour leur succéder et pouvoir enfin reposer en paix. Une légende transmise de génération en génération, sans aucun fondement établi, mais qui continue d'alimenter les discussions autour de ces disparitions.
9: Je suis née dans les années 40 et quand j'ai pris connaissance de comprendre les choses, j'entendais mes parents dire que longtemps, il y avait des morts qui levaient, qui étaient des gens pour mettre gardien au trésor. Si quelqu'un venait fouiller les trésors, ben, il tuait le quelqu'un.
10: À l'époque, lorsque quelqu'un il faisait fouiller un trou par un pauvre bougre, on mettait le trésor dedans. Et après, on lui donne un coup de fusil pour pas que la personne répète qu'il y a un trésor caché. Il devient le gardien.
11: Moi, ma grand-tante disait qu'il y avait des bibiques qui volaient les enfants. Parce que c'est âme pour âme. En fait, le gardien de trésor, il va essayer de s'échapper de son serment.
12: Le tonton de ma maman, je vais sortir la messe avec sa marraine. En sortant de la messe, sa marraine prend le café et il tire dehors. Quand je sortis, on a étroupé. Et après, avec les recherches et tout ça, les prières, la trouvalie, jusqu'à maintenant, le gros galet encore là, à Saint-Louis, il appelle ça roche pâtée. La trouvalie dessous, il n'y avait plus linge, il n'y avait plus rien. Il était comme un bébé, comme un diable. Il n'y avait plus de monde. Il n'y avait qu'un jour là-dessous.
1: Un sujet qui vous a beaucoup animé, vous pouvez continuer à réagir au 02 62 99 12 00. Une randonnée familiale ce mercredi pour cultiver le vivre ensemble à Saint-Denis. La Fédération Dionysienne d'éducation populaire organise ce matin une randonnée familiale sur le sentier littoral nord entre Sainte-Clotilde et Bois-Madame, placée sous le thème « Marchons en famille, cultivons le vivre ensemble ». Le rendez-vous est donné à 8

0: à l'EJF des Jamalac pour un retour prévu vers 12h30. Les participants sont invités à venir avec casquettes et bouteilles d'eau, une collation étant offerte par les organisateurs. Les renseignements auprès de Bernard au 06 92 69 42 07. 06 92 69 42 07. Une belle amitié née grâce à Freedom. Il y a quelques mois, Nora, installée à Toulouse, lançait un appel sur notre émission Chaleur Tropicale pour rencontrer de nouvelles amies. Son annonce lui a permis de faire la connaissance de Thelma et de Jessica. Aujourd'hui, les trois amies sont réunies à Toulouse où Thelma et Jessica passent leurs vacances et elles ont tenu à partager avec nous l'histoire de cette belle rencontre.
1: Voilà, quelques mois de cela, on m'avait passé une annonce. On a passé l'annonce depuis ici, depuis Toulouse, pour avoir des amis. Puis elle a répondu à mon annonce. On a fait amis avec Thelma. Et puis elle a dit comme ça, elle est bien sur Toulouse. Je dis, pas de soucis, bienvenue à la maison. Et mes amis sont ici aujourd'hui à Toulouse.
2: Et oui! Elle a connu par rapport d'Thelma. Et puis bon, on a connu Nora par la suite. Et puis voilà, on est là, on se fait des amis, tranquille, super, génial, quoi. Là, on va apprécier, on va s'amuser. She aimes tout Freedom.
3: Elle a voulu avoir des amis le soir-là, et du coup, elle a eu des amis. On s'est appelés, et donc voilà, on est chez elle. Et là, on cherche des amis Toulouse pour faire découvrir un petit peu, en fait. Des copines, même des copains, mais pas moi, mais profitez pas ben pour moi, il est pas chez nous, là. Comme quoi, la radio, il rapporte quand même beaucoup de choses, quand même, des beaux rencontres, quand même.
0: Oui, vous l'avez entendu, la magie de Freedom, même à 10 000 km, hein, tiens. Et il paraît en plus que les plus belles amitiés commencent toujours là où on s'y attend le moins. Donc voilà, Julien, de belles. On termine bien ce journal, quoi.
4: Oui. Et tout de suite, on va passer à la météo, justement, avec SOS Click.
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4: Ah, là, il fait gris.
0: Ah, ça y est, comment on se griser, là.
4: C'est ça.
0: Mais là, ça tend vers le bleu, du coup.
4: Oui.
0: Donc voilà, vous avez donc une belle matinée ensoleillée de prévue pour aujourd'hui sur la majeure partie de l'île. Et puis cet après-midi, ça se couvrira un petit peu dans l'intérieur avec quelques petites averses peut-être du côté du sud du volcan. Mais ce matin, le beau temps se maintient bien au nord, alors que dans le sud, il peut y avoir, comme je vous le disais, quelques petites averses. Surtout du côté de Saint-Philippe. Et puis côté température, ça reste plutôt agréable avec 14-15 degrés au Maïdo et au Pas-de-Bellecombe, 20-22 degrés dans les Cirques, 26-28 degrés sur la côte. Donc voilà, hein, une belle météo annoncée pour aujourd'hui. À noter qu'on vous avez quand même une mer qui est agitée de l'ouest et dans l'ouest et dans le sud. Et puis c'est plutôt calme dans le nord.
4: Ben oui, et puis le vent va farfouiller notre cheveu.
0: Elle va.
4: J'ai changé.
0: Ah là là, ça y est, elle a changé le mot. Est-ce que ça la théo fallait changer?
4: Non, parce qu'on dirait. Non, parce que vous comprenez pas la France.
0: Alors, je vous dis, hein, ce qui s'est passé, c'est que tout à l'heure, Julie a dit que le vent a ébouriffé ses cheveux. Et je sais pas ce que vous en pensez, hein. Je vous laisse réagir. En tout cas, je pense que ça va animer l'antenne toute la matinée jusqu'à midi. Parlez-nous de l'ébouriffage des cheveux de Julie.
4: Farfouillage, c'est bien aussi.
0: C'est un beau sujet, hein, franchement.
4: Je m'adapte.
0: J'ai vu que c'était ébouriffé. Hein, j'ai vu.
4: Non,
0: bouriffé.
4: Ça c'est un effet coiffé décoiffé.
0: Ah oui, parce que maintenant, quand on ne coiffe pas, ils disent c'est coiffé décoiffé.
4: C'est un effet coiffé décoiffé.
0: Allez, pas coiffé, coiffe pas, après dit c'est coiffé décoiffé. Ça aujourd'hui dans ça, pas coiffé, donc vient de lever quoi. Non, c'est un effet coiffé décoiffé ça. Ben on va dire oui.
4: Non, mais connaissez-vous
0: quand? Comment vous allez?
4: C'est des gens qui n'ont pas de cheveux qui vous cassent, tu vois.
0: Oui,
4: donc.
0: Effectivement, oui. Oui.
4: Voilà.
0: Les gens qui manquent un peu de volume, j'ai envie de dire. Mais c'est qu'une question de volume, hein. Il veut pas dire qu'il n'a pas de cheveux.
4: Bah, ou n'a pas de cheveux.
0: Je manque de volume.
4: D'accord.
0: C'est pas pareil.
4: Ça veut dire qu'on a plus de temps le matin, vous. D'accord?
0: Effectivement. Mais faut mettre la crème maintenant, aussi. Mais, qu'on croit, c'est
4: bon. Rebondissez là-bas. Rebondissez plus loin de moi.
0: Allez, j'y vais.
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4: Est-ce que vous êtes aussi compris ça comme ça? Bastien, il pense que Lily est un jaloux. D'accord? Parce que Lily n'a pas de cheveux, Lily est jaloux. C'est ça. Alors, est-ce que vous êtes aussi dans votre travail, Zonena, ce genre de collègue-là? Est-ce que l'ambiance les dosse? Est-ce que l'ambiance les un peu, au macrotage? On va dire le mot. Hein, un état de macro, un état de macrel dans le travail. Viens dire à nous un petit peu. 02 62 4. 99 12 00. Celui qui aime faire des commérages, peut-être que c'est Zot aussi, hein, que tout le monde y déteste au travail. Et que Zot s'y connaît très bien, que c'est Zot que tout le monde y déteste au travail, mais que Zot n'a pas l'air avec ça, Zot dolé large. Comment il dit ça? Azot ses feuilles songe. 02 62 99 12 00. Est-ce que votre phrase préférée c'est 1 midi à où, mais on dit pas personne. 02 62 99 12 00. Moi midi à où, mais on dit pas rien. On dit pas rien. Parce que moi, m'y connais pas. M'y pose ça là. Freedom, allô? Allô?
6: Allô, oui, bonjour.
4: Bonjour.
6: Oui. Marco Macrel.
4: Oui.
6: Ben, moi, je sais pas si vous me l'avez fait comme ça.
4: Où ça?
6: En mairie.
4: Tu l'as pas. L'est pas vrai.
6: Ah, mais tiens où?
4: Eh ben, à cause. Pourquoi en mairie?
6: Ah, mais pas dans toute mairie. J'ai un petit coup où vous entendez. Pourquoi là, qu'un monde là, un espace mal parle à vous dire. Mais tiens, tel connaît la forge là, télé. Ça dit, voilà quoi, de quoi, viens, mais tu parles, viens, voyez où, allez à où. Et il y a au final, je ne pas à tout.
4: Ah, parce que Zotti connaît tous les commérages de la ville, finalement. Un tel là, ni là, ni tel papier.
6: Ah, ouais, en mairie, là. Il faut vraiment, on ne peut rien travailler là-dedans.
4: Les vrais?
6: Ah, bon Dieu Seigneur, vous me mettez en repos, merci. Il y a un ressort à qui. Ah, oui.
4: Mais monsieur, vous n'irez pas assise un jour né dans la mairie, t'as d'où ça, de toute façon?
6: Mon Dieu Seigneur, oui.
4: Ou assise un jour né, puis on regarde tout ce qui se passe.
6: Signant, toi, il dit devant moi, la mairie répond mot pour mot, mais peut-être que c'est directrice, c'est ça qui veut. Mot pour mot, mais répond la
4: jacquemin. N'est pas vrai.
6: Mais qui cause tout là, le sale, pas bon.
4: Non, mais il cause pas. C'est pas causé de nous, monsieur, c'est juste répéter, rapporter un fait.
6: Oui, mais ça, il appelle la dilafée. Macro, Macrel. Ah, l'éna, bon, il est plus compté. On tape tout le dans une boîte.
4: Ah, monsieur, vous mettez à moi, merci beaucoup.
6: Non, on est comme ça, mais on est comme ça.
4: Oh, mais Irine est là le plus. Les bons.
6: Ah, oui, ça, oui. Mon Dieu, femme comme beau, pareil.
4: Tonton, bonne boucle aussi, mettez à Zot avec, alors.
6: Ah, tu peux, mais un peu pire, femme.
4: Ah, d'accord. Ben, merci, monsieur.
6: Allez, au revoir.
4: Oh, t'es mal assis un jour, on est dans la mairie, on a l'air intéressant, ça, quand même. Vous connaissez tous les potins du quartier.
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4: 46 02 62 99 12 00. Freedom, bonjour, nous parle de macrotage au travail ou même dans notre entourage également. Doit avoir un macro, un macrel par là, non? Il y a peut-être ses autres aussi. S'il n'a pas autour de Zot, normalement c'est Zot. Freedom, allô?
8: Allô, bonjour Julie.
4: Bonjour.
8: Vous m'avez déjà fait où?
4: Bien d'or.
8: Vous connaissez un proverbe dit qui parle à mon dos, parle à mes fesses n'ont pas d'oreille.
4: Qui parle à mon dos, parle à mes fesses.
8: Mes fesses n'ont pas d'oreilles.
4: Eh ben, monsieur. Non, mais oula, imaginons quelqu'un dit waouh, il dit il y a une affaire pour raconter à oula, mais on ne dit pas personne.
8: Ben, c'est justement.
4: Est-ce que vous mettez à ou en place au taquet pour écouter? Ou bien vous dites non, par contre, il ne veut pas savoir?
8: Non, mais écoute-moi.
4: Hein?
8: Ben, oui, mais écoute.
4: D'accord, et après, vous ne dites pas personne ou bien ou a dit quelqu'un d'autre?
8: Je dis que ça, là, Dieu, comment, le plus gros, là, tu l'as fait. Quand un monde va dire, tu sais, Dieu, la fait, tu vas payer ça, hein? C'est ça, là, tu l'as fait.
4: Ouais.
8: Vous connaissez où ça, là, le plus gros, là, tu l'as fait?
4: Où ça?
8: Dans la mairie.
4: Monsieur, on n'est pas le premier, dit ça.
8: Ouais, comme monsieur, là, la Diao, là, c'est dans la mairie, trop, le plus gros, là, tu l'as fait.
4: Eh ben.
8: Ben, les hommes comme femmes.
4: Eh mais longtemps, bonne boucle, là, t'es fait pas commérage.
8: Comme là, puis moi-même, j'étais dans mon métier de travail, le boucle n'a pas de score chez moi. Il y a bien qu'à de son gars.
4: Eh ben. Longtemps, bonne boucle, là, t'es cause, pas, t'es tranquille.
8: Ben, comme là, boucle fait la dilafée sur le boucle.
4: Eh ben.
8: Ben, jusqu'à donne bus partout, trop longtemps.
4: N'est pas vrai, monsieur.
8: Mais yo.
4: Donne bus?
8: Oui, dans le bus, on entend la dilafée, je vous. Yo.
4: Oté, ben, elle est incroyable.
8: Ah, moi, vous connaissez, moi, là, je suis, mais, là, mais, déjà, au dernier coup, tu convoques dans l'armée, là, vous avez dit, la fiche, moi, ma, on va gagner, il n'y a pas de problème dans l'armée.
4: Eh ben?
8: Ben.
4: Oté, mais, monsieur, mais ça va loin?
8: Moi, j'ai continué, oh. Ma faute, traitement.
4: T'es, ben, il est dangereux, monsieur.
8: Ben, parce que, à force de payer moins, il y a moins d'un bichon de pas.
4: Non, mais par contre, voilà, normalement. Oui, mais normalement, qu'on fait la langue, monsieur. Mais veut dire, oh, il reste encore bon enfant, c'est-à-dire qu'on raconte des petites histoires, il fait rire la bouche. Mais pas jusqu'à éviter la personne parce que.
8: Il fait la dilafiche ou la école, il joue même.
4: T'es bien de monnaie dangereux.
8: Mais Joe, maman a toujours dit, moi, parle à mon cul n'a pas d'oreille.
4: Merci, monsieur.
8: Allez, au revoir.
4: À bientôt, monsieur, au revoir. Ok, c'est la deuxième personne qui dit à nous comment? La mairie, ça, c'est le fief. Ça, c'est l'endroit. Ça, c'est le lieu. Ça, c'est l'endroit ça, où ça y fait le plus de commérages. C'est pour ça que... Hé, hey, Isabelle, si vous gagnez la place là-bas, et ça y fait rentre à moi, bien, bien, bien. Isabelle, elle, par contre, faut pas dire rien. Isabelle, le poste qu'il pourrait donner à elle, c'est celle qui passe de bureau en bureau. Il pourrait être un poste, hein? Hein? Dans un bureau, il raconte rien à faire, ou ramène le papier dans l'autre côté, ou fait la revue de presse dans chaque bureau. Elle pourrait, serait bien, elle. Frida Malo?
9: Oui, bonjour.
4: Bonjour, madame.
9: Bah, m'y félicite ces deux messieurs-là.
4: Ouais?
9: Bah, ils en ont raison. C'est partout, on est dans la ville à fait.
4: Mais en mairie, il y a plus.
9: M'y connais pas ciné la plus, mais moi, m'y travaille dedans. Donc, voilà. Partout, partout, partout. Et moi, m'y doit écouter.
4: Pourquoi ou doit écouter?
9: Bah, parce que il est, comment dire ça, un chef dedans.
4: D'accord.
9: Ou obligé d'écouter les personnes qui viennent vers où.
4: Mais maintenant, est-ce que ou garde un secret ou pas?
9: Bah, m'y garde, oui. Ah oui, moi, c'est une tombe. C'est pour ça que les gens, ils viennent vers moi aussi.
4: Ah oui, mais après il est pas marrant, madame, parce que là, moi, si me dit ouais, fait, c'est pour que le message il passe au voisin. Si me dit oui, arrête avec vous.
9: Ben moi, mais écoute, mais ça pas répété, parce que sinon on va le poste minéna là, il fout baisement, il fout baisement.
4: Ah mais ah ok, mettre le feu ou alors?
9: N'y mette pas, parce que le poste que minéna, c'est moi après les baisers.
4: Ah aussi, on rouvre votre bouche, n'a deux monuments.
9: Ah oui, il arrive problème. Ben parfois même moi-même m'y gagne, mais m'y fait faille songe. En contraire, comme il voit les gens quand il est en train de discuter avec moi dessus moi là, il me dit que ben t'as pas rien pour faire, mais c'est moi une star aussi, et m'y fait en plus, en plus m'y alimente moi. À mon sujet, moi, quand il dit ah, un tel fait l'intéressant, un tel prend une ceci, un tel affaire. En contraire, m'y met mon petit sac dans ma main comme ça, après m'y tourne un petit peu, voilà, m'y fait plus. Qui est en faux. Disons le fait de l'amour.
4: Oh, mais madame, du coup, elle est bien parce que vous êtes au courant de ce qu'il dit dessus où?
9: Oui. Parce que les autres, ils viennent répéter. Ils disent, on a un poste à responsabilité. Donc là, tout le monde, il veut être bien avec moi aussi.
4: Ben oui.
9: Donc, ben, il dit à moi. Et donc, moi, bon, il met un côté, pour moi, comme il voit les gens là, il dit, oh, t'es, mais en contraire, les autres, bonjour. Comme ça, mais taquine un petit peu aussi, moi.
4: Et madame, est-ce que si vous avez besoin de faire passer un message, dans tout travail, il est comme ça, hein, si vous avez besoin de faire passer un message, vous connaissez exactement à qui il faut dire.
9: Ah oui, ah oui, ah mamie, il observe bien, et vous connaissez quand même, il fait la conne.
4: Ah.
9: Comme si je comprends rien, j'ai pas entendu, et mes oreilles, c'est bien nettoyé, hein, et m'y entend bien.
4: D'accord.
9: Et comme si rien n'était, au contraire. Il y a un chef alimenté. Vois comme il sort de chez moi là. Ben disons que ça fait un pièce théâtre.
4: Non, Aou connaît très bien le monde qui entoure Aou.
9: Ah oui, ah oui, moi.
4: Et où fait en plus?
9: Ah, mais fait en plus. Parce que voilà l'effet de l'amour là. Disons, c'est mon vie.
4: Madame Mie, yeah, merci.
9: Les choses que m'a pas encore fait là, elles ont avant tout moi.
4: Ah, madame, on a une vie où on connaît pas.
9: Ah ben peut-être moi, peut-être là on connaît quand le soir là, ben m'y dédouble à moi et m'y connaît pas si la journée c'est moi-même, mais quand m'y entend là, mon noir.
4: Et madame, est-ce qu'on est dans un nom de travail? Est-ce qu'un bonheur y appelle là ou pas un nom?
9: Ben peut-être.
4: Celle-là on connaît pas?
9: m'y connaît pas, il dit pas trop, parce que vous connaissez, après, il étudie un petit peu,
4: voilà, c'est vrai.
9: Allume le feu.
4: C'est vrai.
9: Moi, non, parce qu'après, si moi, m'y allume, voici une autre chose pour faire péter là, moi.
4: Ma fille, madame, n'est dans le pistolet, le jouet, il est tiré là. Ma fille!
9: Ben, je m'en dans la quoi, pas telle.
4: Oh, t'es, ben, merci beaucoup, madame.
9: Bonne journée.
4: À bientôt. Et cette mienne, bien, c'est qu'elle, elle a un poste stratégique. C'est-à-dire que tout de monde, il va être bien avec elle, donc il vient raconter à elle. Oh, t'es maman. 02 62 99 12 00. Est-ce que ça, tu aimes bien cette phrase-là? T'es bien affaire pour dire, oh, mais il faut dire pas personne. Et surtout, est-ce que ça, tu dis pas personne? Frida Malo?
10: Oui, bonjour.
4: Bonjour. Au revoir, belle journée. Freedom, bonjour. Allô?
11: Bonjour. Allô?
4: Bonjour.
11: C'est Ginette.
4: Ah, Ginette.
11: Moi, ceux qui parlent derrière moi parlent à mon cul, c'est pareil. Moi aussi, c'est pareil. Parle derrière, parle toujours, dis ce que l'on veut, envoie des messages méchants, je n'ai rien à foutre.
4: Eh ben...
11: Et je parle le français, ça regarde que moi.
4: Bah oui.
11: Que je puisse parler avec mes petits-enfants en France qui ne comprennent pas le créole.
4: Mais même si vous parlez mal français, ce n'est pas grave, Ginette.
11: Je parlerai toujours.
4: Oui. Oui, Ginette, ou bouche-la où?
11: Je comprends. Bisous, merci, bisous, bisous, bisous tout le monde.
4: Bisous, bisous, bisous.
11: Continue comme ça, tu es formidable.
4: Merci beaucoup Ginette, à très bientôt. 02 62 99 12 00. Ginette la partie noire, elle parle à côté, elle a dit je t'y parle dans mon dos, je t'y parle dans mon cul, c'est la même chose. Ginette, 02 62 99 12 00. Est-ce que, parce qu'il y a des gens aussi qui aiment pas quand ils aiment pas Zotte. 02 62 99 12 00. Frida Malo.
12: Oui, bonjour.
4: Bonjour.
12: M'y appelle là, justement, pour réagir un peu sur les résultats du concours d'admission pour être soignant.
4: Oui.
12: À La Réunion.
4: Oui.
12: Alors, du coup, moi, j'étais prise sur la liste principale sur Saint-Denis.
4: Ouais.
12: Et moi, j'ai été reclassée sans réelle raison, en fin de compte, à la liste complémentaire. Mm-hmm. Et ben, ils sont annoncés juste que c'est dû à un bug informatique. Et je voudrais savoir, est-ce que du coup, on aurait des gens que nous aurait déjà appelé la radio pour donner un peu de ta vie là-dessus? Est-ce que nous peut mettre à nous en contact pour voir quel recours nous pourrait faire, en fait, pour contester la décision?
4: Alors, il y a eu un bug informatique et c'est pour ça que vous êtes sur la liste complémentaire?
12: Oui. En fait, ma partie voir directement sur place après, elle disait à moi que au niveau du concours, alors, au lieu d'être classé par notes, nous les classer en priorité par choix d'école. C'est-à-dire que nous n'avions le choix de soit choisir l'école de Saint-Pierre ou Saint-Denis, ou alors les deux. Moi, c'est ce que moi fais, moi choisis les deux. Donc sur Saint-Pierre, moi, je suis sur la liste complémentaire, mais sur Saint-Denis, moi, je suis sur la liste principale.
4: Ouais.
12: Mais ce que je l'ai fait, c'est que je l'ai repris, en fin de compte, je l'ai repris tous les candidats sur Saint-Denis, et au lieu de classer par note, je l'ai classé par choix. Donc ça que l'a choisi Saint-Denis en priorité, même si je l'ai une note moins bonne que moi, ça t'y passe avant moi.
4: D'accord.
12: Voilà. Donc, bah, il n'est pas logique. Un concours, c'est que le meilleur gagne.
4: Bah, c'est ça, normalement.
12: Les meilleures notes, où est-ce que c'est pas savant. Et en fin de compte, elle a dit non. C'est par rapport au. C'est le choix de l'institut en premier. Et ensuite, regarde les notes.
4: Ah ouais.
12: Ouais.
4: Ouais, effectivement, non, les bizarres. Et en plus, on aimerait bien, nous, avoir quelqu'un, un jury et également, ben, d'autres personnes. Qui ont eu la même explication que vous, qui trouvent ça bizarre. Parce que nous, en tout cas, on...
12: Ça nous peut contester tout ça, quoi, parce qu'il n'est pas logique, il n'est pas normal. C'est tout que nous avons déjà eu, de base, vendredi, on a eu le courrier d'admission à l'école, du coup, nous avons eu ça vendredi, et puis lundi, on reçoit un autre mail en disant que non, finalement, moi, je suis avec des attentes.
4: Un.
12: Donc, la déception, la colère est en train de mailler dessus, donc là...
4: Bon. Ouais.
12: Mais il voudrait avoir de l'aide, quoi, et voir s'il y a d'autres personnes dans le même cas que moi.
4: Et vous êtes à quel. Vous êtes placé où, là, sur la liste complémentaire?
12: Alors, moi, je suis. Moi, elle est à 126e.
4: Combien?
12: 126e.
4: Ah ouais, donc oui, effectivement, là, il faut crier.
12: Ouais.
4: Oui, oui.
12: Bah, oui, parce que moi, t'es 23e sur la liste principale, et moi, descendu à 126e.
4: Ah mince, ouais, si on comptait dans les premiers, on dit bon, peut-être que...
12: Non, ben là, mais... n'a pas deux.
4: Ouais, 126, non, madame, oui.
12: À part, redonne à moi ma place, qui m'a eu de base, selon ma note, m'a pas d'espoir de rentrer dans l'école cette année. Hein.
4: Ah ouais, non, non. Non, madame, oui, oui, oui. Oui, oui, non, on peut crier. Ouais, ouais. Non, on va essayer de voir avec les auditeurs.
12: Oui.
4: Parce que bug informatique, ok, mais à un moment donné, on aurait pu, bah, après le bug, justement, je sais pas, moi, relance le programme informatique pour qu'il replace bien les gens, non?
12: Ben, c'est ça, et surtout classé par les notes, parce que moi, d'accord, s'il est classé par notes, que on n'a pas une note suffisante,
4: ouais,
12: pour pouvoir accéder à la liste principale. Mais si dis-moi que moi, il est classé d'abord par choix et ensuite par note, ben là, par contre, on est pas d'accord, hein. Sinon, ça, tu proposes pas nous les deux choix, hein, c'est pas rien.
4: Bon, ben nous pose la question à tous ceux qui ont passé le concours d'aide-soignante cette année, peut-être également infirmiers, peut-être parce que c'est un logiciel en même temps, hein, peut-être que eux aussi.
12: Ça, non, on n'est pas classé pareil, n'est pas.
4: C'est pas le même logiciel.
12: C'est pareil, non, non, enfin le logiciel ne connaît pas. Non,
4: d'accord.
12: Pas le dispositif du concours, il se passe pas pareil, donc là.
4: Mais en tout cas, pour l'aide-soignante, là, il y a eu un bug informatique et pour tous ceux qui l'ont eu avec de bonnes notes, du coup. Il y a eu un bug informatique et malheureusement vous êtes sur une liste complémentaire et bah, c'est malou.
12: Oui, reclassé sur la liste quoi, donc il est pas normal.
4: Mais là on retrouve à voir repasser l'année prochaine quoi.
12: Bah c'est ça. Oui, sinon dis-moi ben si on a la liste des écoles aussi en métropole, si on est allé, hein, c'est sûr. C'est ouais. Ça. M'avait ma place ici, puis refoute à moi, refoute à moi loin là-bas quoi.
4: Bah c'est ça, moi m'aller ma laisse ma place ici, ben n'importe quoi.
12: Bah c'est ça, bah justement.
4: Mais surtout que vous avez travaillé quoi. Madame, on pose la question aux auditeurs.
12: Oui, ben oui, il veut bien. Et puis, si, il laisse mon numéro de téléphone en antenne, s'il y en a des gens qui veulent contacter à moi, on n'a pas de souci.
4: Ils passeront à l'antenne, madame. Après, oui, effectivement, si vous voulez que machin, on donnera votre numéro de téléphone en antenne, il n'y a pas de problème. À très bientôt. Et puis, pour vos réactions, les auditeurs, 02 62 99 12 00. Il est 7h à La Réunion.
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14: Bonjour à tous. La France face à une nouvelle vague de chaleur, la quatrième depuis le début de l'été. 16 départements seront placés en vigilance orange canicule pour la journée de ce mercredi. Du territoire de Belfort à l'Ardèche en passant par le Jura, le Puy-de-Dôme et la Savoie, mais aussi deux départements de l'Ouest, la Gironde et les Landes où le thermomètre pourrait grimper jusqu'à 42 degrés. Des températures en nette hausse qui ne vont pas arranger le travail des pompiers. 14 reprises de feu ont été constatées ce mardi en Gironde où l'incendie géant est stabilisé mais toujours pas fixé. La préfète annonce que les habitants de trois villes près de Bordeaux ont l'autorisation de rentrer chez eux à condition de respecter les consignes de sécurité et de se tenir prêt à une nouvelle évacuation. Pendant ce temps, la situation s'améliore dans le Var. Après 8 jours de mobilisation sans relâche des pompiers, le feu du Gros Bessillon est officiellement fixé. Il a parcouru 4800 hectares dans le secteur de Pontevès. Un homme de 23 ans a été mis en examen et placé en détention ce mardi, soupçonné d'une dizaine de départs de feu volontaires dans le département. Au total, ce sont 184 personnes qui ont été interpellées depuis le début des incendies dans toute la France, selon le ministre de l'Intérieur, Laurent Nunez. Dans le reste de l'actualité, Benjamin Netanyahou et Donald Trump réaffirment leur engagement indéfectible à empêcher l'Iran d'avoir l'arme nucléaire. Les deux dirigeants se sont rencontrés ce mardi à la Maison Blanche, une première depuis le début de la guerre au Moyen-Orient et leur désaccord affiché sur la gestion du conflit. Les recherches se poursuivent au Japon. Le sud-ouest du pays a été frappé par un puissant séisme. Au moins une personne est morte et de nombreuses sont portées disparues. La chaîne de télévision TBS rapporte qu'un nombre considérable de victimes ont été tuées à la suite de l'effondrement d'un centre commercial. Et puis en mot de foot, Kylian Mbappé souhaite la bienvenue à Zinedine Zidane. Le légendaire numéro 10 des Bleus a été officiellement nommé sélectionneur de l'équipe de France. Son premier match aura lieu le 25 septembre en Ligue des Nations face à la Turquie.

Jermaine Jackson, What Do You Do, cette chanson qui date de 1984, Dickinson Rocco dans un instant. Il y aura également David Seca ou encore les Beatles, Bourbon Cuivre également avec un petit ségage à un gendre, rien pour vous, Josh Groban également, pour une très très belle programmation juste avant 8h et tout ça rien pour vous. Oh là là, on vous aime sur Freedom 2. Moi je dis ça comme ça.

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0: 25, on s'étire, il fait déjà bleu là dehors, Marmaille. Donc non, il n'y a pas de raison que de rester au lit là. Allez, on se motive. 02 62 99 12 00 ce matin. Nous étions en train de parler de macrotage, de maquerelle et de macro, de ces collègues qu'on a ou d'un membre de votre famille. Là, ça t'y voit pas? Vous allez sûr que ça t'y voit pas? Mais ceux, comme on a dit ça, vous en avez tout de suite l'image, un prénom dans la tête. Et si jamais ça n'a pas un prénom dans la tête, ça veut dire que le macro ou le maquerelle, c'est zot. 02 62 99 12 00. Après, il y a des macros et des maquerelles qui assument ce poste-là. Ouais, pour pouvoir donner aux autres le, au moins nous donne à Benna des sujets de discussion. Tu comprends ça là? Et puis la petite phrase, mais tiens, oh, mais où dit pas personne? Est-ce que ça t'y dit ou est-ce que ça t'y répète pas? 02 62 99 12 00, est-ce qu'on peut vous faire confiance? Freedom, allô? Allô?
1: Allô, bonjour.
0: Bonjour.
1: Comment ça va?
0: Ben, ça va ou même?
1: Et moi, ça va pas, mais je suis fatigué.
0: Aïe, mais allô, Bat Carré?
1: Et Bat Carré, où ça?
0: Ben, je sais pas, moi, dans le quartier, là même.
1: Je crois bien, Bat Carré Freedom.
0: Ben oui.
1: Ah bon? Et moi, je m'avais un temps à faire pour fille. Et pour dire, je ne sais pas, on connaît un monde qui est un petit peut-être dire. Il veut pas cause avec le monde, il refusait, il veut arrêter un petit peu tout seul, et il s'est débrouillé tout seul, comme moi, je suis une vieille, mais un petit peu bâti, qu'on vit contact, et tout en temps, on a 5 personnes seulement, le 5 en on a 10 qui connaît le nom, on a 3 qui connaît pas le nom, et les 3, et au côté Oliane Saint-Joseph, les deux côtés la possession, et je vais connaître les autres un petit peu.
0: M'a pas compris une merde.
1: Et écoute bien. Pourtant, maintenant, on a deux enfants.
0: Oui.
1: Et les deux la possession avec mon madame mariée. Et ça, ils sont deuxième lot. Il y en a 3 qui sont premier lot, 3 emails. Oliane, dans le Haut-Saint-Joseph. Au 72, au 73, et dans le Haut-Saint-Joseph, Oliane. Ça, les 3, là, de semaine prochaine, m'aller voir si m'y trouve aux autres, m'y connaît où ça y habite, les dès la possession, pareil, m'y veut contacter les dès la possession, s'il vous plaît.
0: Ah, et ben, on n'a pas de contact?
1: Non, mal à point du tout. Et même quand tu peux te dire qu'il y a un monde trop personnel avant.
0: Oui.
1: Il y a un monde qui n'aime pas fécond le monde, moi. Qui débrouille à moi mon personnel. On est là aux camarades du travail, au patron, tout dit qu'on est à moi bien par cœur.
0: Oui.
1: Qu'on est à moi bien par cœur. Mais la photo bobie, sans moi ici. Moi, quelqu'un personnel, moi. Voilà.
0: D'accord, mais là, par contre, ben, la famille l'a éclaté, et on n'a plus de nouvelles.
1: Ouais, mais la plus nouvelle, m'a oublié un petit peu, j'ai dit, mais ça fait quand t'as famille à moi, t'en prends.
0: D'accord.
1: Ben, et, m'y vais mettre des mots pour mon fils, et la possession, là. M'y dit le nom, elle?
0: Le prénom.
1: Le prénom, Béatrice.
0: Béatrice, d'accord.
1: Oui. Et l'autre, Eva.
0: Eva. Donc, Béatrice et Eva, c'est deux sœurs. Et si jamais Zot y entend l'appel, eh ben, nous invite à Zot à rappel, là, ou directement.
1: Oui.
0: OK.
1: Et si Zot ne connaît pas mon numéro, Zot fait 41, 51, 51, et Zot, il dit mon nom.
0: Ben, donne le numéro là-même.
1: Il donne maintenant mon numéro.
0: Monsieur, ben donne le numéro là même. Ah, où c'est quoi le prénom?
1: Jean-Yves. Ben, tu t'écris à moi Jean-Yves. Et moi, je m'appelle Jean-Hugues.
0: Jean-Hugues?
1: Oui.
0: Ben Jean-Hugues, laisse ton numéro de téléphone. Maintenant, va appeler là-haut.
1: 06-92-61-25-86.
0: 06 92 61 25 86. Jean-Hugues, dit Jean-Yves. cherchent Béatrice et Eva, donc c'est deux sœurs, où il aimerait bien retrouver Azad, quoi.
1: Oui.
0: Ou de caractère un petit peu en couillon, mais c'est où, les comme ça?
1: Mon caractère, pas couillon, lui. C'est mon trop personnel.
0: Oui, mais ça même, mon caractère en couillon. Faut appeler un chat.
1: Et vous connaissez que trop gentil, maladie un petit peu trop personnel, maladie au bout, à moi trop personnel, comme moi, m'a fait une vie, m'a fait une bâtie. 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Et d'un temps, banal, la niwa, moi, elle a dit, Jean-Hugues, m'y voyage au foyer d'accueil, il m'a dit, madame, tant m'y marche, tant mon gilet rouvert, m'y ça a pas foyer d'accueil. 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
0: Ben oui monsieur, reste pas tout seul, le caractère est un petit peu en couillon mais là pas grave, tout le monde est un peu en couillon.
1: Ah, où que n'est pas moins bien, mais dans certains de bureaux là, il connaît à moins bien. Mais qu'avec de famille avant, mais qu'elle est trop personnel.
0: Ben dis pas tout, monsieur Jean-Hugues. Ote, mila sa ou, mi diwa bientôt.
1: À bientôt.
0: Belle allez. Journée à vous, monsieur Jean-Hugues. Alors, Jean-Hugues qui recherche la Béatrice et Eva. Donc, si vous êtes ces personnes, vous avez reconnu votre histoire, vous pouvez appeler au 06 92 61 25 86. Ou sinon, vous nous appelez carrément. Et on fera la passation. Il n'y a pas de souci. Frida Malo?
2: Oui. Oui.
0: Oui.
2: Voilà. Vous écoutez à moi?
0: Mi écoute à vous.
2: L'endroit?
0: Oui.
2: Mais bon, alors, je te vois une affaire. Travaille dans une entreprise, par l'histoire macro, là. Ben, dis pas, oh, il avait une bonne boucle, t'es fait rien que macro. Et ben, quand t'arrives, n'est vers pour manger, là, moi, t'es tout seul, mais t'es, maman, j'étais dans une boîte, la fille a réussi la terre. Allez, bien sûr, au revoir.
0: À très bientôt, monsieur. Ben oui, il était dans une boîte, ben maintenant les suit la terre. Aïe. 02 62 99 12 00. Ça, c'est comme les requins. T'es dans la mer, ben maintenant les suit la terre. Allez, un radioguidage tout de suite et nous avons. Pardon, un radioguidage de disparition. Donc, une disparition. Anaïs avec nous. Anaïs, bonjour.
3: Bonjour.
0: Alors, vous nous appelez pour la disparition de votre beau-père, c'est ça?
3: Oui, c'est ça. Donc hier, quand ma belle-mère est arrivée chez elle, il n'était pas là. Alors excusez-moi.
0: Vous inquiétez pas, on prend le temps.
3: Ok. Et du coup, elle est arrivée vers 16h30. Il n'était pas chez lui. Du coup, hier soir, on est allé chercher sur la rivière Saint-Louis. On n'a pas trouvé. Donc là, il a passé la nuit dehors. Et on va prévenir les gendarmes ce matin à 8h.
0: Donc depuis hier, avant 16h, en tout cas, il n'était plus là.
3: Voilà.
0: Oh là là. Il n'a pas l'habitude du tout de sortir?
3: Non. Il sort pour marcher. Faire sa petite marche du matin, mais pas dans l'après-midi, non.
0: D'accord. Il a quel âge?
3: 68 ans.
0: Et il s'appelle comment?
3: Fernand? Fernand Véléien.
0: Véléien, d'accord. Et il connaît un petit peu les lieux où...
3: Oui, il connaît.
0: D'accord.
3: Et oui, il connaît. Il marche souvent dans la rivière, donc oui. Mais voilà. Et hier soir, on a cherché partout, mais rien.
0: Est-ce qu'il est connu dans le secteur?
3: Oui. Oui. Voilà. Donc si quelqu'un l'aurait vu, l'aurait aperçu dans une rue ou n'importe quel endroit, s'ils peuvent nous contacter. Et...
0: C'est ça. Alors vous pouvez nous le décrire, monsieur Fernand?
3: Oui, alors il fait 1m68, il est brun, il est chauve. Et
0: il est brun ou il est chauve?
3: Non, il est brun.
0: D'accord.
3: Brun. Il est de corpulence mince. Et voilà, je ne sais pas comment il est habillé hier, donc voilà.
0: D'accord. Donc il est plutôt mince, 1m68, vous nous avez dit.
3: Oui.
0: Créole plutôt claire.
3: Oui, créole, oui.
0: Claire. Donc, est-ce qu'il a, je ne sais pas, un tatouage?
3: Non.
0: Pas de tatouage?
3: Non.
0: Est-ce qu'il a l'habitude d'avoir un chapeau, une casquette, quelque chose?
3: Oui, une casquette, oui.
0: D'accord.
3: Oui.
0: Alors, est-ce qu'il a une casquette, fétiche ou ça peut être...
3: Non, il en a plusieurs.
0: D'accord, donc il porte souvent des casquettes. Quelque chose pour le reconnaître assez vite, est-ce qu'il marche difficilement? Est-ce qu'il a une canne?
3: Non, il a pas de canne. Non, il marche normal, hein, pas...
0: D'accord. Il est encore gaillard, quoi, on peut dire ça comme ça.
3: Oui, voilà.
0: Est-ce qu'il prend des médicaments?
3: Oui.
0: Donc, du coup, est-ce que vous pensez le retrouver... parce que, imaginons, il est diabétique, vous pensez...
3: Là, aujourd'hui, on va aller chercher... Non, je sais pas. Non, il n'est pas diabétique, mais je sais pas.
0: Juste, il a un traitement comme...
3: Comme les
0: tensions, tout ça là.
3: Oui, d'accord. Voilà, c'est ça.
0: D'accord. Donc là, on est à la recherche de monsieur Fernand Vélien. Il a 68 ans dans le secteur de la Rivière Saint-Louis. Il est plutôt mince, il mesure 1m68, il est créole plutôt clair, il porte souvent une casquette, donc on imagine que là, il aura une casquette. Hein. On ne sait pas du tout comment il était habillé. Est-ce que vous avez une photo?
3: Oui. Alors, c'est déjà sur votre page.
0: Génial. Ok, donc comme ça, nous, on va diffuser là au plus grand nombre pour... maximiser les chances de le retrouver. Donc une disparition très très inquiétante qui fait la une d'ailleurs de notre site freedom.fr. Sa photo est disponible sur le site. Donc là, on invite un maximum de gens à aller jeter un petit coup d'œil. Si jamais on le voit, on peut vous appeler à quel numéro?
3: Alors 06 92 22.
0: Alors on va laisser votre numéro de portable si vous voulez bien.
3: Ok, alors 56 16 30.
0: Ok, 06 92 56 16 30, donc c'était hier, un peu avant 16h. Monsieur Vélien a pris la route à pied?
3: Oui.
0: À pied, et donc on imagine qu'il n'est pas très loin, sauf s'il a pris les transports en commun ou qu'il est rentré dans une voiture, mais en tout cas on espère le retrouver assez rapidement. Donc une disparition très inquiétante de votre beau-père. Anaïs, on fait le nécessaire de notre côté. Si jamais vous avez besoin, vous nous rappelez. Il n'y a pas de souci là-dessus.
3: Merci beaucoup.
0: À bientôt, Anaïs.
3: Bonne journée.
0: Au revoir. Donc, Anaïs qui nous appelle pour la disparition de son beau-père, Monsieur Fernand Vélien. Il a 68 ans. Il est parti avant 16h hier après-midi dans le secteur de la rivière Saint-Louis. Il mesure 1m68 à peu près. Il est mince, créole plutôt clair. Il a une casquette la plupart du temps, donc sa photo est disponible également sur le site freedom.fr. Si jamais vous le voyez, vous pouvez appeler sa fille au 06 92 56 16 30. Tout de suite, l'horoscope.
4: Bonjour à tous, c'est Christy. Mon horoscope pour ce mercredi 29 juillet. Le soleil est en Lion et nous fêtons les Martes. Bélier, toute la journée, vous serez guidé par votre inspiration. C'est peut-être le moment de commencer à mettre en chantier vos projets. Taureau, le danger viendrait d'une surestimation de vos possibilités. Gémeaux, journée chaotique, vous serez sur des montagnes russes et excessivement lunatique. Cancer, nerveux et impatient, vous risquez de brûler les étapes et d'attiser les jalousies. Lion, vous vous êtes levé du pied gauche, mais en fin de journée, vous réussirez à sourire. Vierge, modérez une anxiété inutile ou un climat de tension facilement maîtrisable. Balance, ne vous tuez pas au travail, sachez lâcher du lest. Scorpion, en oubliant votre lucidité critique et en exprimant aussi vos désirs, vos relations seront plus intenses. Sagittaire, il y a des vagues, des raz-de-marée, bref, une vraie tornade pour vos nerfs. Capricorne, ne perdez pas confiance face à des démarches ralenties. Verseau, vous êtes comblé par vos amours, votre partenaire est adorable et vous attendrez ce soir avec une impatience non dissimulée. Poisson, refusez certaines contraintes et vous serez plus détendu. Je vous souhaite à tous une journée pleine de succès. À bientôt.
0: Merci beaucoup Christy, et tout de suite le résultat des jeux.

Et c'est parti, hier nous étions du côté de l'hippodrome de Compiègne avec 16 partants. Il fallait jouer le 13, 8, 7, 5 et 4. 13, 8, 7, 5 et 4. Rapport du quintet dans l'ordre, 18 131,60 € et dans le désordre, 271,80 €. Résultat cette fois pour l'euro-million. Il fallait jouer le 5, le 7, 24, 30, 49, 5, 7, 24, 30, 49, numéro étoile le 10 et le 11, numéro My Million GA, 472, 5, 470 GA, 472, 5, 470. Et voilà, et nous souhaitons une joyeuse fête aux Martes. Bonne fête, Madame Marthe, elle nous a appelé tout à l'heure. Donc, les Martes ont un grand sens des responsabilités. Elles sont accueillantes, généreuses et elles ont un grand sens de l'organisation. Bonne fête à vous, Marthe. 02 62 99 12 00. Rendez-vous tout à l'heure parce que tout de suite...

0: Parce que tout de suite, on a un rendez-vous à ne pas manquer, Marmaille. Et oui, le Frido Million, on n'oublie pas ça. C'est pas un rendez-vous qu'il faut manquer. Parce que c'est avec ça qu'on met du beurre dans les épinards. Bah oui. Qui mange encore épinards aujourd'hui? Quoique, une bonne quiche. Une quiche. C'est bien ça. Alors, on va voir Samuel au tampon. Monsieur Samuel. Rue Rome-la-Rivière.
1: Allô?
0: Bonjour, monsieur Samuel.
1: Non, c'est son père.
0: C'est son père. Alors, je vous appelle pour avoir le montant du Frido Million. Vous êtes sur Freedom.
1: Ah.
0: Plus de 700 euros.
1: Là, j'ai pas suivi du tout.
0: Ah mince, vous voulez pas essayer? Plus de 700 euros?
1: C'est comment?
0: Plus de 700 euros. Bon. Oh là là, monsieur le papa de Samuel. Il y avait 793 euros à gagner.
1: Ah, ben, ce sera pour la prochaine fois.
0: Ah, votre garçon sera pas content.
1: Oui.
0: Que ça, le garçon, est en train de faire, là hein?
1: Comment?
0: Que ça, le garçon, est en train de faire, Samuel.
1: Ah, ben, là, il est chez lui. Tandis que moi, je suis chez moi et le numéro est à son nom, mais c'est chez moi.
0: Ah, d'accord. Donc là, vous auriez pu avoir 793 euros ben, grâce voilà. À Samuel.
1: Voilà.
0: Oh là.
1: C'est la première tentative. Donc, si c'était au moins la deuxième, peut-être on aurait pu choisir le bon, mais ça sera pas la prochaine fois.
0: La prochaine fois, on vous appellera d'avance.
1: Voilà. Merci.
0: À bientôt.
1: Allez, au revoir.
0: Belle journée à vous, en tout cas, au revoir. Ok, bah oui, si c'était la deuxième fois, peut-être que lui n'aurait pu gérer, mais c'est vrai que là, pris au dépourvu comme ça, bah écoutez, c'est pas grave, monsieur le papa de Samuel, on était venu avec 793 euros, on les garde, bien au chaud, on rajoute même des pièces, allez, 812 euros, 8, 1, 2, c'est bon, Pouzette? 812 euros, allez, pour moi, c'est noté, en tout cas. Et puis moi, je vous le répéterai peut-être tout à l'heure, si vous êtes sage. 02 62 99 12 00, Freedom Allo. Allô?
2: Allô?
0: Bonjour.
2: Oui, bonjour madame. Alors, on y appelle pour le truc qu'elle a dit, la fée, si tu veux.
0: Ben, oui.
2: Je les 3-4 personnes que tu peux causer, les plus bonnes filles qu'on a dit, la fée, c'est dans la mairie. Voilà quoi, après, même dire franchement. Hein.
0: Mais pourquoi la mairie, monsieur?
2: Tu peux citer le nom d'une commune?
0: Non.
2: Ni habite dans cette commune, hein.
0: Non.
2: Non.
0: Quelle mairie, monsieur? Dis-nous doucement.
2: C'est bien.
0: Et pas vrai.
2: C'est Miguel. Madame, Miguel, on a fait un coup de gueule encore. Depuis Daron, ça passait. La prend, elle avait une petite cuisine en bois sous Paul, derrière, elle avait tout le monde. Donc, Daron, je prends tout la toile, la pâte avec, je jette tout. M'a attrapé, m'a fait même un peu transport, mais pas véhiculé. M'a fait la demande.

0: 02 62 99 12 00. Monsieur, vous avez patienté?
1: Oui.
0: Oui, merci. Alors, du coup, oui, alors, depuis Garance.
1: Depuis Garance, attaché. Bah, j'ai fait demande avec CCS, là, dans la commune de Chaudjoula.
0: Oui.
1: J'ai dit, oui, j'organise. Alors, j'étais bien type pas du tout. Un mardi matin, j'avais des papiers à faire au niveau France Travail, il m'a pas tiffé.
0: Oui.
1: Ben, c'est là que tu appelles, moi, pour demain, comme ça, je t'y viens. Ben, ou bien tu parles la veille avant, alors.
0: Oui.
1: Mais comment me fais-moi? Ah, moi, je mets un papier, moi, et puis, je me sens pas fait, mais attends, depuis que Baron s'est passé au rencontre, maintenant, il connaît combien de mois il fait, là? Ah, arrête de déconner. Après, quand des autres, tu savais, les autres, pourquoi j'ai un temps couillon avec les autres? Les autres, pas content. Là, devant le CCS, on a travaillé, là. Ça a 15% d'heure pour courir, pour fumer. Le vigile, qui gros tête?
0: Eh ben!
1: Explique pas, oh, madame, commérage de la commune.
0: Mais monsieur, ouais. Parce que commérage, là, ça n'est pas à tout, comme vous dites. Mais vous connaissez où ça, il fait le plus de commérage? C'est quand il fait la pause clope, là, justement. Oh, Ténan, Moudi, prends le temps sur cette pause, là, oui!
1: Et que ça goûte. Viens boire un petit café, Joe. Dans le cache café même, des fois, m'a demandé comment j'ai pu boire ça. Il touche pas de dents,
0: t'es?
1: Eh, Joe, m'a fini vite devant moi. Ouais, ma fille vit devant moi, mais il sort, moi, quand comme ça, moi, il sort, moi. Je travaille pas à la commune, moi, mais il sort, moi, quand comme ça, moi.
0: Mais à où, pareil, monsieur, imaginons où est une pause, peut-être pas clope, mais où l'on est en train de manger, comme ça, ou à deux collègues qui arrivent côté où. Je sais pas, moi, il dit à où t'es, mais où l'on a entendu ça, on a fait un. Est-ce qu'on rentre dedans ou pas?
1: Ouais, elle veut pas savoir rien, moi.
0: Mais vrai?
1: Ah, elle veut pas savoir rien, moi. On sort, t'as aucune merde.
0: Eh ben, après, il arrive là, dit la fée.
1: Ah ben, je sais pas, ça même qui commence, justement. Le problème vient de là.
0: Monsieur, d'après une affaire, il fatigue à où, quand on arrive dans le bureau, on va aller en poste dehors.
1: Et où, non? Là, moi, les chauds. Ah, mais demande, en fait, moi, les payas autres poissiers, je connais. Prends un petit déjeuner. Enfin, prends un petit déjeuner. Les beaux prends un petit déjeuner, ils sont pas tous dedans. Voilà. Ben, j'attends pas vraiment tout pas dedans. Ah, ou peut-être vous trouvez d'autres petits déjeuners, mais j'attends, hein.
0: Ah, mais monsieur, la poste déjeuner, c'est une autre temps.
1: Ah, au moins.
0: Au moins ça. Mais ben, il faut y raconter quand ça va se passer la nuit.
1: Raconte quelque chose.
0: Mais la nuit, moi, je m'étais pas écoute, moi. Et encore, s'ils sortent de vacances, monsieur, quand ils sortent de vacances, où sont maître.
1: Encore compliqué.
0: Quand ils sortent de week-end, monsieur, le gros lundi matin.
1: Patati, patata.
0: Ah, Mounois, et vous l'avez vu, celle avec son grand sous les talons, il est même pas marche dedans. Mais ils sortent fait mal du cul là, mes ongles brillent. Merci monsieur en tout cas. À bientôt, au revoir. Est-ce qu'on devrait supprimer les pauses clopes? Parce que c'est là qu'il fait commérage, marmaille. Alors juste avant de retrouver les informations, nous avons un radio guidage. Un gros danger sur la 4 voies du tampon. Raphaël, bonjour.
2: Oui, bonjour. Voilà, ben je vous appelle. Ben, c'est moi qui ai appelé hier pour le petit jeune homme en trottinette. Et ben 50 mètres plus haut là ce matin, il y a une voiture en fin de compte qui est emballée, il y a un gros nuage de fumée. Et ben il voit plus du tout en fin de compte quand il monte, donc c'est très dangereux quoi. Au niveau du McDonald's sens Saint-Pierre-Tampon.
0: Au niveau du McDonald's dans le sens direction Tampon.
2: C'est ça. Et c'est très très dangereux parce qu'il voit plus rien et vu que la route est quand même assez dégagée, le moni déboule quand même assez vite et il surprend parce qu'il voit plus rien.
0: Oh là là, donc 4 voies du tampon au niveau du McDonald's en direction de Saint-Pierre. Il y a là une.
2: Direction tampon. Voilà, à la fin de la 9, niveau McDonald's.
0: Oui.
2: Sur la voie droite, le loto l'a pas emballé, donc il y a un gros nuage de fumée, il voit plus rien.
0: Sur la voie de droite, ok. Et là, du coup, la pointe de secours, on n'a pas rien sur place et les autos.
2: Là, on n'a pas rien. Et là, ça a créé un embouteillage parce que Misio, ben, quand Demouni monte, en fin de compte, il ne voit plus ni voie droite, ni voie gauche, il ne voit plus rien.
0: Aïe. Bon, ben, en tout cas, il faut que les voitures arrivent doucement là.
2: Voilà, fais attention parce que, comme Misio, la route est dégagée, mais il voit Demouni debout comme assez vite en montant, quoi.
0: Mais on le voit de loin quand même.
2: Oui, il voit de loin, mais il capte le problème parce qu'on ne voit pas si notre voiture l'a arrêté, on ne voit plus aller 10-15 mètres avant, on ne voit plus rien.
0: Ok, les bons. Donc, 4 voies du tampon en direction bah, du tampon, hein, dans le sens Saint-Pierre-Tampon. Il y a là, au niveau du McDonald's, un véhicule sur la voie de droite avec plein de fumée et ne voit ni devant, ni derrière, ni queue, ni tête, comme il dit. Donc, il faut faire attention. Voilà. Merci, monsieur. Voilà.
2: Pas de soucis, bonne journée.
0: À bientôt, Raphaël. Au revoir. Et un complément d'information avec Laurent tout de suite. Laurent, bonjour.
3: Oui, bonjour.
0: Oui.
3: Donc c'est pareil, hein. Et en descendant, c'est pareil, le panache de fumée passe sur l'autre voie aussi, donc faut être prudent, là c'est en entrée de quatre voies.
0: Oh là là, ouais, donc dans les deux sens de circulation, voilà. Faut faire attention.
3: Oui, c'est ça.
0: Ok, très bien, bah merci Laurent.
3: De rien.
0: À bientôt, belle journée à vous, au revoir. Donc si vous êtes sur la 4 voies du tampon au niveau du McDonald's, donc dans les deux sens de circulation, faites extrêmement attention, vous serez impacté là, dérangé par cette grosse fumée, un véhicule avec plein de fumée hein, sur la voie de droite en direction du tampon, mais dans les deux sens de circulation, ça a un impact. 02 62 41 51 51, mais surtout levez le pied. 7h passé de 31 minutes, on va juste marquer une pause et ensuite on va retrouver le journal.
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0: 7h32 à La Réunion, place à l'information. Et ce journal est préparé, présenté par vous, Bastien Arnaud, bonjour.
6: Bonjour Julie, bonjour à toutes et à tous.
0: À la rivière Saint-Louis, appel à témoins pour retrouver Fernand Véléien.
6: Fernand Véléien a disparu depuis lundi après avoir quitté son domicile au Waki à la rivière Saint-Louis. Il reste introuvable. Sa famille qui ne sait pas vers qui, vers où, ni à comment il était habillé au moment de son départ, lance un appel à témoins, notamment auprès des habitants du secteur de la rivière Saint-Louis, du Golléo et de Tapage qu'il fréquente régulièrement. L'homme mesure environ 1m68, a les cheveux bruns et a l'habitude de marcher sur de longues distances. Toute information est à transmettre à sa fille Naïs. 06 92 56 16 30 ou à la gendarmerie.
0: Saint-Joseph, la piste du suicide se confirme pour le couple retrouvé mort.
6: La procureure de Saint-Pierre, Élodie Landa, confirme que la piste du suicide se dessine pour Daisy Lisador et Joseph Leperlier. Rappelez-vous, ce couple de personnes âgées de l'étang Salé.

0: Après plusieurs nuits de violence dans le quartier de la ZUP Vergès, feux de poubelle, affrontements avec les forces de l'ordre et jets de projectiles ayant conduit à deux interpellations, des outils de sécurisation supplémentaires qui devraient leur permettre d'améliorer leurs interventions.
1: La liaison aérienne à La Réunion-Chenaille suspendue dès le 21 octobre.
0: Seulement trois mois après son lancement, ça y est, c'est fini. La liaison directe entre Saint-Denis et Chenaille en Inde sera suspendue à compter du 21 octobre par la compagnie indienne Indigo, et ce jusqu'à nouvel ordre. La compagnie évoque un contexte économique et géopolitique devenu contraignant, entraînant une hausse des coûts d'exploitation. L'aéroport Roland-Garros assure rester mobilisé pour étudier des conditions d'une éventuelle reprise avec des dessertes saisonnières envisageables dès 2027.
1: Grève de Richebourg. Le président de la Civis interpelle directement la direction.
0: Alors que la grève des salariés de Richebourg perturbe depuis le 13 juillet la collecte des déchets à Saint-Pierre et à la Petite-Île. Le président de la Civis, David Lorion, a interpellé par courrier le président de Richebourg Environnement pour l'inviter à intervenir en faveur d'une sortie de crise. Il rappelle que la collectivité n'a pas vocation à entrer dans les relations sociales internes de l'entreprise, mais pointe les perturbations croissantes du service public et surtout les inquiétudes sanitaires et environnementales qui en découlent.
1: OPJ 974, la saison 8 en tournage à Saint-Denis dès vendredi.
0: Les habitants du chemin du Puy à Saint-Denis ont été informés par courrier de l'arrivée dans les jours à venir de l'équipe de tournage de la série OPJ 974. Cette huitième saison de la série diffusée sur France Télévisions et tournée intégralement à La Réunion mobilise de nombreux techniciens, comédiens et figurants locaux. La production s'excuse par avance pour d'éventuelles nuisances et invite les riverains à la contacter en cas d'activité bruyante.
1: Une randonnée familiale ce mercredi pour cultiver le vivre ensemble à Saint-Denis.
0: La Fédération Dionysienne d'éducation populaire organise ce matin une randonnée familiale sur le sentier littoral nord entre Sainte-Clotilde des Bois-Madame, placée sous le thème « Marchons en famille et cultivons le vivre ensemble ». Le rendez-vous est donné à 8h à l'EJF, l'espace jeunesse-famille des Jamalacs, pour un retour prévu vers 12h30. Les participants sont invités à venir avec une casquette et bouteille d'eau, une collation étant offerte par les organisateurs. Renseignements auprès de Bernard au 06 92 69 42 07. Et puis, notez que dans le baromètre de ce matin, on parle de macrotage. Macrotage au travail, macrotage en famille. Est-ce que vous en connaissez toujours des occupés et des hypocrites? Est-ce que vous en avez dans votre entourage? Et comment gérez-vous ces personnes, que ce soit au travail ou dans la famille? Tous vos appels au 02 62 99 12 00 juste après ce journal.
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1: J'allais me lancer dans la randonnée, mais il y a des nuages.
0: 8h, vous avez encore le temps là.
1: Oui, mais il y a des nuages.
0: Non, mais le nuage va se décaler lui. C'est ça. Donc c'est pas noir, c'est pas gris et c'est bien bleu ce matin. Donc voilà, ce matin, notamment, vous avez quelques averses, un petit peu de pluie qui peut arriver, notamment sur le littoral est. Mais le reste de l'île profite bien d'un beau soleil ce matin. Et puis cet après-midi, quelques nuages qui vont s'installer sur les pentes avec quelques petites averses, surtout dans les hauts. Hein. Ce sera les hauts du nord, puis les hauts de l'ouest, puis les hauts du sud. Mais le nord, l'est et le sud gardent un bon ensoleillement sur le littoral, et ce jusqu'en soirée. Et puis au niveau des températures, 26-28 degrés sur le littoral, 19 à 21 degrés dans les cirques, et puis 12-13 degrés au Maïdo et puis au volcan. À noter que sur l'eau, pour ceux que ça intéresse, eh ben, la mer est agitée partout, sauf dans le nord.
1: Ah, nous l'est bien.
0: Et puis partout dans les autres secteurs, faites attention quand même si vous prenez la mer.
1: Non, ils prendront pas la mer, c'est frais.
0: C'est pas la mer qui prend l'homme, c'est l'homme qui prend la mer, ou c'est l'inverse, je sais plus.
1: Ah, non, pas comme ça. Merci beaucoup. Mais ça, c'est un commencement des autres, parce que là, on connaît pas dans quel sens. Donc, ça répète à moi ça, moi, mais ça répète ça au standard.
0: C'est pas l'homme qui prend la mer.
1: En disant que Sébastien a dit.
0: Ah! C'est pas l'homme qui prend la mer,
1: c'est
0: la mer
1: qui prend
0: l'homme. Voilà. C'est pas l'homme qui prend la mer, c'est la mer qui prend l'homme.
1: Merci beaucoup. À tout à l'heure.
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1: Ça, c'est un début de commérage, ça. Bah, s'il y a un autre

0: Juste après son journal, il a comment chanter, Lila Cruelli dans The Voice, c'est pas possible. 02 62 99 12 00, le sujet du baromètre ce matin, on parle de macrotage, on parle de l'addi la fée, sur le lieu de travail, dans la famille également, dans le bus également, un petit peu partout, hein. Et puis ça veut dire nous le fief, l'endroit où ça y fait le plus de l'addi la fée, c'est dans la mairie. Est-ce que tu penses que ça l'est vrai? Est-ce que ça l'a déjà vu devant Zot? Est-ce que la pause clope au travail, on devrait la supprimer? Parce que la fameuse pause clope où ça ou debout, et où cause ou papote ou discute, bien évidemment que ou cause pas de chou, ou cause chou de voisin. Ça l'est évident. 02 62 99 12 00 Frida Malo. Allô?
1: Bonjour.
0: Bonjour.
1: Oui. Le commérage, la dilafée, le ceci, le cela, là. Madame, ça a toujours existé, ça?
0: Oui, mais partout?
1: Comment les pas partout? Déjà, comparaison, ou même où les diplômés, ou présent à où ils demandent à où les payons. Ça n'est pas diplômé, ces autres qui rentrent avant ou encore, ou bien on rentre pas du tout, du tout, du tout. Or que, ou les pas diplômés, quelle expérience on en a déjà, ou la prenez stage, ou prenez rien du tout, et c'est ou même qui rentre. Ça la fait appel vraiment déjà un petit macrotage.
0: Ah!
1: Mais oui! Ça y représente déjà un petit macrotage. Ah, ou nana, ou rentre pas, il m'en a ou l'expérience, déjà ou après l'expérience. Et puis, bon, mais ou l'est pas diplômé.
0: Mais l'autre là-bas, il connaît un tel, il connaît un tel, donc il rentre.
1: Voilà, des tuyaux. Hein, c'est des tuyaux qui fait rentrer.
0: Oui, mais madame, après, s'il y fait le travail, il est bon, mais s'il y fait pas le travail.
1: Madame, vous n'êtes pas diplômée, elle n'a pas fait stage, elle ne fait rien du tout. Qu'elle travaille déjà ou peut faire dans l'action. D'accord? Ou la même peut rien, rien du tout en plus que ça. Nanana, il arrive là, il tourne les pouces, il tourne les pouces, c'est pas comment. Ou bien si jamais vous l'êtes diplômée, elle a rentré dans une entreprise là. Mais madame, il en profite dessus du matin jusqu'au soir.
0: Et madame, où est-ce que la rentre par macrotage? Elle est plus payée que où?
1: Voilà, voilà. Eh ben, attends, mais ça donne à un autre petit truc encore là.
0: Oui, termine vite.
1: Moi, elle a connu quelqu'un. Elle a au moins 10 ans, 11 ans d'expérience et elle est dans la même entreprise. Mais madame, elle était mal payée, premièrement. Deuxièmement, c'est qu'il rentrait dernier, il dépassait son salaire.
0: Toto, ben comme Midiaou, ça c'est un bon macrotage. Ouais. Merci, madame. Ouais. À bientôt, très belle journée. 02 62 99 12 00. Est-ce que nous parle de chance ou est-ce que nous parle de macrotage? Freedom, allô?
2: Allô?
0: Oui.
2: Bonjour, madame.
0: Bonjour.
2: Madame, il parle macrotage, macrel, m'a dit la fée ce matin à l'heure.
0: Oui.
2: Vous connaissez qu'un ordre le plus grand l'a dit, la paix, la réunion. Peut-être dans le monde entier. Numéro 1.
0: Où ça?
2: Mais sur Radio Frida. Passe pas, tout le monde sur Radio le con. Voilà, merci. Au revoir, madame.
0: À très bientôt, monsieur. Et nous, par contre, nous assume. Donc, et encore, nous mettre la gamme. Nous fait en plus. 02 62 99 12 00. Nous pensons que c'était la mairie, mais non, c'est Freedom. Freedom, allô?
3: Allô?
0: Oui?
3: Oui, bonjour. Je vous appelle là, pour les commérages à la mairie.
0: Oui.
3: Ah, oui, eh ben oui, ça vous pouvez dire que ce sont des commérages. Hein? Le personnel est payé pour que raconter, critiquer les uns et les autres. Quand vous appelez à la mairie au standard pour demander un entretien avec le maire, on vous demande déjà c'est pourquoi. Et si vous ne dites pas c'est pourquoi, eh ben on vous donne pas le rendez-vous. Alors on doit étaler sa vie privée là au téléphone devant des gens qu'on connaît pas et après ça fait des ragots sans cesse. Hein, c'est du personnel communal qui est avec nos impôts, hein, et qui ne travaille pas, qui passent leur temps à discuter, à raconter des choses sur les uns et sur les autres. Je suis désolée, moi-même j'ai travaillé 15 ans en mairie et je vous parle en connaissance de cause.
0: Oui, mais madame, est-ce que vous qui avez travaillé là-bas, vous voulez savoir pourquoi? Pour raconter après aux autres collègues que madame est telle
3: Oui.
0: Mais non.
3: Tous les jours, c'est des ragots, des critiques, des la vie l'a fait.
0: Ah ouais, d'accord. Donc madame est telle qui habite à tel endroit, elle y veut monsieur le maire parce qu'il y a des petits problèmes, tout ça, et après ça racontait de bureau en bureau.
3: Voilà.
0: Ah, ben merci beaucoup, madame.
3: De rien.
0: À très bientôt. Donc, elle, elle assume, hein, et Lydia, oh, elle a travaillé en mairie, donc elle y connaît très bien. 02 62 99 12 00, le macrotage. Frida Malo.
4: Oui, allô.
0: Bonjour.
4: Bonjour, j'appelle pour le commérage.
0: Oui.
4: Ah, il n'y a pas partout, c'est madame.
0: Côté.
4: Il n'y a pas partout, des fois même de sa vie, même comme qu'elle a déjà fait le commérage.
0: Mais oui, mais dans votre vie, madame, on peut stopper. Par exemple, je ne sais pas, mais on connaît une copine qu'il fait trop de commérage ou quoi, c'est pas avec elle. Mais dans le travail, comment on fait?
4: Ah, ben il y a le travail, ben, ou aval, ou garde de drache.
0: Eh ben
4: ou garde de drache, parce que, oui, garde de drache, parce que, ben. Si je suis énervée, il va dire ah, ben vas-y, madame, tiens, vas-y, quoi, il dit ah, mais. Donc, comment faire ça, ben, un travail obligé de faire ma bouche, madame.
0: Ben oui, mais au fur et à mesure, madame, ça part en malade.
4: Non, ben, on rentre en malade, parce que si on fait le commérage, ben, c'est où on croyait en fait le commérage, ça a bien fait.
0: Ah, d'accord, donc vous préférez faire votre bouche, reste d'autre quoi.
4: Ben, comment faire ça, ben, madame, pour avoir la tranquillité, oui.
0: Mais après, madame a trouvé encore parce que ouf, il y a un bout de bouche, je m'a dit, eh ouais, c'est celle-là, la dîme, c'est elle.
4: Oui, oui, mais des fois, mes capables de haut, elle n'a pas besoin d'être là. Des fois, je sais que le commérage, tu la rentres dedans, il dit, ah, ben voilà, ouais, oui, c'est elle, avec le commérage. Ben voilà. Ouais.
0: Donc, vaut mieux pas faire copine-copine, elle reste collègue.
4: Ah oui, non, encore oui, au travail, encore oui, finir le travail, on rentre de case. Mais non, vous connaissez les problèmes, il y a où, ou en fait, je ne pas la mère batte, hein? Mais comment faire ça, vous dites bonjour, de toute façon, où les payer pour faire le travail, hein, comment faire ça, comment faire le travail, et maintenant, si comment faire, de toute façon, voilà, comme vous l'a dit, là, quand il se pose café ou cigarette, ah, mon âge.
0: La yache, là.
4: Ah oui, yache de couteau. Vous savez, là, les problèmes, il y a où, ça me coupe de couteau.
0: La poste.
4: Ah oui, mais moi, elle dit, elle voit comme un rage. Mais là, moi, la casa, m'a fait un plat exprès. Moi, c'est une bonne boîte macro, macrelle. Et moi, comment on a envie de faire un comme un rage avec un an, mais tu rappelles, il me met sur la table, il me dit, mon comme un rage avec mon mamie.
0: Merci beaucoup, madame, en tout cas, 02 62 99 12 00. Le macrotage, ça, c'est une maladie qui touche également les hommes. Oui, aujourd'hui, c'est pas que les femmes qui font commérage, hein, monsieur. Non, Philippe Viazat, hein, par contre, hein. 02 62 99 12 00. Frida Malo?
5: Oui, bonjour.
0: Bonjour?
5: Oui, c'est pour commérage.
0: Oui.
5: Bon, moi, je travaille 37 ans dans la mairie, la cantine, alors.
0: Oui.
5: Je n'ai jamais avoir commérage.
0: N'est pas vrai?
5: Oui. Comme tu sois travail, comme si je n'avais jamais travaillé, tellement j'étais bien, l'ambiance était tellement bien. Et même les nouvelles arrivent, ben, on met à lire comme nous, hein. Il est comme nous, il est de l'ambiance comme nous. Tous les jours nous causent, nous vivent, jusqu'à quand on a fini le travail.
0: Ah, ben les deux?
5: Jamais été fatigué. Encore, ma travail 5 ans de plus, parce que tellement été bien de mon travail, ben la caisse, il connaît la pompe, c'est pas grave. Mais on arrête de travailler 67 ans. Normalement, tu devrais arrêter 62 ans.
0: Ouh, donc on a travaillé plus longtemps exprès parce qu'il était bien.
5: Oui, ma travaille esprit, mais tu connais, mais t'es pas, enfin là, la caisse qu'on prend, il dit, t'avais pas où, ça, il compte pas, parce qu'on fait une gueule que t'as.
0: Oui?
5: Ben, c'est pas grave, faut vivre les vivants.
0: D'accord. Ah, ben, les chouettes.
5: Bon, l'ambiance. C'est moi qui mets l'ambiance, hein, parce que mes causes, bon, peut-être. mais t'es cause pas pour faire du café, mais t'es cause pour faire, mais les autres bien, les autres à l'aise.
0: Ah
5: oui, t'es content, tu me blagues, t'es fruits, les autres.
0: Oh, t'es madame, vous voulez pas nous mettre l'ambiance ici?
5: Ah, ben, si vous voulez, c'est quand même pas à tout vite, même ce que je dis, hein. On va pas mal arrêter, hein.
0: Ou blabla.
5: Mais bien être dans le bureau, ben, les hommes sont pas comme là.
0: T'entends, ben oui. Ben, merci beaucoup,
5: allez,
0: madame.
5: Allez.
0: À bientôt. Elle, en tout cas, dans son travail, il était extraordinairement chouette. 02 62 99 12 00. Frida Malo.
6: Oui, bonjour.
0: Bonjour.
6: Ben voilà, je sais pas, je mets un bon débat ce matin.
0: Oui. Monsieur, enlève juste le haut-parleur, s'il te plaît.
6: Ah oui, excusez-moi.
0: Hein. Merci beaucoup.
6: Oui, excusez-moi. Il dit, ben, si je ne cause pas, ben, il n'est pas bon, ne pas muer, il faut une cause.
0: Ben oui.
6: Eh ben, par exemple, un monde, s'il est handicapé, il n'est pas trop sorti, hein, ben, il faut qu'il cause un peu, il batte un peu la langue.
0: Ben oui. Eh, monsieur, mais est-ce que ça, c'est...
6: quand il vient, tout le monde vient. Il vient voir, il là, il vient coude tout ça là. Et ben pas, et ben il vient battre un peu la langue, ou dire waouh, il faut quand j'ai un petit peu. On a dit ça, t'es pas pour casser cul, oui. Mais si un monde où il trouve une affaire pour dire oui, ou mon pas avec. Comprends?
0: Ben oui.
6: Ben.
0: Mais est-ce que ça, c'est le.
6: Laisse causer, comme dirait la chanson. Laisse causer.
0: Bon, merci beaucoup, monsieur. À très bientôt, au revoir. 02 62 99 12 00. Mais est-ce que ça, c'est le sport national, international, à La Réunion? Ou est-ce que c'est partout pareil? 02 62 99 12 00. Et peut-être que certains commérages, il y a eu des conséquences graves. Malheureusement, 02 62 99 12 00. On peut voir les choses de ce point de vue-là également. Frida Malo?
7: Allô, madame, bonjour.
0: Bonjour.
7: C'est Marie.
0: Oui.
7: Marie Chapine de Paris-Nice qui avait appelé hier soir pour le comportement de mon fils qui est resté dans la voiture très, très, très longtemps. Difficile de l'enlever dans la voiture. Mais après, qu'une heure le matin, il a décidé de sortir de la voiture.
0: Waouh! Oui, c'est vrai que votre fils était resté depuis 4 heures, c'est ça?
7: Oui, depuis 16 heures, oui, 16 heures.
0: Depuis 16 heures?
7: 16 heures, voilà.
0: C'est dans ça. La voiture.
7: Voilà, vous ne voulez pas sortir parce qu'il était bloqué pour rester retourné chez sa nièce.
0: Oh là.
7: Pour lui, il fallait retourner, sortir la plaine, le déposer, il fallait le déposer sur Saint-Denis,
0: ouais.
7: Chez sa nièce. Il y avait deux personnes pour pas expliquer à lui, non, là, il fait nuit, attends demain, non. Dis-moi, il faut déposer à moi chez ma nièce. Il veut aller, il voulait l'incroyable, mais la première, le monsieur dit, madame, vous me le laissez. Lui-même, il a décidé de venir.
0: D'accord.
7: Après, ce qu'il a fait, il est rentré, après, il a debout à l'entrée de la porte, il a dit, j'ai faim. Mais si tu viens, ça rentre. Mais, j'ai dit que mon grand garçon, j'ai dit, ferme la porte. Mais lui, là, il a fondé, il est parti fermer sa voiture avant. Ferme la porte. Il est redescendu.
0: Mm-hmm.
7: Il est redescendu. Allez, il est resté peut-être encore 30 minutes. Après, comme il faisait froid, il est remonté. Il a dit, maman, j'ai froid. Je suis libérante. Allez, maman, donne un petit pull. Et là, il s'est calmé, sans fil. Après, il dit, maman, je t'aime. Elle a dit, mon frère, fou, dépose pas moi, chez ma nièce. Il dit, ben, c'est pas possible. Et là, parce que là, il sait que ma petite fille était chez moi, mm-hmm. avec son neveu, non, son cousin. Et là, pour lui, il fallait que tout le temps, il restait chez sa nièce là-bas. Son domicile, c'est plus chez moi, c'était chez sa nièce. C'était impossible quand même de le raisonner.
0: Il a quel âge, Vincent?
7: Mais il a 37 ans.
0: Ouais.
7: 37 ans. Ben justement, dimanche, on était là pour attendre le toki. Et son petit neveu, il est comme ça. J'ai dit, non. Le grand, il écoute le petit, il écoute pas maman, il écoute le petit neveu. Il a pris le vélo, il a pris une descente, la fenêtre. Comme je dis, il a fait une chute dessus mon compteur d'eau.
0: Oh.
7: Heureusement, il n'a pas blessé, quoi. Mais ça veut dire quoi? Le compteur d'eau l'a pété, et lui, Dieu merci, il n'a rien eu. Mais lui, c'est quelqu'un, un enfant très naïf, si on lui dit quelque chose, il fait. Je lui ai dit, Vincent, il fallait demander à maman, tu n'écoutes pas un plus petit que toi, toi, tu es adulte, toi. Lui est un enfant.
0: Et là, mais madame,
7: tout ça. Oui,
0: mais justement, hier, là, quand il est resté bloqué dans la voiture, là, c'était depuis 16 heures jusqu'à quelle heure?
7: Une heure le matin, madame. Je dis au mari, tant qu'il ne rentre pas, ben, je ne veux pas dormir, je reste dans le fauteuil. Après, quand il attend, il est rentré.
0: Wow.
7: C'est grave, quand même. Hein. C'est assez compliqué. Mais après, entre-temps, quand il y avait le médicament, on avait appelé le 15. Et là, le cas nous a dit qu'il a un traitement. J'ai dit, mais un traitement, ça fait longtemps qu'il ne prend plus.
0: Mm-hmm.
7: Il ne prend qu'un par le matin. Mais il a un traitement pour le deux, quand même, de lâcher un petit peu, là, pour le calmer. Mais je suis obligé de le donner. Là, ça a été, quoi. Voilà.
0: Bon, ben.
7: Vraiment, c'était inquiétant.
0: Une nuit qui était très, très longue.
7: Ah oui. C'est ça, j'ai dit, j'appelle quand je dois sortir tout à l'heure, j'ai dit, j'appelle de bonheur, comme ça peut donner un petit peu la réponse de tout ça, quoi.
0: Oui, en tout cas, merci. Et puis, c'est vrai que là, hier, on s'est un petit peu inquiété, hein, c'est
7: affolé.
0: Vrai que.
7: Ah oui, c'est ça.
0: On l'a vécu en direct avec vous hier soir, c'était dans Charlotte Tropical.
7: Oui, entre temps, oui.
0: Oh là là. Bon, ben, en tout cas, Vincent merci. Va bien.
7: Oui, voilà.
0: Vous allez bien, c'est le principal.
7: Voilà, mais il va dormir jusqu'à midi, là, parce que quand il est comme ça, il dort jusqu'à ça, là, jusqu'à midi, il va bien se reposer, là.
0: À Ah ben jusqu'à 1h du matin, madame la Flajava.
7: Aïe, aïe, aïe.
0: Et ben, en tout cas, madame, vous êtes une maman bien courageuse et puis...
7: Il faut la patience, tout ça, avec les enfants comme ça.
0: Ouais. Et ben, passez une excellente journée, Marine.
7: Et vous aussi, merci.
0: À bientôt, au revoir. Alors, c'est une histoire que vous avez suivie hier, hein. Son fils était bloqué dans la voiture, depuis 16 heures, et puis il est sorti à 1 heure du matin. Donc, elle est passée en direct à la radio hier. Donc, c'est dans Jalo Tropica. Vous avez dû certainement l'entendre, cette histoire-là. Mais là, il nous donne de bonnes nouvelles. Voilà. Il a pu sortir du véhicule. Il va bien. Il est en train de dormir. Donc, voilà. Tout va bien dans le meilleur des mondes possible. 7h54. On continue avec vous pour le baromètre macro. Freedom, allô.
8: Allô, bonjour.
0: Bonjour.
8: Ça va?
0: Ça va et vous?
8: Ça va bien, merci. Bah, par rapport au commérage, moi je voudrais dire que ça part déjà des jalousies.
0: Ah.
8: Pour moi, quand il y a des commérages, c'est qu'il y a de la jalousie. Et après, pour moi, c'est pas quelque chose de typiquement de la Réunion. Pour moi, j'ai travaillé en métropole et il y avait des commérages aussi, hein.
0: D'accord, ok.
8: Je pense que c'est l'être humain qui est comme ça. Et c'est pas une question de femme ou d'homme. Il y a autant d'hommes qui fait. Mm-hmm. Et je pense que, voilà, les femmes peut-être se cachent moins, je ne sais pas. Mais en tout cas, pour moi, dès qu'il y a commérage, il y a jalousie derrière.
0: D'accord, mais c'est pas une histoire de « mi raconte au juste ce que l'a se passé quand on n'était pas là ». Non, mais tiens, ou informé, non. C'est jalousie.
8: Il y a ça aussi. Et souvent, c'est pour descendre la personne. Parce qu'en général, le commérage, c'est jamais positif. C'est jamais pour mettre la personne en valeur. C'est toujours pour défendre la personne. Enfin, d'après ce que j'ai vu, hein.
0: Mais après, oui et non, parce que des fois, c'est juste pour dire, hey, vous connaissez, un tel l'a fait ça. Hein. La partie en vacances, la partie en croisière, sur un gros bateau.
8: Mais voilà, la jalousie.
0: Ah, pour vous, ça, c'est là. Ok, les bons. C'est le parfait exemple. Merci, madame.
8: Merci, bonne journée.
0: À bientôt, bonne journée à vous. Au revoir. 02 62 99 12 00. Commérage égale jalousie. Prénom allô.
9: Oui, allô, bonjour.
0: Bonjour.
9: D'auditeur. À Paul, on a deux sortes de commérages. On a des commérages concrets, des choses qu'on nous l'a vu, nous, que fait commérage dessus.
0: Oui.
9: Et c'est pareil dans les mairies, hein, même dans les établissements, dans les entreprises, hein. Par exemple, on est né en entreprise. On a 40 ans, mais il travaille, hein.
0: Ouais.
9: On voit dans l'entreprise, il fait du lèche-cul, promotion canapé. Il y a du concret derrière. Ben, il raconte, c'est pas commérage, c'est pas la dilapée, ça. D'accord? Et qu'on est né, on est ça, la dilapée aussi, madame. Il dit, franchement, elle rentre dans l'église. Et tout le temps, il graine s'appeler, là, il prie le Seigneur Jésus-Christ, il sort dans l'église, là, et bombarde l'autre affaire dessus le monde. C'est pas tout, et que madame le vient dire, oh, voilà comme il y a, là, ça c'est l'ADN, ça. Mais pas que la réunion. Mais moi, il me dit, quand un monde, il cause sur vous, il fait comme il y a, là, il l'a fait, mais ça c'est un suppositoire, il appelle Maloki. Hein? Et moi, il me dit comme ça, moi, ça c'est un suppositoire, il appelle Maloki, la jalousie. Parce que, voilà, si un monde, ça te le fait, là, il l'a fait comme il y a, sur vous, là. C'est parce qu'on a de valeur. Il y en a des choses qu'on fait, il n'y a pas fait, il fait chialer. C'est ça le problème. Mais ce mot, comme il dit, oh, les pariens qu'en mairie, il y en a ça. Allez, moi, je me dis, ça, l'église Chaudron, sort de l'église Chaudron dimanche matin quand l'église a fini, là. Quand le père dit, allez, dans la paix du Christ, sort, oui. Et on voit rien que, là, il rentre de ma souveraine, là, bombarde, cobira, là, dit, la fait si de monde, ses enfants de monde. Et les autres propres enfants, c'est pas un enfant de cœur, hein. Mais ils aiment ça. On peut rien faire, les comme ça.
0: Oui, mais comme vous dites là, monsieur, des fois, là, c'est pas du commérage, c'est des informations que nous transmet.
9: Exactement, c'est des informations que nous transmet. Il y a deux sortes d'informations. Il y en a, le commérage, là, il a fait inventer, parce qu'il y en a de monnaie rachoute. Et après, on a aussi des concrets que nous voient, on a des choses de nos autres. On a 40 ans, mais travaille. On a des choses, nous voient de nos yeux. Nous connaissons l'espace pour monsieur Canapé, le syndicat LHP, comment il appelle ça, l'HQ, mais, tout ça nous va de nos yeux. C'est pas comme erreur, ça. Ça nous colle dessus.
0: D'accord. Et ben, en tout cas, merci beaucoup, monsieur. Ok.
9: Allez, bonne journée à tous les auditeurs.
0: Très belle journée à vous. Au revoir. Donc, il y a du concret, hein. C'est-à-dire que j'ai vu, je répète. Ça, c'est où l'a fait, ou assume. 02 62 99 12 00. Frida Malo.
10: Oui, bonjour.
0: Bonjour.
10: Bonjour, c'est la première fois que je suis sur Freedom,
0: oui.
10: Et je voudrais passer un petit coup de gueule au sujet du concours d'aide-soignante.
0: Alors madame, vous pouvez nous rappeler un petit peu plus tard?
10: À quelle heure?
0: Juste après 8 heures. Juste après les informations. D'accord?
10: Ok, super, merci.
0: À bientôt, au revoir. Parce que là, on est en plein baromètre. C'est vrai que tout à l'heure, on a fait l'exception, mais c'était pour un marmaille qui était resté bloqué dans une voiture. Freedom, bonjour.
11: Allô?
0: Oui, bonjour.
11: Est-ce qu'on entend moins bien, Julie?
0: Oui, très bien.
11: Alors, que ça m'est dit, alors la Réunion, là, on a l'ouest, l'est, le sud et le nord.
0: Oui.
11: On a un de ces quatre-là, le taux de macro, dans le travail, il est très, très élevé.
0: Ah, d'accord.
11: Le taux de macro, plutôt, il est très élevé. Alors, mais il ne pourra pas dire oui, hein, parce que moi, il est encore en activité, donc il ne dira pas. Et donc, j'aimerais bien que vous prolongez un petit peu le baromètre et vous posez la question aux personnes. Quel pour autres de ces quatre-là, le taux de macro-otage est plus élevé pour autres?
0: Ah ben, le travail dans le travail, le travail dans l'église.
11: Oui, oui, dans le travail, oui, mais de quatre coins de quoi?
0: Dans des quatre coins de l'île, ah, vous voudriez bien savoir le taux.
11: Lequel taux est très élevé, parce que moi, m'y connais, moi, parce que moi, j'aimerais bien que d'autres personnes y confirment et y disent, ben voilà, c'est tel, c'est le nord, c'est le sud, c'est l'ouest.
0: Eh ben, nous allons voir ça avec les auditeurs. Merci beaucoup, monsieur 02 62 99 12 00. Le sujet du baromètre ce matin, c'est le macrotage, les maquerelles, les macros. On a monsieur là, diao, hein, dans l'église, là, quand on a fait une graine de chapelet, quand on arrive dehors, quand le prêtre a fait une diao, allez dans la paix du Christ. Là, on arrive dehors, on commence sa graine de chapelet, ou là. Là, on commence à dire, on l'a vu celle-là, comment elle était habillée, ou l'a vu celle-là, comment elle a prié, ou l'a vu celle-là, comment elle a fait son genouflexion. 02 62 99 12 00, la suite dans quelques instants. Dans quelques secondes, là, les informations sur Europe 1. Et donc, on se retrouve après pour les macrotages. Bien évidemment, 02 62 99 12 00. Enfin.

0: atteste de multiples dénis de grossesse. On fera le point. Et puis les premiers mots de Zinedine Zidane, le nouveau sélectionneur des Bleus. Un rêve pour l'ex numéro 10 de l'équipe de France qui n'attendait que ça depuis 5 ans. Les supporters sont sous le charme. Europe 1. Les prochaines heures seront décisives. L'incendie qui a ravagé 42 000 hectares en Gironde est stabilisé, mais l'arrivée d'une nouvelle vague de chaleur fait craindre le pire. 14 reprises de feu ont été enregistrées sur la seule journée d'hier. Les campings de Lacanau ont été évacués par précaution. On attend aujourd'hui jusqu'à 41 degrés dans les terres avec des vents un peu moins forts mais plus secs selon Météo France. Pour prévenir de nouvelles récidives, la DFCI, la défense de la forêt contre les incendies, a mis en place 121 km de pare-feu dans le massif forestier. Depuis le début de l'incendie, plus de 220 000 personnes ont été évacuées dans 24 communes. Certains s'inquiètent des risques de pillage. Ils organisent donc des maraudes pour éviter des intrusions suspectes. Charles L'Huillier, envoyé spécial d'Europe 1, s'est rendu au Porge.
1: Dans ce village, complètement évacué depuis le week-end dernier, 5 habitants en chasuble jaune font le guet à l'entrée. Les conducteurs qui arrivent doivent présenter une carte d'identité. Ceux qui repartent doivent ouvrir leur coffre.
2: Il me dit qu'il amène des cuves d'eau.
3: Ok, de toute façon, vous sortez, vous rentrez pas ?
2: Non.
3: Ok. Ouvre.
2: On contrôle ce qu'il y a dans la voiture.
1: Fouille minutieuse des voitures et maraude régulière grâce à Kevin.
3: Je tourne dans le secteur, là je fais ma ronde et après je vais aller faire un tour. Un peu partout, des rotations toutes les 4 heures, toute la nuit.
1: Et c'est loin d'être de la paranoïa vu les profils très suspects qui rôdent désormais autour du village.
3: Un camion benne, ils étaient 3 devant, ils étaient 8 cachés derrière les cuves, dans la benne. Enfin, ça c'était il y a 2 nuits. Et ils mettent des cuves d'eau et ils disent qu'ils amènent de l'eau aux pompiers.
4: Et nous on les a pas laissés rentrer. Donc c'est des individus qui sont devenus agressifs. Si tu sors pas de là, on va vous écraser. Des menaces. À ce moment-là, on n'a pas le choix. On prévient direct les services de sécurité.
1: Sauf que le récent redéploiement des forces de l'ordre dans des zones plus directement concernées par les feux sera tout sauf dissuasif pour les intrus ici. Le Porge, Charles L'Huillier, Europe 1.
0: Et aujourd'hui encore, aucun TGV ne circule au sud de Bordeaux, hormis ceux qui desservent Agen et Toulouse. L'autoroute A63 reste fermée dans les deux sens entre Bordeaux et Bayonne. 90% des maisons détruites ces derniers jours se trouvaient sur des terrains mal débroussaillés. Le débroussaillement crucial dans la lutte contre les feux de forêt dans 48 départements, il est obligatoire, régi par le code forestier. Ces départements se trouvent principalement dans le sud, l'ouest atlantique et dans certaines zones du centre. Reportage dans le Var de Frédéric Michel, correspondant d'Europe 1 dans le sud-est.
5: Au péril de leur vie, à Cotignac, Barjol, Corins, Pontevès, les pompiers sont trop souvent intervenus dans des zones habitées entourées d'une végétation dense, dans des secteurs où les obligations de débroussaillement n'ont pas été respectées. Le lieutenant Jean-Luc Decitre préside l'Union régionale des sapeurs-pompiers en PACA.
6: Aujourd'hui, les pompiers ne peuvent plus prendre autant de risques pour aller défendre une maison en pleine forêt, au milieu de la forêt, avec des arbres en dessus. C'est plus possible, on n'y arrive plus. La défendabilité, elle n'y est pas du tout, et le débroussaillement, il n'y est pas non plus.
5: Élaguer les branches basses, éliminer les arbustes sous les arbres, couper les spécimens trop proches les uns des autres. L'obligation légale de débroussaillement s'impose aux propriétaires dans un périmètre de 50 mètres autour des habitations situées près des forêts. Consciente du risque, cette locataire de Cotignac s'inquiète.
7: Oh là là, le propriétaire, il n'a pas du tout débroussaillé ce qu'il devait faire. Ben oui, il y a des choses à faire aussi pour parer le feu.
5: Franck Panizzi est le maire de Pontevès où le grand feu du Var a débuté.
8: Avec un arbre qui fait de l'ombre, qui va jusqu'aux gouttières, qui va jusqu'aux rideaux, un cyprès devant une porte, un appentis, le tas de bois contre le mur. C'est ça qui a fait brûler les quelques maisons qui ont brûlé.
5: Pour limiter les risques, il est donc primordial d'adopter les bons gestes.
0: Et Frédéric Michel, correspondant d'Europe 1 dans le sud-est. La qualité de l'air est fortement dégradée dans les régions touchées par les incendies. L'ARS rappelle que le port du masque FFP2 est recommandé pour les personnes sensibles aux fumées et aux effets de la pollution atmosphérique. Retour de la canicule, fumée, le cocktail est terrible pour les voies respiratoires. Yasmina Katou.
9: Oui, la canicule aggrave la toxicité des fumées par plusieurs mécanismes. D'abord, avec le soleil, la rencontre des UV et des particules fines entraîne une réaction chimique responsable d'un pic de pollution à l'ozone. Par ailleurs, notre organisme ne fonctionne pas d'une manière optimale lorsqu'il fait très chaud, ce qui augmente le risque d'intoxication aux particules fines, explique Frédéric Le Guillou, pneumologue et président de Santé Respiratoire France.
10: quand il fait chaud, on respire plus rapidement et donc plus de particules toxiques qui vont être inhalées. L'air chaud va déshydrater les voies respiratoires. Du coup, les fumées pénètrent plus profondément dans le tissu pulmonaire. Dernier point, il y a un piège cardiaque. Le cœur va pomper beaucoup plus pour évacuer la chaleur par la peau, ce qui fait que le système cardio-respiratoire va se trouver en sous-oxygénation.
9: La canicule va durer encore plusieurs jours. Il est donc conseillé de quitter les régions où la qualité de l'air est toxique. Pour ceux qui restent, le médecin recommande des purificateurs d'air. Enfin, veillez à éviter d'allumer la climatisation si vous n'êtes pas certain qu'elle contient un filtre à particules fines.
0: Yasmine Akatou pour Europe 1. En Espagne, le Premier ministre dit apercevoir la lumière au bout du tunnel après les violents incendies qui ont frappé le pays. Les habitants évacués dans la région de Madrid et d'Avila ont commencé à regagner leur domicile. Ce feu, le plus important de l'histoire récente de l'Espagne, a déjà ravagé en tout environ 77 000 hectares. Les États-Unis et l'Arabie Saoudite annoncent avoir mené des frappes en Irak contre des terroristes soutenus par l'Iran. L'armée américaine annonce par ailleurs avoir intercepté des missiles lancés par Téhéran. Les gardiens de la révolution disent avoir frappé 3 pétroliers qui tentaient de franchir le détroit d'Hormuz. Un regain de violence au Moyen-Orient. Conséquence, les cours du pétrole repartent à la hausse, plus 3,39% pour le baril de Brent. Au Japon, plus de 9000 personnes ont trouvé refuge dans des centres d'évacuation après le puissant séisme qui a fait au moins 13 morts et plus de 100 blessés. Des personnes restent portées disparues dans un centre commercial effondré et une usine de papier. Les secouristes sont toujours à la recherche d'éventuels survivants piégés sous les décombres. La stupeur à Orange, où les corps de 5 nouveau-nés ont été retrouvés lundi au domicile d'un couple. Une enquête a été ouverte pour comprendre ce qu'il s'est passé. Le point avec Jean-Baptiste Marty.
11: Eh bien, les corps des nourrissons ont été retrouvés dans des cartons, des nouveau-nés en état de décomposition dans un appartement situé donc à Orange. Tout est parti d'un signalement, celui du mari. C'est lui qui, pendant que sa femme se trouvait à l'hôpital pour accoucher ce week-end, en a profité pour fouiller dans des boîtes que cette dernière cachait dans le domicile. Il a ainsi découvert ses ossements, puis a immédiatement contacté le centre hospitalier d'Orange qui a alerté le parquet. Rapidement sur place, les policiers scientifiques ont récupéré les corps. Une autopsie a été ordonnée. Les ossements doivent être analysés en laboratoire. La mère principale suspecte est actuellement hospitalisée. Elle n'a pas encore été auditionnée, mais selon les premiers éléments de l'enquête, elle aurait déjà fait plusieurs dénis de grossesse et caché des accouchements à son mari. Une enquête a été ouverte pour meurtre sur mineur de moins de 15 ans. Pour ces faits, elle encourt la réclusion criminelle à perpétuité.
0: Mais Jean-Baptiste Marty du service police-justice d'Europe 1. 924 personnes ont été incarcérées pour des violences sexuelles sur mineurs depuis le 8 juin. C'est 134% de plus par rapport à la normale. Après le meurtre de Liana, Gérald Darmanin avait demandé aux magistrats de reprendre 70 000 dossiers de plainte. L'équipe de France de football connaît son nouveau sélectionneur. Zinedine Zidane succède à Didier Deschamps. Zizou a signé un contrat de 4 ans. Il présentera son futur staff dans les prochaines semaines avant son premier gros test fin septembre en Turquie. La légende des Bleus qui n'attendait que ça depuis des années.
12: Oui, et c'était un sans faute pour Zinedine Zidane. Le nouveau patron des Bleus est apparu heureux en conférence de presse, dégageant énormément de sérénité. Lui, qui a tout refusé depuis la fin de son aventure au Real Madrid en 2021 pour être sur le banc de l'équipe de France.
13: J'ai passé ces 4-5 années à attendre ce jour-là. J'ai eu des propositions pour reprendre un club et je les ai toutes refusées. C'est la seule chose que je voulais faire. Et je vais tout donner pour que cette équipe continue à gagner.
12: Zidane qui s'est offert un bain de foule avec de nombreux supporters qui s'étaient donné rendez-vous devant le siège de la Fédération Française de Football avec, bien évidemment, des maillots de Zidane sur les épaules, tambour et fumigène dans les mains.
14: Zidane, c'est la France et pour moi, ça va au-delà du football. J'ai fait signer le maillot de 2006. Il va aller dans le salon, encadré directement.
15: 98, je m'en souviens comme si c'était hier. J'étais jeune, mais c'est un monument et je suis trop content d'être là et partager ça avec mon fils, c'est super.
12: Tous ces supporters n'attendent plus qu'une chose, voir enfin Zizou donner ses premières consignes depuis le banc de l'équipe de France.
0: Alexis Bourdon pour Europe 1. Et puis un mot de cyclisme pour finir. Paul Sexas fait son entrée dans le top 5 du classement mondial de l'UCI. Il gagne 3 places. À bientôt 20 ans, le Français a terminé 4e du classement général du Tour de France.
16: Merci Émilie Dez. Retour de l'info avec le journal à 6h30. En attendant, c'est le moment de retrouver Omblin Roche et toute son équipe pour le club de l'été. Bienvenue et excellent réveil sur Europe 1.

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1: Allez, c'est parti, il est 8h, passé de 11 minutes à La Réunion. On va faire un point sur le trafic routier à La Réunion. Qu'est-ce qui se passe? Est-ce que ça roule pas? Et avec nous, Dolène de la DRR. Dolène, bonjour.
2: Bonjour Julie, bonjour à tous. Eh bien écoutez, les vacances scolaires se poursuivent avec des conditions de circulation qui vont avec, donc pas grand monde. Sur les routes, on parle tout de même de léger ralentissement. Secteur gare routière à Saint-Denis, sur le boulevard Lancastel en direction du Barachois. Il y a du monde également à Saint-Paul, juste au niveau de la route Digue, dans le sens Saint-Pierre-Saint-Denis. Mais rien de bien méchant, je vous rassure. Donc vous devriez circuler sans grande difficulté. L'occasion pour moi de vous rappeler, bien évidemment, cette fermeture du Cap Laoussé sur la RN1A à Saint-Paul, à prévoir jusqu'à jeudi 19h, et une opération qui se répétera la semaine prochaine, à savoir une fermeture permanente du lundi au jeudi. Donc voilà, sur ce point plutôt positif, je vous dis bonne route et bonne journée.
1: Ah, il y a vraiment rien à signaler alors?
2: Il y a rien, excusez-moi.
1: Oui, c'est ça, il y a vraiment rien à signaler, tout va bien.
2: Donc, franchement, pas d'incident, si ce n'est les chantiers, hein, pas d'incident, pas de gros bouchons non plus. Donc ouais. Des conditions de circulation que m'y pense, hein, que nous aimerions avoir plus souvent.
1: Exactement ça. Merci beaucoup, Dolène. À très bientôt, au revoir. Alors, c'est vrai que quand on est comme ça, nous dit à nous, vive les vacances, hein, Marien. 02 62 99 12 00. Allez, il est 8h12 à La Réunion, avant de retrouver le rendez-vous avec Madame Christine. Vous avez la parole au 02 62 99 12 00. Le gros sujet depuis ce matin-là, c'est le macrotage. Mais en fin de compte, c'est pas le macrotage, l'a dit la fée, qui pose problème. C'est juste que ma vue. Mais répète ce que ma vue, c'est tout. Ben, mon bouche la main, hein, Freedom Allo. Allo?
3: Oui, bonjour.
1: Bonjour.
3: On m'a dit, est un menteur?
1: Oui.
3: Je crois? Est un voleur?
1: Madame, juste, éteindre la radio d'hier.
3: Attends.
1: On m'a dit, c'est un menteur?
3: Menteur? Oui. Menteur? Oui.
1: Aïe.
3: Ce qui croit est un voleur. Allez pas croire ce qu'on m'a dit.
1: Ah, il faut pas croire?
3: Oui, parce que vous êtes un menteur, vous êtes un voleur. On m'a dit c'est un menteur et ceux qui croient est un voleur. Si vous croyez, vous êtes un voleur.
1: Hein, donc, oui, mais madame, ouais. Les informations, comment il fait pour passer s'il répète pas?
3: Ben, elle n'a pas dû le répéter. Elle n'a pas dû le répéter. Mais il dit quelque chose, on va pour.
1: Oui, mais si Biga pour moi, madame, mais nous rit pas d'après
3: de. Ben, rien là, il rit pas de aux camarades.
1: Non, après là. Comme il dit au riz, ça veut dire, je sais pas, ouais. Ou l'a vu, celle-là, t'es gué par marge de sous soulier, il fait rire un petit peu la bouche, voilà. Là, pas, t'es celle-là, la trouve son mari, non.
3: Tout le rire, ou savoir, bon, Alice, chérie, Faubourg, et Jordino.
1: Ah.
3: Il rit pas de camarade.
1: Mais est-ce qu'on peut rire de tout?
3: Oui, on peut rire de tout. Mais il dépend de tout. Comment ça y arrive pour rire? Donc, on fait une bêtise. Donc, on est en train de causer. Moi, par exemple, il cause mon garçon, le canon, ou quoi comme ça. D'accord? On va rire de ma façon de parler.
1: Oui. Oui.
3: Mais vous ne savez pas inventer des choses sur le camarade pour rire.
1: Non, ou dit la vérité, ou ça pas rajoute un en plus.
3: Voilà. Ben, ça me dit où? On m'a dit, si à moi de dire quelque chose, ou quoi? Parce que moi, mais dire une affaire, moi, vous ça répétez là-bas, vous mettez un petit plus dessus.
1: Ben voilà, ben il sera sans travail bientôt, au chômage. Parce que mon travail, c'est ça.
3: Non, il y a des choses à dire, il y a des choses à pas dire.
1: Parce que moi, il n'arrête pas de dire toute la journée ce que les auditeurs l'ont dit. Hein.
3: Ben écoute, les auditeurs, ils ont fait quoi la fois,
1: ça? Ah, moi, il est payé pour ça, justement, de répéter les bêtises des gens. C'est ça mon métier de répéter les bêtises des gens.
3: Mais comprends. Ben voilà. Ben les auditeurs ils croient là, ben c'est le voleur.
1: Et en plus, mais rajoute ma bêtise dessus.
3: Ah oui, ça menteur, ben c'est le voleur.
1: Merci beaucoup madame, à bientôt. Au revoir. Comme disait cet auditeur tout à l'heure, de toute façon, hein, le plus gros endroit où c'est fait commérage, c'est sur Freedom. 02 62 99 12 00. Qu'on pose le numéro de téléphone, nous revient dans un instant. Tout de suite, c'est Madame Christie qui demande la parole.
4: Bonjour à tous, c'est Christy. Mon horoscope pour ce mercredi 29 juillet. Le soleil est en Lion et nous fêtons les Martes. Bélier, toute la journée, vous serez guidé par votre inspiration. C'est peut-être le moment de commencer à mettre en chantier vos projets. Taureau, le danger viendrait d'une surestimation de vos possibilités. Gémeaux, journée chaotique, vous serez sur des montagnes russes et excessivement lunatique. Cancer, nerveux et impatient, vous risquez de brûler les étapes et d'attiser les jalousies. Lion, vous vous êtes levé du pied gauche, mais en fin de journée, vous réussirez à sourire. Vierge, modérez une anxiété inutile ou un climat de tension facilement maîtrisable. Balance, ne vous tuez pas au travail, sachez lâcher du lest. Scorpion, en oubliant votre lucidité critique et en exprimant aussi vos désirs, vos relations seront plus intenses. Sagittaire, il y a des vagues, des raz-de-marée, bref, une vraie tornade pour vos nerfs. Capricorne, ne perdez pas confiance face à des démarches ralenties. Verseau, vous êtes comblé par vos amours, votre partenaire est adorable et vous attendrez ce soir avec une impatience non dissimulée. Poisson, refusez certaines contraintes et vous serez plus détendu. Je vous souhaite à tous une journée pleine de succès. À bientôt.
1: À très bientôt Christy, rendez-vous demain. Bah oui, la journée de Christy est finie.

0: côté de l'hippodrome de Compiègne avec ses Spartans. Il fallait jouer le 13, le 8, 7, 5 et le 4. 13, 8, 7, 5 et le 4. Rapport du quintet dans l'ordre. 18 131,60 € et dans le désordre, 271,80 €. Résultat cette fois pour l'euro-million. Il fallait jouer le 5, 7, 24, 30, 49, 5, 7, 24, 30, 49, numéro étoile le 10 et le 11, numéro Maximilian GA, 472, 5, 470, GA, 472, 5, 470. Et voilà, je pense qu'on a fait le tour. Et puis maintenant, le rendez-vous avec le Frido Mignon si vous n'avez pas été chanceux. Si ça n'a pas gagné l'euro million, si ça n'a pas gagné le quintet plus, peut-être que le Frido Million, les poussottes. Allez, je compose votre numéro de téléphone sans tarder. 23 et 6. Voilà. Et nous allons à Saint-Paul rejoindre Monsieur René. Monsieur René.
1: Bonjour.
0: Ah, Monsieur René. Ah là là. Ah là là. Parfait. Parfait, Monsieur René. M'y retiens. Ôtez, Monsieur René. Son téléphone était vraiment éteint. Attendez. Fallait pas éteindre parce que c'est un fixe. Monsieur René, il est au téléphone. Raccroche téléphone là, René, nous arrive. Monsieur René? Ôtez la papote. Qui ça y appelle Monsieur René grand matin comme ça? Ouh là là là là, il y avait 812 € à gagner. On va juste rajouter de l'argent. Voilà. Et on arrive à 831. C'est bon pour vous? 831. 831 € pour tout à l'heure dans la cagnotte. Bah oui, ça monte, hein. Peut-être seulement que nous arrivons au million. Qui sait? 02 62 99 12. 00 nous parle de macrotage, nous parle de macro, nous parle de maquerel, de l'Adi l'a fait également. Nanmounadiano, oua dans l'église. Oua dans l'église. Alors, freedom les formes, mais en tout cas, dans l'église. Dans le travail, la pause clope, la pause déjeuner. Ça, la

endroit là. 02 62 99 12 00. Est-ce que ça t'y peut garder un secret? Est-ce que tout... Oui, est-ce que nous peut tout raconter ou pas? 02 62 99 12 00. Les sujets sont libres, bien évidemment. Mais le gros sujet qui vous fait parler, en tout cas, le sujet du baromètre, c'est les macros, les maquerelles et surtout le macrotage. Au travail ou pas? 02 62 99 12 00.

0: Est-ce que toi aussi, ça t'y fait semblant quand tu dis bon, un collègue passé, il faut dire bonjour, faut pas dire bonjour, il faut cause avec, faut pas cause avec, ou bien sinon, ben, dans la bouche, la même, tu dis les choses. 02 62 99 12 00, ou bien ça dit dans l'équipe qui cause doucement, là, donne dos. Freedom, allô?
1: Allô?
0: Bonjour!
1: Bonjour madame, je suis là debout, j'écoute Freedom 24/24 presse, et vous, je tiens à vous dire franchement, vous me donnez des ulcères dans votre animation, vous dites des conneries et vous semez la merde.
0: Mais monsieur, c'est mon travail!
1: Ferme ta gueule, connasse, chienne!
0: Monsieur!
1: Ah, ferme ta gueule, connasse, pas de merde, ou les inculpés!
0: Bien donc. Monsieur! Monsieur, mon tour pour causer! Ah mais, quand tu viens comme ça, viens causer, c'est pas marrant. C'est pas marrant, petit monsieur. Ah, là, pas comme il est fâché. Là, pas parce que il a dit ça, mais parce qu'il veut pas que, il veut pas entendre la discussion. Oh, vous êtes mal poli. Raccroche pas d'un nez de monde comme ça. Oh, vous êtes pas marrant. Oh, j'aime pas. Oh, j'aime pas ce matin. Frida Malo. Oh, je suis fâché.
2: Bonjour.
0: Oui, bonjour, mais fâché.
2: Au TGD, mais j'ai un commando.
0: Ah, mais il comprend pas. Pourquoi il veut pas causer avec moi? Non, après, on peut pas aimer tout le monde. Mais on fiche. C'est pas trop grave, ça.
2: Si, vous respectez quand même, monsieur.
0: Non. Non, monsieur, madame. Là, elle est bien parce qu'il y a diamant en face.
2: Oh,
0: voilà.
2: Ben, bah, bon. Mais moi, j'ai un monsieur qui m'a fait forêt, là.
0: Oui.
2: Eh, moi, j'ai un bonjour.
0: Oui.
2: Il demande alors que ça lui mange. Mais ça, il y a un gros bêtise. Mais là, respectez-le quand même. Mais là, respectez le gros bêtise. Donc, moi, t'as dit comme ça fait troisième fois, vous demandez ma grossise, Isabelle, la grossise, Isabelle, la grossise. Fait, m'a dit, fais-moi un petit peu pour rien vous dire. Vous faites un petit peu pour ça, m'a mis vol chez vous. À chaque fois qu'on me demande d'affaire, mais que ça vous montre comme ça, ou la grossise, mais ça dit un gros mot. Il dit, non, mais respecte mon Dieu, il dit, t'es. Ma respecte, allez, m'a dit, voilà, ma main de mon dos, on est, m'a dit, prochaine fois, là, demande comment m'a grossi, là, mais vol chez demain, c'est pour rien. Oh, t'es, mais il est malade, quoi?
0: Oh, t'es, mais il est pas grave, ça, ou la grossie.
2: Mais rouge, qui m'aime, vous les mecs, toi, gros, c'est ma téléphone, mon bourg, qu'est-ce que ça va faire? Faut me dire, donne-la pour aller, mais tu vas donner pour aller. Ah, mais il connaît, on lui connaît, donne-la pour aller. Ma donne-la pour aller, mais dis qu'on la prochaine fois, là, je m'en m'agrossis encore, là, tu sommes.

0: Ben, déjà, rien que le fait d'accepter la vulgarité, il veut dire qu'il est vulgaire. Et pourtant, vous, c'est une animale, ce que j'aime bien dans l'absolu.
1: Oui.
0: Mais d'accepter la vulgarité, déjà les...
1: Non, on n'accepte pas la vulgarité, normalement. Et surtout, à une heure comme ça, non. Mais c'est pour ça que j'aurais voulu, moi, parler avec cet auditeur pour déjà le calmer et puis qu'on ait une discussion. Mais non, on n'accepte pas les vulgarités sur Freedom.
0: La dame, combien de mots vulgaires a dit hein?
1: Ah oui, non, mais ça, c'est le causement créole, ça.
0: Ah, d'accord. Ah, ben moi, pourtant, moi, créole, moi, 63 ans.
1: Hein?
0: C'est ça, le causement créole, donc, mais pas créole.
1: Donc, elle était fâchée pour vous, là, elle est allée trop loin.
0: Les mots, mais que passe-t-il? Remettez de magnéto, madame.
1: Donc, les auditeurs et les animateurs n'ont la bouche sale.
0: Ah, ça, par contre,
1: Non, mais après, on entend ce que vous dites. Il n'y a pas de souci à la libre antenne, monsieur.
0: Voilà, non, mais c'est juste ça que moi.
1: Eh bien, merci d'avoir donné votre grain de sel. À bientôt.
0: Oui.
1: Belle journée à vous, au revoir. Donc Lydia, ouais, nous l'est bien placée ici à Freedom pour parler de l'Adi la fée, de commérage et de tout ça. Mais par contre, nos nénas la bouche sale. 02 62 99 12 00, Freedom, allô.
2: Allô, bonjour.
1: Bonjour.
2: Tout à l'heure, je vous ai eu au téléphone, je me suis énervé, mais je vous écoute depuis longtemps, madame.
1: Et depuis, c'est vous.
2: À l'ouverture de Freedom, j'ai écouté quand j'ai entendu des casseroles à Saint-Denis et tout ça. Maintenant, je vais vous dire la vérité.
1: Oui.
2: Hein, monsieur Camusud, ce qu'il a fait, il a exploité les camps d'Iraton, le mal occulté de la Réunion, des Réunionnais, hein, lui a exploité ça. Diopé, oh là là, on cause beaucoup. Je mets une radio avec la politique qui vient contre, qui vient pour. Il obtient ce qu'il veut. Allez, maintenant, tout le monde parle. La publicité derrière qui finance tout ça. Hein, vous en crois-moi, les couillons. Le docteur Camissus, c'est un docteur, mais moins. Moi, il a fait l'armée.
1: Oui.
2: Moi, il a voyagé, madame. Et aller pisser où chaque mois, la partie pisser là. Ben, dépense argent et pour causer les langues. Hein, les différents patois, les différentes langues. Du moment que ça a été français, bien à où d'Orbonnet et l'Elpi.
1: Monsieur.
2: Moi, je me dis, madame, laisse-moi finir.
1: Oui, finir.
2: Parce qu'on a trop tendance à prendre les gens pour des cons, oui. Les réunir pour des cons, hein, ou prend n'importe quel condiment pourri, ou trappe ou tourne, après on donne à manger. Hein, ou donne à manger à qui? Mais ça n'a pas besoin, ou ça n'a faim, mais qu'on n'est pas, madame. Madame, moi, les Gémeaux. Et les Gémeaux, c'est des connards, ça. Hein? Mi-ange, mi-démon. Mais moi, comme il peut être démon, madame. Moi, il est démoniaque. Animal Lecter, c'est de la merde à côté. Hein?
1: Monsieur, il peut causer? Non, pas encore fini?
2: Cause bien, surtout, cause bien.
1: Mais il cause bien avec où, là, monsieur? Monsieur, il peut poser une question? Alors, ou dis-moi comme ça que depuis le début où écoute Freedom, Camille Sud la exploite la maloquicité de la Réunion. Mais exactement. Aussi où les maloqués parce que où écoute.
2: Exactement. Maintenant il a de l'argent. Il est facile à comprendre, madame. 2 égale 4.
1: Oui.
2: On comprend. Quand on lance un rose dans l'eau, ben il fait des ondes, il fait des circonférences. On comprend.
1: Oui, mais aussi où les maloqués parce que où écoute la radio, non?
2: Ben, m'y écoute la radio parce qu'il fait mal à moi et parce que moi, m'y intéresse à moi à la science humaine. L'humain, comment il est?
1: Mais pourquoi on fait mal à où?
2: Comment m'y dégoûte à moi cette société de merde? Quel que soit l'endroit. Et m'y peut dire, oh madame, moi la voyager, moi. Hein? Moi, pas fait une carrière militaire, mais au moins la moitié.
1: Ouais.
2: Moi, la voyager. Et comme il répète à vous, allez où chaque mois parti, mais seulement dépense de l'argent. Mais fais l'économie, hein. Là, pas où 2000 ou 4000 euros que gagne par mois, vous allez payer tout de suite, hein. Économise longtemps.
1: Ouais.
2: Parce que c'est pas un couillon, un collègue, hein.
1: Ah, non, ben, jamais. Maman a compris, au moins, hein.
2: Ben, moi, je me dis, franchement, madame, oui.
1: Ah oui.
2: On a tendance à rabaisser le monde.
1: Ah bon? D'accord, ok. Bon, ben, par contre, ça laisse à où, monsieur? Mais ça pas coupe d'autre nez?
2: Non, madame, on en a une égratignure. À où pourrions encore plus pour qu'il y ait une écorchure, une déchirure.
1: Ouais.
2: Inguérissable.
1: Ouais.
2: Mais seulement, on a beaucoup qu'on moins va guérir à où?
1: Ben, elle est bon. Ben, pas de problème, monsieur. Nous donnons rendez-vous très bientôt parce que là, c'est les informations. Bisous, bye, piouk, hein? Nous retrouve. À très bientôt. Ouais, Camille Sud, là, exploite la maloquicité de la Réunion. Oh là là, ça va loin quand même, hein. Bon, bah, vos réactions dans un instant, parce que là, c'est...

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0: Et Freedom, tout de suite, place à l'information. Ce journal est préparé, présenté par vous, Bastien Arnaud, bonjour.
6: Bonjour Julie, bonjour à toutes et à tous. Des étudiants dans l'incompréhension, après avoir été acceptés sur la liste principale d'une formation au CHU Nord, un bug informatique les a fait basculer sur liste complémentaire, et cela malgré de super notes. Depuis le 13 juillet, le ramassage des déchets est fortement perturbé du côté de Saint-Pierre et de la Petite-Île. La grève du personnel de De Richebourg se poursuit. Vous entendrez le coup de gueule d'un habitant de la ravine des Cabris. Trop de taxes, trop de charges pour les entreprises. Cet entrepreneur dénonce un État qui prélève toujours davantage sans se soucier des hommes et des femmes qui font tourner le pays. Vous avez poussé la chansonnette avec Julie hier. Nous entendrons quelques-unes de vos interventions. Et puis la météo, une matinée agréable avec de belles éclaircies sur la majeure partie de l'île. Bulletin météo à la fin de ce journal. Des étudiants

0: J'étais 13e sur une liste principale et je suis passée 120e sur une liste complémentaire. Quand on leur demande vraiment des explications, ça tient pas la route, c'est bug informatique, c'est ils contrôlent pas l'IA, c'est la nouvelle liste, c'est comme ça. On est désolé, on est en colère, on a pleuré, on comprend pas en fait.
1: C'est mon fils qui est concerné. Il a été reçu sur liste principale sur l'IFAS de Saint-Denis. Donc il était 26e sur la liste principale et hier soir, j'ai reçu un mail disant qu'il était passé à 129e place sur la liste complémentaire. Donc j'arrive pas à comprendre non plus ce qui s'est passé. La liste a complètement transformé de vendredi à aujourd'hui. Il n'y a plus personne qui figure sur cette liste-là. Donc ils sont 34 perdus dans la nature et c'est comme si qu'ils avaient oublié 100 personnes sur cette foutue liste.
0: Moi, j'étais positionnée en fait en 11e place sur la liste principale et hier, je reçois un mail me disant que les résultats ont été modifiés, que je me retrouve cette fois-ci sur la liste d'attente. Donc là, de la 11e place, je me retrouve aujourd'hui à la 117e place. L'explication qu'on a eue avec la direction, c'est que étant donné que nous habitons le sud, on n'a pas droit à une place sur Saint-Denis. J'appelle ça de la discrimination. Ce n'est pas normal. C'est du favoritisme pour moi.
2: Si vous ou vos enfants êtes concernés par ce bug informatique, appelez-nous au 02 62 99 12 00. La colère des habitants monte dans le sud. La rivière des Cabris, chemin Bœuf. Cet habitant ne cache plus son exaspération. Depuis le début de la grève des salariés de l'entreprise de Richebourg, le 13 juillet, la collecte des ordures est fortement perturbée à Saint-Pierre. Les poubelles s'accumulent, les verres apparaissent et les poubelles débordent même sur la route, compliquant la circulation. Il demande qu'une solution soit trouvée au plus vite.
3: Le maire, qu'est-ce qu'il fait? Parce que ça fait depuis le 13 juillet qu'on n'a jamais eu de ramassage poubelle ici. Tout le chemin est bœuf, on remplit des poubelles. Il y a beaucoup d'embouteillages parce qu'il y a beaucoup des ordures sur la route. C'est rempli, c'est débordé. Il y a beaucoup de civières. Qu'est-ce qu'on va faire? Quand on paye des impôts sur la fin d'année, on paye tout. Mais pendant un mois, pourquoi il ne va pas déduire de sur les impôts ordures ménagères? Mais c'est un coup de vraiment un coup de bœuf. Je suis en colère.
2: Alors c'était bien la ravine des Cabris, non pas la rivière des Cabris. Et à ce jour, la grève n'est toujours pas terminée. Malgré la reprise d'un service minimum, les perturbations persistent du côté de la Civiste qui fait appel à un autre prestataire pour rétablir la collecte des déchets. Et est-ce bien d'être son propre patron? La question se pose pour ces chefs d'entreprise et la réponse est loin d'être évidente. Ils dénoncent des charges qu'ils jugent trop lourdes, un État qui prélève toujours davantage et un manque d'accompagnement lorsque les activités rencontrent des difficultés ou cessent. Selon eux, le poids des charges est tel qu'il devient de plus en plus difficile d'embaucher.
4: J'ai fermé l'entreprise en décembre 2024. Depuis décembre 2024, mon inscrit au Pôle emploi, en sachant que m'avait 2 ans de chômage DAI accumulé. À la fermeture, elle a fait la demande pour pouvoir prétendre de toucher le chômage. Le Pôle emploi a refusé. Jusqu'à l'heure d'aujourd'hui, il m'a aucun revenu.
5: L'État français prend par que de l'argent, il prend santé, il prend famille, il prend tout. Parce qu'en fin de compte, si on regarde bien, au travail. Même dans le monde du BTP, le casque des congés BTP, qu'il dit, oh voilà, vous allez là pour de l'entreprise, le travailleur. Il fait du cotise, il prend 17-18% tous les mois, et à la fin de l'année, que ça lui reverse le travailleur, il n'est pas les 18%.
6: En fait, écoute, il faut donner tout à l'État. C'est-à-dire que d'embaucher une personne qui coûte 1 800 €, je dois donner 2 400 € à la caisse. Comment on peut embaucher comme ça? On ne peut plus embaucher, ça devient trop compliqué.
2: Une problématique qui est connue et qui semble partagée par de nombreux entrepreneurs. Un grand merci aux journalistes de Freedom. Après le reportage réalisé samedi à la caverne des Hirondelles à Saint-Joseph, Cadet Yolan, un président de l'association Réunion Sud Amitié, a tenu à adresser un message de remerciement aux journalistes de Freedom. Présent aux côtés de Thylain Jérémy, président de l'association Annons-vous ensemble, lors de cette journée de solidarité en faveur des personnes en situation de précarité, il a salué leur professionnalisme, leur bienveillance et leur capacité à les mettre à l'aise.
7: Ils sont venus nous interviewer à la caverne des Hirondelles. On était 2 associations. L'association Allons bouger ensemble avec le président Thylain Jérémy et l'association Réunion Sud Amitié, moi-même le président, monsieur Cadet Yolan. J'ai eu affaire à 2 journalistes vraiment, mais vraiment professionnels qui m'ont mis dans la confiance pour faire l'interview. Je les remercie. Je suis très content parce que j'avais vraiment

0: En face de moi à faire deux professionnalismes de la radio. J'avais un peu d'émotion, ils m'ont mis dans des conditions super géniales.
1: Une belle expérience humaine qu'il n'est pas pris d'oublier. Et si vous souhaitez en savoir plus sur cette initiative solidaire, retrouvez l'article et les vidéos sur le site freedom.fr. Et on termine ce journal sur une note de bonne humeur. Tiens, hier avec vous, Julie, et c'était karaoké. Et les auditeurs se sont prêtés au jeu en reprenant des chansons, en improvisant parfois quelques couplets ou même en interprétant leurs propres compositions. Un beau moment de partage, de convivialité et de bonne humeur.
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0: on termine de bonne humeur, hein, du coup. Et bravo à toutes et à tous d'avoir osé pousser la chansonnette.
1: Oh oui, avoir osé.
0: Alors vous, Julie, vous poussez la chansonnette aussi?
1: Ça arrive. Juste après les décès, à chaque fois.
0: Tous les matins.
1: C'est ça, tous les matins, vous avez droit à un conseil. 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
1: Vous avez dit qu'il allait faire beau, mais les nuages arrivent.
0: Alors j'ai dit beau ou j'ai dit maf, je sais plus ce que j'ai fait.
1: Non, vous avez dit beau.
0: J'ai dit beau.
1: C'est beau. C'est le mot beau.
0: Alors, bon, bah, ce matin, le temps est normalement beau. Je veux dire normalement, hein, pour Julie. Donc voilà, quelques petites averses. J'avais annoncé quelques petites averses du côté de l'Est. Mais le reste de l'île reste globalement sous le soleil. Et ce sera le cas aussi pour Saint-Denis, même s'il paraît pas tout de suite là.
1: Mais
0: ça viendra, hein, vous inquiétez pas.
1: Non, parce que vous arrivez à vous projeter sur
0: oui,
1: ça.
0: Oui, voilà,
1: pas moi.
0: Je regarde. Viens à l'avant, toujours, viens à l'avant. Du coup, et cet après-midi, alors vous aurez quelques petits nuages qui s'installent sur les pentes, avec quelques averses, surtout sur les hauteurs, qui se dirigeront vers le sud de l'île, du nord vers le sud donc. Et puis globalement, on reste sur ce matin, un beau soleil globalement sur toute la Réunion. Du côté des températures maintenant, alors c'est plutôt agréable aujourd'hui, 26-28 degrés sur le littoral, 19-21 degrés dans les cirques, et puis un petit peu plus frisqué, je dirais, hein, j'ai pas dit frais, j'ai dit frisqué, 12 à 13 degrés du côté du Maïdo et du volcan. Et puis faites attention, si vous êtes en mer, la mer est agitée un petit peu partout, sauf au nord.
1: C'est vrai que vous nous avez expliqué récemment la notion de froid.
0: Oui, effectivement.
1: Plusieurs nuances.
0: Les nuances, le degré de fraîcheur qui part de frisqué et qui va vers le grand froid, hein. Donc le frisqué, le frais, le froid et le grand froid. Le grand froid, c'est quand ça te saisit et que vous vous figez comme ça là dans le temps. Et donc voilà quoi. Si vous avez besoin de quelques cours de froid, n'hésitez pas. Mon numéro, le 0. Non,
1: je vais le donner si vous voulez. Oui,
0: non,
1: si vous avez un petit.
0: Ça ira, c'est
1: non,
0: gentil.
1: Non, c'est bon.
0: Merci
1: okay.
0: beaucoup. 0262 99 12 00. Voilà.
1: Oui, parce que moi aussi je veux savoir. Donc comme ça les auditeurs ils vont nous dire.
0: 0262 99 12 00, madame.
1: Merci beaucoup.
0: Avec plaisir.
1: À tout à l'heure à la journée.
0: À tout à l'heure.
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1: 8h passées de 44 minutes à La Réunion et tout de suite voici les avis communiqués avec MutaDC.
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1: À Saint-Joseph, décès de Monsieur Paris, René Georges Henri. Monsieur Paris, René Georges Henri, infirmier de la Marine nationale. Décès survenu samedi 25 juillet à l'âge de 77 ans. Le convoi mortuaire sortira du centre funéraire sud, ligne Paradis-Saint-Pierre, où se tiendra la veillée à partir de 10h ce matin. La bénédiction aura lieu à la chapelle du centre funéraire sud à 16h demain après-midi, suivie de la crémation. À Sainte-Clotilde, de Canon. Et à Sainte-Marie, décès de Madame Beaupréau, Marie-Linda. Madame Beaupréau, Marie-Linda, décès survenu vendredi 10 juillet en métropole à l'âge de 50 ans. La bénédiction aura lieu en la mosquée de Sainte-Clotilde à 13h cet après-midi. L'inhumation se fera au cimetière de Bois-Rouge, Sainte-Marie. En métropole, à Villejuif et à Saint-Denis et à Saint-Pierre, décès de Monsieur Corré, Jean-Fabio, dit président. Monsieur Corré, Jean-Fabio, dit président, décès survenu vendredi 10 juillet en métropole à l'âge de 40 ans. Le convoi mortuaire sortira de chez sa mère, Madame Amina Marie-Claudine, au 8 rue Salvador Allende à Terre Sainte, Saint-Pierre. La veillée se tiendra à partir de 17h ce soir. La bénédiction aura lieu en l'église de Terre Sainte à 9h demain matin et l'inhumation se fera au cimetière de Saint-Pierre. En métropole, décès de Madame Rougier, Marie-Aurore Louise Desmaillots. Madame Rougier, Marie-Aurore Louise Desmaillots, originaire de Sainte-Anne, décès survenu vendredi 24 juillet en métropole à l'âge de 89 ans. La bénédiction aura lieu en métropole à 15h cet après-midi. En métropole, décès de Madame Vigourou, Louisa, Nicole, Noémie, née, Galiciaz, dite Mimi, Madame Vigourou, Louisa, Nicole, Noémie, née Galiciaz, dite Mimi, originaire de Saint-Benoît, décès survenu en métropole samedi 25 juillet à l'âge de 89 ans. La bénédiction aura lieu en métropole à 14h cet après-midi. À Saint-Denis, décès de Madame Casal, Rita, Émilie, née Lambert, dite Toto. Madame Casal, Rita, Émilie, née Lambert, dite Toto. Enseignante à la retraite, décès survenu lundi 27 juillet à l'âge de 98 ans. Le convoi mortuaire sortira de son domicile au 18 rue du Général de Gaulle à Saint-Denis aujourd'hui. La bénédiction aura lieu en l'église de l'Assomption à 14h cet après-midi et l'inhumation se fera au cimetière de Sainte-Marie. À Saint-Denis, à Sainte-Marie, décès de Monsieur Agnem, Camille Délis. Monsieur Agnem, Camille Délis, originaire de Saint-Philippe. Retraité de la DDE et ancien arbitre des jeunes dionysiens, décès survenu samedi 25 juillet à l'âge de 86 ans. Le convoi mortuaire sortira du centre funéraire de commune Prima aujourd'hui. La bénédiction aura lieu à la chapelle du centre funéraire de Prima à 11h ce matin. L'inhumation se fera au cimetière de Sainte-Marie-Ville. À Saint-Joseph, décès de Madame Kabidi Agnès Joséphine des Viennes, dite Fifi, ou Madame Émilie. Madame Kabidi Agnès Joséphine des Viennes, dite Fifi ou Madame Émilie. Décès survenu lundi 27 juillet à l'âge de 89 ans. Le convoi mortuaire sortira de son domicile au 35 rue Eugène Michel à Saint-Joseph aujourd'hui. La bénédiction aura lieu en l'église de Saint-Joseph-Ville à 15h cet après-midi. L'inhumation se fera au cimetière de Vincendeau. À Sainte-Rose, décès de Monsieur Gerville, Rosaire Francis. Monsieur Gerville, Rosaire Francis, décès survenu hier à l'âge de 85 ans. Le convoi mortuaire sortira de son domicile au 48 chemin du Jardin à Piton-Sainte-Rose. Le lieu, la date et l'heure des obsèques vous seront communiquées ultérieurement. À Bois-Rouge, Saint-Paul, décès du bébé gamin Delnar Naël. Décès du bébé gamin Delnar Naël, fils de Madame Delnar Olivia et de Monsieur Gamin Miguel, décès survenu lundi 27 juillet à l'âge de 5 mois. Le convoi mortuaire sortira de chez sa grand-mère au 12 impasse des Cadocs à Bois-Rouge, Saint-Paul aujourd'hui. La bénédiction aura lieu en l'église de Saint-Paul. L'inhumation se fera au cimetière de la Saline-Léo. À la plaine des Cafres, décès de Madame Técher, Marie-Suzy, née Fontaine. Madame Técher, Marie-Suzy, née Fontaine, décès survenu hier à l'âge de 75 ans. Le convoi mortuaire sortira de son domicile au 52, chemin 9, 14e kilomètre. La plaine des Cafres au tampon aujourd'hui. La bénédiction aura lieu en l'église du 14e kilomètre au tampon à 11h ce matin. Et l'inhumation se fera au cimetière du tampon. À Saint-Joseph, décès de Monsieur Fontaine, Golbert Toussaint. Monsieur Fontaine, Golbert Toussaint, originaire de Grand-Galais, Saint-Joseph, décès survenu hier à l'âge de 74 ans. Le convoi mortuaire sortira de la maison d'éveillé du butor Saint-Joseph. Le lieu, la date et l'heure des obsèques vous seront communiqués ultérieurement. À la ravine des Cabris Saint-Pierre, décès de Monsieur Poulain, Amédée Héry. Monsieur Poulain, Amédée Héry. Décès survenu hier à l'âge de 88 ans. Le convoi mortuaire sortira du centre funéraire sud, l'île Paradis Saint-Pierre. Aujourd'hui, la bénédiction aura lieu au centre funéraire sud à 15h30 cet après-midi. L'inhumation se fera au cimetière de Saint-Pierre. À Saint-Denis et à Sainte-Marie, décès de Madame Hative, née Cheng Kivan Yun. Marie-Antoinette, Madame Hative, née Cheng Kivan Yun. Marie-Antoinette, décès survenu vendredi 24 juillet à l'âge de 83 ans. Le convoi mortuaire sortira du centre funéraire de Bois-Rouge Sainte-Marie où se tiendra une veillée à partir de 17h cet après-midi. La bénédiction aura lieu à la chapelle du centre funéraire de Bois-Rouge Sainte-Marie à 10h30 demain matin et l'inhumation se fera au cimetière de Bois-Rouge Sainte-Marie. Au tampon décès de Monsieur Boyer, Henri-Jacques dit Moineau. Monsieur Boyer, Henri-Jacques dit Moineau, décès survenu lundi 27 juillet à l'âge de 60 ans. Le convoi mortuaire sortira de la maison d'éveillé du tampon aujourd'hui. La bénédiction aura lieu en l'église du 12e kilomètre à 10h ce matin et l'inhumation se fera au cimetière de Terrain-Fleury. À la rivière des Galets, au port et à Saint-Paul, décès de Madame Veuve Palama Maurice, née Taïlamé, Marie-Thérésia, dite Kamati. Madame Veuve Palama Maurice, née Taïlamé, Marie-Thérésia, dite Kamati, décès survenu hier à l'âge de 89 ans. Le convoi mortuaire sortira de son domicile au 12 allée des Grotius, cité Goya, à la rivière des Galets au port aujourd'hui. La bénédiction aura lieu à son domicile par un prêtre tamoul à 13h cet après-midi. L'inhumation se fera au cimetière de l'étang Saint-Paul. À Saint-Denis, décès de M. Cochard, Denis Marc Raphaël. M.

de commune Prima aujourd'hui. La bénédiction aura lieu à la chapelle du centre funéraire de Prima à 13h cet après-midi et l'inhumation se fera au cimetière de Sainte-Anne. À Saint-Denis, au port, décès de Monsieur Laurette. Henri-Paul, Monsieur Laurette. Henri-Paul, décès survenu lundi 27 juillet à l'âge de 59 ans. Le convoi mortuaire sortira du centre funéraire de commune Prima aujourd'hui. La bénédiction aura lieu à la chapelle du centre funéraire de commune Prima à 10h ce matin et l'inhumation se fera au cimetière du port. À Saint-Pierre, décès de Monsieur Sam Wing, Vincent Xavier. Monsieur Sam Wing, Vincent Xavier, fils de Monsieur Sam Wing Wilfried et de Madame Sigismo Sylvie. Décès survenu hier, à l'âge de 28 ans. Le convoi mortuaire sortira de la chapelle du centre funéraire sud, ligne Paradis Saint-Pierre aujourd'hui. La bénédiction aura lieu en église du Bon Pasteur à 16h cet après-midi et l'inhumation se fera au cimetière de Saint-Pierre. À l'étang Salé-les-Bains, décès de Monsieur Cadet Justin Vincent Gilbert. Monsieur Cadet Justin Vincent Gilbert, époux de Madame Cadet Josie. Décès survenu lundi 27 juillet à l'âge de 78 ans. Le convoi mortuaire sortira du centre funéraire sud, ligne Paradis Saint-Pierre aujourd'hui. La bénédiction aura lieu à la salle d'adieu du centre funéraire sud à 14h cet après-midi, suivi de la crémation. À Saint-Paul, décès de Madame Vingada Salom, Marie-Lucette, née Ponamant. Madame Vingada Salom, Marie-Lucette, dite Ponamant, décès survenu lundi 27 juillet à l'âge de 78 ans. Le convoi mortuaire sortira de la maison des veillées de l'étang Saint-Paul demain. La bénédiction aura lieu en l'église de Saint-Gilléo à 14h demain après-midi. L'inhumation se fera au cimetière de Villèle. À Saint-Leu, décès de Monsieur Robière Patrick. Monsieur Robière Patrick, décès survenu hier à l'âge de 61 ans. Le convoi mortuaire sortira de la maison des veillées de Stella Saint-Leu. Le lieu, la date et l'heure des obsèques vous seront communiquées ultérieurement. À Saint-Benoît, décès de Madame Bonneret, née Vingada Salom. Janine Micheline, Madame Bonneret, née Vingada Salom, Janine Micheline, décès survenu hier à l'âge de 83 ans. Le convoi mortuaire sortira de son domicile au 8 sentier Bonneret à Saint-Benoît. Le lieu, la date et l'heure des obsèques vous seront communiqués ultérieurement. En métropole, décès de Madame Zétor Melthilde, Marie. Madame Zétor Melthilde, Marie. Originaire des Avirons, décès survenu lundi 20 juillet à l'âge de 65 ans. La bénédiction aura lieu en métropole à 10h30 demain. Au MAC Saint-Louis, décès de Monsieur Leperlier, Jean Ryan Hadji. Monsieur Leperlier, Jean Ryan Hadji, décès survenu dimanche 26 juillet à l'âge de 28 ans. Le convoi mortuaire sortira de son domicile au 34 bis chemin des Jasmins au MAC Saint-Louis. Le lieu, la date et l'heure des obsèques vous seront communiquées ultérieurement. À Sainte-Suzanne, commune Angot, décès de Monsieur Cantalia Tegali, dit Baya. Monsieur Cantalia Tegali, dit Baya, décès survenu hier à l'âge de 79 ans. Le convoi mortuaire sortira de son domicile au 30, commune Angot à Sainte-Suzanne. Le lieu, la date et l'heure des obsèques vous seront communiquées ultérieurement. À l'étang Salé-Léo, décès de Madame Grondin Marie-Arlette. Madame Grondin Marie-Arlette, décès survenu hier à l'âge de 92 ans. Le convoi mortuaire sortira de son domicile au 46 chemin de Ligne. À l'étang Salé-Léo, le lieu, la date et l'heure des obsèques vous seront communiquées ultérieurement. Au Guillaume Saint-Paul, décès de Madame Aubra Marie-Josie. Madame Aubra Marie-Josie, décès survenu mercredi 22 juillet à l'âge de 68 ans. La bénédiction aura lieu en métropole à 10h jeudi matin. Le lieu, la date et l'heure des obsèques vous seront communiquées ultérieurement. À Saint-Pierre, décès de Monsieur Audi. David Johan, dit Chaudron Davidon. Monsieur Audi David Johan, dit Chaudron Davidon. Fils de Monsieur Audi Georges Marie et de Madame Gontier Marie Suzelle. Décès survenu vendredi 24 juillet à l'âge de 41 ans. Le convoi mortuaire sortira de son domicile au 7 impasse des Éperviers. À Saint-Pierre aujourd'hui, la bénédiction aura lieu en l'église de Bérive au tampon. L'inhumation se fera au cimetière de Saint-Joseph. À Sainte-Clotilde, décès de Madame Bègue Camille Gillette. Madame Bègue Camille Gillette, décès survenu hier à l'âge de 84 ans.
Le convoi mortuaire sortira de son domicile.

0: 24 chemin des Fougères à Sainte-Clotilde. Le lieu, la date et l'heure des obsèques vous seront communiquées ultérieurement. À la rivière Saint-Louis, décès de Madame James Irène Eugénie, née Ivaa, dite Tata. Madame James Irène Eugénie, née Ivaa, dite Tata. Décès survenu hier, à l'âge de 84 ans. Le convoi mortuaire sortira du centre funéraire de la rivière Saint-Louis. Le lieu, la date et l'heure des obsèques vous seront communiqués ultérieurement. À Saint-Benoît, décès de Monsieur Rafougilé Auguste. Monsieur Rafougilé Auguste, décès survenu hier, à l'âge de 77 ans. Le convoi mortuaire sortira du centre funéraire de Saint-Benoît. Le lieu, la date et l'heure des obsèques vous seront communiqués ultérieurement. Freedom, pour vos avis et communiqués, un seul numéro, le 02 62 41 51 51.
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Et l'EFS, l'établissement français du sang, vous informe de cette collecte prévue pour aujourd'hui, le mercredi 29 juillet, au Leader Price de Chaussée-Royale Saint-Paul, de midi à 17h, et au pôle culturel et sportif L'Alambic, à Trois Bassins, jusqu'à midi 30. Pour plus d'informations pratiques, vous pouvez toujours les joindre par téléphone au 02 62 90 53 92. Dans quelques minutes, on pourra retrouver un flash d'informations. Tout de suite, on marque une petite pause. Mais pour vos urgences, on est toujours joignable au 02 62 41 51 51.

0: Et Freedom Illimité en passé de 59 minutes. Et nous avons Anaïs qui nous a rejoint. Anaïs ?
1: Oui, bonjour.
0: Et vous avez une bonne nouvelle pour nous ?
1: Oui, on a retrouvé mon beau-père, Fernand.
0: Oh là là, bonne nouvelle. Alors, il était où ?
1: En fait, il était avec la gendarmerie de Saint-Louis et on n'était pas prévenus. Et le fait d'aller à la gendarmerie de la Rivière, ils ont fait le lien, en fait, tout simplement.
0: Ah d'accord, mais...
1: Il va bien et tout va bien.
0: D'accord, il s'est fait arrêter ?
1: Pardon ?
0: Il s'est fait arrêter ?
1: Je sais pas encore l'histoire, mais je sais qu'il est à la gendarmerie de Saint-Louis.
0: D'accord, ok. Bon, bonne nouvelle en tout cas, vous allez le récupérer.
1: Oui, on va aller voir ce qui s'est passé. Donc voilà, c'était pour vous prévenir et merci beaucoup.
0: Mais de rien, belle journée à vous en tout cas.
1: Bonne journée.
0: Au revoir. Alors, c'est bien de l'avoir avec un grand sourire comme ça. Donc, tout de suite, on va retrouver les informations. Mais bonne nouvelle, on a retrouvé Fernand. Et oui, il était porté disparu depuis hier. Donc, il était à la gendarmerie en sécurité. Et puis, on reprendra des nouvelles un petit peu plus tard. 02 62 99 12 00, la libre antenne dans quelques instants. Tout de suite, voici le flash d'informations.
2: Bonjour à tous, encore une nuit acharnée pour les pompiers en Gironde. L'incendie est stabilisé depuis hier mais toujours pas fixé. Les soldats du feu ont dû faire face à de nombreuses reprises par endroits. Des pompiers dont le travail s'annonce encore plus compliqué. Le vent doit se lever, la chaleur l'accompagnera. Météo France prévoit un nouveau pic de chaleur aujourd'hui avec localement 42 degrés dans le sud-ouest. 16 départements sont placés en vigilance orange canicule. La Gironde, les Landes, une partie de l'Auvergne-Rhône-Alpes et de la Franche-Comté. Conséquence, 65 départements sont en vigilance orange pour un risque de feu de forêt élevé dans tout l'Hexagone. Dans le Var, on souffle un peu. Après 8 jours de mobilisation sans relâche des pompiers, le feu du Gros Bessillon est officiellement fixé, annonce la préfecture. Il aura parcouru 4800 hectares dans le secteur de Pontevès. Dans l'actualité aussi, la pause aura été de courte durée au Moyen-Orient. Après 4 jours sans frappe, l'Arabie Saoudite annonce avoir intercepté des drones provenant d'Irak. Depuis vendredi soir, aucun missile ni engin militaire n'avait été tiré dans la région. Des installations pétrolières ont été visées. Le commandement militaire américain affirme avoir frappé plusieurs sites logistiques et d'armement terroristes dans l'est de l'Irak en réponse dans des frappes conjointes avec l'aide de l'Arabie Saoudite. Conséquence, les cours du pétrole rebondissent ce matin après plusieurs jours de baisse. Au Japon, les recherches de disparus se poursuivent après le séisme de magnitude 7,1 qui a touché le pays hier. Le dernier bilan fait état de 13 morts dans le sud-ouest, mais ce bilan pourrait encore grimper. Ils sont plusieurs dizaines, possiblement ensevelis sous les étages d'un centre commercial qui s'est effondré. Des dégâts considérables ont été confirmés, des effondrements de bâtiments, des incendies et des dommages sur les routes, a annoncé la première ministre du Japon. Aucune anomalie n'a été signalée dans les centrales nucléaires du pays. Et puis, c'est le retour de l'homme araignée au cinéma. Spider-Man Brand New Day sort aujourd'hui dans les salles obscures. Il y a 5 ans, le dernier opus avait été le premier film de l'ère Covid à dépasser le milliard de dollars au box-office mondial. Voilà pour l'actualité. Très bon début de journée à tous.
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0: Allez, c'est parti, les 9h passées de 4 minutes, c'est l'heure de vos doléances. 02 62 99 12 00. Depuis ce matin, on parle des maloquis. Et du fait que monsieur Camille Sudre, il exploite la maloquicité. Oui, c'est un mot. Maloquicité encore, c'est un verbe en ER. Verbe du premier groupe. Je maloquicite, tu maloquicites. Et Camille Sud, il a exploité justement le maloquicité de la Réunion. C'est un auditeur, la Diane Satalala. Tu en penses quoi, Zot? 02 62 99 12 00. Ben, il y a une brèche. Il y a bec dedans. Là, aujourd'hui, ça même le karma. Il est là-bas, les pads. Il est attaché à son lit. Karma, quand tu nous tiens, écoutez. Vous avez essayé, monsieur Camille Sud, aujourd'hui. Eh ben, la roue tourne, hein. Freedom, allô? Allô?
1: Oui, bonjour Julie.
0: Bonjour.
1: Il appelle pour une carte retrouvée.
0: Oui.
1: On retrouve une carte bleue sur Sainte-Clotilde.
0: Sans le code?
1: Sans le code.
0: Bon, ben, autant rendre alors. À quel nom?
1: Au nom de monsieur Roland Amougou.
0: Amougou?
1: Voilà.
0: Ok, des bons. Où le sol, trop ça, le terrain, pardon?
1: Sur le parking de Carrefour Sainte-Clotilde.
0: Carrefour Sainte-Clotilde. Ok, ce matin même?
1: Oui.
0: D'accord, ok. Là, la finale est fait course, là, madame?
1: Oui.
0: Ah, un grand matin, comme ça, n'a pas rien, un rayon aussi?
1: Oui, les meilleurs, le matin, n'a pas de monde.
0: Ah, comme ça, on est tout seul.
1: Voilà.
0: Bonne technique. Alors, du coup, on a trouvé une carte au nom de Roland Amougou. Et du coup, il est prié d'appeler à quel numéro?
1: 06 92.
0: Ouais.
1: 59. 74-43.
0: 06-92-59-74-43. Merci, madame.
1: Belle journée
0: à vous, au revoir. Donc, monsieur Roland Amougum, non, Amougou, pardon. Vous avez égaré votre carte bleue. Pas d'affolement, vous inquiétez pas. C'est en bonne main, entre bonnes mains. Et madame vous propose de récupérer votre carte bleue au 06-92-59-74-43. Freedom, bonjour. Allô?
2: Oui, bonjour madame Julie.
0: Bonjour.
2: Je voulais vous féliciter pour le professionnalisme que vous faites.
0: Ah bon?
2: Oui, vous faites un bon travail, mais je suis désolé pour le truc que vous insultez.
0: Ah oui.
2: Ah oui.
0: Ben, ça fait partie du jeu, hein.
2: Oui, mais bon, en tout cas, ça n'a pas été pas de sa part.
0: Oui, mais après, vous savez, les auditeurs comme ça, il vaut mieux que tu causes comme ça avec moi là, parce que notre chemin, c'est pas pareil.
2: Oui, mais en fait, c'est une femme pour...
0: Parce que lui, il est gémeaux, mais il est gémeaux aussi.
2: Oui, voilà, vous êtes une femme, il faut respecter.
0: Oui, mais après, voilà, il a donné son point de vue, c'est pas grave.
2: Oui, mais bon, mais c'est dégueulasse de sa part, quoi.
0: Ah. Et vous, est-ce que vous faites un métier? Parce que là, par exemple, nous, à la radio, on est des cibles faciles. Les secrétaires également, les gens qui travaillent dans les administrations, c'est des cibles faciles pour tirer dessus, non?
2: Ah, ben, effectivement, il n'y a pas que ça, même les services sociaux et tout. Hein.
0: Ah oui?
2: Ah oui.
0: Et est-ce que vous êtes déjà tombé sur quelqu'un qui a perdu son sang-froid, par exemple?
2: C'est arrivé, oui, de tomber sur quelqu'un qui est agressif. Bon, j'ai aussi mon caractère, mais bon.
0: Ouais? Vous êtes du genre à quoi? Vous êtes du tac au tac?
2: Ben, écoute.
0: Alors, c'est dommage, là, si ça saute. Monsieur, vous pouvez juste vous déplacer un petit peu, s'il vous plaît?
2: Oui, oui, voilà.
0: Ouais?
2: Quand quelqu'un m'insulte, ben, je réponds pas, j'y vais, je fais ma route.
0: Ouais.
2: Voilà, sans plus.
0: D'accord, d'accord. Donc c'est bien de pouvoir garder son sang-froid quand même.
2: Ah ben, il faut le faire.
0: Ouais. Voilà. Bon, en tout cas, merci beaucoup,
2: bon,
0: monsieur. À bientôt. Au revoir, monsieur. 02 62 99 12 00. Est-ce qu'il vous est déjà arrivé de tomber sur une scène où vous-même, vous avez perdu votre sang-froid, ou vous avez été insulté parce que vous êtes secrétaire, parce que vous êtes... vous savez, ces personnes qui sont là, placées à des endroits où ils devraient aider, mais finalement, je sais pas, pour X raisons, et ben, vous connaissez, vous gagnez un sac la blague, quoi. 02 62 99 12 00. Ceux qui travaillent au service après-vente aussi, azote là. Ouh là là, je dois gagner un sac la blague. Là. Freedom, allô?
3: Allô, bonjour madame.
0: Oui.
3: Avec tout le respect que je vous dois.
0: Oui. Il est mal parti.
3: Je vous dis pas mon âge.
0: Ouais.
3: Mais je suis né en 37.
0: Ok.
3: Moi, là, jamais gay, il n'a pas besoin de médias. Oui, il doit connaître l'âge. Moi, là, je suis né en 37.
0: Oui, donc.
3: Moi, là, toujours gagne ma vie sans gagner la honte.
0: Ouais, ben on a la chance.
3: Ben on a la chance, mais c'est aujourd'hui, c'est à mon vieux jour, que je gagne la honte avec une carte Moby Dick.
0: Une carte Moby Dick?
3: Une carte Moby Dick, la baleine blanche.
0: Ouais.
3: Eh ben, il fait honte à main à la caisse, comme il arrive là-bas, il présente la carte. Il dit, mais ben, il passe pas ça, monsieur.
0: Mais c'est quoi la carte Moby Dick?
3: La carte monétique, alors.
0: Ah, monétique! Excusez-moi, elle m'a pas compris.
3: Eh bien, ça veut dire la carte Moby Dick, la baleine blanche.
0: Ah, ben oui, monsieur, d'accord, nous n'étions pas sur le même affaire. Ah, d'accord, ok. Et du coup, la gaille belle tête.
3: Ben oui, les gens, ils regardent à moi, ils disent, mais c'est là pour faire le malin.
0: Eh ben, la carte a pas passé?
3: Ben, cette carte monétique là, moi, j'ai gagné ça depuis l'année dernière. La passe une fois même, moi, j'ai gagné une bouteille de gaz avec un sensorie, après la pile, là, pour cette année, Lyon, adieu, Clara.
0: Mais monsieur, avant de faire passer la carte, là, l'était écrit de. Enfin, où la gagne un courrier qui dit que Banal avait remettre 50 euros dessus?
3: Ben, il n'a pas gagné rien, moi, il calcule le carte, il passe, mais moi, il n'a pas gagné la honte avec ça.
0: Aïe, aïe, aïe, monsieur, mettre ça de côté.
3: Hein?
0: Mettre ça de côté!
3: Mais bon, ça, c'est ce que j'ai fait. Est-ce que toi, ça m'a allé dans le feu?
0: Non, monsieur, là, il faut attendre peut-être un message, un courrier peut-être pour vous informer que voilà, on a réapprovisionné votre compte et vous pouvez la réutiliser, non?
3: Ben, peut-être. Moi, c'est un illettré.
0: Oui.
3: Mais celui qui a inventé cette carte-là.
0: Ouais.
3: Il a à apprendre, il en a à apprendre et à refaire son machin, c'est pas croyable ça.
0: Ah oui.
3: Mais tu vois, mon âge, m'a pas gagné la honte comme il se va, et ben, on a des petits connaissants, elle a fait pour moi manger, mais il présente la carte, il dit, ah, mais il passe pas ça.
0: Ah oui. Il fait honte à Oug, et belle tête, monsieur.
3: Mais il a une seule tête, mais il fait que. Quand il dit à moi ça, ben, comme il y a les gens, ils regardent, ben, comme si ben, on a trois têtes.
0: Tata.
3: Il n'est pas croyable.
0: Ah oui. Ah oui.
3: Mais où est ma place? Je n'ai pas profité de bonne vie, grand monde, bonne vie, monde comme moi là. Moi, je n'ai pas besoin de dire mon âge. Moi, il est en 37, il doit avoir quel âge, manana.
0: Oui, monsieur, la finale est presque 90.
3: Ben oui. Mais la honte, tout ça.
0: Ah ben oui, mais en attendant, ben d'aller dans notre bureau là-bas, tu vois pas ça, Zot? C'est où qui fait mal à où?
3: Ben justement, madame.
0: Ah.
3: C'est ce que m'a appelé dire, ben, nous gagnons la honte avec la carte, là.
0: Oh,
3: bien appelé la carte, la honte, moi, maintenant.
0: Aïe, aïe, aïe. Où doit bien appeler Ali, la carte? Comment on l'appelle Ali, là?
3: Moby Dick. La baleine blanche.
0: La carte Moby Dick.
3: Ça que la vie se filme, là.
0: Oui.
3: Dick,
0: c'est d'abord un livre, oui.
3: Blanche.
0: Oui.
3: Ben, mieux parler comme ça, ben, maintenant.
0: Ben, nous allons voir si les autres auditeurs la gay belle tête aussi, monsieur.
3: Ben, je ne connais pas, mais moi, par contre, moi, j'ai honte de danser avec cette carte. La mise va mettre dans le feu.
0: Ah, non, ben, non, brûle pas. Nous allons voir, peut-être que bientôt, vous aurez un courrier. D'ailleurs, ceux qui ont eu les passes, ceux qui ont choisi entre le pass transport et le passe loisir ou la carte monétique, est-ce qu'ils ont reçu justement l'argent déjà? On va essayer de se renseigner, monsieur, d'accord?
3: Mais oui, merci bien. Mais moi, je ne sais pas, moi personnellement, pour moi, il n'est pas trop intelligent, hein.
0: Aïe, aïe.
3: Cette carte-là.
0: Aïe, aïe, aïe, aïe, aïe, aïe. Nous va voir, monsieur. En tout cas, bon courage pour la suite. Alors, du coup, qui s'en est dans la carte Moby Dick, là? La carte, après, c'est la game belle tête quand elle a passé à la caisse parce que tu marches pas, tu fonctionnes pas. 02-62-99-12-00. Alors, pour cette vague de personnes qui ont dû choisir entre le pass et, ou la carte monétique, est-ce que ça a déjà été, l'argent est déjà arrivé sur le compte ou pas? 02 62 99 12 00. Freedom, allô?
4: Oui, bonjour.
0: Bonjour.
4: Bonjour, Julie.
0: Ça va?
4: Ça va. En parlant du département.
0: Oui.
4: Ben, de travail dur là-bas.
0: Ah.
4: Oui, parce que les assistantes sociales, quand le standard, il demande à passer une assistante sociale, jamais il répond.
0: Ah bon?
4: Donc, mais vous dites, Monsieur Melchior, s'il vous plaît, Monsieur Melchior, mettrez de l'ordre dans vos bureaux, essayez de, au moins de fournir les documents tant voulu. Ou alors, quand c'est passé par Internet, dites aux personnes, aux étudiants qui ont besoin d'un document urgent pour un logement, de voir autrement, ou alors de le diriger vers une autre personne, je sais pas moi. Laissez pas les étudiants dans l'attente comme ça.
0: Mais comment ça se fait qu'il y ait autant d'attentes, madame? Chaque service, normalement, ben, il y a...
4: Enfin, je... Mais Julie, c'est juste pour une attestation. Je ne sais pas comment il fonctionne. Hein. C'est pas...
0: Mais justement, tout ça, c'est informatique. Je veux dire, ils n'ont voilà, pas à chercher...
4: Toutes les demandes sont faites, en... les démarches en ligne.
0: Mais oui, mais ils n'ont pas à aller chercher dans les archives, au sous-sol, dans des boîtes...
4: Voilà. Donc, tout est fait en ligne. Les démarches sont faites en ligne. Tout est fait en ligne pour, soi-disant, simplifier les choses. Mais quand les personnes vont en congé ou qu'ils sont en vacances, peut-être qu'ils sont en vacances tout le temps, c'est pas mon problème ça, mais essayez de mettre un remplaçant ou une personne quand même qui ont les qualifications pour pouvoir renseigner ces gens-là. Même pour les cartes mobiles, comme le monsieur vient de dire là.
0: Ouais.
4: Mais bien sûr. Quelqu'un là pour renseigner les gens quand même, ne les laissez pas dans la nature comme ça, avoir la honte ou dans l'attente éternellement sans avoir de réponse.
0: Mais madame, vous là, imaginons vous êtes encore jeune, on va dire, d'accord? Vous êtes encore à l'aise, votre carte passe pas, vous allez trouver une solution, même si par exemple votre carte est pas avec vous, vous allez dire bon ben je m'en vais, je reviens, etc. Mais votre gramoun là, comment la tête il vient belle là, madame?
4: Mais c'est honte à zot. En plus, elle a l'habitude d'avoir honte zot.
0: Mais c'est ça.
4: Je t'y monnaie, je t'y aime payer, je t'y veux pas devoir personne. Donc, du coup, quand zot n'a une affaire comme ça, ben, je t'y connais plus où mettre à zot.
0: Ben, c'est ça.
4: Voilà. La honte. Mais même au niveau de département, ben, mettre des gens à l'accueil, d'accord. Mais quand ils dirigent vers les bureaux, essayez d'avoir quelqu'un qui répond quand même. Monsieur Melchior, arrête de prendre les gens, vois des imbéciles. C'est tous les jeunes, là, besoin des départements, là, besoin de tout pour les bourses, pour les démarches en ligne.
0: Mais surtout qu'ils sonnent longtemps, madame.
4: Inutilement.
0: Pas mieux que pas si vous la finissez, essayer, pour de vrai, mais ils sonnent longtemps pour après, au final, ils raccrochent ou bien sinon, ils disent, oh ben.
4: Oui, je lui dis, on passe au bureau, après, personne n'y répond, il raccroche le téléphone, ben, c'est quelqu'un, genre d'administration, ça.
0: Ben, c'est ça, ou alors, au final, arrive 15 minutes, mais faut recommence, encore après, faut recommence, tape 1, tape 4, tape 16.
4: Oui, mais le problème, c'est que c'est rien que la réunion, ça n'a ce problème-là, a priori.
0: Ah bon?
4: Oui, ailleurs, il fonctionne très, très bien. À la réunion, notre bureau fait joli, quoi.
0: Ah oui.
4: Ça te met un peu au travail. Ça te gagne l'argent, là. D'accord. Ça te gagne, ça te paye. D'accord. Ça te vit bien. D'accord. C'est l'argent public. D'accord. Mais au moins, que n'ait un retour pour le public. Au moins ça. C'est tout ce que me demande M. Melchior.
0: Eh bien, en tout cas, c'est un gros coup de gueule. Merci beaucoup.
4: Ah oui, franchement. Et bonne journée, Judy.
0: Bonne journée. À très bientôt. Au revoir. 02 62 99 12 00. Freedom, bonjour. Allô? Allô?
5: Allô, oui, bonjour.
0: Bonjour.
5: Je vous appelle pour le cas, la carte de la honte.
0: Oui, Moby Dick.
5: Ben oui, c'est une carte la honte, vraiment, ça dit.
0: Eh ben.
5: Côté, des bananes envoyées à moi le cadre monétique sans me la demander. Là, je m'en ai 50 euros d'ici. Et bientôt, je recevoir le code.
0: Oui.
5: Il y en a 3 mois.
0: Donc là, depuis 3 mois, on attend le code.
5: Mais attend le code, là, pas encore arrivé. Mais attend mes téléphones à zot parce qu'il me la demande le 4 monétique, justement, pour l'espace transport d'Afla. Mala a fait ça en ligne. Mala avait téléphoné semaine dernière pour savoir si tous les papiers, tout ça, allait bien arriver. Demain, comme ça, zot, il ne connaît pas.
0: Eh ben.
5: Mais dis, ben, regarde si l'ordinateur va voir si mon dossier est complet ou pas complet. Attends pas le dernier moment pour dire qu'il n'est pas complet.
0: Ben, c'est ça.
5: Oui, non, je ne t'y connais pas. Attends. Parce que l'année dernière, c'était pareil. L'année dernière, on a gagné le passe-transport et le passe-loisir le 22 décembre pour terminer le 22 janvier.
0: Non, mais là, c'est une blague.
5: Non, c'est pas une blague, madame. Ma pu utiliser le karaté et loisir, et me la donne quelqu'un pour faire ma démassage. C'est fait que m'a la pris des rendez-vous pour l'année ensuite.
0: Ouais.
5: Et bien, le karaté espace transport, elle est là. C'est servi. Et quand ça ne vous sert pas, quand le karaté monétique, il passe pas, ben, à mon avis, Cyril Melchior, ben, il frotte ses mains. L'argent reste dans sa poche.
0: Moi, monsieur, combien tout ça, combien l'a coûté encore de faire une carte d'envoi pour tout de moon, etc. Fallait acheter, mettre une autre compte, non?
5: Ben, l'a demandé ça, l'avait dit que, ben, à partir avec le problème qu'il y a, va mettre ça, va faire ça, non, ça, c'est une compte carrément.
0: Ben, n'aurait été plus simple, parce que là, on attend le code depuis 3 mois, monsieur.
5: Elle a dit comme ça, va faire comme ça, cette année, elle a dit comme ça, ben, il donne en argent ou en carte monétique ou en affaires. Les plus compliqués, Cyril Melchior fait ça exprès, il connaît les bonnes personnes âgées, sera emmerdé avec ça, va foutre dans un coin, l'argent, il reste là. Dans sa poche. Après, ils partagent entre eux autres. Tu peux croire, moi, quelqu'un a un ordinateur devant vous. Vous ne pouvez pas taper sur l'ordinateur avec nom, prénom, avec la date de naissance, voir si mon dossier est complet.
0: Ben, c'est ça. S'il manque quoi que ce soit, il a pareil, monsieur. Il ne peut pas dire, oh, t'es, ben voilà, l'ami envoie à où un autre courrier, monsieur. L'ami met sur l'ordinateur. Il envoie à où le code là, en direct là, monsieur, les en cours.
5: Ben, il dit pas rien, il ne croit pas. Mais que ça, maintenant, il fait dans le bureau, là, s'il ne connaît pas rien.
0: Ah, ben, je sais pas, mais c'est assise.
5: Et en dedans, là, il fait café, il boit, il fume, il a fait, c'est ça, je travaille là, toute la journée ou quoi?
0: Ah, ben, je sais pas. Notre baromètre ce matin, c'était ça même, là, justement.
5: Ah, la réunion, les foutus, dans 10 ans d'ici, réunir les baisers.
0: Eh ben, les dommages. Merci, monsieur, en tout cas.
5: Merci.
0: À bientôt. Donc là, on parle de la carte de la honte, monsieur Dianot. Là, on appelle ça la carte Moby Dick. Là, c'est, il appelle ça la carte de la honte. Ouais, on peut pas attendre pendant 3 mois, d'avoir le code, quand même, pour 50 euros, t'es. Freedom 02 62 99 12 00. Freedom, allô? Allô, allô? Nadmoun? Allô?
6: Oui, bonjour, madame.
0: Bonjour.
6: Ah, t'es mal content comme il est un grand matin, comment on y entend depuis 7 heures, il parle mal au quicité. Là, on y entend ce pauvre monsieur, là, sur la radio, il parle du département. Oh là là, ben, où ça la réunion? Où ça la réunion, ça va?
0: Ouais. Ouais.
6: Pour moi, ça va dans le très mauvais sens, hein, madame.
0: Mais monsieur, normalement, nous essayons de viser en lien, nous?
6: Au 21e siècle, madame.
0: Ouais.
6: Ben le monsieur, il a dit là, justement, quand tu commences, s'appelle le carte movidique là.
0: Oui.
6: Mais c'est pas possible, madame. Avec tout le progrès qu'on a, madame.
0: Ouais.
6: On n'avance pas plus que ça, madame. Ah, ben là, il faut arrêter, madame.
0: Oui, mais monsieur, comme vous dites, nous l'est en 2026, d'accord? Nous l'est en 2026. Ou ça, dire-moi comme ça, que pour envoyer un courrier avec un code dessus, ou bien là, par exemple, vous allez mettre en place le passe loisir. Monsieur l'a reçu ça en décembre. Il avait 1 mois pour utiliser. Donc, il n'est pas envoyé courrier en temps et en heure?
6: Mais ça, ce sont des bras cassés, ça, madame. Il faut virer tous ces gens-là, c'est tout.
0: Monsieur, on a juste pour cliquer sur les boutons. Tu cliques, tu décliques. Même, tu peux mettre un clic automatique.
6: Ah ben ça t'en fous, hein, comme le vieux monsieur il a dit là, ben là il boit un café, il regarde les autres ongles s'il est grand. Après, vous connaissez les personnes âgées là, ben crève, oh. Pardon pour le mot, hein. Mais voilà, elle est comme ça. Mais ça, nous savons au 21e siècle, mes amis.
0: Ouais, ben en fin de compte, comme on dit, une fois la fille arrive passer un certain âge, bon ben tac barreau, quoi, il oublie.
6: Voilà, tac barreau, puis après, basta, après fini, après. Ah, ben non, madame, elle n'est pas comme ça, madame. Ah. Là, pour moi, il pense que. Et après, il y a un événement là-haut, là.
0: Oui.
6: Là, c'est rire. Moi, ce matin, quand on la parle maloquicité, hein, c'est un verbe, ça.
0: Oui, ER, verbe du premier groupe.
6: Comment ça s'écrit, ça?
0: Maloquicité, M-A-L-O.
6: Oui.
0: K-I-S-I-T-E-R.
6: Vous pouvez vérifier ça dans le dictionnaire. Ah, pour moi, il n'existe pas ça.
0: Ah, il existe, monsieur. Ah, n'importe quoi.
6: Non, le verbe maloquicité, moi, jamais entendu.
0: Ah, ben, ou apprendre quelque chose.
6: Jamais entendu ce verbe-là.
0: Ben, c'est pas parce qu'on l'a jamais entendu, monsieur, que ça veut dire qu'il n'existe pas.
6: Non, mais là, le verbe maloquicité, mais pense qu'il n'existe pas, ça. Ah, ouais, bon, ça.
0: Non, c'est l'auditeur. Là, t'es en train de dire ça à la Discamis Sud que Lila profitait de la maloquicité de la Réunion pour pouvoir faire en sorte, faire un média, pour que tout le monde, maloqui, il vienne dessus le média-là et cause.
6: Non, utiliser plutôt la faiblesse des gens, plutôt.
0: Donc, Camisude a utilisé la faiblesse des gens.
6: Au lieu de prononcer maloquicité, un truc qui n'existait pas pour moi, la faiblesse des gens. Ah oui, ah oui, ah oui, souvenez. Allez comme ça, hein, voilà.
0: Donc, Camisude...
6: Hein.
0: Mais est-ce que Lila profitait de cette faiblesse-là, c'est-à-dire que nous l'avait besoin de causer, finalement. Nous l'avait besoin de dénoncer. Est-ce que c'est une faiblesse?
6: Oui, Lila Bouche, monsieur Sud, docteur Sud, Lila Bouche nous dit avec un radio, deux, trois casseroles. On a vu que ça arrivait aussi, madame?
0: Oui.
6: Après, tout le monde y a pris ses camisines, hein. Bon, il a fait, il a mis une radio, après c'est ça, il a coupé les ponts, le gendarme, l'arrivée, il a pris le même lanterne, la partie avec, mais pour moi, là, il a utilisé le peuple, là. Voilà.
0: Ouais, mais il a utilisé le peuple comment? Parce que c'est Zad qui a fait la radio après. Lille, il a seulement des Zad, là, la boîte d'allumettes, c'est Zad qui allume le feu.
6: Ah, ben, la pire radio, la pire radio, madame. On l'a vu dans le chaudron, comment l'a pillé, l'a cassé, madame, comment gendarme, comment l'avion gendarme, comment l'a débarqué, là.
0: Ouais.
6: C'est comme ça, madame.
0: Bon, après, aujourd'hui, c'est vrai que nous peut tirer dessus lit, hein. Le pauvre, il est là-bas, les pannes, il est attaché à un lit. On peut dire que c'est la faute de Camisude.
6: Sûrement, pour moi, monsieur Sud, c'est un homme, sûrement, ça. Il a travaillé aux côtés de monsieur Vézès, hein. Il était premier président, je crois. Ah non, c'est un homme, ça.
0: D'accord.
6: Un homme fabuleux, un homme respectueux. Moi, je respecte lui. En tant que pontois, moi, je respecte. C'est tout.
0: Eh bien, lui, il est pas mal au qui.
6: Non, monsieur Sud, c'est pas mal au cul. Ni monsieur Vergeassin.
0: Il a juste voulu. Il y a seulement bouche de Dieu et puis.
6: Et nous avons peut-être baissé dedans. Et
0: c'est ça.
6: Aussi.
0: Ah oui, les deux pieds à plonger.
6: Bonne journée, au revoir.
0: Merci, à très bientôt, au revoir. Donc tout à l'heure, il y a un auditeur qui nous a dit Camille Sudre, il a exploité, la maloquicité de la Réunion. Il a vu que t'es manque à cet média pour causer, il a mettre ça en place exprès. Et là, monsieur Dianou, non, Camille Sud, il a seulement bouche nos dieux pour pouvoir faire un média et faire causer, faire parler, dénoncer. 02 62 99 12 00. Est-ce que Camille Sud, c'est pas le plus grand des maloquis? Peut-être. Qui sait? Frida Malo? Allô? Opé? Il répond plus? Allô?
7: Allô, oui, bonjour Julie.
0: Bonjour, ça va?
7: Oui, ça va bien toi?
0: Ça va?
7: Non, moi, il ne tarde pas tellement, il prend pas trop la ligne, mais là, il prend trop de temps et puis la ligne.
0: Ah, ben chacun paye son téléphone, ma fille.
7: Oui, oui, mais il croise trop, il s'en tient ciselé, ça, si l'autre s'en tient, si l'autre.
0: Ah, les vite, patrons.
7: Moi, il est avec toi. Hein.
0: Mm.
7: Ben non, mais me dit comme ça, mais moi, je vois moi avec toute la planète, alors. Ouais, quand il fait confiture pour le mousse, là.
0: Oui.
7: Pour enlever le goût amer, là. Si quelqu'un connaît, peut dire nous à la radio, m'écoute.
0: Ah! Pour enlever le goût amer.
7: Avec le confiture pour le mousse, ça, voilà.
0: Ouais, ouais. Ben, mettre plus de sucre.
7: Oui, il met des signes. Non, mais il fait un truc avant. Il fait un truc, maman, t'es fait, mais maman, tu continues. Tu regardes pas comment t'es fait.
0: D'accord. Donc, recette Freedom, bonjour. Nous essayons de renseigner à nous. On essaye de faire une confiture de pamplemousse, mais pour enlever le goût amer.
7: Voilà.
0: Qu'est-ce qu'il faut faire? Qu'est-ce qu'il faut enlever? Qu'est-ce qu'il faut rajouter?
7: Oui.
0: Mais nous pose la question.
7: Ok, d'accord. Mais reste à l'écoute.
0: Les bon, à très bientôt. Recette Freedom, bonjour, grand-mère. 02 62 99 12 00. On essaye de faire une confiture de pamplemousse, mais pour enlever le goût amer là, comment il fait? 02 62 99 14 00 pour répondre à cette question. Freedom, allô? Oh, t'es, vous êtes trop rapide par là, alors. Freedom, allô?
8: Allô, bonjour.
0: Bonjour.
8: C'est pour faire le confiture de pamplemousse.
0: Oui. Oh, t'es, il ne peut pas couper comme ça. C'est quoi mon problème, là? C'est de mon côté ou de votre côté, Freedom, allô? Est-ce que c'est de mon côté ou de votre côté là que ça bug là? C'est pas possible. 02 62 99 14 00 Freedom, allô?
9: Allô, bonjour.
0: Oui.
9: Pour la commission de Bourg-le-Bourg, ça.
0: Yes.
9: Avant de battre Ali dans l'eau pour faire cuire, battre le citron, battre le citron, le jus de citron dessus.
0: Ah, sur la peau?
9: Oui.
0: Ah.
9: Tu lis bien sur la peau. Après, mettre de l'eau, vous faites cuire Ali.
0: D'accord. Mais là, quand on met le jus de citron, là, monsieur, c'est le jus de citron vert, jaune, peu importe, hein?
9: Oui, n'importe.
0: D'accord. Donc, il faut mettre du jus de citron sur la peau et après, faire la confection.
9: C'est à cuire avec le sucre après.
0: Ok, c'est bon. Merci, monsieur.
9: Allez.
0: Vos astuces, vos commentaires, 02 62 99 14 00. Freedom, allô?
10: Bonjour. Alors, on a des gens, ils mettent la peau de pamplemousse trempée pendant 2 jours avant de faire cuire. 2 jours dans l'eau.
0: 2 jours? Ben, ça fait long.
10: Ben oui, mais il est très bon.
0: D'accord. Et vous le faites, vous, la confiture ou pas?
10: Confiture de papaye, tout ça, le reste, mais celle-là m'a jamais eu l'occasion de faire. Les compliqués de trouver des pamplemousses, mais bon, voilà.
0: Mais en tout cas, vous savez la technique.
10: Voilà.
0: Tremper 2 jours.
10: Parler aux gens, on apprend.
0: Ben oui, effectivement.
10: Voilà.
0: Et ben en tout cas, merci beaucoup.
10: Au revoir.
0: À bientôt, au revoir. Donc, la technique pour enlever le goût amer, pour faire une confiture de pamplemousse, il faut laisser tremper 2 jours avant de faire cuire ou sinon, mettre du jus de citron dessus. Et vous, alors, vos astuces, Freedom, allô?
11: Allô?
0: Oui.
11: Allô, Julie, nous a été coupé tout à l'heure, là.
0: Ah, oui.
11: Et pour faire la confiture à pamplemousse, la peau, il faut râper d'abord. Il faut râper un petit peu la peau. La peau, le zeste, le premier zeste dessus, il faut râper avec une petite râpe, la râpe fine.
0: Ah.
11: Et après, ils mettent trempé au moins 2 ou 3 jours, tous les jours, ou sort de l'eau et ou perce.
0: Il faut percer encore?
11: Oui, ou mettre trempé 2 ou 3 jours. Mais à la base, la première chose, il faut râper la peau.
0: D'accord.
11: Pour qu'il y ait le goût amer, il faut râper la peau. Après, on met trempé 2 jours et tous les jours, ou sort de l'eau et ou perce la peau.
0: Ouais, c'est. Ma sève achète en supermarché, moi.
11: Ah ben non, quand vous faites les meilleurs, moi tous les ans, quand on a pamplemousse, c'est la saison, en ce moment-là, je fais mon confiture pamplemousse, ma maman la prend à moi, et m'y râpe la peau, m'y mettre trempé 2 ou 3 jours, deux jours, ça dépend, et puis vous pèse tous les matins, ou change tous les jours, ou change de l'eau.
0: Bon, ben ma laisse à vous faire, alors.
11: Hein?
0: Ma laisse à vous faire, ma nitrape et bocal après.
11: Ah, ma fille partager cette année.
0: Ah, ah!
11: Oui, ma fille, tous les ans, il fait mon confiture pamplemousse, mais la base, il faut râper la peau. Il
0: d'accord.
11: Met du citron. Ils mettent pas, moi, ils mettent pas du citron, ils râpent les petits zestes dessus là, ils râpent à l'huile. Mm-hmm. Après, ils mettent trempé 2 ou 3 jours, tous les jours, ils percent. Et après, ils font mon confiture.
0: Ok, ben, allez, bon, ben, merci beaucoup.
11: Allez, bonne journée, Julie.
0: À bientôt, au revoir, et bon petit déjeuner. Frida Malo.
12: Oui, bonjour.
0: Oui.
12: Attends, mais enlève ça.
0: Oui, enlève ça et après, viens.
12: Eh ben, c'est la bonne recette que la dame a donnée là.
0: Laquelle?
12: Eh ben, ça qu'il faut enlever un peu les zestes dessus, enlever le goût amer. Et
0: ah.
12: Après, ils mettent trempé. Moi, ils mettent une journée. C'est bon.
0: Donc, il faut râper, laisser tremper.
12: Oui.
0: Mais une journée, alors.
12: Râper, percer, mettre sec. Et puis après, vous mettez dans le sucre si vous faites cuire. C'est bon.
0: Ah, il faut percer, mettre sec. Et après, nous fait la confiture.
12: Voilà, on met dans ma marmite. Pour mettre du sucre dessus. Petit feu. Et après, elle est très bon.
0: Parce qu'elle est l'IPS, mais elle ne met pas sec, elle.
12: C'est langage, ça.
0: Ben c'est ça, mais donc du coup, il pose la question.
12: Mais... non, il faut percer un peu pour enlever le jus, tout ça. Après, on remet à l'île, on prend sa forme. Et
0: okay.
12: Après, on met du sucre, la vanille.
0: Ok, ben c'est good. Et ben merci beaucoup.
12: Bon. Oui, voilà.
0: À bientôt, madame.
12: À bientôt, au revoir.
0: Au revoir, la dit au PS et mettre sec. Allô? Allô?
13: Allô, oui, bonjour.
0: Bonjour.
13: Ah, c'est Radio Frida?
0: Oui, bah oui.
13: Ah oui, ouais, c'est pour... comment ça? C'est pour la confiture de la peau pamplemousse, là.
0: Oui.
13: Moi, j'ai appris avec ma maman, ben, on enlève la peau fine, la peau verte dessus, et après, on met dans une marmite, on met de l'eau, et quand l'eau est chaude, on verse, et puis on met de l'eau froide, on laisse au moins une journée, une nuit. Et après, quand c'est fini, on perce à chaque fois. Et après, on fait de la confiture. Nous, on fait ça. Une journée, une nuit, ça suffit.
0: Ça, D'accord, d'accord. Mais il faut du temps, ça prend du temps.
13: Non, ça prend pas du temps. Ça prend pas du temps. Parce que le jour, quand tu fais, ben, tu passes à l'eau chaude.
0: Ouais.
13: Et après, tu mets quand tu finis de passer à l'eau chaude, là, ben, tu mets dans la marmite, tu mets l'eau froide. Et après, tu perches au moins 5-6 fois à peu près.
0: Mm-hmm.
13: Et alors, en main, tu

0: Oui.
1: Allô. Bonjour.
0: Allô. Allô, oui, bonjour.
1: Oui, éteins radio là, t'es.
0: C'est exactement pareil comme la dame l'a dit.
1: D'accord.
0: Normalement, il faut commencer à la pamplemousse, c'est épaisse, la chair.
1: Ouais.
0: Et après, il faut râper dessus, et puis tremper dans de l'eau chaude, 2-3 fois, percer, et puis une journée, 2 journées, et puis il fait cuire à feu doux, hein, et du sucre à peu près 1 kg, 1 kg 500.
1: D'accord. Et vous le faites, vous, la confiture de pamplemousse?
0: Moi, ma femme, il fait ça, mais c'est vraiment super bon.
1: Ah!
0: Tout le temps, elle est en train de faire. Là, en ce moment, c'est la période.
1: Ben, c'est la période des agrumes, oui.
0: Oui, mais c'est les pamplemousses. Simplement, comme je vous dis, pour les pamplemousses, il faut que les pamplemousses, c'est épaisse, assez épaisse.
1: D'accord, ok.
0: Surtout, il y a deux qualités, la blanche et la rose. La rose est meilleure.
1: Ok, d'accord. L'autre, non, pas forcément.
0: Oui, il faut râper et puis mettre dans l'eau chaude, percer, et une journée ou 2 journées. Après, les mettre au feu doux. Et sucre, pour une pamplemousse, environ 1 kg, 1 kg 500 de sucre.
1: D'accord,
0: et
1: ok. C'est
0: super. Et pour, il faut aussi bien doré, ça change de couleur.
1: Ah, il faut que ça devienne quelle couleur? Doré?
0: Oui, doré. Et oui, et comme le miel.
1: Ok.
0: Comme la dame là, tout à l'heure a dit, il met pas l'eau dedans. Si tu mets de l'eau, tu vas faire une compote.
1: Ah.
0: On met pas dedans. Il faut faire cuire un petit feu. Et c'est super bon. Hein.
1: D'accord. Bon, ben, merci beaucoup.
0: Et pourtant, moi, je suis diabétique.
1: Ah oui, mais si votre femme, elle le sait, donc elle dose en fonction.
0: Ben oui, il n'y a pas de dose. Normalement, quand tu fais, il faut que tu mettes du sucre dedans. Parce que ça est mangeable si tu ne mets pas du sucre.
1: Ah, mais oui, mais si vous êtes diabétique, monsieur, il faut faire attention quand même. Hein.
0: Ben oui.
1: Ouais.
0: Ah, pour le péto qui nous reste, hein, si on pense à ça, on vit plus.
1: Depuis quand vous êtes diabétique?
0: Ouh là là, ça me remonte. Ça fait à peu près 20, 25 ans. Et là, j'en ai 17 ans.
1: Ah ouais, diabétique depuis... Ouais. Mais comment on a détecté ça? C'est-à-dire, vous avez des coups de barre de...
0: Non. Il a détecté, j'ai parti faire un prix de sang. Après, il m'a dit, bon, monsieur, il faut surveiller le taux de sucre.
1: D'accord.
0: Mais il n'y avait pas de suivi, rien. Moi, j'ai continué à manger normalement.
1: Ouais.
0: Mais après, normalement, quand vous êtes diabétique, il y a 3 trucs qui s'enchaînent. Il y a diabète, cholestérol et tension.
1: Ça, ça va avec.
0: Ça. Ah oui, ça va avec. Si ton taux de diabète baisse, le taux de cholestérol baisse et la tension aussi baisse. Si ton taux de diabète augmente, automatiquement le cholestérol et tension s'augmentent.
1: Mais monsieur, est-ce que, bon, vous nous dites qu'on n'a qu'une seule vie, il faut quand même profiter, mais est-ce que vous avez réussi à trouver le juste milieu, justement, parce qu'il faut manger à temps aussi, parce que des fois, on peut avoir être trop faible, on peut avoir le taux trop fort, oui. Si on profite un petit peu trop, voilà. Comment vous arrivez à gérer ça?
0: Mais moi, je sens, normalement, quand j'ai un petit coup de barre, et un petit coup de transpiration froide qui sent encore. C'est plus pareil.
1: Bah oui.
0: Là, je pique mon doigt, je regarde mon taux, soit si c'est élevé, et prendre 2-3 feuilles de... Comment ça, mûrier,
1: mm-hmm.
0: Un peu de feuilles mangue, tu bois, mais automatiquement, ça descend, ça arrive. Moi, mon taux, ça... Le début, quand c'était vraiment fort, c'était à 2 grammes, 2 grammes 10, 2 grammes 20. Et après, ça a descendu à 1 gramme 60. Et maintenant... Et depuis l'année dernière, j'ai fait en moi-même et une petite marche tous les jours.
1: Ah, là, d'accord.
0: Je fais 3 fois par semaine, environ 10 km par jour. Mais mon taux, normalement, même le cholestérol, le diabète et tout, ça, c'est stable, quoi.
1: D'accord. Bon, ben, c'est bien.
0: La marche qui compte. Moi, je fais 3 durant une semaine.
1: Ouais.
0: Une semaine, je fais 30 km. Lundi, mardi, je fais pas, je fais mercredi 10 km et je refais vendredi 10 km. Ça fait 30 km.
1: Purée, ben ça doit user bien vos souliers, vous, hein?
0: Mais non, mais je ressens bien mon corps. Hein, ça
1: ah oui.
0: N'a rien à voir auparavant.

0: après, même si on n'est pas diabétique, il faut quand même faire un petit peu de marge. Mais en tout cas, merci de partager ça avec nous, monsieur.
1: Et depuis mon jeune âge, comme je vous dis, j'ai 17 ans en ce moment. À l'envers.
0: Oui, bah oui.
1: Depuis, ça fait 35 ans que je ne bois plus d'alcool. Aucune goutte d'alcool. Avant, j'étais un grand buveur.
0: Ouais.
1: Mais depuis 35 ans, ni champagne, ni bière sans alcool, rien. Jamais touché, ni une goutte.
0: Et ça vous a changé la vie ou pas?
1: Oui, ça a changé ma vie. Oui, oui. Et la cigarette, du temps jeune, moi, je fumais 4 paquets, 5 paquets de cigarettes par jour.
0: Mmh.
1: Et en 1992, je crois, ou 93.
0: Ouais.
1: Et il y avait une perforation de l'estomac, un ulcère duodénal qui s'est éclaté.
0: Oh.
1: Ouais, j'ai parti à l'hôpital, j'avais un pied en dedans et un pied en dehors. Et depuis ce jour, j'ai jamais touché une cigarette.
0: Ouais, ça a été le déclic.
1: Ah oui, ça a été le déclic. Depuis, et comme j'entends beaucoup qui disent que c'est difficile d'arrêter de boire et arrêter de fumer, c'est pas vrai. C'est la volonté qui compte. Et si vous êtes vous-même de dire. Et ça, c'est ce que je trouve un peu bizarre, comment quelqu'un qui dit qu'il n'arrive pas à le faire. Et parce que tu sais que l'alcool tue, d'après tous les médias, d'après tous les alentours. Mais pourquoi tu ne sautes pas dans un pont, d'en haut, dans
0: Ça, ça tue vraiment. Ça c'est radical.
1: Ben oui, tu sais que ça te tue, mais et l'alcool aussi te tue, et la cigarette, et pourquoi pas arrêter?
0: Oui, mais pas de façon tout de suite là. C'est pas en fumant, là on se tue. Tandis que sauter d'un pont, c'est un peu, c'est pas la même chose. Hein.
1: Mais il suffit, c'est nous-mêmes, mais on peut pas dire.
0: La volonté, c'est nous-mêmes. Mais en tout cas, merci beaucoup, monsieur.
1: Et moi aussi, sur ce, je vous dis bonne continuation.
0: Merci. Et à bientôt.
1: Et à bientôt.
0: Au revoir, monsieur. 02 62 99 12 00. Monsieur est diabétique. Comment vous avez appris que vous étiez diabétique? Est-ce que ça a changé quelque chose dans votre vie? Parce que monsieur, lui, se dit, on n'a qu'une seule vie. Bon, il va essayer de faire un petit peu attention. Il fait une petite marche, etc. Mais il essaie quand même de profiter de la vie, quand même, quoi, hein, des bonnes choses. Hein, ça n'est bon pour la bouche, n'est pas bon pour le corps. 02 62 99 12 0 0. Frida Malo.
2: Allô?
0: Allô? Oui, bonjour.
2: Bonjour.
0: Oui.
2: Oui, il n'y a pas là pour le quichiter, là.
0: Oui.
2: Mito, on en a des actions là-dedans et puis attire-moi un peu.
0: Tiens-moi.
2: Parce que le quichité, c'est quelqu'un qui n'a point les moyens, n'a point l'argent, les hokis, les pauvres.
0: Ouais. Ouais.
2: Et le maloki, c'est dérivé de maloki à gros qui à gros qui.
0: Oui.
2: Les autres ont fait les deux dans un seul mot.
0: Ah.
2: Et quand il dit à mon camion, monsieur Kamichid, c'est un maloquichité, il me dit, mais là, n'en a fait, il va pas. Monsieur Kamichid, il a jamais été un gros cœur, un maloqui, un jaloux.
0: Bah oui, d'accord.
2: Il faut se séparer, ça c'est les dérivés de maloqui, c'est gros cœur, jaloux. Ça c'est comme RMI, Chimimi, le chat. Voilà.
0: C'est ça. Mais bon, quoi qu'il en soit, aujourd'hui, peut-être qu'il n'est pas maloqui, mais il est mal en point.
2: Ah ben, que Dieu protège.
0: Ah ben oui, effectivement. Et bon, en tout cas, merci beaucoup, monsieur.
2: Mais de rien, au revoir, madame.
0: À bientôt, au revoir. Et est-ce que vous avez des maloquis qui vous entourent? Est-ce que vous en avez des maloquis? Peut-être que c'est Zot aussi, hein, qui sait, mais Zot y assume. 02 62 99 12 0 0, Frida Malo. Aïe.
3: Allô?
0: Oui, bonjour.
3: Bonjour,
0: Billy. Oh!
3: Comment il est?
0: Ben, elle est là, quand une radio est fort comme ça.
3: Vos radios les font parce que malgré la ligne, j'ai pris, là, moi, avance plus loin, voilà.
0: Ouais, avance plus loin encore.
3: Là, en tant que ça va bien.
0: Ben, ça va ou même?
3: Oui, ça va très bien, t'as un petit peu parlé, là, du coup, ça, le parc loisir, là, tout le monde a gagné ça, Zidu, à quoi, Wikipédia, je sais bien qu'on l'a pas donné.
0: On l'a fait gagner où?
3: Tout le monde a ça. Comme là, s'il attend, comment ça, le machin, il gagnera pas, il faut du compte 50, il attrape son commission là-bas, il passe à la machine, il gagne, s'il en a, là, point.
0: Ben oui, mais il n'a point. Il attend le code.
3: Oui, mais les points, parce que ça, les BFC, c'est l'autre compte.
0: Sur l'autre compte?
3: C'est même quoi, pas dans l'autre.
0: À cause de dis-moi sur l'autre compte, quel autre compte?
3: Il ne connaît pas. Il attend, comment ça, il attend le machin pour lui voir s'il a le droit. Mais ça, les BFC, c'est l'autre compte. S'il a fini de gagner, comment Moi, moi, pas gagné rien. Moi, pas, tu passes mon cop, moi, gagné, moi.
0: Oui, mais là, là, quand on attend le code comme ça, là, est-ce que...
3: Oui, mais le pack, viens là. Là, avant, t'es là, où le numéro, le code.
0: Oui.
3: Mais là, comme là, tu as besoin de code, mais ben, là, viens directement.
0: Ben, le pack loisir n'a pas besoin de code.
3: Ben, elle n'a pas besoin de le code, hein. Me dit, amène sa carte là-bas, il prend son de commission, et puis il y en a, puis il y en a, si après, il pourra valer 50 euros. Hein? Parce que, ça, il donne pile le numéro de code, hein, la carte, il garde la carte, il attend. Oui, ça, mais tous les ans, il verse son numéro de code, des banales, il verse sur le compte là-bas.
0: Ouais, elle est bizarre, l'histoire, quand même, parce que...
3: Et là, je dis, c'est quand même pas mal pour mon bien, Mouni.
0: Par contre, il s'allait ça, au moins, parce qu'il entend la radio dire, hier, Mouni.
3: Oui, ben, c'est lui, il ne connaît pas que ça, comment il manie sa carte. Allez, passe sa carte, là-bas, il prend son commission, il va dire, allez, il y en a qui, après.
0: Ah, ben oui, mais quand le graphique fait commission, ou arrive à la caisse, ou gay, belle tête, parce que de carte, il passe pas.
3: Ben, moi, si tu connais pas Zili, moi, tu connais pas, moi, quand la dit, elle est verte, c'est sur le compte. Ben, elle est pas faute de carte. Si elle est là, mais moi, pas, tu passes, moi.
0: Oui, ben, on avait, mais Nanmoun n'a point, mais nous, on va voir avec les auditeurs. Ben, merci beaucoup. 02 62 99 12 00. Est-ce que vous avez fini eu le pass loisir, le pass transport, ou est-ce que vous avez fini avoir? Pour ceux, hein, qui ont opté pour la carte Moby Dick. Est-ce que vous avez fait gagner le code 02 62 99 12 00, mais surtout les sous? Frida Malo?
4: Oui, allô? Bonjour.
0: Oui, bonjour.
4: Oui, moi c'est pour les 50 euros là, ben deuxième année, mais gagne, il m'en a pas de problème.
0: Ah ben c'est chouette!
4: Oui, pas de problème. Parce que mais le papier comme quoi que les fidèles diraient, et après il n'est pas 50, mais chez Leclerc. Hein.
0: D'accord, ouais.
4: Ouais, et ben, moi pas de problème. Au contraire, mais les gens devraient renseigner ça mieux que ça, parce que là, après, vous avez fait un des amis, il est capable, après, il donne plus à nous, hein.
0: Mais non, mais après, madame, parce que là, par exemple, vous êtes chanceuse, vous avez reçu le code, vous avez reçu la carte, tout va bien. Mais là, monsieur, il a reçu la carte, on lui a dit, vous inquiétez pas, bientôt, vous allez recevoir le code, ça fait 3 mois, ça fait long, quand même.
4: Ben, il faut y attendre. De toute façon, il ne faut plus attendre.
0: Mais vous avez attendu combien de temps, le moment où vous avez reçu la...
4: Moi, j'ai gagné la compte avant. Et après, peut-être un mois après, moi, j'ai gagné le code.
0: Ah bah oui, mais là, c'est 3 mois, madame. Il faut arrêter, non?
4: Bah, il peut aller un petit peu plus.
0: Ah bah oui.
4: Il faut attendre.
0: Bon, et ben en tout cas, merci beaucoup, madame.
4: Merci vous, madame.
0: À bientôt, au revoir. Donc, pour elle, tout c'est très bien passé. Elle a tout reçu dans la foulée. Mais pour ceux qui n'ont rien reçu, comment on peut faire, Frida Malo? Allô? Frida, bonjour.
5: Allô, oui, bonjour.
0: Bonjour.
5: Radio Frida.
0: À nous-mêmes. Allô?
5: Oui, c'est Marie-Thérèse de Belmen.
0: Oui, Marie-Thérèse.
5: Oui, pour la carte monétique, là, depuis l'année passée, moi, elle a reçu la carte, le mois de novembre, 50 euros. On m'a dit que je suis une personne âgée pour la PA. La PA, chèque santé, c'est 50 euros pour minimum pour un an. Cette année, m'a envoyé un message comme quoi j'ai reçu 50 euros là pour le virement, pas de retrait. Et après, j'ai reçu le courrier comme quoi qu'on m'a dit qu'on a déjà fait le courrier était arrivé après. Mais le 50 euros est déjà sur le point, j'ai déjà passé. Et ça, la carte, il passe comme la carte tablée, la carte bancaire, il passe. La carte aussi, il passe.
0: Mais oui, mais il faut avoir le code.
5: Le monsieur que lui, il n'a pas gagné son code encore, il faut lui appeler pour dire qu'il n'a pas reçu encore son code. Il faut pas attendre 3 mois.
0: D'accord, donc là, en urgence, il faut qu'il appelle.
5: Oui, il n'y a pas de pour dire que n'allez pas reçu son code. Là, il y a quand il envoie au courrier, il y a aussi sur le courrier, il y a aussi, je n'ai pas reçu le code, il ne parle pas, il faut rappeler.
0: Ok, ben allez, bon, merci beaucoup, madame. Il ne reste pas longtemps avec vous parce que.
5: C'est pour la carte, pour le passager, passe tout le temps, là.
0: Ok, ben allez, bon, merci beaucoup, madame. Il résonne beaucoup chez elle, quand même, hein. Oh là là, on avait un gros retour, là. Alors, pour ceux et celles qui ont aussi ce problème-là avec la carte monétique, je vous laisse quand même le numéro de téléphone du département, hein, pour la carte monétique, le 02 62 43 29 68 02 62 43 29 68. Normalement, on va vous répondre et vous donner au moins une réponse. Peut-être que va arriver, peut-être qu'il arrive pas, mais au moins une réponse. 02 62 99 12 00. Allô?
6: Oui, bonjour.
0: Bonjour.
6: Je me permets de revenir sur le sujet des pamplemousses. Je vais être à contre-sens.
0: Oui.
6: Et sur l'alimentation en général.
0: Oui.
6: Parce que les gens, à chaque fois, bon, ils parlent, ils prennent des bons produits bruts, en l'occurrence le pamplemousse par exemple, et ils veulent enlever le côté l'amertume.
0: Oui.
6: Mais moi, je trouve ça un petit peu aberrant parce que c'est ce côté-là justement que je recherche en fait. Si vous voulez, vous prendre un produit brut, un produit naturel de la cour, et on va le dénaturer, on va le blanchir, on va le transformer.
0: Ouais.
6: Ça n'a plus d'intérêt parce qu'on perd la plupart des bons éléments situés dans le zeste.
0: Oui.
6: Et je trouve ça très dommage. En fait, les gens sont habitués à des choses. Je veux dire, on a un très... Maintenant, c'est une mode maintenant, ça revient hein, petit à petit, hein, parce qu'on nous a habitués à des produits trop raffinés, trop sucrés, trop salés. On est bombardé ces produits-là. Hein, c'est un polluant, hein, c'est clair. Hein.
0: Mais est-ce que c'est une bonne chose, monsieur?
6: Ah, quoi donc?
0: Parce qu'en fait, on cherche, oui, effectivement, ce qui est bon pour la bouche. Enfin, il y en a qui aiment l'amertume, hein, mais il y en a qui préfèrent le sucré, par exemple. Et
6: justement, malheureusement. C'est comme le pain, on a du pain complet, on a du riz complet, on a du riz basmati aussi, en l'occurrence.
0: Oui, mais qui n'est pas bon.
6: Non. non, mais on a effectivement, le riz blanc, c'est à bannir totalement. Le pain blanc, c'est à bannir totalement. Enfin, tout ça pour vous dire qu'on cherche les produits raffinés à chaque fois, hélas. Et c'est extrêmement néfaste pour le diabète, bien sûr, pour le cholestérol encore plus. Or, qu'on a des très beaux produits. En fait, ce que je veux dire par là, on cherche à atténuer le goût d'un produit, or qui contient pas mal de bons éléments. On cherche à l'atténuer, à le blanchir, à le passer, or que ça peut être très très bon, et c'est d'autant mieux pour l'organisme en plus. Et puis le petit côté amertume, ça fait d'autant plus son charme, quoi.
0: Bah oui, parce que sinon ça nous fait pas confiture pamplemousse, nous fait autre chose.
6: Bah voilà, on est bien d'accord, on va prendre un substrat neutre, et voilà. Donc.
0: Mais après, monsieur, voilà, les couillons, c'est comme si, par exemple, je sais pas moi, goyavier, ou arrive votre case, ou fait la petite salade là, ou rajoute de sucre. On comprend, mais oui. C'est pour.
6: Non, mais là, malheureusement, on est condamné. Bon, on est conditionné par le sucre. Hein. Moi, j'ai la cinquantaine. Hein, fallait que j'arrive à 50 ans pour comprendre.
0: Oui.
6: Et pour m'abstenir, c'est pas m'abstenir. Hein, et c'est très important le message que je vais donner. C'est changer de conditionnement. C'est changer de registre. On croit que ces produits-là sont très bons. C'est notre plaisir. Or que c'est très néfaste à notre organisme. Je parle pour l'alcool, le sucre, le sel, trop de sel.
0: Oui. Mais est-ce que c'est
6: problème, hein.
0: Oui. C'est surtout à La Réunion, c'est-à-dire parce que nous on aime bien sucré, bien salé, bien gras également. On connaît le carré poulet avec la sauce dans le fond là.
6: Voilà, tout à fait. Malheureusement, à La Réunion, on n'est pas aidé. Faut reconnaître, hein. Par rapport à la cuisine traditionnelle. Hein. Attention, je ne remets pas en cause à la cuisine traditionnelle. Hein.
0: Nous assume, hein. Oui.
6: Voilà, mais on cherche à améliorer cette cuisine-là, si on peut dire, hein. C'est-à-dire à rendre beaucoup moins grasse. Surtout, je parle par exemple pour les produits du porc, là, la pâte cochon et autres, que j'adore, hein, dans l'occurrence, hein, mais que je vais quand même essayer de. Là, pour le coup, là, je vais bien faire bouillir avant ou faire fumer pour enlever l'excédent de gras. On est bien d'accord.
0: Oui.
6: Hein. Mais en fait, je demande. Moi, je dis, bon, il m'a fallu arriver à 50 ans pour comprendre. Où est le plaisir? Le plaisir, en fait, c'est lorsqu'on prend des produits pour son bien-être, pour son corps.
0: Oui.
6: D'autant plus si on a un problème de diabète, là, ça c'est encore plus. Mais dès qu'on a compris ça, en fait, le plaisir est totalement transférable, en fait.
0: Et ça change, oui, effectivement. Voilà. Et ben, en tout cas, merci beaucoup.
6: Merci à vous.
0: À très bientôt, au revoir. Donc, parce que c'est vrai qu'à La Réunion, on aime bien le bien gras, bien sucré, bien salé, bien chargé, bien machin, par exemple la pâte cochon, etc. Nous y aime bien tout ça, nous y aime bien quand il fait plaisir à la bouche. Après, à côté de ça, il y en a plein qui se disent, allez, on va faire une petite marche, on va faire attention, c'est-à-dire que ce soir on va manger une petite salade, ou sinon vous êtes plutôt de la team je mange et j'assume. 02 62 99 12 00. Freedom, allô?
7: Oui, bonjour Julie.
0: Bonjour.
7: Comment allez?
0: T'es là ou même?
7: Et là, hey, merci, sur le monsieur vient parler avec coup pour la main, pour le citron, pour un pamplemousse.
0: Oui.
7: Comme il a raison, il a 150% raison. Vu manger la confiture à la marmelade.
0: Oui.
7: Alors, le petit goût amer, je dérange à vous.
0: Non.
7: Eh bien, justement. Ça, c'est naturel. Et la marmelade, c'est un orange amer. On n'en avait pas,
0: mais
7: c'est ça qui donne le goût.
0: Oui.
7: Ça, c'est un premier plan. Et deuxième plan, le monsieur, là, quand tu as raison, m'a donné une autre raison. Quand manger carréton, il y a un monisot comme ça, il faut faire bouillir le temps. C'est un gibier. Si tous les gibiers qu'on prend dans la forêt ou dans, quand on va chasser, on fait bouillir. Il n'y a plus de goût. Un gibier, un petit animal élevé en cage, il n'a rien à voir.
0: Mais en fait, oui, mais nous, on enlève le côté sauvage, là.
7: On dénature. Le monsieur a raison. Hein. Il faut, si c'est bien fait, si c'est bien préparé, on ne trouve pas le goût sauvage. Imagine mes trappes à ramier. Le pigeon ramier me fait cuire. Et mes trappes à pigeon d'élevage, il n'a rien à voir. Hein.
0: Ouais.
7: Mais ça fait bouillir mon pigeon, ben, plus rien, je comprends. C'est ça, le monsieur. Monsieur, il connaît comment il fait la pompe. Maman, il prenait un nom. La dame, elle a dit, on enlève un petit peu ce petit coup d'yeux, là, le zeste, là. Et puis, on va tailler un petit peu de chaude, là, se tremper. Il faut pas aller trop bouillir non plus. Le chaud, là, se tremper. Et on tire, on rince. Et puis, on fait deux ou trois fois, comme ça, dès la journée. Et puis, on m'a fait cuire, comme le monsieur a dit, on fait doux avec du sucre. C'est tout. Mais si vous pouvez tirer tout le goût amer, là, bon, mais moi, il y a toujours un petit goût amer derrière.
0: Mais oui, mais après, c'est l'être humain qui est comme ça, comme disait monsieur, nous y aime bien, machin.
7: Ben, l'être humain, mais d'accord, du coup. Mais l'être humain, la fois, il fait des trucs qui n'est pas bon.
0: Ouais.
7: On enlève, la main dans le canne, il pêche le canne avant, il lave le canne avant, il tient tout le vitier, comme il dit, ça marchait. Ben, le canne, il faut manger son sucre, comme il est, là même. Et l'idée, c'est manger, que souvent, même, presse, elle est avec la peau. Donc, plus meilleur encore.
0: Sérieux?
7: Je me disais, ah oui, je suis dans le champ.
0: Oui.
7: On prend les cannes. Mâche à lui comme ça, ou sinon batte à lui directement avec un autre morceau de canne, et puis pire, c'est de la bouche directement. Le goût n'est pas pareil quand on mâche, ou plus.
0: T'es fait longtemps, oui, pourquoi on fait ça? Mange canne comme ça.
7: Hein?
0: Malheureusement, il perd, hein? Mange canne comme ça.
7: Tous les jeunes mangent un petit bout. Comprends?
0: Ben, où les dents?
7: Oui, ben, où sur les pattes d'eau, on peut passer dans son canne la saison, où on mange un petit bout de canne, on mange.
0: Oui, nous pourrions, mais bon.
7: Qu'est-ce qu'on a, on a juste pas un pantalon, c'est un pied, que papa, je me fous, on peut prendre un petit bout de canne, tu comprends? Non, mais je comprends.
0: Oui, non, mais oui.
7: Pas si vous dites que ça, on a un petit bout de canne de manger. Sinon, on veut tout est devant, c'est ça. Écoute, ça, pour finir. Un jour, mais c'est pas grand monde va réagir. Un jour, mettons directement dans le moment d'un travail, mais je vais être comme ça. Parce que le moment, il me dit pas manger avec sa main, impossible, mais pas les feuilles figues. Il me dit, aller comme ça longtemps, quand on était jeune, le moment, je chauffe de riz, à réchauffer. Oui. Mais c'est un travail pour nous. Et le manger, le goût n'était plus pareil. La feuille de banane, il donne un autre parfum au riz. Là, du monde est fou, on connaît pas, mais à nous, ça c'est de même temps longtemps. Et nous, dès que les gens réagissent pour faire comprendre aux jeunes d'aujourd'hui que la feuille de banane, d'ailleurs, regarde, t'as été comme un aïe, change le goût de manger. Ils ne connaissent pas ce qu'ils mangent une feuille de banane.
0: Mais, non, on va pas encore manger, mais toutes affaires aujourd'hui n'ont plus le même goût, hein?
7: Je dis, d'accord, moi. Oui, parce que peut-être, comment le monsieur vient de où? Voilà, qu'on revient où? Même, le monsieur vient de parce qu'il nous dénature trop. Mange des feuilles bananes, mange un bon carréton, un bon manger à la main.
0: Et pas pareil.
7: Mange pas comme un courrier, un couteau fauchette. Fais, vous la faire, vous avez un petit frotté, un petit frotté des mamies de grand matin.
0: Mais monsieur, ça c'est la société qui veut ça. Aujourd'hui, quand on mange dans une vanne, ou achète les feuilles, mais non, papier, les...
7: Mais parce que, monsieur, Julie, on revient, vous-même, à où? Parce que les gens aujourd'hui, là, ils veulent tout de suite en main. Il veut plus prendre de pied, il achète pomme de terre pichée, là, il veut plus pichée, il achète là, il moulue dans le commerce.
0: Oui. Non, la fille arrive, paresse.
7: Ben voilà.
0: Ouais.
7: Écoute, dis ça à moi, me dis, tiens, bon, manger cuit, c'est un feu de bois. Oui, malade, où? Tiens, il me dit, manger feu cuit, c'est un feu de bois, c'est un gaz. La question n'est pas la même. Le bois du bois brûlé.
0: Oui.
7: Fumé, pénètre dans ma marmite, qui n'a rien à voir.
0: Ben, d'où pied ça?
7: Moi, pas si, hein.
0: Ben longtemps, pas besoin d'aller loin. Longtemps, quand on était à la pique-nique, obligatoirement, on avait un carré, il était fait au feu de bois. Aujourd'hui, nous fait cuire la case et nous arrive là-bas en pique-nique, mais nous avons fait ça gazinière.
7: Oui, sinon, je passe côté de l'autre bout, ben, m'achète là-bas, je vous prie.
0: Oui, voilà, sur la route, nous va trouver pour les griller, nous arriver.
7: Voilà. Et pourtant, on fait un bon grillade ou même pas autre sauce, tout ou même. Hein, m'a dit, on a fait. Mais la partie même commerce, on achète moi, qu'on achète nos rayons boucherie, là, la bande poulet, déjà de la sauce, là.
0: Ouais.
7: Excuse-moi, comme il prend midi, mais je lui demande un petit peu la sauce. Le caméra, il a quand même arrangé à ma façon.
0: Ah oui, non, mais maintenant, là, pas besoin d'aller loin. Hein. Ils vendent notre sachet micro-ondes, ou mettre notre micro-ondes, ou rouver, et il est déjà cuit.
7: Oui, l'écoute. Voilà, ma bonne, là, comme une bonne voilier, là, comme elle a fait Thibaut, je suis fini, pas quoi de merde.
0: Ouais.
7: L'obligé, je suis la meilleure. Tu me connais,
0: c'est ça.
7: Manger, il a fallu bon, non?
0: Ouais. T'es ôté, mais là, ça au moins m'a pas vu l'heure.
7: Vive les anciens, vive les anciens.
0: À bientôt, au revoir. Ben oui, avant nous, t'es mange bien, en tout cas. Et aujourd'hui, toutes affaires, la fine changée. 02 62 99 12 00, vos réactions. Et puis, nous, on se retrouve demain grand matin. Allez, encore deux jours, maman, pour tenir. 02 62 41 51 51 également pour les urgences. Mais tout de suite, les informations, le journal d'Europe 1.
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8: C'est une journée décisive pour les pompiers qui luttent toujours contre le feu en Gironde. L'arrivée d'une nouvelle vague de chaleur leur complique la tâche avec jusqu'à 41 degrés attendus dans les terres. Europe 1 sur place. La ville d'Orange, toujours sous le choc ce matin après la découverte des corps de 5 bébés au domicile d'un couple. Les enquêteurs privilégient la piste de multiples dénis de grossesse. On va faire le point dans un instant. La soupe à la grimace des commerçants. Les soldes prolongés d'une semaine n'ont pas eu les résultats escomptés. Vous les entendrez. Et puis à 8h10, la grande interview Europe 1 CNews avec Jean-Pierre Farandou, ministre du Travail et des Solidarités, chômage partiel, aide aux entreprises sinistrées, budget, emploi, retraite, pouvoir d'achat. On va l'interroger sur les réponses du gouvernement face à cette crise et sur les grands défis de la rentrée. Le journal de 8h sur Europe 1, Émilie Dez. Bonjour Émilie.
10: Bonjour Alexis, bonjour à tous. La nuit a été calme en Gironde, mais attention, l'arrivée d'une nouvelle vague de chaleur fait craindre le pire. Ce matin, l'incendie qui a ravagé 42 000 hectares en Gironde est toujours stabilisé. La surface brûlée n'a pas évolué, précise la préfecture. Charles Lullier, vous êtes sur place pour Europe 1, bonjour.
11: Bonjour Émilie, bonjour à tous.
10: C'est une journée charnière qui s'annonce pour les pompiers.
11: Oui, c'est vrai que ce matin ici, l'air est toujours autant chargé par cette odeur de fumée. Les sols dans les forêts attaquées par les feux sont brûlants. On aperçoit d'ailleurs encore quelques volutes grises. Alors, aujourd'hui, plus que jamais, vous le disiez, la moindre étincelle pourrait donc à nouveau provoquer l'embrasement. La journée d'hier a été très compliquée pour les 2700 pompiers. 14 reprises de feu ont été observées. Alors, pour éviter le scénario catastrophe aujourd'hui, Arthur, éleveur, a préféré déplacer ses bêtes par précaution.
12: J'ai un âne, j'ai des moutons, j'ai des poules, une quinzaine de moutons. Eh bien, on les a pris d'un point, on les a amenés à un autre point, en évacuation. C'est un éternel recommencement, mais c'est le vent qui fait qu'il y a des reprises, parce que ces petites flammes-là, eh bien, s'il y a un vent qui souffle, eh bien, automatiquement, ça rallume un feu.
11: Des vents qui devraient souffler aujourd'hui. Des pointes à 40, voire 50 km/h sont attendues. Cela peut paraître peu, c'est vrai, mais ces vents seront changeants, donc très imprévisible, surtout avec des températures qui devraient rester caniculaires, 41 degrés par endroit, et cela ne devrait pas baisser avant la fin de semaine ici.
10: Merci Charles Lullier, envoyé spécial d'Europe 1. Pour prévenir de nouvelles reprises de feu, les pompiers mettent en place une ligne d'appui. Reportage Europe 1 à Lège-Cap-Ferret.
13: Et il est là, et on est obligé de l'attendre. C'est lui qui décide quand est-ce qu'il va arriver.
14: Avec son épais panache de fumée qui s'élève au-dessus de la forêt déjà calcinée, la reprise de feu annonce son arrivée. Pour faire face, une vingtaine de camions de pompiers se dressent tel un rempart.
13: Tout l'enjeu réside dans le fait que le feu ne devra pas passer cette ligne-là. Tous les moyens sont mis en œuvre pour que le feu ne passe pas. Pour autant, depuis le début des opérations, nous avons été confrontés à un grand nombre de lignes d'appui qui ont dû céder du fait de l'intensité de ce feu, du fait de sa violence.
14: Tous les pompiers ont les yeux rivés sur la forêt, à l'affût du moindre signe et prêts à combattre pour ne pas céder de terrain.
13: Une ligne d'appui a la vocation à accueillir le feu dans les conditions qui nous sont optimales, dans une posture où on aura l'ascendant. Nous allons engager le maximum de monde, le maximum de véhicules, de l'appui aérien pour pouvoir en venir rapidement.
14: Une attaque frontale et puissante, mais qui peut arriver après des heures d'attente, car c'est là que réside toute la tactique des lignes d'appui. Attendre pour mieux affronter son adversaire et parfois attendre toute la nuit s'il le faut.
10: Emma Benyessef Sidarovitch, envoyée spéciale d'Europe 1 en Gironde. Aujourd'hui encore, aucun TGV ne circule au sud de Bordeaux, hormis ceux qui desservent Agen et Toulouse. L'autoroute A63 reste fermée dans les deux sens entre Bordeaux et Bayonne. La qualité de l'air est fortement dégradée dans les régions touchées par les incendies. L'ARS rappelle que le port du masque FFP2 est recommandé pour les personnes sensibles aux fumées et aux effets de la pollution atmosphérique. Retour de la canicule, fumée, le cocktail est terrible pour les voies respiratoires. Yasmina Katou.
15: Oui, la canicule aggrave la toxicité des fumées par plusieurs mécanismes. D'abord, avec le soleil, la rencontre des UV et des particules fines entraîne une réaction chimique responsable d'un pic de pollution à l'ozone. Par ailleurs, notre organisme ne fonctionne pas d'une manière optimale lorsqu'il fait très chaud, ce qui augmente le risque d'intoxication aux particules fines, explique Frédéric Le Guillou, pneumologue et président de Santé Respiratoire France.
16: Quand il fait chaud, on respire plus rapidement et donc plus de particules toxiques qui vont être inhalées. L'air chaud va déshydrater les voies respiratoires. Du coup, les fumées pénètrent plus profondément dans le tissu pulmonaire. Dernier point, il y a un piège cardiaque. Le cœur va pomper beaucoup plus pour évacuer la chaleur par la peau. Ce qui fait que le système cardio-respiratoire va se trouver en sous-oxygénation.
15: La canicule va durer encore plusieurs jours. Il est donc conseillé de quitter les régions où la qualité de l'air est toxique. Pour ceux qui restent, le médecin recommande des purificateurs d'air. Enfin, veillez à éviter d'allumer la climatisation si vous n'êtes pas certain qu'elle contient un filtre à particules fines.
10: Yasmina Katou pour Europe 1. En Espagne, le Premier ministre a dit apercevoir la lumière au bout du tunnel après les violents incendies qui ont frappé le pays. Les habitants évacués dans la région de Madrid et d'Avila ont commencé à regagner leur domicile. Ce feu, le plus important de l'histoire récente de l'Espagne, a déjà ravagé en tout environ 77 000 hectares.
17: Europe 1, il est 8h05 et vers une nouvelle escalade au Moyen-Orient.
10: Les États-Unis et l'Arabie Saoudite annoncent avoir frappé en Irak des terroristes soutenus par l'Iran. L'armée américaine annonce par ailleurs avoir intercepté des missiles lancés par Téhéran. Les gardiens de la Révolution disent avoir frappé 3 pétroliers qui tentaient de franchir le détroit d'Ormuz. Conséquence, les cours du pétrole repartent à la hausse, plus 3,39% pour le baril de Brent. La stupeur à Orange, où les corps de 5 nouveau-nés ont été retrouvés lundi au domicile d'un couple. Une enquête a été ouverte pour comprendre ce qu'il s'est passé. Le point avec Jean-Baptiste Marty.
18: Eh bien, les corps des nourrissons ont été retrouvés dans des cartons, des nouveau-nés en état de décomposition dans un appartement situé donc à Orange. Tout est parti d'un signalement, celui du mari. C'est lui qui, pendant que sa femme se trouvait à l'hôpital pour accoucher ce week-end, en a profité pour fouiller dans des boîtes que cette dernière cachait dans le domicile. Il a ainsi découvert ses ossements, puis a immédiatement contacté le centre hospitalier d'Orange qui a alerté le parquet. Rapidement sur place, les policiers scientifiques ont récupéré les corps. Une autopsie a été ordonnée. Les ossements doivent être analysés en laboratoire. La mère principale suspecte est actuellement hospitalisée. Elle n'a pas encore été auditionnée, mais selon les premiers éléments de l'enquête, elle aurait déjà fait plusieurs dénis de grossesse et caché des accouchements à son mari. Une enquête a été ouverte pour meurtre sur mineur de moins de 15 ans. Pour ces faits, elle encourt la réclusion criminelle à perpétuité.
10: Jean-Baptiste Marty du service police-justice d'Europe 1.
17: Les commerçants font grise mine après des soldes d'été gâchés par la canicule.
10: Des soldes qui se sont terminés hier soir après une dernière semaine supplémentaire accordée par le gouvernement. Elle devait permettre aux commerçants de sauver leur saison. Mais à Paris, 61% d'entre eux estiment qu'elle n'a eu aucun effet positif. Reportage de Marius Druard.
19: En plein cœur de ce quartier commerçant, l'atmosphère est morose. Dans le magasin de Laura, spécialisé en vêtements pour enfants, la semaine supplémentaire de solde n'a pas du tout eu l'effet escompté.
20: Bénéfique, pas plus que ça. On n'a pas eu plus d'impact que ça. Ça n'a pas changé notre vie, quoi. Ça ne va pas nous monter les soldes.
19: Le constat est le même dans la boutique de mode d'Estelle. La gérante explique l'échec de ce prolongement par les départs en vacances de la fin du mois de juillet.
21: Les gens, ils sont plus là, en fait, quoi. Je veux dire, quoi. Depuis le samedi, même depuis samedi dernier. Donc, une semaine nous passe, ça ne nous a pas donné plus de positif, en fait, on va dire, au niveau de notre chiffre d'affaires. C'était pas la bonne solution.
19: Une semaine bonus sans effet positif donc et qui illustre l'été très difficile vécu par les commerçants avec des soldes perturbés dès la première semaine par la canicule. Émile, gérant d'une boutique de prêt-à-porter, dresse le bilan avec résignation.
22: Sur le mois de juin, on a fini un tout petit peu en négatif. Mois de juillet, c'est à peu près la même chose qui va se répéter. On ne sait pas quelle est la solution pour attirer plus de monde ou pour faire plus de chiffres. Pour l'instant, on est un petit peu impuissant.
19: Selon une note de l'Institut français de la mode, près de 60% des entreprises interrogées ont constaté cette année une fréquentation en recul par rapport aux soldes de 2025.
10: Et Marius Druard pour Europe 1.
17: Merci Émilie Dez, il est 8h08, c'est Europe 1 matin jusqu'à 9h. Dans un instant, la grande interview Europe 1 CNews. Alexis de la Fléchère reçoit ce matin Jean-Pierre Farandou, ministre du Travail et des Solidarités. À tout de suite sur Europe 1.
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0: Et bonjour à tous, il est 10h passé de 11 minutes à La Réunion. C'est Wendy qui vous rejoint dans le son du soleil. On est ensemble jusqu'à 15h pour la libre antenne. Vos petits rendez-vous d'aujourd'hui, 10h30, les rendez-vous, le pronostic de Thierry Léger. Ensuite, il y aura la Moukatali aux alentours après les informations de 11h. Puis vos avis de décès. Et puis un rendez-vous jeu aussi cet après-midi. Rendez-vous jeu pour vous faire gagner. Puisque vous le savez, il y a Luna Park en ce moment. Donc ça a commencé le lundi 27 juillet et c'est jusqu'à jeudi 30 juillet. Donc cet après-midi, je vous ferai gagner un pass famille pour Luna Park. Donc restez bien à l'écoute de la radio surtout, c'est très important. Et puis on aura aussi Charlotte qui sera avec nous parce que c'est la journée du handicap aujourd'hui. Charlotte qui est à Saint-Leu, donc sur le parc du 20 décembre. Voilà, elle nous parlera un petit peu de cette journée, si l'ambiance qu'il y a là-bas aussi également, donc voilà, ça sera aussi tout à l'heure. La libre antenne 02 62 99 12 00, les sujets sont libres. On peut reparler du baromètre. Le baromètre ce matin, c'était les macoteries au travail, voilà. Les lundis la fée, les macoteries, les gens qui sont là et qui vont aller porter plainte, ils envoient des mails et tout ça. Nanette, hein, tu connais Radio Freedom, la radio lundi la fée? Ben, c'est pas rien que lundi la fée à l'intérieur, hein, c'est à l'extérieur aussi, fait lundi la fée ici, hein. Et puis on peut parler aussi, vous avez dû l'entendre, du Moulin du Tango, voilà, qui ferme ses portes et qui fait sa dernière soirée le samedi 1er août. Voilà. Un peu nostalgique, est-ce que vous êtes un petit peu peiné par cette nouvelle? Est-ce que vous avez gardé des bons souvenirs? Dites-nous un petit peu les souvenirs que vous avez du Moulin du Tango. Est-ce que vous avez fait des rencontres là-bas? Voilà, vous pouvez nous appeler, rendons hommage au Moulin du Tango, voilà, qui fera sa dernière soirée ce samedi 1er août. 02 62 99 12 00 pour la libre antenne, on est ensemble. Freedom, bonjour.
1: Bonjour Wendy.
0: Bonjour.
1: L'auditrice de l'Ouest.
0: Comment ça va?
1: Mais ça va très très bien. En pleine, comment dire, ça, la période des vacances, il reste pas grand chose, mais enfin, on profite à fond la caisse.
0: Ah ben c'est bien.
1: Ah oui, on profite.
0: Ah, ou pareil, bonne marmaille, ou reprend travail, comment, marmaille reprend l'école?
1: Ah ben non, là, mais j'ai plus jamais, moi, pas de vacances, moi. Moi, j'ai une retraite, mais de toute façon, mais on profite. Madame Master de Métropole est là, mais il veut dire, oh, il fait un peu la java, quoi.
0: Ah ben retraité, c'est vacances tout le temps, ça.
1: Ah ben retraité, ma fille donne assez de mon temps, hein.
0: Ah, on a raison, on profite même.
1: Bien mérité, comme on dit, hein.
0: Ah ben sa mère.
1: Ben voilà.
0: Et bonne retraité, il amuse plus que bonne jeune, là.
1: Ah oui, non, elle est bien.
0: Ah, c'est le premier pour aller danser, ouais, Moulin du Tango, là, c'est le premier pour monter dessus la piste en ordre, comme pour danser.
1: C'est pas question qu'il veut pas monter la piste, mais il veut dire, chacun ses choix. Il veut dire, un peu, là, comme les seigneurs, mais tout, il bougeait un peu, il est très bien, hein. Parce qu'auparavant, il n'y avait pas toutes ces choses comme ça, vous étiez amusé à un petit peu. Ça fait du bien, ça réchauffe un peu, quoi.
0: Mais qu'est-ce que vous faites pour occuper un peu le temps, là, pendant la retraite?
1: Il occupe bien le temps, le week-end, très très bien avec ma sœur. On en profite, la bonne bouteille, comme on dit.
0: Très très bien. Avec modération, toujours, hein.
1: Ah oui, ça il faut, ça il faut. L'ami m'a dit, oh bien, on a une pensée pour les gens de la métropole, là, la perdue bien, pour le feu, là.
0: Oui, l'incendie, là.
1: Mais vraiment, franchement, vérité, hein, ben, c'est l'apocalypse, là, en France, là.
0: Il fait 4 jours, quand même, qu'il dure, là.
1: On a des pompiers brûlés, tués, c'est un métier, les volontaires, vraiment, mais... Une pensée pour eux, tout
0: d'abord. Ah oui,
1: hein.
0: Bah, c'est gentil, oui, vraiment, parce qu'ils ont la courage, hein, vraiment.
1: C'est pas ça, mais tout le monde a perdu bien, de maison, tout ça. Travailler toute une vie pour avoir, après, on regarde ça. Il faut voir, la vie devient pour, comment dire ça, les plus bons à rien, là, plus qui ça va, là.
0: Ben
1: le
0: oui.
1: Monde, là, oui, il met le feu pour rien. C'est méchant, hein. Ah oui.
0: Mais il fait plaisir d'entendre là où?
1: Oui, bien sûr, il parle pas souvent, mais. Comme on a envie de dire des choses, ramasse la totale capitale. Après, deuxième point, m'y entend tous les jours, éteindre la radio. Vous connaissez mon idée à moi, là, parce que j'aime bien la Radio Freedom, il donne de tout et de rien. Mais moi, quand le machin, là, il coupe tout de suite, faut pas, je te laisse ça pour gagner l'audience.
0: Mais après, c'est copie Giano, il se veut pourquoi la couper?
1: Ben, il comprend, mais tous les jours, là, je vais gagner des acouphènes.
0: Et ouais, le soir, quand on nous donne une lèvre de la nuit, c'est coupe radio. Coupe radio, tire au parler. Nous fait cauchemar la nuit.
1: Mais donc avec M. Bobby là, M. Bobby, c'est quelqu'un de très bien. Ben, quand il dit coupe-coupe, la radio, c'est ça, ses oreilles, ou je te rends pas de compte, tous les jours, je te garde, je te coupe pas, je te dis, alors, remettre à l'attente, couper, à peine que le week-end n'est pas causé la couper.
0: Moi, il coupe alors.
1: Il faut couper. Ça casse.
0: Ben, faut couper alors.
1: Oui, faut couper. Faut directement.
0: Mais avoir avec les autres auditeurs, il faut couper aussi.
1: Ah oui, après, troisième point, pour l'occicité de ma quota de travail, mais ça, toujours existé.
0: T'es une abonnée, oui.
1: Ah, ben, ça, toujours, même la mairie, mais peut dire, oui, mais franchement, même la mairie, l'école, dans le bus, partout.
0: Dans le bus, jusqu'à dans le bus, dans ma crottage.
1: Ça est dans le sens.
0: Aïe, aïe, aïe.
1: Oui, ça est dans le. Non, il n'est pas question de dilafer comment, mais il connaît quand j'ai un, même dans l'église, au sommet d'église.
0: Ah, il fait la dilafer même dans le bus, ouais, de mounir assise dans le foufité, qu'attends, c'est nali. Puis, sans transpiration. Garde son linge.
1: On voit l'église du joli, ma chérie Yahoo, ma petite mitaine de la ligne. À côté, quand les gens ils donnent la communion, là, un truc, ils comprennent pas, je t'y croise les bras, ils prennent pas le si. Comment ça? Tu viens prendre le pain, le repas du Seigneur, mais tu prends ton hostie. Là, il vient devant le prêtre, là, il est des bras les croisés. Comment ça? Mais il comprend pas ça. Non, madame, une fois, on l'avait dit, une fois, il remontait. On a dit qu'une dame, elle a dit, moi, je n'ai pas péché. Mais dit, quel péché, je l'ai fait. Tout le monde est pécheur.
0: Ah, ben oui. Pas péché, on ne pêche pas, moi.
1: Non, ben, en général, tout le monde a un petit défaut, tout le monde, l'humain n'est pas parfait, lui, hein, là, quoi, il s'en va devant, encore, s'il y a qu'une dame, il s'en va qu'une dame, hein, parce que il y a des femmes qui s'y donnent, quoi, moi, mais ça, n'importe qui, moi. Là, il vient, là, avec le prêtre, là, mon Dieu, mais à quoi tu parles, le prêtre, on embrasse ça plutôt. Non. Après, il embrasse ma soeur de cuir, Francine de Colomier, qu'elle est malade, alors,
0: elle est bon.
1: Un petit peu. Et très bonne journée, Wendy.
0: Ben, merci beaucoup, moi aussi, pareil.
1: Je t'embrasse.
0: Merci beaucoup. Allez, gros bisous. Allez, au revoir. 02 62 99 12 00. Freedom, bonjour.
2: Oui, bonjour.
0: Bonjour.
2: Oui, c'est pour la carte monétique.
0: Oui, je vous écoute, madame.
2: Ouais, voilà. En fait, moi, je m'occupe des personnes âgées. Et j'ai fait plusieurs fois des demandes pour eux. Et pour savoir combien il reste sur le compte, dès qu'il y a la carte, il y a un numéro de téléphone. Et on se laisse guider pour savoir combien il y a sur le compte.
0: D'accord.
2: Et puis pour le code, il suffit de télécharger Up Coesia et faire rentrer les numéros qu'il y a dès à la carte. Et on a le code dans. C'est comme un cadre gabier, c'est comme un compte qu'on a sur notre téléphone.
0: Comment ça s'appelle? Up Coesia, c'est ça?
2: Up Coesia. On télécharge Up Coesia.
0: Ouais.
2: Et on se laisse guider par rapport, on va dire, à un moment donné, de faire entrer le code barre.
0: Oui.
2: Et ils vont recevoir un code par téléphone, ils rentrent le code. Et après, le compte est créé.
0: D'accord.
2: Et après sur le compte, ben on va sur code et on a le code secret.
0: D'accord, ok. Et après, faut rentrer les informations de la carte.
2: Voilà, faut rentrer les informations de la carte et toutes les informations, on a tout ce qu'on a acheté, tout ce qu'on a, on est passé par exemple à Carrefour, on a tout écrit. C'est comme un relevé de compte.
0: Ah, et dessus, on peut voir tous les achats alors.
2: Ah oui, on voit tous les achats, on voit si c'est refusé. Par exemple, si tu as perdu ton code, ben on peut savoir que le code, c'est quoi. On va sur le carte et on voit code secret.
0: D'accord, très bien. Voilà. Merci beaucoup, madame. Je vais aller sur la route. Merci beaucoup, madame.
2: Voilà, je vous en prie.
0: Bonne journée à vous.
2: Bisous, maman. Allez, maman.
0: On va rejoindre Aurélie. Aurélie pour un camion. Aurélie, bonjour.
3: Oui, bonjour madame, excusez-moi, je vous appelle parce qu'en fait j'appelle pour une incivilité routière. Depuis la mairie de la Plaine des Palmiers, c'est un gros camion de foin, les gros tracteurs de foin là.
0: Oui.
3: Donc on est en train de le suivre. Il y a un embouteillage monstre, on est à 10 km/h et on va bientôt arriver à la Secoupe. Moi je pense que le chauffeur du tracteur, c'est vrai qu'il travaille comme tout le monde, je le reproche pas de ça, mais à un moment donné, je sais pas, il y a moyen de se garer et de libérer parce que tout le monde travaille. Il est à 12 km/h. On le suit depuis la mairie de la Plaine des Palmistes et on est à quoi, à 50 mètres de la Secoupe. À un moment donné, c'est bon, quoi.
0: Ah oui.
3: Il y a moyen, il est tout seul, hein, il n'y a rien devant lui. Je sais, il peut pas rouler plus vite, mais il y a moyen qu'il se met sur la droite et il nous fait un signe à tout le monde qu'on passe, parce qu'à un moment donné, on peut pas. Il peut pas, je sais pas s'il écoute Freedom, je sais pas quoi, mais je pense que il doit savoir qu'il y a pratiquement un kilomètre, voire plus, d'embouteillage.
0: Bah oui, il a des rétroviseurs, il doit avoir dans le rétroviseur.
3: Ah non, mais complètement. Il y a personne devant lui, je sais pas. S'il est, il se borde deux minutes, il dit à tout le monde de passer, et voilà. Mais à un moment donné, il faut arrêter, quoi. Il faut arrêter. Et c'est pas la première fois, hein. À un moment, moi je fais des plaintes tous les jours, hein. À un moment donné, on a des vieux camions, des camions, des gros camions de marchandises. Il y a possibilité, à un moment donné, sur la droite, de se garer et de laisser tout le monde passer.
0: Mais là, à côté de la soucoupe, en plus, il y a moyen qu'ils se mettent sur le côté.
3: Ah, mais complètement.
0: Oui, il y a de la place.
3: On le suit. Moi, personnellement, je le suis depuis les travaux de la mairie de la Plaine des Palmiers.
0: Oui, ça fait un bon bout de chemin, quand même, là, depuis la mairie, voilà. Là, jusque voilà. La soucoupe.
3: J'étais à la mairie, j'ai regardé l'heure, il était 9h40.
0: Ah ouais, quand même.
3: Bah, voilà. Ah donc, il ouais. N'y a pas que lui qui travaille, hein. Tout le monde travaille, mais je veux dire, là, c'est vraiment... moi, je comprends pas ces gros camions, ces gros trucs qui roulent à 10 à l'heure dans les plaines, et qu'à un moment donné, quand ils ont la possibilité de se mettre sur la droite pour laisser les voitures passer, je comprends pas pourquoi ils le font pas. Je comprends pas.
0: Ouais, donc là, il y a beaucoup de ralentissements, beaucoup de voitures, là.
3: Complètement. Complètement. Bon, c'est pas la première fois que j'appelle pour ça, c'est la deuxième fois. La dernière fois, j'avais appelé les autres automobilistes et je crois qu'il y avait une autre personne qui avait appelé, qui m'avait donné raison. Mais là, je veux dire, c'est des glaces, quoi. Limite.
0: Oui, oui, bah oui, on comprend bien, bah oui.
3: C'est énervant.
0: Et bah après, vous avez moyen, enfin, après, c'est un peu dangereux de le dépasser aussi. Il fait
3: c'est
0: quel temps, là
3: de passer, mais lui, par contre, il a le moyen de se mettre sur le côté pour qu'il puisse laisser les gens passer, quoi.
0: Bah, s'il nous écoute et qu'il peut se mettre sur le côté.
3: Moi, j'ai déjà dépassé d'autres camions qui le font. Je vois pas pourquoi lui est plus gros que lui encore. Je vois pas pourquoi lui, il le fait pas, quoi.
0: Parce oui,
3: que suivre un camion de foin depuis... depuis le bas, depuis la plaine des
0: ouais, Palmiers,
3: à la mairie. Donc là, on a déjà dépassé la soucoupe. Je suis encore derrière lui, quoi. Donc voilà.
0: Bon, ben on espère qu'il écoute la radio et qu'il peut se mettre sur les côtés.
3: Voilà, c'est ça manque de compassion pour les gens qui travaillent.
0: Merci voilà. Beaucoup, madame, pour l'information. Puis bon courage à vous.
3: Merci.
0: Merci. Au revoir.
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0: information pour les auditeurs de Freedom 2. Faites très attention, vous qui circulez du côté de la plaine des Palmistes en direction de la plaine des Cafres. On a un camion de foin qui ralentit beaucoup la circulation. Il y a beaucoup de ralentissements, beaucoup de voitures. Le camion roule à 30 km/h. Voilà, là on nous dit que depuis la mairie jusqu'à la plaine, jusqu'à la soucoupe, là ça ralentit beaucoup. Donc faites très attention, levez le pied. Puis si vous avez des informations, 02 62 41 51 51 pour le radioguidage. 02 62 99 12 00, la libre antenne, les sujets sont libres. Freedom, bonjour.
1: Oui, bonjour madame.
0: Bonjour.
1: Oui, néné, madame l'a causé tout à l'heure pour la religion là.
0: Oui.
1: Il ne comprend pas quand on en a des gens, ils arrivent devant le prêtre, ils croisent les bras.
0: Oui.
1: Donc ça y concerne, moi, on connaît pourquoi. Il ne connaît pas pour quelle raison, donc il n'est pas, comme dit banal, il ne connaît pas bien la religion alors. Parce que quand on arrive devant le Père, on croise le bras pour bénir à vous, et on ne prend pas l'hostie, c'est parce que on vit en concubinage.
0: Ah bon?
1: Et ça, c'est le Père qui l'a dit, moi, ça n'est pas de monde, hein, le Père. Nous, la pour le droit, prendre l'hostie. Moi, les mariés, moi, les divorcés, mon mari, il est mort, donc, il veut dire, oh, moi, là, en concubinage. Ben le père a dit à moi comme ça, non, mais il ne peut pas prendre l'hostie.
0: Mais pourquoi il ne peut pas prendre l'hostie?
1: Ah ben parce que c'est un péché, on veut dire c'est un péché. Quand on vit des actes, quand on vit en concubinage, c'est un péché, haine. Et où la pour le droit à prendre l'hostie. Et il me pose à moi la question, madame, là, il ne connaît pas bien alors.
0: Non mais ben, arrête de vivre en concubinage si c'est un péché.
1: Ben c'est que le père l'a dit à moi fait.
0: Mais là où vivre en concubinage c'est un péché?
1: Ben oui.
0: Écoutez.
1: Ouais, pose le père la question, on va voir. Pose pas de monde, hein. De monde va raconter ou n'importe quoi.
0: Mais ben, vaut mieux rester célibataire alors.
1: Non, soit marié.
0: Ah, parce que si vous mariez, il est bon.
1: Oui.
0: Ah, madame, il sert à quoi ou marié ou madame?
1: Ben, moi, t'es marié, mon comédien. Ben, mon mari, il est mort, et avant, il est mort, on a divorcé tout. Ben, après, on m'a mis mon concubinage. Ben, on m'a pas voir le père, on a un coup pour confesser. Le père, le diamant, m'a demandé, est-ce qu'il me peut prendre l'hostie? Le diamant, non. Même l'hostie, mais peut pas prendre. Allez devant le prêtre, croise-moi des bras, et le père va bénir, moi, c'est tout.
0: D'accord.
1: Ben, il lance un petit message pour madame là, j'ai dit, allez voir le père, demande le père. Non, mais le vrai madame, elle a des choses. Et Midiaou, c'est la vérité. C'est pas des gens qui l'a dit à moi, c'est le prêtre lui-même.
0: C'est le père même, le prêtre même l'a dit à vous.
1: Oui. Ah, moi, tu peux écouter ça, me dit, ben, ah, me crois pas de monde, moi, jamais. Ah, moi, quand je comprends pas une affaire, madame, ça va directement vers la personne qui comprend.
0: Oui.
1: Voilà. C'est pour ça que le petit message, ça me t'est lancé. Je suis en train de faire que mon manger, ma baisse de feu dessous.
0: La baisse de feu, la pose de qui est là-bas, elle a dit, mais ça occupe-tu madame là, moi, t'es pas possible, t'es. Fais la langue comme ça, batte la langue comme
1: ça. Ouais, peut-être qu'il connaît pas. Mais, en raison, c'est ça. La plusieurs personnes, il fait ça. Quand il arrive devant le père, il croise des mains comme ça, le père, il bénit azote, et puis voilà.
0: Ben, il est bon. Ben, au moins, il a une explication.
1: Voilà,
0: madame, arrête de causer. Arrête de faire la dit, la fait comment? Ça Radio Freedom, même ça, il fait la dit, la fait comment? Vu, macrotage, ah, même ça, voilà, macrotage, tout le temps. Tout le temps, la macrotage.
1: Non, Radio Freedom, fait pas la dit, la fait, madame. Ça, pour ça, qu'il ne connaît pas, moi.
0: Si, c'est un radio-commérage, on peut dire. C'est un radio-commérage même, ça. Ah, on peut dire. Pas besoin de la paix, madame, on peut dire.
1: Ça coûte mon garçon, Francky, que ça vous dit où? La dit où, ben, pour des ordres.
0: Commencement des ordres.
1: Bon, madame,
0: merci beaucoup.
1: Si message, j'espère que tout le monde va comprendre.
0: Eh ben ça marche. Merci beaucoup, madame.
1: Merci beaucoup.
0: Allez, bonne journée. Au revoir. Ah là là, t'as vu, ça te fait la langue comme ça là. Vas-y, le monde y croise des bras à l'église, c'est parce que c'est le prêtre l'a dit. Il faut pas prendre l'hostie parce que vous allez pas marier, vous allez juste en couple. Bah allez marier, comme ça, ça te prend l'hostie ou sinon, ben ça te reste célibataire. Elle est bien aussi, hein. Freedom, bonjour.
2: Oui, bonjour.
0: Bonjour.
2: Allô?
0: Ah, oui, bonjour.
2: C'est Radio Freedom, ça?
0: Hein, pas Radio Freedom, ça la CAF, ça?
2: Si. Non, pour eux, là, heureusement, c'est rien à moi. Ah, où c'est?
0: Ah, moi, c'est. Non, c'est pas Julie. Julie a fini, là.
2: Oui.
0: Eh, hey, là, Julie, tranquille, tout le temps, il travaille. Ça, tu veux pas, ils sont déjà supplémentés ou quoi?
2: Là, Julie est en vacances.
0: Ah, t'es quand même.
2: Moi, un petit peu, parce que là, ce matin, on est en colère.
0: Un pourquoi que ça arrive à
2: vous. On est en colère, triste, tout en même temps.
0: qui s'aligne va où la mettre où dans ses états.
2: Il sort cimetière colimaçon, quelqu'un la casse la croix à papa et la casse la croix à la maman de ma cousine, la sœur de papa. La croix à papa, ça fait 5 ans là, mais est-ce que la personne écoute bien Radio Freedom, il y a casse la croix à papa. Mais j'espère pas passer sur ton tonton ou bien son famille aussi. C'est la famille la casse en tout cas. La maman tante, il vient l'enterrer là 2 mois.
0: Mm-mm.
2: Quelqu'un la casse sa croix, la pas casse, la pas brisée, la casse en 3 morceaux.
0: Et vous connaissez qui?
2: Maman a une idée, Nicole, me dira pas c'est qui, mais s'il écoute à moi ce matin là. Parce que quand la mettre maman dedans, il était pas d'accord du tout. Et là, la mettre sa propre ma tante, peut-être elle était pas d'accord, mais excuse pas elle, hein. C'est l'écoute Radio Freedom, ça c'est Suzette, ça, sous la casse la croix, papa, là, viens mettre ta vie en place, hein, parce que tu me colles là aussi, la tombe, là, mis debout, tête de la terre, moi. Mami, ciao, franchement, ça c'est des mauvais, la méchanceté, casse la croix comme ça, la gagner comme ça.
0: Ben.
2: Ça fait 5 ans, papa l'enterré, grand matin, hein, là, mon cœur l'a cassé en 2 morceaux encore, là. Et puis, ma tante l'a enterré dans à peine 2 mois. C'est pas possible. Si on veut de ma tante, là, à un moment, elle n'a rien à voir dedans son truc, la casse la croix, mon papa, là.
0: Mais pourquoi elle a fait ça? Parce qu'elle est quand même osée, là. C'est gros, madame, quand même.
2: Il faut pas enterrer là. Laisse la tombe pour mettre votre tête dedans. Il faut pas enterrer là. Il faut pas faire ça. Parce que quand pour maman, elle était décédée, elle n'a pas voulu qu'elle mette maman enterrée là. Ça fait que, pour attendre, maman, là, on a énormément de monde à fontaine et service, hein. Maman, l'était l'infirmière avant, et elle, tout le monde, la nuit, n'importe quel moment de ça aider. Mais là, j'aurais dit, il a pas cassé à ton moment, il connaît juste là ton moment, même d'avoir fait payer. Mais il a cassé à papa, et puis ça te l'a su à papa. C'est pas gentil du tout.
0: Ah ben
2: ça,
0: oui.
2: C'est pas le vent, si c'est le vent, là, mais madame, il pas dire, moi, c'est le vent, quel vent? Le vent, il casse pas un maçon au gré, exceptionnellement, 2 places. L'aurait brisé en morceaux, avoir des chocs partout dessus, il n'y a pas le vent. Parce qu'il y avait des jolies croix un peu jolies à côté. La casse les deux étaient à côté. Légèrement décalées. Et c'est pas possible.
0: Ou le papa va venir râler son patte dans la nuit, madame.
2: C'est bon, bien râler son patte.
0: Va aller râler son patte dans la nuit, doit voir. Ça gagne l'évitation dans la nuit. Ça monte pas à dos devant la tombe après, ça recolle les morceaux de la tombe.
2: Merci à vous, Ferry, à moi, parce que là, mon jour, elle est cassée, hein.
0: Ben oui, ben m'y comprends bien, madame.
2: Voilà. Merci beaucoup, ben bonne journée.
0: Merci.
2: Madame, ça téléphone mes cousines, faut déjà zoter la tombe, zot maman, les cafés, la croix, zot maman, les cafés là-bas.
0: Ben
2: franchement, c'est pas gentil du tout.
0: Ben oui, m'y comprends bien. Merci beaucoup, madame, m'y doit aller dessus
2: voilà,
0: la route.
2: Merci à vous.
0: Merci, allez, bonne journée.
2: Merci beaucoup.
0: Au revoir.
2: Allez.
0: On va rejoindre David pour un accident. David, bonjour.
3: Oui, bonjour, ça va?
0: Oui, ça va, merci, et vous?
3: Ouais, tranquille, merci.
0: Dites-nous.
3: Ouais, en fait, il y a appel là pour une voiture accidentée, abandonnée, route Bois-de-Neuf, à côté, à la cité à la Manda.
0: Ouais?
3: Ouais, il est abandonné comme un terre. La roue est torte dessus, et il pense que le bam a dû barrer.
0: Et où vient de voir ça? Vous connaissez depuis quand elle est là?
3: Ils viennent juste de voir là, mais on dirait qu'il fait pas trop longtemps.
0: Ouais.
3: Oui, parce que m'y voit sur Waze, rien, et personne n'a pas mettre le rien.
0: C'est accidenté ou abandonné la voiture, hein?
3: Accidenté et abandonné.
0: Les deux, ok, d'accord.
3: Ouais. Route de Bois-de-Neuf, à côté Cité à la Manda, terrain pétanque.
0: Bois-Sainte-Côte-Île, ça?
3: Oui, Sainte-Côte-Île.
0: Route Bois-de-Neuf, Cité à la Manda, côté terrain pétanque, ok.
3: Oui, c'est ça.
0: Et c'est quoi comme voiture?
3: C'est un Ford un peu tuné, la jante, les tentes dessus, blanc, après ma passe vite à côté, mais voilà quoi, et ben n'a pas personne, et là, de Moni regarde comme ça.
0: D'abord, il veut prendre une pièce dessus. La besoin de pièces pour l'auto, il garde un petit peu le jante comme à là, il dit, le jante d'avoir il a fait un affaire avec. T'es là, monsieur, fin de moi, les dire là, il a pu emmener l'auto au garage pour acheter pièces neuves là.
3: Ben non, mais laisse en pièce
0: pour vendre
3: là.
0: Prends casseux, voiture accidentée, après à vendre. Ali fait un petit business avec.
3: Là, laisse ça trop longtemps, t'es là, il finit sur la pierre.
0: Ah ben justement. Mais c'est là, à partir de demain, ça rappelle à nous, ou ça repasse à côté, ou ça dit, ben les bon, le voiture, la fine décaracassée et déjà.
3: Ça sera obligé à enlever ça, parce qu'il est sur la voie de droite en montant.
0: Ah oui, en plus, il est complètement sur la voie, en plus.
3: Ouais, il est sur la route, comme si la montée un trottoir, elle a fait pète la roue est haute. Et on dirait, ben, on a barré, mais qu'est-ce pas, on dirait bien une petite voiture volée.
0: On n'a pas du tout la plaque.
3: Non, non, on m'a mis pour rouler, m'a vu et m'a appelé à ça.
0: Ok, bon, bah, nous va lancer l'appel si quelqu'un a eu la paix d'une Ford blanche ou la dernière. Hein.
3: Ouais, Ford blanche avec la jambe dessus, voilà.
0: Avec la jambe dessus, ok, ça marche. Ben, nous lance l'appel.
3: C'est bon, correct alors.
0: Ça marche, bah, merci beaucoup, prudent sur la route.
3: C'est rien, quoi, à quelque
0: part. Allez, au revoir.
3: Allez.
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0: Auditeur de Freedom 2, on nous signale une voiture accidentée et puis aussi abandonnée du côté de Sainte-Clotilde. Nous sommes là à la route de Bois-de-Nèfle, donc au niveau de la cité Alamanda, à côté du terrain de pétanque. Donc cette voiture accidentée et abandonnée, il s'agit d'une Ford blanche avec des jantes de

0: donne avec les pronostics de Thierry Léger tout de suite. Alors, pour le quintet du jour, Thierry Léger vous recommande de jouer les numéros 13, 6, 4, 9, 16, 14, 5 et le numéro 11. Je répète, 13, 6, 4, 9, 16, 14, 5 et le numéro 11. Voilà, elle nous répète tout le temps, hein, c'est ça de la gagner. Pense à nous, parce qu'elle nous donne ça gratuitement là. Bah, donne à nous un petit peu ce truc. 02 62 99 12 00 pour la libre antenne. Je vous rappelle ces informations, ces radioguidages. Donc faites très attention du côté de la plaine des Malmises. Donc là plutôt du côté de la soucoupe, hein, ce camion de foin qui roule à 30 km/h. Donc des gros ralentissements dans le secteur. Soyez très prudents. C'est en direction de la plaine des CAF. Donc ralentissez, levez le pied. Et puis également cette voiture accidentée et abandonnée du côté de Sainte-Clotilde. Nous sommes là à la route de Bois-de-Nèfle. La voiture se trouve sur la voie de droite. Il s'agit d'une Ford blanche avec des jantes dessus, puis des jantes, hein, là monsieur nous disait qui une jante qui est cassée. Donc voilà, si vous avez des informations concernant cette voiture et puis concernant ce camion de foin aussi, comment c'est la circulation, est-ce qu'il s'est rangé sur le côté, vous nous appelez 02 62 41 51 51 pour tout radio guidage. Je vous rappelle, c'est également aussi le numéro pour les vols et puis vos disparitions aussi, hein, et puis aussi vos trouvés. On n'oublie pas, vous êtes prioritaire à l'antenne. 02 62 99 12 00 macrotage. Madame, ils disent nous comme ça que les gens à l'église là quand on est en couple c'est un péché. Mais nana, un tas de choses que c'est un péché. Quand on est divorcé apparemment c'est un péché. Quand on trompe, c'est un péché aussi. Quand on est en couple, c'est un péché. Quand on mentit, c'est un péché. Quand on fait toutes affaires comme elle là, c'est un péché. Ou cause dessus de monde, c'est un péché. Toutes affaires, c'est un péché. Appelle à nous, 02 62 99 12 00, que ça soit à l'église, dis à nous jusqu'à dans le bus, Néna macrotage aussi, dans le bus. Et puis dans le travail. Et puis, la case, entre famille, la famille. Non, la famille. Un sujet. Macrotage dans la famille. Ah là là, dans la famille, c'est dans la famille qu'on a le plus de macrotage dans la famille. Et quoi ça, t'y penses, Zot? 02 62 99 12 00. On attend Charlotte aussi. Charlotte, qui je vous rappelle, est du côté de Saint-Leu, parce qu'aujourd'hui c'est la journée du handicap. Elle est du côté de Saint-Leu. La journée du handicap, c'est de 8h à 16h. On devrait avoir un petit direct avec elle tout à l'heure pour prendre un petit peu l'ambiance. Et puis bah vous, si vous êtes du côté de Saint-Leu aussi, hein, bien sûr, vous pouvez nous appeler, il y a pas de souci. Appelez-nous. Donc Charlotte, on vous attend. Charlotte, appelez-nous. Freedom, bonjour.
1: Bonjour.
0: Bonjour.
1: Dites-moi.
0: Oui.
1: Est-ce que sucer c'est un péché?
0: Ah, monsieur, on dit pas ce genre de choses quand même. Dis donc.
1: Quel est le mot qui est pas bon, hein?
0: Ben le mot que vous avez employé, ce n'est pas bon. Ça, il faut parler de soi le soir dans une chaleur tropicale. Là, c'est pas le moment pour parler de ça.
1: Alors, j'ai le droit de sucer un sorbet.
0: Oh là là, allez, un sorbet, une glace. Non, non, non, non, je coupe. Ça, là, c'est pas possible. Par appel ce soir dans une chaleur tropicale, monsieur, quand même. Après, j'y viens, moi, après. Après, ça dit, c'est moi le péché. Freedom, bonjour.
2: Oui, bonjour.
0: Bonjour.
2: Un auditrice, mais ça bon, mais pas habitué pas à la radio, mais m'y écoute toujours à la radio. Freedom.
0: Oui.
2: Voilà, c'est pour question de la jalousie. À côté, le bon voisinage. Madame, l'impossible.
0: Pourquoi l'impossible? Ou le voisin, les jaloux du haut?
2: Comme ça? Impossible. Le monsieur travaille pas. Le petit bouc travaille pas. Il reste là en journée. Madame, il est même pas sorti. Nous sortons un instant, la poste crie à moi. Lilou, comment? Lilou, vous connaissez? Mon pote, les vis-à-vis, je te clôture. Et je la, vous connaissez pas le fil vert, là?
0: Oui.
2: Je la bombarde, je te, comme la prison de Mezzo, avec le bon fil vert. Et je te veille tout notre entrée sortie, toute notre fait des S.
0: Voisin, il veille au comment, madame?
2: Oui.
0: C'est un bug?
2: C'est un bug.
0: Eh ben, voilà.

0: Wally, la Wally aime Marou, madame. 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
0: 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Oui. 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
1: Mais pas, car il rend pas lié heureux. C'est la jalousie, madame. La jalousie.
0: Mais les jaloux, les.
1: Vous mettez musique, mon musique. Mais force un petit peu mon musique. Allez aussi, ça va, il rend les scènes, les forces. 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
1: 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Pour avoir la paix. 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Mais faut être mis téléphone Freedom, là.
0: Ah oui, une fois au téléphone Freedom, c'est que t'es plus bon, là.
1: Ah, ben, mais déjà,
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0: Bonne veille à la fesse, comme là. Qu'est-ce que c'est ça? Il travaille.
1: Mais bien, c'est les travaux.
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1: Il vous gratte son qui, il monte, il veille rien que le qui demande.
0: Ben, on a un joli boyau!
1: Ben, t'as voir mon boyau, il plaît à lui? Ben, boyau, mon boyau, si!
0: Ben, ça même!
1: Il faut mon boyau mettre son cabot dehors et monter.
0: Eh ben, ah, non, madame, pas de mots grossiers comme ça. Attention! Ouais. Attention!
1: Allez, bonne journée,
0: merci. Bonne journée, madame, au revoir! 02 62 99 20, il veille. Est-ce que vous êtes aussi un voisin? Il veille tout le temps comme ça à longueur de journée. Oui, il cachait derrière un petit buisson comme ça, il cachait derrière un petit pied de bois. Et là, il veille au même. Moins de petits affaires ou fait, et là, il veille, oui, il appelle le gendarme. Est-ce que vous en avez voisin comme ça, les comme ça aussi, là? Freedom, bonjour.
2: Bonjour. Je vous appelle parce que j'ai trouvé un petit chien sur le secteur Bois de Neuf Sainte-Clotilde.
0: Oui, c'est quoi comme chien que vous avez trouvé?
2: C'est Jack Russell, une femelle adorable, toute petite. Elle est bien entretenue et soignée, donc je pense qu'elle est vraiment à quelqu'un. Elle est blanche avec les oreilles marron clair.
0: Alors,
2: J'ai trouvé route des ananas.
0: Alors, blanche avec oreilles marron clair. Vous m'avez dit c'est quoi comme race?
2: Jack Russell, j'ai mis une annonce sur le site de Freedom également avec une photo.
0: Jack Russell, d'accord. Et ça a été trouvé, vous m'avez dit?
2: Route des ananas à Sainte-Clotilde, Bois-de-Neuf.
0: Route des ananas à Sainte-Clotilde, Bois-de-Neuf. Est-ce que le chien a un collier ou pas?
2: Non, pas de collier, pas de puce, pas de tatouage.
0: Ah, vous l'avez déjà emmené chez le vétérinaire?
2: Oui, j'ai emmené chez le vétérinaire, oui.
0: D'accord, vous l'avez emmené quand? Vous l'avez trouvé quand?
2: Je l'ai trouvé avant-hier soir.
0: Ah oui, d'accord.
2: On a mis des annonces sur les réseaux sociaux et sur Freedom. Et on m'avait appelé, mais finalement, c'était pas le bon propriétaire.
0: D'accord.
2: Du coup...
0: Mais vous pensez que le chien appartient à quelqu'un ou pas? C'est quoi? Le chien est soigné?
2: Elle est propre, ouais. Elle est adorable, elle est très sociable, donc elle est bien nourrie et soignée, elle a pas de parasites, rien du tout. Je pense vraiment qu'elle a dû s'échapper, avoir peur peut-être, mais elle est adorable, donc je pense vraiment qu'elle appartient à quelqu'un.
0: D'accord, donc il s'agit là du coup d'un chien qui a été retrouvé avant-hier, un Jack Russell, une femelle du côté de la route des ananas à Sainte-Clotilde. Donc si le propriétaire du chien est à l'écoute, on peut vous appeler sur quel numéro, madame?
2: 06 92 oui. 43 82 50.
0: 06 92 43 82 50. Vous avez déjà mis une annonce sur le site de Freedom, c'est ça, hein?
2: Oui, je l'ai mis hier, oui.
0: Ok, très bien. Bah, merci beaucoup, madame. Puis, tenez-nous au courant si jamais vous l'avez retrouvé ou bien pour renouveler l'annonce aussi.
2: Sans problème. D'accord. Je vous remercie.
0: Je vous en prie, madame. Bonne journée à vous. Au revoir. Donc, un chien qui a été retrouvé du côté de Sainte-Clotilde depuis 2 jours déjà. Donc, une femelle Jack Russell. Donc, elle est blanche avec les oreilles marron clair. Ça a été retrouvé du côté de Sainte-Clotilde, route des Ananas à Bois-de-Nèfle. Donc, pas pucée, pas de collier, pas de tatouage. Donc, si jamais le propriétaire est à l'écoute, vous appelez le 06 92 43 82 50. 02 62 99 12 00. Freedom, bonjour. Allô? Allô?
3: Allô?
0: Oui, bonjour.
3: Oui, c'est pour le loto, ça, on m'a trompé.
0: Ah.
3: Oui, alors...
0: Vous connaissez tromper, c'est un péché. Attention.
3: Ouais, mais il est pas pareil, c'est pas le même trompé.
0: Mais écoute, à où?
3: Alors, le plaque d'immatriculation, c'est CJ151VP.
0: Alors, attends, la plaque, c'est CJ...
3: 151VP.
0: VP, oui.
3: Et c'est un Clio 3 noir avec jante blanc.
0: Ouais, il n'a rien à voir avec la Ford.
3: Non, rien à voir, ma plané.
0: Que ça arrive à vous fatigué.
3: m'a trop regardé la jante.
0: Ou t'es concentré. Bah, elle attrape la jante là, les affiches là-haut, comment à attraper.
3: Vinet, Fuego, Miguel, mettre le loto dedans.
0: Bah voilà. Bah, attrape le loto directement. Roi des Moon, tout ça, ça m'appelle. Donc une Clio 3 noire. C'est ça.
3: Une Clio 3 noire avec jante blanc et CJ151VP, le plaque.
0: Avec jante blanche. Ok, voilà. Très bien. Et eh ben merci beaucoup. C'est.
3: Ben,
0: c'est
3: pas de soucis.
0: C'est David, ça?
3: Ben, David même.
0: Ah, ou David? Allez, chez l'ophtalmo, rouvre bien les yeux.
3: Et bon.
0: Allez, merci beaucoup pour les informations en tout cas.
3: Et bon, les copains.
0: Allez, bonne journée, au revoir. Freedom, il est 10h passé de 47 minutes à La Réunion. Information pour les auditeurs de Freedom 2, je vous parlais tout à l'heure de cette voiture accidentée et abandonné du côté de Sainte-Clotilde. Alors, il ne s'agit pas d'une Ford blanche. Il s'agit d'une Clio 3 noire. La plaque d'immatriculation, c'est CJ151VP. Donc, si le propriétaire du véhicule est à l'écoute, voilà, vous pouvez aller voir sur place et puis contacter les services concernés. Voilà, 02 62 41 51 51 pour toute information. 02 62 99 12 00. Freedom, bonjour. Allô? À l'huile? Allô? À la pêche? À le sirop? Une fois? Deux fois? Adjugé vendu? Mais, adjugé vendu, répondent pas? Non? Bon, ben, nous passe à quelqu'un d'autre, c'est pas grave. Freedom, bonjour!
4: Allô, oui, bonjour!
0: Bonjour!
4: Oui, moi, je vous appelle, s'il vous plaît, c'est pour il y a un truc sur Saint-Pierre avec la déchetterie.
0: Oui, est-ce que vous pouvez enlever le haut-parleur, s'il vous plaît?
4: Attendez, bougez pas.
0: Oui, merci beaucoup.
4: Allô, oui, vous m'entendez?
0: Ah, c'est beaucoup mieux, merci beaucoup. Je vous écoute, monsieur.
4: Donc, moi, je vous appelle, c'est pour concernant la ville de Saint-Pierre.
0: Oui, par rapport à les poubelles, là?
4: Oui, c'est bien ça.
0: Oui, dites-nous.
4: Donc, moi, je voudrais dire au maire de Saint-Pierre, est-ce que c'est que la SIDR, le CLER et les grosses entreprises qui payent les impôts sur Saint-Pierre? Parce que la CIDR, les poubelles sont passées. Devant la mairie, c'est passé. Mais dessus les petits chemins, c'est pas passé. Les stations, c'est passé. Donc à ce moment, il faut faire quoi alors? Ça fait 3 semaines. Donc nous, on paye les impôts quand même, non?
0: Là, ça fait 3 semaines que les poubelles sont pas passées,
4: oui,
0: avec
4: oui,
0: vous, là?
4: Oui. 3 semaines.
0: Très bien. Et vous m'avez dit, c'est passé dans quel secteur?
4: Ben, c'est passé sur le secteur de la Ravine des Cabris. Mais il passe que sur les grosses entreprises. La CIDR de la Ravine des Cabris, les stations, le CLER. C'est ramassé, les poubelles sont rangées, mais les petits quartiers, donc...
0: Ah ouais, ils abandonnent Azote, en fait, quoi. C'est voilà. Rien que les grosses entreprises.
4: Donc, à ce moment, il faut faire quoi? Il faut jeter devant la mairie. Et après, il faudra qu'on aille... comment on a une plainte?
0: Eh ben, les sérieux, parce que s'ils tirent pour les entreprises, ils tirent pour Azote aussi, quand même.
4: Ah bah oui, bah il faudrait, parce que ils sont passés avant-hier devant le chemin, avec un petit camion, croyaient qu'ils allaient ramasser, mais non.
0: Les autres, ils voient les poubelles comme ça, ils dérangent pas Azote?
4: Non. Là, il y a les déchets verts, c'est même plus vert, c'est déchets secs. Donc, je pense qu'ils vont même pas ramasser. Donc, à ce moment, c'est sale. Donc, on paye les impôts pour ça. Il y a des gens qui sont là pour travailler pour ça. Donc, à ce moment, il faut qu'ils fassent un truc.
0: Ah, parce que là, ça fait quand même 3 semaines, quoi. Il y aura plus de place, en fait. Là, les routes, elles sont comment? Là, ça doit être le bordel sur les routes.
4: Ben, les sachets sont dessus, sur les poubelles. Il y a des mouches. Donc, à ce moment, il faut quoi? Il faut attendre les rats, je sais pas. Donc, mais la commune de Saint-Pierre, qui réagissent à un coup le maire, donc mais qui l'envoie pas que pour les CDR, parce que nous aussi, hein.
0: Oui, mais monsieur Nénette, t'as le monde qui appelle justement pour pas ce coup de gueule par rapport à ces problèmes de poubelle, et malgré tous les auditeurs qui appellent, n'a rien, il bouge, il est toujours pareil.
4: Ah oui, mais à un certain moment, il faut faire quoi? Ben, comme je vous dis, on va jeter devant la mairie, après on va avoir une amende. Et ce sera nous qui sera mal vu chaque fois. Et nous, on paye les impôts.
0: Ouais, ben.
4: Que voilà, monsieur Intel, voilà, lui, il est venu là, il s'est fait mal voir, il a jeté, mais voilà, donc à ce moment, il faut faire quoi? Donc, monsieur le maire, réagissez, le maire de Petite-Île, il a fait le nécessaire, il a parlé. Mais monsieur le maire, lui, est de Saint-Pierre, il fait quoi, lui?
0: Ah, ben, lui, il a ses poubelles qui sont ramassées, lui, il s'en fiche.
4: Ah, oui, ça, c'est sûr, ça, madame. Ça, c'est sûr.
0: T'es belle. Ben, les sérieux, ben, là, comment on fait pour jeter toute poubelle, là, si la route les plein?
4: Ben, nous, on cumule dessus.
0: Ah ouais, quand même.
4: Parce qu'ils ont même mis un truc sur Saint-Pierre, il faut plus mettre dehors. Il faut laisser nos poubelles à l'intérieur. Parce qu'on a téléphoné à la CIVIS, on a dit que la semaine dernière, on nous avait dit que ça allait passer. Donc, on a attendu. Donc là, quand on a rappelé, on nous a dit de remettre la poubelle à l'intérieur quand on entend le camion poubelle.
0: Ben, la poubelle à l'intérieur, où ça, chez où?
4: Ben oui, chez nous.
0: Ben,
4: oui,
0: après, qui c'est? Ben, l'odeur.
4: Ah ben, ils cherchent pas ça, madame. Ben, si vous téléphonez à la CIVIS, ils vont vous dire ça. Les poubelles sont à l'intérieur. Donc, à ce moment, mais où?
0: Eh ben oui, là, faut trouver une solution, là. Voir les habitants de Saint-Pierre, là, que les concernés, justement, par ces poubelles qui passent pas, là, quelle solution ils peuvent apporter? Parce que là, t'es d'accord, Nena, la grève, je te soutiens la grève, madame. Mais...
4: Donc, à ce moment, il y a des mouches. On ose même... Là, on a mis de la javel autour de la poubelle. Donc, on sait plus quoi faire.
0: Ben oui, on comprend bien. Et puis, ben, il doit pas être agréable et tout ça, quoi. Voir les VA, les rats, l'odeur... Elle est pas agréable, quoi.
4: Ben, donc là, il y a pas... Dans notre quartier, dans le petit quartier qu'on est, il y a pas encore des chiens errants qui déchirent les poubelles. Mais... Il y a certaines places, quand on monte sur la ramine des cabris, donc... C'est dégueulasse.
0: Bon, ben le coup de gueule est passé, monsieur. Nous lance l'appel là aux autres personnes du côté de Saint-Pierre, à la ravine des Cabris, que vous s'y appellent aussi.
4: Il y a une personne de la Civis, je ne sais quoi, ils appellent. Sinon, même monsieur le maire qui prenne son téléphone et qui l'appelle.
0: Ouais, ben oui, pour trouver une solution quand même pour eux autres, quoi.
4: Parce que voilà, ça sert à rien qu'on l'y mette en place et qu'il fasse rien.
0: Très bien, merci beaucoup monsieur, on lance l'appel. Merci à vous, bonne journée, au revoir. Donc s'il y a le maire là qui est à l'écoute de la radio, le maire de Saint-Pierre ou même la Civis, de trouver une solution, parce que c'est vrai que ça fait quand même 3 semaines que les poubelles là du côté de Saint-Pierre ne sont pas ramassées, et bah, c'est embêtant quand même pour les habitants, pour les usagers, des poubelles qui sont sur la route, il y a des rats, il y a des vers, il y a l'odeur, enfin c'est pas agréable. Donc si monsieur le maire de Saint-Pierre, la Civis peut nous contacter 02 62 41 51 51 pour apporter quand même une solution à ses habitants, alors, parce que c'est pas agréable du tout. Et puis si vous êtes du côté de Saint-Pierre aussi, ben n'hésitez pas à nous appeler 02 62 99 12 00. Freedom, bonjour.
5: Allô, bonjour Ndi, comment il est?
0: Bonjour, il est là où même?
5: Oui, déjà ça reste crié pour le royo, je le vois folie. 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
0: Mais quand la voie de poulie n'avait pas poubelle, sur la route, comment?
5: Oui, mais avant ça, j'ai toujours été l'Orion, jamais c'est rien dans Saint-Pierre. Et là, ça va pas là. Là, il y a une chaussée, la droite, il y a une ronde dans la RN. Bah, t'as l'air à rentrer, ça y a rentré encore après. Et là, je te crie après Elise, t'es là, je te demande la boucade, le royon. Faut que je suis en train de manger, là, même. Et je vais faire chier à ça, je te parle de tenter d'impôts, hein.
0: Ben, n'a pas le droit à râler, alors.
5: Oui, parce que madame Camédie, nous, c'est bon, faut pas mettre la commission à Piazza, pour elle, c'est pas bon. Mais on dit, je te crie après le royon. Bah, je viens de crier après Elise, moi, je continue, moi, je me casse.
0: Parce que vous pensez que si c'était madame Camédie.
5: Moi, je dis, bon, ça, puis, à continuer, mon jour, quatre, ben, dehors, comment je vais payer un poste?
0: Vous pensez que si c'était madame Kabidi, t'es pas comment?
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5: Votre loyau même. Tout en train de mourir. Et arrête de crier la sincère.
0: Arrête pas l'azote.
5: Oui.
0: Ah.
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5: 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C'est juste la moulinie. De la remettre à libre. C'est à continuer.
0: Ah, où ça va, Bitou?
5: Arrête de crier assassin. Ici, les boubelles n'ont pas massé. Passez, merde. Ben, mon nos boubelles, s'il n'y a pas massé, ben, c'est à mon autre merde.
0: Ah, où habite Saint-Pierre, où?
5: Oui, ma femme, dans la commune Saint-Pierre, ben, je ne me vois pas dans Saint-Pierre, parce que la collègue, moi, si moi, quand il entend le monde, il crie, il y a boubelles n'ont pas massé.
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5: 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Mais on dit, ben, donnez dans le café, quand vous donnez dans la poche, vous êtes là, Saint-Pierre. Oui. Ben, j'ai voulu le changement, ouais, j'ai voulu Bataille. Ben, c'est Bataille. Il va monter avec tout ça, il est diable.
0: Là, faut attendre 5 ans, Esther, ben, voilà.
5: Il attend 5 ans, en plus que ça, il est raciste.
0: Hein?
5: Bon, je ne dis pas de vous, en plus que ça, bon, je ne dis pas de vous.
0: Ah là là. Et dire bonjour n'a rien à voir avec le racisme, on mélange tout là ou là?
5: Oui, ben n'a rien à voir. Mais
0: ben oui, n'a rien à voir.
5: Comme il dit, ouais, Mouna, quand il vote pour vous, c'est pas moi, lui, on reçoit une monde bien, on dit bonjour madame, bonjour monsieur, elle est par côté, le monde est garde la confiance, je ne dis pas.
0: Mais il est fatigué peut-être, vous connaissez quand on est fatigué là, des fois on n'a pas envie de dire bonjour.
5: Ah oui, ben non, mais il est fatigué, mais son poste de tête bien plein, il n'y a pas son poste de tête fatigué pour aussi, pardon.
0: Allez, bon, merci beaucoup, monsieur Milesao. Allez, merci, bonne journée, au revoir. Freedom, il est 10h, passé de 57 minutes. Un dernier appel avant de passer aux informations. Freedom, bonjour.
6: Oui.
0: Bonjour.
6: Oui, bonjour, je m'appelle pour les histoires, les poubelles. Déjà, bon, ben, voilà, dans ce Saint-Pierre, nous, ça fait un petit moment que ça a commencé à ramasser, déjà.
0: Vous êtes dans quel secteur, vous, de Saint-Pierre?
6: Rue Axel d'Orseuil.
0: D'accord.
6: Après, de l'autre côté aussi, là, tout le long, où il y a le tribunal, là, en montant, là,
0: oui.
6: Voilà. Et deuxième chose, c'est par rapport, il n'y a personne qui a parlé, on a eu la brûlée, la mettre les poubelles, la brûlée poubelle récemment, ce week-end.
0: La brûlée poubelle qui était sur la route?
6: Oui, on a essayé d'éteindre avant les pompiers, et puis il y a des endroits, oui, dans notre rue à nous, ruelle, et un petit peu plus haut, caserne, et les gens étaient obligés de sortir tellement ils étaient accommodés avec la fumée.
0: Ah ouais?
6: Ah oui, et la police est venue, les pompiers étaient devant chez moi, et tout ça, etc., une heure moins une quart.
0: Mais ça devient dangereux là, parce que c'est vrai que toutes ces poubelles entassées comme ça aussi, ça ouvre la porte aussi aux délinquants. Hein.
6: Je pensais que le monsieur y allait parler ça, moi, mais j'écoute, ça fait un petit moment, j'ai dit, mais personne ne parle de ça, donc c'était ce week-end.
0: Ah ben il faut en parler, oui, il faut en parler parce que
6: là, il y a plein de poubelles qui sont encore dehors. Je dis, heureusement, ils n'ont pas mis à côté le restaurant là-bas et tout, mais il aurait été catastrophe. Hein. En plus, c'était tout en bois.
0: Et ça, les poubelles brûlées, c'est où ça?
6: C'est juste en haut, côté de chez nous, dans la rue Axel d'Orseuil, hein, en haut, caserne.
0: D'accord, ok. Donc, ils ramassent les poubelles, mais il y a quand même des poubelles que les brûler, quoi.
6: Oui. Mm-hmm. Ça avait commencé à ramasser avant une semaine, et l'autre semaine après, et moi, on a rien entendu, quoi. C'était en face de chez nous, et c'était impressionnant quand même, hein, la fumée. On était accommodé avec la fumée.
0: C'était une grosse fumée?
6: À la maison. Ah oui, c'était impressionnant quand même. Il y avait les voitures. Les gens levés pour arranger les voitures dans le garage.
0: Mm-mm-mm.
6: Oui. Et un immeuble quand même. Vous voyez, il y a plein de poubelles. Il y avait des poubelles jaunes. Ah oui, canettes explosées. Non, de chez nous, on a entendu caserne, une explosion.
0: Ben, sérieux. Bon, madame, merci beaucoup. Milesao, les informations, ça a commencé. Nous voici d'autres auditeurs après pour en parler. D'accord? Merci beaucoup, madame. Bonne journée. Au revoir. 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Tout de suite, le flash d'informations avec la 2PRL.
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8: Bonjour à tous, journée à haut risque pour les pompiers. On attend de nouveau des températures caniculaires aujourd'hui, notamment dans le sud-ouest. Tout touchés par les incendies. 16 départements placés en vigilance orange canicule à midi. Les Landes, la Gironde ainsi que de la Drôme au territoire de Belfort. Localement, les 42 degrés sont possibles sur l'intérieur de la Gironde et des Landes, prévient Météo France. Une météo qui peut favoriser des reprises de feu. 65 départements sont en vigilance orange pour un risque de feu de forêt élevé. L'incendie de Gironde n'est toujours pas fixé. Il est stabilisé depuis hier. La nuit était calme selon la préfecture. 42 000 hectares sont partis en fumée. 2 000 soldats du feu restent mobilisés dans le département. Dans le Var, en revanche, le feu est fixé. Depuis hier, 8 jours après son déclenchement, il aura parcouru 4 500 hectares dans le massif du Gros-Bessillon. 5 000 habitants et touristes ont dû évacuer près de Pont-Eves. La vigilance reste de mise, assure la préfecture. Dans l'actualité aussi, garde à vue levée pour le suspect de l'attaque au couteau à Paris. La police évoque un état de santé du mis en cause incompatible avec la garde à vue pour des raisons psychiatriques. L'homme a été interpellé lundi après avoir blessé des passants à l'arme blanche dans le 17e arrondissement. Il tenait des propos incohérents. L'état de deux des trois femmes blessées est stabilisé. Un suspect interpellé après le vol au musée de Châtillon-sur-Seine. Vendredi dernier, deux hommes ont dérobé le torque en or de la princesse de Vix. Le parquet de la juridiction interrégionale spécialisée de Nancy, en charge de l'enquête, a annoncé hier avoir interpellé un premier suspect âgé de 20 ans. Les investigations se poursuivent. Les États-Unis interdisent les robots humanoïdes étrangers. Leur importation est suspendue à cause des risques inacceptables pour la sécurité nationale du pays, selon le gouvernement de Donald Trump. Les robots chinois sont notamment visés. Et puis un record, l'Airbus A350-1000 ULR a relié Melbourne à Toulouse sans escale en 24 heures et 24 minutes. Les premiers vols commerciaux avec cet avion économe sont prévus en octobre 2027. Voilà pour l'actu, très bonne matinée à tous.

0: programmation qui vous attend sur Freedom 2 jusqu'à midi avec Julio Iglesias là actuellement, Le Monde est fou, Le Monde est beau, un tube de 1978.
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0: Il y aura aussi les fameuses Coco Girls, Cocorico Cowboy. Il y aura aussi Pierre Rosely, Laurence, Frank Sinatra, John Williams. Il y aura aussi ABBA. Et puis on finira cette heure musicale avec Aviva Paz et Hugo Montenegro.
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1: Je dis non, si tu cherches des femmes pour pète, tout ça, je pèse, je mesure, tatati, tatata, et ce numéro de téléphone, je ne te connais pas.
2: Bon, bonjour, ben là c'est trop, c'est trop. La femme qui dit avec quelqu'un de m'empêcher de faire la prière dans ma propre maison, je voudrais savoir si elle est capable elle-même de venir me dire.
3: Tous les problèmes viennent de la surpopulation. Conclusion, faites des enfants comme des lapins, tout va bien. Au revoir.
4: Que ça m'agace. Hakuna Matata, qu'elle dit la dame. Un petit message sur la Moukatali, et puis voilà. 02 62 21 08 08.
5: Allez Freedom, il est 11h, passé de 5 minutes à La Réunion. Place au jeu. On vous fait gagner de l'argent ici. On vous fait gagner de l'argent pour ces fins de mois difficiles, avec les fêtes qui arrivent. On aime bien, nous, vous gâter, vous donner de l'argent, vous faire plaisir. Allez, on va aller du côté de Saint-André. On compose le petit numéro. Nananana, on va dessus un fixe. Pap, pap, pap, pap, pap, pap. On va du côté de Saint-André, chez la famille Lest. Saint-André. Êtes-vous à notre écoute, Saint-André? Et ils répondent pas, plus fait que manger, hein. Mercredi, aujourd'hui. T'as dit, maman, il n'a pas l'école, ben, c'est les vacances. La famille Lest, n'a pas personne? Il y a un gros somme pour gagner, là. Réponds au téléphone.
6: Bonjour.
5: Ah là là là là là là là là là là là là là là. Ben, m'en a coupé tel. Tant, on l'a pas gagné. Bon, ben, on avait 831 € à gagner aujourd'hui. Et ben, écoutez, pour la cagnotte de demain, on va mettre 852 €. Voilà, pour demain. Donc, 852 € à jouer pour demain. Donc, ça sera avec Julie demain matin. 852 €. 852. Note bien. 852. Allez, avant de reprendre la libre antenne, on va aller écouter les messages que vous avez laissés dans votre répondeur enregistreur de La Moucatalie. La Moucatalie, vous avez parlé, on parle aujourd'hui de l'anniversaire de Freedom. Ben oui, Freedom fête ses 45 ans. 45 ans. Et au lieu, c'est nous qui gagnent cadeau, c'est Zot qui gagne cadeau. Quel anniversaire ça t'est? Non, moi c'est Zot qui donne à nous cadeau. À nous faire plaisir. Donne un peu cadeau, s'il vous plaît. On va parler aussi de chaleur tropicale encore. Oh là là, chaleur tropicale, tout le temps. On va parler des logements et puis aussi des parkings handicapés. Allez, on écoute ça tout de suite.
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9: Opé la Moukatali, opé, ben midi et c'est 6 là. Ah, ça a l'air tropical le soir, ah, les trois sur l'autre, on a fait. Ça peut me dire, mon défaillé dit ça, là, les fatigues à là. Longtemps là, les vrais, longtemps t'es cause pas, longtemps tu donne carreau de bois pour faire. On dit, mon a 5, 6, 7, 8 enfants, 10 enfants là. Ça dit la jeunesse, comme là, il cause, il dit que ça y fait. Comme là, t'es cassette dans le carreau de bois. Arrête cassette, la Moukatali, wépé!
10: Allô, bonjour Moukatali. Ni appel pour le madame, il dit il a pris un logement, il dort dehors avec trois enfants là. Hein, il dit il a pris un logement. L'est pas vrai ça, nana, logement, mais il veut pas donner, il ne donne pas n'importe qui. Hein, nana de moune, par piston, les professeurs, hein, les comptables, il gagne logement social. M'a dit une affaire, regarde quand la avait élection dernièrement là. L'a pas dit le directeur cabinet de l'ancien maire Tienakoun là. Il avait approprié. Il mettait à louer et il avait un logement là-bas, social chez Sodegis. Ouvre un P, il a pris un logement. Ah oui, il a pris un logement. Voilà, merci. Au revoir, Moukatali.
11: Là, mon Cathalie, s'il te plaît, peux-tu dire à tout le monde que quand il y a une place handicapée, c'est pour les handicapés. Même si la boulangerie, il y en a pour 2 minutes. Même si à la boutique, vous en avez pour 2 minutes. Nous, handicapés, quand on passe devant et que la place n'est pas libre, eh ben, on peut pas s'arrêter. Parce qu'on peut pas marcher. Alors, s'il vous plaît, un jour, peut-être, mais soit Pazote, on va rencontrer ce problème-là et on va comprendre. On va comprendre qu'il est difficile parce que nous passe à côté de, parfois, la journée, passe à la boulangerie, passe à la boutique, tout ça. Et quand on nous réclame, on nous fait en graine à nous. Donc, s'il vous plaît, pense un peu aux autres. Merci là, mon Cathalie.
12: Salut la Réunion, enfoiré.
5: Attention, hein. Laetitia, attention. On nous a chargé de faire passer un message. Attention, les places handicapées, attention, c'est pour les handicapés, attention, faut respecter. Attendez, j'ouvre votre micro si vous voulez, c'est où? Je sais, c'est là, c'est là. Ah non, c'est l'autre.
13: Mais même 2 minutes, tu t'arrêtes pas.
5: Oui, même 1 minute.
13: Même si, non, si t'es pas handicapé,
5: même 30 secondes,
13: tu t'arrêtes pas.
5: Même 30 secondes, non. Même pour une pause pipi, tu t'arrêtes pas.
13: Non.
5: Même pour mes entiers souliers talons, tu t'arrêtes
13: non,
5: pas.
13: Non, c'est pour les handicapés seulement.
5: C'est pour les handicapés.
13: Non, c'est vrai, c'est sérieux.
5: Oui, en plus. Non, mais on rigole, oui, mais c'est vrai.
13: Mais comme ça, tout le monde est au courant.
5: Voilà. Attention, elle remet
13: on,
5: à l'ordre.
13: Attention. Dis à tout le monde.
5: Voilà, mais ça, j'ai passé, madame. Respecte les places handicapées. Arrêtez, elle peut prendre place handicapée comme un. Ah, c'est pas possible. Allez, 02 62 99 12 00. Tu peux réagir hein, sur les places handicapées aussi, là. Tu peux réagir. Madame, bonjour.
14: Oui, bonjour.
5: Bonjour.
14: Oui, c'était pour faire un coup de gueule, s'il vous plaît.
5: Oui, qu'est-ce qui vous arrive?
14: Ben, en fait, ce matin, donc il y a, bon, j'appelle de la part de mes parents hein, parce que bon ben, ils veulent pas passer à la radio, mais il y a quelqu'un qui est monté avec son quad sur le terrain agricole de mes parents, et du coup, il y a un monsieur, donc les messieurs nous connaissent comme amis, quoi. Donc le monsieur a dit à la personne en question que ben vous êtes sur une propriété privée. Le monsieur il n'était pas content. Il a dit ben oui mais c'est où c'est écrit propriété privée. Ben donc il y a ben, même si c'est pas écrit propriété privée, vous avez le droit de monter sur un terrain comme ça qui n'est pas à vous. Sous prétexte et en plus sous prétexte qu'il est policier.
5: Ah, il était policier?
14: Oui, mais il était en civil.
5: OK.
14: Mais je comprends pas. J'essaye de comprendre. Vous êtes sur un terrain privé, même si c'est pas écrit. Même si c'est pas écrit. Vous êtes sur un terrain.
5: Mais il y avait des barrières, quelque chose comme ça ou pas?
14: Ben, en fait, c'est le chemin qui part sur le Picadam, la forêt.
5: Oui.
14: C'est, vous savez, là, au Piton Bois de Neuf, là, il y a un feu. Il y a, comment dire, ça s'appelle le Picadam. Vous pouvez marcher, vous pouvez y aller, faire votre marche au Picadam.
5: Oui.
14: Donc, avant d'arriver à la forêt, déjà, vous avez un parking présent en bas, et on vous dit, il y a un panneau bien écrit, c'est écrit sans issue. Bon, déjà, je vois pas pourquoi il monte en quad, je comprends pas. J'ai toujours pas compris pourquoi les gens montent aussi en voiture, je ne comprends pas. Plus haut, il y a un sans issue, je ne comprends pas. Non, sous prétexte que les policiers, il a le droit de monter sur un terrain privé.
5: Mais le fait qu'il n'y ait pas de panneau comme ça, est-ce que c'est... Enfin, si, je ne sais pas moi, si vous allez voir la gendarmerie, enfin, le fait que ça ne soit pas signalé que c'est quelque chose de privé.
14: Madame, c'est un terrain agricole déjà de base, mais moi, le terrain n'est pas à moi.
5: Oui.
14: Je ne vois pas pourquoi je vais me mettre ma voiture. Non, c'est pas à moi. Je mets pas ma voiture. Je rentre pas dans un terrain qui n'est pas à moi.
5: Est-ce que ça a un peu abîmé le terrain ou pas du coup là le quad?
14: Ben en fait, bon ben moi j'étais pas là. Bon, oui. Moi j'étais pas là, mais il y a le monsieur qui lui a dit de vous êtes sur un terrain privé, donc voilà, il faut pas aller plus loin quoi.
5: Oui.
14: Donc après, à force de discuter, il a remis son quad sur le terrain en bas, enfin sur le parking en bas.
5: Ouais, au début, il a fallu insister, quoi, c'est ça.
14: Ben lui, il n'était pas content, en fait.
5: Ouais.
14: Il n'était pas content, il a présenté son, son, son papier de comme quoi, enfin, je sais pas, sa carte, comme quoi il était policier, mais en plus il était civil. Je vois pas pourquoi vous utilisez votre carte.
5: Bah oui.
14: Bref, je connais pas la loi, mais c'est aberrant, quoi. C'est aberrant d'utiliser, sous prétexte que vous êtes policier, vous avez tous les droits. Je comprends pas ça, en fait. Et ça, bon, ça c'était un policier, mais je dis ça pour les autres personnes, quoi. Le terrain n'est pas à vous. Je vois pas pourquoi vous venez en voiture, vous venez votre quoi dessus. Je ne comprends pas. Et après, il ose dire que, de toute façon, ça c'est un terrain qui appartient au gouvernement. Pardon?
5: Il a dit ça?
14: Oui, il a dit ça.
5: Ah oui.
14: Mais c'est des fois, je sais plus. Enfin, soit non, j'ai plus de mots. J'ai plus de mots. Il y a un parking en bas. Je comprends pas. Mettez vos voitures. Quand vous partez aux randonnées, là, renseignez-vous s'il y a la possibilité d'emmener la
5: voiture. Surtout que vous dites qu'il y a un panneau en bas, c'est écrit sans issue, donc.
14: C'est écrit déjà, oui, sans issue. Et en haut, c'est écrit sans interdit. Il y a un panneau sans interdit.
5: Bah oui.
14: Mais quand il y a un panneau sans interdit, vous rentrez dedans. Je comprends pas. Là, je suis vraiment sidérée, quoi.
5: Oui, mais ça se comprend, madame. Hein.
14: Mais est-ce que le terrain vous appartient? Nous, on paye des choses là-dessus, non? Comment vous pouvez dire que ça appartient au gouvernement? C'est nous, en attendant, nous, on paye quelque chose dessus. C'est pas le gouvernement qui tient dans leur poche pour payer les taxes qui sortent. C'est pas possible. Et là, il ose, en redescendant, regarder la boîte aux lettres de mes parents. Mais qu'est-ce qu'il compte faire, en fait?
5: Mais pourquoi faire?
14: Qu'est-ce qu'il compte faire? Non, mais c'est... Je mets pas tous les policiers dans mon panneau, mais bon, là, il faut à un moment donné, il faut, je sais pas, hein. La loi est pour tout le monde, quand même. Un sens interdit, c'est un sens interdit. Là, vous pouvez marcher, vous avez la possibilité de marcher.
5: On commence à perdre un petit peu la communication, madame. Ça coupe un petit peu le coup de gueule.
14: Vous m'entendez?
5: Oui, le coup de gueule est passé, madame.
14: D'accord, ouais. Ok. Super.
5: Votre coup de gueule est passé, madame. Et puis, oui, du coup, s'il y a des personnes qui veulent réagir aussi, ils pourront réagir. Hein.
14: Ben oui, mais bon, après, bon, le fait de dire qu'il est sous prétexte, qu'il est policier, il était en civil. Hein. Il était en civil. Hein.
5: Oui.
14: Mais bon. Et après, je passe le message pour tout le monde aussi. Il y a un parking en bas pour aller à la forêt du Picadam. C'est pas moi qui ai mis le parking en bas.
5: Bon. Ça marche. Merci beaucoup, madame.
14: Merci, je vous en prie.
5: Merci, bonne journée à vous. Au revoir. Voilà. Prends le quad, ça va du terrain agricole. Et après, il assume pas. Aïna a raison, les autres n'attendent. Madame, bonjour. Allô?
12: Allô?
5: Oui, bonjour.
12: Oui, bonjour madame, j'ai trouvé des papiers.
5: Oui, vous avez le haut-parleur ou pas, s'il vous plaît?
12: Non, j'ai pas le haut-parleur.
5: D'accord, vous avez trouvé des papiers où?
12: À Saint-Paul.
5: D'accord.
12: Et ce matin, avant de rentrer mon travail, c'est Daloupé, Teddy, Freddy.
5: Au nom de comment?
12: Daloupé, on dirait ça un étranger, n'a pas de port, il n'a qu'à d'identité l'étranger.
5: Daloupé.
12: Oui, Daloupé, Teddy, Freddy.
5: Teddy, Freddy, d'accord.
12: Et après, si la personne téléphone, il pourrait dire qu'il a deux pièces, mais pas le roi, c'est deux pièces, on dirait de son pays. Il pourrait dire combien il est marqué, si c'est 10, une vraie exposition, c'est 10 euros ou 5 euros.
5: D'accord, très bien.
12: Voilà, et puis il a la photo, attends, il est frappé là, où ça? Alors, il a la photo, et il a la, on dirait le papa, le mom, et la femme, et ses deux enfants.
5: D'accord. Ça a été retrouvé voilà. Ce matin, c'est ça hein?
12: Oui, c'est un métier de mon travail. Si personne n'a pas téléphoné, ça m'a pas été par la main le numéro décodé. Parce qu'après, Miguel n'a pas répondu si le numéro est codé. Après, s'il n'a pas répondu, il dépose poste policier sur les Saint-Paul.
5: D'accord. Si jusqu'à quand vous gardez le porte-monnaie qu'on l'a trouvé hein?
12: Jusqu'à un métier de travail, 4 heures.
5: Garde jusqu'à 4 heures. Ok, ça marche.
12: Après 4 heures, il répond plus, mais dépose police Saint-Paul, côté la mairie Saint-Paul.
5: D'accord, ok. Ben, laisse votre numéro de téléphone, monsieur, s'il vous plaît.
12: Oui, merci beaucoup. C'est 06 92 92 23 51.
5: 06 92 92 23 51.
12: 51.
5: Est-ce qu'on peut mettre l'annonce sur le site de freedom.fr, s'il vous plaît?
12: Ben, vas-y.
5: Oui, merci beaucoup, monsieur.
12: Au revoir, bon appétit à vous. Merci beaucoup, c'est gentil.
5: Merci beaucoup, c'est gentil, monsieur, pareillement. Au revoir. Des papiers qui ont été retrouvés du côté de Saint-Paul, des papiers au nom de Daloupé Tézi Freddy. Donc, monsieur garde les papiers avec lui jusqu'à 16h. Il finit le travail à 16h. Et après, il les déposera à la police, au commissariat de police de Saint-Paul. Voilà, vous pourrez retrouver l'annonce sur le site de freedom.fr. Et si vous connaissez monsieur ou que monsieur est à l'écoute, vous appelez le 06 92 92 23 51. 02 62 99 12 00. Le baromètre, c'était la macoterie, les ladis la fée, les personnes qui causent. Bon, la dévire un peu, il dit au travail, après il dit à l'église, il cause, dans le bus, il cause partout. Après, il nous peut parler du moulin du tango, il nous peut parler des poubelles, les poubelles du côté de Saint-Pierre. Pas autre gueulante un peu, pas autre coup de gueule. Fais entendre la zotre, ramasser une petite poubelle là. Depuis 3 semaines, le poubelle est dans le chemin. Comment il fait? Freedom, bonjour.
15: Allô?
5: Oui, bonjour.
15: Bonjour, madame.
5: Oui.
15: Comment il est?
5: Ben, elle est là, ou même.
15: Ben, moi, on peut écouter un peu, mais rire un peu. Ben, il rire un peu, mais écouter un peu. Mais ben, comment tu m'avais téléphoné, vous connaissez?
5: C'est quoi?
15: Et, non, ce matin?
5: Oui.
15: Bon, on est matin, il faut déposer la deal à fait, là, hein? Bon, après ma dienne a fait vite, puis après m'a raccroché.
5: On fait une gagne la ligne, alors?
15: Ma gagne la ligne, oui.
5: Ah là là là là là là là là là là. Gars, là, comment il fionne, il prend la place de monde comme. Ah, ou les pareils de monde, il prend non, la place handicapée
15: non,
5: ou.
15: C'est pas ça, non, pas ça du tout.
5: Si, ou les pareils de monde, il prend la place handicapée, ou passe devant.
15: Maman passe devant quand. Mais écoute, par exemple, la dame vient de causer, vous avez entendu, elle a dit, mais chez les policiers, des trucs sur le terrain, vous l'avez compris?
5: Oui.
15: Non, mais madame, il peut dire, sincèrement, crois pas ça du tout. Ça les mentir, forme-là, il peut raconter. Voilà, elle a dit, l'a fait, madame. Moi, le bouc, là, la mettre quoi, je sais pas quoi. Moi, présente ton titre propriété, déjà. Voici l'endroit, m'attendis, elle parle bois de neuf, piton, hein. Il a dit piton, il connaît pas. Quel
5: piton, bois de neuf.
15: Mais pense que, ou l'a pas dit, si me demande, ou connaît pas non plus, ça, il est, vous comprend? Mais pense que vous êtes bois de neuf, piton, ça, le.
5: Piton, bois de neuf, je m'appelle
15: Macadam, voilà, mais il donne pas le code postal. Eh ben, ça allait monter, madame. Le terrain, je suis à moi, appartient. Il aurait tombé qu'un monde comme moi, on aurait dit, madame, amène l'outil de propriété, puis viens, empêche à moi mettre mon quad dessus. S'il y entend, moi, déjà.
5: Mais il appartient pas à lui, il appartient à ses parents.
15: Mais les montées, il amène son titre de propriété, c'est-à-dire son acte de propriété, il appartient, oui. Mais il habite d'un n'a rien que ça, même madame. Si littoral, trois bassins, là, mais que pas se connaît, hein. N'a rien que ça, même madame. Nana, il y a mon lit descendant, madame, des bassins aux rencontres. Oui, le terrain, il y a. Mais il n'y a pas rien.
5: Pourquoi, quand il y a un terrain, il y a où, là? Il y a un panneau qui justifie ça, il y en a quoi?
15: Madame, là, pour rien, tout le monde, dans le littoral, trois bassins, là, il est comme ça depuis des années, ou là, encore jeune, depuis des années, il est comme ça. Ça, il n'y a pas de tiers, ça, il n'y a pas de tiers, ça, il n'y a pas de tiers. Mais il vient de dire où? Il y en a même un, là, dire moins, que ça, c'est ses descendants, madame des bassins. Et pourtant, il n'y a pas un nom d'eux, un nom de noblesse, vous comprenez, moi? Voilà, c'est le pas. Enfin, bon, ma papa est là, au pour ça, même madame. Elle a fait fatigue à moi.
5: Quoi?
15: De ces radios-là.
5: Ah là là.
15: Quoi ça, exactement.
5: Quoi ça? Elle est dormie, c'est fatigue à où? Vous les fatiguez, elle est dormie. Pas moi, bois un peu de l'eau, bois café. Il m'a fait les vents.
15: Il boit un petit peu le matin. Mais n'est pas ça, c'est tout le temps, mais écoutez un peu. Ah bon, pas de monde, madame, pour dire où. Mais écoute radio, si 24. Ah non, mais écoute, mais fait la cuisine.
5: Ah bah,
15: mais
5: raccroche alors où les pains fidèles.
15: Madame, vous pouvez m'y dormir, m'y manque. Madame, quand il passe la Moukatali là, hein?
5: Oui.
15: Tout vent ou passe un appel, Bougla. Écoute bien cette vidéo. Mais c'est pas, mais écoute pas lui tellement mal aîné avec mes coups de Bougla. Il dit, vous faites des enfants, c'est pas comme des lapins, vous connaissez?
5: Oui,
15: vous
5: faites des enfants comme des lapins, oui.
15: Vous l'entendez, Ali?
5: Oui.
15: Mais madame, le plus grand imbécile de la Réunion, moi ici, il dit, ici, écoute à moi, hein, prends mon numéro de téléphone, donne à lui. M'explique, c'est quoi la démographie? C'est quoi avoir des enfants, madame? C'est pas, bon, quand les papas, maman, les jolis, avoir des enfants, comprends-moi? Mais lui veut dire que, Faites des enfants, il y en a trop d'enfants. Oh, on connaît bien la France et l'Allemagne, et bien, c'est les pires. L'Allemagne, on connaît l'obligé à même des immigrés, l'Italie, pareil. En France, bonne jeunesse et puis enfants. Vous avez besoin de la démographie, madame, t'as besoin le monde pour travailler, pour faire la richesse, pour faire vivre un pays. Et là, l'hypocrisie, bougre, l'hypocrisie, j'ai mon lit retraité, bonne jeunesse.
5: Mais la France n'a plus la raison. Faut arrêter ses enfants, on n'a plus la raison.
15: Comment on peut dire arrête ses enfants, madame? Ton descendant, c'est fini, c'est comme une famille. Ton nom doit être porté.
5: Mais fait, elle est suffisante. Pourquoi vous faites 2, 3, 4, 6, 8, 10, 12?
15: Non, mais ça, c'est.
5: Pourquoi vous faites tout ça là?
15: La façon dont il parle. Là, tout le temps, pour passer bougre, faites des enfants comme des lapins. Pour tes grands mounes, si tu entends, mon micro est
5: pas. Et c'est un péché, ça, de faire des enfants comme des lapins. C'est un péché, ça, non?
15: Ah, c'est un péché,
5: mais. Ah, vous faites pas des enfants comme des lapins? Ah, vous faites des enfants comment?
15: Madame, si vous racontez, on vit, crois pas, vrai?
5: Ah là là.
15: Ah là là! On a deux enfants, les petites, 9 ans et 3 ans. On en a 68 ans.
5: Vous les jeunes?
15: Mais c'est, oui, là, au moins, vous voulez dire quelque chose. Mais, moi, jamais une mort, voyez-vous. Mais là, on revient sur cette boucle-là pour dire, la fête des enfants, comme dire, mais un pays comme la Réunion, la besoin de monde, la besoin des enfants, monsieur.
5: Oui.
15: Faut que j'y comprenne, arrêtez d'être couillon. Aussi, là, il parle pas, par exemple, madame, mais il parle des grandes affaires. Il faut de monde, des enfants pour vivre, pour développer un pays, des trucs comme ça. T'as un pays, t'as plus rien, t'as pas de monde, t'as pas de rien du tout, mais coup que c'est fait. Là, tout le temps, pour personne, on a fait comme s'il a dit un bon affaire, on comprend, moi, madame?
5: Moi,
15: attention, c'est mon opinion personnelle, madame.
5: Oui.
15: Tout le monde, il pense pas comme moi. Moi, c'est quelqu'un, il parle. Mais il parle librement, mais on m'a pas peur de personne. Mais dis, arrête, parle de ça, que faites des enfants comme de la paix. Moi, il cherche un Facebook, il dit, comme moi, les retraités, madame. Côté retraité, qui paye ton retraite? C'est des gens, c'est des jeunes d'hier qui travaillent, en plus. Le travail est difficile. Mais là, ils ont fait des, mais chapeaux enfants, comment ils payent ton retraite? Tout le temps pour passer bougre.
5: Ben, c'est les enfants des ânes va payer.
15: Ben voilà, mais je passe plus ça, madame. Madame, il connaît pas comment ça fait.
5: Passe plus ça, okay. Mais passe le message, passe plus ça.
15: Coupe ça, madame. Ben,
5: mi coupe.
15: Coupe ça.
5: Les bons, mi coupe.
15: C'est notre affaire.
5: Les bons.
15: Ma fille fatiguée, là, on en a des mois et des mois, moi, pour écouter Ali, hein. Mais si on a fait la pointe d'affaire beaucoup plus intéressant pour dire.
5: Les bons, monsieur. Elle, elle, Milès, à où, monsieur?
15: Elle a pas répété longtemps, parole, non?
5: Oui, allez, monsieur. En plus, vous la fingale, Ali, non plus. Allez, merci beaucoup, monsieur.
15: Allez, pareil.
5: Allez, bonne journée, au revoir. Et le monsieur qui dit, faites des enfants comme des lapins. Il cause des où, là? Ouais, lui, il fait ma cotage dessus. Viens, où? Exprime à où, défendre à où, monsieur. On a le droit de réponse. Défendre à où. Et est-ce que faire des enfants comme des lapins, est-ce que tout ça de monde, il fait des enfants, là? Il fait un tas d'enfants. 4, 5, 6, il y en a 2, 3, il fait des enfants, et après, il occupe pas. Est-ce que c'est un péché, ça? Madame, bonjour.
16: Bonjour.
5: Oui. Oh, bonjour. Allô? Allô? Mais cause plus? Allô?
16: Mais cause toujours, madame. Mais cause toujours.
5: Vous cause toujours. M'aime bien la lumière. M'aime pas.
16: Non, c'est pas ça. C'est pas. Le bouc d'arrivée, c'est mon chaleur.
5: Hein? Il a fait mon toute chaleur. Tiens-le au parleur, s'il vous plaît.
16: Mais pas sur le parleur. Mais il est dans les hauts bois de neige. Enfin, écoute, tout ça, madame. Le monsieur.
5: Il coupe, monsieur. Il coupe.
16: Ben, parce qu'il n'a pas réseau.
5: Mais comment là, il fait ce d'après réseau? Descendre dans les bars?
16: Là, est-ce que vous entendez mieux là?
5: Mettez à où allongé à terre, monsieur? Allongé à terre?
16: Allongé, non, allongé, non.
5: Mais si, mais est-ce que là où les deux bouts d'un point réseau, allongé à terre?
16: Si, ah non, mais là, mais debout, là.
5: Creusez un trou, comment? Creusez un trou, mettez à où dans la terre?
16: Là, est-ce que vous entendez mieux?
5: Allez, creusez à où?
16: Demande vous là,
5: ah non, monsieur, il est pas bon, il coupe trop.
16: Il est en top.
5: Les pas bon. Là, mais vous voyez où t'es en colère, en plus, où là, t'as besoin de vidéo de cœur, là, en plus.
16: Bah, mira.
5: Ah là là. Il entend pas. Il coupe. Monsieur, rappelle à nous. Descendre dans les bars, rappelle à nous, s'il vous plaît. Il coupe trop, là. Freedom, bonjour. Allô?
17: Allô, Wendy?
5: Oui, à moi-même.
17: Comment il est?
5: Il est là ou même?
17: Et là, c'est depuis ce matin, mais c'est Evan Julie là, le bouclier insulte Julie ce matin, là, mais c'est déjà l'occupe de lui.
5: Occupe Ali, si vous voulez.
17: Bah, elle a essayé, pas qu'elle l'a éliminé.
5: Ah là là là là là là.
17: Non, mais ça, Radio Liberté, ok. Mais là, elle est un peu trop.
5: Elle est un peu trop libre, ben oui, il y en a 2-3, il permet les autres trop de choses.
17: Ah, ben alors, on a le pouvoir de occuper de lui ou pas du tout?
5: Mais Julie, t'es occupe de lui, il n'y a pas raccroché, son qui a moule poivre.
17: Numéro, non?
5: Il y a peu qu'à Frini.
17: Numéro.
5: Numéro qui?
17: Le bout.
5: Oui, on a le numéro.
17: Alors, appelle Ali.
5: Hein.
17: Ah, oui, il faut lui repasser.
5: Mais si, il a rappelé après. Il avait rappelé.
17: Ah, il a rappelé?
5: Oui, il avait rappelé après. Mais crois, hein. Ah. Il me dit pas de bêtises, il avait rappelé après.
17: Ah, ben peut-être que le moment était plus.
5: Oh, t'es plus à l'écoute, t'es tout trop énervé. On parle de se baigner dans le fond de la rivière là-bas, calme un peu de chaleur.
17: Ah, ok, là, c'est un peu trop là. Il a dit des mots.
5: Oui, il est parti loin, il est parti loin.
17: Ah, aucun respect là.
5: Il n'y a pas insulté, il n'y a pas insulté des gens comme ça.
17: Tu ressembles pas à une auditeur de Freedom, c'est impossible.
5: À cause, ils ressemblent quoi, les auditeurs de Freedom?
17: Écoutez, bah, ils déconnent, ils rigolent, ils disent un peu de bêtises, mais ils n'insultent pas. Non?
5: Bah oui, non, bah oui, il est d'accord avec vous.
17: Ah oui, oui, oui. Si tu lui rappelles, prends mon numéro, on y rappelle avec tout de suite.
5: Quand là, qu'on y rappelle, ou appelle tout de suite.
17: Voilà, moi, occupe de lui, 41-51-51.
5: Mais mettons-moi en colère, vraiment?
17: Ah, tu sais, ben, Judy fait son travail, dès que je veux dire ça.
5: Fumez-la sans d'autres oreilles, toutes?
17: Toutes, partout.
5: Aïe.
17: Dans tous les trous existants à la sortie. Bon, allez, bonne journée.
5: Merci, bonne journée à vous. Ah là là, ben oui, il appelle pas la radio pour insulter le monde comme ça. Ah bon, quoi? Vous allez fou? Eh ben, vous êtes très content, c'est une insulte à Zot comme ça. Mais dis donc. Freedom, bonjour, on a quelqu'un par ici. Allô?
18: Oui, oui, bonjour, Andy.
5: Bonjour.
18: Alors, Kosamia Diaw, la personne qui n'est pas content parce que pour la mienne chef de la pub hein, qui dit.
5: Ah, mon Katali, là. Oui, c'est vous-même, ça?
18: C'est pas moi, pourquoi?
5: Ah! Que, apparemment, t'es calculé, vous-même. La voix, il ressemble un peu.
18: Est-ce que il y a bien suivi la signification faite des enfants comme des lapins?
5: C'est quoi la signification faite des enfants?
18: Ça veut dire faire beaucoup d'enfants.
5: Oui.
18: Beaucoup.
5: Oui.
18: Mais après, toutes les femmes, si tu veux faire des enfants, tu peux faire des enfants. Mais à condition que c'est autres qui subviennent aux besoins des enfants. Voilà. C'est pas l'État. C'est pas votre camarade qui lève 5h du matin, 4h du matin pour le travail, qui doit nourrir les enfants, là.
5: C'est un bon peu maman, elle est comme ça. Ils sortent le week-end, ils font veiller votre maman, il y a votre mec, ils mettent talons, ils croient, ils vivent ça danser là-bas, moulin, beach club.
18: Voilà. Mamie, il pense que la personne a dit faites des enfants comme des lapins, là. C'est ça, il veut dire. Il veut dire, oui, hein, clairement, fais enfants, mais c'est où qui subvient aux besoins des enfants, qui travaille pour subvenir aux besoins des enfants. Ça, c'est normal, ouais. Alors, et si vous travaillez pour subvenir aux besoins des enfants, on ne fera pas 50 enfants. Hein. On va faire 2 ou 3. Ouais. C'est-à-dire qu'on arrive à subvenir aux besoins. Parce que non seulement la personne qui travaille, il doit subvenir aux besoins de ses enfants, mais en plus, les enfants des autres qui ne travaillent pas, qui font des enfants comme des lapins. Voilà.
5: Ah, vous faites des enfants comme des lapins, ou?
18: Moi, pas fait des enfants comme lapins. Ouais.
5: Voilà, fait des enfants comment, ou?
18: Moi, on a 2 enfants.
5: On a 2? Au petit lapin, ou?
18: Petit lapin, ou je sais pas quoi, compris, mais mamie travaille pour mes enfants, elle m'a travaillé. Elle m'a pas attendu que l'État y donne, ouais. Et avant la naissance de mes enfants, elle travaillait. Donc, elle savait que ça m'y faisait.
5: Ok, ben elle est bon.
18: Voilà.
5: Merci beaucoup.
18: Faites des enfants comme des lapins.
5: Allez, merci, bonne journée à vous. 0262-99-12-00, Freedom, bonjour.
19: C'est moi-même.
5: C'est moi. Ah, y'a rappelé-li.
19: Bah oui.
5: Mais il entend au mieux, là. Ah bah non. M'accoste trop vite. Ah là là, mon gros bouche cabri. Ah là là là là là là là. Mine un gros bouche cabri. M'accoste trop vite. Allô.
19: Allô.
5: Oui.
19: Bon, nous reviens sur le sujet.
5: Oui.
19: Le terrain est privé. Mais n'a un parking en bas, et tout le temps nous leur embêter, emmerder, que ce soit le samedi, le dimanche ou les jours fériés. Il y a même des gens qui gardent sur le place parking où ça, nous, on a fait un parking pour nous, où ça nous garde. Donc si nous reçoit la famille, nous gagne pas à recevoir la famille parce que on a des gens à garer là, et si c'est un terrain privé, madame, hein. Et en plus, les cris sans interdit et sans issue.
5: Donc, ah, vous parlez par rapport au terrain, oui. Madame l'a appelé là?
19: Oui, oui.
5: Ok.
19: Et comme il dit le monsieur vient quand c'était là, il dit que ma faut faire montagner son lac là. Il dit, il monte Picadam, on a fait montagner lac nous. Avec l'acte de propriété, tout ce qu'il faut. Et tout ce que nous payons sur le terrain aussi. Alors, vous voulez dire, mais parce que ou les flics, ou les en civil, on a tous les droits alors. Il n'arrive pas à comprendre ça, madame?
5: Ça, c'est la propriété d'autres parents aussi, ou le garçon, c'est ça?
19: Oui.
5: Ok, d'accord.
19: Ben, c'est pas normal. Parce que là les parents étaient face à nous en catastrophe. Dis, le flic de la garde son boîte aux lettres.
5: Il coupe les dommages, parce que c'est un bon truc. Les dommages, il coupe.
19: Alors, sous prétexte que les policiers, mais même pas tous les policiers dedans. Hein.
5: Oui.
19: Mais sous prétexte que les policiers, on fait tout ce qu'on veut. Alors, s'il y a un sens interdit en ville Saint-Denis, là, on rentre dans le sens interdit, madame. Code de la route, c'est pour tout le monde. Alors, moi-même, par exemple, à mis votre porte ouverte, là, s'il n'est pas clôturé, à mi-rond d'autres cas, je dis, ben, elle n'est pas clôturée, mi-rond d'autres cas, mi-prend ce niveau. C'est pas normal, ça, madame. Mm-hmm. Expliquez un coup ça, là. Et le monsieur, là, s'il dit, moi, comment faut monter l'acte de propriété, il dit, monte, pique à dame. Nous m'arrêtons la ligne. Allez, bye.
5: Merci beaucoup, monsieur. Allô? Il a finalé. Il a finalé. Mais ça dit, l'un dernier l'a fait, il a finalé. Bah, il est pas grave. Freedom, bonjour. Allô?
20: Oui.
5: Oui, bonjour.
20: Bonjour, je suis bien sur Radio Freedom.
5: Oui.
20: Alors, voilà, je vous appelle pour me trouver.
5: Oui, vous avez trouvé quoi?
20: C'est-à-dire, il y a un petit chat qui est arrivé chez moi hier soir.
5: Oui.
20: Je suis à Rivière du Maliba.
5: D'accord, c'est André, ça.
20: Je lui ai donné à manger, à boire, et puis là, il est là. Ben,
5: c'est quoi comme chat? De quelle couleur, le chat?
20: Le chat est noir et blanc, mais il y a un petit collier, je ne dirais pas la couleur. Hein.
5: D'accord, ok. Vous l'avez emmené chez le vétérinaire pour voir s'il est pucé ou pas?
20: Oh non, j'ai pas de transport.
5: D'accord, ok, très bien. Donc, il est arrivé chez vous hier soir, la rivière du Maléba à Saint-André, c'est ça? Hein?
20: Saint-André, oui.
5: Ok, très bien. On peut vous appeler sur quel numéro, madame, si le propriétaire...
20: Non, je ne vais pas laisser mon numéro, la personne appelle au standard.
5: Ok, très bien. Est-ce qu'on peut mettre l'annonce sur le site de freedom.fr?
20: Oui,
5: ouais.
20: Ma fille, elle a déjà fait.
5: C'est ah, bon. Ok. Bon, bah, très bien.
20: Vous pouvez mettre, parce qu'elle me dit que non, elle n'a pas fait encore.
5: Oui, on s'en occupe, pas de souci. Donc, on donnera votre numéro de téléphone hors antenne, et puis, dans tous les cas, l'annonce sera retrouvée sur le site de freedom.fr.
20: Très bien, c'est gentil.
5: Alors, madame, juste petite information, la prochaine fois que vous trouvez quelque chose, vous appelez directement sur le 41-51-51.
20: Mais j'ai fait hier soir, mais on m'a basculé sur un autre truc, je ne sais pas quoi. J'ai une dame, j'étais en communication avec une dame, et voilà.
5: D'accord.
20: Et j'ai pas eu l'animatrice.
5: D'accord. Ok. Très bien. Merci beaucoup, madame.
20: Bonne journée à vous.
5: Bonne journée à vous. Au revoir. Donc, un chat qui a été retrouvé du côté de Saint-André, Rivière du Maléba. Le chat est noir et blanc et il a un collier.

0: Jean, dis Ao. Mais t'es en vacances là-bas, mais entends c'est Hérod, Ao.
1: Quel plaisir, tu rayonnes ma vie.
0: Oh là là là là. Allez, fais-moi un compliment, mais il est en manque de compliments en ce moment.
1: Ben oui, et toi, tu resteras toujours la plus mignonne des mignonnes.
0: Oh, la plus belle des colombes. Oh.
1: Oui, la plus belle des colombes. Et je t'attends toujours pour être ma Esmeralda.
0: Ah, au bossu de Notre-Dame.
1: Oui, pas grave, non, coulez là. Ah oui, tu ne connais pas, mais vous faites un effet.
0: Oui, m'y connais. Ou les gentils. Dis pas personne, hein, ou les mon auditeur préféré, mais dis pas personne. Hein.
1: Écoutez, quel changé. C'est incroyable. Alors, tu as gardé ma place VIP pour recette, là?
0: Ou la pro de billets, est-ce qu'on l'a fini acheter?
1: Ben,
0: calcule pas, c'est moi, ça paye billet pour eux.
1: Non,
0: en 2026, là, c'est les hommes qui invitent. C'est les hommes qui invitent les femmes. Moi, mieux pas personne, moi.
1: Pas non, mais on n'a pas besoin de ces billets. Où sera là?
0: Il sera là, mais paye mon billet, moi.
1: Oui, mais moi, je viendrai exceptionnellement pour te voir.
0: Oh là là. Mais comment ça? Vous l'a jamais vu à moi? Comment ça connaître si c'est moi?
1: Mais selon la voix, mais écoute la voix. C'est franchement.
0: Vous viens tout seul ou accompagné?
1: Qui à moi, mon tout seul? Mais me dis, ouais, mon tout seul, comment après une sakina pas haut dans la soirée?
0: Ou ça quoi?
1: Une sakina pas haut dans la soirée.
0: Mon dieu, ma marche avec mon garde du corps alors.
1: Aïe.
0: Fais attention, hein, mais il a gros bras ici, hein?
1: Non.
0: Avant de kidnapper à moi, il faut passer avec mon gros bras, hein?
1: Aïe, il est pas bon.
0: Laetitia, mon gros bras.
1: Ah, bien, on embarque les deux, alors.
0: Nena, après, Nena, Olivia aussi.
1: Ah,
0: attention, mais... Olivia, son bras est encore plus gros. Attention.
1: Tant que maniaque, on est bon.
0: Boug alors, ramène Boug alors. Ramène Eric.
1: Ah, dis ça, c'est Yabari.
0: Bastien.
1: Allez, où va conduire, Nena?
0: Ramène tout Boug alors.
1: Et non, t'es juste pour dire, oh, vraiment, il m'y apprécie à reconnaître.
0: Ben, merci, c'est gentil. À moi aussi, m'y apprécie à moi.
1: Comment?
0: À moi aussi, m'y apprécie à moi.
1: Oui, ben, reste belle et continue à enjaillir la radio Freedom.
0: Je vais continuer à voler telle une colombe.
1: Ben oui, je t'écoute, j'écoute ta merveilleuse voix.
0: Oh là là.
1: Oh là tu fais palpiter mon cœur, toi. Hein.
0: Oh là là.
1: Oh là là.
0: Merci beaucoup. Allez, Bufa, oui, bisous.
1: Bye.
0: Oh là, 02 62 99 12 00. Freedom, j'avais un. Je n'ai plus la personne, Laetitia, avec moi. Freedom, bonjour.
2: Bonjour, Freedom, bonjour.
0: Oui, bonjour.
2: Bonjour, Freedomien, Freedomienne, tout le monde qui écoute.
0: Oui.
2: Et les animateurs aussi, bien sûr.
0: Oui.
2: J'avais entendu parler d'une sorte de parking.
0: Oui.
2: Des gens qui ont construit des parkings et... Est-ce que je suis à l'antenne là?
0: Oui, vous êtes en direct.
2: Ah, des gens qui ont construit un parking que les gens ne respectent pas. Je vais vous raconter une petite anecdote.
0: Oui.
2: Moi, j'ai un espace parking qui est un petit peu loin de chez moi, dont je n'ai pas l'usage. Alors, il y a un voisin, je pense un voisin, parce qu'il m'a dit que c'est un voisin, il mettait un 4x4 sur le parking. Donc, il a pris l'habitude de mettre. Un jour, j'ai un ami qui vient se garer sur l'emplacement. Il prend son 4x4, il met à l'arrière du véhicule, le bonhomme dedans. Hein. Il poussait 2 mètres parce qu'il n'y avait pas assez de place.
0: Genre le parking, t'as dit quoi?
2: Non, genre le parking, je sais pas s'il a eu quoi, ou bien il était de mauvaise humeur, ou bien il pouvait essayer de rentrer à sa maison, ou sa maman lui avait tapé dessus, ou son patron, je sais pas. Alors, j'ai laissé le temps passer un petit peu parce que. On peut pas parler avec la collègue, après ne pas parler avec la collègue, j'ai dit, je laisse le temps passer un petit peu. Dans la semaine, je vois le 4x4 qui monte. Ah, je vais en profiter, essayer de le suivre, et j'étais un petit peu occupé. Le suivre pour pouvoir lui demander ce qui s'était passé. L'arrivée, il était parti. Ben, je reviendrai le voir un jour. Je voulais mettre un petit mot sur le pare-brise, ça se fait pas. Parce que je trouve que c'est mal poli, il faut parler directement. Et il a même pas fait d'excuse, rien.
0: Mais à où t'es dit pas rien quand il était garde sur le parking?
2: Enfin, non, mais madame, mais, la télé pour le pègne, nous ça, l'école, colle ses roues dans la télé, ça n'est pas à moi ça, t'as bon Dieu ça. Maman est que provisoire, je suis là, mais propriétaire provisoire. Il m'a demandé, maman est propriétaire, moi.

0: Mais le fait que lui, gars, lui, tout le temps, t'es là, c'est un petit catagri. Donc, ça pas donné son numéro, je suis mieux les molles. Moi, j'essaye de voir c'est qui le voisin, ma vie, moi, j'aime pas eu le temps de voir. Ben, moi, m'a demandé à côté, je me suis un voisin. Elle me dit, c'est un voisin, je m'en lui. Et ben, il veut dire, ben, lui a pris depuis un an, peut-être plus que ça, lui, gars, lui, là. Mais, tu sais, il prend une place chez lui aussi, c'est pas de sa faute. Moi, on a fait de la place, donc tant mieux, autant l'utilise. Mais le fait que mon dallon, il dit, ben, il y a gars, il est là, parce qu'il y avait un petit truc à faire, il dit, si j'ai pas eu le temps de sortir dans l'auto, le bouc arrivé au même moment, ça colle le poche à côté, poussé.
1: T'attends.
0: Il est joli, ça, hein? C'est que, la maman, il préfère en rire maintenant, parce qu'en pleurer, il servirait à rien. Après, il y a une autre anecdote. Il y a un endroit où ça allait dans un espace large derrière chez moi, un petit peu comme ce que les gens nous racontaient. Un petit chemin, il y a un pas. Mm-hmm. Les gens ils montent dedans, mais il y a un portail sur le chemin, mais le portail ils ne voient pas. Les gens ils montent une cinquantaine de mètres, là, ils font les tiens labyrinthes. Là, ils montent, arrivent à cinquantaine de mètres, là, ils passent à côté. Là, tu vois un vieux couillon mal habillé, là, c'est des gens bien, ils disent pas bonjour, rien, là, tu passes. Mais moi, je connais plus le petit raccourci, moi. Il ben, je m'entends dans mes cours. Il ferme le portail. Ça, tu reviens, ils passent trois à tout, tu fais le labyrinthe pendant un quart d'heure, ils passent côté le portail, ils ne reconnaissent pas, parce que là, ils prennent le portail fermé. Après, à un moment donné, au bout de troisième, frère, il passe côté lui, il dit bonjour, monsieur, il va payer la loup. Pourquoi il me dit à d'autres mains? Mais ça, t'en es fou, voilà, si on va pas dire bonjour, en passant, là. Ben, lui, le pire où? Il me dit, veut quoi, écoutez le portail, il peut ouvrir le portail, il dit, déjà pas rien, mais attention, on a des chiens. S'il y a l'ordre des bergers allemands, comme je dis, fais attention. Alors, le bouc, des fois, il monte, parce que c'était un petit passé de l'état, je vais monter un petit madame en pensant, trouver un petit endroit tranquille, peut-être. Et ben, voir qu'on y route son âge, il va arracher le bouc, hein. Eh oui. C'est juste pour raconter une petite histoire, pour essayer de faire rire celui qui soit parti. Parce que, des gens comme ça, il y en a partout. Des gens qui respectent pas les autres, il y en a partout.
1: Ben, merci beaucoup, parfois, monsieur.
0: Et parfois, ce sont ceux à qui vous donnez du pain, qui vous rendent la main. Vous comprenez ce que je veux dire?
1: Oui. Merci. Allez, beaucoup.
0: Bonne journée.
1: Allez, bonne journée, au revoir. 02 62 99 12 00, on va aller qu'à en trouver sur le standard. Freedom, bonjour. Allô?
2: Allô?
1: Oui, bonjour.
2: Oui, bonjour. Mon téléphone là, m'a trouvé tout sous de clé.
1: Oui. Où ça? Alors, quel secteur?
2: M'a trouvé tout sous de clé, secteur Grand Canal, évidemment les bas. Juste d'un virage.
1: Oui. Et c'est quoi comme clé, vous connaissez ou pas?
2: Alors, ben, il y a un petit porté Volkswagen dessus, mais après, il y a des trois clés avec.
1: Oui.
2: Alors, si l'aumônier reconnaît qu'il n'y a pas de son clé, il n'y a pas de MSCO.
1: Volkswagen. Ok. Ouais. D'accord. Rivière du Malébat.
2: Oui, juste d'un virage. Je pense que là, ça a tombé d'un vélo, d'un moto, un truc, je ne connais pas, mais.
1: D'accord, très bien. On peut vous appeler sur quel numéro, s'il vous plaît?
2: Ben, appel à moi, ce numéro, il affiche là. S'il appelle aux autres, d'ailleurs, mon numéro. Moi-même, je ne pas donner mon numéro.
1: Vous ne voulez pas donner à l'antenne?
2: Non.
1: Non? Ok.
2: S'il est là, appelez d'ailleurs mon numéro.
1: N'a pas de souci. Est-ce que nous pouvons mettre l'annonce quand même sur le site de freedom.fr ou pas?
2: Le nom, oui, Noël.
1: Pas le nom, l'annonce.
2: Ah oui, maintenant.
1: Bon, mais connais ou appelle Noël, comme ça, c'est bien.
2: ouais, voilà.
1: Ça marche, ben, merci beaucoup.
2: Mais bon. Okay.
1: Merci, bonne journée, au revoir.
2: Allez, au revoir.
1: Donc un trousseau de clés qui a été retrouvé, il y a des clés de voiture dessus, des clés de Volkswagen. Donc si vous avez perdu ça du côté de la rivière du Malébat à Saint-André, vous appelez le 02 62 41 51 51. Un annonce qui sera retrouvé sur le site de freedom.fr. Freedom, bonjour.
3: Oui, bonjour madame.
1: Bonjour.
3: C'est un habitant de Villèle.
1: Oui.
3: Ben, je voudrais vous mettre au courant, enfin, de dire à tout le monde ce qui s'est passé, ce qui est arrivé à mon compagnon.
1: Qu'est-ce qui est arrivé à votre compagnon, madame? Dites-nous.
3: Ben, dimanche, le 12 juillet, il a été aux urgences, enfin, médecin ouest, après on l'a dirigé sur les urgences, parce qu'il avait, après, du coup, il avait fait infection à vésicule biliaire. C'est pas infection, c'est inflammation de la vésicule biliaire.
1: D'accord.
3: Mais il a un cancer. Il a été opéré en 2020 et là, les métastases sont parties sur le foie et sur le poumon, mais il a été traité. Enfin, il a été soigné pour ça. Mm-hmm. Pour sa sortie, parce que c'est un patient très âgé.
1: Il a quel âge, votre mari?
3: 83 ans.
1: 83 ans.
3: Bientôt 84 ans.
1: D'accord.
3: Ben, là-bas, dans l'hôpital où il a été, on lui a enlevé le dispositif qui lui permettait de faire sa chimio.
1: D'accord.
3: Il était en train de faire le traitement de chimio. Il n'avait pas fini. Mm-hmm. Il y avait encore 3 mois après le scanner. Et c'est après qu'on voit, d'après le scanner, après on voit si... comment la maladie s'y a ralenti ou pas. Mais vous savez, quand il est sorti, les infirmières, ou je sais pas c'est qui a le droit d'enlever ça et de toucher à ça, au PICLINE, c'est un dispositif pour qu'il fait sa chimio, mais personne n'avait le droit. Il le savait, ça, dans le service où il était. Et ben quand il est arrivé à la maison, parce que c'est là-bas qu'il lui a déposé, parce que au départ, j'avais dit que j'avais pas de voiture, mais c'est mon fils qui avait la voiture, et après, ben, on dit, ben, votre mari, il sort aujourd'hui, il me dit, ok, au bout de, ben, le vendredi suivant, il est sorti, ben, il était pas bien, quoi, il avait encore des douleurs, on pouvait pas faire une intervention parce que c'est patient à risque. Ben, figurez-vous que ils ont enlevé le PICLINE. En plus, c'est pas eux qui ont mis, c'est la clinique des orchidées. Et aujourd'hui, quand il est arrivé, j'ai téléphoné vite fait à la clinique des orchidées pour dire comment on fait pour la suite. Et là, aujourd'hui, on l'a vu, l'oncologue, et ben, ils ne prennent pas le risque de refaire un PICLINE. Ben, donc, monsieur, il a arrêté. Ben, il peut plus faire le chimio, quoi.
1: Mince.
3: Et ben.
1: Mais quand ils lui ont retiré le dispositif, est-ce que c'était sous décision médicale? C'était.
3: Non, ils ont dû tout enlever comme ça. Je sais pas la personne qui a enlevé ça. Pourquoi elle a fait ça, je ne sais pas.
1: On vous a pas donné de raison.
3: Oui, quand j'ai appelé le gériatre, il m'a dit, ben, voyez avec la cadre infirmière. Je dis, madame, du coup, je lui ai pu dire, docteur, je dis, madame, ben, je le dis avec vous, vous êtes gériatre, vous êtes tout le temps me téléphoner pour demander des nouvelles, comment ça se passe à la maison, comment, mais, parce que monsieur, il est aveugle, mais, je suis dans tous mes états là,
1: Mais là, et comment ça va se passer alors pour votre mari, si, parce que s'il doit refaire une chimio, comment ça va se passer pour lui?
3: Eh ben, il fait plus de chimio, madame.
1: Il le laisse comme ça?
3: Ben là, on attend qu'il meure. C'est ça la suite. Je voulais que la personne qui a enlevé ça, ben, parce que monsieur, il a dit, là, j'arrive de la clinique des orchidées, ben, il dit, ben, ils peuvent plus remettre un PICLINE, et ben, monsieur dit, ben, il accepte plus aussi parce que il n'en dort pas en grand, mais il le shoot un petit peu.
1: Oui, oui, oui. Et il lui restait combien de temps de chimio à faire?
3: Encore 2 mois. 2 mois. Et après, il fallait passer un scanner pour voir comment le traitement a réagi dans son corps. Mais là, il arrête tout. Ça veut dire qu'il attend la mort, quoi. Je voulais dire ça, que tout le monde soit au courant. Ils font des choses. Et puis, nous, petits, ben, mon fils me disait, maman, il dit, si on avait de l'argent, ben, on aurait poussé l'hôpital au procès. Pas l'hôpital directement, parce qu'ils sont très accueillants, mais c'est la personne qui a enlevé le PICLINE sans se demander, parce qu'il voit que c'est un vieux, c'est un noir, c'est un vieux, et voilà.
1: Mais là, votre mari, il est comment, niveau douleur, niveau...
3: Eh ben, il a des douleurs.
1: Ouais.
3: On lui a donné un truc, quand j'ai dit à l'oncologue, ben, on lui a donné un petit médicament contre la douleur, mais on lui a fait sortir, avant son temps, quoi. Il n'était,
1: oui.
3: Il pouvait pas,
1: oui, avec la chimio, il aurait pu durer encore 2 mois, et là, au final, vous savez pas combien de temps il va pouvoir,
3: non. Ben, voilà, quoi. Je voulais dire ça sur vos ondes, parce que, Je peux pas. On n'a pas. Je ne sais pas quoi faire.
1: Mais c'est difficile pour lui déjà parce que bah, lui il est malade, il a des douleurs, mais c'est difficile pour vous aussi quand même parce que bah, là.
3: Oui, pour les enfants surtout.
1: Oui.
3: Et voilà, je voulais dire ça comme ça, tout le monde est au courant et puis voilà quoi. Peut-être que ça va me soulager aussi le
1: bah
3: fait
1: oui,
3: d'en parler.
1: Bah oui, il faut en parler, ça fait du bien, mais bon courage à vous quand même quoi, parce que c'est pas facile.
3: Oui,
1: hein.
3: Merci beaucoup.
1: C'est pas facile du tout.
3: Oui, ben voilà, ben ils ont enlevé, ben ils ont dit de mourir. Ils ont enlevé son pipeline, ils lui ont dit de mourir en quelque sorte. Ben voilà madame, ben merci bien de m'avoir écouté.
1: Ben il y a pas de souci madame, puis n'hésitez pas à rappeler hein si jamais vous voulez parler hein.
3: D'accord, merci.
1: Puis si votre mari veut appeler aussi, il est le bienvenu.
3: Non, il peut pas.
1: Ben,
3: il accepte tout.
1: Après il sait aussi peut-être qu'il arrive sur la fin et
3: mais comme on dit là-bas à l'hôpital à la clinique des orchidées, on dit qu'il y a tant qu'il y a de la vie, il y a de l'espoir.
1: Oui.
3: Ils ont tout essayé. Il a eu la radiothérapie, chimiothérapie. On ne sait pas. On peut pas décider pour quelqu'un. On peut pas décider. Celui-là, il doit mourir, quoi.
1: Oui. Ça marche. Merci beaucoup, madame. Je dois vous laisser. Je dois
3: oui,
1: aller.
3: Oui, je comprends.
1: D'accord. Allez, merci beaucoup, madame. Bonne journée à vous. Au revoir. Freedom, il est 11h52. On va aller sur la route. On rejoint Maximin pour un accident du côté de Saint-André. Maximin, bonjour.
4: Oui, bonjour. Juste pour signaler, faire attention aux voitures, là. Il y a une grille pluviale, là.
1: Oui.
4: Il y a une voiture qui vient d'arriver. Elle fait deux ou trois voitures accidents. Et quand vous, chemin à la boîte, quand vous, voilà, en plus, l'essence qui coule, là. C'est dangereux. Et faites attention, quoi. Quand vous, chemin à la boîte, quand vous tournez pour le chemin du centre, vers chemin Fabius.
1: Vers chemin où ça?
4: Chemin Fabius.
1: D'accord, ok.
4: Dans le rond-point chemin la boîte, quand vous tournez à droite, il y a grille pluviale, les soulevés, là, et il y a eu un gros accident, là, en plus, il perd des sens, quoi.
1: C'est dans le rond-point, c'est ça?
4: Dans le rond-point.
1: Ok, voilà. D'accord. Et c'est deux, trois voitures impliquées?
4: Oui, voilà, il y a eu, mais là, il y a eu vraiment un choc, oh là là, incroyable.
1: Et est-ce que les automobilistes vont bien?
4: Ben là, ça va, le monsieur est un peu choqué, mais il me dit, oh, ça va pour l'instant, mais... Vu la façon dont arrive à aller, quoi.
1: Oui.
4: La voiture a soulevé.
1: Ah ouais, quand même.
4: Voilà.
1: D'accord. Et c'est le niveau circulation, c'est comment?
4: Comment?
1: Niveau circulation.
4: Là, il y a un embouteillage parce que là, on va faire alterner, là. On va faire. Ici, là, je vais téléphoner la police, tout ça, là, quoi.
1: Circulation alternée. Vous m'avez dit, c'est dans quel sens au rond-point? C'est pour aller vers où au rond-point?
4: Vous êtes dans le rond-point chemin à la boîte.
1: Oui.
4: Quand vous allez vers chemin à la boîte, là, quand vous tournez à droite, voilà, chemin du centre. Vers chemin
1: Fagues. Ok.
4: Merci.
1: Ça marche. Eh ben, merci à vous beaucoup, monsieur, pour.
4: La mère appelle Radio Freedom comme ça. Mais après, il appelle la mairie, c'est pour.
1: Merci beaucoup, monsieur.
4: Okay. Allez, au revoir.
1: Bonne journée, au revoir.
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1: Information pour les auditeurs de Freedom 2, faites très attention, on nous signale un accident qui vient de se produire dans le secteur de Saint-André. L'accident, c'est 2-3 véhicules impliqués. Nous sommes là dans le rond-point de chemin Lagourde, donc au niveau de la sortie pour aller vers chemin Fagues. Donc faites très attention, les occupants vont bien. Mais il y a des embouteillages dans le secteur, la circulation est alternée, donc faites très attention. Et si vous avez des informations, 02 62 41 51 51. Bonjour, très chère madame. Attendez. Voilà. Ouais, comment ça va?
6: Ça commence pas bien, ça commence pas bien.
1: Le yin et le yang.
6: Hein, c'est vu?
1: Vous êtes en blanc. Vous allez
6: blanc et noir.
1: Tu vas te marier?
6: Il y a du noir, je vais pas me marier avec du noir.
1: Bah, il y en a qui se marient avec du noir.
6: Ah bon?
1: Bah, en fait, tu fais le mariage et en même temps, tu enterres ta vie de célibataire. Comme ça, tu enterres bien comme il faut.
6: La vie de célibataire, c'était un petit pas avant.
1: Ça, quoi, le mariage aujourd'hui?
6: Oh là là, ça
1: vous êtes marié, vous? Montrez-moi un petit coup la main, montrez-moi. C'est même pas grand toc, ça.
6: Toc. Et puis même si elle sera en toc, c'est pas grave. C'est pas ça qui compte.
1: C'est quoi qui compte
6: en fait... Ah ouais, donc en fait.
1: Ah ouais, moi je me suis marié, acheté moi un vrai bac, quel wagon tu sais pas pourquoi.
6: Mais il est où l'amour là?
1: Il y a pour l'amour là. On est marié pour l'argent, moi, l'argent.
6: Ouais, l'argent. D'ailleurs, l'argent. Samy, 500 euros, frais de quotidien.
1: Eh bah attends, faut que je mette la musique quand même.
6: Oui, non mais.
1: Alors, ah, où est là, au pire, tu vas moi dans mon émission, comment
6: je sais pas pourquoi. Je suis assise tranquille, je dis rien.
1: Alors, on joue pour quoi? Bon, on joue pour gagner quoi là?
6: 5500 euros.
1: Ah, je croyais que c'était encore un an de course. Oh là là.
6: Bah, non, c'est fini ça. C'était l'autoking. C'est terminé l'autoking.
1: Ah, c'est vrai?
6: Mais oui.
1: On refait plus? Ah, oh zut, pas. Flûte.
6: C'est une surprise bizarre.
1: Oh là là là là. Alors attendez que je me trompe pas comme la dernière fois. Hein. c'est un péché de tromper, de faire une trompaison comme ça. C'est un péché parce que si je rate le frigo quotidien, après. C'est pas bon, hein, on va me dire d'aller pêcher avec...
6: Bah, surtout que peut-être une personne aurait peut-être eu les
1: 5500 euros. Ouais. Mais là, pour, trois pour moi, ça répond pas.
6: Trois bagues.
1: Et pourquoi j'ai... Pourquoi j'ai une personne...
6: Wendy, focus sur le bon numéro. Mais le numéro qui active l'appel.
1: Ah j'ai oublié le petit truc à la fin. Arrête rire, on n'y rit pas. On va du côté de Saint-Denis.
6: Chez qui?
7: Le numéro que vous avez.
6: Ah ben voilà, ça commence pas bien.
1: Attends, Miro essaie. Oui, oui. Perde pas l'espoir. Perde pas l'espoir, mon enfant. Ça a décroché. Par contre, si le numéro n'est pas attribué, là, bah attribue un nouveau numéro. Hein.
6: Bah,
1: attends, rescap, c'est moi un trompe numéro. Attends, 19. Nanana.
6: Alors, est-ce que la personne va répondre au téléphone si elle est à la maison, si c'est le numéro qui sonne?
1: J'ai bien fait. Attends.
6: Allez, pire que moi.
1: Ah, on vous connaît, on me voit plus trop clair, moi. Mais mis la lunette. Hein. Ah, m'avait mal fait
6: attends,
1: le numéro.
6: Non, c'est pas fait, c'est pas fini.
7: Numéro que vous demandez.
1: Ah là là là là là là là là là là.
6: Et mais... on allait chez qui à la base?
1: On allait chez le joyeux Marie.
6: Chez Marie.
1: Chez Marie. Bah, Marie, tant pis, nous prend pour nous. Voilà.
6: 5500 euros.
1: Fallait avoir un numéro attribué.
6: Demain.
1: Non, demain, il donne plus l'argent, là. Arrêtez un peu, donc.
6: Ouais, demain, c'est quel jour?
1: Eh, bah, c'est l'anniversaire de Freedom, c'est ça, tu dois donner un cadeau. Pourquoi c'est nous qui donne cadeau?
6: Mais c'est le quotidien.
1: Non mais imagine pour l'anniversaire là, imagine pour l'anniversaire, c'est vous qui donne cadeau les autres. Non, même pas d'accord. Mais pas d'accord. Prenez 5500 euros pour nous.
6: Ouais. Wendy. Ah, en plus c'est le quotidien 50 ans. Vous savez pas ça?
1: Attends, faut m'y écrire. Ah bah attends, faut me poser la question.
6: Mais oui, moi je veux la question en fait. Qu'est-ce qu'elle fait sa petite vie là? Il y a pas beaucoup de temps en plus.
1: Allez à la page 8, madame.
6: D'accord, je vais vite à la page 8 parce qu'en plus je me fais gronder. Tu sais, pour une fois que je joue avec Wendy, bonjour l'ambiance, hein.
1: Et Valérie, elle fait quoi?
6: Valérie, elle fait ce qu'elle a à faire.
1: Attends, faut que j'éteigne. Alors, à la page 8.
6: Oh, Wendy. Je suis pas sourde.
1: Quel est le titre du deuxième article, madame Olivia? Allez, je mets. Attendez.
6: Le chrono? Trouver sa formation pour un retour à l'emploi.
1: D'accord, vous êtes sûre?
6: Ah, je crois. Zéro euro.
1: Madonna ou les 5 euros? Madonna ou le premier chiffre devant 5 euros?
6: Bon,
1: tant pis pour la gagnante du jour. Hein, demain,
6: c'est pas grave. Demain
1: on ira chez quelqu'un d'autre. Hein, c'est pas grave. Hein.
6: Demain, t'as notre jour.
1: Mais pourtant, je suis habillée en vert, le numéro de la couleur de la chance.
6: Ben oui, pour vous.
1: Ben oui, ben moi j'étais là, je me suis dit je vais faire gagner des cadeaux. Et
6: aujourd'hui je m'habille en vert pour faire gagner les gens. Ça marche pas comme ça en fait.
1: Ah bon?
6: Ben non, ça marche pas comme ça.
1: Ensuite alors.
6: Bon, enfin donc les formations pour un retour à l'emploi, c'est pas mal ça, non?
1: Vous avez besoin de travail?
6: Ah ben non, pas du tout. Non.
1: Freedom paye pas assez. Quoi?
6: Alors.
1: Quoi? Alors très rapidement parce que les informations vont commencer très cher.
6: Je souhaite à tout le monde un très bon appétit.
1: Voilà.
6: Et puis, moi, je vois quoi? Samedi et dimanche.
1: Ah, ce week-end. Merci. Bisous. Bonne soirée. Merci Valérie pour la participation.
8: Bonne soirée.
1: Bonne journée, Freedom Illimit.
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10: Bonjour à tous, quelques reprises de feu ce matin en Gironde. La nuit était calme pour les pompiers selon la préfecture. Le feu n'est toujours pas fixé mais reste stabilisé. Les soldats du feu qui vont devoir faire face à une nouvelle journée de chaleur. La Gironde et les Landes sont en vigilance orange canicule. On attend localement 42 degrés, ce qui pourrait raviver certains foyers. En tout, 16 départements sont en vigilance orange canicule, dont une partie aussi de l'Auvergne-Rhône-Alpes et de la Franche-Comté. 60 65 sont en orange pour risque de feu de forêt élevé. Dans le Var, où l'incendie est fixé, ce sont deux pyromanes qui ont été déférés au parquet de Toulon. Ils sont accusés d'être à l'origine de plusieurs départs de feu dans le courant du mois de juillet. L'un, âgé de 15 ans, sera jugé le 22 octobre prochain par le tribunal pour enfants. L'autre, de 39 ans, comparaîtra aujourd'hui. Dans l'actualité aussi, 924 suspects incarcérés en deux mois pour des faits de violence sexuelle sur mineurs. Bilan du ministère de la Justice qui salue une mobilisation exceptionnelle. Gérald Darmanin avait demandé aux magistrats de revoir près de 70 000 dossiers de plaintes après la mort de Liana dans le Gers. 1700 informations judiciaires ont également été ouvertes. La chancellerie affirme que cela ne constitue pas une réponse ponctuelle à un drame, mais marque une évolution structurelle et durable de l'application de la politique pénale en matière de protection des mineurs. Au Moyen-Orient, les États-Unis et l'Arabie Saoudite ont mené des frappes en Irak contre des alliés de Téhéran après plusieurs nuits d'accalmie. Plus tôt, l'armée américaine annonçait avoir intercepté des tirs de missiles iraniens. Les gardiens de la Révolution affirment, eux, de leur côté, avoir frappé trois pétroliers qui tentaient de franchir le détroit d'Ormuz. Et puis, c'est une première mondiale. Une Italienne de 67 ans a retrouvé la vue après une transplantation de rétine. La patiente avait perdu l'usage de son œil droit après un accident de la route. Son œil gauche était touché au niveau du nerf optique. La partie centrale de la rétine gauche a donc été transplantée dans l'œil droit. Un transfert biologique inédit, selon les médecins italiens. Voilà pour l'actualité. Très bonne matinée à tous.

0: Tom Can't Stop Loving You de 2002. Sur Freedom 2, il y aura aussi Emmanou, Ras-le-bol, Patrick Zabé, Je roule ma bosse, Canada, Mourir les sirènes. Il y aura aussi Michel Fontaine avec son titre Assez moukaté. Et puis on finira cette heure musicale avec Yves Lecoq et Robert Charlebois. C'est sur Freedom 2 jusqu'à 13h. 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Allez, Freedom, il est midi, passé de 4 minutes, on passe aux avis de décès avec MutaDC.
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0: à Saint-Joseph. Décès de Monsieur Paris René Georges Henry, infirmier de la Marine nationale. Décès de Monsieur Paris René Georges Henry, décès survenu samedi à l'âge de 77 ans. Le convoi mortuaire sortira du centre funéraire sud à la ligne Paradis-Saint-Pierre demain. La bénédiction aura lieu en la chapelle du centre funéraire sud à 16h demain après-midi, suivi de la crémation. À Decanon-Sainte-Clotilde et à Sainte-Marie, décès de Madame Beaupréau Marie-Linda. Décès de Madame Beaupréau Marie-Linda. Décès survenu le vendredi 10 juillet en métropole à l'âge de 50 ans. La bénédiction aura lieu à la mosquée de Sainte-Clotilde à 13h cet après-midi. L'inhumation se fera au cimetière de Bois-Rouge à Sainte-Marie. En métropole à Villejuif et à Saint-Pierre, décès de Monsieur Coré Jean Fabio, dit président. Décès de Monsieur Coré Jean Fabio, dit président. Décès survenu le vendredi 10 juillet en métropole à l'âge de 40 ans. Le convoi mortuaire sortira de chez sa maman, Madame Amina Marie-Claudine, au 8 rue Salvador Allende, à Terre Sainte Saint-Pierre, où la veillée se tiendra à partir de 17h ce soir. La bénédiction aura lieu en l'église de Terre Sainte à 9h demain matin. L'inhumation se fera au cimetière de Saint-Pierre. En métropole à Précignac, décès de Madame Rougier Marie-Aurore Louise, née Maillot, originaire de Sainte-Anne. Décès de Madame Rougier Marie-Aurore Louise, née Maillot. Décès survenu vendredi 24 juillet en métropole à l'âge de 89 ans. La bénédiction aura lieu en métropole en l'église de Précignac à 15h cet après-midi. En métropole à Rodez, décès de Madame Vigourou Louisa Nicole Noémie, née Galiciaz, dite Mimi, originaire de Saint-Benoît. Décès de Madame Vigourou Louisa Nicole Noémie, née Galiciaz, dite Mimi. Décès survenu en métropole samedi à l'âge de 89 ans. La bénédiction aura lieu à l'église de Lagnac à 14h cet après-midi. À Saint-Denis, décès de Madame Casal Rita Émilie, née Lambert, dite Toto, enseignante à la retraite. Décès de Madame Casal Rita Émilie, née Lambert, dite Toto. Décès survenu lundi à l'âge de 98 ans. Le convoi mortuaire sortira de son domicile au 18 rue du Général de Gaulle à Saint-Denis aujourd'hui. La bénédiction aura lieu à l'église de l'Assomption à 14h cet après-midi. L'inhumation se fera au cimetière de Sainte-Marie. À Saint-Joseph, décès de Madame Kabidi Agnès Joséphine, née Vienne, dite Fifi ou Madame Émilie. Décès de Madame Kabidi Agnès Joséphine, née Vienne, dite Fifi ou Madame Émilie. Décès survenu lundi à l'âge de 89 ans. Le convoi mortuaire sortira de son domicile au 35 rue Eugène Michel à Saint-Joseph aujourd'hui. La bénédiction aura lieu à l'église de Saint-Joseph-Ville à 15h cet après-midi. L'inhumation se fera au cimetière de Vincent Dau. À Sainte-Rose, décès de Monsieur Gerville Rosaire Francis. Décès de Monsieur Gerville Rosaire Francis. Décès survenu hier à l'âge de 85 ans. Le convoi mortuaire sortira de son domicile au 48 chemin du Jardin à Piton-Sainte-Rose. La date, l'heure et le lieu des obsèques vous seront communiqués ultérieurement. À Bois-Rouge-Saint-Paul, décès du bébé gamin Delnar Naël, fils de Madame Delnar Olivia et de Monsieur gamin Miguel. Décès du bébé gamin d'Elnar Naël. Décès survenu lundi à l'âge de 5 mois. Le convoi mortuaire sortira de chez sa grand-mère au 12 impasse des Cadocs à Bois-Rouge-Saint-Paul aujourd'hui. La bénédiction aura lieu à l'église de Belmen-Saint-Paul à 15h cet après-midi. L'inhumation se fera au cimetière de la Saline-Léo. À Saint-Joseph, décès de M. Fontaine Golbert Toussaint, originaire de Grand-Galais à Saint-Joseph. Décès de M. Fontaine Golbert Toussaint. Décès survenu hier à l'âge de 74 ans. Le convoi mortuaire sortira de la maison d'éveillé du Butor à Saint-Joseph. La date, l'heure et le lieu des obsèques vous seront communiqués ultérieurement. À la Ravine des Cabris Saint-Pierre, décès de M. Paulin Amédée Héry, domicilié à la Ravine des Cabris. Décès de M. Paulin Amédée Héry. Décès survenu hier à l'âge de 88 ans. Le convoi mortuaire sortira du centre funéraire sud à la ligne Paradis-Saint-Pierre aujourd'hui. La bénédiction aura lieu à la chapelle du centre funéraire sud à 15h30 cet après-midi. L'inhumation se fera au cimetière de Saint-Pierre. À Saint-Denis et à Sainte-Marie, décès de Madame Hative, née Chun Kivanyun Marie-Antoinette. Décès de Madame Hative, née Chung Kivanyun Marie-Antoinette. Décès survenu vendredi 24 juillet à l'âge de 83 ans. Le convoi mortuaire sortira du centre funéraire de Bois-Rouge à Sainte-Marie, où se tiendra une veillée à partir de 17h cet après-midi. La bénédiction aura lieu en la chapelle du centre funéraire de Bois-Rouge à Sainte-Marie à 10h30 demain matin. L'inhumation se fera au cimetière de Bois-Rouge-Sainte-Marie. À la Rivière des Galets au Port et à Saint-Paul. Décès de Madame Veuve Palama Maurice, née Taïlamé Marie-Thérésia, dite Kamati. Décès de Madame Veuve Palama Maurice, née Taïlamé Marie-Thérésia, dite Kamati. Décès survenu hier à l'âge de 89 ans. Le convoi mortuaire sortira de son domicile aux 12 allées Grotius, cité Goya, à la Rivière des Galets au Port aujourd'hui. La bénédiction aura lieu au domicile par un prêtre tamoul à 13h cet après-midi. L'inhumation se fera au cimetière de l'étang Saint-Paul. À Saint-Denis, rue Léon Dirx, décès de M. Cochard Denis Marc Raphaël. Chauffeur poids lourd à la retraite. Décès de M. Cochard Denis Marc Raphaël. Décès survenu hier à l'âge de 88 ans. Le convoi mortuaire sortira du centre funéraire de commune Prima aujourd'hui. La bénédiction aura lieu à la chapelle du centre funéraire de Prima à 13h cet après-midi. L'inhumation se fera au cimetière de Sainte-Anne. À Saint-Pierre, décès de M. Sam Wing Vincent Xavier, fils de M. Sam Wing Wilfried et de Mme Sigismo Sylvie. Décès de M. Sam Wing Vincent Xavier. Décès survenu hier à l'âge de 28 ans. Le convoi mortuaire sortira du centre funéraire sud à la ligne Paradis-Saint-Pierre aujourd'hui. La bénédiction aura lieu en l'église du Bon Pasteur à 16h cet après-midi. L'inhumation se fera au cimetière de Saint-Pierre. À l'étang Salé-les-Bains, décès de M. Cadet Justin Vincent Gilbert, époux de Mme Cadet Josie. Décès de M. Cadet Justin Vincent Gilbert. Décès survenu lundi à l'âge de 78 ans. Le convoi mortuaire sortira du centre funéraire sud à la ligne Paradis-Saint-Pierre aujourd'hui. La bénédiction aura lieu en la salle des adieux du centre funéraire sud à 14h cet après-midi, suivi de la crémation. À Saint-Paul, Décès de Madame Vingada Salom, Marie Lucette, dite Ponamon. Décès de Madame Vingada Salom, Marie Lucette, dite Ponamon. Décès survenu lundi à l'âge de 78 ans. Le convoi mortuaire sortira de la maison d'éveillés de l'étang Saint-Paul demain. La bénédiction aura lieu à l'église de Saint-Gilléo à 14h demain après-midi. L'inhumation se fera au cimetière de Villèle. À Saint-Leu, décès de Monsieur Robière Patrick, fils de Madame Marapa Augusta et de Monsieur Robière Carlo, musicien. Décès de Monsieur Robière Patrick. Décès survenu hier à l'âge de 61 ans. Le convoi mortuaire sortira de la maison d'éveillé de Stella à Saint-Leu. La date, l'heure et le lieu des obsèques vous seront communiqués ultérieurement. À Saint-Benoît, décès de Madame Bonnéré, née Vingada Salom, Janine Michel. Décès de Madame Bonnéré, née Vingada Salom, Janine Michel. Décès survenu hier à l'âge de 83 ans. Le convoi mortuaire sortira de son domicile au 8 Sentier Bonnéré à Saint-Benoît demain. La bénédiction aura lieu à l'église de Saint-Benoît à 10h30 demain matin. L'inhumation se fera au cimetière de Saint-Benoît. En métropole à Poissy, décès de Madame Zétor Meltide Marie, originaire des Avirons. Décès de Madame Zétor Meltide Marie. Décès survenu lundi 20 juillet à l'âge de 65 ans. La bénédiction aura lieu en métropole en l'église de Saint-Louis de Carrière sous Poissy à 10h30 demain matin, suivi de la crémation. Au MAC à Saint-Louis, décès de Monsieur Leperlier Jean-Ryan Hadji. Décès de Monsieur Leperlier Jean-Ryan Hadji. Décès survenu dimanche 26 juillet à l'âge de 28 ans. Le convoi mortuaire sortira de son domicile au 34 bis chemin des Jasmins au MAC Saint-Louis aujourd'hui. La bénédiction aura lieu en l'église des MAC à 15h cet après-midi. L'inhumation se fera au cimetière de Saint-Louis. À Sainte-Suzanne, commune Angot, décès de Monsieur Cantalia Tegali François Dibaya. Ancien bazardier fruitier. Décès de Monsieur Cantalia Tegali François, dit Baya. Décès survenu hier à l'âge de 79 ans. Le convoi mortuaire sortira de son domicile aux 30 communes Angot à Sainte-Suzanne demain. La bénédiction aura lieu à l'église de quartier français à 10h30 demain matin. L'inhumation se fera au cimetière du même lieu. À l'étang Salé-Léo, décès de Madame Grondin Marie-Arlette. Décès de Madame Grondin Marie-Arlette, décès survenu hier à l'âge de 92 ans. Le convoi mortuaire sortira de son domicile au 46 chemin de la ligne à l'étang Salé-Léo aujourd'hui. La bénédiction aura lieu en l'église de l'étang Salé à 15h30 cet après-midi. L'inhumation se fera au cimetière du même lieu. Guillaume Saint-Paul, décès de Madame Aubra Marie-Josie. Décès de Madame Aubra Marie-Josie. Décès survenu mercredi 22 juillet à l'âge de 68 ans. La bénédiction aura lieu en métropole à 10h demain matin. À Saint-Pierre, décès de Monsieur Audi David Johan, dit Chaudron Davidon. Fils de Monsieur Audi Georges-Marie et de Madame Gontier-Marie Suzel. Décès de Monsieur Audi David Johan, dit Chaudron Davidon. Décès survenu vendredi 24 juillet à l'âge de 41 ans. Le convoi mortuaire sortira de son domicile au 7 impasse des Éperviers à Saint-Pierre aujourd'hui. La bénédiction aura lieu à l'église de Bérive au tampon à 15h45 cet après-midi. L'inhumation se fera au cimetière de Saint-Joseph. À la Bretagne, Sainte-Clotilde, décès de Madame Bègue Camille Gillette. Décès de Madame Bègue Camille Gillette. Décès survenu hier à l'âge de 84 ans. Le convoi mortuaire sortira de son domicile au 24 chemin des Fougères à la Bretagne, Sainte-Clotilde, où la veillée débutera à partir de 14h cet après-midi. La bénédiction aura lieu à l'église de la Bretagne à 15h demain après-midi. L'inhumation se fera au cimetière de Bois-Rouge à Sainte-Marie. À la rivière Saint-Louis, décès de Madame James Irène Eugénie, née Iva A, dite Tata. Domiciliée à la rivière Saint-Louis. Décès de Madame James Irène Eugénie, née Iva A, dite Tata. Décès survenu hier à l'âge de 84 ans. Le convoi mortuaire sortira du centre funéraire de la rivière Saint-Louis demain. La bénédiction aura lieu en l'église Notre-Dame du Rosaire à la rivière Saint-Louis à 15h demain après-midi. L'inhumation se fera au cimetière de la rivière Saint-Louis. À Saint-Benoît, décès de Monsieur Rafougilé Auguste. Décès de Monsieur Rafougilé Auguste. Décès survenu hier à l'âge de 77 ans. Le convoi mortuaire sortira de la maison funéraire de Saint-Benoît aujourd'hui. La bénédiction aura lieu au domicile à 15h cet après-midi. L'inhumation se fera au cimetière de Saint-Benoît. À l'entre-deux, décès de Madame Dijoux Marie-Sabine. Décès de Madame Dijoux Marie-Sabine. Décès survenu aujourd'hui à l'âge de 89 ans. Le convoi mortuaire sortira de la maison d'éveillé de l'entre-deux. La date, l'heure et le lieu des obsèques vous seront communiqués ultérieurement. Au port et à Saint-Paul, décès de Monsieur Lagourde Victor Joseph, dit Totor, originaire de Saint-Gilles-au-Saint-Paul et résident au port. Décès de Monsieur Lagourde Victor Joseph, dit Totor. Décès survenu en métropole vendredi 17 juillet à l'âge de 71 ans. Le convoi mortuaire sortira de son domicile aux deux allées Fairbanks, cité RN4 au port. La date, l'heure et le lieu des obsèques vous seront communiqués ultérieurement. À Petite-Île, décès de Monsieur Pinto Monteiro José. Décès de Monsieur Pinto Monteiro José. Décès survenu hier à l'âge de 69 ans. Le convoi mortuaire sortira de la maison d'éveillé de Petite-Île demain. La bénédiction aura lieu en l'église de Petite-Île à 9h demain matin. L'inhumation se fera au cimetière du même lieu. À Sainte-Marie, décès de Madame Zitambi M. Changama, née Imazout, Marie-Sylviane. Décès de Madame Zitambi M. Changama, née Imazout, Marie-Sylviane. Décès survenu aujourd'hui à l'âge de 71 ans. Le convoi mortuaire sortira de son domicile au 479 chemin Beaufont à Sainte-Marie. La date, l'heure et le lieu des obsèques vous seront communiqués ultérieurement. Et à Sillaos, décès de Madame Dijoux, née Maillot Marie Yolène. Domiciliée à Sillaos, décès de Madame Dijoux, née Maillot Marie Yolène. Décès survenu lundi à l'âge de 72 ans. Le convoi mortuaire sortira du centre funéraire sud à la ligne Paradis-Saint-Pierre où la veillée débutera à partir de 9h demain matin. La bénédiction aura lieu à l'église de Sillaos à 14h30 vendredi après-midi. L'inhumation se fera au cimetière de Sillaos. Freedom, pour tous vos avis de décès, un numéro à votre disposition, le 02 62 41 51 51.
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Donc deux rendez-vous à ne pas manquer pour cette collecte de sang, pour ces collectes de sang, donc mairie de la rivière Saint-Louis de 8h à 13h et puis Carrefour Beaulieu à Saint-Benoît de 12h à 17h. Et puis si vous voulez avoir plus d'informations et que vous voulez prendre rendez-vous, vous pouvez contacter le 02 62 90 53 92 ou vous rendre directement sur leur site internet don200.efs.santé.fr. Allez Freedom, il est midi passé de 25 minutes à La Réunion. On va retrouver dans quelques instants le journal de la mi-journée.

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7: Allez Freedom, il est midi 28, tout de suite le journal de la mi-journée. Journal de la mi-journée qui vous est préparé et présenté par vous, Bastien Arnaud, bonjour.
8: Bonjour Wendy, bonjour à toutes et à tous. Depuis le 13 juillet, le ramassage des déchets est fortement perturbé du côté de Saint-Pierre et de la Petite-Île. La grève du personnel de Richebourg se poursuit. Vous entendrez le coup de gueule d'une habitante de la Petite-Île. Dans le baromètre de ce matin, nous parlions de commérage, macrotage et autres ladilafés. Un sujet qui passionne tellement, les réactions ont été nombreuses. Macrotage au boulot, en famille et même dans l'église, vous l'entendrez dans ce journal. Des étudiants dans l'incompréhension après avoir été acceptés sur la liste principale d'une formation au CHU Nord. Un bug informatique les a fait basculer sur liste complémentaire et cela malgré de super notes. Et puis une maman qui s'inquiète pour son fils atteint de trisomie 21 à 37 ans et qui ne veut pas sortir de la voiture. Ce n'est qu'après 8 heures d'attente et de patience qu'elle a pu voir le bout du tunnel. Et puis enfin la météo, une matinée agréable qui se termine sous le soleil sur la majeure partie de l'île. Bulletin complet en fin de journal. Et vous le savez Wendy, c'est la colère dans le sud. À la Petite-Île, cette habitante ne cache plus son exaspération. Depuis le début de la grève des salariés de l'entreprise de Richebourg, le 13 juillet, la collecte des ordures est fortement perturbée dans sa rue. Les poubelles s'accumulent, les rats apparaissent et les déchets débordent, compliquant même la circulation. Elle se demande combien de temps cela va durer.
9: Écoutez, on a la civile pour les poubelles. Les poubelles après débordées. Elle a des rats, elle a des souris, elle a tout, elle a dans le petit coin, là. C'est la petite île. C'est toujours pareil même. Comme il descend là, moi, je fais attention pour qu'on ne casse pas ma gueule dans le chemin, là. Enfin, mais ça va tout là débouler dans bas, quoi. Les poubelles, elle est là, bon, je rentre plus, il y a ça. T'as m'essaye, prenez un bois, m'essaye enfoncer dans le conteneur. Et puis, ben, essaye de mettre pas un peu, jusqu'à ce qu'on va rentrer.
8: On était du côté de la Petite-Île hein, à ce jour. La grève n'est toujours pas terminée. Malgré la reprise d'un service minimum, les perturbations persistent et la Civis parle de faire appel à un nouveau prestataire, mais les déchets restent trop importants pour celui-ci. Dans le baromètre de ce matin, on parlait de commérage et de macrotage. Un sport national, il faut croire, et en tout cas, les réactions ont fleuri à l'antenne. Et chacun y est allé de son causement. Au travail, dans la famille ou dans les communes, les ladilafés semblent être partout.
10: Le commérage, la dilafée, le ceci, le cela, là. Ça a toujours existé, ça.
11: Vous connaissez quand on a le plus grand la dilafée, la Réunion, peut-être dans le monde entier. Numéro 1, monsieur Radio Prudent.
12: C'est du personnel communal qui ne travaille pas. Tous les jours, c'est des ragots, des critiques, des la dilafée. Il n'y a pas en tout, des fois même de famille, même n'est pas que la dilafée, le commérage. Ah, ben, le drame, ben, ou aval, ou gant de drache. Mais moi, elle dit, ouais, commérage, moi, la casa, m'a fait un placant exprès. Moi, c'est une bonne boîte macro, ma crèche. Et ouais, comment on a envie de faire un commérage avec un an, mais tu rappelles, il me met sur la table, il dit, mon commérage avec mon ami.
13: Quand il y a des commérages, c'est qu'il y a de la jalousie. Je pense que c'est
3: c'est l'être humain qui est comme ça. Et c'est pas une question de femme ou d'homme. En tout cas, pour moi, dès qu'il y a commérage, il y a jalousie derrière.
4: Connais non, toi, néné, ça, là, il a fait aussi, mais dire franchement, elle rentre dans l'église. Et Toto Sigren s'appelait, là, il prie le Seigneur Jésus-Christ, il sort dans l'église, là, et bon, bah, l'autre affaire de Chine Moon. Mais moi, il me dit, quand un monde, il cause sur vous, il fait commérage, là, il a fait. Mais ça, c'est un suppositoire, il appelle Maloki. Et il y a des choses que vous faites, il n'y a pas fait, il fait chialer. Mais ça, il aime ça. On peut rien faire. Les comme ça.
8: Vous l'avez vu, des réactions vraiment nombreuses. Et puis, ben, vous pouvez continuer à réagir, bien sûr, et à vider votre cœur au 02 62 99 12 00. Des étudiants dans l'incompréhension après avoir reçu le 24 juillet un document officiel confirmant leur admission sur la liste principale d'une formation au CHU Nord. Ils ont ensuite reçu un nouveau mail les informant de la bascule sur la liste complémentaire. Certains avec des moyennes de 17, 18 ou 19 sur 20 ne comprennent pas comment ils ont pu perdre leur place au profit de candidats parfois avec des moyennes inférieures. Selon les explications qui leur a été données, un bug informatique et des critères de priorité liés au secteur géographique seraient en cause. Une décision qui bouleverse les projets alors que beaucoup avaient déjà organisé la rentrée.
13: J'étais 13e sur une liste principale et je suis passée 120e sur une liste complémentaires. Quand on leur demande vraiment des explications, ça tient pas la route, c'est bug informatique, c'est ils contrôlent pas l'IA, c'est la nouvelle liste, c'est comme ça. On est désolé, on est en colère, on a pleuré, on comprend pas en fait.
14: C'est mon fils qui est concerné, il a été reçu sur liste principale sur l'IFAS de Saint-Denis. Donc il était 26e sur la liste principale et hier soir, j'ai reçu un mail disant qu'il était passé à 129e place sur la liste complémentaire. Donc j'arrive pas à comprendre non plus ce qui s'est passé. La liste a complètement transformé de vendredi à aujourd'hui. Il n'y a plus personne qui figure sur cette liste-là. Donc ils sont 34 perdus dans la nature et c'est comme si qu'ils avaient oublié 100 personnes sur cette foutue liste.
3: Moi, j'étais positionnée en fait en 11e place sur la liste principale et hier, je reçois un mail me disant que les résultats ont été modifiés, que je me retrouve cette fois-ci sur la liste d'attente. Donc là, de la 11e place, je me retrouve aujourd'hui à la 117e place. L'explication qu'on a eue avec la direction, c'est que étant donné que nous habitons le sud, on n'a pas droit à une place sur Saint-Denis. J'appelle ça de la discrimination. Ce n'est pas normal. C'est du favoritisme pour moi.
8: Et si vous ou votre enfant êtes concerné aussi par ce bug informatique, appelez-nous au 02 62 99 12 00. Hier soir, Marie était très inquiète. En rentrant chez elle à la plaine des Palmistes, son fils Vincent, atteint de trisomie 21, ne voulait plus sortir de la voiture. Une grosse crise qui dure plusieurs heures à 37 ans et devant laquelle rien ne semblait fonctionner. Impuissante, elle cherchait de l'aide.
15: Mon fils, c'est un adulte trisomie 21. Depuis 4 heures, il est dans la voiture. Il exige son frère de le ramener sur Saint-Denis. Mais c'est pas possible. Je lui ai donné ce traitement. Ça fait aucun effet. J'ai appelé le 15. Le 15 dit, madame, qu'est-ce que je peux faire pour vous? Jusqu'à maintenant, il est dans la voiture. Nous, ça nous inquiète. Il veut pas monter. Il faut que son frère le dépose sur Saint-Denis. Je voulais savoir si quelqu'un peut parler un peu avec lui. Peut-être un étranger. Il va écouter. Parce que le papa a parlé. Moi, j'ai parlé. Son grand frère. Non, je sais plus quoi faire. C'est la première fois qu'il a cette réaction. Moi, je dis chez quelqu'un pour pouvoir le raisonner, un étranger, quoi. Peut-être il va écouter.
8: Une histoire qui a duré de 16h hier à 1h du matin, un moment où Vincent décide de lui-même de sortir de la voiture car il a faim. Marie nous raconte être restée éveillée en regardant son fils dans l'espoir de le voir rentrer.
15: Il avait appelé hier soir, que 1h du matin, il a décidé de sortir de la voiture. Il était bloqué pour rester retourné chez sa nièce. Il est rentré, après il a déboutonné à l'entrée de la porte, il a dit, j'ai faim. Mais si tu viens, ça rentre. Mais j'ai dit que mon grand garçon, j'ai dit, ferme la porte. Il est redescendu, après comme il faisait froid, il est remonté. Il a dit, maman, j'ai froid. Je lui ai dit, rentre. Mais là, il s'est calmé. Après, il dit, maman, je t'aime. J'ai dit, mon mari, tant qu'il ne rentre pas, je ne veux pas dormir, je reste dans le fauteuil. Après, sans qu'il attend, il est rentré. C'est assez compliqué.
8: Une situation complètement inédite pour cette maman très inquiète. Elle a eu du mal à gérer cette situation qu'elle a eu du mal à gérer malgré tout l'amour qu'elle a pour son fils. Heureusement, tout se termine bien.
7: Faut que j'allume mon micro.
8: Ça, c'est mieux, effectivement.

0: Après une matinée calme et lumineuse, les nuages s'installent sur les pentes cet après-midi avec des averses d'abord dans les hauts du nord, puis dans les hauts de l'ouest et dans les hauts du sud. Après, le nord, l'est et le sud gardent bien un soleil jusqu'en soirée aujourd'hui. Ne vous inquiétez pas, le temps est bien sympathique aujourd'hui.
1: Les Martiniquais sont en sueur.
0: Nous quoi garder le soleil là aujourd'hui, il est bien présent, nous pas qu'à avoir problème, nous pas qu'à comprendre tout ça, hein, bien sûr. Au niveau des températures, bien sûr, 26 à 28 degrés sur le littoral, 19, 21 degrés dans les cirques, et puis il fait vrai, hein, mon noir, nous quoi garder ça, 12 à 13 degrés au Maïdo et au volcan. Si vous voulez aller au volcan, il faut se couvrir, il faut mettre un pull sur vous, parce que vous risquez d'attraper froid là-haut, hein. La mer de son côté est plutôt agitée partout, sauf dans le nord. Vous avez une houle de 2 mètres de l'ouest au sud, donc faites attention si vous sortez en mer. Alors, Wendy, vous m'avez demandé, vous avez la météo en Martinique, bien sûr.
1: Bravo! Je pense que les Martiniquais sont en sueur, ils vont se dire, mais là, c'est quoi cet accent?
0: Je vais me faire démoncer, bien sûr. Mais pas de problème.
1: Non, c'était bien, c'était
0: nous
1: bien.
0: Regardez, pas de problème.
1: Pour un Martiniquais débutant, franchement, c'était bien.
0: Pas de problème, nous allons comprendre. Ça, pas de problème, ça.
1: J'espère que tout le monde a compris. Hein,
0: alors, donc, ceux qui n'ont pas compris la météo, vous demandez à Wendy et elle vous la refera. Il n'y a pas de problème.
1: Bon,
0: vous avez une petite fiche là devant vous, vous avez les informations. Si quelqu'un veut les températures, il pourra les avoir avec vous.
1: Il y aura un petit peu d'averse dans les hauts, dans l'ouest, dans le sud.
0: Tout ça, quoi. Voilà. Un peu partout.
1: Bon. Un beau temps ensoleillé, ensuite nord, est et sud. En soirée, jusqu'en soirée.
0: Mieux. La mienne était mieux.
1: Avec des fortes températures.
0: La mienne était mieux, hein, franchement. On va garder la mienne. Il n'y a pas de problème. Une petite information aussi qu'on va profiter pour donner. Vous savez, c'est les vacances scolaires.
1: Non.
0: Et du coup, le préfet de la Réunion, il a fait un petit rappel, hein, pour rappeler l'interdiction d'accéder à la plateforme. Vous savez, la plateforme de lave qui s'est formée là, mm-hmm, entre Sainte-Rose et Saint-Philippe, suite aux dernières coulées, hein, forcément. Et puis, malgré son apparence qui a l'air stable, eh ben en fait, il y a encore des points chauds qui dépassent 250 degrés. Il y a encore des craquelures dessus, des tunnels de lave. Et puis il y a des effondrements qui ont été localisés aussi, qui ont été observés. Donc voilà, hein, c'est quelque chose auquel il faut quand même informer les gens. Il faut prendre note. Il faut pas aller là-bas se balader sur les laves, là, les dernières coulées.
1: Et Geffen pique-nique là-bas alors.
0: Eh ben il faut éviter 250 degrés.
1: Geffen barbecue,
0: le poulet, il va griller très très vite.
1: Ah ben ouais, Geffen barbecue, ça c'est se griller, poulet grillé, poisson grillés.
0: Ah ben si vous souhaitez, hein, à la lave du volcan, pourquoi pas, pourquoi
1: ah ben
0: pas. Non, faut pas dire ça, le préfet va me taper sur les doigts, parce que je dis pourquoi pas, moi je rentre dans le jeu, je dis pourquoi pas moi. Non, parce qu'en plus, vous savez, il y a l'agrandissement de l'île là, avec la plateforme, oui, justement. Et
1: ça,
0: bien, cette plateforme, elle se réduit parce que ben il y a l'érosion, hein, l'eau qui tape dans la plateforme, et la plateforme elle est déjà passée de 8,7 hectares à 7,3, donc elle a diminué déjà de beaucoup. Donc voilà, faut faire attention si vous allez là-bas, quoi.
1: Ça aurait fait une belle plage.
0: Ben il y a.
1: Pour une fois qu'on avait une plage
0: du Tremblay.
1: Pour une fois qu'on avait une plage dans l'est. Ouais. On a des plages qui est dans l'ouest.
0: C'est vrai qu'on fait pitié dans l'est. On a pas de plage, c'est des plages de Cali.
1: À part la plage d'Alas à Sainte-Rose. Vous connaissez la plage d'Alas à Sainte-Rose?
0: Non, c'est quoi la plage d'Alas?
1: Vous connaissez pas la plage d'Alas?
0: Je connais pas.
1: C'est une plage vraiment magnifique.
0: Pourquoi?
1: Ah là là là là là là.
0: Pourquoi elle est magnifique?
1: Là, je vais demander à tous les intrusiens d'appeler.
0: Pourquoi vous êtes allé là-bas?
1: Je vais demander à tous les intrusions d'appeler. Ils connaissent la plage d'Alas.
0: Pourquoi la plage d'Alas?
1: C'est la plage d'Alas. Très réputée, la plage d'Alas à Sainte-Rose.
0: Ben, on va demander aux Saint-Rosiens. Est-ce que vous connaissez la plage d'Alas? Ben, la plage d'Alas. Dallas, c'est aux États-Unis. Qu'est-ce qu'il y a? Il y a une Coupe du Monde?
1: Non, il y a Dallas ici aussi. C'est Dallas, version Made in 974.
0: Eh ben, écoutez, ceux qui sont au courant de quoi elle parle en ce moment même, la plage d'Alas à Sainte-Rose, je connais pas moi.
1: Appelez-nous la plage d'Alas.
0: 02 62 99 12 00.
1: Il y a du monde qui va là-bas.
0: Allons la plage d'Alas alors.
1: On va aller. On va aller. Plage d'Alas, ça va.
0: Bon allez, bisous Mathieu.
1: Merci
0: je vous laisse,
1: beaucoup.
0: Hein. Allez, bye bye.
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0: Allez, la libre antenne reprend. Il est midi passé de 42 minutes. 02 62 99 12 00 pour la libre antenne. Vous pouvez réagir hein, s'il y a des sujets là qui vous ont intéressé. Dans le journal, ah, on dirait que j'ai entendu quelqu'un du côté de là-bas. C'est Charlotte, je pense. Ah oui, Charlotte. Bonjour Charlotte.
1: Bonjour Wendy, bonjour à tous. Est-ce que vous m'entendez bien?
0: Oui, je vous entends bien. Comment ça va du côté de Saint-Leu?
1: Ah ben, je n'ai pas arrêté depuis ce matin que je suis là, parce que je suis moi-même sur le stand de la mucoviscidose. J'ai fait mon petit tour, j'ai mangé mon petit réchauffé ce matin. On a vu le défilé avec les enfants, les adultes déguisés, faire le tour, le discours par ici, le discours par là-bas. On n'a pas arrêté et ça continue encore là à l'heure que je vous parle.
0: Eh ben, y a beaucoup de monde là.
1: Ah ben il y a alors si je vous dis qu'on a au moins 5 bus avec 5 bus avec notamment des enfants. Les enfants sont aérés, on a aussi des personnes âgées, on a troisième jeunesse et tout qui est là. On a l'équipe de Joëlette, on a par exemple dans les associations les enfants autisme 974, le run Andy Move, Andy Aqua, France Alzheimer, trouble psy. On a réunion aventure Joëlette comme je vous l'ai dit, initiative quartier, on a du braille aussi. C'est-à-dire qu'on peut se faire les ongles et en même temps, oh, sur les ongles, eh bien, on peut mettre une phrase, un mot plutôt en braille. Et je trouve ça très intéressant pour sensibiliser à toute forme de handicap.
0: Eh bien, écoutez, je crois que je vais envoyer Bastien. Il avait besoin de se faire une petite manucure.
1: Ah, ben écoutez.
0: Tout à l'heure, il m'a dit Wendy, regardez mes ongles, j'ai besoin de me faire une petite manucure, une petite pédicure et tout ça. On va l'envoyer là-bas.
1: Bah, dépêchez-vous parce que sachez qu'à 13h30, eh bien, on aura un beau spectacle de Misty.
0: Oh.
1: Et il y aura aussi de la fête musicale puisqu'il y aura un DJ sur place. Alors j'invite tous ceux qui sont dans l'Ouest ou ailleurs qui veulent faire un tour, eh ben ils peuvent venir parce que on a aujourd'hui une sensibilisation au handicap, mais ça ne veut pas dire que si on n'est pas porteur d'handicap, on ne peut pas passer.
0: C'est jusqu'à 14h, c'est ça, hein, 14h il y a un défilé de mode.
1: 14h défilé de mode et normalement c'est jusqu'à
0: 16h, oui, 16h.
1: Voilà. Donc ce matin on a eu des rondes causées, on a eu des sensibilisations au basket en fauteuil roulant. Je veux dire, voilà, c'est vraiment de la sensibilisation pour montrer que on peut être handicapé mais tout autant capable que les autres. Et puis surtout ça montre aux personnes qui sont bien dans la vie que finalement il y a aussi des personnes moins bien, mais que on n'est pas plus à plaindre quoi.
0: Et
1: on peut se rendre compte que il y a vraiment voilà, on a peut-être des difficultés, mais à côté, son camarade, lui, il est un petit peu plus bas, un petit peu plus à terre. Ça ne veut pas dire qu'il n'est pas capable, au contraire, il y arrive très bien. Mais voilà, c'est vraiment de très belles découvertes et de sensibilisation là sur le parc 20 décembre.
0: Oui, parce que du coup, c'est vrai que les handicapés, enfin, ils sont quand même capables de beaucoup de choses. Est-ce que vous avez un petit peu des personnes là en situation de handicap là à vos côtés pour les avoir un petit peu à l'antenne?
1: Alors je suis en train, parce que si je suis en dehors du parc, parce que si je rentre sous le 20 décembre, alors on va tenter. Vous allez me dire si ça.
0: Qui ne tente rien à rien, comme on dit.
1: Voilà, on va tenter parce que si ça résonne trop, puisque comme c'est, vous savez, c'est un dôme un peu en tôle là. Allez, je rentre, on essaye.
0: Allez-y. Pour l'instant, ça va. Tout est nickel.
1: Ah, il y a l'ambiance et tout, hein. Et d'ailleurs, il y a un spectacle en préparation. Là, je vois justement un caillou en main, rouleur, des enfants dessus en train de préparer. Et c'est Jeunesse Maloya là qui va nous faire un petit spectacle, on dirait là. Alors, nous avons des personnes en fauteuil roulant. Bonjour, c'est Freedom. Est-ce qu'on peut discuter un petit peu? Oui, comment vous vous appelez?
2: Madame Banjanit.
1: Alors aujourd'hui, pourquoi on est là?
2: Hein?
1: Aujourd'hui, que ça vous fait? Pourquoi on est là?
2: La fête, la musique.
1: Ah, la fête, la musique.
2: La musique, bien.
1: J'ai une question. Est-ce que être en fauteuil roulant, est-ce que handicapé, c'est un frein? Est-ce que c'est un problème dans la vie ou pas?
2: Dans la vie,
1: C'est pas. Difficile ou pas?
2: Difficile, oui.
1: Mais est-ce qu'il y a des aides? Est-ce qu'il y a des gens autour de vous qui vous aident? Est-ce que vous avez des associations, tout ça? Est-ce que vous êtes bien, vous?
2: Mais bien, oui. Bien.
1: Okay. Merci. Madame, je peux vous parler? C'est Freedom, bonjour. Comment vous appelez?
3: Carmen.
1: Est-ce qu'aujourd'hui, vous passez une bonne journée?
3: Oui.
1: Et qu'est-ce que vous avez fait ce matin?
3: Alors, j'ai fait la boccia. Oui. Et des bracelets.
1: Des bracelets, oui.
3: Et c'est tout.
1: C'est tout. Est-ce qu'on a fait le défilé, le carnaval ce matin?
3: Non.
1: On pas fait, pas quoi arriver.
3: T'es fait trop chaud.
1: Ah, t'es fait trop chaud, on a raison, reste au frais, t'es là. Merci. Bonjour monsieur, pour Freedom, on peut discuter deux petites secondes? Juste deux petites secondes.
4: Oui.
1: Comment vous appelez?
4: Baron Fabrice.
1: Fabrice, est-ce qu'aujourd'hui, vous êtes là pour la journée handicap ou vous faites la fête?
4: Handicapé.
1: Handicapé. Est-ce que vous-même, vous êtes handicapé?
4: Oui.
1: Est-ce que vous êtes dans une association?
4: Oui, c'est la CCS.
1: D'accord, ok. Et justement, cette association, elle vous permet de faire quoi?
4: On fait des choses comme j'ai envie.
1: Est-ce que cet après-midi vous reste pour garder le spectacle avec Misty?
4: Quelle heure commence?
1: 13h30.
4: Vous allez rester?
1: Est-ce que vous s'accrasez ces gars avec nous?
4: Oui, c'est.
1: Alors bon après-midi.
4: Ah, aussi pareil.
1: Bonjour mesdames, c'est Radio Freedom.
5: Oui. Comment vous appelez?
6: J'appelle Janine.
5: Janine, oui.
1: Janine, que ça l'on y fait aujourd'hui ici?
6: Ben non, on a une journée handicap.
1: D'accord.
6: Oui, ben elle est bien, elle a bien passé. Ben.
1: Que ça l'a fait ce matin?
6: Ben ce matin, moi t'es pas là ce matin.
1: D'accord.
6: On m'arrive en retard, oui. Oui.
1: Ah ben dis-nous Marie, attends, c'est pas bon d'arriver en retard comme ça,
6: t'es. Non, mais on avait mangé pour faire cuire.
1: Ah ben c'est une bonne raison ça. Est-ce que la pagaille le réchauffé?
6: Non, on m'a pas gagné le réchauffé. M'a pas gagné.
1: M'a dit ouais, la fête est bien, bon le riz chauffé.
6: Ah oui, vous avez raté quelque chose, hein?
1: Ah!
5: Vous aussi, bonjour.
7: Bonjour.
1: Alors, votre prénom?
7: C'est Marie.
1: Marie, aujourd'hui, donc vous êtes arrivée avec elle. Et.
7: Une association des handicaps.
1: Vous êtes une accompagnatrice.
7: Voilà.
1: Et qu'est-ce que vous avez fait du coup ce matin?
7: Ben, on a fait le défilé. On a pris le riz chauffé qui était très bon avec de la morue, avec un bon petit rougail tomate. Et puis après, on a fait, enfin, je les ai emmenés faire quelques petites activités.
1: Oui. Vous avez fait quoi comme activité?
7: Une bague. Et après, eux, ils ont fait de la boccia. Démonstration de boccia.
1: D'accord. Ok, boccia, c'est quoi?
7: C'est un lancement de ballon mousse pour les personnes en fauteuil.
1: Ah, très intéressant.
7: C'est comme de la pétanque, mais au lieu d'être dur, c'est mou. C'est mou. C'est de la mousse.
1: Merci. Allez, au revoir. Donc, Wendy, on nous entend toujours bien?
0: Oui, il n'y a pas de souci, vous inquiétez pas.
1: Ah ben là, l'entraîne lance le team Aloya, l'entraîne répéter.
0: On est bon silence.
1: Je me rapproche pour qu'on ait un petit peu le son. Alors, l'entraîne chauffe un peu le bon rouleur, l'entraîne chauffe un peu par ici, par là-bas. Ce sont que des enfants devant moi. C'est quelle association? On peut parler ou pas? Jeunesse Maloya, Initiative Quartier. C'est l'Initiative Quartier, donc, qui... vous allez nous faire un spectacle, c'est ça? Alors, attendez. Votre prénom?
8: Yves.
1: Yves, vous êtes le responsable?
8: Oui, le responsable de l'association, mais pas du groupe. Du groupe Maloya, c'est Noah.
1: Noah, ben je vous laisse Yves, je préfère Noah.
8: Voilà.
1: Bon, Noah, alors pourquoi je préfère toi? Parce que tu vas me parler justement de ces jeunes qui sont là aujourd'hui, qui vont nous faire une démonstration de Maloya, c'est ça?
9: Exact. Alors que, en fait, on l'a entraîné par rapport à ça. Du coup, c'est presque tout le temps nous fait plage handicap le Maloya. Et là sera un truc grandiose parce qu'il nous fait avec une autre association aussi, du Tompon. Non, oui, Tompon. Avec une association qui est l'enfant qui vont défiler avec nous aussi à faire le Maloya aussi.
1: D'accord. Est-ce que je peux vous demander quelque chose?
10: Oui.
1: Est-ce que vous pouvez faire encore un petit peu de bruit là, taper encore un petit peu? Est-ce que vous pouvez faire du bruit là avec vos instruments de musique ou pas pour nous?
10: Yeah.
1: Allez, fais péter.

0: Ils sont formidables. Merci Noah, merci à tous. Alors je m'éloigne un petit peu. Wendy, en tout cas, on est, comme je vous dis, vraiment dans l'ambiance. Là, c'était une petite démonstration spéciale pour Freedom. Je vous laisse, je vais aller me restaurer et ensuite cet après-midi, je referai un petit retour quand Misty sera là, quand on aura le spectacle et le défilé et les danseurs, parce que je vois des danseuses et danseurs enfants, des enfants toujours. Je les vois habillés du costume traditionnel Sega. Alors tout à l'heure, il y aura encore du beau spectacle. Donc j'invite vraiment à la population qui est dans le secteur, eh bien, de venir au parc 20 décembre pour cette journée handicap à Saint-Leu.
1: Merci beaucoup Charlotte, on se dit à tout à l'heure.
0: Allez,
1: à tout à l'heure. Donc voilà, vous l'avez entendu, il y a une bonne ambiance là du côté de Saint-Leu, donc ça se passe au parc du 20 décembre. Donc voilà, si vous voulez aller faire un tour, vous pouvez y aller, c'est jusqu'à 16h cet après-midi. Et puis donc là vous avez entendu hein, un groupe de Maloya. Donc il y aura aussi une mystique qui va passer tout à l'heure. Voilà, qui va faire une prestation et puis à 14h, vous pourrez retrouver un défilé de mode. Donc c'est un défilé de mode des personnes de petite taille et ça sera ensuite suivi d'une très belle ambiance festive, voilà, avec un DJ jusqu'à 16h. Donc voilà, vous pourrez bien vous amuser, vous pourrez bien danser, donc rendez-vous à Saint-Leu. Et puis bah, si vous êtes là-bas, n'hésitez pas à nous appeler aussi. Hein. 02 62 99 12 00, Freedom, bonjour. Allô? Allô?
2: Oui, allô, bonjour.
1: Oui, bonjour.
2: Oui, je vous appelle par rapport à un avis de décès.
1: Oui, je vous écoute.
2: Pour Patrick Rodière.
1: Alors, est-ce que vous avez le haut-parleur, s'il vous plaît?
2: Alors oui, je vais l'enlever.
1: Oui, merci beaucoup.
2: Excusez-moi.
1: Il n'y a pas de souci.
2: Alors, je vous appelle pour Patrick Rodière.
1: Antoine. Oui.
2: Antoine, qui est décédé. Donc aujourd'hui à 15h aura lieu la cérémonie à l'église.
1: D'accord.
2: De Saint-Leu.
1: Oui.
2: Et l'inhumation se fera au cimetière de Saint-Leu également.
1: D'accord, donc c'est à Saint-Leu.
2: À 16h.
1: À Saint-Leu, voilà, décès à Saint-Leu. De Monsieur Robert Patrick.
2: C'est ça.
1: D'accord, ok. Donc voilà. Bénédiction aura lieu à l'église de Saint-Leu à 15h cet après-midi. Et l'inhumation se fera au cimetière du même lieu.
2: Voilà, c'est ça.
1: Ok, très bien.
2: Et du coup, voilà, bah, écoutez, toutes les personnes qui connaissent Patrick sont invitées à nous rejoindre. Et là, on est à la maison de veillée depuis ton Saint-Leu, jusqu'à 14h30.
1: D'accord, ok, très bien. Le message est passé, je vais repasser là l'avis de décès pour que tout le monde puisse bien voir les informations.
2: Allô, maman.
3: D'accord, merci beaucoup.
1: Je vous en prie, mes condoléances à vous, madame.
2: Merci, au revoir.
1: Bonne journée, au revoir. Donc voilà, là il s'agissait du décès de Monsieur Robert Patrick, donc à Saint-Leu, fils de Madame Marapa Augusta et de Monsieur Robert Carlo. Donc décès de Monsieur Robert Patrick, décès survenu hier à l'âge de 61 ans. Le convoi mortuaire sortira de la maison d'éveillé de Stella à Saint-Leu aujourd'hui. La bénédiction aura lieu en l'église de Saint-Leu à 15h cet après-midi. L'inhumation se fera au cimetière de Saint-Leu. Et puis on vous le rappelle, hein, pour tous vos avis de décès, un numéro à votre disposition, le 02 62 41 51 51. Freedom, bonjour.
4: Allô, bonjour.
1: Oui, bonjour.
4: Oui, bonjour madame. Alors, je vous appelle, on est à Saint-Denis, sur le parking de la rue de Sainte-Anne. On a retrouvé une porte-carte de chez Sexy Dopamine. Et donc, il y a la carte vitale, la carte bancaire, le permis de conduire et la pièce d'identité de la personne.
1: Alors, c'est sur quel nom les papiers dedans?
4: Alors, le nom, c'est sur Raja Onarivelo.
1: Alors, Raja O, vous pouvez m'appeler le nom de famille?
4: Oui, alors R-A-J-A-O-N-A R-I-V-E-L-O
1: R-I-V-E-L-O, Sylvie.
4: Oui. Donc, c'était trouvé ce matin vers 11h30. Donc là, moi, je serai sur Saint-Denis, alors on peut faire à peu près 15h, au plus tard. Mm-hmm. Donc, si jamais vous me rappelez, je vais laisser mes coordonnées à l'accueil là, de Radio Freedom.
1: D'accord.
4: Et sinon, je vais déposer au poste de police le plus proche, je pense, de Saint-Clotilde.
1: Ok, au poste de police le plus proche. Ok, donc un porte-monnaie qui a été retrouvé.
4: Un porte-carte.
1: Porte-carte.
4: Ouais, style pharmacique, là, c'est écrit Dopamine dessus. Donc c'est vert clair, et puis il y a la carte vitale, la carte de points puis carte fidélité de la pharmacie, la visa de la banque postale et le la papier d'identité et le permis.
1: D'accord. Donc porte-carte retrouvée parking rue de Sainte-Anne à Saint-Denis, voilà, avec des papiers au nom de Rajao Narivelo.
4: Voilà. Et la personne, elle habite à Saint-Clotilde normalement. Donc je lui laisse encore 1h30 à peu près si elle veut récupérer. Je donnerai mon numéro à l'accueil.
1: Oui,
4: je peux laisser mon numéro, mais à l'accueil du radio, de la radio.
1: Hors antenne, c'est ça?
4: Oui, mais si vous
1: voulez. Oui, il n'y a pas de souci, madame, vous inquiétez pas. Et après 15 heures, vous le déposez, du coup
4: Écoutez, je déposerai la poste que je parle.
1: Le commissariat de police.
4: Voilà.
1: D'accord.
4: C'est Saint-Clotilde.
1: Ok. Est-ce qu'on peut mettre l'annonce sur le site de freedom.fr?
4: Vous pouvez le mettre, oui.
1: Ok.
4: Et moi, voilà.
1: Très bien, ça marche bien.
4: Voilà. Et donc là, vous me redirigez vers l'accueil, c'est ça?
1: Non, c'est bon, on va transmettre. Là, vous êtes passé.
4: Ah, ils ont mon numéro de téléphone enregistré, c'est ça?
1: Oui, enfin, moi, je vois votre numéro et ça finit par 74, voilà. C'est ça? Hein?
4: Ça même.
1: Voilà, donc je note votre numéro, le standard note votre numéro de téléphone et si quelqu'un appelle, du coup, on lui transmettra votre numéro.
4: Voilà, ok.
1: Très bien, merci beaucoup,
4: merci
1: madame.
4: Merci beaucoup, très bonne journée.
1: Bonne journée à vous aussi, au revoir. Donc, du côté de Saint-Denis, donc parking rue de Sainte-Anne, il y a un porte-carte qui a été retrouvé. Donc, porte-carte avec des cartes dedans, des papiers au nom de Madame Rajao Narivelo, Sylvie. Le porte-carte reste avec Madame jusqu'à 15h et ensuite elle le déposera au poste de police le plus proche, du coup, de la rue Sainte-Anne. Donc, voilà. Si vous voulez avoir le numéro de Madame, vous appelez le 02 62 41 51 51 et puis on vous donnera le numéro de téléphone de la dame qui a retrouvé et puis bien sûr annonce à retrouver sur le site de freedom.fr. Il est 12h59, on va retrouver dans quelques secondes les informations avec Freedom 2 et puis ensuite la libre antenne reprendra. Accident, je vous rappelle cet accident du côté de Sainte-Clotilde. Non, c'était du côté de je ne l'ai plus. Si c'est là. Du côté de Saint-André, 2-3 voitures impliquées, chemin à la gourde au niveau, dans le rond-point. Donc le rond-point c'est en direction de chemin Faguès. Donc voilà, 3 véhicules impliqués. Est-ce que vous avez des informations concernant cet accident? Comment est la circulation? Est-ce que les voitures sont toujours là? Vous nous appelez 02 62 41 51 51 pour toute information routière et puis également pour vos trouvées et puis vos vols. 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
5: Bonjour à tous. Une nouvelle mesure pour la sécurité au port face aux violences urbaines des derniers jours. Le préfet autorise la police à utiliser des drones équipés de caméras à partir d'aujourd'hui. Objectif, renforcer donc la sécurité dans le quartier ZUP Vergès et dans le centre-ville. Après les incidents des derniers jours, on le rappelle, des feux de poubelle et des affrontements avec les forces de l'ordre. La mesure est en vigueur jusqu'au 3 août. Les chiffres du chômage à La Réunion aujourd'hui, le nombre de demandes d'emploi repart légèrement à la hausse au deuxième trimestre avec 152 000 personnes inscrites en catégorie A, B et C entre avril et juin, soit une augmentation d'1,6% par rapport au trimestre précédent. En revanche, bonne nouvelle, sur un an, le chômage est en baisse de 2,4%. La collecte des déchets est toujours perturbée sur une partie du territoire de la Civis. Les salariés de la société de Richebourg sont toujours en grève pour des raisons salariales. Hier, les syndicats ont été reçus dans les locaux de l'intercommunalité par le vice-président Mathieu Warraud. Le maire de l'étang salé demande lui à la direction nationale de Richebourg de se déplacer à La Réunion pour tenter de trouver une porte de sortie de crise. La grève qui se poursuit également à la caisse de sécurité sociale de Mayotte, et les syndicats sont remontés après le licenciement d'un salarié jugé injustifié. Ils évoquent des problèmes de management, un mal-être partagé au travail et réclament également plus d'effectifs. Prudence face à la plateforme de lave du Piton de la Fournaise. C'est l'appel lancé par la préfecture de La Réunion. Elle rappelle que la plateforme de lave formée après la dernière éruption reste interdite d'accès. Malgré son apparence solide, le site reste dangereux. Une signalisation a été installée. Il est impératif de la respecter. Et puis c'est une première à La Réunion. Les équipes du CHU ont réalisé une ablation de tachycardie ventriculaire, une intervention qui consiste à détruire des cellules anormales à l'origine de troubles du rythme cardiaque. Une grande avancée qui permet d'améliorer la prise en charge des patients à La Réunion. Voilà pour l'actu, je vous souhaite une excellente journée.

0: Platters sur Freedom 2, The Great Pretender de 1955. Il y aura ensuite Julie Pietri, ensuite Karine Costa en duo avec Daniel Lévy pour leur titre Aladdin, ce rêve bleu. Voilà, il y aura aussi Code François, Je viens dîner ce soir, Mamo, Catherine de Miel. Voilà, une belle programmation qui vous attend sur Freedom 2 là, hein. Il y a quand même des bons artistes, des bonnes chansons jusqu'à 14h, donc allez-y, écoutez. Et puis si vous avez entendu une chanson sur Freedom 2 et que vous voulez avoir le nom de l'artiste et bien, et puis aussi l'interprète, vous notez bien l'heure, vous notez bien la date, et puis vous nous appelez au 02 62 41 51 51, et puis nous on se charge de regarder ça pour vous. Allez Freedom, il est 13h passé de 4 minutes, une courte pause et on reprend la libre antenne juste après.
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0: 6 minutes, il nous reste 2 petites heures ensemble pour la libre antenne, pour vos coups de gueule, pour vos coups de cœur, pour vos moukatages aussi, si vous voulez. Hein. Pour les moukatages, vous avez aussi le numéro du répondeur en de la moukatali. Mais voilà, vous pouvez nous appeler. Les sujets sont libres tant que ça reste dans le respect. Voilà, vous pouvez nous appeler 02 62 99 12 00. On peut continuer de parler des macrotages, des ladilafés, des collègues, des voisins. Tout à l'heure, une madame y appelle à nous, c'est son voisin tout le temps. L'hiver, il y a lit. Tout le temps, il y a occupe son boyau. Les lits occupent le boyau son mari. Lits occupe le boyau son. Lits occupe son boyau à elle. Est-ce que vous en avez des voisins? Il aime veille azote aussi. Il aime occupe azote. Dis-nous. On a un tas de problèmes voisinage, comment? Dis-nous. 02 62 99 12 00. Freedom, bonjour. Allô? Hello. Oui, bonjour.
1: Bonjour, excusez-moi, je vous appelle parce que je suis déclaré handicapé.
0: Oui.
1: Et maintenant, je me sens venir violent avec tout le monde. C'est-à-dire, comme je dis violent, c'est-à-dire après tout le monde. Hein, parce que apparemment, mon maman, elle a eu la garde de l'enfant, il m'a amené à La Réunion, il m'a grandi, bien bon. Maintenant, bien content de rester à La Réunion, bien content d'avoir les papiers français. Maintenant, je demande un retour Maurice. Parce que moi, quand j'étais suivi à l'école handicapée, dans collège, je m'envoyais à l'école handicapée, on me dit on peut plus m'occuper, vu que je suis malade handicapé, on m'envoie directement à dans un ESAT. Mais je travaillais en ESAT à l'époque, et vu que mon maman, son mari était violent, l'a frappé, son mari, il m'a frappé, je reconnais devant le médecin psychiatre, partout où il y a les dossiers, qui dit je suis un maman victime, a beaucoup souffert, à Maurice, je t'ai fait violer, à La Réunion, et je t'ai fait tabasser par certaines personnes, j'étais habit de faiblesse avec certains marabouts, certains charlatans. Là, aujourd'hui, la justice m'a metté dans un appartement. Bien bon, je suis content, je suis très calme dans l'appartement. Bon, maintenant, le problème, c'est que je passais devant le tribunal, on m'a dit que tu dois plus prendre traitement parce que tu es guéri et tu passais en sortie et tu as le droit de marier et fais ton avenir, retourne dans ton pays, t'as rien à faire à La Réunion. Là, maintenant, je reçois un papier de l'ancien adresse écrit, déjà passe, il est écrit 86 B, Rue Lambert, que je dois prendre traitement, alors que le jugement est déjà jugé. Maintenant, tout ce qui a dû passer comme violence, c'est le beau-père. Il a créé la violence. Aujourd'hui, je me retrouve tout seul sans maman, parce que ma maman, dans 6 mois, elle prend la retraite. Donc, il ne pourra pas m'occuper. Donc, je ne suis pas né ici. Je suis venu ici pour me soigner. Crise épileptique, retard mental. Là, maintenant, je suis guéri. Je vais retourner dans mon pays. Mais c'est que le gendarme, il fait des faux procédures. Contre moi, ça, je sais. Mais là, je suis en train de devenir violent parce que je reçois ce papier-là. Je deviens agressif avec les gendarmes. Je deviens agressif avec le procureur, avec le préfet. Si je ne retourne plus, Maurice, il risquait d'avoir un sacré problème entre moi et les gendarmes et entre moi et le préfet et le procureur. Cette bagarre va être éclatée, hein, à un moment donné. Parce que là, moi, je rigole pas. Je vis tout seul dans l'appartement. J'ai une mauvaise idée qui passe en tête parce que je me sens agressé avec tout le monde, hein. Soit je retourne Maurice, soit je vais tuer le préfet ou le procureur ou le juge ou le gendarme. Mais parce qu'il va arriver à un moment donné qu'il va blesser un gendarme. Parce qu'il m'a déjà reconnu comme t'es mineur, me l'a brûlé un fougon du gendarme. Et là, si je ne t'y arrête pas, il va venir chercher le gendarme.
0: Mais monsieur, est-ce qu'on essaye de trouver quand même une solution, de discuter un petit peu avec Zod pour essayer d'arranger la situation?
1: Je suis passé au tribunal. Premier coup, il y avait un faux pasteur. Je faisais des menaces de mort. La dame, il m'a demandé des excuses. Il m'a dit, bon, il ne me connaît pas. L'affaire, il arrête la même. Il n'y a plus de poursuivre. Deuxième coup, je rencontre un commo devant la mosquée. Il m'a donné un connerie à boire, un groupe électrogène à vendre et une tisane à boire. Je suis rentré 6 heures. freine. Troisième coup, une autre personne aussi m'a fait du mal, c'était des marabouts. Là maintenant, c'est incontrôlable et je viens de craser deux assiettes dans la maison. Et en plus que ça, je vais se marier en mois de décembre. Comment je vais me contrôler si le gendarme n'y arrête pas de faire folle enquête? Et là, j'ai bien entendu parler qu'il y a Jonathan qui appelle Fazeldad.
0: Non, monsieur, alors attendez, par contre, ne donnez pas de nom et de prénom. Je peux comprendre votre situation.
1: Voilà, il y a une, on m'a dit, le spiatisme m'appelle, il m'a dit, il y a une autre Jonathan qui porte même...
0: Non, mais monsieur, c'est la deuxième fois qu'on répète le prénom. On m'a dit au nom. Ne répète pas de prénom. Nous va essayer de voir avec les auditeurs, monsieur, si Bonane a une solution pour la pour des histoires, parce que ben elle est, il voit couler quand même un petit peu, couler quand même un petit peu agacé à cette situation. Du coup, s'il y a des auditeurs qui veulent aider monsieur là, ben je t'y appelle 02 62 99 12 00, parce que ben la violence, il résout pas les choses, la violence, hein. Il est vrai que des fois les situations sont un petit peu compliquées, mais voilà, faut trouver une solution. Donc s'il y a des auditeurs qui veulent bien aider monsieur, je t'y appelle 02 62 99 12 00. Freedom, bonjour.
2: Bonjour madame.
0: Bonjour.
2: Je vais vous déranger.
0: Oui, non, vous dérange pas, inquiète pas.
2: Alors, bon, vous reconnaissez qui est moi ou non?
0: Ah, il fait un moment pas fait l'antenne, mais il connaît plus que Sazot, il est moi, faut Sazot, il représente Sazot.
2: Ouais, même quand vous voulez, mais écoute la radio Freedom avant où?
0: Ou t'écoutes, normal, ou t'écoutes Charlotte de...
2: Moi, j'ai 75 ans.
0: Oui.
2: Je connais la radio Freedom, la télé Freedom. Moi, j'étais en prison, on va pas vous dire.
0: Ou t'es en prison qu'on a connu Freedom?
2: Bien sûr.
0: Ah, ben
2: c'est... Mais ça va dire, parce qu'il avait de bons films, il avait 10 personnes.
0: En prison, les deux affaires qu'on va?
2: Oui, j'avais...
0: T'es baisé bien, l'autre-ci, là-bas. Pourquoi tout le monde va aller là-bas?
2: Voilà, voilà. C'est pour ça.
0: Ils en ont des films comme ça pour faire votre plaisir. Ils ont de l'argent, ils en ont à manger, ils en ont à boire.
2: Ah, la musculation.
0: Ah, ben c'est la belle vie.
2: On a le pratique à Comignao le samedi ou le dimanche, mais samedi. Moi, pas passé l'école, madame.
0: Pas grave, vous gagnez lit ou gagnez écrit.
2: Ah non, mais il connaît compter.
0: Ah, ben les bons.
2: Vous gagnez dire moi, 1-1, combien il fait?
0: 0 plus 0.
2: Non. 1-1, combien il fait?
0: 1-1, il fait combien?
2: 11! Bon, on va dire une plus jeune, non?
0: Mais t'es sans le truc bon. Arrivé, monsieur. Mais t'es sous, ça dire moins ça.
2: Non, pas ça.
0: Et 0 plus 0, il fait combien?
2: Ben, il fait 0.
0: Non, ça fait la tête à Toto.
2: Bon, écoute, bon, bon, je... Mais merci. Bon. Alors, moi, mes téléphones de Saint-Joseph.
0: Oui.
2: Moi, les mecs gambouillés, après, ils concèdent pas moi. Quand on ne peut pas passer sur un trottoir, bon, il fait. Avec une bourrette. Moi, je fais bourrette. Hein. Midi, tout le monde y entend. Moi, attends, je fais bourrette. Matin, midi et soir. Ça, je vais guim, au petit marché en haut. Où qu'il n'est pas passé sur le trottoir?
0: On
2: est passé là.
0: Mais pourquoi il n'est pas passé sur le trottoir?
2: Mais il est plein de loto!
0: Comment ça, il est plein de loto?
2: Ah, ben, c'est ça, mais ça monte le maire. Ça n'a pas dit dans quelle commune.
0: Hein? Ben, si, on peut dire. Ou la fille de Saint-Joseph.
2: Mais ça demande parti que vous voyez, envoyez ces polices municipales, arrête battre carré de l'auto, contrôle un peu tout ça. Dans le chemin, il dit, rue Amélie-la-Case, vous n'avez pas passé sur le trottoir.
0: Mais comment ça se fait? Pourquoi les voitures, ils gardent là?
2: Ah oui, sur le trottoir, le bouillon qu'on sur la route. Ben, il peut laisser venir, mais j'espère que le NAM, dans la police municipale, il entend moi, mais il m'aurait pas menté. Moi, 75 ans sur ma tête, moi, dès le 11-10-51, ça fait, moi, le chanteur, moi, il dit, va gagner, j'ai envie de dire la vérité. C'est ben, alors, s'il passe sur la route, alors, au fin de baisse, de coup, à milieu de maman, paye pour moi. Moi, il comme ça, moi.
0: Mais là, depuis combien de temps, on a des voitures comme ça, dessus le trottoir?
2: Tout le temps, tous les jours, madame. Tous les jours.
0: Mais
2: il n'y
0: a pas de place de parking?
2: Non, je n'ai pas de place dans notre coin, dans ce chemin. Enfin, ouais. Vous ne me dites pas plus.
0: Mais est-ce qu'on l'a fait un appel, je ne sais pas moi, la police, la gendarmerie?
2: La pot de gale, ils appellent ça. Ils battent carré, ils montent, ils chantent. Ah, moi?
0: Mais là, comment on fait là? On ne peut promener nos petites brouettes? Comment il fait?
2: Ah non, mais ils baissent sur la route. Moi, fini de gendarme, mais ils baissent sur la route. Moi, c'est le bon Saint-Antoine de Saint-Joseph, 10 à Pazrozera. Si Miguel pas passé sur le trottoir, la brouette n'a pas de bouton pour passer sur le trottoir. Il baisse au milieu de la route.
0: Et qu'on fait coup de petite brouette, qu'on est dans une petite brouette.
2: Ok, moi, attends, m'explique à vous. On a un verra. un truc, un petit mal. Il m'en tient pas.
0: Vous promenez l'azote?
2: Ah non, mais eh ben, il est trop gros. Avant, il est promené à Canchève.
0: Oui.
2: Il appelait Ségolène. La dernière belle-vue. Ça n'est pas ses réunions toutes. Ouais, comme il dit, elle, il ne rentre pas à la mairie, il ne rentre pas dans les bars. Vous connaissez quoi, dis-moi? Amène-moi boire. Ça vous demande, ben, les copains sur la ville, le résultat, au stade Raphaël Babé. Nous, là, mon ami buvait une bière, il fallait donner elle. Moi aussi, donne pas elle. Et il passe un coup de main, l'autre tabale, les milliers d'eau. Vous croyez pas? Fais quoi tout le monde?
0: Ben, allez, bon, merci, monsieur, beaucoup, Milassao, parce qu'il y en a d'autres personnes qui appellent. Donc, ben là, monsieur, il peut plus marcher que sa petite brouette, le pauvre. Il y a plein de voitures que les garées. On a souvent des problèmes de voitures que les mal garées, quand même. Hein. C'est pas la première personne qui appelle pour des voitures que les mal garées, parce qu'il y a les voitures qui gardent dessus les places handicapées, mais il y en a aussi, ben là, les voitures comme monsieur qui gardent dessus les trottoirs ou qui gardent devant les personnes. Donc, du coup, ben, elle est un peu embêtante. Voilà, où elle puisse circuler, et puis pour les personnes handicapées, parce que ben voilà, les personnes handicapées que l'on fauteuil roulant, ben elle est embêtant pousotte aussi de circuler. Il est 13h17, je vous l'avais dit tout à l'heure. Alors attendez, il faut que je retrouve, c'est par ici.

0: là là là là là là. Même pas qu'on lance le jeu, Zania est à appeler. Mon Dieu Seigneur. Et oui, je vous l'avais dit, un jeu cet après-midi. 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Et nous ici, on vous fait gagner un pass famille pour Luna Park, donc 4 entrées. Voilà, donc si vous voulez jouer et participer, vous nous appelez 02 62 99 14 00 pour le jeu, pas sur le 12, hein, c'est le 14 pour les jeux. Donc si vous êtes une famille nombreuse, que vous voulez aller faire un tour, 02 62 99 14 00. Alors attendez, j'essaye de. Pourquoi ça fait ça? Hop, hop, hop. J'ai un souci avec mon mince. 02 62 99 14 00 pour tenter de jouer et de gagner du coup. Mon truc l'a bloqué. Il m'y voit plus rien. Ah là là. Excuse-moi, pardon les auditeurs, les auditrices, mais il y a un petit souci avec mon écran là. Bon alors attendez, je vais prendre quelqu'un par ici. Hein. Écoutez, on va aller par là. Freedom, bonjour.
1: Allô.
0: Oui, bonjour.
1: J'appelle pour le jeu.
0: Oui, alors comment vous vous appelez?
1: Alors, c'est Sylvie de Sainte-Marie.
0: Alors, Sylvie de Sainte-Marie. Vous êtes une famille nombreuse?
1: Ah oui.
0: Combien de personnes?
1: Ah ben, on a 6.
0: Ah ouais,
1: ah, quand ben, même. Ben oui, elle voulait partir absolument.
0: Oui.
1: Et du coup, voilà, il y a des petits aussi, donc il faudrait savoir si je vais avoir la réponse, une bonne réponse.
0: Ben oui, Miss Père. Est-ce qu'on l'a écouté un petit peu la radio?
1: C'est pas vraiment.
0: Oh, oh là là là là là là. Ben comment il fait sous la paix la radio?
1: Je suis au travail là, donc.
0: Ah là là là là là là là là. Bon, ben nous va tenter quand même.
1: Mm-hmm.
0: D'accord.
1: Oui.
0: Alors question. Elle a eu un radio guidage ce matin. Vous n'avez pas écouté les radioguidages?
1: Ben non, je travaille.
0: Ah zut, bon ben c'est pas grave, vous tentez quand même. Radioguidage ce matin, un auditeur nous a signalé une voiture accidentée et abandonnée. Il s'agissait de quel modèle de voiture?
1: Quel modèle? Oh, voilà. Il y a tellement de modèles.
0: Ah ben oui, je sais bien.
1: Alors là, je dirais une Clio par hasard, je crois.
0: Une Clio?
2: C'est perdu, pas de chance.
0: Mais non, désolée Sylvie. Allez,
1: merci beaucoup, au revoir.
0: Merci beaucoup. Bonne journée à vous Sylvie, au revoir. Bon allez, ben on retente la chance. Hein. 02 62 99 14 00 pour tenter de jouer. Freedom, bonjour.
3: Allô, bonjour.
0: Bonjour.
3: Bien. Oui.
0: Oui, ça va et où?
3: Pour le jeu.
0: Oui, c'est quoi le prénom?
3: Jimmy.
0: Jimmy, d'accord. De quel côté on appelle à nous?
3: Saint-Paul.
0: Jimmy de Saint-Paul. Vous l'écoutez la radio, Jimmy?
3: Depuis grand matin, oui.
0: Depuis grand matin, d'accord. Oui. Donc là, Simi pose à vous une question.
3: Il a parlé avant-hier et tout. Voilà.
0: Simi pose à vous une question, qu'elle répond alors?
3: Normalement, oui, mais je ne peux pas aussi dire oui aussi, hein, parce que je ne sais pas aussi. Hein.
0: Vous voulez une famille nombreuse?
3: Non, moi je suis pas nombreux, mais ma fille, ma belle-fille est nombreuse, je veux passer à ma belle-fille, voilà.
0: Ah, bon. Eh ben alors on va essayer de gagner du coup ce passe-famille pour votre fille. Alors, qu'est-ce que je vais vous poser comme question? Ta-ta-ta-ta-ta-ta, vous qui
3: êtes. Comment vous appelez?
0: C'est Wendy.
3: Ah ben non, ça m'a mis à vous poser ma question, mais pendant Wendy.
0: Ah, c'est trop facile. Reste qu'à mes poser la question, vous connaissez même pas c'est qui. Alors, J'ai reçu un appel tout à l'heure d'une dame, donc il était vers 11h45. J'ai reçu un appel d'une dame qui me parlait de son mari, mari qui du coup est malade, qui a un cancer, et que voilà, aujourd'hui c'est un petit peu compliqué pour lui. Donc vous avez écouté ce moment-là?
3: Ça vous dit? Normalement, oui, j'ai entendu.
0: Ah, vous avez entendu. Bon.
3: Oui.
0: Alors, c'était, il avait une, parce que j'ai plusieurs questions pour celui-là.
3: Il avait un cancer, hein?
0: Non. Oui. Il avait une inflammation. C'était une inflammation de quoi?
3: Une inflammation vésicule biliaire.
0: Vésicule quoi?
3: Biliaire.
0: Bravo! Jimmy a gagné!
3: Oui.
0: Bravo!
3: Oui, merci, merci, merci.
0: Fidélité, les récompensés, Jimmy!
3: Écoute, ma fille qui mangeait en même temps et ouais, m'a attendu.
0: Ah, ben les gars, vous l'avez vu la fidélité, comment les récompenser?
3: Ah, moi, matin et soir, moi, il m'appelle pas. C'est la première fois qu'il m'appelle, hein, c'est la première fois.
0: Les vrais?
3: Mais dis-moi, essayez un coup, moi, ouais, un coup, essayez gay, là.
0: Ah, ben, on l'a vu? La chance des débutants.
3: Ben oui.
0: Alors, où habite Saint-Paul, ou à Damoin?
3: Oui, Saint-Paul, oui.
0: Donc là, le billet, ça sera, le pass, ça sera pour votre fille?
3: Hein, c'est pour, hein? C'est
0: ça,
3: pour qui?
0: Ça sera pour votre fille, le pass, du coup?
3: Ma belle-fille.
0: Votre belle-fille. D'accord. Oui. Et ben, elle sera contente.
3: Ah, ben, je suis moi, elle sera contente.
0: Ben, c'est formidable. Donc, Jimmy vous repart avec un pass famille pour Luna Park. Donc, 4 entrées.
3: Ah, d'accord.
0: Voilà. 4 entrées. Milesao appelle le standard 02 62 41
3: 50. 51.
0: Ah,
3: l'iconi. Ah, ben,
0: Miwasa,
3: habitué.
0: Ben, Miwasa, c'est bien.
3: Merci, merci, je vais appeler.
0: Oui, Wapel, c'est Bobby que va répondre à où? Et il y va dire où?
3: Bobaye,
0: ça même, Bobaye.
3: Bobaye.
0: Il y va dire où, c'est quoi il faut faire pour récupérer les lots?
3: D'accord.
0: D'accord, est-ce qu'on a un petit bonjour, un petit coucou à faire à quelqu'un?
3: Oh, ben, je veux un bonjour à toute ma famille qui m'écoute, maman aussi qui écoute beaucoup Freedom aussi, sur Saint-Anne, petit Saint-Pierre là-bas, Saint-Benoît.
0: Oui.
3: Ben, à tout le monde qui me reconnaîtra.
0: D'accord, ok.
3: Merci à vous et à toute l'équipe, et voilà.
0: Eh ben, merci beaucoup, Jimmy. Mais t'appelles là où Jean-Paul? Merci beaucoup, Jimmy. Mais laisse un appel, bye-bye.
3: D'accord, merci.
0: Merci, bonne journée.
3: Allez, bye.
0: Au revoir. Et ben voilà, j'ai fait gagner j'ai mon gagnant pour le jeu de Luna Park. Mais vous inquiétez pas, hein, vous pourrez encore tenter de gagner des places demain après-midi. Voilà, on vous fera encore gagner des cadeaux. Donc restez bien à l'écoute. Surtout, c'est très important. Hein. C'est, vous voyez, la fidélité de Jimmy. La récompenser. Il faut rester à l'écoute de la radio, c'est important, parce qu'on vous pose des questions sur des trucs qui se sont passés, peut-être pas des fois le jour même, ça peut être des trucs qui se sont passés la veille aussi, hein. Mais voilà, votre fidélité est récompensée. 02 62 99 12 00 pour la libre antenne. Les sujets sont libres. Je vous rappelle, c'est Radio Guidage. Alors attendez que je récupère. Du côté de Saint-André. Donc du côté de Saint-André, on nous a signalé un accident tout à l'heure, un accident chemin Lagourde, donc c'est au niveau du rond-point, donc c'est à la sortie pour aller chemin Vagues, donc 3 véhicules impliqués quand même dans cet accident, la circulation était alternée, donc si vous avez des informations concernant cet accident, comment est la route là-bas, comment est la circulation, vous nous appelez 02 62 41 50. 51. Et puis je fais le tour normalement pour les radios guidage. Ah oui, on avait aussi une voiture accidentée et abandonnée du côté de Sainte-Clotilde, donc route Bois de Nèfle. C'est une Clio 3 noire immatriculée CJ151VP. Donc si le propriétaire du véhicule est à l'écoute de la radio, ben voilà, votre véhicule est là-bas. 02 62 99 12 00. Freedom, bonjour.
2: Bonjour madame.
0: Bonjour.
2: Ben, je vous appelle parce que je viens juste il est à peu près, il est 13h27, il y a à peu près une heure, j'ai perdu ma chienne lors d'une agression avec mon frère. Il est venu chez moi, on m'a agressé, ma chienne est partie. J'habite au tampon, à 66B rue Leconte de Lille, et si vous voyez une petite chienne, elle est pucée. J'attends à 14h pour appeler le vétérinaire pour parce qu'elle est pucée, j'attends à 14h pour savoir où elle se trouve. Mais c'est une petite chienne de couleur fauve, c'est une pincher. Dans la rue Leconte de Lille 66B. Au moment de l'agression, elle s'est sauvée. Et moi, j'ai pas eu le temps de la rattraper. Le portail était ouvert. Et elle s'est sauvée. Et je sais pas où elle peut se trouver. Parce qu'elle a vécu tellement de choses, la pauvre, que beaucoup d'agressions. Et elle s'est sauvée. Et j'aimerais la retrouver, s'il vous plaît. Elle est pucée.
0: Alors, je vais revenir sur votre chaîne. Mais comment ça, vous vous êtes fait agresser? Qu'est-ce qui s'est passé?
2: Mon frère est venu chez moi et ça dure depuis quelques années. J'aurais aimé raconter mon histoire, mais elle est tellement douloureuse, monsieur le sachet. Je ne sais pas si je peux raconter mon histoire.
0: C'est à vous de voir, madame. Vous pouvez raconter si vous le souhaitez.
2: Voilà, mon frère, ça fait depuis quelques mois qu'il est en train de m'agresser pour avoir la maison. Je suis une des héritières de cet enfant. Dans une maison, on habite au 66B rue Leconte de Lille, au tampon. Mon père nous avait une attestation d'hébergement avec mon fils et moi. Je suis une maman célibataire. J'ai mon fils qui a 18 ans. Il a eu tout mis son bac cette année. Et là, nous avons obtenu un appartement pour se sortir de là, parce que j'ai fait toutes les démarches nécessaires pour trouver un autre endroit pour habiter. Mais aujourd'hui, il est venu avec un coup de marteau à frapper sur ma porte. J'ai encore les marques. J'ai appelé la gendarmerie. La gendarmerie n'est pas venue. Mon chien s'est sauvé parce qu'on est à l'étage. Lui, il est rez-de-chaussée, il est venu. Parce qu'en fait, il est dans une audience. Hier, j'étais à l'ordre des médecins. Si je peux me permettre, je veux raconter mon histoire. Parce qu'elle est tellement douloureuse, que je ne peux pas la garder pour moi.
0: Oui, oui, allez-y, je vous écoute.
2: Alors voilà, hier, j'étais à l'ordre des médecins. Parce que mon frère a fait une fausse ordonnance avec un médecin de Saint-Pierre qui connaît très bien. Et hier, on a été dans une audience de conciliation. Le médecin a reconnu qu'il a fait une fausse ordonnance à mon nom, parce que mon frère l'a manipulé, parce qu'il veut obtenir la maison tout entière. Mon père est encore vivant, il a 89 ans. Je vous donne pas notre nom, les gens vont nous reconnaître.
0: On ne donne pas de nom, madame.
2: On est au 66B rue Leconte de Lille.
0: Oui,
2: moi, j'habite avec mon fils depuis 2012, depuis la mort de ma mère. Et aidez-moi, donnez-moi des solutions, je n'en peux plus, je souffre tellement que cette situation me met dans une situation de détresse, je ne sais plus comment faire. Aujourd'hui, hier, on a été à la conciliation pour à l'ordre des médecins pour qu'ils reconnaissent ses erreurs. Il s'est excusé devant moi, mais malheureusement, j'étais tellement affaiblie que je n'ai pas pu retenir ma plainte. Mais ce n'est pas grave, puisque c'est mon frère qui l'a poussé à faire ça. Sa femme lui a dit que mon père et mon frère manipule mon père qui a 89 ans, il a une petite démence. Pour obtenir la maison, on est sept sur cette maison, on est sept héritiers. Moi, j'habite avec mon fils de 18 ans depuis 2012. Lui, il est arrivé entre temps parce qu'il s'est séparé avec sa femme, son ex-femme. Il est arrivé. Mon père, malheureusement, étant donné qu'il a plus de il voulait plus s'occuper de tout ça, il a donné à mon frère, il a délégué à mon frère pour s'occuper des biens, de s'occuper des biens. Mais aujourd'hui, il veut s'approprier d'un bien qui ne lui appartient pas, parce qu'on est sept sur cette maison. C'est une grande maison. Moi, je suis dans un appartement avec mon fils. Lui, il est en dessous. Il est arrivé comme par hasard. Il est arrivé lors de sa séparation de sa femme. Et sa femme a bien décrit qu'il était quelqu'un de violent. Et moi, je pensais pas, je ne croyais pas. Et à l'heure d'aujourd'hui, ça fait depuis quelques années, je subis des violences intrafamiliales avec mon frère. J'ai envoyé une lettre au procureur. J'ai envoyé j'ai un procès verbal avec la police de Saint-Pierre. Il a voulu m'interner avec une fausse ordonnance au nom d'un certain médecin. Hier, on était dans une audience de conciliation à l'ordre des médecins à Saint-Denis. Le médecin a reconnu qu'il a été manipulé par mon frère. Et aujourd'hui, il est enragé parce qu'il reconnaît pas ses torts. Il est venu devant ma porte en train de, à coup de marteau, il est venu pour me dire que, pour me montrer que il est en colère, quoi. Et moi, j'avais peur, j'ai appelé la police n'est pas venue, mon chien est parti, ma petite chienne est partie parce que elle a l'habitude de ces violences. Et malheureusement, elle était dehors parce que j'étais en train de lui donner à manger. Elle s'est barrée. Et là, on est dans la rue Le Comte de Lille, 66B rue Le Comte de Lille, au tampon, dans la rue où il y a l'antenne télécom, au tampon. Et ça fait depuis un moment que j'ai laissé le portail ouvert pour qu'elle rentre. Elle n'est pas rentrée. Et cette violence, j'en ai assez. J'en ai assez. Il faut que j'en parle. Il faut que j'en parle. Les gendarmes ne veulent même plus m'entendre tellement je suis à bout.
0: Et est-ce que vous avez essayé de passer par un médiateur, une assistante sociale,
2: J'ai tout fait.
0: Vous m'avez dit que vous êtes à 7 dans la maison, enfin les autres personnes.
2: Non, j'ai une attestation d'hébergement par mon père.
0: Oui.
2: Depuis la décès de ma mère, j'ai le droit d'habiter dans cette maison. Mais lui, depuis qu'il est venu habiter dans une partie, la maison elle est grande, elle a 3 parties. Mon père il a sa maison derrière, moi je suis dans un appartement au-dessus de la maison et lui il est en dessous. Lui ce qu'il veut c'est récupérer toute la maison alors qu'on est 7 héritiers. Alors dites-moi comment faire. J'aimerais que les auditeurs me donnent un conseil pour savoir comment je dois réagir par rapport à ça.
0: Ben écoutez, on peut leur poser la question, mais il faut que vous sortez quand même de cet engrenage là, parce que c'est pas bon pour vous. Faut trouver une solution. Vous avez pris un avocat, essayez de voir avec un avocat, un notaire.
2: J'ai été aidée par un juriste au tampon. Bon, je donnerai pas son nom parce que quelqu'un de très très. C'est lui qui m'a aidée à monter mon dossier pour aller à l'audience des médecins, parce que le médecin que mon frère a ordonné de faire une force ordonnance pour m'interner en asile psychiatrique, et j'ai l'été. J'étais ce jour le 18 juin 2026. Les gendarmes sont venus devant ma porte, ils m'ont enlevé, comme une terroriste, ils m'ont enlevé au CHU. Le psychiatre m'a consulté et il m'a dit que vous êtes une personne normale. Vous rentrez chez vous et portez plainte contre le médecin qui vous a fait une force ordonnance. Et alors hier, c'était le jour, hier, le 28 juillet, à 14h, j'étais à ce rendez-vous avec ma sœur. On a auditionné. On a fait une conciliation avec ce médecin et ce médecin a avoué qu'il a été manipulé par mon frère et mon père. Et mon père, il a 89 ans. Je ne pense pas que mon père puisse me dire de partir parce que jusqu'à maintenant, il n'est jamais monté pour me dire « dégage de là ». Mon frère est en train de manipuler mon père pour obtenir toute la maison et tous les biens immobiliers qu'on a. Alors comment je dois faire pour réagir à ça? Comment je dois faire?
0: Ben, on pose la question aux auditeurs, madame, hein, s'ils peuvent vous aider dans cette situation. Restez à l'écoute de la radio, on va les appeler et puis on va aussi vous aider à retrouver votre chienne. Là quand même, c'est quoi comme chienne, madame?
2: Elle s'appelle Clochette, elle est pucée. Là j'attends 14 heures pour appeler le vétérinaire qui l'a pucée. Parce que normalement, ils ouvrent à 14 heures au tampon. Et j'attends à 14 heures pour qu'elle retrouve ma chienne. Elle s'est barrée parce qu'elle est habituée à ce genre de violence. C'est la deuxième fois qu'elle s'est barrée. La première fois, je l'ai retrouvée. Elle est rentrée. Mais là, elle n'est pas rentrée. Je suis en train de la chercher partout. Je la retrouve pas. Je suis tellement malheureuse. Malheureuse. C'est toute ma vie. C'est toute ma vie, cette petite chienne qui... Aidez-moi, je vous en supplie, aidez-moi.
0: On va faire de notre possible pour vous aider, madame.
2: Aidez-moi, je vous en supplie.
0: C'est quoi comme race, madame?
2: C'est une pincher. Elle est de couleur fauve. Et elle a une petite queue coupée. Elle boite un peu, elle déhanche un peu. Et je pense que quand mon frère a ouvert le portail, elle s'est sauvée. Quand mon frère est venu frapper avec le marteau, elle s'est sauvée. Et moi, j'ai fermé la porte. Et du coup, elle s'est sauvée en montant ou en descendant de la rue Le Comte de Lille. La rue Le Comte de Lille, c'est l'antenne télécom. Ou soit c'est en haut vers le garage Vénus où il y a les immeubles à Chalet-Mer. J'ai téléphoné à ma cousine aussi parce qu'elle habite dans le coin et personne ne l'a retrouvée.
0: Elle est de quelle couleur?
2: Elle est de couleur fauve. De couleur fauve, ça veut dire de couleur blond clair.
0: Oui, d'accord.
2: Aidez-moi, je vous en supplie.
0: Oui, on va faire notre maximum pour vous aider. Donc un petit pincher qui a été perdu du coup.

0: sur le site avec une photo de votre chienne. D'accord? Comme ça, au moins, on pourra avoir une image dessus. Et puis, nous, on lance l'appel. Si quelqu'un l'a retrouvé, la personne appellera le standard. Et si vraiment, en fin de journée, vous n'avez pas de nouvelles, vous n'avez pas retrouvé votre chaîne, vous nous rappelez ce soir. Au 99 12 00. Et là, vous laisserez votre numéro de téléphone à l'antenne.
1: D'accord.
0: On laisse la journée là devant vous pour voir si vous la retrouvez, si quelqu'un nous appelle. Restez à l'écoute de la radio et vous nous rappelez ce soir si vous n'avez pas de nouvelles, madame.
1: D'accord, merci beaucoup.
0: Je vous en prie. Puis restez à l'écoute de la radio pour les auditeurs aussi, voir s'ils ont une solution pour vous.
1: Merci beaucoup, madame.
0: Je vous en prie, madame. Bon courage à vous. Au revoir. Donc, voilà, double peine pour madame. Du coup, situation compliquée pour elle. Hein. Elle a perdu sa chienne. Elle est très attachée à sa chienne. Et puis voilà, situation très compliquée avec son frère. Donc, son frère qui l'agresse depuis quelque temps déjà. Pour une histoire de maison, pour récupérer la maison, voilà. Donc, si vous avez des conseils à apporter à madame, elle a vu plein de personnes. Donc, si vous avez des conseils à lui apporter, vous pouvez nous appeler 02 62 99 12 00. C'est toujours compliqué, hein, les situations comme ça, les personnes qui sont en détresse, c'est toujours compliqué. 02 62 99 12 00. Freedom, bonjour.
2: Allô, bonjour.
0: Oui, bonjour.
2: Oui, mais pour cette dame-là, il prétend les gendarmes n'ont pas voulu venir. Elle peut écrire le procureur pour dénoncer ça.
0: Écrire au procureur, c'est ça?
2: Ah oui, parce que c'est non-assistance en personne en danger, puisque son frère était là pour l'agresser, et elle appelle les forces de l'ordre qui ne viennent pas. Donc elle envoie une lettre au procureur, expliquant aussi le faux ordonnance. Hein, elle met ça tout dessus, elle envoie ça, et elle attend les nouvelles. Voilà. Il n'y a pas d'autre solution, quoi. Par contre, en ce qui concerne la chienne,
0: oui.
2: Elle va à la police municipale de Saint-Pont. Ils ont plein de caméras dans les rues et ils vont voir où est passée cette chienne.
0: Si elle va à la police, ils pourront regarder dans les caméras, vous pensez ?
2: Police municipale, oui.
0: Ouais.
2: Voilà, elle dépose ça. Et en ce qui concerne pour les gendarmes qui ne sont pas venus, il faut avoir une lettre pour non-assistance en personne en danger, puisque son frère est là. Et puis pour son frère, elle porte plainte pour harcèlement. Harcèlement physique et moral et agression.
0: Ouais, là c'est beaucoup pour elle, hein, quand
2: ah,
0: même.
2: Ah ben oui, mais il faut qu'elle mette ça, mette les choses au clair, faut qu'elle laisse pas tomber, voilà.
0: C'est pour une histoire d'héritage quand même.
2: Ben oui, mais même l'histoire d'héritage, on n'est pas là pour agresser les gens. Mm-hmm. Il y a les lois pour ça. Hein. Ils déposent une requête au niveau du tribunal ou un truc comme ça. On vient pas agresser les gens. Imagine un instant si tout le monde faisait faire ça.
0: Mais il y a quand même beaucoup de familles qui sont détruites à cause de l'héritage. Hein. Tout le monde s'entend bien et au moment du décès des parents, là c'est tout qui se brise, quoi. C'est incroyable.
2: On a pas mal de magouilles là-dessus. Hein. Moi, je connais quelqu'un, il n'a pas eu son héritage par rapport à ses frères et sœurs. Manipuler la maman, hein, il n'a pas eu rien, et tout le monde a eu leur héritage. Hein.
0: Alors attendez, madame, ne quittez pas, je vous reprends. Ah, allez-y.
2: Donc voilà, il faut qu'elle porte plainte contre les gendarmes qui ne sont pas venus. Hein, elle était en déficit, son frère est en train de l'agresser, elle appelle, ils ne viennent pas, non, en assistance à personne en danger. Elle envoie une lettre au procureur expliquant ça, expliquant les fausses ordonnances avec la complicité d'un médecin. Hein, elle envoie ça aussi. Elle envoie aussi une lettre pour que son frère l'harcèle, hein, régulièrement, alors qu'il a sa petite maison qu'il habite dedans. Je vois pas l'intérêt de la faire souffrir comme elle fait là. Hein. Tout le monde a le droit de vivre heureux ou heureuse comme elle. Et donc on n'a pas à faire ça. Voilà.
0: Très bien. Merci beaucoup, madame.
2: Je vous en prie.
0: Merci, bonne journée, au revoir. Donc voilà, madame disait d'envoyer un courrier au procureur. On va rejoindre Jonathan. Jonathan, bonjour.
3: Oui, bonjour.
0: Je vous écoute.
3: Oui, je vous appelle pour signaler une voiture pas loin du terrain de pétanque de Canon. Les gens qui connaissent, c'est au niveau du pied de Tamarin où il y a le stop, où il y a le virage qui est très serré. En fait, elle est en panne depuis ce matin, 5h30. Et là, je viens de repasser à côté. La voiture est toujours au même endroit, n'a pas bougé avec les feux de détresse. Une Clio noire. Apparemment, la roue avant gauche est cassée. Je sais pas s'il y a eu un accident ou quoi que ce soit.
0: Ah, mais on nous a signalé cette voiture tout à l'heure. Alors attendez.
3: Mais elle y est encore.
0: Attendez, je...
3: 5h30 et elle y est encore.
0: Il me semble que c'est la même voiture. Attendez, je regarde.
3: Mais c'est très dangereux et je comprends pas pourquoi elle n'a pas encore été enlevée ou quelque chose a été fait.
0: C'est la même. Côté terrain pétanque, 5 aussi d'une Clio 3 noire.
3: Ouais, c'est ça.
0: Ok.
3: Mais comme je vous dis, depuis ce matin, 5.

0: Rien n'a été fait.
1: D'accord, et elle est en panne ou elle est accidentée?
0: Ben, moi je crois que la roue avant droite elle est un peu décalée. Peut-être qu'elle est, elle est accidentée ou en panne, je sais pas, un des deux. Mais il y a les feux de détresse, pas de signalisation ni à l'avant ni à l'arrière. C'est-à-dire, moi ce matin à 5h30, j'ai failli rentrer dedans parce que c'est dans un virage. Donc, et là, même en pleine journée, les voitures montent assez vite et risquent d'avoir un accident si rien n'est fait, quoi.
1: Bah oui, parce que là, c'est quand même. Vous êtes quand même la deuxième personne à nous appeler. Et c'est sur la voie de droite en plus, c'est ça, hein?
0: Oui, sur la voie de droite en montant, juste au stop. C'est-à-dire, la voiture à l'arrière, et l'arrière des voitures est sur le stop et l'avant est sur toute la route de la voie de droite.
1: D'accord, ok.
0: Et en plus, c'est un virage où on n'a pas forcément de visibilité quand on arrive, donc du coup, on est surpris rapidement.
1: C'est avant quel virage, ça?
0: Bah, c'est le virage où il y a le pied de Tamarin. Je connais pas la rue, c'est la rue où on monte quand on va à la clinique Saint-Clotilde. On monte et c'est en haut et c'est pas loin du terrain de pétanque de Decanon. Mais je connais pas le nom de la rue.
1: D'accord, ouais, non, les personnes qui connaissent le secteur devront donc une voiture donc qui est là depuis ce matin. On parle là d'une Clio 3 noire, donc voiture qui déborde sur la route, sur la voie de droite, juste avant du coup le virage là où il y a le pied de Tamarin. La voiture a ses feux de détresse, mais il y a personne dedans, donc bon bah si vous avez la plaque d'immatriculation, c'est la même
0: Non, c'est la même que ce matin, mais je l'ai pas noté.
1: D'accord. Alors je vais
0: ici, mais après le reste j'ai pas fait gaffe.
1: Je vais remonter, c'est par ici. Alors c'est CJ 151 VP.
0: Certainement, je suis voilà.
1: Voilà.
0: Mais après le reste, j'ai pas reçu parce que moi, je suis passé, je vais au travail, donc et là, ce matin, j'ai failli faire un accident avec. Donc et là, en pleine journée, c'est pareil, ça c'est enfin, là où c'est la voiture, elle est pas.
1: Ouais, ben on la resignale et si le propriétaire du véhicule ou si la gendarmerie, que la police nous écoute là, qu'ils peuvent aller regarder. Parce que bon, elle est pas dans un endroit dangereux quand même, quoi. Donc
0: c'est ça. Okay. Donc à moins qu'ils attendent qu'il y ait un accident pour intervenir, mais bon, ça serait pas l'idée.
1: Ouais, non, là il faut faire quelque chose, que c'est sur la route, ça gêne, quoi. Donc
0: oui.
1: Ok. Merci beaucoup, Jonathan, en tout cas.
0: Mais de rien. Je vous souhaite.
1: Merci. Bonne journée à vous. Au revoir. Voilà. Donc deuxième appel quand même là concernant cette voiture. Donc une voiture accidentée. Nous sommes là pas loin du terrain pétanque de Decanon. La voiture est en panne depuis 5h30 ce matin avec les feux de détresse allumés, mais personne à l'intérieur. Il s'agit d'une Clio 3 noire. Elle se trouve sur la route, donc sur la voie de droite. Vous qui connaissez le secteur, c'est là où il y a le pied de Tamarin, donc juste avant le virage. La voiture est immatriculée CJ 151 VP. Voilà, donc si vous reconnaissez si le propriétaire est à notre écoute, vous pouvez nous appeler. Information pour les auditeurs de Freedom 2, on nous signale une voiture accidentée, donc pas loin du terrain de pétanque de Decanon. Voiture qui est là depuis ce matin à 5h30. Il s'agit d'une Clio 3 noire. La roue avant droite est décalée, donc la voiture déborde sur la route. Donc voilà, c'est assez dangereux quand même pour les automobilistes. La voiture est immatriculée CJ 151 VP. Donc si le propriétaire est à notre écoute, la Clio 3 noire se trouve là-bas. Puis pour toute information, 02 62 41 51 51. 02 62 99 12 00. Freedom, bonjour.
2: Bonjour. Ça va?
1: Oui, ça va, merci, vous.
2: Oui, du coup, c'est Sarah Ruth. Et j'ai appelé hier.
1: Oui.
2: Pour parler de l'autisme.
1: Oui.
2: De mon fils, du coup, Benjamin.
1: Oui.
2: Je voulais remercier les personnes sur Facebook. J'ai écrit un message.
1: Oui.
2: J'ai expliqué toute la situation sur Facebook, sur mon compte, sur je sais pas si je peux dire, sur c'est un compte public, donc sur Tampon d'abord, tout ça, cœur tamponné.
1: Oui.
2: Où j'expliquais la situation.
1: Alors expliquez-nous la situation par rapport à hier, là, pour tous les auditeurs qui n'ont pas pu être à l'écoute, réexpliquez-nous un petit peu là.
2: Du coup, Benjamin est autiste sévère non verbal. Oui. Il a 10 ans. Il est scolarisé, on va dire, dans une école normale. Sauf que ça se passe très mal, à tel point que l'année scolaire dernière, il est allé que 5 fois à l'école.
1: D'accord.
2: En sachant qu'il ne reste qu'une heure et demie. Hein,
1: d'accord.
2: Par semaine. Donc, bon bref. Là, il n'y est allé que 5 fois. parce que ça se passe mal, parce qu'il est violent, parce qu'il se rend malade quand il sait qu'il va à l'école. Mm-hmm. Il a des troubles du sommeil, au point où il s'endort des fois à 3 heures du matin. Et tout ça, ça complique la scolarité. Il est incapable d'être dans une scolarité normale. Mais on me force à le mettre dans une école normale, alors qu'il n'en est, il n'en est pas capable. Et en fait, il prend la place d'un enfant qui, lui, pourrait être en classe Ulysse, avancé, mais Benjamin, lui, ne peut pas.
1: Et il n'y a pas de place du tout dans les écoles spécialisées pour lui ?
2: Alors, justement, il a des notifications depuis 2020. Mm-hmm. Il a reçu aussi une autre notification en 2023 pour dire qu'il était en attente de la rentrée de septembre 2023. Mm-hmm. On est en 2026, il n'y a toujours rien.
1: Ah oui, quand même.
2: Donc du coup, ça fait pas un an, ça fait pas deux ans, ça fait six ans. On court derrière, que ça bouge pas. Et j'ai pété un plomb, quoi. À un moment donné, je peux plus... Parce que en attendant, quand ça se passe mal à l'école, qu'est-ce qu'on fait? On prévient, on dit qu'il y a situation préoccupante. Parce que Benjamin, quand ça va pas, quand il arrive pas à s'exprimer, il tape ou il jette des objets. Bon, il peut devenir violent parce qu'il arrive pas à s'exprimer.
1: Oui, oui, oui.
2: Et du coup, il y a des IP. Et avec ça, on cumule. À un moment donné, c'est bon, on sature. Là, c'est plus possible. La place n'est pas dans une école normale.
1: Mais c'est quand même incroyable, quand même, que depuis 6 ans, il ne soit pas scolarisé, quoi. C'est...
2: Ouais, ils disent qu'il n'y a pas de place, mais étrangement, quand on commence à faire du bruit, tout ça, ça bouge. Parce que, justement, hier, j'ai téléphoné. Ensuite, j'ai mis un message sur Facebook. Mm-hmm. Et comme par hasard, ce matin-là, un DPH me téléphone.
1: D'accord.
2: C'est étrange, hein? Mm-hmm. Pour demander des nouvelles. Et comme j'ai pas pu répondre, ils m'ont envoyé un email pour me demander des nouvelles de Benjamin, comment ça allait, et autres. Mais sans plus. Sans me dire... qu'il y aurait des changements ou autre.
1: Non, elle vous a pas apporté de solution.
2: Non.
1: C'était juste pour faire acte de présence, en fait.
2: Voilà, mais le problème, c'est que acte de présence, ça, je sais qu'ils sont là. Oui. Ils sont invisibles, oui, mais acte de présence, il faut peut-être une action maintenant. En attendant, Benjamin, il perd du temps. Mm-mm. Et c'est ça le problème, c'est qu'il a besoin d'évoluer dans un cadre précis. Et plus on attend, et plus il aura de retard. Et il n'y aura jamais une vie plus ou moins normale dans ce cas-là.
1: Oui, et vous, en tant que maman, vous faites votre maximum aussi pour qu'il puisse accéder à ces écoles-là, quoi. Mais c'est pas évident.
2: Voilà. Mais on me renvoie, on me dit, oui, vous êtes du secteur tampon, donc c'est l'IME Bélair ou Rami des Cabris. Mais les deux me disent, non, il n'y a pas de place, faut attendre. Attendre. Oui, mais dans ce cas-là, il faudrait peut-être trouver une solution d'offrir des places. Parce que Benjamin, c'est pas le seul enfant dans cette...
1: Ah oui, il y a beaucoup d'enfants qui sont dans cette situation, ça c'est sûr.
2: C'est ça. Donc, et là, on fait quoi? On perd du temps. Et comme je dis dans mon message sur Facebook, l'IME, ça leur a permis d'être plus autonome, de pouvoir s'exprimer, pour se faire comprendre. Mais le jour où nous, là, on sera plus là, et nos enfants, ils n'ont pas appris quoi que ce soit. Il leur arrivera quoi, eux? Il faut réfléchir, hein. Qu'est-ce qui va se passer pour nos enfants quand nous, on sera plus là? La réponse, elle est simple, hein. Comme ils seront limités, ils vont finir en hôpital psychiatrique. Ils seront bourrés de médicaments. Pourquoi? Parce que personne ne sera capable de les gérer, parce qu'on n'a pas pris les devants de le faire maintenant.
1: Ouais, et puis en plus, enfin, les écoles normales, c'est compliqué pour lui, quoi. Donc, ouais.
2: C'est plus que compliqué, c'est vraiment impossible. Alors, j'ai eu la chance d'être tombée sur des professeurs, des instituts qui ont énormément de patience, qui comprennent la situation, qui ont pris le temps de discuter avec moi, d'essayer des choses. Mais ça n'empêche qu'il n'y a pas d'évolution. Au final, il y va juste pour se sociabiliser. Mais même ça, il n'y a pas grand monde qui tourne avec lui. Il y a les deux enfants qui vont s'intéresser à lui parce qu'il apprécie. Mais sans plus. Parce que Benjamin, il reste dans sa bulle. Benjamin, il a besoin d'être cadré, d'être entouré de personnes peut-être comme lui aussi pour qu'il voit qu'il n'est pas tout seul. Parce que il faut pas croire, hein, c'est pas parce que ils ne communiquent pas que ils sont bêtes, hein, non, hein, ils sont extrêmement intelligents, hein. Mais c'est juste que il faut réussir à percer leur bulle. Et ça, c'est pas donné à tout le monde, hein, de réussir à rentrer dans leur monde pour comprendre comment ils fonctionnent. Et croyez-moi, hein, mon fils, malgré le fait qu'il soit pas allé à l'école, il est capable de reconnaître des mots. Il adore YouTube.
1: Mais les enfants autistes sont quand même, enfin les personnes qui sont pas que les enfants, hein, mais les personnes qui sont autistes, c'est vraiment des personnes intelligentes et qui sont bourrées de capacités et tout ça. Et il faut juste être derrière eux en fait pour les soutenir, pour les accompagner. S'il y a personne qui les accompagne, ils pourront pas aller au-delà de leurs capacités, quoi.
2: C'est ça, parce que chaque enfant ont des capacités, des préférences. Par exemple, il y en a qui adorent la musique, il y en a qui adorent la danse, et ça, il faut observer, il faut voir et permettre qu'ils accèdent à ça, justement, parce que c'est une récompense pour eux, et du coup, ça leur donnera envie d'avancer, d'apprendre d'autres choses.
1: Bon, écoutez, on va voir quand même si toutes les personnes là qui ont des enfants autistes aussi, qui sont dans la même situation, s'ils peuvent vous aider. Et puis que vous pouvez vous entraider aussi entre vous. Là, on va lancer l'appel.
2: Sachez que j'ai envoyé des emails aussi au rectorat. Mm-hmm. J'ai envoyé des emails vraiment partout, des emails de saturation. Et vraiment, je remercie à tous mes abonnés sur la page de mon fils et sur ma page personnelle. Merci vraiment de tous les messages de soutien, parce que j'en ai eu beaucoup. Et merci d'avoir partagé aussi le message, parce que j'ai vu qu'il y a énormément de partages.
1: Et c'est un compte public que vous avez sur Facebook ?
2: Oui, c'est Une ville autiste avec Benji.
1: D'accord.
2: Et oui, c'est un compte public. Je ne sais pas si je peux donner mon Facebook, parce que c'est un Facebook public aussi.
1: Alors pour votre fils, c'est Une ville autiste avec Benji, c'est ça ?
2: Oui.
1: Voilà. D'accord.
2: Et le mien, c'est Sarah Ruth Dijoux-Yamps-Miguel.
1: D'accord, ok. Bon, pour toutes les personnes qui veulent vous apporter un petit peu de soutien et tout ça, au moins ils pourront aller faire un tour dessus.
2: Et comme ça, peut-être que ça leur permettra de voir aussi, concrètement c'est quoi l'autisme.
1: Oui. Bon, madame, l'appel est lancé. On espère vraiment qu'une solution va être apportée pour vous, parce que là, c'est plus possible quand même depuis 6 ans. Donc, on croise vraiment les doigts pour vous. Et puis, je vous dis bon courage quand même, madame.
2: Merci beaucoup. Et puis, je vous tiendrai au courant.
1: Il n'y a pas de souci. Merci beaucoup.
2: Merci,
1: bonne journée.
2: Au revoir.
1: Ouais, situation très compliquée quand même. Avoir un enfant autiste, déjà, c'est pas facile. Et si en plus, on n'a pas d'aide aussi derrière, on n'a pas d'accompagnement, c'est encore plus compliqué, quoi. Et malheureusement, c'est pas la seule personne, hein. Il y a beaucoup de personnes qui sont concernées. Beaucoup d'enfants autistes qui n'ont pas de place en classe pour eux. Donc voilà, vous pouvez nous appeler pour témoigner aussi. 02 62 99 12 00. Freedom, bonjour.
3: Bonjour.
1: Bonjour.
3: Oh, c'est pas un tiroir, c'est moi. Je de la commune de la Petite.
1: Oui.
3: De l'autre, moi, j'ai trois idées de. À côté du terrain de l'Imnaz.
1: Alors, monsieur Mina
3: Dumas. Oui.
1: Mina Dumas, la
3: comprendre. Oui, oui.
1: Mina Dumas, la comprendre. Ou les sur-haut-parleurs ou pas?
3: Non, je ne crois pas. Si moi, j'ai parlé, mais je n'ai pas arrangé. Je que donne la maire de la Petite Île.
1: SH les maires de Petite Île?
3: Oui.
1: Oui.
3: Et trois îles passables, ne nuit pas les choses, et puis ni. N'a pas d'éclairage public, les bois, tout, les carcasses, tout, partout, fanny.
1: Pas d'éclairage public, des carcasses de voitures, et vous avez quoi d'autre?
3: Oui, mais c'est le maire. En plus, il y a les affaires de maire, les associations des maires, lui. Mais il était peigné au fin de carré des affaires, après, il était lié à Wadaou. C'est ça, mais vous voulez savoir si il y a du peigné, enfin, tout dans le monde d'affaires, le gymnase à côté. Il y a même le gymnase, il y a allumé, l'éclairage public, il n'y en a pas nous.
1: Et c'est quelle résidence, monsieur Houlet?
3: Les trois îles de. Les trois îles de. Côté gymnase, même. Terrain, salle régionale, tout est à côté, même. Mmh. Un gros limite, jusqu'à 11h30, samedi soir, jusqu'à 9h, 10h, et on a fait un verre public. Je voulais savoir, il faut au moins. J'ai vu qu'on est les couloirs de Foridor.
1: Depuis combien de temps, la pointe d'éclairage public?
3: Non, mais pas du tout, madame, parce que la mètre est là-bas, sur la route là-bas. Mais sinon, les gymnases, en plus, il y a du trafic et tout. Je ne sais pas si il y a du trafic avec vous, mais il y a un problème d'ailleurs.
1: Et il fait combien de temps tout ça là? Il fait combien de temps?
3: Madame, tout est pareil. Tous les jours, pareil. Tout est pareil. Il n'y a pas les choses. Il n'est pas que les choses.
1: Oui, mais ça, vous comptez ça en mois, en années? C'est depuis combien de temps?
3: Non, mais on y paye tous les ans, on y paye si les choses de nous, on y paye.
1: Non, mais je veux dire, le fait qu'il n'y ait pas d'éclairage public, l'éclairage public, c'est depuis quand ça qu'il n'y en a pas?
3: Ils mettent 2 jours après la pluie.
1: D'accord, ok.
3: Mais c'est pour ça, même, mais c'est à dire qu'on a dit qu'il a dit, mais on a dit qu'il a dit radio prison.
1: Et les carcasses de voitures, c'est devant la résidence?
3: Ben oui, partout, là, avant tout. Ben, il vient pas d'y voir par lui, justement, parce que c'est la position de l'association des maires, lui.
1: Oui.
3: Mais comme ça, il veut venir les rejoindre que j'ai, puis il parle, c'est tout. Ben, mais juste à même, vous voyez, ça voit un peu sur Radio Prud'homme, justement.
1: Ben oui, l'appel est lancé, donc pas d'éclairage public, des carcasses de voitures là dans votre logement, donc c'est la SHLMR. Et vous avez essayé de... Ouais. Ben non, parce que l'éclairage public, ça n'a rien à voir avec la SHLMR, du coup.
3: Non, mais c'est l'éclairage public,
1: c'est la commune. Ouais. Bon, ben l'appel est lancé, hein, si le maire est à l'écoute aussi, qu'il puisse vous aider, parce que...
3: D'accord, merci beaucoup.
1: Mais pour votre logement, tout va bien, votre logement?
3: Mais non, madame, non, je sais pas du tout, mais je vais faire avec, madame est malade et tout. En plus, regardez, je passe en aller, les moisissures pour l'immeuble, ça va pas.
1: Ouais, mais les moisissures pour l'immeuble, ça faut voir directement avec la SHLMR.
3: Madame, si, mais, vous voyez, mais, père, il a dit, arrange, vous savez, jamais arrange.
1: D'accord.
3: Les moisissures, madame est malade et tu vois, bon. Mais on me dit, mais il ne peut pas dire que ça fait aussi que. Ça veut dire que ça, si n'a pas. Voilà, c'est la merde que les autres ne savent pas. Il y en a 72 logements, et tu vas me regarder tout ça.
1: Bon, ben le message est passé, monsieur, le message au maire, et puis à la SHLMR aussi, hein, pour vos problèmes de moisissure. Et puis, ben, n'hésitez pas à nous tenir au courant.
3: Madame, j'ai fait 30 ans, jamais un coup de peinture de notre cité. Justement, que des salles régionales. Tout en a des bruits et tout. C'est un vilain immeuble.
1: Très bien, merci beaucoup, monsieur. Je dois vous laisser parce qu'il y a les informations qui vont commencer.
3: D'accord.
1: Merci beaucoup, monsieur. Et puis tenez-nous au courant. Hein. D'accord. Merci beaucoup. Bonne journée à vous. Freedom, il est 14h. Tout de suite, le flash d'informations avec Freedom 2. On se revoit juste après.
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5: Bonjour à tous, le feu toujours stabilisé en Gironde. Les flammes ont ravagé 42 000 hectares de végétation. Les pompiers craignent les conditions météo de la journée avec des températures qui pourront atteindre 41 degrés avec des rafales de vent. Plus de 2000 pompiers se relaient sur le terrain. Pendant ce temps, l'enquête se poursuit sur l'origine des flammes. Depuis une semaine, 11 personnes ont été déférées pour incendie volontaire ou mise en danger par le feu, notamment un brancardier interpellé après avoir mis le feu à des arbustes, mais aussi un mineur de 15 ans qui venait d'incendier des broussailles. Au total, ce sont plus de 20 enquêteurs qui sont mobilisés sur ce dossier. Une mère de famille placée en garde à vue dans le Vaucluse. 5 bébés morts ont été retrouvés dans son appartement d'Orange, dans lequel elle vit avec son compagnon. Le couple a 2 enfants. Une enquête a été ouverte pour meurtre. Un élève peut être contraint de changer d'établissement scolaire à cause du comportement de ses parents. La mesure vient d'être mise en place via un décret. Objectif, protéger les enseignants. Une mesure contestée par les syndicats. Un suivi pédagogique est prévu jusqu'à la fin de l'année scolaire pour les élèves réaffectés. À l'étranger, Volodymyr Zelensky est aux États-Unis. Le président ukrainien demande une nouvelle fois de négocier un cessez-le-feu avec la Russie. Il dénonce le manque de volonté de Vladimir Poutine. Volodymyr Zelensky salue une bonne rencontre avec Donald Trump à la Maison-Blanche, lors de laquelle ils ont évoqué la possibilité pour l'Ukraine de produire des intercepteurs patriotes utilisés pour la défense antiaérienne. Et puis on a appris la mort de Kavinsky. Le corps du DJ français a été retrouvé chez lui. Il avait connu le succès au début des années 2010 avec son titre Night Call, titre qu'il avait notamment interprété avec Angèle lors de la cérémonie de clôture des Jeux Olympiques de Paris 2024. Kavinsky est mort à l'âge de 50 ans. Parmi les réactions, celle de la ministre de la Culture, Catherine Pégard. Elle écrit sur X, avec la disparition soudaine de Kavinsky, la France perd l'une de ses voix les plus singulières. Voilà pour l'info, excellent après-midi.

0: Jackson qui débute cette heure musicale sur Freedom 2. Il y aura juste après ça Julia Clerc avec son titre Ça fait pleurer le bon Dieu. Il y aura ensuite Barbara, L'Aigle Noir, Williams, Justine, Joe Dassin aussi, comme disait Valentine, Cliff Richard, Tout le coup, Edith Piaf, Dalida, Aqua, Johnny Hallyday, Racine des Îles, Nana Mouskouri aussi. Voilà, une programmation sur Freedom 2 jusqu'à 15h, le 94.5 du côté de Saint-Denis, 87.9 Saint-André, Salazie 99.4, ou encore du côté de Saint-Philippe, 97.2 du côté de Saint-Philippe. On va rejoindre Alfred pour nous signaler un danger. Alfred, bonjour.
1: Oui, bonjour, c'est pour signaler sur Notre-Dame de la Paix, au début même, au deuxième virage, il y a un bœuf qui est en train de marcher sur la route et on a pu dépasser dernière minute.
0: Un bœuf
1: Ouais, un bœuf sur la route, faudra faire attention.
0: D'accord, c'est dans quelle direction ça?
1: Direction de Notre-Dame, de la Nationale jusqu'à Notre-Dame de la Paix jusqu'au village.
0: D'accord, d'accord, donc de la Nationale vers Notre-Dame de la Paix.
1: Voilà.
0: Il est sur quelle voie?
1: C'est la voie de droite.
0: Voie de droite, d'accord, ok. Voie de droite, donc prudence aux automobilistes qui sont dans ce secteur. Ça fait un moment là qu'il est là, ce bœuf? Il n'y a pas de propriétaire à côté, rien?
1: Non, ben là, on vient de juste passer, ils étaient tout seuls.
0: D'accord. Ben, on lance l'appel là au propriétaire du bœuf là qui puisse venir récupérer son bœuf parce que c'est assez dangereux quand même.
1: Oui, c'est ça, c'est dangereux.
0: Très bien, merci beaucoup Alfred.
1: Merci.
0: Merci, bonne journée, au revoir.
1: Bonne journée, au revoir.
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0: Information pour les auditeurs de Freedom 2, faites très attention à ce bœuf qui marche sur la route. Donc nous sommes là du côté de Notre-Dame de la Paix. Donc faites attention, ce bœuf qui marche sur la route au niveau du deuxième virage. Donc nous sommes dans le sens, vous qui sortez de la Nationale pour aller en direction de Notre-Dame de la Paix, le bœuf marche sur la voie de droite. Donc on lance un appel au propriétaire s'il peut venir récupérer son bœuf. Si vous avez toute information, 02 62 41 51 51. Il est 14h06, une pause et puis la libre antenne reprend juste après. Nous serons dans cette dernière heure avec moi pour la libre antenne. À tout de suite.
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0: Allez Freedom, il est 14h passé de 7 minutes, dernière heure dans la libre antenne. Et puis vous l'avez entendu juste avant, le grand concert des 45 ans de Freedom. Donc c'était Morgane là que vous avez entendu, Morgane qui sera présent parmi les artistes pour ce concert, donc pour l'anniversaire de Freedom. C'est le vendredi 7 août au parc Expo Bat de Saint-Paul. Vous pouvez encore prendre vos billets, donc les billets qui sont toujours disponibles, hein. N'hésitez pas à aller les prendre. Vraiment une très très très belle soirée en perspective, une très bonne ambiance, plein d'artistes pour vous faire ambiancer. Pour récupérer vos billets pour le concert, vous pouvez vous rendre sur le site montiquet.re. Vous pouvez les appeler aussi 08 92 707 974 pour avoir plus de renseignements. Et puis vous pouvez également aussi récupérer vos billets dans les espaces culturels, donc Leclerc Saint-Joseph, Portail Saint-Leu, la réserve Sainte-Marie. Et puis vous avez également Office de Tourisme Sud et puis Office de Tourisme de l'Est. Voilà, donc allez les récupérer avant qu'il n'y en a plus. On va aller sur la route. Alors attendez, hop, voilà. On va rejoindre Richard. Richard, bonjour.
1: Oui, bonjour.
0: Oui, je vous écoute.
1: Oui, je peux vous dire qu'il y a quelqu'un qui a fait un malaise sur la 4 voies de la possession en direction de Saint-Denis, juste avant le pont de la ravine à Marquet. La voiture est bien garée sur la bande d'arrêt d'urgence, mais je crois que la D2 est arrivée et il s'est mis sur la voie de droite. Donc il y aura une seule voie en direction de Saint-Denis à ce niveau-là, quoi.
0: C'est avant le pont de la ravine à Marquet, hein.
1: Voilà, pour que les pompiers fassent leur intervention.
0: D'accord, donc pompiers sur place. Ils sont sur la bande d'arrêt d'urgence, hein.
1: Ils sont sur la bande d'arrêt d'urgence, mais la DDE a fermé une voie, je pense.
0: DDE.
1: La DDE est arrivée.
0: D'accord. Donc, c'est la voie de droite qui sera fermée?
1: Ouais, la voie de droite va être fermée et on commence à avoir un début d'embouteillage.
0: La voie de droite va être fermée. Début d'embouteillage, d'accord. Donc on a quelqu'un donc qui a fait un malaise sur la 4 voies de la possession, c'est ça, en direction de Saint-Denis, juste avant le pont de la ravine à Marquet.
1: Oui.
0: Ok, pompiers sur place, donc sur la bande d'arrêt d'urgence, DDE qui est arrivé, qui va fermer la voie de droite, il y a un début d'embouteillage.
1: La voie de droite neutralisée,
0: oui. Ok, très bien. Et la voiture du coup accidentée, elle se trouve...
1: Non, il n'y a pas de voiture accidentée, c'est un malaise.
0: Ah, c'est juste d'accord, c'est pas de voiture, c'est quelqu'un qui marchait sur la 4 voies, c'est ça?
1: Voilà, sur la 4 voies, elle s'est fait un malaise, elle s'est mise sur le côté, les pompiers étaient allés la chercher avec la civière, et après ils ont commencé à fermer la voie de droite.
0: D'accord, ok, très bien. Ben, merci beaucoup pour ces informations. Merci, bonne journée, faites attention sur la route. Hein.
1: Ouais.
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0: Attention, levez le pied, vous qui circulez donc sur la 4 voies de la Possession en direction de Saint-Denis. Il y a la voie de droite qui va être fermée à la circulation due à un malaise, un piéton qui circulait et qui a fait un malaise. Donc les pompiers sont sur place, ils se trouvent sur la bande d'arrêt d'urgence. Et puis la DDE aussi va arriver pour fermer la voie de droite. Donc je le rappelle, hein, c'est sur la 4 voies de la Possession en direction de Saint-Denis. Levez le pied dans le secteur, soyez très prudent, il y a un début d'embouteillage. Et si vous avez des informations, 02 62 41 51 51. 02 62 99 12 00 pour la libre antenne. Freedom, bonjour. Allô? Allô? Le numéro qui finit par 84, s'il vous plaît. Allô? Non, la personne ne m'entend plus, la personne n'est plus là. Je vais raccrocher le 06 93 97. Non, bon, on n'a plus personne, c'est pas grave, on va aller par ici. Freedom, bonjour.
1: Bonjour.
0: Bonjour.
1: L'animatrice de service, comme ça je suis sûr et certain que je me trompe.
0: Ben, trop facile.
1: Ouais. Et alors, moi, je voulais, si vous voulez, parler de macrotage.
0: Macrotage. Vous connaissez bonne macrotage, ou?
1: Ben, j'ai entendu là, dans le baromètre ce matin.
0: Oui, mon appoint d'histoire pour raconter à nous, macrotage, voisin, camarade.
1: On dit des canards pour un poule, mais c'est pas deux canards pour un poule, c'est deux poules pour un canard, parce que le canard, quand il est près de la rivière, là, il arrive à voler, le chien quoi derrière, il vole dans l'eau, et les poules non. Alors, donc, les poules sont pénalisées, et pour la gueule du chien. Mm-mm. Et bon, je referme la parenthèse. Je crois que j'ai quand même l'impression que M. Vergogne, il a flairé certaines injustices qui pourraient arriver au fur et à mesure à l'avenir, et que d'autres députés maires pourraient prendre l'exemple pour mettre en avant et mettre en garde ceux qui veulent dilapider de l'argent public. Mm-hmm. Voilà, il y en a qu'on dit, enfin, ils en ont raconté des vérités et des pas mûres, mais le principal objectif, c'est de ne pas dilapider de l'argent public. Et si d'un commun accord, dans chaque commune, il y a un rassemblement, voilà, et on, tous les trois mois, on verse 8000 euros, et on dilapide l'argent, et on fout le camp en croisière, etc., Et donc, pour moi, c'est pas juste. À bon entendeur, c'est bon journée.
0: Oui. Allô? Ah, mais monsieur est parti. Ah là là, on a été coupé. Monsieur, rappelez-nous, s'il vous plaît, on a été coupé. 02 62 99 12 00. Freedom, bonjour.
2: Allô, bonjour madame.
0: Oui, bonjour.
2: Je cherche un barreur de feu, s'il vous plaît.
0: Vous avez le haut-parleur, s'il vous plaît?
2: Non.
0: Non, je vous entends mal. Vous cherchez quoi?
2: Ah, ça dépend. Je n'ai pas fini là.
0: Ah, éteignez la radio derrière, s'il vous plaît.
2: La radio derrière.
0: Oui, coupez la radio.
2: Je cherche un barreur de feu, s'il vous plaît.
0: Vous cherchez un...
2: Dans ma maison, je l'ai bloqué dans ma maison, mon dépied, mon bras, et il n'a plus sorti. Et un barreur de feu, il y a Jean, s'il vous plaît.
0: Vous cherchez un barreur de feu?
2: Il y a Jean.
0: D'accord. Ouais. Vous êtes bloqué où ça, là?
2: Je l'ai bloqué dans le plateau Caillou, mais dans l'aide. Le personnage, deux fois, m'a fini de demander, et il n'est pas bien du tout. Et là, je cherche quelqu'un pour délivrer moi. Parce que sinon, c'est dans la réunion entière, parce que je m'ai trop ennuyé. Il a pris 4 ans, je l'ai ennuyé comme ça. Et tout le temps, mon dépit à Marie, à soi, toute la nuit, il n'a pas dormi. Mon dépit écrasé. Et là, depuis à soi jusqu'à maintenant, il y en a quelque chose dans mon pied qui vient de mon pied. Je cherche un barreur de feu ou un barrage de feu pour délivrer mon pied, s'il vous plaît.
0: Oui, pour tirer la douleur.
2: Pour enlever tout le mal de mon pied.
0: Il fait combien de temps que le pied est bloqué comme ça, là?
2: Ah ben, la nana, au moins, depuis ma nuit, elle a commencé, et là, la nana, à peu près deux semaines, et là, il gagne plus, il crale trop, là, il crale mon pied, puis, comme si il avait l'esprit, il crale mon des pieds, il crale mon bras aussi. Mm-hmm. Et là, ils ne sont pas personne qui peut aider à moi, mais tout seul de ma maison. Et ma famille habite à San Leo. Et il me donne le nom de ma famille, ou si il va venir voir moi.
0: Non, juste la Saline Léo, il est bon.
2: Hein?
0: Juste la Saline Léo, il est bon. Ou ta famille vient pas voir où?
2: Ma famille, elle connaît pas si il habite Saline Léo, ou si il habite pas Tocayou.
0: Ben, beaucoup dit pas autre.
2: Mais tout seul, moi. Tout seul dans ma maison.
0: Oui, mais si vous dites votre famille, que où ça vous habite, ben, elle peut
2: me voir. Ma famille, elle que mon frère et ma soeur, ils connaissent, mais les autres, nous, ne connaissent pas, parce que, ben, là, ils ne peuvent pas aider à moi, ils ne viennent pas aider à moi, ils ne viennent pas ni voir à moi. Quand ils viennent voir à moi, ben, c'est comme si il y a du tout, il n'y a pas combien de monde, il n'y a personne qui va occuper pour moi. Et là, on est ennuyé, mais il est bloqué dans ma maison. Et il n'y a plus allé ni au commerce, ni au quai de place, ni là.
0: Il n'y a plus marché du tout.
2: Il attend mon femme du ménage pour mener à moi. Et c'est du moins pas handicapé, mais il a plutôt le pied et la main est arrêté.
0: Et il est dû à quoi ça? Pourquoi on est là ça?
2: Il est dû à quoi? Parce qu'il y en a quelqu'un qui vient dans ma maison, il y en a déjà 4 ans. Et ben, il continue à envoyer des mauvais esprits sur moi pour faire être à moi dedans, pour bloquer à moi dans ma maison.
0: D'accord.
2: Il ne connaît pas conseil pour un lit parce qu'un monde ne peut pas bloquer un monde 4 ans dans la maison et ou prend moi pour à cause. Moi, je compte nation, moi, d'où et lui, il est malgache. Et ben, il vivait absolument dans ma maison. Il a 4 ans, il est rentré. Mm-hmm. Et ben, toujours, il veille même. Et ma fille me dit gendarme, je parle bien. Et là, il dit, il y a quelqu'un pour aider à moi le plus vite possible, s'il vous plaît.
0: Ben oui, nous, même si des personnes qui ont des petits remèdes pour soulager ou un petit peu, va faire du bien quand même.
2: Si, mais prends mon téléphone hors antenne.
0: Oui, hors antenne, pas à l'antenne.
2: Hein?
0: Oui, hors antenne, nous va donner le numéro s'il y a des personnes qui veulent bien aider. Il est bon?
2: Comment?
0: Hors antenne, nous va donner notre numéro s'il y a des personnes qui veulent aider hors antenne.
2: Oui. Oui, les agents, madame.
0: Les bon, parce il n'a pas de
2: souci. Déjà 4 ans, on peut souffrir comme ça. Et là, dans 2 semaines, il n'y arrive plus à marcher.
0: Oui. Ouais. Et reste à l'écoute de la radio aussi, s'il y a des personnes qui ont des petits remèdes pour donner à où et tout ça, ben là, va donner à où, d'accord? Reste à l'écoute de la radio.
2: Ouais, ben, donne remède. Là, il faut être critique à moi. Vous connaissez critique à moi parce que je n'ai pas dans le cas que vous voyez.
0: Ça m'accrotage, ça, madame, m'accrotage. Il critique pour moi. Et pour parler de ça dans le barreau, ben alors, regarde.
2: Bon. Comme ça, peut-être mais folle, peut-être mais je suis mis là-bas, non? On n'a pas une de séquelles, moi. Mais c'est normal.
0: Ouais. Ça marche. Merci beaucoup, madame. Restez à l'écoute de la radio. On lance l'appel aux auditeurs, là, ceux qui veulent vous aider. Et puis également, hein, à ceux qui veulent aider madame. Madame recherche, des petits remèdes. Voilà. Donc, vous pouvez nous appeler si vous avez des petits remèdes. Des fois, les remèdes de grand-mère, c'est suffisant aussi pour faire partir un petit peu ces douleurs-là, comme ça. Donc, vous pouvez nous appeler si vous avez des petits conseils pour madame. Frédéric, bonjour.
3: Allô, bonjour.
0: Oui, bonjour.
3: J'appelle pas pour ça, moi, là.
0: Oui, pourquoi appelle?
3: J'appelle pour d'offrir en fond, la mettre, là.
0: Oui.
3: Mais là, pas personne, il parle de bonne criminelle, la mettre. Il parle de faire la pente, là, des pas des 100 000 personnes. Le bon criminel est payé pour faire, là. La trappe de maman, il mettait une autre, la semaine passée, là.
0: C'est quoi?
3: La trappe de maman, il mettait une autre, tu peux allumer,
0: briquer. Oui.
3: Pourquoi il a gagné un bon péché, ou? Il a gagné 3 ans de prison, un an chez et des ans de prison. Mais quand tu es ici, sont encore ça, t'es.
0: Il n'est pas suffisant pour vous?
3: Ah, ben, vous êtes même là, ils ont dit, faites un loi de 10 ans, 20 ans de prison. Maman, il comme moi, un bon jeu français, fait ça, t'es. Ou la pomme, là, le Kiev, il fait comme ça, de faire la pomme de frontière, ça, t'es. Autant que dans la terre, dans la zèbre, là, il prend même lui. Quand ça va, c'est pas la mer, de l'eau, ou à part où ça ne fait pas pour fêter. Là, il est en prison, que ça, t'es dans la prison, un gars, son tigre, matin, 3-4 par jour, par loi, ça passe aux familles, mais ou à rien de là. Quand il va sortir, venez un coup sur le lit, il montre, il bien que c'est fait, si c'était vos coups, que ça qu'il a fait là. Vous connaissez que ça fait quand ils sortent aussi? Ouais, d'ailleurs, les briquets, allument de feu. Chauffeur, ici, mille poussées dedans. Donc, gâte toute maman. Allez,
0: merci,
3: madame.
0: Merci, monsieur Miko. Ouh, mon Dieu, Seigneur. 02, Zolé un peu, il y a deux, trois lignes, Zolé très énervé aujourd'hui, hein, mais qui est pas que ça arrive à Zot, mais. Zot, il peut passer des coups de gueule quand même, mais reste poli, quoi, quand même. D'accord? Freedom, bonjour.
4: Freedom, bonjour.
0: Oui, bonjour.
4: Moi, j'appelle toujours pour signaler des problèmes d'ascenseur, les champs, le bailleur, c'est chez les meilleurs.
0: Encore, monsieur? Toujours pas arrangé?
4: Toujours pas arrangé, non. J'ai basé les ambulanciers pour emmener à mort mon temps, en attendant, madame, ben, les ambulanciers, pas que ça en fait, vous comprenez?
0: Ben oui,
4: on
0: ben.
4: Encore les ambulances centrales, madame, ben, elle est gentille, mais, ben, pas que ça en fait, tout le temps dans la journée, vous comprenez?
0: Rappelle à nous, c'est quel secteur, ça?
4: À Saint-Clotilde, Saint-Denis, l'immeuble Zaka.
0: Oui.
4: Bâtiment C.
0: Immeuble Zaka, bâtiment C. Et, mais, ben, là, il vient pas arrangé du tout?
4: Non, mais la pointe, tout le temps, il y en a comme ça, vous montre l'information sur la suite, mais moi, il n'y a pas de suite, rien.
0: Là, et là, il fait combien de temps, là? Déjà, il fait un moment, là, quand même? Il fait combien de temps, là?
4: Ah, il a fait déjà un moment, là, madame. Il t'a pas, il fait un mois, madame.
0: Ah ouais. Il fait pas plus que ça?
4: Ah, je ne connais pas, madame. Je ne connais pas. Peut-être plus que si, madame. Mais il est plus compté, madame. Voilà, les chiens, tout le temps. Ils sortent juste pour aller à kiné. Si il veut profiter un petit peu dehors, là, ben voilà, et tout.
0: Oui, parce que vous appelez souvent quand même pour ce problème d'ascenseur, là. Il fait plus d'un mois, on dirait quand même.
4: Oui, puis ça me met en fauteuil roulant, madame. Mais c'est pas facile pour moi, comment?
0: Oui, oui, oui. Ah là là là. Et c'est un bailleur social, ça?
4: Et c'est chez les maires, oui, oui, oui.
0: Et là, c'est chez les maires, qu'est-ce qu'il dit?
4: Ben, tout le temps, j'ai pareil, même. Il appelle, il y a un certain mot d'information, et voilà.
0: Ah, là, là, là.
4: Ça a déjà été signalé.
0: Mais vous l'avez appelé. Ben, elle n'avait pas ni arrangé l'ascenseur, il l'a recassé après.
4: Si, justement, si qui avait appelé ça, ça, il fait déjà un moment, ça, madame.
0: D'accord, ok. Donc là, l'ascenseur l'a recassé.
4: Ben, là, les deux, en arrêt, là, et voilà.
0: Ah là là là là là là là.
4: Même le bâtiment B aussi, il est en arrêt aussi, exactement là.
0: Et à où habite quel étage?
4: On habite au troisième étage.
0: Oh là là, en plus.
4: Vous connaissez, ma bonne jambe.
0: Vous aimez, c'est quand même fou que rien ne bouge, quoi. Ça fait partie des charges, en plus, l'ascenseur, là, non?
4: Bon, bah oui, après, comme il refuse de payer le loyer, ben, elle n'est pas contente, madame. Mais là, la gamme comme ça, je suis dans la gamme comme ça, il y a un service en HLM là-bas. Ils mettent l'argent là, ils gardent et ils payent
0: pas. Oui, en fait, ou mettre l'argent de côté, comme ça, le jour où on doit redonner à Zot l'argent, ben, au moins on est dans la totalité. Voilà. Parce qu'après, c'est eux qui mettent à ou un petit peu aussi dans l'embarras, ou payent pas le loyer, ou quoi.
4: Oui.
0: Donc, ou mettre de l'argent de côté, mais là, faut trouver une solution, parce que ça fait un moment quand même que ça dure.
4: Ça fait un moment, comment? Ben,
0: des chiens, 15 ans, ou là, pour appeler, chiens, 15 ans, problème, l'ascenseur, t'es ben, assez. Ah là là.
4: Mais merci encore pour le coup de gueule, madame.
0: Ben, n'a point de souci. Et puis, ben, j'espère vraiment que la solution, que le problème s'est arrangé, quoi. Parce que là, les chiens.
4: On m'espère aussi, madame.
0: Merci beaucoup, monsieur.
4: Allez,
0: bonne journée, au revoir. Il fait un moment, tout le temps, le pauvre monsieur, là, tout le temps, il y appelle. Parce que Lina a problème avec son ascenseur. Donc, immeuble Zaka, Sainte-Clotilde, il est en fauteuil roulant, il y a bientôt 3e étage. À chaque fois, on a un problème. On a deux ascenseurs. Les deux ascenseurs sont bloqués. Ils fonctionnent pas. C'est quand même grave, hein? Freedom, bonjour.
5: Oui, bonjour, c'est Wendy.
0: Bonjour.
5: Ça va?
0: Ça va ou même?
5: C'est là, doucement. Wendy, il appelle au moins, Jao. Dimanche, ma joue la kin.
0: Dimanche quoi?
5: Ma joue la kin dimanche.
0: Ou la joue le token dimanche?
5: Oui.
0: On pas gagné?
5: Malagué le 6e lot.
0: Ah, c'est où?
5: Oui, le 6e lot m'a gagné un
0: Mercedes. Ah, mais rappelle, le 6e lot a gagné un Mercedes.
5: Ben, demain, comme ça, moi, tu vois, lundi matin, c'est qu'à dire bas. Elle dit, oui, mais amène un ride.
0: Hein?
5: Ben, c'est moi, ramène un ride.
0: C'est un petit Mercedes miniature, ça, vous l'avez gagné?
5: Ben.
0: Vous l'avez pris un petit Mercedes miniature, vous l'avez gagné ça?
5: Ah oui, un joli Mercedes, hein.
0: Mercedes, quel modèle Mercedes?
5: Moi, tu me dis comme ça, il y a 4 mois, roule avec, 4 mois, et Risca.
0: Ah, mais rentre pas dans le Mercedes, là, moi, mais il est trop gros pour rentrer dans la Mercedes, là, il est trop gros, il est trop petit. Il est trop petit pour moi.
5: Ben, 4 mois, ça a l'autre. Ben, non. Ben.
0: Ah, on partage avec les filles ou les garçons, on partage pas?
5: Non, non, non.
0: Là, 2-3, il aime bien rouler en Mercedes ici.
5: Ah, Mercedes, il est gaillard, ça.
0: Vous ne pouvez pas partager avec Max?
5: Ben, oui.
0: Max Ninette, si l'auto l'est cassé là, tout le temps sur l'autoco, il fait comme ça.
5: Mais Maronendo Max.
0: Sur l'auto, il fait un tas des ordres.
5: Ah bon?
0: Oui. On veut pas un pour.
5: Il a l'argent, il va me débarquer.
0: Connais, nous n'a pas un gros loto, nous ici, hein?
5: Ben, il connaît.
0: Bah oui, partage la mienne, c'est des avec tout le monde.
5: L'autre jour, moi, j'ai appelé là-haut, le soir, des doigts, soir. Même quand Prisca était là, me dit, m'avait un camion au vendre. Un camion 3,5 avec un moteur électrique.
0: Oui.
5: Que je pourrais vendre, mais pas gagner d'aluminium.
0: Ah là là là là là là là là. Vous l'avez insisté?
5: Ben. Hein?
0: Est-ce que vous voulez insister? Il faut insister, ça.
5: J'ai insisté plusieurs fois, même pas gagner d'aluminium. Mais il y a un soir, j'ai insisté avec Prisca, pas gagner d'aluminium.
0: Ah là là. Ben, re-essaye, on va finir par gagner d'aluminium, n'inquiète pas.
5: Oui, mais c'est hier soir.
0: Oui. Mais bon, il n'y a pas l'espoir.
5: Parce que ils vendent mon petit camion, 3,5 ils baignent tout. Et puis il y a un moteur électrique.
0: Ça marche. Bon, on va revendre à lui ce soir.
5: Oui, merci.
0: Allez, merci beaucoup. Bonne journée à
5: Allez,
0: vous.
5: Merci.
0: Allez, bye bye. 02 62 99 12 00 pour la libre antenne. Freedom, bonjour.
6: Ouais, bonjour.
0: Bonjour.
6: On est en libre antenne, là, déjà?
0: Oui, oui, libre antenne, en direct.
6: Trop bien. Ben, nous, on appelle de La Rochelle et on veut juste vous dire qu'on est content.
0: Ah, pourquoi? Dites-nous.
6: Ben, parce que, ben, moi, j'habite à La Réunion avant et je fais découvrir à mon conjoint, lui, il connaît pas.
0: Oui.
6: Il est content, il est mort de rire, il est heureux.
7: Oui. Super, votre radio. Merci beaucoup.
0: Ouais. C'est vrai, il connaissait pas du tout la radio?
7: Pas du tout.
6: Il connaît même pas La Réunion, lui. Faut que je le ramène. Encore.
0: Ah ben, qu'est-ce que vous attendez pour le ramener? Ça fait combien de temps que vous êtes ensemble?
6: On attend l'argent. Voilà, c'est tout.
0: Mais c'est formidable. Là, vous êtes en métropole?
6: Ouais.
0: Et il pense quoi? Il s'appelle comment, monsieur?
7: Je m'appelle Jonathan. Je suis ravi de vous découvrir.
0: Ah, ben c'est gentil. Parlez-nous un petit peu, Jonathan. Qu'est-ce que vous aimez sur la radio?
7: Ben, j'aime bien, déjà, ça amène le soleil, vous avez beaucoup de douceur, de bienveillance envers les gens.
0: Oui.
7: Les Réunionnais ont l'air chaleureux, pleins de vie, voilà, ça fait plaisir à entendre.
0: Ah, mais il faut, ben.
7: Ça change de la métropole où les gens font la gueule.
0: Ça dépend de la région, non? Il y a certaines régions, ils sont cool.
7: Oui, oui, nous, on est en vacances, vers La Rochelle, mais sinon, on vient du centre de la France, de Clermont-Ferrand, c'est au milieu des volcans. Et les gens sont plutôt sympas.
6: Ouais, enfin, jamais aussi cool qu'à La Réunion, quand même.
0: Ah bah oui, ah bah ça, ah bah... On détrône pas La Réunion, quand même. Hein. C'est comme les radios qui essayent de passer devant Freedom, là. Qu'ont toujours derrière.
6: Ah mais ils vont courir longtemps. Hein.
0: Et vous écoutez toute la journée, la radio?
6: Ouais, bah quand on peut.
0: Eh bah oui, parce qu'il y a 2 heures de décalage, là, en plus.
6: Ah oui, c'est vrai, ça, j'avais oublié.
0: Parce que nous, quand on ouvre la radio ici, vous dormez encore, vous?
6: Ouais, c'est vrai. Il y a moyen, ouais. Donc on dorme longtemps, en plus, là.
0: Vous réveillez à quelle heure?
7: Bon. Ça dépend si j'ai ma fille ou pas. Quand il y a ma fille, c'est 8 heures.
0: Ah bah, il est 10 heures ici. Il s'en est plié dans de 5 heures à 10 heures, il se passe plein de choses, hein.
7: Ah, bah, je me lèverai plutôt un de ces 4.
0: Ben, Jonathan, faut vite venir à La Réunion, là, quand même.
7: Bah, du coup, je vais emmener ma fille, qu'elle découvre la beauté des paysages et des gens.
6: On attend l'argent.
0: Il n'a pas fait crédit? Eh, crédit, viens, Zot. Il fait combien de temps, Zot, de l'ensemble?
6: De quoi?
0: Ça fait combien de temps que vous êtes ensemble?
6: Ça fait un peu longtemps.
7: Hein. Ça fait 7 mois. C'est tout nouveau.
0: 7 mois. Là, laisse monsieur répondre la question, là, pour voir s'il était connu. Madame, allez répondre. Elle a dit non, je vais le laisser répondre pour voir s'il connaît.
6: Ouais, c'est un peu ça, ouais.
0: Eh ben, Jonathan, on espère vous voir bientôt à La Réunion, là.
7: Avec grand plaisir, merci beaucoup.
0: Vous allez voir, on a des belles plages, on a des belles montagnes, on a des jolies filles.
6: Vous ne parlez pas des filles, hein.
0: Ah, trop tard.
6: Les mises là partout, là.
0: Mais non, mais faut le dire, il y a des jolies filles à La Réunion.
6: Ouais, il y a des beaux mecs aussi, d'ailleurs.
7: je veux juste dire que ce que si je viens, c'est aussi pour la nourriture, parce que j'adore ce que vous mangez, la nourriture épicée, j'adore ça.
0: Ah, voilà. les bouchons, les samoussas.
6: Ça me rappelle trop des souvenirs, là, c'est bon.
0: Les piments farcis.
6: Ouais, le marché de fin.
0: Bonbon piment, bonbon miel. Ouais.
6: Et les vrais fruits, là. J'en ai marre, là. J'essaie de lui expliquer que les bananes qu'ils mangent en métropole, là, c'est pas des bananes.
0: C'est pas les bananes de La Réunion.
6: Ah non, jamais.
0: Les litchis, mais ça fait longtemps que vous avez combien de temps que vous êtes en France?
6: Moi, ça fait 8 ans que je suis revenue, que je suis en métropole. Avant, j'étais à Mayotte et après La Réunion. Et là, ça fait 8 ans que je suis revenue.
0: Et en 8 ans, vous n'êtes pas revenue à La Réunion?
6: Si, une fois.
0: D'accord, mais ça doit vous manquer quand même, là, les litchis,
6: oui,
0: et tout ça, là. Oh là là là là là là là là.
6: Oui.
0: Et bien, être que vous arrivez quand même, hein.
6: Ben, moi aussi.
0: Bon, ben, c'était un plaisir de vous avoir. Merci beaucoup.
6: Merci beaucoup.
0: Et
6: merci.
0: Avec plaisir. Bonne journée à vous deux. Au revoir. Ah, ça fait plaisir, des auditeurs comme ça, là, qui nous appellent de la France, qui découvrent la radio. Ça fait plaisir. 02 62 99 12 00. Freedom, bonjour.
8: Oui, bonjour Freedom.
0: Bonjour.
8: Cette dame, elle m'a fait rire parce que quand vous lui avez dit qu'ici il y avait de jolies filles, ben elle a répondu tout de suite, ben il y a des beaux mecs aussi.
0: On l'a vu comment elle est jaloux, comment.
8: C'est pas pour cela que je vous appelle.
0: Oui.
8: C'est pour ce qui se passe en France en ce moment.
0: Oui.
8: Moi, je dis qu'il faudrait les attraper, que ce soit des gosses ou bien des adultes. Eh bien, les faire payer, parce que quand on touche au portefeuille, eh bien, il reste tranquille après. Mm-hmm. Eh bien, il faut faire ça comme ça, comme la France est en déficit. On a besoin d'argent. Eh bien, il faut prendre avec ces gens malveillants-là. Parce que je regarde à la télé, eh bien, ben, vraiment, ça fait pitié. Hein. Et eux, ils vont être obligés de changer de pays, parce que ça ne va plus du tout là-bas en France. Hein. Toutes les maisons sont brûlées, ils n'ont plus rien. Ah, c'est désastreux. Hein.
0: Ça fait quand même 4 jours qu'il
8: dure
0: ça.
8: Je suis révoltée, mais je peux rien faire, moi. Je regarde, mais bon, ben... Ça, vraiment, c'est catastrophique ce qui se passe en France en ce moment.
0: Ouais, il y a beaucoup de professionnels et même de personnes normales quoi, qui ont perdu beaucoup de choses quand même. Donc,
8: Dans la Sainte Bible, on dit que les derniers temps, eh ben, je crois qu'on est dedans, hein, on est plein dedans, hein, parce qu'il y a trop de mauvaises choses sur la terre en ce moment.
0: Et puis là, en plus, il y a le vent aussi qui menace de raviver les flammes là-bas. Et puis, il faut.
8: C'est là. J'ai vécu en métropole, j'ai connu des étés très très durs, mais bon, on s'habillait légèrement, mais là, c'est les feux partout, dans plusieurs régions, et puis ils perdent tout, alors non, vraiment, c'est triste, et puis, comme je disais tout à l'heure, il faut faire payer les auteurs.
0: Ben, il y en a un là.
8: En prison.
0: Il y a un jeune de 21 ans qui a été interpellé.
8: Bah, c'est bien fait pour lui. Et il faut faire payer ses parents. Peut-être que les parents ont de l'argent et moi, je suis obligée de payer. Voilà. Bon. Je vais me calmer parce que tout à l'heure, vous avez dit que les gens étaient. Bah oui, agacé.
0: Non, après on peut passer des coups, on peut passer des coups de gueule, mais dans la limite du respect quand même.
8: Ce sujet, le feu là, ça me révolte.
0: Bah oui.
8: Et moi, je peux rien faire. Je suis impuissante.
0: Bah si, voilà. Après si, vous faites quand même quelque chose, vous y pensez, donc c'est important aussi, hein, donc d'y penser comme ça et d'avoir une pensée pour eux.
8: Bon, je vais vous laisser, ma grande, continuer comme ça.
0: Merci,
8: je vous aime
0: beaucoup.
8: Bien, je l'écoute tout le temps.
0: Merci beaucoup, c'est gentil.
8: Voilà.
0: Merci, allez. Bonne journée à vous, au revoir.
8: Bisous.
0: Bisous, au revoir. Ben oui, hein, ce feu quand même, ça fait 4 jours là quand même que ça dure. Faut savoir qu'il y a quand même énormément de sapeurs-pompiers qui sont mobilisés. Il y en a 2200 quand même. Et du coup, il y a beaucoup de, il y a eu quand même beaucoup de dégâts. 1300 foyers privés d'électricité en Gironde et dans les Landes. Donc voilà, c'est un feu vraiment. Vraiment spectaculaire, donc voilà, si vous voulez réagir, apporter, je sais pas, un soutien, un petit message, tout ça, vous pouvez nous appeler 02 62 99 12 00. Freedom, bonjour. Ah, mince, allô? Allô?
9: Oui, vous m'entendez?
0: Oui, bonjour.
9: Excusez-moi, je bascule sur mon téléphone. Je voulais intervenir par rapport au feu en métropole.
0: Oui.
9: Et par rapport aux punitions qui peuvent être données à ceux qui mettent le feu,
0: oui.
9: Moi je pense qu'il n'y a pas que la prison qui mérite. Il faudrait que on les fasse travailler et qu'ils remettent à chaque fois, qu'ils remettent des arbres en fait. qu'ils soient non seulement en prison, mais qu'ils aillent bosser pour mettre des arbres, pour replanter.
0: Travaux d'intérêt général.
9: En plus de la prison, je trouve
0: que c'est, remettre les arbres en place, mal, ça peut être considéré comme des travaux d'intérêt général.
9: Oui, mais il faut pas que ça évince la prison, c'est-à-dire que la journée ils vont faire ça, le soir ils dorment en prison.
0: Normalement les travaux d'intérêt général, c'est ça, hein, c'est ils vont en prison, mais ils font du travail aussi derrière et après ils retournent en prison. Hein.
9: Eh ben c'est très bien. Eh ben c'est ça qu'il leur faut.
0: Il leur faut
9: plutôt. Je pense que déjà ça nous éviterait nous un coût, parce que qui va payer tout ça, le reboisement, c'est nous.
0: Ah oui, puis
9: c'est une catastrophe écologique. Et puis
0: écologique et économique aussi, hein, parce qu'il faut dire que là
9: et pourquoi pas les

0: Oui, allô?
1: Oui, bonjour.
0: Bonjour. J'aimerais passer un coup de gueule, s'il vous plaît, parce que pour la poubelle sur Bois d'Olive.
1: Oui.
0: Tout le quartier Bois d'Olive est sale. Il y a du verre, il y a beaucoup de saleté. Et il faut ben, faire quelque chose, hein, parce qu'on a des personnes âgées, tout ça.
1: Ben oui, ça fait 3 semaines, là, quand même, déjà.
0: Ben oui. Ah là, il a stivé à Montignon, quoi. Mmh. Ah, ben comment il fait? Un gros coup de gueule pour la commune Saint-Pierre, là, bouge à zoter un peu. Quand il arrive les élections, vous allez pour voter. Là, le vote, là, fini, la poubelle, la saleté, comme ça, devant notre visage, devant notre porte. Bouge à zoter un peu, là. Ça, c'est mon gros coup de gueule, ça, madame.
1: Ben.
0: Chemin Boeuf, chemin Benzamine, tout oui. Le chemin des yeux côté foyer, là.
1: Oui, ça même, il y en a plusieurs chemins, les concernés, quand même, des tas de poubelles, ils traînent dessus la route.
0: Ben voilà, mais que ça nous fait de bonnes tas de poubelles, là, est-ce que nous viennent fans devant la mairie? Est-ce qu'ils ont envie de nous viennent fans tout ça là devant la mairie? Ben, ils t'attendent pas, hein, ils sont bien, ils sont foutus sur la zone de chemin. Ils vont nous trapper, non? Ils vont nous ramasser, l'autre, ils passent plus. C'est 4000, c'est ça, hein? Trop, la nuit trop énervée, moi, hein? J'en sortais un coup, hein? Parce que la poubelle, là, trop en bas, là-bas, dans le chemin, belles amis, non.
1: Alors, est-ce qu'on veut bien patienter, madame, est-ce qu'on veut bien patienter, parce que n'est la priorité au direct, il faut mieux rejoindre Charlotte. On veut bien
0: patienter. Non, mais les bombes, ils voulaient dire ça même, moi.
1: D'accord, ok, très bien. Bah, le coup de gueule est passé, okay, madame, merci beaucoup. Allez, merci bonne journée, beaucoup, on va rejoindre Charlotte, du coup, qui nous demande le direct, là, Charlotte, qui, je vous le rappelle, est du côté de Saint-Leu, donc pour la journée de solidarité, là, pour... j'en perds mes mots. Journée de solidarité pour les handicapés. Journée du handicap. Charlotte, bonjour.
2: Oui, bonjour Wendy, bonjour à tous. En tout cas, là on est en train d'un peu clôturer avec un DJ, là, en train de mettre l'ambiance, en train de mettre de feu. Misty a déjà mis le feu, hein, sur la piste. Il y avait énormément de monde pour danser, chanter, tape dans la main, tout en est viré. Et franchement, à mes côtés d'ailleurs, il y a Yanis, hein, qui est une personne à mobilité réduite, qui est un habitué de ces événements. Et je vais lui demander un petit peu ses impressions. Yanis, bonjour.
3: Bonjour.
2: Alors, aujourd'hui, pourquoi tu es là?
3: Alors, en fait, on est là pour participer à la journée du handicap. Cela, justement, permettra d'améliorer l'inclusion des personnes en situation de handicap, mais aussi de trouver des solutions pour l'aménagement et l'accessibilité des personnes PMR, parce qu'il y en a encore beaucoup à faire. C'est pour cela que la collectivité de Saint-Leu a réuni toutes les prestataires en partenariat avec le CCAS pour justement trouver des solutions et améliorer le quotidien des personnes PMR.
2: Alors aujourd'hui, on est dans un mouvement de fête, de sensibilisation, d'information. Là, on est un peu sur la fête. Hein. Là, on est arrivé, Misty est arrivé. Il y a eu après ce défilé avec l'association des personnes de petite taille. Là, maintenant, c'est un DJ. Mais justement, on fait la fête. Mais comme tu l'as dit, Yanis, hein, c'est surtout de permettre aux gens qui n'ont pas conscience de toutes les difficultés qu'on peut traverser. Alors, toi qui es en fauteuil, notamment, tu es de quelle ville et justement, qu'est-ce que tu aimerais faire passer comme message?
3: Alors, en fait, moi je suis du sud, notamment de la ville de Saint-Louis. Et en fait, ce que j'aimerais passer comme message, c'est que il faudrait que les élus s'impliquent de manière un peu mieux approfondie pour essayer d'améliorer les quotidiens des personnes PMR, notamment pour le déplacement, pour l'autonomie et aussi pour l'inclusion, parce que même si il y a un effort considérable qui a été fait, et ben jusqu'à présent il y a encore des choses à améliorer, comme par exemple je trouve que dans les villes il n'y a pas assez d'endroits pour les personnes PMR. Si la personne a besoin d'aller au WC, et ben je trouve que les WC, c'est ce qui manque dans chaque ville, et que un espace dédié notamment pour se déplacer, parce que ce qui pose problème, c'est aussi le déplacement. Pourquoi pas pour que les villes justement instaurent un dispositif pour le déplacement, parce que cela permettra de moins réduire l'autonomie.

0: justement, Yanis, alors je me permets depuis tout à l'heure de te tutoyer parce qu'on se connaît, ça fait de nombreuses années qu'on se retrouve sur ce genre d'événement, hein, étant moi-même porteuse de handicap. Handicap invisible, Wendy. Oh là là, la gaufre vient de tomber. C'est pas moi qui a râlé le cœur dessus. C'est pas Wendy non plus. Mais je me permets justement de t'approcher parce que je sais que tu milites beaucoup justement pour le handicap, notamment que ce soit à Saint-Louis ou bien dans les nombreux secteurs de l'île. Un des combattants, on est tous cet après-midi, cette journée des guerriers, des combattants, et on milite justement pour que on inviterait peut-être même les élus, les maires, les députés, tous ceux qui sont vraiment à la tête des hauts postes à se mettre un jour à notre place, à vivre dans nos conditions à nous, que ce soit en fauteuil, que ce soit avec une canne, que ce soit avec justement des difficultés respiratoires ou autres, hein, parce que nombre d'handicaps, il y en a de plus en plus, Wendy, hein, au fur et à mesure qu'on avance. Et cette journée justement a permis à certains de mieux comprendre, hein, comme je l'avais dit pour ceux qui ont pas pu suivre tout à l'heure, et ben il y a eu de la sensibilisation autour du basket en fauteuil, il y a eu de l'inclusion aussi avec des activités, on a permis à des enfants, hein, des centres aérés, de vivre un petit peu ce que c'est que le handicap sur cette journée. Ils se sont amusés, les enfants. Il y a des enfants d'ailleurs autour de moi. Et merci Yanis, en tout cas, pour ces paroles.
1: Bisous à toi et à Wendy aussi, aux auditeurs. Et surtout les élus, vous qui écoutez la radio, je trouve qu'il faut justement mieux s'impliquer pour améliorer l'autonomie des personnes porteurs de handicap. Parce qu'il faut arrêter d'être laxiste envers les personnes PMR. Parler c'est bien, mais agir je pense que c'est beaucoup mieux.
0: Et voilà, en tout cas des paroles. On a des gens qui m'interpellent. Oui, bonjour
2: Marie, salut. Oui. Enchantée de toi, de ta connaissance là.
0: Ah ben c'est des fidèles auditeurs, auditrices.
2: Voilà, Anne de Saint-Leu.
3: De Piton Saint-Leu.
0: Piton Saint-Leu dans la place. Eh ben on vous embrasse. Merci.
2: Bon après-midi.
0: Bon après-midi aussi.
2: À demain.
0: À bientôt. Voilà. Les enfants, est-ce que vous avez passé une bonne journée aujourd'hui?
4: Oui.
0: Qu'est-ce que vous avez fait?
4: On a fait des activités. On a dessiné sur des pierres. On a appris à planter. On a appris des choses.
0: Et est-ce que avant vous connaissiez c'était quoi le handicap? C'était quoi des personnes handicapées? Est-ce que vous le saviez avant?
4: Oui.
0: D'accord. Donc aujourd'hui, vous avez un petit peu plus appris.
4: Oui.
0: Ok. Merci pour cette journée. Merci d'être venu. Et puis, allez danser un petit peu avec le DJ là-bas. Wendy, voilà. En tout cas, on a mis l'ambiance, on a le feu. Et pour ceux qui veulent passer, comme vous avez pu comprendre, il y a encore des gaufres, des crêpes, des chichis, des samoussas, des repas encore qui sont disponibles. Et bien sûr...
5: Arrête de mettre de l'eau dans notre bouche, Charlotte.
0: Regarde, mais ça avance. Mais ça avance encore un petit peu, juste pour donner à Zod le goût de l'ambiance.
5: La blondeur, il sort d'ici, il sort de CLE là-bas, il vient jusqu'à ici.
0: Si vous voulez, ce week-end, je ramènerai des coffres. Je sais pas si vous allez travailler, mais...
5: Ah si, même si je travaille pas, je travaille.
0: Allez,
5: viens,
0: vous mettez dans l'ambiance.

0: samedi, en tout cas, il y en a encore du monde en train de danser ici. Les gens, en fait, ce qui est magique, ce qui est magnifique, alors je m'éloigne un peu comme ça, on pourra m'entendre. Alors, ce qui était magnifique de voir, c'est vraiment les personnes, porteuses de handicap ou non, hein, c'était vraiment magnifique à voir, c'était les sourires. Les sourires, de passer une bonne journée en oubliant peut-être ses problèmes et en se disant on est aimé, on est entouré et on a une journée rien que pour nous.
1: Ouais, c'est important pour eux aussi de se sentir entourés et de savoir qu'ils sont pas seuls aussi face à tout ça. Donc c'est vrai que c'est important ces journées-là. Et puis comme vous le disiez tout à l'heure, hein, toutes les personnes qui veulent en savoir plus aussi, c'est vrai que sur les personnes porteuses de handicap, parce que tant qu'on n'est pas dedans, au final, on dit toujours on les comprend, mais tant qu'on n'est pas réellement dedans et porteur d'handicap, on peut pas réellement les comprendre.
0: Et c'est ça, et c'est exactement ça. En tout cas, ces journées-là, j'invite les mairies. Bon, je sais que les budgets, peut-être, ils ne vont pas suivre, mais il n'y a pas besoin de faire la grosse fête. Mais en tout cas, ces journées-là, si on peut lancer un message pour dire d'en faire un peu plus pour que ces personnes, des associations ou non, ne sont pas oubliées et puissent s'ambiancer et être entourées comme ça, être aimées, c'est magnifique. Voilà Wendy, en tout cas, j'embrasse tout le monde et je retourne à faire la fête.
1: Merci beaucoup Charlotte. Oui, il reste encore un petit peu plus de une heure là si vous voulez aller faire un tour. Donc on vous le rappelle, hein, cette ambiance là que vous avez entendue, c'est du côté de Saint-Leu, donc pour la journée du handicap. Donc une très bonne ambiance, beaucoup de personnes qui sont en rendez-vous. Il y a eu des activités tout au long de la journée. Il y a Misty là qui a fait une petite prestation il y a pas trop longtemps. Il y a eu également un défilé de mode et donc voilà. Donc là il y a une ambiance avec un DJ jusqu'à 16h. Vous pouvez danser, vous pouvez manger, il y a des gaufres, il y a des crêpes, il y a de tout. Vous pouvez manger, vous pouvez boire, vous pouvez danser, vous pouvez rigoler. Voilà, donc allez-y, vous qui êtes du côté de Saint-Leu. Donc ça se passe au parc du 20 décembre, c'est jusqu'à 16h et n'hésitez pas à nous appeler, hein, si vous êtes sur place. 02 62 99 12 00, il nous reste 10 petites minutes là pour la libre antenne avec moi. Ensuite, vous pourrez toujours parler, hein, mais on changera d'animateur, ça sera avec Bobby dans quelques instants. Freedom, bonjour. Allô?
2: Bonjour.
1: Oui, bonjour.
2: Oui, bonjour. Je voudrais avoir le numéro de téléphone de la dame qui habite à Plateau-Caillou.
1: Alors, vous pouvez... le numéro de la dame? Le numéro de quelle dame?
2: La dame qui cherchait un barreur de feu.
1: Ah, alors, elle n'a pas laissé son numéro de téléphone à l'antenne.
2: Ah.
1: Ouais, il faudra appeler le standard pour qu'on puisse vous donner son numéro de téléphone.
2: J'ai appelé le standard tout à l'heure.
1: Ah, non, mais en fait, on n'a pas laissé son numéro de téléphone à l'antenne. Elle voulait hors antenne. Mais après, c'est quoi? Vous pouvez l'aider? Vous avez des petits remèdes pour elle?
2: Oui.
1: Allô? Je vous entends mal.
2: Parce que j'ai pas trop compris ce qu'elle avait. Le fait qu'elle cherche un barreur de feu, donc elle doit savoir ce que c'est.
1: Oui. Là, il faut contacter le standard. Il vous donnera son numéro de téléphone.
2: 41, 51, 51 ?
1: Ça, même. Mais envoie le numéro Pouli, il faut m'y retrouver, appelle dans quelques instants, le temps il regarde le numéro pour lui. Parce que là, je ne trouve plus. Donc, rappelle dans quelques instants, c'est bon ?
2: Merci.
1: Merci à vous, bonne journée, au revoir. 02 62 99 12 00, Freedom, bonjour.
3: Allez, bonjour, excusez-moi, ma chaîne m'a raté. Attends.
1: M'y attendre, n'inquiète pas, cours pas, madame, on va tomber.
3: Monsieur maire, madame, moi, c'est...
1: Ouh là là là là là là là.
3: Ah, voilà. Oh mon Dieu. Je viens de faire le numéro, mais gagne la ligne tout de suite. Et moi, c'est pour dire, monsieur le maire, voilà, bonjour madame, toute ce qui est à l'antenne. Avant, bonjour d'abord.
1: Oui, non, bonjour.
3: Voilà, moi, me dit monsieur le maire, nous, on a besoin quand du voyage. Nous, on a besoin de cabinet, le 27e, il vient ouvrir la gare routière, là, par la gare en bas, tampon en bas. Saint-Pierre, elle est bon. Après, la nouvelle gare.
1: Oui.
3: Cabinet, là, pour moi, besoin de caca, moi, besoin de pisser.
1: C'est quoi, madame?
3: Moi, besoin de caca, moi, besoin de pisser quand il arrive.
1: Ah là là, il donne un point de toilette.
3: On a besoin. Je t'y ferme samedi et dimanche. La semaine est ouverte, mais après samedi dimanche, on a besoin de caca, besoin de pisser.
1: C'est dans quel secteur?
3: Là, là, samedi et dimanche, je mets un gardien qui travaille pas, quelqu'un qui travaille pas un jour mûr, pour garder. Ouvre samedi et dimanche, la nouvelle gare.
1: La nouvelle gare, quel secteur? Quel secteur ça?
3: Au 27e, à côté de la mairie, la nouvelle mairie ici, c'est un tampon là.
1: Oui. Les toilettes, les fermées le week-end?
3: Le week-end est fermé.
1: Ben madame, comment il fait qu'on ait une envie...
3: On a besoin de carca, on a besoin de pisser.
1: Mais comment il fait qu'on ait une envie pressante, là?
3: Voilà, comme dit la chanson. Ben, mais il connaît pas, moi.
1: Et pourquoi, ben là, il ferme le week-end?
3: Ben, il ferme le week-end. Tampon, la grande gare, elle est jolie, tampon en bas. Après Saint-Pierre, elle est bien. Mais après, le Monicas, ben, il faut réparer.
1: Oui.
3: Et après la dernière gare ici à la plaine des Casses, ben il faut ouvrir ça le week-end, monsieur le maire, ou c'est pas qui le responsable.
1: Ben oui, parce qu'en plus,
3: Oui, sort de Saint-Pierre, par exemple, il arrive à la nouvelle gare 27e, où il a besoin d'aller au WC.
1: Ben oui, parce que le samedi, il y a le bus, la gare est ouverte.
3: Samedi, la gare est ouverte.
1: Ben oui.
3: Pourquoi je dis ouvre pas ça?
1: Imagine nous gagner un bon mal de ventre là, comment on fait?
3: Un bon mal de ventre, ça va me caca d'un coin.
1: Ah là là.
3: Ben oui, ben madame, quoi vous voulez me faire?
1: Ben mettre couche, madame.
3: Ben, ma pensée, ça mène ma couche, moi.
1: Ben là, faut mettre couche là, ce n'est plus toilette.
3: Ah, ok, pas possible ça. La gare est jolie. Elle a bien fait des choses, bien comme qu'il faut. Ouvre la gare là, ouvre la gare là, ouvre la gare là, monsieur le maire.
1: Et depuis combien?
3: Le week-end. On a besoin d'assise un peu, on sort au bus, on a besoin d'assise un peu pour attendre un autre bus. Eh bien, on est obligé d'être assise dehors. Il pleut, il vente et 6 euros.
1: La fine arrive à où d'aller là-bas et d'avoir une envie pressante?
3: Eh bien, oui, ma partie d'un petit coin, ma pise d'un coin, mais heureusement, pas besoin de caca.
1: Mais c'est petite l'envie ou grosse envie?
3: Ben, s'il a envie,
1: heureusement, imagine, il avait un gros envie, madame.
3: Il fait ça, ben, si on a un gros envie, mais ça va mille ans de guillard, pas, moi.
1: Ah, madame.
3: Ah, ben oui, madame.
1: Madame, où les macottes, madame.
3: Ben, oui, jette ma pote.
1: Madame Burke, oh.
3: Madame.
1: Mais comment il fait? Caca dans la main?
3: Eh ben, ok, ou bien il peut contrôler ça.
1: Ben, problème, mouchoir, machique, tu perrois, m'y connais pas, fais caca dedans. Oula, que ça donne à tuer, comment? Burke.
3: Oh, et ça, il prévient pas, ça?
1: Ben, t'es récemment, hein, qu'on ait un bon mal de ventre, les affaires, y arrivent, là.
3: Mais ça va lever mon robe des là-bas, mais ça fait des là-bas, à terre. Je l'ouvre la gare là, ou la gare là, comme dit la chanson, le samedi et le dimanche.
1: On connaît que Nina, comment il appelle là le bon truc pour les madames fait pipi dedans là? Comment il appelle ça déjà?
3: C'est pas ça, mais.
1: Ah, une marinette, c'est un truc madame ou gagne fait.
3: M'achète une marinette.
1: Ben achète une marinette, une petite marinette là, c'est un truc, les femmes ils gagnent fait pipi dedans.
3: Ah, ma pas bonhomme.
1: Mais ils servent qu'on a pour toilette.
3: Comme le canard, il veut pas canard, mais il pas pis en canard. Tu sais, ben c'est pas possible. Monsieur le maire, le responsable, ça va arriver là-haut, ça, le samedi et dimanche, met un gardien, il est super bien, il arrive, il rentre dedans, il attend votre bus que vous l'avez besoin, il y a 6, après, ben, si vous avez besoin d'aller pisser ou bien caca, ben on a le monde pour, on en a la toilette.
1: Mais la semaine, c'est qui veille les toilettes, c'est un gardien?
3: Non, ben, il ne connaît pas d'avoir un gardien, la semaine, oui. On a rien à dire la semaine, oui. Mais le week-end, il n'y a pas.
1: Ah, ben non, ben madame, aussi, c'est autrefois, pourquoi sort le week-end? Sort pas le week-end, reste chez où?
3: Ah, oh, ben là, elle est bien, là.
1: Ben, reste chez où?
3: Là, si vous punissez à moi, reste à ma carrière le week-end, ben elle est baisée.
1: Tout le temps, créole, il plaît la zone. Ben, à la solution, reste chez où, sort plus.
3: Ne plains pas moi. Toutes les filles, en place. Mais payez un gardien pour ouvrir ces toilettes là samedi dimanche au 26e.
1: Mais oui, mais embête à vous, madame. Mais oui, il faut t'es quand même.
3: Embête à moi, je n'en ai pas content, moi. Il y a rien, moi, besoin de pisser, moi, besoin d'aller de là-bas pour rendre une place pisser. Moi, besoin de caca, moi, je rendre une place de là-bas. Eh bien, je n'aurai des surprises à moi, m'y fait. Eh, m'y fait.
1: Moi, je dis où m'y fait. Eh, là, donc là, si ça va là-bas, la nouvelle garde du 27e, il trouve caca à terre, il connaissait où?
3: Ben, connaissez-moi, ben, quoi, vous voulez.
1: Eh, madame, elle m'a mis notre numéro, elle me fait cacao, moi, elle me dit, ça, c'est madame, là, ça, elle a appelé des nécos de suffridome, là.
3: Oui, des brouillards au chat, mais moi, mais fait. Moi, là, elle a envie pressée, là, vous voulez pas tenir, madame. Est-ce que vous voulez pas tenir,
1: mais imagine, on est un bon gastro, là.
3: Ah, ben, alors.
1: Hein.
3: Ben, donne intérêt, comme dit la chanson, ouvre la toilette, là, ouvre la toilette, là. Le monsieur le maire.
1: Non, oh, monsieur le maire, ouvre-toi d'être là le week-end.
3: Ben, merci à vous, pareil, et après, bon, ben, on verra.
1: Ben oui,
3: dis... Les autres, ils bougent pas. Moi, ils demandaient pas de défendre, refuser 20 coups de bâton, mais moi, ils demandent.
1: Ben, elle est voilà. Bon. Le coup de gueule est passé.
3: Parce que moi, les machins, vont arriver, ils pleuvent, ils ventent le week-end ou les dehors. Ouvre la porte pour le monde assis en dedans. Est-ce que ça te fait entendre, là? Est-ce que ça te fait entendre ou ça te fait la sieste, là?
1: Va mettre un distributeur de couches dans la gare.
3: Ah, moi, je sais pas. Mettre un canard, va m'y va vite dedans. Allez, au revoir tout le monde.
1: Bonne journée,
3: moi,
1: madame.
3: Pousse mon coup de gueule et voilà, plus. Et pense en chance, les autres, ils causent. Pas autres, mamie, ils causent.
1: On a raison, voilà. On cause à vous, madame.
3: Allez.
1: Merci. Allez, bonne journée à vous. Au revoir. Il y a un dernier appel avant de passer aux informations. Freedom, bonjour. Allô?
4: Wendy, comment ça va?
1: Ça va, merci à vous-même.
4: Elle est là, tu es en silence. Mais qu'est-ce que la journée de Saint-Leu, là?
1: Ah, alors elle était comment?
4: Ben, j'ai vu Charlotte, ça va. Ben, elle a fait ici, moi.
1: C'est quoi ça l'a fait? Quoi ça l'a fait?
4: Mais à quoi? Il promenait à 2 minutes, hein?
1: Oui, on connaît bien. Ouais. Un petit peu moins de 2 minutes. Mais écoute, à où? Très rapidement.
4: Un peu moins. Il est trop rapide pour parler de l'inclusion des personnes en situation de handicap. On peut pas être mystique si on veut, mais après, là, si maintenant ton cousin y arrive, alors que des personnes en situation de handicap, il doit aller parce que toute demande arrive. Où sera l'inclusion, il est.
1: Pour où n'a point assez d'inclusion encore là, il faudrait faire beaucoup plus pour vous.
4: Bah, Wendy.
1: Oui.
4: La journée était pour qui?
1: C'était pour les handicapés. Enfin, c'était pour les handicapés. C'était, oui. c'était la journée pour les handicapés, pour mettre à zot de sortir, mais aussi pour que les gens ils découvrent aussi, justement.
4: T'inquiète pas, ben là, ils sortent tous les jours. Hein. L'établissement, ils tiennent pas zot devant un cadre, machin. Ben là, ils sortent tous les jours. Mais là, c'était zot de journée, mais si la nuit pour, ben là. Et finalement, même une personne autiste, ou la mettre la musique tellement fort sous un carabée. Qu'il résonne tellement que les personnes autistes sont obligées de quitter le kiosque.
1: Oui.
4: Quand on parle d'inclusion, hein, c'est de comprendre ce que la personne ressent. Enfin, tout ça là. C'est compliqué, ça, ma vie devant moi. Charlotte doit faire un retour, je pense. Hein, donc, voilà. Et il est délicat. Hein, de la mairie de Saint-Leu. Enfin. Bon, n'en parlons pas de mairie, mais l'inclusion chez nous, il est encore loin. La migade à l'horizon, là, il y a un bâton de mer devant moi, là. Une sorte de l'endroit, là. On regarde la mer. Mais il est encore loin. L'horizon est encore loin. Si il nous parle d'inclusion, si on entend l'inclusion, il va réagir direct sur prix de mort.
1: Oui, vraiment,
4: c'est la réunion. Et on peut mettre une équipe dedans. C'est pour mettre ses gars. Hein. L'inclusion, enfin, en parlant du système médico-social, hein, il n'existe pas.
1: Mais n'avait point des stands sur place là-bas, là?
4: Comment?
1: N'avait point des stands sur place, justement, par rapport à ça?
4: Il y avait beaucoup, Minenata Flyers, à moi, l'intérêt, ça m'a beaucoup, mais au moment où que le peuple doit mélanger, aller avec les personnes en situation de handicap, les plus intéressés par Mystique, que par les personnes là.
1: D'accord. Alors, mais désolé, mais laisse à où les informations là commencer.
4: Bah oui.
1: D'accord. Merci beaucoup en tout cas d'avoir appelé, c'est très gentil. Ouais. Freedom, il est 15h, Europe 1 tout de suite.
5: Bonjour à tous et merci d'écouter Europe 1 Info. On est ensemble jusqu'à 14h pour de l'info, du débat avec les chroniqueurs d'Europe 1 en ce mercredi 29 juillet. Vigilance maximale en Gironde. L'incendie est stabilisé, mais en raison du retour de la canicule, les pompiers craignent que la chaleur n'aggrave la situation avec des reprises de feu. Nous ferons le point avec Charles Lhuillier, envoyé spécial d'Europe 1 dans la région dès le début de ce journal. Et puis les incendies ont des conséquences pour le tissu économique en Gironde. Plus de 13 000 13 000 entreprises ont dû stopper provisoirement leurs activités. Masques, télétravail, fermeture partielle. Le ministre du Travail et des Solidarités, Jean-Pierre Farandou, annonce plusieurs mesures. L'État va assurer 60% des revenus des salariés impactés par les incendies. Dans le Vaucluse, on l'a appris ce matin, une mère de famille qui habite la ville d'Orange a été placée en garde à vue. Son mari a découvert des ossements de 4 nourrissons et le corps d'un nouveau-né dans une boîte en carton. Emmanuel Macron rend hommage au DJ français Kavinsky, mort à l'âge de 50 ans. Fierté française pour toujours, salue le président de la République dans un message publié sur X. L'artiste français est décédé à son domicile parisien. La tendance météo, c'est avec vous, Marilyn Hérault, et les températures remontent.
6: Oui, et avec des vigilances aux feux de forêt et les vigilances canicules qui reviennent, on fait un point complet après le journal.
5: Europe 1. En Gironde, les pompiers sont plus que jamais mobilisés. Le méga-feu qui a ravagé 42 000 hectares est stabilisé, mais il n'est pas fixé. Après une nuit relativement calme, les températures remontent en flèche aujourd'hui. La météo est défavorable, le vent redouble et risque de souffler sur les braises. Nous retrouvons sur place l'un des envoyés spéciaux d'Europe 1, Charles Huillier. Bonjour Charles.
7: Bonjour Cyril, bonjour à tous.
5: En cette mi-journée, on rentre dans le dur.
7: Oui, effectivement, ici à 13h, c'est déjà étouffant, la température vient de franchir la barre des 35 degrés à Londres. Et même si vous le disiez, la nuit a été calme, les 2700 pompiers ont encore en mémoire la journée d'hier avec les 14 reprises de feu. Sauf que cet après-midi, en plus de cette canicule, il faudra composer avec les vents, ce qui n'est pas de bon augure. Des vents à 40, voire 50 km/h qui seront variables, donc très difficiles à anticiper pour les pompiers. Contexte défavorable également pour les milliers d'évacuer ici. Karine vient du Cap Ferré. Elle a été sortie de son domicile vendredi et scrute avec fébrilité sur son téléphone la météo de cet après-midi. Elle le sait, vu les conditions, le retour à la maison, ce n'est pas pour tout de suite.
8: Là, ça fait 4 jours qu'on est là, sur le parking, à dormir dans les voitures. C'est l'enfer. La météo n'est pas favorable du tout, avec la chaleur qui fait, des reprises de feu, tout. C'est, ça nous désespère, en fait, de devoir rester ici, de ne pas pouvoir rentrer. On n'est pas sortis de l'hébergement.
7: Et incertitude aussi pour tous ceux qui, hier, ont pu regagner leur domicile. Cela représente 3 communes au total. Et bien, même pour eux, la situation est précaire. Au vu de la météo très incertaine pour cet après-midi, la préfecture leur a demandé de se tenir prêt en cas de nouvelle évacuation. On pourrait en effet frôler les 42 degrés dans les heures qui viennent ici.
5: 42 degrés, effectivement. Charles Lullier, merci, envoyé spécial d'Europe 1 en Gironde. En revanche, le bilan des blessés dans les rangs des soldats du feu s'est alourdi. 126 sapeurs-pompiers ont été blessés en Gironde, soit 16 de plus que la veille. Dans les Landes, une grande majorité des 30 000 évacués a été autorisée à regagner leur domicile. 10 reprises de feu ont été traitées par les pompiers entre hier soir et ce matin.
6: Et conséquence de ces incendies, une alerte rouge à la pollution a été déclenchée.
5: Oui, en Gironde, dans les Landes et le Lot-et-Garonne, les fumées noires des incendies sont particulièrement toxiques. Tout, difficulté à respirer, yeux qui piquent, fièvre, respirer cet air vicié et nocif. Le phénomène est aggravé par les fortes chaleurs. Pollution plus canicule, c'est la double peine, Yasmina Katou.
9: Oui, la canicule aggrave la toxicité des fumées par plusieurs mécanismes. D'abord, avec le soleil, la rencontre des UV et des particules fines entraîne une réaction chimique responsable d'un pic de pollution à l'ozone. Par ailleurs, notre organisme ne fonctionne pas d'une manière optimale lorsqu'il fait très chaud, ce qui augmente le risque d'intoxication aux particules fines, explique Frédéric Le Guillou, pneumologue et président de Santé Respiratoire France.
10: Quand il fait chaud, on respire plus rapidement et donc plus de particules toxiques qui vont être inhalées. L'air chaud va déshydrater les voies respiratoires. Du coup, les fumées pénètrent plus profondément dans le tissu pulmonaire. Dernier point, il y a un piège cardiaque. Le cœur va pomper beaucoup plus pour évacuer la chaleur par la peau. Ce qui fait que le système cardio-respiratoire va se trouver en sous-oxygénation.
9: La canicule va durer encore plusieurs jours. Il est donc conseillé de quitter les régions où la qualité de l'air est toxique. Pour ceux qui restent, le médecin recommande des purificateurs d'air. Enfin, veillez à éviter d'allumer la climatisation si vous n'êtes pas certain qu'elle contient un filtre à particules fines.
5: Yasmina Katou, spécialiste santé d'Europe 1. Les autorités ont vite réagi en acheminant environ 3,5 millions de de masques FFP2. Les pharmacies peuvent les délivrer gratuitement au public prioritaire.
6: Et une nouvelle vague de chaleur touche la France, en particulier le sud-ouest.
5: Oui, c'est la quatrième vague de forte chaleur qui touche le pays cet été. 38 degrés attendus à Paris, plus de 40 en région Aquitaine. Météo France a placé 16 départements en vigilance orange canicule dans les Landes et la Gironde. Notamment, on l'évoquera avec vous, Marilyn Hérault, à la fin de ce journal. Mais ce pic de chaleur va durement impacter les pompiers et les habitants de la Gironde, Antoine Bienveau.
11: Oui, car Charles Luyer vous le disait, il fait déjà un très chaud sur place et le mercure va encore frapper fort aujourd'hui. 42 degrés attendus au maximum à Bordeaux, 39 sur le littoral. C'est toute la Gironde qui, depuis midi, est placée en vigilance orange canicule. Une chaleur extrême, propice évidemment à de nouveaux départs de feu, d'autant que cette remontée des températures assèche encore un petit peu plus l'air déjà suffocant de la Gironde. C'est ce qu'explique le météorologue Paul Marquis.
12: Là, on vit une sécheresse sur la région et en France qui est quasiment inédite pour la période. On fait pire que 2022 avec un taux d'humidité qui va chuter à 15% d'après-midi. Donc c'est un taux d'humidité qui est très faible même en plein été, y compris sur la Gironde. Et donc avec les fortes chaleurs, voilà, la sécheresse va encore s'aggraver dans les jours à venir sur la région. Ce n'est pas prêt de s'arranger puisque la pluie n'est pas du tout attendue sur toutes ces régions.
11: Pas de pluie à l'horizon donc et un vent qui souffle plus fort qu'hier avec des rafales à 40 km/h attendues dans l'après-midi. Alors ce vent, il va venir de l'ouest, donc potentiellement pousser les flammes et leur fumée en direction de la métropole bordelaise. Côté température, le thermomètre au plus haut, donc aujourd'hui, devrait redescendre sous la barre des 30 degrés dès demain. Un répit de courte durée puisque la chaleur va revenir dès ce week-end, notamment dimanche avec 34 degrés attendus au maximum à Bordeaux.
5: Antoine Bienveau du service reportage d'Europe 1. Les incendies ont contraint des milliers d'entreprises à fermer provisoirement leurs portes. L'activité est suspendue, ce qui va coûter beaucoup d'argent aux industriels et aux commerçants. Bonjour Charles Bouchain.
13: Bonjour Cyril, bonjour à tous.
5: Le ministre du Travail et des Solidarités, Jean-Pierre Farandou, a annoncé ce matin sur Europe 1 et CNews un train de mesures pour aider les entreprises touchées.
13: Oui, le ministre a réagi à un chiffre marquant. 15 000 entreprises girondines sont aujourd'hui paralysées par les incendies. Il leur a annoncé que les entreprises touchées pouvaient mobiliser l'activité partielle.
14: C'est une prise en charge de 60% du salaire pour que les salariés qui travaillent plus, qui n'ont plus de travail parce que leur entreprise a dû fermer ou l'activité est trop réduite. Voilà, on assure au moins 60% du salaire pour les salariés, c'est important. Donc on aide les entreprises finalement à garder l'emploi, à garder les compétences parce que ça va s'arrêter. Donc l'activité, elle va repartir à un moment donné.
13: 500 entreprises ont déjà fait appel à ce dispositif. Les indemnités vont être envoyées au mois d'août, assure Jean-Pierre Farandou.
15: Priorité à l'information, chez nous, direction le sud, Saint-Pierre, avec un accident doublé d'un danger. Fabrice, bonjour.
16: Bonjour Bobby, alors un petit accrochage au niveau de Cotrans Automobile, Saint-Pierre, direction le tampon. C'est un petit accrochage, mais les gens ils se sont arrêtés sur la voie de gauche. Ça se fait un petit peu là dans la remontée, et en fait ils sont arrêtés, même les gens ils sont à l'extérieur de le véhicule. Et il y a un enfant avec, donc c'est pas très très prudent de la part de rester là comme ça.
15: Ils se sont arrêtés, après cet accrochage, ils se sont arrêtés voilà. Sur la voie de gauche.
16: Ouais, c'est ça. Ouais, ouais. Alors qu'ils peuvent, ils peuvent circuler, hein, c'est juste un petit cabossage au niveau du coffre, c'est tout, mais ils pouvaient s'avancer, se mettre un peu plus loin, mais ils sont arrêtés là directement. Donc,
15: voilà, et donc il y a pas, l'embouteillage ne s'est pas encore formé, c'est donc extrêmement dangereux. On est sur la 4 voies de Saint-Pierre à hauteur de Cotrans, dans le sens Saint-Louis-le-Tampon.
16: C'est
15: oui. Et le temps est comment?
16: Soleil, c'est beau, dans le sud.
15: D'accord. En face de Cotrans, sens Saint-Louis, le tampon. Merci. Hein.
16: Merci, bon après-midi.
15: Bon après-midi, au revoir.
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15: À 15h10, information pour les auditeurs de Freedom 2, un accrochage sur la 4 voies de Saint-Pierre à hauteur de la concession Cotrans Automobile et c'est dans le sens Saint-Louis-le-Tampon. Les deux voitures, les deux automobilistes se sont arrêtés sur la voie de gauche. Il y a de légers dégâts matériels, mais deux automobilistes qui se sont arrêtés sur la voie de gauche à hauteur de Cotrans Automobile en direction du tampon. Prudence et toutes vos informations au 02 62 41 51 51.

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0: Bonjour à tous, 15h12, Bobby pour Trafic, c'est jusqu'à 19h avec, en ce mercredi de vacances, et bien l'occasion pour vous de vous exprimer sur l'antenne de la première radio de Lille. Pour ce faire, un numéro de téléphone est à votre disposition, le 02 62 99 12 00. Et sans attendre, ou presque sans attendre, je vous rejoins et nous allons voir de quoi vous voulez parler. Je rappelle aussi, avant de vous rejoindre sur le standard, je rappelle le numéro du service Radio Guidage, le 02 62 41 51 51. Et puis ce danger cet après-midi sur la 4 voies entre Saint-Louis et le Tampon, à hauteur de Saint-Pierre, concession Cotrans Automobile, deux véhicules légers, deux voitures impliquées dans un accident, plutôt un accrochage, et les conducteurs ont décidé d'arrêter leur voiture sur la voie de gauche, la même où l'accrochage s'est produit. On est à hauteur de Cotrans Automobile, dans le sens Saint-Pierre-le Tampon. Vos informations, toujours au 02 62 41 51 51. Freedom, bonjour.
1: Oui, bonjour Bobby.
0: Oui.
1: Oui, en fait, c'est pour signaler un objet perdu, s'il vous plaît.
0: Oui, qu'est-ce que vous avez perdu?
1: En fait, c'est ma belle-mère qui a perdu une pièce d'identité à Saint-Denis.
0: Oui.
1: Oui.
0: Vous avez le haut-parleur?
1: Oui, attendez.
0: Oui, si vous pouvez l'enlever, s'il vous plaît, dans tous les cas, et 100% des appels à la radio, hein, s'il vous plaît, pas de haut-parleur, qu'on vous entende bien. Alors, carte nationale d'identité perdue à Saint-Denis, elle est à quel nom?
1: Le nom. Sainte-Anne-Marie-Joseph.
0: C'est votre belle-mère?
1: Oui, ma belle-mère. Oui.
0: Et vous demandez, là, en direct, c'est quoi le nom de belle-mère?
1: Sainte-Anne-Marie-Joseph.
0: Oui, madame Sainte-Alme. Oui.
1: S-A-L-M-E. Voilà, S-A-I-N-T-A-L-M-E.
0: Oui, madame Sainte-Alme. Si on a trouvé sa carte nationale d'identité, on appelle Freedom au 02 62 41 51 51. L'appel est lancé, vous pourrez nous rappeler ce soir pour laisser votre numéro, d'accord?
1: D'accord, merci Bobby.
0: Merci, bon après-midi.
1: Merci à vous aussi, au revoir.
0: Au revoir. Radio Freedom, bonjour. Allô? Allô?
2: Oui, bonjour Bobby.
0: Bonjour, oui.
2: C'est pour passer un coup de gueule, s'il vous plaît.
0: Bienvenue, vous êtes en direct.
2: Alors, j'ai décidé de sauver une chienne de la fourrière. Elle est en fourrière depuis le 21 juin.
0: Oui.
2: J'ai des amis qui l'ont récupérée de la fourrière hier. Ils ont payé des frais de 150 euros. Il faut savoir que quand moi je suis allée signer le document deux jours après que j'ai appris qu'elle était en fourrière, parce que j'avais décidé de l'adopter, mais j'avais pas les moyens en fait de payer l'identification qui était à 80 euros. J'ai demandé à la dame si elle pouvait attendre. Elle me dit oui, mais ce sera 3,50 euros de plus pour les frais de garde. J'ai dit ok, il n'y a pas de souci.
0: Oui.
2: Quand ils ont récupéré la chienne, elle était grosse, elle était toute joyeuse et tout.
0: Attendez un instant, madame, s'il vous plaît. Hein, ne quittez pas, s'il vous plaît. Okay. Et l'on repart à Saint-Pierre à hauteur de Cotrans Automobile. Cet accrochage tout à l'heure, Alizé, est-ce que vous m'entendez?
3: Oui, allô?
0: Oui, alors vous êtes passé par la 4 voies de Saint-Pierre aussi?
3: C'est ça, je viens tout juste de passer devant les deux véhicules du coup accidentés. Et en fait, ils ne sont pas sur la voie de gauche. Enfin, ils sont côté voie gauche. Mais en fait, ça fait une espèce de petite embouchure, je ne sais pas exactement comment dire le mot, à côté de la barrière, et du coup ils se sont vraiment collés contre la barrière, donc ils sont pas sur la route en fait. Donc,
0: ils sont vraiment... un peu, on va dire, sur le terre-plein central.
3: Non, c'est vraiment sur le côté de la voie de gauche, mais c'est pas sur la voie de gauche, c'est vraiment, ils se sont collés,
0: oui,
3: à la barrière de voie de gauche.
0: Le donc... plus à gauche possible. Alors, une question qui se pose cet après-midi, il faut informer les automobilistes. Alizé, si un automobiliste effectuant un dépassement roule le plus à gauche possible de la voie de gauche, est-ce qu'il percute une voiture?
3: Non, parce que moi j'étais dans la voie de gauche et je suis passée normalement. Hein.
0: D'accord, donc on va dire que ils sont pas trop exposés alors.
3: Ah ben ils dépassent même pas le trait de la bande d'urgence.
0: Oui.
3: Dire.
0: Oui.
3: Ils sont vraiment en dehors de la bande d'urgence.
0: Oui, mais je ne pense pas que ce soit l'endroit idéal pour le constat amiable.
3: Ah oui, je suis d'accord avec vous, mais je veux dire en tout cas il n'y a pas de risque que quelqu'un est sur la voie de gauche.
0: Très bien. Très bien, précision importante donc, d'accord.
3: Merci beaucoup, bonne journée.
0: Merci beaucoup, bonne journée. Information pour les auditeurs de Freedom 2 concernant cet accrochage à hauteur de la concession Cotrans Automobile à Saint-Pierre. Les voitures sont bien sur la gauche, mais côté terre-plein central, et n'empiètent pas sur la voie de dépassement. C'est une information qu'on vient d'avoir au service radio-guidage. Soyez tout de même prudents. L'accrochage s'est produit sur la 4 voies dans le sens Saint-Louis, le tampon à hauteur de Cotrans Automobile. Radio Freedom. Madame ?
2: Oui.
0: Oui, merci d'avoir patienté. Vous avez voulu sauver une chienne qui était à la fourrière et on vous a parlé de frais de combien d'euros ?
2: De 150 euros.
0: 150 euros.
2: Voilà, 80 euros pour l'identification et 3,50 euros par jour pour la garde.
0: Oui.
2: Mes amis ont récupéré la chienne hier. Ils m'ont envoyé la photo. J'ai dit, mais il y a un problème. J'ai l'impression que c'est pas elle. Elle est beaucoup trop maigre. Et du coup, ils m'ont envoyé une vidéo et j'étais vraiment choquée parce que elle était squelettique alors qu'elle n'était pas comme ça quand ils ont capturé le chien.
0: Mais est-ce que c'est le même chien ?
2: Oui, c'est le même chien.
0: D'accord.
2: Avec la même couleur, tout, c'est le chien en fait.
0: Donc c'est un chien qui a été attrapé, qui on l'a amené à la fourrière. Il était plutôt bien portant lorsqu'on l'a attrapé. Et là-bas, il a suivi une cure d'amaigrissement.
2: Je ne sais pas justement qu'est-ce qu'ils ont fait au chien.
0: Attendez un petit instant, s'il vous plaît, madame. Un tout petit instant, hein, parce que là, on a une automobiliste qui est impliquée dans l'accrochage dont on vous parle depuis 10 minutes. Delphine ?
4: Oui, c'est ça.
0: Oui, vous êtes sur le terre-plein central, là, à gauche, en face de Cotrans.
4: C'est ça.
0: Oui, alors qu'est-ce qui s'est passé ?
4: Ben, en fait, il y a des voitures devant qui sont freinées, donc moi j'ai pu réajuster ma distance de freinage. La voiture derrière, elle n'a pas su gérer, donc elle est rentrée dans le coffre.
0: Oui.
4: Les enfants qui ont pris le choc, on était sous l'effet de la peur. Donc là, mes filles sont derrière les barrières de sécurité, mais du coup, moi j'appelle ça.
0: Juste, Delphine, si vous pouvez enlever le haut-parleur, qu'on vous entende bien.
4: C'est pas sur haut-parleur.
0: Alors, parlez bien enfin du micro, hein. C'est là, le son est étouffé.
4: Ouais. Non, c'est pas sûr. Par là, je disais, comme il y a beaucoup de circulation, donc c'est compliqué à discuter au téléphone.
0: Mais, voilà, donc, mais là où vous êtes pour repartir, il va falloir prendre la voie de gauche, donc c'est dangereux.
4: Oui, c'est dangereux. Donc, si vous pouvez demander à la DDE d'intervenir pour nous, parce que moi, j'essaie de trouver un numéro de téléphone et j'arrive pas à le joindre.
0: Nous venons d'avoir la DRR, ils envoient le patrouilleur.
4: Ben c'est gentil. Comme ça, non, on se décale et on va faire le constat un peu plus en retrait.
0: Quoi. D'accord. Delphine, je rappelle que votre voiture a été percutée à l'arrière. Comment vont les enfants, là ?
4: Ben, les enfants étaient sous le choc, mais du coup, ben, comme un peu comme la maman, mais ça devrait aller.
0: Oui.
4: Ouais, c'est le premier accident, donc ouais, c'est grave. Quoi. C'est quelque chose à...
0: Oui, non, mais bien sûr. Et puisque c'est la première fois, on reste bien sûr en état de choc. Dites-moi, Delphine, est-ce que votre voiture est toujours en état de rouler ?
4: Oui, toujours en état de rouler. C'est... Je pense que ça va aller.
0: C'est que le choc n'a pas été très violent. Donc, il n'y a qu'un peu de tôle froissée à l'arrière pour vous. Et ça va aller, Delphine. Ne vous inquiétez pas.
4: Ça va aller, oui.
0: Mais peut-être que tous les deux, là, la voiture, le conducteur qui vous a percuté et vous, il serait bon d'attendre l'arrivée du patrouilleur pour repartir.
4: Oui. Bah, on les voit arriver, là. Ils étaient super rapides.
0: Ah, c'est
4: voilà,
0: bien.
4: Oui.
0: Bon, on les salue aussi. Ils écoutent Freedom. On les salue. Merci, Delphine. Bon courage.
4: Merci. Bon après-midi. À bientôt.
0: Merci. Au revoir. Bon, ben, tout est bien qui finit bien. C'est ce que je veux dire. Même dans cet accident, un peu de tôle froissée. Mais bon, pas plus que ça. Des voitures qui sont encore en état de rouler. Le patrouilleur qui est arrivé sur place, Delphine, qui était au volant de la voiture qui a été percutée à l'arrière, va pouvoir reprendre la route. Enfin, aller plus loin pour remplir le constat. Amiable. Voilà, ça se passe et le patrouilleur est en ce moment, peut-être que la voie de gauche sera un instant neutralisée. Ça se passe à hauteur de Cotrans Automobile dans le sens Saint-Louis-Le Tampon. Madame, merci d'avoir patienté. Cette fois, je pense que ce sera la bonne. Cette histoire de chienne, incroyable. Vous envoyez quelqu'un pour récupérer la chienne que vous aviez vue à la fourrière, le temps de réunir la somme, 150 euros. Et quand on récupère la chienne, elle a drôlement maigri. En combien de jours ?
2: Bah, c'est du coup du 21 à la date de hier.
0: Du 21 juillet au 28 juillet, en une semaine.
2: Oui.
0: D'accord, donc une solution pour ceux qui ont des animaux en état d'obésité. Si les animaux sont trop gros, on demande un petit séjour à la fourrière, 3,50 € par jour, et c'est une super cure d'amaigrissement, si j'ai bien compris.
2: En fait, c'est la date exacte, c'est 21 juin à juillet, la date de hier, en fait.
0: Ah, d'accord.
2: Voilà.
0: D'accord, on est sur un mois et une semaine.
2: Voilà. Bon.
0: Mais et vraiment, le chien est maigre?
2: Oui, j'étais choquée. J'ai dit, madame, par contre, vous me dites, frais de garde, qu'est-ce qui est compris dedans? On garde le chien et le chien, il est nourri. Si on nourrit pas, c'est de la maltraitance. Ils ont récupéré le chien dans un état squelettique. Le chien n'arrivait plus à marcher. Ils étaient obligés d'apporter le chien jusqu'à la voiture. Et la chienne, elle est décédée tout à l'heure. Et du coup, j'ai téléphoné à la fourrière, j'étais en colère. J'ai dit, madame, qu'est-ce que vous avez fait du chien? On la récupère, elle n'arrive plus à marcher, elle n'était pas comme ça, elle était bien portante, elle était toute joyeuse. On l'a récupérée, elle saignait de la vulve, elle n'arrivait plus à marcher, qu'est-ce que vous avez fait du chien? Qu'est-ce que les personnes qui s'occupent de la fourrière de Saint-André ont fait au chien? J'ai pas eu d'explication, on m'a dit, la responsable n'est pas là, elle va vous recontacter. Je ne sais pas s'il y a des élus qui sont à l'écoute. Je sais qu'il y a des choses qui sont graves, bien plus graves, mais il faudrait vraiment, je pense, mettre des caméras dans les fourrières, parce que je pense qu'il se passe des choses qui sont pas acceptables, même si c'est des animaux qui vont être euthanasiés, parce que les propriétaires souvent ne savent pas que leurs animaux ont été capturés ou autre. Mais franchement, je suis déçue. Je voulais lui offrir une vie. Et j'ai récupéré le chien dans un état comme si elle allait mourir. Et le pire dans tout ça, c'est que je devais la voir ce vendredi et j'ai même pas pu parce que la chienne est décédée aujourd'hui.
0: Alors, ça s'est passé à la fourrière de Saint-André. La chienne était extrêmement maigre. Elle est morte là cet après-midi, alors que vous l'avez récupérée. Enfin, votre ami l'a récupérée hier soir. Mais voilà, qu'est-ce qui se passe si à la fourrière, d'accord, pour l'euthanasie, c'est le protocole, ok, mais quand on peut les sauver, on le fait, et ça a été le cas là, enfin du moins vous avez essayé. Il faut quoi? Il faut que Vanessa Germain aille sauter la clôture de la fourrière de Saint-André pour sauver les chiens maintenant? Je comprends pas comment on a pu en arriver là.
2: Franchement, je suis choquée, j'avais déjà pris rendez-vous pour la stérilisation. Mes amis ont acheté du front line pour les puces et les tiques. Ils avaient tout prévu, ils ont tout bien fait dans l'ordre. Ils ont décidé de faire famille d'accueil jusqu'à ce que je récupère la chienne. Mais là, honnêtement, ça fait beaucoup, en fait. Parce que quand on paye des frais, on doit récupérer, je suis désolée, le chien en bon état.
0: Oui, alors bien sûr, il va de la santé du chien. Le chien en bon état, bien sûr. Mais maintenant que le chien est décédé, vous appelez la fourrière et qu'est-ce qu'on vous dit là pour vos 150 €?
2: On me dit, madame, je suis désolée, ne m'écriez pas dessus, je suis au courant de rien, je peux pas vous donner d'explication, ma responsable va vous recontacter.
0: D'accord, un petit instant, madame, s'il vous plaît. On a un gros embouteillage là dans le sud à cause de l'accrochage signalé tout à l'heure, et on conclut avec vous tout de suite après. Charles, bonjour.
5: Oui, bonjour Bobby, bonjour aux auditeurs.
0: Oui.
5: Donc pour info, la DRR sur place, c'est bien balisé, ils font bien leur travail, bravo. Cependant, il y a un gros embouteillage et un gros ralentissement, du moins, qui se met en place provenant de Saint-Louis, dans le sens Saint-Louis-Saint-Pierre. Je pense que la rivière Saint-Étienne, ça doit être là-bas.
0: Mais est-ce que les patrouilleurs, maintenant, ont neutralisé la voie de gauche?
5: Oui, dans la flèche. Donc ça se transforme en une seule voie, la voie de droite, au niveau de l'accident. Mmh. Mais c'est bien fléché, c'est bien sécurisé.
0: Mais on n'aura peut-être pas pour longtemps, puisque Delphine est intervenue tout à l'heure. Elle est impliquée dans l'accident, mais elle prévoyait de prendre sa voiture avec l'autre conducteur et d'aller plus loin pour remplir le constat. Donc il n'y en a peut-être pas pour longtemps.
5: Je pense que ça... Oui, pas pour longtemps, je le souhaite aussi. Mais c'est pas dans l'immédiat, puisque la DRR qui est sur place est en train d'organiser tout ça, quoi.
0: Oui. Bon, ben je vous remercie pour cet appel, merci.
5: De rien, au revoir.
0: Merci, au revoir. Radio Freedom, le 02 62 41 51 51, le radio guidage. Information pour les auditeurs de Freedom 2 avec cet embouteillage bien d'actualité maintenant dans le sens Saint-Louis-Saint-Pierre à cause d'un accrochage qui s'est produit tout à l'heure autour de Cotrans Automobile. L'accident s'est produit dans le sens Saint-Louis-Le Tampon. La voie de gauche est maintenant neutralisée. Les automobilistes devraient, par leurs propres moyens, pouvoir déplacer les voitures pour aller plus loin, pour remplir le constat amiable. Et pour le moment, il y a un embouteillage en direction du tampon. Toutes vos informations au 02 62 41 51 51. Bon, madame, c'est bien triste ce qui se passe. Je résume et on conclut. Hier, une amie va à la fourrière de Saint-André pour récupérer ce chien que vous vouliez adopter, vous vouliez le sauver depuis le mois dernier. Un chien qui est à la fourrière depuis le 21 juin. Et hier, donc, le chien a été récupéré. Il tenait à peine sur ses pattes. Et là, maintenant, là, cet après-midi, le chien est mort.
2: Voilà, il est décédé. Et la chienne était squelettique et elle saignait aussi au niveau de sa vulve. Et on avait prévu, enfin, mes amis avaient pris un rendez-vous justement chez le vétérinaire à Rabin Cross pour voir qu'est-ce que le chien a. Ben, on n'a même pas eu le temps. On n'a rien eu le temps.
0: Bon, cette chienne était-elle malade ou à la fourrière? Est-ce qu'on est là pour faire maigrir les chiens? 02, s'il y a d'autres témoignages, 02 62 99 12 00. Allez, bon courage madame, et si bien sûr les gens de la fourrière de Saint-André veulent un droit de réponse, ils seront les bienvenus.
2: Merci beaucoup, au revoir.
0: Merci, au revoir. Et puis, cette information, accident avant la sortie, chaussée royale, c'est sortie Bellemain aussi, en direction du sud, sur la bande d'arrêt d'urgence. Là, il y a un accident, les pompiers sont sur place. Un bouchon qui remonte presque jusqu'au pont de la rivière des Galets, c'est une information que nous communiquait d'ailleurs Frédéric Rustan. Les trois voies en direction de Saint-Paul, depuis la rivière des Galets. Bon courage, ça n'avance pas du tout à Savannah, et même un peu avant Savannah. C'est le gros embouteillages cet après-midi et on est carrément à l'arrêt à hauteur du Chore. Donc, et maintenant la DRR nous signale qu'il y a eu un accrochage sur la route d'Igue à hauteur de la sortie Bellemain. Merci à Frédéric Rustan, merci à la DRR. Vos informations, 02 62 99 12 00. 02 62 41 51 51. Freedom, allô?
6: Oui, Freedom, bonjour.
0: Oui, bonjour.
6: C'est Bruno de la Plaine des Caves.
0: Oui.
6: Les sujets sont libres, s'il vous plaît.
0: Oui, bien sûr.
6: Monsieur, il y a quelque chose que je trouve vraiment extrêmement bizarre.
0: Oui.
6: En ce moment, il y a eu la dame qui avait des soucis de logement. Je ne sais pas si elle a pu s'en sortir, j'espère.
0: Marie.
6: Mais ce que je constate, par exemple, au 23e kilomètre, derrière le petit Leclerc, où c'est qu'il y a l'église, il y a une école qui est abandonnée, on va dire, ça fait au moins plus de 20 ans. Là-dedans, je pense qu'il y aurait possibilité d'héberger des gens provisoirement, déjà. Au 27e kilomètre, il y a des maisons qui sont à la mairie, les maisons sont abandonnées, les herbes sont en train de pousser dessus. Je voudrais demander à monsieur le maire du tampon, qu'est-ce qu'il attend pour faire quelque chose, par exemple comme cette école abandonnée, qu'on aurait possibilité de loger des gens provisoirement, ou même ces maisons qui ne servent à rien. Moi, je trouve ça inadmissible.
0: Oui, mais comment on pourrait améliorer les choses?
6: Ben, le problème, c'est que, je vais vous dire comment ça se passe, moi. Le gros problème, c'est qu'on donne à qui on veut. On donne à qui veut. Parce que les logements, c'est par exemple comme les logements sociaux. Je ne vais pas dire le nom de la personne, je vais vous donner un autre exemple. Nous, il y a certaines personnes qui prennent 6 mois, 1 an à avoir le temps d'avoir un logement. Il y a des personnes qui sont prioritaires parce qu'ils connaissent telle ou telle personne dans un bureau. Je connais quelqu'un, la personne a eu son appartement en 2 semaines. Elle a déposé son dossier en 2 semaines, elle a eu son appartement parce que la personne a un piston. Vous trouvez ça normal?
0: Un petit instant, monsieur, s'il vous plaît, hein, le temps de donner une info. Et bis repetita pour la pluie cet après-midi, ça recommence à l'entrée de la route du littoral, à hauteur du camp Magloire, à la Possession, c'est en direction de Saint-Denis quand on dit entrée de la route du littoral, et évidemment dans les deux sens, donc de quelques gouttes de pluie là sur la route du littoral, une chaussée glissante, mieux vaut rouler à 88-90 km/h qu'à 110, hein, comme certains des fois, et dès qu'on passe la première courbe, hein, limitée à 70, Evelyn, le dérapage et l'accident, je dis ça parce parce que c'est arrivé plusieurs fois. Donc merci à Frédéric Rustan, de la pluie, de l'eau, beaucoup d'eau déjà sur la chaussée, sur la route du littoral. Prudence donc, surtout est concernée la pension entre la Possession et la Grande Chaloupe. Monsieur, merci d'avoir patienté. Je ne sais pas s'il y a du copinage dans l'attribution des logements, mais si c'est le cas, ce n'est pas normal du tout.
7: Ben monsieur, je vais vous dire, ça c'est malheureux. Cette personne avait rendu son logement parce que le logement lui plaisait plus. On lui avait dit qu'il fallait attendre minimum 2 ans. Mais vu que la personne a un copinage, ben voilà, la personne a eu son appartement, un nouvel appartement, et en 2 semaines. Ben, celui qui attendait hier, par exemple, moi j'attends, ou il y a d'autres personnes qui attendent, ou la dame qui était à la rue avec ses enfants, je suis désolé, je pense que cette dame, elle était prioritaire. Peu importe dans l'endroit dans l'île.
0: Excusez-moi, hein, en toute objectivité, je ne sais pas si sa situation est dramatique, bien sûr, mais par rapport à toutes les demandes qu'il y a, et par rapport à sa situation précise, je pense à cette dette de loyer, je ne sais pas si elle est... prioritaire, si vous voyez ce que je veux dire.
7: Oui, non, ça je suis tout à fait d'accord.
0: Parce qu'on est quand même parti d'une situation où on a une dame qui était dans un logement avec ses 3 enfants, on l'a mise dehors, et après, si elle est sitôt dans la rue, elle est prioritaire, enfin je vois pas trop pourquoi on l'a mise dehors, enfin vous voyez ce que je veux dire ? Non, attendez, un tout petit instant, on va sur la route. Mathieu, accident à Saint-Paul, avant sortie Belmen. Mathieu ?
8: Oui, c'est bien Mathieu, oui.
0: Bonjour.
8: Oui, bonjour Bobby, bonjour oui. Les auditeurs.
0: Oui.
8: Oui, c'est juste pour vous signaler, je viens juste de passer, il n'y a même pas 5 minutes, à l'endroit où il y avait l'accident sur Saint-Paul.
0: Oui.
8: Sur la 4 voies en direction de Saint-Pierre, c'est vraiment dégagé. Le seul problème, c'est que les voitures ne roulent pas, quoi. Il y a 2 voitures qui sont encore sur le côté, sur la bande d'arrêt d'urgence avec le camion pompier, mais les voitures ne roulent pas. La chaussée est carrément dégagée.
0: Bon, et voilà. mais bien embouteillé sur plusieurs kilomètres, ça commence du côté de la rivière des Galets.
8: C'est ça, c'est exactement ça. Et les voitures ne roulent pas, hein. C'est pas une question que la chaussée est occupée ou c'est encombré, hein. Les véhicules sont bien mis sur le côté, et les 2 voies sont libres en direction de Saint-Pierre.
0: Oui.
8: Voilà, c'est juste pour signaler aux automobilistes et aux auditeurs qui écoutent, ben, prenez votre mal en patience.
0: Merci beaucoup.
8: Merci, bon après-midi.
0: Bon après-midi, au revoir. Information pour les auditeurs de Freedom 2, ces voitures qui sont arrêtées sur la bande d'arrêt d'urgence, on est à hauteur de la sortie Belmen à Saint-Paul en direction du sud. Eh bien, cela provoque, par ricochet, un embouteillage monstre sur la 4 voies. Si vous avez des informations, merci de faire le 02 62 41 51 51. Monsieur, merci d'avoir patienté. Oui. Alors, on n'est pas sûr du tout que c'est possible, hein, ces histoires de... Ça ressemble à du l'a fait. Ces histoires d'attribution entre copains pour les logements, tout ça, c'est hyper contrôlé, non ?
7: Ben, monsieur, apparemment, comme je vous dis, moi, personnellement, je vais vous dire qu'est-ce qui se passe. On donne...
0: Attendez, je vous fais patienter encore un instant, excusez-moi.
7: Non, il n'y a pas de souci.
0: Il se passe quelque chose à la gare de Saint-Paul et ça aussi, ça peut avoir une incidence sur ce qui se passe sur la 4 voies route d'Igue. Juliana, allô ? Juliana ?
9: Je sais qu'il y a eu un bus qui a pris feu, la roue qui a pris feu. Donc c'est pour dire aux passagers, si vous attendez le bus pour aller vers Saint-Pierre-Saint-Denis, ben, la S4 se situe au niveau de la médiathèque de Saint-Paul, dans le sens pour aller vers Saint-Pierre. Et pour aller dans Saint-Denis, c'est de l'autre côté.
0: Oui, alors c'est sur la chaussée royale. Le feu a pris du côté de la roue ?
9: Oui, à la gare Saint-Paul, à la gare routière.
0: La roue arrière gauche ?
9: Oui.
0: Oui. Et là, vous êtes sûr que c'est la roue, c'est pas le moteur ?
9: Ils sont en train de mobiliser, de se mobiliser.
0: Oui, c'est la roue, hein, c'est bien la roue, c'est pas le moteur ?
9: Oui. Non, c'est la roue.
0: D'accord. Et donc, plus il y a plus, mais il y a d'autres bus à proximité ou comment ça se passe?
9: Là, tous les bus sont presque sont évacués.
0: Oui.
9: Et du coup, les bus sont à la côté de la médiathèque de Saint-Paul et il faut que tout le monde aille là-bas.
0: On est sur la chaussée royale. Oui, et il y a un embouteillage du coup. Merci beaucoup.
9: De rien, je vous en prie.
0: Bon après-midi. Au revoir. Information pour les auditeurs de Freedom 2, un bus où il y a un départ de feu du côté de la roue arrière gauche. Les gendarmes sont sur place, les pompiers sont en route, on est à proximité de la gare routière à Saint-Paul. Si vous avez des informations, merci de faire le 02 62 41 51 51. Monsieur ? Oui. Oui, merci d'avoir patienté. Bon, les attributions de logement, c'est hyper contrôlé. Le maire peut pas faire ce qu'il veut. Les employés chez les bailleurs peuvent pas non plus faire ce qu'ils veulent, non?
7: Ben, monsieur, le gros problème, c'est que je vais vous dire, c'est que dans avec les bailleurs sociaux, sur des GIS ou peu importe, hein, quand il y a du copinage, malheureusement, on emmène le dossier, on vous fait passer en priorité. Il n'y a pas assez de contrôle. Parce que là-dedans, il y en a qui se croient tout permis. Ils ont tous les droits. Ils ont tous les droits. Ils ont le droit, ceux qui travaillent dedans, ils peuvent donner à leur fils un logement, attribuer un logement tout neuf, ou faire passer le copain. Parce que il y a des cas où c'est que ils n'ont pas à attendre. Et moi, je trouve ça inadmissible.
0: Oui, oui, c'est terrible quand on attend un logement depuis un mois, six mois, un an, cinq ans pour certains.
7: Voilà. Par exemple, il y a quelque chose aussi que je comprends pas. Hein. On dit que dans une cité, bon, on a le droit d'avoir un chien, un chat, ça, d'accord. Mais comment ça se fait qu'on vit dans une cité, on peut élever des

0: Eric sera là.
1: Eric, je n'ai pas le planning sous les yeux. Quand est-ce qu'Eric sera là, si on peut renseigner notre auditeur? Je veux écouter la radio, je vous dis ça à l'antenne, d'accord?
0: Il n'y a pas de souci. Par contre, une dernière petite chose, j'ai remarqué que monsieur super pénible, il s'est calmé un petit peu.
1: Ah bon?
0: Oui, bon. Maintenant c'est monsieur super pénible. C'est pas monsieur pénible, c'est monsieur super pénible.
1: Oui. Ah d'accord. Bon, ben monsieur super pénible s'est calmé. Et super Eric, vous le retrouverez ce soir.
0: Ah ben le petit papa et le petit garçon. Quand on parle du loup, le chat apparaît.
1: Ah, allez, bon après-midi.
0: Allez, bon après-midi, bon courage.
1: Merci. Radio Freedom, bonjour.
2: Bonjour Bobby.
1: Oui.
2: Oui, je vous appelle au sujet, c'est Gino, au sujet de notre conversation hier concernant l'handicap.
1: Oui, et les places en IME.
2: Voilà. Alors moi j'ai planché toute la nuit. J'ai essayé de regarder, mais en fait, écoutez, j'ai découvert quelque chose qui est quand même, je n'arrive pas à comprendre. Vous avez peut-être entendu dire qu'il y a des étrangers venant d'Afrique ou du Maghreb qui viennent en France se faire soigner.
1: Oui.
2: Tout est pris en charge. Alors, comment ça se fait que La Réunion et la France, on n'arrive pas à faire venir des enfants pour les scolariser dans des milieux spécialisés ou les faire venir lorsque les personnes sont malades et qui doivent subir des opérations? J'ai eu des cas, des témoignages. Alors hier, j'ai eu une dizaine de personnes qui m'ont appelé. Hein. Et tous sont unanimes. Ils n'arrivent pas à comprendre pourquoi leurs enfants... En fait, j'explique, il y a plusieurs étapes. Quand vous demandez l'un des PH, les renouvellements de dossiers se font tous les 3 ans. Donc, lorsque votre enfant a 8 ans, si vous renouvelez votre dossier, il a grandi. Donc il n'est plus du tout dans la même situation et dans le même état pour rentrer et changer d'établissement. Et c'est là déjà, pour commencer, ça coince.
1: Oui.
2: Et la prise en charge, vous voyez, j'ai un témoignage aussi, une dame, elle est arrivée, elle devait venir à Gustave Rossi, ici à Villejuif, pour suivre des soins contre son cancer. Elle a été abandonnée à Roissy. À Roissy, elle s'est retrouvée avec sa grosse valise, à prendre toute seule un taxi pour aller jusqu'à Villejuif. Et arrivée à Villejuif, ben, elle a dû aller dans des salles et des salles, toujours avec sa valise. Personne pour l'aider, la prise en charge. C'est quand même aberrant. Et les prises en charge pour les enfants handicapés, c'est uniquement aussi une question de financement au niveau de La Réunion.
1: Et mais par rapport au financement, donc je rappelle, pour résumer, hein, ce que vous disiez au début de votre intervention, en France, on soigne des étrangers, et comment on ne peut pas accueillir nos enfants en IME? Il n'y a pas de place, c'est ce qu'on dit aux parents.
2: Voilà, et là, c'est oui. Ça. Donc là, il y a vraiment un gros souci, et j'ai essayé de regarder leur statut des associations étrangères qui reçoivent des enfants. En fait, il faut des familles d'accueil qui soient agréées.
1: Oui.
2: Parce que lorsque les enfants arrivent, à Roissy ou à Orly, il faut d'abord qu'il soit peut-être accompagné d'un parent. Donc, ce parent, il va être accueilli dans une structure, chez des personnes.
1: Oui.
2: Ces personnes sont considérées comme des aidantes. Donc, il faut qu'elles aient un agrément. On ne peut pas mettre, je pense que vous allez comprendre, tout le monde va comprendre, qu'on ne peut pas mettre un enfant qui arrive de La Réunion dans les mains de n'importe qui, ici à Paris.
1: Oui.
2: Alors, ça déjà, c'est une première chose. Et ensuite, il faut qu'il ait un accompagnement. Il faut que cette personne soit disponible pour l'amener dans les centres de soins ou qu'il soit scolarisé. Et puis, il y a une autre chose aussi que je ne comprends pas. Si le médecin traitant à La Réunion fait un bon de transport, il est valable pour La Réunion, mais il n'est pas valable de Roissy jusqu'à son lieu d'hospitalisation.
1: Ouais, des fois, on a des situations...
2: Je ne comprends pas, parce qu'on prend La Réunion pour un pays étranger. Et ça, ce sont des blocages, j'ai essayé de comprendre, et ça devient très compliqué. Et c'est surtout les taux de prise en charge. Quand vous avez les dossiers de NDPH, c'est bien écrit dessus, 80%. Alors, à 80%, vous n'avez pas grand-chose. Et ensuite, ça commence à être pris vraiment au sérieux au niveau de l'handicap, lorsque vous avez 87%. 87%, vous avez droit à la CMU, des bons de transport, des assistances, etc. Mais entre 80 et 87, vous n'avez pas grand-chose. En fait, vous n'avez rien.

0: Et là, je pense, et j'ai commencé à regarder aussi quelque chose, mais là, j'ai besoin.
1: Mais vous n'avez pas dormi de la nuit pour faire des recherches?
0: Oui, j'étais dans le train. Je suis monté sur Paris.
1: Oui.
0: Voilà. Donc, j'ai essayé de regarder sur Internet qu'est-ce que je peux découvrir. Ben, on découvre quand même des choses que c'est quand même assez surprenant. C'est très surprenant. Et le problème, c'est que les gens qui s'occupent des enfants handicapés dans les écoles, il y a deux types de personnes. Il y a les personnes contractuelles, elles touchent 600 euros par mois. Et puis, il y a les personnes titulaires. Alors ça, ça change tout, il en manque. Et c'est pas attractif, parce que leur salaire est de 1200 euros.
1: Oui, oui. Enfin, comment on peut encore avoir en 2026 des salaires de 600, ou même de 1200 euros, on est en dessous du SMIC, comment c'est possible?
0: Ben parce que le travail, elles sont pas à plein temps.
1: Ouais, ouais. Mais bon, comment vous faites bouillir la marmite comme ça? Bon, on peut pas à plein temps si on a deux boulots. Oui, encore. Mais bon. Voilà. En tout cas,
0: en
1: merci.
0: Plus, il faut quand même avoir un bon niveau pour aider ses enfants.
1: Oui. Et un mot avant de partir.
0: Il n'est pas tout le temps à côté.
1: Oui. Un mot avant de partir sur votre dernier trajet en train. Vous étiez dans les Landes ou du côté des Landes,
0: non,
1: je crois?
0: J'étais à Saint-Pourçain, à côté de Vichy.
1: Ah, ok.
0: Bah écoutez, ça a été très très difficile, je suis rentré de nuit, je suis rentré à 6h du matin, c'était pas prévu, parce qu'un problème administratif aussi, moi aussi j'en ai. Et donc, voilà, c'est irrespirable ici, et là, vous voyez, à l'heure qu'il est là, il fait 38 degrés. Voilà.
1: En région parisienne? Ouais, là, cette canicule là depuis un mois, c'est on est sans repos là. Il y a pas un moment où on peut vraiment bien respirer.
0: C'est la quatrième,
1: semaine.
0: C'est le quatrième G. Là, on ne peut pas.
1: Merci,
0: là,
1: Monsieur Gino.
0: Avec les feux, là, j'ai vu quelque chose, mais alors je suis tombé par terre. C'est une photo qui circule, plus de 700 000 vues. Peut-être que vous en avez entendu parler. C'est un couple qui est sur la plage de Lacano. Il regarde la mer. Il a une bouteille d'alcool, je vais pas donner la marque, une bouteille d'alcool, une planche d'apéritif, et derrière, il y a le feu qui brûle.
1: Oui, à l'opposé, à quelques kilomètres, oui.
0: Oui.
1: On est nombreux à avoir vu cette image, oui.
0: Non, mais c'est choquant. C'est choquant.
1: Oui.
0: Non, notre société ou notre monde, il est vraiment malade, il est fou. Mais bon, pour revenir aux personnes qui ont un statut d'handicap, alors j'ai essayé de regarder...
1: Et non, là en concluant, il faut que j'aille sur la route. Je vous remercie, merci pour vos recherches, mais nous en reparlerons, d'accord?
0: Merci beaucoup.
1: Merci, au revoir monsieur. C'est le radioguidage avec Florence, un accident à Pierrefonds, pardon. Florence, bonjour.
2: Oui, bonjour, désolé, je suis en main libre. Donc, je viens d'être... Enfin, du coup, ça vient de se passer. Moi, je suis dans la voie inverse, mais c'est direction Saint-Louis-Saint-Pierre, à Pierrefonds, avant la station Total, il me semble. Une BM qui allait doubler et qui a tapé dans un autre véhicule, mais je ne sais pas lequel encore, puisque je suis passée au même moment, en fait.
1: Accident dans le sens Saint-Louis-Saint-Pierre, avant Total Pierrefonds. C'est bien dans le sens... L'accident s'est bien produit dans le sens Saint-Louis-Saint-Pierre.
2: C'est ça. Moi, je suis dans l'autre sens. Et là, je viens me voir, du coup, y a pas mal de pompiers qui passaient de toute façon dans mon côté, mais là, les pompiers passent de l'autre côté. Donc, ils vont certainement voir pour intervenir. Je pense pas qu'il y ait de blessés, mais ça a tapé sur la voie rapide quand même.
1: Oui, merci.
2: C'est pas en ralentissant.
1: Voilà, c'est sur la voie rapide, dans le sens Saint-Louis-Saint-Pierre. Merci.
2: Bonne journée, merci.
1: Merci, bonne route.
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1: Freedom, 15h47 minutes. Information pour les auditeurs de Freedom 2. On vient d'apprendre qu'il y a eu un accrochage entre deux véhicules sur la 4 voies de Saint-Pierre, dans le sens Saint-Louis-Saint-Pierre, un peu avant la station Total Pierrefonds, sur la 4 voies en direction de Saint-Pierre. Un accident entre deux voitures. La direction des routes est prévenue. Et puis un peu plus loin, autour de Cotrans Automobile, il y a eu tout à l'heure un accrochage. Les voitures se sont arrêtées sur le terre-plein central. Et la direction des routes, le patrouilleur a été rapidement sur place pour que tout le monde soit en sécurité. Toutes vos informations, 02 62 41 51 51. Freedom, allô?
4: Oui, bonjour Bobby.
1: Bonjour monsieur.
4: Oui, donc vous aurez
1: non,
4: pas...
1: Non, le son est étouffé.
4: Et là, c'est bon?
1: Pas trop.
4: D'accord, c'est pas.
1: Il y a là, quoi? Allô?
4: Là, c'est mieux?
1: On va essayer, allez-y.
4: Vous n'aurez pas à me gifler parce que j'ai su tenir une dizaine de jours sans vous appeler.
1: Non mais c'est pas un problème.
4: Mais ça peut démanger, hein.
1: Oui, pourquoi?
4: Là, comme ça, pas habitude, j'ai essayé d'espacer un peu les appels. Ben, comme d'habitude, point de critique en
1: oui.
4: Freedom.
1: Oui.
4: Donc, justement, je tombe sur toi, donc excusez-moi de vous tutoyer. Hein. Je tombe sur toi, ça tombe bien. Quand vous avez des émissions avec Madame Aude, au niveau, quand vous recevez par exemple le Conseil Général.
1: Oui.
4: Vous recevez le Conseil Général qui vous parle des cartes magnétiques, des parcs loisirs, parce que transport et tout. Vous avez des professionnels en face de vous, vous avez les réponses à toutes les questions. Vous avez les tenants et les aboutissants. Freedom a les réponses. Pourquoi vous laissez alimenter encore le débat, comme ce matin, par exemple?
1: Vous pouvez nous donner un exemple concret?
4: Bah, ce matin, un monsieur appelle, il n'a pas d'argent sur sa carte, c'est la faute de ci, c'est la faute de ça, il n'a pas de courrier, alors qu'il fallait répondre exactement ce que les gens vous disent à la radio, pour plus débattre, pour plus alimenter les affaires. Vous avez les réponses, vous, en tant qu'animateur, en tant que freedom.
1: À l'instant T, je ne sais pas si l'animateur, l'animatrice oui. ou l'animateur a la réponse au problème des gens. Il est difficile ici, lorsque quelqu'un nous appelle, et je vais rester sur le sujet dont vous parlez. Quand vous, monsieur, imaginons, vous m'appelez en me disant « Ouais, la carte monétique, c'est de l'arnaque, il ne marche pas, moi là, les magasins, ils ne passent pas. » Mais monsieur, mais moi, je ne sais pas si vous avez utilisé tout l'argent qu'il y a sur la carte. Je ne sais pas si vous savez utiliser la carte bancaire et le code qui va avec. Je n'ai pas tous les éléments.
4: Oui, mais vous, ces questions-là étaient répondues lors des émissions, parce que c'est toujours les mêmes questions qui arrivent. Bon, c'est ce que je pense. Moi, c'est pour... essayer de clore les débats, parce que tout le temps on entend la même chose, pas de monétique, pas loisir, pas ci, alors que le Conseil Général était clair, il y a un choix entre pas loisir et pas confort ou la carte monétique.
1: On rappelle que pour effectivement, les gens ont reçu un courrier, on leur propose de choisir entre le système de carte, de la carte monétique pour percevoir l'argent, des passes transport et des passes loisirs, à savoir au lieu de toucher en valeur 570 €, ils vont avoir 200 € sur la carte monétique. Oui, c'est un rappel, mais après, on ne sait pas quel est le choix des gens.
4: Bon, ça, c'est un exemple, hein, parce qu'il y a pas mal de sujets que vous avez les réponses tout de suite à donner aux gens.
1: Bon, monsieur, là, j'ai une information à donner.
4: Bah, ok.
1: Allez, bon après-midi.
4: Merci. Allez, au revoir.
1: Automobiliste, attention, je vous rappelle qu'il semble y avoir deux problèmes entre Saint-Louis et Saint-Pierre. D'abord, avant Total Pierrefonds, un accrochage entre deux voitures et les secours sont déjà sur place. L'accident s'est produit un peu avant la station Total Pierrefonds dans le sens Saint-Louis-Saint-Pierre. Et puis dans le même sens, Saint-Louis-le-Tampon ou Saint-Pierre-le-Tampon si vous préférez, à hauteur de Cotrans Automobile. Tout à l'heure, un accrochage et des voitures qui s'est égarées sur la voie de gauche, plutôt sur le terre-plein central à gauche de la voie de dépassement. Il n'y avait pas de gêne. Maintenant, le patrouilleur est sur place et la voie de gauche a été neutralisée. Toutes vos informations 02 62 41 51 51. Freedom, bonjour. Allô?
5: Oui, bonjour.
1: Oui.
5: Oui, bonjour. Oui, voilà, je m'appelle Didier. En fait, je voulais donner juste un petit avis sur les incendies qui se passent en métropole.
1: Oui.
5: Ben déjà, je m'étonne que on a tous les pompiers qui sont sur le, on va dire sur le pied de guerre. Par contre, c'est bizarre que ben, le gouvernement ait pas pris l'armée quand même pour aider quoi.
1: Ben si, ils ont pris l'armée là depuis quelques jours.
5: Oui, depuis quelques jours. Je veux dire, mais les incendies, c'est pas depuis quelques jours.
1: Oui.
5: Donc ils s'y prennent. Enfin voilà. Donc c'est pas la première fois comme quand on a des cyclones à la Réunion. C'est quand même surprenant que ils aient pas. On a le RSMA qui fait plein de formations. Je vois pas pourquoi on n'a pas créé un système de formation en cas justement de grands incendies ou de comme nous les cyclones ici.
1: Mais par rapport à un incendie, à part y aller avec des bulldozers pour les régiments qui sont là-dedans, mais que peut faire l'armée, que peut faire un militaire face à un feu de forêt?
5: La protection des civils?
1: Non, mais ils protègent comment les civils quand le feu arrive?
5: Ah ben sur les évacuations notamment.
1: Oui, faciliter les évacuations.
5: Oui, tout à fait.
1: Bon, et donc, tout ça pour dire que, selon vous, le gouvernement aurait dû faire appel à l'armée plus tôt.
5: Plus tôt, et puis aussi, une autre chose, c'est que, est-ce que, quand on a des grands feux comme ça, ça s'est déjà fait à l'étranger, l'ensemencement de nuages.
1: Oui.
5: Alors, ça marche pas à 100%, mais et c'est suivant certaines... il faut effectivement certains nuages bien spécifiques, mais ça peut peut-être aider aussi à éteindre quand on a des grands incendies comme ça, quoi.
1: Faire tomber la pluie.
5: J'ai jamais entendu qu'on l'a fait en France. Pourtant, ça s'est déjà fait aux États-Unis, dans certains pays quand il y a eu des grands feux.
1: Et ils l'ont fait pas pour des grands feux, mais ils l'ont fait à Dubaï et apparemment ils ont mal calculé le coût et ça a causé des inondations monstres il y a 2 ans.
5: Ah d'accord.
1: Ouais.
5: Ok, parce que je sais qu'aux États-Unis ils avaient utilisé, mais enfin c'était une idée quoi. Voilà.
1: Autant de questions qui peut-être feront réagir. Merci.
5: Voilà, merci bien. Au revoir.
1: Au revoir. 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Allô ?
6: Oui, bonjour.
1: Bonjour.
6: Je suis en direct là ?
1: Oui, mais vous pouvez enlever le haut-parleur, s'il vous plaît ?
6: Ah, d'accord.
1: Pareil, hein, pour ceux qui nous appellent de la métropole, vous aussi, il ne faut pas le haut-parleur.
6: Ah, ok.
1: Oui.
6: Oui, c'est juste pour dire que ça fait longtemps que j'ai pu écouter Radio Freedom, donc c'est l'occasion que je vous appelle, juste pour contacter des nouvelles et tout.
1: Oui.
6: Ça me fait vraiment plaisir de vous appeler, parce que quand j'étais petit, je voulais vous appeler, mais je pouvais pas, vu que je crois que j'avais entre 7 et 6 ans. Donc là j'ai eu l'occasion de vous appeler juste pour dire que tous les jours j'écoute votre radio, tous les jours avec des blagues je me marre et tout. C'est juste pour dire que vous êtes la meilleure radio de la Réunion.
1: Ah ben c'est gentil. Vous nous appelez de quelle ville, monsieur?
6: En France et Orange.
1: Dans le sud. Mais dans le sud, mais pas du côté des feux.
6: Oui, voilà.
1: Orange, c'est plutôt le sud.
6: Oui, je dois raccrocher vu qu'il y a quelqu'un qui m'appelle.
1: Oh, c'est dommage. Partir aussi rapidement alors que depuis le temps vous vouliez appeler.
6: Oui, voilà.
1: Et je peux avoir un prénom ?
6: Baptiste.
1: Baptiste. Ben, je vous remercie. Merci de votre fidélité.
6: Merci, au revoir.
1: Bon après-midi. Merci, Baptiste. 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Allô ?
7: Oui, allô, oui, bonjour.
1: Bonjour.
7: Oui, alors, on parle des pompiers, là. C'est-à-dire que moi, quand j'ai été en France il y a longtemps, depuis les années 80,
1: oui.
7: Eh ben, en été, là, avant que l'été arrive, ben, ils préparent à nous, nous faisaient une formation avec l'armée.
1: Oui.
7: Et les pompiers, pour nous, justement, intervenir dans les incendies. Nous, ils mettaient à nous dans des endroits. Par exemple, moi, j'étais partout du côté de Nîmes. Et quand on a le feu comme ça, là, ben, nous intervient, mais les pompiers, là, c'est les spécialistes dans les de feu, là, ils sont les devants. Mais nous, parce qu'on en a des feux aériens, feux de surface et feux de mousse. Donc, nous intervenons, le groupe de soldats, nous intervenons plus dans les feux de mousse. C'est-à-dire, là, nous éteignons avec des sous-pompes.
1: Mmh.
7: Parce qu'il y a les pompiers, nous éteignons de manière que le feu ne repart pas. Et ça, c'était notre rôle. Et puis après, bien sûr, l'incendie lui-même n'était pas très loin de nous, hein, puisque quand la veille canadienne, il fallait que nous dégage, hein, parce que en canadien, quand il lâche de l'eau, il lâche pas comme une arrosoir, il lâche vraiment une quantité d'eau qui peut être... si c'est tombé sur vous, peut-être sur vous aussi. Hein.
1: Oui. L'auditeur, tout à l'heure, il disait qu'on aurait dû faire appel à l'armée bien plus tôt. Vous partagez son avis?
7: Ben oui, parce que vous connaissez, si l'armée, c'est... La quantité, du coup, comme il dit, déjà dans les incendies, et même pour faire les balisages, les coupe-feu.
1: Oui.
7: Pour faire les coupe-feu, tout ça, ben, l'armée, elle est très utile. Pour empêcher que le feu, ça va trop loin, il est obligé de faire des coupe-feu. Parce que loin devant, et préparer, séparer la forêt, faire un vrai tranché, quoi, de manière que le feu, ça va pas plus, il dépasse pas. Donc, les utiles, oui. Ben, nous, bien sûr, moi, je m'y connais que depuis les années 80. Depuis ces années-là, ben, les incendies en France, ils étaient très courants en été, et donc ben, nous étions préparés pour ça. Et nous,
1: mais préparés, oui, mais il y a le changement climatique, il fait de plus en plus chaud, on a affaire à des taux d'humidité extrêmement bas en ce moment. Donc on peut être préparé, mais quand vous avez face à vous des milliers d'hectares qui brûlent, là on fait venir l'A400, on équipe l'A400M d'une réserve d'eau spéciale, 20 tonnes, 20 mètres cubes d'eau, et après, vous savez ce qu'on dit ? Ben c'est pas l'outil idéal pour combattre les feux de forêt, parce que il prend du temps pour aller se poser et faire le plein, alors que les Canadairs, eux, ben, ils peuvent écoper dans un plan d'eau, un lac, et ça peut être beaucoup plus rapide, beaucoup plus de rotation, beaucoup plus d'eau larguée sur une journée.
7: Oui, exactement, oui. C'est un nouvel appareil, ça, mais quoi, ça nous parle.
1: Ben, l'A400M, c'est pas vraiment un nouvel appareil. En matière de combat contre les feux de forêt, oui, là, il est nouveau venu, là-dedans.
7: C'est ça, donc... Il n'est pas efficace, mais il faut que vous là, dorénavant, il faudra bien préparer pour tout ça, puisque, effectivement, le changement climatique, il demande à. L'été, là-bas, c'est très, très, très chaud. Et... Donc, effectivement. Mais après, l'armée, avant, là, il est vrai que t'es obligatoire. Donc,
1: les appeler, oui.
7: T'es vraiment pleine à cette époque-là. Bon. Est-ce que je vous ai dit, là, autant de militaires
1: Les jeunes, les appeler, ben non, c'est plus comme avant. Merci monsieur, il est 16h.
8: C'est l'heure des infos avec Pierre
9: Vesque.
8: Bonjour Pierre.
9: Bonjour Marine, bonjour à tous. Plusieurs reprises de feu en Gironde. Les pompiers restent sur le qui-vive face aux fortes chaleurs et aux rafales de vent pouvant atteindre les 45 km/h. Trois points sont particulièrement surveillés. Le nord-ouest du bassin d'Arcachon, proche de l'Esch-Cap-Ferret, et les secteurs de Sestas et de Souge. La Gironde, comme les Landes, sont placés en vigilance orange pour canicule. En Espagne, l'incendie qui ravage des milliers d'hectares dans la région de Madrid semble s'atténuer. Aucune reprise de feu recensé. Plus de 24 000 personnes ont pu regagner leur domicile et on apprend que la Grèce fait face à un incendie sur l'île touristique de Paros en mer Égée. Des évacuations ont dû être réalisées par précaution. La mère des 5 bébés morts découverts à Orange dans le Vaucluse a été placée en garde à vue. Information du parquet de Carpentras. Une enquête pour meurtre sur mineur de moins de 15 ans est ouverte. C'est le compagnon de cette femme qui a retrouvé dans des cartons les ossements de 4 bébés et le corps d'un nouveau-né. Elle avait accouché ce dimanche à son domicile. Il était en bonne santé. Hospitalisé depuis, son conjoint, surpris par la découverte tardive de la grossesse de sa femme, avait entrepris des recherches au sein de leur domicile. La garde à vue de l'assaillant qui a poignardé 3 femmes lundi à Paris a été levée pour raison psychiatrique. L'état de santé du mis en cause a été déclaré incompatible avec la garde à vue, a indiqué le parquet de Paris. L'homme de 31 ans a été conduit à l'infirmerie psychiatrique de la préfecture de police de Paris. Toujours à Paris, une dame âgée s'est fait dérober 3 lingots d'or et 7 lots de pièces d'or. Un homme l'a contacté par téléphone. Il s'est fait passer pour un agent bancaire. Il lui explique qu'elle va être victime d'un cambriolage et afin de protéger ses biens, la police va se présenter à elle. Elle devra leur confier ses effets personnels. Elle s'est exécutée et s'est fait voler pour près d'un million d'euros. Reprise des frappes au Moyen-Orient. Cette nuit, après une accalmie de plusieurs jours, Américains et Saoudiens ont bombardé des cibles iraniennes en Irak. Ces attaques ont fait au moins 20 morts. Quelques heures plus tôt, le président américain avait reçu le premier ministre israélien. Une réunion à huis clos d'une heure et demie entre ces deux dirigeants. Rencontre qualifiée de positive. Ils sont d'accord sur le fait que l'Iran ne possédera jamais l'arme nucléaire. Autre rencontre diplomatique pour Donald Trump. Il a reçu hier à la Maison-Blanche Volodymyr Zelensky, le président ukrainien. Les deux ont échangé sur la question des missiles américains ainsi que sur une possible relance des négociations entre Kiev et Moscou. Au Japon, le bilan alourdi, 5 nouveaux corps découverts dans une usine de papier. Pour le moment, au moins 18 morts dans un séisme de magnitude 7 qui a frappé hier l'île.
10: Europe 1.
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1: 16h04, bonjour, bienvenue. Si vous nous rejoignez, c'est le moment maintenant de retrouver la Moukatali, les messages que vous avez laissés sur le répondeur enregistreur, le 02 62 21 08 08. On va parler de trottoir à la Ravine des Cabris, de la fête du chouchou, l'anniversaire de votre radio préférée, de Bras Fusil et aussi de chaleur tropicale, pour ne pas changer. Voici les messages laissés sur le répondeur de la Moukatali, le 02 62 21 08 08.
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17: Ah oui, la Moukatali, je vous souhaite un gros morcanteur aux ingénieurs qui ont choisi le revêtement des trottoirs à la Ravine des Cabris autour de l'église, devant la mairie, tout ça. Parce que c'est une catastrophe, j'ai failli chuter deux fois là. Dès que c'est un peu humide et qu'il pleut un petit peu, eh ben voilà, très très dangereux. Ah, ils sont forts les ingénieurs, franchement.
18: Oui, mais ça m'occupe un coup, madame la maire de Salazy, pour la fête chouchou. Nul. La danse. La fête danse les gens sur le goudron. Même pas des places pour assises. M'y invite tout le monde que la trouve nulle appelée. Merci.
19: Bonjour la Moukatali, bonjour Freedom, bon anniversaire, bonne radio, tu rends service à tout le monde, Freedom est formidable, bravo Monsieur Kamissud, et bravo à tous les animateurs et animatrices, je vous aime tous, et attention Monsieur Volt, Monsieur Pénible, mais arrêtez, laissez-nous la liberté d'expression, ça ne vous plaît pas, faites une radio pour vous, c'est bon? Nous ici à la clinique, le soir, ça nous fait rigoler. Au revoir Freedom, au revoir tout le monde, Freedom. Je vous aime tous, Freedom, tous les animateurs, animatrices.
20: Mais je veux dire, en plein nom de Saint-Benoît, police nationale, puis lutte municipale, je te montre, je te sens là-bas aussi. Mais dans le bras fusil, là, comment ça se fait? Les nains de monde, ils vendent des trucs à manger en longueur de journée. Ça les sale, les macottes, les malfaits. Je t'installe dans un bas des immeubles, ils vendent des trucs de mon acheté. Est-ce qu'il est possible de voir ça? Monsieur le maire, n'avez pas envoyé un peu de monde. Ah, me l'oublier, ah, me l'oublier. C'est une zone de non-droit. Exactement comme Fayard. La police l'a peur à mon bras fusil. Pourtant, bras fusil, ils vendent des affaires dehors. N'importe comment. Monte, prends sur l'auto, allez rôder. Prends l'avenue, monte jusqu'à là-haut, là-haut, je la bien voir. Au bas d'un immeuble, ils vendent des trucs à manger. Les illicites, les illégales. Mais on a peur à y aller. Vous dites, on est encore des zones de non-droit. On a Fayard, on a bras fusil aussi. La police l'a peur à y aller.
21: Mon catali, bah, je suis tropical, il fait la libre antenne en même temps. Bah, bonne gare, les films bois, les grosses formes, les causes d'un temps, deuxième temps. Change un peu ça, oui, là, mon catali.
22: Salut, la réunion, mon frère.
1: 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Allez, le 02 62 99 12 00. Reprend du service immédiatement. Et pour un bon moment, puisqu'on a 3 heures, on a 3 heures là, jusqu'à 19h. Et puis, attention, sur l'ancienne route de l'étang salé, un automobiliste qui roule dangereusement vers Saint-Pierre. On remercie Georges pour cette information. Il est sur l'ancienne route de l'étang salé. Si vous l'avez croisé, si vous l'avez vu, vous pouvez nous dire ce qui se passe là. Une conduite dangereuse sur l'ancienne route de l'étang salé en direction de Saint-Pierre. Le radioguidage, le 02 62 41 51 51. Freedom, allô?
23: Oui, monsieur Bobby, bonjour.
1: Bonjour, monsieur. Oui?
23: Alors, concernant les feux en métropole.
1: Oui.
23: Bon, l'avion, la 400M, c'est le remplaçant du Transal. Hein. Donc, le vieux Transal qui a été remplacé par cet avion-là. Mmh. Bon, évidemment, il n'est pas adapté. Donc, on s'adapte, on essaie de bidouiller quelque chose parce qu'on n'a pas anticipé. Il aurait fallu rénover et remplacer la flotte des Canadairs.
1: Alors, un Canadair, c'est 60 millions d'euros, hein?
23: Alors voilà, j'aurais dit ce matin, 60 millions, si vous prenez toutes les options, ça peut aller jusqu'à 100 millions. Allez, on va dire, on casse la braque, on prend des avions à 100 millions. Bon, L'aide française au développement, c'est 15 milliards par an, où on donne des sous à la Chine, à plusieurs pays, bref. Si on prenait ne serait-ce que 10%, M. Bobby, eh ben on peut avoir 15 canadaires. Donc on aurait une flotte plus importante, parce qu'on avait, il n'y a pas très longtemps, encore 16 canadaires, et là on est tombé à 12. Et le problème, c'est qu'il faut de la maintenance. Donc vous ne pouvez pas avoir 12 canadaires qui volent, parce qu'il faut les entretenir.
1: Oui, c'est ce que beaucoup ont dit. D'ailleurs, beaucoup sont cloués au sol là, en maintenance. Il paraît qu'il n'y a rien de mieux pour combattre les feux de forêt, il n'y a rien de mieux que le canadair.
23: C'est évident.
1: Mais est-ce que l'Europe, est-ce que l'Union européenne ne pourrait pas, après, où est-ce qu'on pourrait investir dans une flotte de canadairs comme ça, ça pourrait servir à tous les pays de l'Union européenne.
23: Mais l'Europe évidemment, mais aussi la France. La France est le cinquième donateur au titre du développement mondial. Donc déjà, on n'a plus de sous. Moi, je ne suis pas contre qu'on aide les autres pays, mais déjà qu'on commence par régler nos problèmes intramuros, et s'il en reste, on aide les autres.
1: Oui, mais enfin bon, après, si on achète un paquet de beaucoup de canadairs et il n'y a pas de feux de forêt, certains vont dire, ben voilà, comment on gaspille de l'argent.
23: Tout à fait, mais dans ce cas-là, effectivement, on peut faire, ça peut être mis au niveau de l'Europe, au niveau européen. Là, il y a un incendie qui s'est déclaré en Grèce, sur une île, il y en a en Espagne encore. Donc ça pourrait tourner pour l'Europe, au niveau européen. Et voilà, ça on n'a pas anticipé, on n'a pas entretenu, et c'est une catastrophe. Il faut quand même voir les gens qui ont tout perdu, c'est quelque chose qu'ils peuvent pas entendre. Et quand vous avez notre cher président de la République qui vient, c'est bien qu'il fasse ce déplacement, c'est bien qu'il remercie tous les acteurs de la sécurité civile, les pompiers, je mets tout le monde dedans, très bien, il faut faire des propositions. Il n'a rien proposé. Et quand le monsieur tout à l'heure qui parlait de l'aide médicale d'État, c'est aussi plusieurs milliards. Donc peut-être qu'à un moment donné, il va falloir se réveiller et se dire que tous les milliards que la France donne, alors qu'aujourd'hui elle n'a plus les moyens, on peut peut-être investir dans ce qui est bon pour notre pays, pour nos forêts, tout ça. Investir un petit peu. 1,5 milliard, c'est 15 canadairs, toute option, 100 millions d'euros le canadair.
1: L'aide publique au développement, près de 15 milliards d'euros, effectivement. Mais bon, le mieux, ce serait peut-être vraiment qu'on mutualise les dépenses. Et parce que les gros incendies, c'est pas tous les ans, c'est pas partout en même temps, normalement. Donc avec tout l'argent que la France envoie en Europe, si l'Europe pouvait commander les canadairs, ça pourrait servir à tous les pays d'Europe.
23: Oui. Et là, on est bien d'accord. Et avant-hier, je parlais de méga-bassines, et le monsieur qui m'avait repris juste après disait qu'on tapait dans les nappes phréatiques. C'est pas dans mon esprit. Moi, l'idée, c'était vraiment d'utiliser
1: les eaux de surface.
23: En fin d'année, quand vous avez les inondations, bon, les Romains ont fait des aqueducs de plus de 100 km. On est en 2026, il ne faut pas m'expliquer qu'on ne peut pas récupérer de l'eau à plusieurs kilomètres pour remplir les méga-bassines qui serviraient l'été. Donc c'était ça mon idée. Bon, j'ai pas précisé, il m'a repris là-dessus. Très bien, il n'y a pas de souci. C'est évident qu'aujourd'hui, il faut faire une écologie intelligente. On ne va pas assécher nos nappes phréatiques alors qu'on en a cruellement besoin. Donc c'est vraiment l'idée de, quand on a des crues, on a trop d'eau, eh ben on récupère ces eaux, on remplit les méga-bassines qui serviront pour l'été suivant. Voilà, c'est ça l'idée. Bon, ben on a des écologistes qui feraient mieux de se creuser un petit peu les ménages et puis de faire des choses qui vont dans le sens de l'intérêt de la planète, mais pas juste critiquer pour critiquer.
1: Merci. Peut-être qu'un écologiste va vous répondre tout à l'heure. Merci, bon après-midi.
23: Bonne journée.
1: Au revoir. Radio Freedom, bonjour. Allô ? Allô ? Bon, 02 62 99 12 00. C'est une ligne qui vient de se libérer. Freedom, allô ?
0: Allô ?
1: Bonjour.
0: Oui, bonjour, M. Bobby.
1: Oui.
0: Je vous téléphone concernant les incendies qui propage, comme
1: dire. Oui, bah tiens, parlons un peu de l'armée. Un auditeur a dit tout à l'heure qu'on aurait dû faire appel à l'armée bien plus tôt.
0: Alors,
1: vous, l'armée, c'est quelque chose que vous connaissez bien, je crois.
0: Alors je vais vous dire, je vais pas faire une historique. Mon arrière-grand-père était militaire, mon grand-père était militaire, mes oncles, on a tous baigné, mes petits-enfants, ils y sont notamment, j'en ai un qui est actuellement à La Réunion. Si on y pouvait en faire un filtrage, parce que le monsieur de tout à l'heure qui a me téléphoné, je pense que c'est un monsieur qui est sans cerveau. Je vous explique pourquoi. Parce que ce monsieur, lui, ferait mieux de s'occuper de son futur que qu'on dit en pique-nique à Grand Temps ce week-end, parce que l'armée est présente. Je vais vous dire, les pompiers, il y a deux corps de pompiers qui sont militaires en France. Vous avez des sapeurs, enfin les marins pompiers de Marseille qui sont militaires, que j'ai eu l'occasion dans le passé de les avoir côtoyés en OPEX. Vous avez les sapeurs-pompiers, les pompiers de Paris qui sont militaires. Après, vous avez les pompiers départementaux, dans les différents, qui ne sont pas avec le statut de militaires. Vous avez, un caracal qui circule, vous avez, des avions, vous avez la 400. Donc ce monsieur, au lieu d'ouvrir sa grande bouche, pour pas dire sa grande gueule, qui ferait mieux peut-être d'aller au RSMA ou bien Pierrefonds ou Miguel dans les corps des pompiers ou bien se mettre en Europe d'être dans la réserve opérationnelle. Comme ça, il verra mieux parce que c'est facile. Après, s'il veut que la France achète des canadaires et des canadaires, oui, là, le débat, il est là. Bon, moi, c'est ça, M. Bobby, hein, vous savez, j'ai la réponse à tout. Et je vous demande pas si vous serez d'accord avec moi. La réponse, vous savez quoi, moi, les meilleurs, je les trouve déjà demain. Moi, je vous dis, dans ce pays, et je reviendrai, vous me donnez l'antenne, je vais vous dire, dans ce pays, moi, dès demain, ce soir minuit, je coupe tout ce qui est allocation, je laisse juste la hache, hein. Et monsieur Rabat-Kishnin, il aura beaucoup de choses à faire avec, hein. Et tout ce qui est allocation, moi, je trouve les milliards, hein. Je vais raconter une anecdote. J'étais, il y a environ quelques temps, quand j'étais à Saint-Gilles, cette image, vous avez des gens qui, avec un iPhone 16, qui téléphonaient à leurs parents pour qu'on leur envoie de l'argent et consulter leur compte à la CAF et le RSA. Moi, tout ça, je coupe.
1: Attendez, parce que si vous voulez faire des économies, il paraît que supprimer l'ARS, l'ADEME, l'ARCOM, ça permettrait de faire près de 8 milliards d'économies. Privatiser l'audiovisuel public, 4 milliards d'économies. Supprimer l'aide publique au développement, 15 milliards d'économies. Réserver les prestations sociales non contributives aux Français, 15 à 20 milliards d'économies. Il y aurait un truc comme plus de 60 milliards d'économies à faire. Chef, vous, président, vous seriez prêt à faire toutes ces économies-là?
0: Ah oui. Et sans pitié. Vous savez, l'Italie a plus ou moins, l'équivalent du RSA, ils ont supprimé. Mais les Italiens, ils sont au boulot, monsieur Bobby. Les Italiens, ils sont à 67 ans. Quand je vais en Espagne, c'est pas que je m'éparpille, mais on peut pas revenir en arrière. Il y a environ une dizaine de jours, j'ai mangé une paella, à Cadaqués. De l'autre côté de la frontière, j'ai pensé à Max, parce qu'on était tous les deux supporters de l'équipe d'Espagne. Tout ce que je peux vous dire, oui, il y a des milliards, même à La Réunion.
1: Et supprimer l'aide aux pays qui nous crachent dessus, on pense à comment on a été traité et comment ils accueillent leurs ressortissants qu'on veut renvoyer dans leur pays. Je pense à l'Algérie, bien sûr, les frais de santé pour les Algériens qui se font soigner en France, tout ça...
0: Oui. Vous n'allez pas convaincre un convaincu, mais je suis entièrement d'accord. Je vous dis simplement, Kim Jong-un à côté de moi, ce serait un ange. Moi, je serais le pire. Mais le pire avec la vérité et dans le positif. Tous ces ailes qui arrivent à droite, à gauche, tous ces pays, vous savez, on en voit de tout, hein. Tous ces aides, même à La Réunion, en France, partout, ces assistés qui se lèvent même pas. Hier matin, dans l'émission, je ne critique pas, non, c'est pas que je critique, je vous dis simplement, hier matin, dans l'émission, il y a une dame qui téléphone, je crois que c'était avec Prisca, qui dit, j'ai 70 ans, j'ai reçu un document, comme quoi, à partir de l'année prochaine, j'ai plus droit à une certaine des taxes, des charges que je paie. Mais madame, de quel droit, 70 ans, vous avez droit à quoi? Vous avez qu'à travailler dans votre jeunesse, mettre moins d'argent dans les vacances à l'île Maurice ou à Rodrigue, à les bacs carrés, comme on dit. Vous avez qu'à travailler, préparer vos vieux jours, pour acheter vos couches, et puis patati et patata.
1: Bon, là, monsieur Volt, vous avez raison, si on veut trouver de l'argent, on en trouve. Pour une fois, peut-être que les auditeurs vont vous donner raison tout à l'heure.
0: Mais monsieur Bobby, je vais vous dire un truc, j'ai beaucoup en dehors, et je vais raconter une anecdote. J'ai été, du côté de Trudeau, il y en a un qui a reconnu ma voix. Il dit, oui, j'ai aucun souci. Il dit, monsieur, On est d'accord entièrement à 99% avec vous. Mais il y a des choses que nous, on n'ose pas, on n'intervient pas. Il dit, monsieur, on est à 99%. Et je vous citerai même des noms, des gens qui interpellent souvent. Vous avez monsieur Givray, vous avez monsieur Goyavien, un jour qui a dit, on dit pas l'antenne, on est d'accord avec vous, je les salue. Que ça plaise ou pas.
1: Et il paraît que si on travaille, pour revenir au travail, si on travaille jusqu'à 67 ans, on part à la retraite après 67 ans, on équilibre les comptes.
0: Ah mais moi je suis pas 70 ans.
1: Ah ouais, carrément.
0: Ah oui, mais alors je vais vous dire un peu, M. Bobby. On sait souvent qu'on dit au téléphone. Moi je suis, j'ai pas voulu. Moi j'ai 69 ans et je suis à la retraite depuis l'âge de 50 ans. Mais ma carrière qui m'a permis de partir à 50 ans à la retraite, hein, et je dis haut et fort, moi je vis à La Réunion, je vis en France, je vis à La Réunion, j'ai une retraite indexée, comme dire, à 5 chiffres. Moi je l'ai pas volé. Hein, je l'ai pas volé. Moi, la retraite que j'ai eue à 50 ans, mais à côté de ça, je fais du bénévolat, j'aide, comment dire, je vais pas étaler, je vais en Ukraine, je reviens, j'ai des attaches au tout. Je l'ai pas volé. Mais maintenant, moi, c'est à 70 ans. Vous savez, au Danemark, ils vont passer à 70 ans. Parce que dans un système qui est basé sur la longévité. Moi, quand je vais en Espagne, vous savez, monsieur Bobby, ça me fait mal au cœur, c'est un monsieur de 70 ans qui m'a servi à la pompe. Parce que là-bas, ils ont des petites retraites. Ils ont des petites retraites. Et ce Charlot qui a téléphoné tout à l'heure, là, je l'invite, qui va à Pierrefonds, qui va dans la première caserne, et puis, comment dire, qu'il évite, qui prépare son pique-nique, comment dire, de grande tense, pour la semaine prochaine, mais qui vient, en France, les militaires sont partout. J'ai croisé, comment dire, sur la 6, l'autoroute à 6, pour ceux qui connaissent, il y avait, comment dire, des frères d'armes de Vigipirates, enfin, sentinelles qui partaient, qui descendaient. Vous avez des gens, vous avez tout. Voilà, l'armée est présente. Mais si vous aussi, l'armée viendra vider ses poubelles, comment dire, chez lui, là.
1: Ouais, mais en tant qu'ancien militaire, je sais pas si vous êtes le mieux placé pour dire qu'il faudrait que les gens travaillent jusqu'à 70 ans. Hein. Vous avez pris votre retraite à 50 ans.
0: Monsieur Bobby, je vais vous poser une question. Est-ce que vous saviez où vous étiez le 31 décembre 1992? Et le 31 décembre 1990? Moi, j'étais à Daguet, j'étais, comment dire, à Sarajevo. Vous étiez où? Voilà, je n'ai pas volé. Vous faites un travail honorable et sachez quand même, j'ai toujours dépensé pour mes frères d'armes, M. Anthony Rivière, et ce, chef Toinette, qui a une salle d'honneur qui est, à Pierrefonds, à tous mes camarades actuellement qui sont, en Irak. Il y a des Réunionnais qui sont en Irak, il y a des Réunionnais qui sont, au Liban. Je les salue et je sais que très bien, beaucoup écoutent et je leur dis haut et fier, droit et devant.
1: Oui, voilà. Ok. Vous avez une bonne retraite. Allez, merci, monsieur Vol.
0: Je ne l'ai pas volé, monsieur Bobby. Je ne l'ai pas volé.
1: Merci.
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1: Freedom. Réaction, peut-être 99-12-00. Allô?
2: Allô, bonjour.
1: Bonjour.
2: Excusez-moi, monsieur. En fait, moi, je voulais plus faire. Je sais que je vais sortir un peu du sujet que vous parliez à l'instant.
1: Il n'y a pas de problème, les sujets sont libres.
2: C'est pour faire, on va dire, un petit témoignage de mon expérience. En ce moment, sur le domaine du travail, on va dire. Alors moi, il faut savoir que là, je viens d'obtenir mon BTS.
1: Félicitations.
2: Et merci. Et je cherchais, on va dire, un emploi, on va dire, pour avoir un peu d'expérience. Mais les entreprises de nos jours, elles embauchent des personnes qui ont déjà de l'expérience, on va dire. Et nous, les jeunes qui sortons des études, on veut acquérir de l'expérience. Mais comment on fait si les entreprises réunionnaises elles-mêmes, elles veulent pas nous embaucher?
1: C'est le serpent qui se mord la queue.
2: C'est une question.
1: Oui.
2: En fait, c'est ça qui m'agace un peu, quoi. Parce que, moi, je suis ouvert à faire du travail et tout. Mais s'il n'y a aucune expérience qui veut me prendre, s'il n'y a aucune entreprise qui veut me prendre pour avoir un peu d'expérience au début, comment on fait?
1: Si pour avoir un poste, l'expérience est requise, comment vous aurez de l'expérience si on ne vous donne pas votre chance la première fois?
2: Voilà, comment on fait? Mais c'est impossible.
1: Oui, oui.
2: Moi, je vais vous dire, j'ai déjà déposé plus de 8 CV durant le mois dernier. Pour l'instant, je n'ai aucune réponse. Et après, j'étais parti aussi à un salon qui avait lieu au port. C'était pour retrouver soit une poursuite d'études ou même il y avait des potentiels travail qu'on pouvait essayer d'obtenir grâce à des entretiens sur place.
1: Oui.
2: Bon, on va dire que j'ai participé à un peu tout. J'ai déposé un peu partout, j'ai montré que j'étais motivé et tout. Mais pour l'instant, il y en a aucun qui m'a appelé. Et après, je voulais donner un autre témoignage. Mais en fait, quand j'étais parti à ce salon, justement, il y avait une dame oreille, je vais dire comme ça, hein, une dame oreille, elle promouvait, on va dire, des articles pharmaceutiques, je vais pas dire le nom de la marque, de la personne. Mais elle, j'arrivais sur place. Bon, j'ai un BTS, on va dire, en management commercial. Du coup, c'est quelque chose de bien et qui touche au commerce. Et elle a juste vu ma tête. Elle m'a dit tout de suite, nous, on cherche des gens qui ont un diplôme, entre guillemets, dans ce secteur-là pour pouvoir vendre. Mais pourquoi j'ai un BTS en management commercial? Comment je ne pourrais pas vendre des produits pharmaceutiques si j'apprends?
1: Je suis pas sûr d'avoir compris. Cosa, c'est quoi? Elle a vu ma tête. C'est votre tête qui pose problème?
2: Monsieur, moi, je vais vous dire. Moi, je suis un créole. La madame, c'est un oreille devant. Moi, je vous dis comme c'est. Pour moi, elle était raciste. Moi, je suis basané. J'ai pas honte de dire, je suis basané, monsieur. Moi, je suis parti voir la dame. J'ai un BTS management commercial, franchement. On trouve quelque chose avec ça, monsieur. On peut pas dire qu'on peut rien trouver avec ça. Et on peut vendre des produits, quand je vous dis des produits pharmaceutiques, là, c'est tout ce qui dit fauteuil électrique, tout ça, là. Ben, en fait, c'était cette personne qui était là. Et là, ben, je fais ce témoignage là, vu que, ben, ça m'avait un peu énervé sur le coup. Parce que, comme je vous ai dit, je suis motivé, je recherche quelque chose vraiment. Et voilà, ça m'avait un peu agacé, on va dire.
1: Vous pensez que souvent, quand on vous refuse un poste, excusez-moi, vous pensez que souvent, quand on vous refuse un poste, c'est à cause de racisme?
2: Non, moi, pas forcément, mais il y en a quand même. On va pas se mentir qu'à La Réunion, maintenant, monsieur, en tant que créole, là, les dieux trouvent un travail. Hein, ils ne savent pas mentir, les dieux trouvent un travail. Mmh. On y voit dans le milieu familial, partout, où les créoles, les dieux réussissent à trouver un travail déjà.
1: Oui.
2: La plupart du temps, c'est Rignac Piston, c'est Rignac Bonnes Affaires Commandes. Et comment on veut m'y trouver un travail ici, comment? C'est pas possible.
1: Votre BTS, management commercial, vous l'avez depuis combien de temps?
2: Je l'ai, on va dire, depuis juin. Mais je suis motivé pour trouver quelque chose. Mais même, là, je parle pas que pour moi. Hein. Je parle pour les gens même que j'ai vus qui galèrent à trouver un travail alors que, on est rayonné, on est là même. Mais on cherche un travail là même, on trouve pas. Mais comment il fait?
1: Oui, c'est sûr.
2: Voilà, mais ça me dépite un peu.
1: Souvent, ce qui est mis en avant, c'est que il faut une expérience professionnelle. Pour le décrocher, ce premier poste.
2: Où j'ai eu mon expérience professionnelle, mais j'ai déjà quand même de l'expérience professionnelle. Et après, franchement, je comprends pas. Je suis motivé. Je suis quelqu'un que, voilà, je suis motivé. Je sais que je vais gérer le travail. Je sais que je vais être à l'heure, je vais être ponctuel et tout, mais franchement, je ne comprends pas.
1: Ça se sent, quand on vous écoute, ça se sent que vous êtes motivé. Est-ce que
2: j'ai un peu marre de tout ça, et après, pas ça aussi, monsieur. Je vais aller dans un autre contexte encore. J'entends souvent dire... je ne vais pas rentrer là-dedans, parce que...
1: Non, mais une chose est sûre, il ne faut pas vous décourager. Et si un chef d'entreprise entend votre appel parce que vous êtes motivé, on donne votre numéro de téléphone, on peut le laisser à l'antenne si vous voulez.
2: Non, vaut mieux pas le donner.
1: Non, d'accord.
2: Non, je veux pas. J'ai juste fait un témoignage, mais je ne veux pas me faire remarquer non plus.
1: Oui,
2: je dis tout simplement à tous les chefs d'entreprise qui m'entendent. Je n'en ai bonne réunion, il vient voir à deux autres entreprises. Il veut avoir d'expérience professionnelle, il veut avoir des travails. Écoute à quoi de donner un réunion à travail? Vous préférez un travail dans les oreilles, on n'est pas ici? Mais est-ce que vous avez réfléchi un peu, des fois, les oreilles en métropole, là-bas, là, il y a un grand territoire, il pourrait des travails. Et nous, ici, nous les restreint. Notre famille, toutes les là même, comment on fait? Des fois, faut arrêter. Mais jusqu'à quand vous utilisez ça, manipuler, faire business, montrer comment? À ce moment, faut arrêter. Nous aussi, créons l'emploi, nous retravaillons, mais nous ne comprenons pas, moi.
1: Si vous êtes à la recherche d'un...
2: J'entends ça souvent, des trucs comme ça, et ça commence à m'énerver.
1: C'est vrai que si vous êtes à la recherche, quand vous allez voir quelqu'un, votre interlocuteur, qui a pouvoir de décision, pouvoir de vous dire, OK, le poste est pour vous, mais s'il est raciste, ça va pas le faire.
2: Plus des oreilles.
1: Merci.
2: Mais les créoles aussi, ils recherchent de l'emploi, donc à nous, les là. La réunion n'existe plus, non, alors.
1: Bon, faut pas vous décourager. Vous finirez bien par avoir quelqu'un qui sera bien et qui va vous donner votre chance.
2: Si, non, mais je me décourage pas pour ça. Ça fait juste depuis juin que j'ai mon BTS.
1: Oui, c'était hier.
2: Là, j'ai fait un petit témoignage, comme je vous ai dit.
1: Oui.
2: S'il y a des chefs d'entreprise qui m'entendent, nous les réunions, nous les nés la même, nous redonnons un travail.
3: Les études préférées donnent de mon en dehors.
1: Ouais.
3: C'est juste ça, maintenant, à dire.
1: Allez, faut là, pas vous
3: entendre, ils font entendre les chefs d'entreprise. Ils connaissent là des gens, on a des chefs d'entreprise, j'entends. À un moment donné, il faut réfléchir un peu aussi.
1: Il faut pas vous décourager. Si allez, bonne.
3: Vous êtes à la baguette comme moi.
1: Oui. Allez, bon après-midi, monsieur.
3: Bon après-midi.
1: Merci. Et surtout, surtout, ne pas vous décourager. 99-12-00. Allô?
4: Bonjour, monsieur Bobby.
1: Bonjour, madame.
4: Voilà, j'appelle, justement, je vous entends en train de parler sur le travail à La Réunion, la retraite, tout ça. Voilà, que la retraite, 70 ans, bon.
1: Alors, il paraît, excusez-moi, hein, il paraît que si on travaille jusqu'à 67 ans, eh ben, on rééquilibre les comptes. Donc, et ça va peut-être nous arriver, parce que partout en Europe, on travaille plus qu'en France. Hein.
4: Bon, voilà comment, pourquoi moi j'appelle. Moi, je dis que, voilà, en ce qui concerne les retraités, ce qu'elles peuvent faire, c'est de se constituer retraitées. C'est-à-dire, elles font leur démarche pour la retraite, elles perçoivent les quelques mois au début hein, de la retraite, et là, elles vont continuer à s'inscrire à l'ANPE, à France Travail. D'accord ?
1: Bon, oui, on va pouvoir avoir parlé à Monsieur Retraite, là, Monsieur Bénard. Apparemment, l'idée, votre idée, là, ben, il suffit juste, quand vous avez atteint l'âge de la retraite, vous oui. cessez de travailler, bien sûr, et, voilà. et tout de suite, il n'y a pas besoin d'attendre 2-3 voilà. ans, vous reprenez un travail et c'est bon.
4: Voilà, on s'inscrit à l'ANPE.
1: Oui.
4: Et on continue à chercher un travail.
1: Mais il faut trouver ça, quelqu'un qui veuille bien vous embaucher.
4: Non, mais il faut voir ça avec la conseillère. C'est pour ça que c'est pas clair et net dans la tête des gens, parce qu'ils ont tout un tas de préjugés pour dire que, ah, moi, je suis trop vieille.
1: Ben, justement, madame, mais il faut aussi être en capacité de reprendre un travail. Prenez l'exemple de quelqu'un qui, tous les jours, donne son dos au soleil dans le bâtiment.
4: Non,
1: mais. Vous pensez, quand il arrive à 63 ans, il est capable de continuer?
4: Ben non, là, c'est l'occasion pour lui de changer de secteur d'activité.
1: Oui.
4: Mais là, voilà ce que je veux dire. C'est que à la retraite, on est obligé d'aller travailler. Parce que quand on perçoit 1000 et quelques euros, qu'on a payé le loyer, les factures, la mutuelle, santé, on paye la wifi, la connexion, la communication, après, voilà, il faut payer EDF, de l'eau, tout ça, mais le 1000 euros, plus rien. Donc, on mange pas. La situation de la personne âgée, c'est ça. Mmh. La retraitée, c'est ça. Elle mange pas. Donc, elle a des difficultés dans sa marmite à chercher le cari. Donc, c'est difficile pour elle au bout de 2 semaines, elle a plus rien à acheter. Elle peut plus acheter. Elle a plus d'argent.
1: Oui.
4: Donc, dans ces conditions-là, la réalité, si on réfléchit bien, il faut aller chercher l'argent. Donc, pour chercher l'argent, il faut aller travailler. Donc, à France Travail, on n'interdit pas une personne de 60 à 65 ans, 67 ans, de s'inscrire à l'ANPE. Voilà, à France Travail.
1: Et ça ne vous choque pas, hein, qu'on soit obligé en 2026 de dire ça, d'en arriver au stade où ben on va partir à la retraite bientôt, mais on sait qu'on pourra pas, avec la maigre retraite, on pourra pas vivre, donc il va falloir continuer à travailler. Ça vous choque pas?
4: Discuter avec la conseillère de sa situation. Et c'est là que la conseillère prend des décisions pour la femme à la retraite. Mais c'est pas des voilà, on n'est pas déçus, hein, c'est pas des mauvaises décisions. On vous oriente vers des emplois que vous-même, vous savez même pas que ça existait, mais sauf que là, il manque un contrat pour les femmes âgées. Ça, il n'y a pas à France Travail. Voilà. Mais il faut quand même y aller. Il faut parler de sa situation professionnelle, son souci, la difficulté que la femme retraitée a de s'acheter à manger. Donc ça, il faut parler avec France Travail, avec une conseillère.
1: Oui.
4: Voilà, à partir du moment où ces employés types seront, déterminés, parce que je vois pas autrement, seront identifiés. Donc là, la NPE, France Travail, va faire une réflexion sur ces employés-là, ce type d'employés. Mais là, ils font pas parce qu'il y a pratiquement personne qui se présente en tant que retraité à France Travail. Vous voyez? Mais c'est permis à une femme âgée de travailler. Voilà. Mais après, par exemple, qu'est-ce qu'elle peut faire? Elle peut travailler dans une entreprise, répondre au téléphone.
1: Oui, oui, d'accord. Enfin bon, la reconversion n'est pas toujours dit comme ça. Ça a l'air d'être facile, mais en réalité, non. Ça n'est pas forcément facile.
4: Il faut travailler ça avec France Travail. Si personne ne se présente pour dire qu'il y a des besoins.
1: Et on conclut là-dessus.
4: La nourriture,
1: hein.
4: Tout ça. Oui. Mais la réalité de la retraitée, par exemple, il n'y a pas d'argent pour manger.
1: Merci, madame.
4: Voilà, merci.
1: Merci. Triste réalité, hein, aujourd'hui, pour des milliers de retraités, une retraite, comme on dit souvent, une retraite de misère. Alors, heureusement qu'il y a l'ASPA, mais certains font une croix dessus, ils ne veulent pas en entendre parler. 99 12 00, allô?
5: Oui, monsieur, bonjour.
1: Bonjour, madame.
5: Oui, oui, je veux dire, c'est bénéfique. J'écoute les gens parler là. Ils ont des positions, ils ont des idées. Mmh. C'est bénéfique de marquer un peu le pas. Mais je veux dire, je connais un petit peu les pompiers de Paris. Je veux dire, ce sont des professionnels et ils travaillent. C'est pas du tout les pompiers de la Réunion, hein. Ils ont vraiment un mécanisme et c'est vraiment, il y a du matériel chez eux et c'est un travail remarquable qui se fait. Enfin, il y en a qui se plaignent. Mais quand on les aborde, ces pompiers-là, on voit bien qu'il y a du matériel avec eux. Hein.
1: Les pompiers de Paris et les pompiers de France pourraient bientôt avoir de l'aide, une aide venue de l'Ukraine. C'est le président Zelensky qui l'a annoncé.
5: Oui.
1: Le président Zelensky qui annonce son aide pour combattre les incendies en France.
5: Oui.
1: Ça vient de tomber.
5: Oui. Mais il y a un problème de fond, les gens n'abordent pas, parce qu'il faut connaître Bordeaux, parce que moi j'ai une sœur qui habite à Bordeaux, mais là c'est vraiment un champ où les gens habitent uniquement dans les arbres, et je vous jure, avant de n'avoir un bout de forêt avec d'autres, et de dire à ces gens de tailler un peu les arbres pour qu'on puisse bâtir, eh ben je vous jure, c'est l'enfer.
1: Oui.
5: Mais là je trouve que c'est, enfin bien sûr, il y en a qui vont tomber sur le dos, et qui vont dire que je suis pas réaliste et je brode un peu, mais là comment le président nous a cédé 3 ou 4 terrains brûlés alors qu'on a toujours combattu pour en avoir des terrains. Il a toujours refusé qu'on coupe les arbres, il n'en voulait pas entendre, et aujourd'hui il nous appelle, il nous dit non, c'est possible, il y a terrains brûlés, si vous voulez en profiter vous venez. Ben moi je trouve que c'est peut-être un raisonnement au niveau du gouvernement, non, mais c'est pas au niveau de l'argent qui doit arriver, aider les pompiers. Les gens se font un peu comme des idées, mais il faut pas prendre la colère. Hein. Il y a un fond et il y a, comme dit, un système de France où vraiment les gens sont un peu des coriaces et ils aiment la forêt, ça il faut en dire. J'ai moi-même été dans la forêt, je peux vous dire qu'on n'en touche pas. Hein.
1: Il faut vous dire, pardon?
5: Il faut vous dire une réalité, qu'on ne touche pas ces arbres. Il y a un interdit là et on ne peut en aucun cas...
1: Oui, mais bon, on est en train d'en couper pour créer des coupe-feux. On a parlé de coupe-feux de 300 mètres de large. Il faut tout raser pour éviter cette propagation folle.
5: Oui, mais ça n'a pas atténué le sourire du président parce qu'il a, comme on dit, il a un sourire en tranche de papaye. Et il nous dit il y a des terrains libres maintenant et c'est brûlé. Et si vous voulez en profiter, ben c'est l'occasion ou jamais. Moi, je trouve qu'il y a un peu des sous-entendus là-dessous. Hein. Allez, monsieur, bonne journée, allez, au revoir.
1: Merci, bonne journée, madame. Le 02 62 99 12 00 jusqu'au communiqué. Allô?
6: Bonsoir, Bobby.
1: Bonjour.
6: Bonjour, je vous appelle pour vous dire un gros merci. Freedom est magique. C'est grâce à vous, c'est grâce à la radio. Hip pour Freedom. Comme on a eu hier, je vous ai appelé pour un transport, on a eu le transport aujourd'hui. C'est, je peux dire aussi à Ludovic merci, il est venu ce matin et on a fini faire le déménagement.
1: Ah oui, un déménagement sur environ 1 km à Saint-Denis, oui. On avait lancé l'appel hier après-midi exceptionnellement.
6: Oui.
1: Et vous avez eu quelqu'un avec un petit camion?
6: Oui, quelqu'un qui est venu très gentil, très travailleur, il a tout fait. Et donc, on est tranquille et grâce à vous. Merci Bobby, merci toute l'équipe de Freedom et un gros biquette pour vous.
1: Et Brian, attendez, restez en ligne un tout petit instant, s'il vous plaît, madame. Un obstacle, un gros danger là sur la route de l'étang salé. Brian, bonjour.
7: Oui, bonjour Bobby.
1: Oui. Oui, qu'est-ce qui se passe sur la route de l'étang salé?
7: Allô, allô?
1: Oui, Brian, qu'est-ce qui se passe? Brian?
7: Niveau Saint-Denis-Saint-Pierre, en fait. Hein,
1: oui.
7: Un peu après, au tiers du radar de l'étang salé.
1: Oui.
7: C'est un gros big bag de sable, en fait. Il est complètement sur la voie de gauche, donc moi, j'ai failli le prendre là, à l'instant.
23: Il faut vraiment dire aux automobilistes de ralentir.
1: Mais vous pensez qu'il y a du sable dedans ou il est vide?
23: Bah, j'ai pas plus attention parce que j'arrivais quand même à 110, donc mais non, je sais pas. Il était posé sur le sol du moins. Il reste un fond de sable dedans, mais je suis pas sûr.
1: C'est encore sur la route des Tamarins?
23: Ouais.
1: C'est sur la route des Tamarins, à la fin de la route des Tamarins?
23: Voilà, un peu avant, voilà, à hauteur après le radar, on va dire 500 mètres après le radar.
1: Ouais, on est encore sur la route des Tamarins, plutôt dans une descente en direction de l'étang Salé, les Bains.
23: Voilà, c'est ça, exactement.
1: Oui, sens nord-sud, gros c'est sac.
23: C'est la voie de gauche, faut vraiment dire aux automobilistes de ralentir parce que...
1: Plus d'un mètre de côté, je crois, hein, pour ces sacs, un big bag blanc sur la voie de gauche.
23: C'est ça.
1: Après le radar. Merci.
23: Ben, merci à vous, bonne soirée.
1: Merci, bonne route.
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0: Madame, merci d'avoir patienté.
1: Oui, il n'y a pas de souci.
0: Alors,
1: je dois vous dire un gros merci. Il est venu, très sympa, gentil. Bon, il avait fait quand même 2-3 allers-retours pour vider tout. Donc maintenant, là, c'est fait. Je remercie Ludovic et son cousin Brian. Et il y avait un autre petit ensemble. Donc, voilà, tout est fait. C'est grâce à Freedom. Et bravo. Vous êtes vraiment la radio magique.
0: Ah, ils sont super. Ludovic et Brian, son cousin.
1: Oui.
0: Et, alors, je rappelle qu'hier après-midi, vous avez lancé un appel et j'ai un collègue, salut Fred, j'ai un collègue qui a regardé sur Maps, et c'est lui qui m'a donné l'information, hein. Il y a environ un kilomètre entre, c'est pour une dame d'un certain âge qui a dû quitter son logement, on rappelle, à cause du décès de sa sœur.
1: Ouais.
0: Et on a mesuré sur la carte, Frédéric l'a fait, un kilomètre ce déménagement, on a lancé un appel et ça y est, c'est fait, c'est génial.
1: Ça y est, c'est fait, il est descendu ce matin très tôt, donc tout est fait, je lui félicite. S'il entend la radio, je lui dis merci, merci.
0: Oui, eh bien, nous, on vous remercie d'avoir appelé pour nous apporter la bonne nouvelle.
1: Et je vous remercie et vous êtes vraiment la radio magique.
0: Parce que les auditeurs sont formidables. Regardez des gens comme Ludovic et Brian, des gens formidables.
1: Oui, oui. Oui. Donc, merci Bobby.
0: Allez, merci, bon après-midi.
1: Pareillement, au revoir.
0: Au revoir. Et encore une grosse boîte de bonbons coco pour Ludovic et Brian.

0: Radio Freedom, la première radio à La Réunion, vous donne la parole, les sujets sont libres. Allô?
1: Oui, bonsoir. Bon. C'est pour parler justement de retraite et emploi, là.
0: Oui.
1: Madame qui avait tout à l'heure, ouais. Donc, en fin de compte, oui, il y a le cumul emploi-retraite qui est possible après la retraite. Mm-hmm.
0: Et, en plus, excusez-moi, il faut améliorer le son, hein, si c'est possible, en vélo haut-parleur. Le cumul emploi-retraite qui permet d'avoir des points en plus pour toucher plus après que si on n'avait pas travaillé. Et avec l'ancien dispositif, avant la loi sur la réforme des retraites, ça ne fonctionnait pas comme ça. Aujourd'hui, un retraité qui se met à travailler un peu encore, eh bien après, quand il sera complètement à la retraite, il touchera plus.
1: Oui, c'est-à-dire le truc, disons, ça va être sur le cumul emploi-retraite. Quand vous avez une retraite à pleine déjà, il faut attendre, dès que vous avez pris retraite, à peu près, je crois, c'est 6 mois, pour vraiment les ajustements de la retraite soient effectifs et tout. Mmh. Et là, vous pouvez avoir cumul emploi-retraite. Mais les conditions, c'est qu'il vaut mieux avoir un contrat à peu près de, je veux dire, 20 heures par semaine. Parce que si vous dépassez un certain seuil, c'est pris sur votre retraite.
0: Oui, mais enfin, après, comme voilà. Tout, il faut avoir les conditions physiques pour le faire, parce que c'est comme les gens qui aujourd'hui ne s'en sortent pas avec un boulot, et ben ils en font un deuxième. Ben c'est dur de récupérer, je veux dire. Et quand on est à la retraite, ben c'est qu'on est un peu usé, peut-être, qu'on est un peu fatigué, et reprendre le travail, c'est pas à la portée de tous.
1: Ouais, c'est sûr. Moi, personnellement, j'ai fait 44 ans de restauration. Je pense que c'est quand même assez dur. Et oui, ben ça, je peux le reprendre un emploi. Pour l'instant, ma retraite que j'ai, qui est pleine, me suffit juste.
0: Oui.
1: Si je veux, je peux aller travailler un peu à droite, à gauche. Mais voilà. Par contre, je sais que l'année prochaine, il y a un changement. C'est que ça va plus marcher comme ça. L'année prochaine, le cumul emploi-retraite sera pas. Le taux sera encore plus bas.
0: Ah.
1: C'est-à-dire, en fin de compte, là, ils prennent sur. Disons, prendre une retraite on va dire, un gros 1700 euros. Vous devez travailler à peu près, 20 heures par semaine, ça vous fait 800 euros, vous n'arrivez pas à un niveau. Mais si vous avez une retraite à 1200 euros, l'année prochaine, ça va pas être pareil, quoi. L'année prochaine, ça, les calculs changent et ça sera beaucoup, beaucoup moins, c'est-à-dire beaucoup moins avantageux qu'aujourd'hui, quoi. Aujourd'hui, quelqu'un à 1700 euros peut faire 20 heures par semaine et faire 800 euros de plus. Ça va pas enlever, oui, ça va cotiser en plus.
0: Oui, c'est-à-dire aucune retenue plus, partez à la retraite au taux plein.
1: Voilà, à 67 ans.
0: Et encore, il y a des conditions, il faut être à taux plein en partant à la retraite et être parti après le 1er septembre 2023, il me semble.
1: Ouais, parce que moi je suis à taux plein, parce que je suis en carrière longue, donc je suis parti à 61.

0: Non, et 8 mois. Mais bon, jusqu'à, je peux cotiser, disons, jusqu'à 67 ans, je peux le faire. Mais après, bon, après, ça va pas pareil. Mais là.
1: Mais quand vous avez repris, c'est dans la restauration aussi ?
0: Pardon ?
1: Quand vous avez repris, c'était dans la restauration ?
0: Oui, oui, oui. Oui, oui. Parce que je suis capable de le faire.
1: Oui.
0: Même si, voilà, j'ai que 61 ans et que. Même si j'ai énormément travaillé avec des postes à responsabilité et tout, non, je peux le faire. C'est juste. Ma condition le permet de le faire et que j'ai une famille qui m'a tout le temps permis de pouvoir le faire.
1: Oui.
0: Voilà, c'est ça aussi. C'est ça aussi.
1: Et là, aujourd'hui, vous avez quel âge ?
0: 62 ans.
1: 62 ans ?
0: Ouais, 62 ans.
1: Et là, oui, d'accord, ok, vous continuez.
0: Voilà.
1: Vous travaillez toujours.
0: Voilà, ouais.
1: Vous pensez pouvoir travailler jusqu'à quel âge ?
0: Ah, non, on va dire dans la forme où je suis, où j'ai pas de. Ni diabète, ni cholestérol, ni grosse maladie ou quoi que ce soit. Ah, quand je suis à 67 ans, parce que bon, j'ai un garçon encore, j'ai juste au collège, j'ai un autre à l'université.
1: Oui.
0: Au coaching.
1: Et tout à l'heure, on parlait des 67 ans, justement, puisque vous parlez de oui. 67. Il paraît que si on travaille jusqu'à 67 ans, on équilibre les comptes. Si demain, le gouvernement dit qu'il faut travailler jusqu'à 67 ans, vous allez faire partie de ceux qui vont dire oui, ben, on comprend, c'est vrai qu'il n'y a pas d'autre solution?
0: Non, non, ah. non. Ça c'est toute une autre chose, c'est que de la politique, c'est tout. Il n'y a rien d'autre.
1: Ah d'accord, vous n'êtes pas en temps pour travailler jusqu'à 67 ans, vous n'êtes pas d'accord qu'on l'impose aux Français.
0: Déjà, l'argent qu'ils ont pris, ça serait bien qu'ils le remettent, et ça serait mieux, ça...
1: Il y aurait déjà oui, mais pour financer les retraites, il faut des gens qui travaillent.
0: Oui, je suis d'accord, je suis tout à fait d'accord. Je dis simplement que le gouvernement, là, avant, ou quoi que ce soit... On prie dans les caisses de retraite, s'ils remettaient, il y aurait beaucoup moins de problèmes.
1: Merci, monsieur.
0: Il y aurait beaucoup moins de problèmes.
1: Oui.
0: Donc, après, voilà, après, oui, oui, bah, là, l'année prochaine, ça sera après quoi ? Dans 2 ans, ça sera quoi ? 67, 69, 70 ?
1: Peut-être, parce qu'il n'y a qu'à observer la tendance, et la tendance, c'est ça.
0: Oui, mais après, c'est pareil, on dit, oui, on vit plus longtemps, oui, mais on meurt plus jeune aussi.
1: Non. Non, non, monsieur, on dort, on meurt moins jeune. Les statistiques sont là et le prouvent. Hein.
0: Oui, ben après les statistiques, on en fait ce qu'on veut. Quoi.
1: Voilà. Ok, allez.
0: On en fait ce qu'on veut.
1: Merci, monsieur.
0: De rien, bonne soirée.
1: Merci, bonne soirée. 16h47, voici les avis de décès avec Muta Décès.
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1: À Saint-Denis et à Sainte-Marie, décès de Madame Hative, née Sheng Kivan Young, Marie-Antoinette. Madame Hative, née Sheng Kivan Young, Marie-Antoinette. Décès survenu vendredi 24 juillet à l'âge de 83 ans. Le convoi mortuaire sortira du centre funéraire de Bois-Rouge à Sainte-Marie demain. La bénédiction aura lieu à la chapelle du centre funéraire de Bois-Rouge à 10h30 demain matin. L'inhumation se fera au cimetière de Bois-Rouge. À Saint-Paul, décès de Madame Vingada Salom Marie Lucette, dite Ponamant. Madame Vingada Salom Marie Lucette, dite Ponamant, décès survenu lundi 27 juillet à l'âge de 78 ans. Le convoi mortuaire sortira de la maison d'éveillés de l'étang Saint-Paul demain. La bénédiction aura lieu en l'église de Saint-Gilles-les-Hauts à 14h demain après-midi. L'inhumation se fera au cimetière de Villèle, Saint-Gilles-les-Hauts. À Saint-Benoît, décès de Madame Bonnéré, née Vingada Salom Janine Micheline. Madame Bonnéré, née Vingada Salom Janine Micheline, décès survenu hier à l'âge de 83 ans. Le convoi mortuaire sortira de son domicile au 8 sentier Bonnéré à Saint-Benoît demain. La bénédiction aura lieu en l'église de la Rivière des Roches à Saint-Benoît à 10h30 demain matin. L'inhumation se fera au cimetière de Saint-Benoît. En métropole, à Poissy, dans les Yvelines, décès de Madame Zétor Meltide Marie, originaire des Avirons. Madame Zétor Meltide Marie, décès survenu lundi 20 juillet, à l'âge de 65 ans. La bénédiction aura lieu en métropole en l'église de Saint-Louis de Carrière sous Poissy à 10h30 demain matin et sera suivie de la crémation. À Sainte-Suzanne, commune Angot, décès de Monsieur Cantalia Tegali François, dit Baya. Monsieur Cantalia Tegali François, dit Baya, ancien bazardier fruitier, décès survenu hier à l'âge de 79 ans. Le convoi mortuaire sortira de son domicile au 30 commune Angot à Sainte-Suzanne demain. La bénédiction aura lieu en l'église de Quartier Français à 10h30 demain matin. L'inhumation se fera au cimetière du même lieu. Au Guillaume Saint-Paul, décès de Madame Aubra Marie-Josie. Madame Aubra Marie-Josie, décès survenu mercredi 22 juillet à l'âge de 68 ans. La bénédiction aura lieu en métropole à 10h demain matin. À la Bretagne, à Sainte-Clotilde, décès de Madame Bègue Camille Gillette. Madame Bègue Camille Gillette, décès survenu hier à l'âge de 84 ans. Le convoi mortuaire sortira de son domicile au 24 chemin des Fougères à la Bretagne, Sainte-Clotilde, demain. La bénédiction aura lieu en l'église de la Bretagne à 15h demain après-midi. L'inhumation se fera au cimetière de Bois-Rouge à Sainte-Marie. À la rivière Saint-Louis, décès de Madame James, Madame James, Irène Eugénie, née Iva, dite Tata. Madame James, Irène Eugénie, née Iva, dite Tata. Décès survenu à la rivière Saint-Louis, décès survenu hier à l'âge de 84 ans. Le convoi mortuaire sortira du centre funéraire de la rivière Saint-Louis demain. La bénédiction aura lieu en l'église Notre-Dame du Rosaire à 15h demain après-midi. L'inhumation se fera au cimetière de Saint-Louis. À l'entre-deux, décès de Madame Dijoux Marie-Sabine. Madame Dijoux Marie-Sabine, maman de Marie-Michel, Ismène et Momo. Décès survenu aujourd'hui à l'âge de 89 ans. Le convoi mortuaire sortira de la maison d'éveillés de l'entre-deux demain. La bénédiction aura lieu en l'église de l'entre-deux à 16h demain après-midi. L'inhumation se fera au cimetière du même lieu. Au Port et à Saint-Paul, décès de Monsieur Lagoue de Victor Joseph, dit Totor, originaire de Saint-Gilles-Léo, Saint-Paul et résident au Port. Monsieur Lagoue de Victor Joseph, dit Totor, décès survenu en métropole, vendredi 17 juillet, à l'âge de 71 ans. Le convoi mortuaire sortira de son domicile au 2 allée Fairbanks, cité RN4, au Port demain. La bénédiction aura lieu en l'église de Temps-Rouge à Saint-Paul à 15h demain après-midi. L'inhumation se fera au cimetière de Temps-Rouge. À Petite-Île, décès de Monsieur Pinto Montero José. Monsieur Pinto Montero José, décès survenu hier à l'âge de 69 ans. Le convoi mortuaire sortira de la maison d'éveillés de Petite-Île demain. La bénédiction aura lieu en l'église de Petite-Île à 9h demain matin. L'inhumation se fera au cimetière du même lieu. À Sainte-Marie, décès de Madame Zitambi M. Changama, née Imazout Issima Marie-Sylviane. Madame Zitambi M. Changama, née Imazout Issima Marie-Sylviane, décès survenu aujourd'hui à l'âge de 71 ans. Le convoi mortuaire sortira de son domicile au 479 chemin Beaufont à Sainte-Marie demain. La bénédiction aura lieu en l'église de Sainte-Marie-Ville à 15h demain après-midi. L'inhumation se fera au cimetière de Sainte-Marie-Ville. À Sillaos, décès de Madame Dijoux Marie-Yolène, née Maillot. Madame Dijoux Marie-Yolène, née Maillot, domiciliée à Sillaos. Décès survenu lundi, à l'âge de 72 ans. Le convoi mortuaire sortira du centre funéraire sud à la ligne Paradis-Saint-Pierre où la veillée va débuter à partir de 9h demain. La bénédiction aura lieu en l'église de Sillaos à 14h30, vendredi après-midi. L'inhumation se fera au cimetière de Sillaos. À Saint-Joseph, décès de Monsieur Paris René Georges Henri. Monsieur Paris René Georges Henri, infirmier de la Marine nationale. Le convoi mortuaire, décès survenu samedi à l'âge de 77 ans. Le convoi mortuaire sortira du centre funéraire sud de l'île Paradis à Saint-Pierre demain. La bénédiction aura lieu en la chapelle du centre funéraire sud à 16h demain après-midi et sera suivie de la crémation. En métropole, à Villejuif et à Saint-Pierre, décès de Monsieur Coré Jean Fabio, dit président. Monsieur Coré Jean Fabio, dit président. Décès survenu vendredi 10 juillet en métropole, à l'âge de 40 ans. Le convoi mortuaire sortira du domicile de sa maman, Madame Amina Marie-Claudine, au 8 rue Salvador Allende, à Terre Sainte, Saint-Pierre, demain. La bénédiction aura lieu en l'église de Terre Sainte à 9h demain matin. L'inhumation se fera au cimetière de Saint-Pierre. À la rivière Saint-Louis, décès de Madame Refus Aline Thérèse. Madame Refus Aline Thérèse, décès survenu hier à l'âge de 85 ans. Le convoi mortuaire sortira de la maison d'éveillé de la rivière Saint-Louis. L'heure, la date et le lieu des obsèques seront communiqués ultérieurement. À Saint-Denis, décède Monsieur Gonnet Didier Auguste Léon. Monsieur Gonnet Didier Auguste Léon, décès survenu hier à l'âge de 74 ans. Le convoi mortuaire sortira du centre funéraire de Prima à Saint-Denis demain. La bénédiction aura lieu à la chapelle du centre funéraire de Prima à 13h demain après-midi et sera suivie de la crémation. Au tampon, décède Madame Belge Georgette Regina, née Tamon. Madame Belge Georgette Regina, née Tamon, décès survenu aujourd'hui à l'âge de 83 ans. Le convoi mortuaire sortira de son domicile au 7 rue SHLMR à la Plaine des Palmistes demain. La bénédiction aura lieu en l'église Sainte-Agathe de la Plaine des Palmistes à 15h demain après-midi. L'inhumation se fera au cimetière du même lieu. À Saint-Denis, la Sousse, rue Hubert de Lille, décès de Monsieur Fanovo Éric Jean-Claude. Monsieur Fanovo Éric Jean-Claude, décès survenu aujourd'hui à l'âge de 55 ans. Le convoi mortuaire sortira du centre funéraire de Prima à Saint-Denis. L'heure, la date et le lieu des obsèques seront communiqués ultérieurement. À Saint-Pierre, décès de Monsieur Duguin Marius. Monsieur Duguin Marius, décès survenu aujourd'hui à l'âge de 89 ans. Le convoi mortuaire sortira du centre funéraire sud à la ligne Paradis à Saint-Pierre. L'heure, la date et le lieu des obsèques seront communiqués ultérieurement. À Saint-Paul, décès de Monsieur Chana Jean Kléber, dit Toboc. Monsieur Chana Jean Kléber, dit Toboc. Décès survenu aujourd'hui à l'âge de 71 ans. Le convoi mortuaire sortira de la maison d'éveillé de l'étang Saint-Paul, où la veillée débutera à partir de 18h ce soir. L'heure, la date et le lieu des obsèques seront donnés ultérieurement. À Bonnef-le-Saint-Paul, décès de Monsieur Cuvelier, Victor Jean-Luc, dit Caber. Monsieur Cuvelier, Victor Jean-Luc, dit Caber. Décès survenu aujourd'hui à l'âge de 77 ans. Le convoi mortuaire sortira de son domicile au 63 chemin Zit à Boisneuf-le-Saint-Paul demain. La bénédiction aura lieu en l'église de Boisneuf-le-Saint-Paul à 15h demain après-midi. L'inhumation se fera au cimetière du même lieu. Et au tampon, décès de Madame Waro, Marie-Yvette. Madame Waro, Marie-Yvette, décès survenu aujourd'hui à l'âge de 92 ans. Le convoi mortuaire sortira de la maison d'éveillé du tampon où la veillée débutera à partir de 13h demain. L'heure, la date et le lieu des obsèques vous seront communiqués ultérieurement. Pour les avis de décès, un numéro de téléphone à votre disposition, le standard de Radio Freedom, le 02 62 41 51 51.
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0: Communiqué de l'établissement français du sang qui vous annonce des collectes mobiles pour demain jeudi 30 juillet. La première demain matin à la rivière Saint-Louis, à la mairie de la rivière Saint-Louis, de 8h à 13h. Et ensuite dans l'Est, au carrefour Beaulieu à Saint-Benoît, ce sera de 12h à 17h. Pour tout renseignement, contactez l'établissement français du sang au 02 62 90 53 92. Le 02 62 90 53 92. Bonne fin d'après-midi. Les informations avec le flash en simultané sur Freedom 2 et sur Freedom, un flash local avec la 2PRL. Et ensuite, Allo Freedom, la libre antenne, le droit de parole si vous préférez, ce sera plutôt sur un format libre antenne tout à l'heure. Et vos appels seront les bienvenus, les sujets seront libres dès 17h05, peut-être même un peu avant tout à l'heure. Ça sera sur le 02 62 99 12 00. Et puis on lance un appel, on a signalé le malaise d'un automobiliste sur la 4 voies de la Possession un peu avant le pont de la Ravine à Marquet cet après-midi. En début d'après-midi, les pompiers étaient sur place. Comment va cet automobiliste? Si vous avez des informations, merci de faire le 02 62 41 51 51. Il est 17h.
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2: Bonsoir à toutes et à tous. La Lodéom et la RAFIP, deux dispositifs d'aide aux entreprises d'outre-mer, sont toujours à l'agenda du gouvernement pour l'année prochaine. C'est ce qu'a confirmé la ministre des Outre-mer hier. Naïma Moutchou annonce toutefois son intention de réformer la Lodéom, cette loi pour le développement économique qui permet une exonération de cotisations patronales. La Soficoop, elle, n'est plus en redressement judiciaire. Comme le rapporte Zinfo 974, le tribunal mixte de commerce de Saint-Denis a prononcé la clôture du dossier pour extinction du passif. Cela signifie que la société Urcopa est en capacité de régler son passif de 10 millions d'euros. Le mandataire judiciaire avait requis une liquidation. La procédure collective entamée en 2024 est désormais terminée. La grève se poursuit chez De Richebourg. Chargé de récolter les déchets à Saint-Pierre et Petite-Île, les salariés disent attendre des avancées dans les discussions avec la Civis. Celle-ci a mandaté une nouvelle entreprise pour collecter les déchets, et ce depuis lundi, mais elle n'est pas en capacité d'absorber la cadence de récolte habituelle. Les grévistes expliquent que pouvoir être prêts, eux, à absorber les retards si un accord est trouvé. L'enquête avance dans l'affaire de la mort de Daisy Lizador et Joseph Perlier. Ce couple retrouvé sans vie le 14 juillet à Saint-Joseph. Selon la procureure de Saint-Pierre, l'homme faisait l'objet d'une plainte pour infraction sexuelle sur mineur déposée en juin par sa fille et sa petite-fille. Toujours selon le parquet, l'hypothèse du suicide reste privilégiée au vu des résultats des deux autopsies. Bientôt des drones de la police nationale au-dessus du port. Ils seront déployés lors d'opérations de maintien de l'ordre public, notamment pour filmer certains secteurs. La préfecture a donné son autorisation. Première opportunité d'utilisation pour les forces de l'ordre, la manifestation musicale Jazz Dan, prévue de demain à dimanche. 13 000 personnes sont attendues sur l'ensemble de l'événement. Et puis l'accès à la plateforme de lave qui s'est créée après la dernière éruption du Piton de la Fournaise est toujours interdit. Le rappel de la préfecture, alors que des points chauds mais aussi des tunnels de lave ou encore des fumerolles sont encore recensés, avec jusqu'à 250 degrés mesurés par endroit. Bon début de soirée à notre écoute.
0: À 17h02, le radioguidage et Julie dans les rampes de la montagne. Bonjour Julie.
3: Oui, bonjour. Alors, il y a un cycliste qui s'est fait renverser dans les rampes de la montagne. Du coup, il y a une grosse embouteillage, pas de secours pour l'instant, pas de gendarmes non plus, donc il faut les gens qui montent, ils font le gaffe.
0: Comment y va le cycliste?
3: Ben, je ne sais pas, je ne me suis pas arrêtée, il y en avait déjà pas mal de monde qui était pour des secours. Ouais. Bon, là, on l'a mis en sécurité, mais elle est allongée, sans connaissance, donc... les gens font gaffe en montant.
0: Donc c'est une femme. On est dans les rampes de la montagne. C'est une femme. Cycliste en tenue du dimanche ou en tenue de cycliste?
3: En tenue de cycliste.
0: Ouais. Dans les rampes de la montagne, à quelle hauteur?
3: Après les quatre canons.
0: Après les quatre canons en montant. Donc ouais. Cycliste renversé, on attend les secours sur place.
3: Voilà.
0: Merci Julie.
3: Donc, Merci
0: Julie. Bonne route.
3: Merci.
0: Information pour les auditeurs de Freedom 2, un accident dans les rampes de la montagne, une cycliste renversée après les quatre canons en montant dans les rampes de la montagne à Saint-Denis. Si vous avez des informations, merci de faire le 02 62 41 51 51.

0: 7h04, c'est parti pour de la libre antenne pendant une heure, puis une deuxième encore, jusqu'à 19h. Donc les sujets sont libres, les auditeurs répondent aux auditeurs aussi. Ça se passe sur le 02 62 99 12 00. On commente l'actualité ou simplement on pose une question et on peut compter sur des auditeurs pour apporter des réponses aux questions que vous posez. Freedom, allô?
1: Allô?
0: Oui, bonjour.
1: Bonjour.
0: Oui.
1: Moi, je vous appelle pour un auditeur qui a appelé tout à l'heure.
0: Oui.
1: Par rapport au travail à La Réunion.
0: Oui.
1: Qui ne trouvait pas, enfin, qui...
0: Ah, c'est un jeune qui vient d'avoir son BTS, management commercial.
1: Oui.
0: Oui, et qui ne trouve pas de travail. On lui dit qu'il faut avoir de l'expérience.
1: Oui, souvent j'ai eu cette réponse-là aussi.
0: Oui.
1: En fait, moi, je viens de métropole. Depuis janvier, je suis à La Réunion. Et je suis titulaire là-bas, dans un lycée,
0: oui,
1: en métropole.
0: Mmh.
1: Et c'est vrai que depuis janvier, ben, c'est CV, lettre de motivation, un peu partout. Réponse négative.
0: Alors, excusez-moi cette question que je n'aurais jamais posée s'il n'avait pas parlé comme il a parlé, hein, ce jeune homme.
1: Oui.
0: Vous êtes créole ou métro?
1: Créole.
0: D'accord, ok.
1: Voilà.
0: Mmh. Non, parce qu'il a dit que, à La Réunion, quand on est créole, on a du mal à trouver du travail, il y a du racisme. Alors, c'est ce qu'il a dit, hein?
1: Oui, oui. En métropole, je vais pas dire il y a du racisme, mais en métropole, c'est pareil. Si on n'a pas d'expérience, mais comme il disait, si on nous prend pas pour essayer, on peut pas.
0: Oui.
1: Voilà, on parle d'expérience.
0: Oui.
1: Voilà, et moi, c'est vrai que depuis janvier, je suis ici, je cherche un peu de partout, enfin plus dans ma branche.
0: Vous travaillez dans une école?
1: Oui, dans un lycée.
0: Oui.
1: Voilà, je travaillais là-bas, je suis titulaire là-bas et je suis venue ici pour m'occuper de ma mère.
0: Mm-hmm.
1: Donc j'ai tout laissé, voilà. Et c'est vrai que c'est très compliqué à retrouver du travail ici. Et voilà, souvent j'ai des réponses, mais c'est négatif. Et voilà, j'ai pris une disponibilité, mais c'est compliqué de trouver du travail.
0: Ça fait combien de temps que vous cherchez, là?
1: Depuis janvier.
0: Oui.
1: Et voilà, quoi. Donc là, c'est bientôt la rentrée, on va dire. Donc j'espère avoir une réponse à la rentrée. Mais voilà quoi, j'ai postulé un peu de partout. Donc c'est compliqué. Et voilà.
0: Et effectivement, et vous n'êtes pas la première à dire ça, hein, donc extrêmement difficile. Ouais.
1: Oui.
0: Mais en venant, au moment de la prise de décision, vous aviez déjà eu des contacts? Il y avait un poste qui était prévu ou pas?
1: Non,
0: du tout?
1: Non, en fait, ça fait déjà 5 ans en arrière que je postulais, je regardais les annonces, je postulais, mais sans aucune réponse. Et après, on m'a dit de venir au mois de janvier, c'est là qu'ils recrutent, entre guillemets.
0: Mais qui vous a dit de venir?
1: Les gens qui... Ah, comment ça s'appelle? J'avais téléphoné à la région.
0: Oui.
1: On m'avait dit qu'il fallait que je sois sur place.
0: Ah, oui.
1: Voilà. Et du coup, j'ai dit, quitte à essayer. Hein. Donc, j'ai tout rendu là-bas. Je suis venue chez ma mère aussi, pour elle et puis, pour trouver du travail.
0: Oui.
1: Je dis, sur place, je vois que c'est aussi difficile que,
0: oui,
1: que d'être loin, quoi.
0: Et vous imaginez une reconversion?
1: Oui, éventuellement, mais j'aime bien ce que je fais, donc après si vraiment j'ai pas d'autres possibilités, je ferai ça, mais j'aime être dans les lycées, faire ce que je fais, et puis j'ai toujours voulu.
0: Ouais.
1: Voilà, donc...
0: Et là, c'est la rentrée dans 2 semaines à peu près?
1: Oui.
0: Et rien au programme, toujours sans emploi, avec le Pôle emploi qui vous indemnise bien ou...
1: Ah, j'ai pas le droit au Pôle emploi, j'ai le droit de rien. Juste parce que moi, je suis titulaire en métropole. Donc, j'ai fait...
0: Ah, vous êtes fonctionnaire?
1: Oui.
0: Ah, ok.
1: Et entre guillemets, j'ai fait une demande de mutation, mais bon, on m'a dit il faut que je sois sur place pour pouvoir la faire.
0: Oui, là.
1: Voilà. Mmh. Donc, après...
0: Là, j'imagine que ça ne doit pas être facile.
1: Non. Non, parce qu'on a des économies, mais les économies, ça reste pas. Et voilà, je suis pas venue ici pour être indépend de ma mère, quoi. Je suis venue pour m'occuper d'elle, je suis pas venue ici pour qu'elle elle, s'occupe de moi. Donc voilà, je ne demande pas la charité, mais voilà, je veux travailler. Peu importe, mais si, comme j'entends parler de freedom, enfin, j'écoute de temps en temps, quand je peux.
0: Oui.
1: Et puis voilà. Si si quelqu'un m'entend, si on m'entend pour pouvoir avoir un entretien. Puis j'en ai eu des entretiens, mais ça n'a pas fonctionné.
0: Et oui. Bon, vous êtes fonctionnaire, c'est pas c'est bien, mais pas forcément dans toutes les situations une garantie de trouver du travail, la preuve. Merci pour ce témoignage.
1: D'accord.
0: Merci, et bon courage. Au revoir.
1: Merci, au revoir.
0: 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Ne quittez pas, s'il vous plaît. Nous allons rejoindre Bernard. Et c'est lui-même qui est concerné dans ce qui se passe, par ce qui se passe à la ravine du Grand Étang. Bernard ?
2: C'est juste avant la ravine du Grand Étang, j'ai une roue qui s'est échappée de la voiture.
0: Mais quoi, c'est les 4 ou 5 boulons se sont dévissés?
2: Les 5 boulons se sont dévissés.
0: Oui.
2: Donc je suppose que quelqu'un fait des dévissés avant moi. Hein.
0: Oh là là, et il y a eu des prémices, il y a eu du bruit, un jeu dans la direction, c'est à l'avant?
2: Un tout petit jeu au début, mais c'est après qu'il n'est pas confus à machin, mais quand c'est parti tout de suite. Hein.
0: Oui, alors la roue, elle est où?
2: La roue est partie dans presque près du pont là-bas, j'ai pu la récupérer.
0: Oui, mais vous n'avez plus les 5 boulons?
2: Et il n'a plus les 5 boulons, mais c'est pas un problème boulon. Si il peut remettre la roue dessus, il tient un boulon sur sa roue là-bas et puis il me remet dessus, mais au moins.
0: Voilà, oui.
2: Bon, ça, c'est pas un souci. Seulement, c'est pour la mise en place, c'est compliqué parce que les voitures roulent très très vite et c'est du côté conducteur. Mais je suis quand même, j'ai pu m'arrêter dans le sens sur la voie de, j'ai dit, de protection. C'est même pas une BAU, hein. J'ai pu.
0: C'est un refuge.
2: Voilà. La chance a voulu que c'était juste avant le refuge, j'ai pu juste rentrer dedans.
0: Oui, ravine du Grand Étang sur la route des Tamarins.
2: Route des Tamarins, oui.
0: Bon, vous avez récupéré, alors attention, il y a peut-être les boulons encore sur la route. Vous avez récupéré votre roue et vous allez pouvoir la mettre en place, mais on lance un appel aux automobilistes. Là, ravine du Grand Étang, c'est dangereux, c'est...
2: C'est avant.
0: C'est avant, dans le refuge, avant la ravine du Grand Étang. La ravine du Grand Étang, c'est entre l'étang Salé et l'échangeur des Colimaçons, ça c'est du côté de l'étang Saint-Leu.
2: C'est après l'étang Saint-Leu. Peut-être avant, je sais pas, peut-être.
0: C'est dans le secteur de l'étang, hein, comme son nom, l'étang Saint-Leu.
2: C'est marqué Ravine de Grand Étang.
0: Ravine de Grand Étang, donc, vous êtes dans le refuge juste avant. Ok. Oui. Merci.
2: Voilà. Et si jamais quelqu'un a le temps, il peut s'arrêter, un petit camion ou autre, ce serait bien.
0: Oui. Un petit camion, pour quoi faire?
2: Pour m'aider, il y a le CRIC et tout ça pour.
0: Non, mais vous avez le CRIC.
2: Oui, mais j'ai le CRIC.
0: Vous avez la clé pour resserrer les boulons?
2: Presque.
0: Pour dévisser? Presque.
2: Il y a quelqu'un qui a une croix, j'ai pas la croix. J'ai
0: la clé en croix, c'est mieux, oui.
2: Oui,
0: si question débattement, oui. La clé en croix, c'est beaucoup mieux. Donc, si on peut vous donner un coup de main avec une clé en croix, là, pour mettre, enlever un boulon sur les autres roues et pouvoir repartir avec 4 boulons sur chaque roue. Voilà. Allez, c'est tout le mal que je vous souhaite.
2: Je vous gardez mon téléphone toujours en.
0: On a votre numéro.
2: Oui. Voilà. C'est oui. T'as comme ici. Bonne journée.
0: Mais je vous en prie, bon courage.
2: Merci.
0: Allez, il est dans un refuge juste avant la ravine du Grand Étang sur la route des Tamarins. Il aurait besoin d'une clé en croix. Si vous avez ça dans votre voiture, vous pouvez l'aider. Il a besoin d'une clé en croix pour enlever un boulon sur chaque roue et pouvoir remettre la roue qui s'est dévissée en place. C'est-à-dire que s'il y a des gens qui... On a parlé de la malice quand même là, hein. S'il y a des gens qui font des trucs comme ça. Bon, Radio Freedom, allô.
3: Allô, je m'en vais bien, Olé.
0: Bien, Milé, où?
3: Ah, elle est là, bien même.
0: Oui.
3: Là, je voulais réagir. Vous m'entendez bien, Bobby? Je me suis garé. Hein.
0: Oui, ça va, oui.
3: Ça va, ok. Je voulais réagir un petit peu sur les incendies en métropole.
0: Oui.
3: C'est triste, monsieur Bobby, hein, chez les GSM. On a des applications, on reçoit tous les, presque tous les 15 minutes les actualités, là. Bah, dis merci les pompiers, les gens qui se battent contre les feux là-bas et ben, faut penser aux pompiers qui sont morts pour essayer de sauver le, éteindre ce feu-là. Moi, je voulais juste réagir. Dans les années 80-90, on avait des gardes forestiers en France. Est-ce que vous en rappelez?
0: Oui, l'ONF, il y avait des gens dont le métier était garde forestier, c'est vrai.
3: Oui, et même à La Réunion, mamie, on se souvient quand mon papa y a maintenant marché là-haut, là. Ils faisaient des sillons, ils abattaient des arbres, et laissaient un grand...
0: Ouais, on appelle ça un coupe-feu.
3: Un grand chemin. Pour séparer les forêts.
0: Oui.
3: Et au moins, comme ça, s'il y a un incendie, le feu, il restait toujours à côté et on débroussaillait au milieu.
0: Oui. Vous pensez qu'il y a du laisser-aller et que les forêts françaises ne sont plus entretenues comme avant?
3: Ah oui, et moi, je pense un petit peu la politique écologique aussi. Là, au début de vous avez entendu, il ne faut pas abattre les arbres, il ne faut pas faire ceci, il ne faut pas faire cela. Mais dans les villes, au bord des villes, il fallait ben les particuliers débroussailler, oui. Mais après, l'ENF, la partie de l'État, il fallait entretenir.
0: Oui.
3: Les grands chemins forestiers, tout ça. Comme par exemple, comme la plaine d'Afou, souvent un jeu, si de feuilles prend là-haut, là, on ne peut plus monter parce que les chemins, les bouchers, il n'y a pas d'entretien.
0: Oui.
3: Et il faut passer, comment on va faire? Moi, je pense qu'il y a un petit laisser-aller de l'État. Hein.
0: Est-ce que vous pensez aussi que des fois, quand les écologistes mettent des bâtons dans les roues pour le défrichage, la déforestation, la construction de méga-bassines, il faudrait ne plus les écouter? Parce que, vous savez, quand on voit les images à la télévision, ces paysages dévastés, ces gens qui pleurent, ils ont tout perdu. C'est déchirant. L'État, les assureurs, bon, ça, ils vont payer un peu, mais c'est une catastrophe.
3: Et les assurances, vous savez, ça va augmenter, même ici à La Réunion.
0: Oui.
3: Il faut qu'on va, pas beaucoup, même pas 1%, 0,5%, je pense. Mais par exemple, s'il y avait dans les méga-bassines, dans ces forêts-là, là, les incendies, on aurait été un peu comment ça, et il était un peu plus facile à éteindre les feux, les grands retenues collinaires.
0: Oui.
3: Et la politique écologique, là, déjà, moi, je pense qu'ils ont rien à faire dans la politique. C'est comme un peu comme la religion. Il faut écarter de... Ben, je voulais juste réagir là-dessus, Bobby. Mais merci beaucoup les petites mains, les courages que les gens qui aident les pompiers dans ce moment de très dur, quoi.
0: Merci, effectivement.
3: Merci de m'avoir rappelé.
0: Merci pour cette pensée et ce message pour nos sapeurs-pompiers. Bonne soirée.
3: Merci, Bobby.
0: 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Allô?
4: Allô?
0: Bonjour.
4: Oui, bonjour, Bobby.
0: Oui? Oui, comment ça va?
4: Ça va?
0: Oui.
4: Ça va, doucement.
0: Oui.
4: Pas trop vite. Un petit peu de nouvelles, madame, des Bobby, non?
0: Non, on n'a pas de nouvelles, mais on va faire ce qu'il faut.
4: Ben, quand est-ce qu'elle va arriver?
0: Oui. Non, mais avant, on ne va pas attendre son retour pour prendre des nouvelles, hein. Vous inquiétez pas.
4: Ben, si on prend des nouvelles, après son tisane, pas de problème, hein.
0: Oui.
4: Parce que là, c'est moins qu'on dit mal, ouais, mais quelque part qu'on dit pas mon homme, sans promettre, il y a même là-bas, ouais.
0: Oui.
4: Allez. C'est-à-dire ici, il n'y a pas moyen de transport, hein, c'est un petit peu problème. Ben, peut-être qu'elle est de retour qu'elle va venir. Alors, Bobby, je vais te reparler un petit peu, vous travaillez ma comptage, un travail.
0: Oui.
4: Mais avec une mission d'affaires suivi. Et Bobby, ça existe partout, ça, Bobby, hein. Dans toutes les boîtes, hein. Ma travail, il y a peut-être une grande boîte, hein. Ça existe toujours, ça.
0: Oui.
4: Non, contre Bobby, toujours, ça.
0: C'est-à-dire, donnez-nous des exemples de macrotage.
4: Mais par exemple, Bobby, quand vous travaillez dans l'entreprise, moi, une grande entreprise, mais là, du macrotage, vrai macrotage. Vous voyez, je suis un patron, là, monsieur, vous voyez, un tel est en retard, bien, un tel est en retard, bien, un tel prend un cadet, vous goûtez, c'est-à-dire, Il y a Antonio, hein.
0: Oui.
4: Il s'appelle ma portable, ça. Mm-hmm.
0: Oui.
4: Ben, ou bien, j'ai pas fini le travail, hein. Ben, le travail n'est pas fini, ça, David, hein. Ben, tu connais, hein. Mm-hmm. Là, toujours. Alors, écoute, il y a un petit mot, hein, pour plaisanter. Macron, il fait, avec Thomas, exercer, hein. Il fait carré, alors. Mais Macron, il reste salé, arrête Macron salé, tout, dans votre vie. Vous savez, il reste Macron salé, ben il reste salé du joli. Des sales mauvais, c'est Macron, hein, non?
0: Allez, merci pour cette réaction.
4: Allez, Bobby.
0: Allez, bonne soirée.
4: Bonjour l'équipe des Chocs, toujours, hein?
0: Oui. Allez, bon, allez.
4: Bonjour, directeur Mathias.
0: Les bons directeurs Mathias que nous saluons. Bonne soirée.
4: Allez, au revoir.
0: Au revoir. Radio Freedom, libre antenne. Allô?
5: Allô, oui, bonjour Bobby.
0: Bonjour.
5: Bonjour.
0: Oui.
5: Bonjour. Moi, je voudrais revenir un petit peu au sujet des suivis des faits divers, en fait.
0: Oui.
5: Suivi des faits divers. Bon. Mm-hmm. Des fois, on a un gros événement et après, on n'a pas de nouvelles, on n'a pas la suite, en fait. Pour un cas concret, bon, la semaine dernière, il y a beaucoup de disparitions. Il y avait un cas de disparition dans la commune de Saint-Paul, dans les Hauts, je crois.
0: Oui.
5: Il y avait un jeune homme qui était disparu dans les Hauts-de-Saint-Paul. Bon, ça passé à la télé, c'est passé sur Facebook, c'est passé un peu dans toutes les actualités. Et après, apparemment, le jeune homme, il a été retrouvé, ben tant mieux, hein.
0: Quentin, vous parlez de Quentin.
5: Oui, voilà, le jeune homme, il a été... Oui, c'est... Bon, il a été retrouvé. Mais après, je pense que... Après, bon, comme nous, on a commencé à suivre un peu cette affaire-là, je pense qu'il faudrait peut-être communiquer un peu pour voir où il était passé, pourquoi il a disparu, qu'est-ce qui s'est passé. En fait, on a un fait divers, et après on nous dit, c'est bon, il a été retrouvé, c'est tout.
0: Bon, alors, ce qu'on va faire, on va prendre des nouvelles avec la famille, hein, c'est Quentin Dumontier. On va prendre des nouvelles et on est toujours sans nouvelles par ailleurs. On est toujours sans nouvelles de Monsieur Casimir Polcan à Saint-André.
5: Oui, lui, oui, le Casimir, il est toujours porté disparu. Oui. En fait, c'est un peu, en fait, comment expliquer ça? C'est comme si qu'on regarde un film. On regarde un film et après, à la fin, le film il coupe, mais après on voit pas la fin, quoi.
0: Oui, non, mais monsieur, on a lancé beaucoup d'appels et la comparaison, c'est comme si on regardait un film. Un film, c'est souvent une distraction. Là, on est très très loin d'être dans une distraction. C'est un drame pour les familles qui doivent vivre ça, la recherche, être sans nouvelles d'un proche. Et il y a parmi parmi le public, je veux dire, des gens qui sont inquiets pour ces familles et ces gens portés disparus. Et vous avez raison d'en parler. On est en train d'essayer de joindre la famille de Quentin là pour vérifier
5: un petit peu où ça en est. Je pense que les gens voudraient savoir un peu pourquoi, où il était, pourquoi il a disparu pendant tout ce temps-là sans donner de signe de vie. Après, comment qu'est-ce qui s'est passé, quoi, beaucoup. Enfin, je sais pas, peut-être la famille veut pas discuter aussi. Hein. Ils veulent garder...
0: Eh bien, bonne soirée et restez à l'écoute de la radio. On essaie d'avoir des nouvelles de la famille de Quentin.
5: Merci.
0: Au revoir. 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Allô?
6: Oui, bonjour. Je voulais réagir sur le monsieur qui t'a fait parler des retraites tout à l'heure. Là.
0: Oui.
6: Ben, lui n'a bien de la chance parce qu'il a été militaire et il lui a dû prendre sa retraite jeune.
0: Oui.
6: Pas le cas de tout le monde, non? Ben,
0: Monsieur Volt, oui. Mais il en a bavé, hein, c'est ce qu'il a dit cet après-midi.
6: Ben, vous connaissez, mon courgeur, mais bon, quoi la retraite?
0: Oui.
6: Mon grand-père, il a travaillé depuis l'âge de ses 9 ans, déjà pour payer l'école, pour ses frères aller à l'école.
0: Oui.
6: Et ensuite, il a travaillé toute sa vie et jusqu'à l'heure, il travaille encore et il a 80 ans.
0: Oui.
6: Et il a une retraite misérable. Misérable, c'est le mot. Moi, désolé de dire ça, mais on voit qu'on est un grand monde. Il en a 80 ans. et ils vivent même pas que 1000 euros là. Ça, moi, désolée, mais ça fait une retraite misérable. Et le agriculteur, toute sa vie, il a nourri le monde, il a nourri la population, toute sa vie pour gagner une retraite misérable.
0: Et lui, il a demandé l'ASPA?
6: En même temps, quand on demande l'ASPA, mais on gagne pas, et que lui-là a travaillé toute sa vie, mais il tient au constat que lui est désolé, mais il peut pas faire grand-chose plus que ça, il continue le travail, hein. Il prend courage à demain et il travaille. Voilà.
0: Et
6: mon niveau des Alpes, vous connaissez, c'est le seul monde qui arrive à planter de pommes de terre pendant l'hiver.
0: Ah, parce que, normalement, en hiver, c'est pas la saison.
6: Voilà. Ouais.
0: Il a du courage, votre grand-père.
6: Merci. Merci
0: ouais.
6: pour lui. Et, moi, je suis super content qu'il a gagné sa vie. Le monsieur, il a été militaire. Et franchement, on lui tient le chapeau parce que pas tout le monde gagne ça non plus.
0: Oui.
6: Mais, vous connaissez, les agriculteurs, là, ils travaillent toute leur vie. Et c'est une retraite misérable. Ma grand-mère, personnable, elle est morte aujourd'hui. Elle a travaillé à la mairie 35 ans, elle a gagné 73 euros de retraite. 73 euros, monsieur.
0: Mais pourquoi? C'est pas possible. C'est que à un moment, pendant plusieurs années, elle n'a pas travaillé ou elle n'a pas été déclarée comme on aurait dû la déclarer, non?
6: À la mairie, on ne peut pas ne pas être déclarée.
0: Non, mais madame, une personne qui a travaillé toute sa vie dans une mairie ne peut pas toucher 93 euros de retraite à la fin, c'est pas possible.
6: Non, c'est même pas 93, c'est 73 euros.
0: Pardon, et 73 euros.
6: Elle a travaillé toute sa vie, pendant 35 ans, pour nettoyer les écoles à la fin de l'école. Là.
0: Mais madame, 73 euros de retraite après avoir travaillé toute sa vie et déclaré toute sa vie?
6: Et en plus de ça, elle travaillait la journée avec mon PPE. Déclaré sur l'exploitation.
0: Non, madame. Si une personne a travaillé à la mairie toute sa vie, donc elle était déclarée, c'était un travail à mi-temps, un travail à temps plein?
6: Non, on ne peut pas être à temps plein parce que c'est pour nettoyer les écoles le soir.
0: Voilà, c'est ce qu'on va appeler je travaille à mi-temps. Elle a travaillé aussi avec un membre de la famille et elle était déclarée. C'est pas possible qu'elle ait 73 euros de retraite après tout ça, c'est pas possible.
6: Non, mais disons que juste pour la mairie, comptez juste pour la mairie, elle a gagné 73 euros de retraite.
0: Elle devait être très peu, elle devait travailler très peu, et oui, oui.
6: Elle a travaillé avec mon grand-père sur cette exploitation, elle a gagné 200 euros de retraite. Et heureusement, je dis bien heureusement, qu'elle a loué les terrains. Déjà, si vous voulez donner le terrain à d'autres enfants.
0: Mmh.
6: Et du coup, vu que je ne gagnais pas de retraite, ma maman et ma tante-fille ont déjà fait pour ça que je vais louer les terrains pour que je puisse vivre correctement.
0: Oui.
6: Imagine juste nos enfants, n'étaient pas minimum, n'arrive pas à trouver le mot. Imagine juste que t'es sauvage et je dis, t'es mieux dans l'autre qui est de l'autre.
0: Et comment ils font avec une si petite retraite? Mais c'est pas croyable.
6: Ils trouvent pas ça normal. Ils trouvent ça normal parce que j'entends un député de je ne sais où, il dit au contraire, essaye de vivre avec 4500 euros par mois.
0: Quoi, un député?
6: 4 500 euros par mois.
0: Non, excusez-moi, quand ils sont actifs, je crois que c'est pas 4 500 euros par mois, hein, c'est bien plus.
6: Justement.
0: Oui. Allez, merci madame, bonne fin de journée. Et on a eu, merci, hein, en plus on n'a plus de réseau. On a eu, je sais pas, un auditeur a parlé du suivi des faits divers tout à l'heure, et il m'a donné une information que je n'avais pas, et pour cause, elle est erronée. On aurait pourtant aimer que ce soit vrai, mais au sujet de Quentin, non, je crois qu'il n'a pas été retrouvé. Xavier, bonsoir.
7: Oui, bonsoir.
0: Bonsoir, Xavier. Bonsoir. Malheureusement, votre intervention ce soir, c'est pour confirmer que les recherches se poursuivent pour retrouver Quentin Dumontier.
7: Oui, oui, absolument. Les recherches se poursuivent. On est toujours, aujourd'hui, on est à la troisième semaine de sa disparition. Par contre, nous, on n'a pas eu connaissance de cette éventuelle.
0: Non, mais alors, c'est un auditeur qui s'est trompé. Non. Alors, ouais. Je vous explique bien. C'est un auditeur qui vient d'intervenir. Il a dit, il faudrait plus de suivi des faits divers parce que pour cet homme de la Saline, là, Quentin, on l'a retrouvé, mais on n'en parle pas. Donc l'auditeur s'est trompé, malheureusement. On est toujours à la recherche de Quentin, 1m95, une carrure de rugbyman, c'est ça, hein?
7: Oui, voilà, absolument. Oui. On est toujours à sa recherche. Peut-être que cet auditeur avait des informations qui nous ont pas encore été transmises. On serait effectivement ravis de pouvoir avoir de ces nouvelles au plus vite.
0: Mais aucune information, aucun message, rien depuis 3 semaines maintenant.
7: Ah non, là pour le moment il n'y a aucune piste qu'on peut envisager sérieusement puisque il n'y a pas eu au niveau des signalements qu'on a fait, il n'y a pas pu avoir de recoupement qui nous permette d'établir un signalement formel.
0: Oui.
7: Même si on a pu avoir par moment certains signalements qui voulaient être concordants par rapport à un zonage. Il y a une triangulation qu'on tentait de faire, notamment sur le secteur de l'ouest. Là, il s'avère qu'en fait, au bout de la première semaine de recherche qui a suivi sa disparition, on a par la suite plus eu de pistes qui nous permettent d'envisager sérieusement un secteur. Là, au niveau de la semaine dernière, par contre, ce qui a pu être établi, c'est que au niveau du secteur de sa disparition, on a retrouvé un certain nombre de ses objets personnels, à savoir l'ordinateur, les lunettes, et tout genre de choses. Maintenant, aujourd'hui, on renouvelle encore à nouveau notre appel. Toute personne de la population qui penserait pouvoir avoir croisé Quentin aille formellement transmettre ces informations aux autorités compétentes, quoi. Donc à savoir si vous pensez l'avoir croisé, de prévenir le 17 ou le 18. Ou les numéros.
0: Et sans délai, parce que c'est un grand gaillard comme ça, c'est incroyable qu'on soit sans nouvelles. Alors, quand il est parti, il était un peu désorienté, je crois.
7: Hein, oui, il était dans un état de grande confusion qui était lié à une dégradation les jours précédents de son état de nerfs, de son état de fatigue. Et voilà, c'est ce qui fait que quand il a quitté son domicile, dans un état désorienté, de grande confusion.
0: Vous nous redites à quel moment il est parti de son domicile, il y a 3 semaines, je crois.
7: Il a quitté son domicile, donc il y a 3 semaines, il y a 3 mercredis de ça, le 8 juillet, au cours de la matinée, vraisemblablement aux alentours de 10h30, 11h.
0: Oui, on rappelle que Quentin Dumontier est parti depuis le 8 juillet de son domicile à la Saline-Léo. Plusieurs battues ont été organisées et cela n'a rien donné, à part peut-être le signalement. On l'aurait vu dans un bus du réseau Car West.
7: Oui, je pense que c'est cette auditrice qui nous avait appelé lorsque j'étais passé à l'antenne. Mais malheureusement, de ce côté-là, on n'a pas non plus pu avoir de confirmation. Donc voilà, sinon j'en appelle aussi au personnel et aux usagers du réseau Car West qui auraient pu, au même moment que cette auditrice, être avec la conductrice de bus qui disait l'avoir croisé, ou alors que cette conductrice de bus puisse se manifester. Donc,
0: et on a pensé à regarder les images de vidéo des caméras embarquées dans les bus.
7: Oui, on a demandé à ce que ces images puissent être exploitées. Et pour le moment, au niveau de la gendarmerie, la réponse qui nous a été faite était que les images de vidéosurveillance en question n'étaient pas exploitables. Donc il y avait aussi au niveau de la zone commerciale, là où se tient le marché forum d'Hermitage des Bains, Maïdo Rodrigue, Là, au niveau du supermarché ex-Score, l'Hermitage, voilà, on cherchait à pouvoir faire des recoupements de ce côté-là. Malheureusement, ça n'a pas pu être fait parce que la gendarmerie nous a expliqué que les images n'étaient pas exploitables. On aimerait vraiment beaucoup de soutien, peut-être du côté de la compagnie Car West, qui puisse nous confirmer ou nous infirmer ce signalement. Quoi.
8: C'est fou ça, on a des caméras, mais les images, les vidéos ne sont pas exploitables. Bon, je rappelle que Quentin est parti depuis le 8 juillet de la Saline-Léo, l'endroit où il habitait à la Saline-Léo. On n'a pas de nouvelles, il mesure 1m95, il est brun, il est de type caucasien, pardon, il a les cheveux bruns courts, les yeux marrons, de corpulence sportive, plus de 90 kilos, hein.
7: Oui, voilà,
8: plus au moment de sa disparition.
7: Il a de la barbe aussi, vraisemblablement il aurait pu ses lunettes, il a un léger début de calvitie, il a une carrure, il y a son tatouage à l'avant-bras droit, qui est une représentation un peu stylisée d'un oiseau, quelque chose comme ça. Donc ça c'est possible de voir toutes ces images là sur les images de la vie de recherche, et puis j'invite aussi à tous les auditeurs à consulter la page Facebook Retrouvons Quentin, sur lequel on actualise autant que faire se peut les informations.
8: Il est parti à pied hein, ce 8 juillet.
7: Voilà, il est parti à pied. On a eu de nombreux signalements du voisinage qui nous avaient dit qu'il l'avait effectivement vu au cours de la journée.
8: Vous pouvez nous dire deux mots sur ces affaires personnelles, ces effets personnels qui ont été retrouvés dans le secteur ?
7: Oui, c'est des effets personnels qui ont été retrouvés au cours de la deuxième semaine, un petit peu chaque jour, donc notamment l'ordinateur, ou du moins ce qu'il en restait, ainsi que ses lunettes.
8: Attendez, vous avez retrouvé un ordinateur cassé ?
7: Oui, mais c'est un ordinateur avec lequel il serait parti. Donc peut-être que dans son état de confusion, il a fait une chute, puisqu'il a dû couper, il a dû couper un petit peu entre les carreaux de cam, quoi. Et donc, on présume que peut-être qu'en perdant ses lunettes. Il n'était pas non plus capable d'y voir trop clair et donc de pouvoir emprunter les sentiers les plus praticables. Quoi.
8: On ne sait pas s'il a toujours des lunettes aujourd'hui. Sans les lunettes, il ne sera pas à l'aise. Et les affaires ont été retrouvées dans un champ de canne à proximité de son lieu d'habitation, c'est bien ça?
7: Voilà, dans un rayon d'un kilomètre. Aux alentours.
8: Ouais. Et je crois que c'est dans ce secteur qu'il faut peut-être faire les recherches, mais ça vous l'avez fait. C'est du côté du chemin Villan 3, c'est ça ?
7: C'est ça, du côté du chemin Villan 3 à la Saline-Léo, frontière 3 Bassin-Léo.
8: Ok, un peu au-dessus de la Saline-Léo. Quentin, si on a des.
7: De la route Hubert-de-Ville.
8: Si on connaît que quelqu'un l'héberge. Et on ne veut pas avoir affaire à la famille. On ne sait jamais, Xavier, hein, je dis ça. Il faut absolument. Envisager toutes les pistes. Il faut absolument prévenir, par exemple, la gendarmerie de Trois-Bassins, 02 62 24 81 08. Les forces de l'ordre, ou plus simplement en faisant le 17, ou Radio Freedom, le 02 62 41 51 51. Xavier, bon courage.
7: Merci à vous, merci aux auditeurs de Freedom et à toutes les personnes et tous les bénévoles qui se mobilisent pour venir nous aider. Et voilà, on attend, on espère pour avoir des signalements qui nous permettent de nous rassurer.
8: Et aujourd'hui, ça fait 3 semaines qu'il est parti. Merci Xavier, à bientôt.
7: Merci beaucoup, au revoir.
8: Merci, disparition inquiétante donc que celle de Monsieur Dumontier, Quentin, 1m95. Pour plus de 90 kilos au moment de sa disparition le 8 juillet dernier. Il est de type caucasien, type métro si vous préférez. Il a 31 ans, il est parti du chemin Ville-Androit à la Saline-Léo et on a retrouvé des affaires, des effets personnels lui appartenant, des affaires, notamment un ordinateur cassé. On ne sait vraiment pas ce qui s'est passé ce 8 juillet et les jours qui ont suivi jusqu'à aujourd'hui, ça fait 3 semaines qu'on est sans nouvelles de Quentin Dumontier. Si vous avez des informations, merci de faire le 17 ou appeler Freedom au 02 62 41 51 51. Bonjour tout le monde. 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

0: 17h42, dans le 02 62 99 12 00. Les sujets sont libres. Allô?
1: Allô? Oui, bonsoir, Bobby, bonsoir.
0: Bonsoir.
1: Oui, c'est moi. Je téléphone pour vous demander un petit renseignement, s'il vous plaît.
0: Oui.
1: Et dimanche, la mère avait téléphoné pour moi voir si mon numéro y affiche. En tout cas, 80 fois, voir si mon numéro y affiche pour moi. J'ai un coup le document.
0: Vous avez appelé combien de fois?
1: Ah, pas belle. Au moins 80 fois. Décidément, appelez mon téléphone pour
0: moi. Sur quel numéro?
1: Oui, la même 99 12 00.
0: Ah, d'accord, oui.
1: Voilà.
0: Bah, après, même idiot ou après coup, voilà. Après le jeu, voilà. Oui, où le numéro y affiche.
1: Hein?
0: Oui.
1: Hein?
0: Votre numéro s'affiche, madame?
1: Oui, oui, je sais là maintenant parce que tu dis, attends, m'explique-toi bien. Alors, le numéro de téléphone, il dit, bon, il s'achète anniversaire à Radio Freedom. Il téléphone à une personne évidemment comme ça, pourquoi m'a besoin de téléphoner à Radio Freedom, à quel sujet? Ben, il regarde son numéro, il dit, mais c'est pas le numéro Freedom, ça, il a accroché.
0: Madame, le numéro que l'appel a où là?
1: Oui.
0: Est-ce qu'il commence par 06 92 82?
1: Oui, oui.
0: Alors, c'est bien Radio Freedom, je vous explique.
1: Ah, d'accord.
0: On a dû voir que vous avez appelé plusieurs fois.
1: Oui.
0: Et on vous a rappelé, la personne qui vous a rappelé a dit bonjour, c'est Radio Freedom.
1: Oui, de ma service.
0: Et d'accord, on l'a pas cru et on l'a raccroché.
1: Non, on m'a pas accroché, mais on me l'a dit, mais non, c'est pas Radio Freedom, c'est elle qui l'a accroché, c'est pas moi.
0: Ah, d'accord. Bon, non, alors, je sais pas comment ça s'est passé, en tout cas, je vous confirme que si vous appelez la radio et vous n'avez pas la ligne,
1: oui.
0: On a un service, on vous rappelle pour voir est-ce que c'est urgent, est-ce que c'est une disparition, un avis de décès, bon, quelque chose qui est important.
1: Oui.
0: Et donc, c'est bien 82, 28, c'est comme ça qu'il commence le numéro?
1: C'est ça. Oui, ça même, c'est comme ça même.
0: Donc, oui, alors c'est bien Radio Freedom qui vous a rappelé.
1: Ah, d'accord.
0: Et ça devait être.
1: Merci beaucoup, alors.
0: Et c'était Isabelle, je pense.
1: Ah, d'accord. Mais là, c'est un monsieur qui m'a téléphoné, là, la passe à moi direct, là, m'a la compris, c'était ça, mais il paradis, c'est pas ce numéro Freedom, ça. La première fois, il me téléphone, je suis pour ça, hein.
0: Oui.
1: Il connaît pas si ça se passe comme ça. Bon, ben merci beaucoup, monsieur Bombier.
0: Eh bien, merci et bonne soirée. Au revoir, madame.
1: Merci à vous aussi.
0: Au revoir. Merci,

0: Radio Freedom. Allô?
1: Allô?
0: Oui, bonsoir.
1: Bonjour.
0: Oui.
1: Voilà, c'est Cindy de Toulouse.
0: Oui.
1: J'appelle pour souhaiter à ma maman que son anniversaire, c'est demain. Et voilà, je passe un dédicace, je lui dis un bon anniversaire pour demain. On lui fait de gros bisous de la part de sa fille, mon mari, les petits-enfants, Lilou, Hermina, Zaina, Léna, et mes enfants aussi.
0: D'accord.
1: Edson, Jalil, Anas.
0: Oui, oui, oui.
1: Voilà.
0: Il en a...
1: oui, je d'accord. Lui fais de gros bisous, gros bisous à maman sur Florimont. Florimont Chemin Chevalier. Hein.
0: Mais on a le prénom de votre maman?
1: Oui.
0: C'est son anniversaire demain?
1: Oui, elle s'appelle Imelda.
0: Oui.
1: Oui. Eh ben, je lui fais de gros bisous. Et mois de décembre, on va venir faire les fêtes ensemble.
0: Bon, bah, bon anniversaire à votre maman et plein de bonnes choses.
1: Oui, merci à vous, Bobby. Bon après-midi.
0: Merci. À bonne bientôt. Fin de journée.
1: Au revoir.
0: Au revoir. Radio Freedom, le 02 62 99 12 00. Allô?
2: Allô?
0: Bonsoir, monsieur.
2: Ah, bonsoir.
0: Oui.
2: Je vous appelle parce que hier, je roulais sur la route du littoral et il y avait un chat vivant sur la route.
0: Oui, hier.
2: Aujourd'hui.
0: Oui.
2: Pardon?
0: Hier, oui.
2: Oui, hier. Et aujourd'hui, je repasse par le même chemin et le chat y est encore. Donc, il est en boule sur le côté au niveau du muret. Et voilà, c'est choquant. Et puis même par le fait que ce soit un animal qui va bientôt mourir, s'il y a un risque d'accident, quoi, si le chat traverse la route, les gens vont piler, vont donner un coup de volant, donc c'est hyper dangereux. J'ai appelé la policière, aujourd'hui, la police ne peut pas y faire grand-chose, les associations ne répondent pas. Donc déjà, c'est pour dire aux gens que c'est au niveau de la grande chaloupe, au niveau de la sortie, que le chat est vivant, et c'est pas un cadavre, et donc c'est dangereux. Et aussi, est-ce qu'on peut faire quelque chose, quoi.
0: Oui, bien sûr, parce que hier vous voyez un chat, vous repassez aujourd'hui, le chat est toujours au même endroit.
2: Exactement.
0: Oui. Bon, c'est sur la route du littoral, dans quel sens vous êtes passé pour le voir?
2: La Possession Saint-Denis.
0: Oui.
2: Juste avant la sortie de la Grande Chaloupe.
0: Oui.
2: C'est au niveau du muret, donc... côté mer, pas côté falaise. Et il est là, il est en boule, quoi.
0: D'accord. Possession Saint-Denis avant la Grande Chaloupe.
2: Oui.
0: Oui. Ben, on va aussi le signaler à la direction des routes, mais pour aller chercher un chat sous une lissière de sécurité, je sais pas si c'est la DRR et je sais pas trop comment on va faire. Ce chat a l'air d'être accidenté, vous pensez, ou pas du tout?
2: Non, pas du tout.
0: Oui. Mais c'est fou qu'il pourrait aller vers la Grande Chaloupe. Enfin, on ne sait pas, mais...
2: Bien sûr. En plus, il y a une sortie à côté. Donc, c'est pas comme si c'est un lieu inaccessible ou particulièrement dangereux.
0: C'est avant la Grande Chaloupe, hein?
2: Oui. Juste avant, oui.
0: Oui. Bon, on lance un appel à la prudence. Et aussi, là, si on a des informations, toujours le 02 62 41 51 51. Vous êtes passé à quelle heure aujourd'hui?
2: C'était vers 16h.
0: Oui.
2: Et bon. Vous pensez que quelque chose va être fait du coup pour le récupérer?
0: Nous on va contacter la DRR aussi pour le dire, pour le signaler à la direction des routes. D'accord?
2: D'accord, merci.
0: Voilà, merci.
2: Merci à vous, bonne soirée.
0: Merci. Radio Freedom, le 02 62 99 12 00 pour intervenir et parler de tout. Et pour les inforoutes, un petit peu comme l'appel de ce monsieur à l'instant, merci de passer par le 02 62 41 51 51. Freedom, allô? Allô?
3: Allô?
0: Oui, bonsoir.
3: Ah, bonsoir, Bobby.
0: Oui?
3: Oui, je vous appelle par rapport à la disparition de monsieur de la salle de Léo.
0: Oui. Monsieur Quentin Dumontier.
3: Oui, exactement. Donc, ça a été c'est confirmé, c'est le monsieur qui vous a vu avant.
0: Le monsieur qu'on a eu avant, c'est Xavier, et lui, il est toujours sans nouvelles, il participe aux recherches.
3: Mais moi, je croyais qu'on l'avait retrouvé. Et moi, ça fait 53, j'arrête pas de vous appeler.
0: Attendez, c'est vous qui avez appelé tout à l'heure?
3: Oui, c'est moi, oui, ça fait
0: 14 jours. Pour le suivi des faits divers, là?
3: Oui, mais le monsieur, là.
0: Bon, alors, excusez-moi, je n'ai pas compris. Parce que le numéro, je n'ai pas compris.
3: Oui. Je crois que c'est son beau-frère qui vous a appelé tout à l'heure.
0: Oui.
3: Pour dire que, en fait, c'est faux. Il n'a pas été retrouvé.
0: Alors, monsieur, excusez-moi, mais le dernier auditeur à avoir parlé de Quentin Dumontier s'appelle Xavier. Oui. Et il a appelé à 17h29. Et effectivement, il confirme que monsieur Quentin Dumontier n'a pas été retrouvé. Un peu plus tôt, 10 minutes avant, un auditeur nous disait que monsieur Dumontier de la Saline Léo avait été retrouvé. Mais cet auditeur s'est trompé. Malheureusement, voilà. Cet auditeur s'est trompé.
3: Voilà, c'est ce que je vous dis.
0: Oui.
3: Et moi aussi, mais ils ont fait une battue dimanche dernier sur là du tabac.
0: Oui.
3: Mais moi, physiquement, je ne peux pas. Et moi, je croyais qu'il avait été retrouvé. Alors, moi ce que je peux vous proposer, c'est que ce monsieur qui vous a interpellé pour dire qu'il n'a pas été retrouvé, ben, qu'il m'appelle. Parce que moi j'ai déclaré à la gendarmerie, ce monsieur, il me semble bien l'avoir rencontré.
0: Vous avez dit ça aux gendarmes, il vous semble avoir rencontré cet homme recherché à quel endroit?
3: À la Saline.
0: Allez, as-tu tabac?
3: Non, un petit peu plus haut.
0: Vous pouvez nous dire où?
3: L'endroit qui s'appelle le barrage. Vous connaissez? Parce que vous habitez pas loin ou?
0: Non, mais c'est pas grave. Vers le barrage, et il faisait quoi?
3: Bah, il avait juste une lampe torche dans la main.
0: Oui.
3: Il n'avait pas de sac à dos.
0: Et c'était quand?
3: Bah, il y a 3 semaines.
0: Comment?
3: Il y a 3 semaines.
0: Ah, il y a 3 semaines.
3: Oui.
0: Vous pensez que c'était le 8 juillet?
3: Ben, ça date à peu près de disparition de ce monsieur.
0: D'accord. Ah, d'accord. Donc, au tout début, hein, par rapport à la date de son départ, vous pensez l'avoir vu au barrage, à la Saline Léo?
3: Oui.
0: Oui.
3: Il avait une lampe torche. Il avait un cadeau.
0: Oui.
3: Il avait un Bermuda, c'est ce que le monsieur a dit tout à l'heure.
0: D'accord, mais c'était il y a 3 semaines que vous pensez l'avoir vu.
3: Ben, ça remonte à ce qu'ils ont dit.
0: Oui.
3: J'ai vu sa femme aussi au téléphone à la télé.
0: Oui.
3: La description correspond à 1m93.
0: 1m95, oui, c'est ça. Enfin, à peu près.
3: Oui, c'est plus grand.
0: Et vous avez eu sa copine Alexandra au téléphone?
3: Non. Parce que j'arrête pas de... Moi, si elle peut me donner des... Je ne sais pas comment tu dis ça, mais oui. Si elle peut me donner des descriptions de son mari...
0: Mais la description, monsieur, nous, à la radio, on vous la donne. Il mesure 1m95, il est de type métro, les cheveux bruns, courts, les yeux marrons, et il est grand, de corpulence sportive, plus de 90 kilos. Et il a un tatouage sur l'avant-bras.
3: Parce que les gendarmes m'ont posé comme question, mais comme il faisait noir, il était 5h30 du matin.
0: Oui.
3: Et moi, mon numéro n'est pas masqué, non?
0: Non, votre numéro n'est pas masqué, pas de problème.
3: Si la dame ou le monsieur que vous avez eu tout à l'heure, et moi, je pourrais dire, parce qu'on s'est croisé, il avait une entorse dans la main.
0: D'accord, et ça c'était au moment de sa disparition?
3: Il y a environ 3 semaines.
0: Voilà. Oui.
3: Si le monsieur ou et sa femme, bah, là pourrait, peut-être je pourrais indiquer la direction qu'il a pris.
0: Vous pouvez indiquer aux proches, mais vous l'avez dit aux gendarmes, ça ?
3: Oui.
0: D'accord.
3: Dans
0: quelle direction il est parti au début, hein, quand on le cherchait même pas encore ? Et quand vous l'avez vu avec cette lampe torche, il avait l'air d'être de marcher vite, il avait l'air d'être affolé ou il marchait normalement ?
3: Bon, je dirais non, normalement.
0: Voilà. D'accord.
3: C'est pas dit bonjour parce qu'il faisait encore trop nuit ce jour-là.
0: Oui.
3: Et il a pris une direction du barrage. Et moi, je te connais très bien, direction barrage et saline des bains.
0: Voilà. D'accord. D'accord.
3: Bon. Des personnes veulent me contacter. Les gendarmes sont déjà venus chez moi.
0: Bon, bah, si les gendarmes sont déjà venus chez vous, c'est que tout ce que vous aviez à dire, c'est dans le dossier, dans les. Ça participe.
3: Les gendarmes, ils n'ont pas tenu compte.
0: Oui.
3: Bah, voilà.
0: D'accord. Bon, bah, on garde votre numéro de téléphone, et puis on peut donner à Xavier qui a appelé tout à l'heure. D'accord ? On peut transmettre votre numéro ?
3: C'est qui, Xavier ?
0: Xavier, c'est quelqu'un qui participe aux recherches, là, pour Quentin.
3: Ah d'accord, oui. Oui, bah oui, il peut. Oui, si ça peut aider, oui.
0: On va lui donner votre numéro.
3: Oui.
0: D'accord, si allez, merci.
3: Allez, à plus, Bobby.
0: Merci, monsieur, merci beaucoup. 17h56, 99 12 00. Allô ? Allô ?
4: Bonsoir, monsieur Bobby.
0: Bonsoir, madame.
4: Voilà, mais vous voulez poser une question et
0: oui.
4: Avoir une réponse en même temps, s'il vous plaît.
0: Oui.
4: Est-ce que il peut avoir le numéro, les entreprises qui enlèvent les voitures, s'il vous plaît?
0: La fourrière, pourquoi? Il y a une voiture qui vous gêne ou une voiture à vous?
4: J'ai une voiture sur le bord de la route. Et elle est mal stationnée, ça fait près de 2 ans, elle est là. Donc je cherche à vendre pour les pièces, il n'y a personne qui répond. Donc je vais vous faire enlever.
0: Dans votre cour?
4: C'est sur le bord d'un parking, sur le bord d'une route.
0: Oui.
4: Le parking, en fin de compte, mais le parking, il n'appartient pas à nous.
0: Ah, et on vous demande d'enlever votre voiture?
4: Voilà.
0: D'accord.
4: Non, on ne m'a pas demandé.
0: Ah, mais vous voulez l'enlever?
4: C'est moi qui veux faire
0: enlever. D'accord.
4: C'est gênant.
0: Oui. Et elle est encore. Il y a des choses qu'on peut récupérer dessus?
4: Pardon?
0: Il y a des choses qu'on peut récupérer sur la voiture?
4: Ah oui, la carrosserie, tout est encore bonne. C'est que le moteur.
0: Oui. Et vous connaissez les petites annonces ce soir à la radio? Imaginez.
4: Oui.
0: Bonsoir, je vends une voiture pour pièce. Il y a tous les éléments de carrosserie à récupérer dessus, mais il faut tout prendre. C'est pour pièce, il n'y a pas de moteur ou le moteur est cassé. De quelle voiture il s'agit?
4: Une Clio.
0: Oui. Eh ben, il peut y avoir des demandeurs, ça, pour les pièces. Elle est de quelle année?
4: 2002.
0: Oui. Ah, d'accord.
4: Les pièces, elles sont encore toutes bonnes. Il y a le phare, il y a la carrosserie, tout dedans, c'est confortable encore.
0: D'accord. Ouais. Et elle est à quel endroit?
4: Chez la Bretagne.
0: Oui. Vous voulez laisser votre numéro de téléphone, là, exceptionnellement?
4: Je vous laisse là ou...
0: Oui, vous pouvez, allez-y.
4: C'est 06 93
0: oui.
4: 83 39 63.
0: Oui, 06 93 83 39 63.
4: Oui.
0: Bien, et ben l'appel est lancé, et s'il y a quelqu'un qui a besoin de pièces pour une Clio, ça doit être une Clio 2, ça, ou une Clio 3, je sais pas. Vous savez, vous?
4: Une Clio 2.
0: Clio 2, d'accord. C'est visible à la Bretagne, et vous la donnez?
4: Ben oui, je suis obligée de donner par rapport à la personne qui récupère les pièces.
0: Oui. Alors, 06 93 83 39 63.
4: Oui.
0: Merci, madame. Bonne soirée. Et puis, il y a les petites annonces, hein, si ça m'a marché.
4: Bonne
0: petites annonces entre 19 et 20 heures. Les bons?
4: Merci, au revoir.
0: Allez, au revoir, madame. Il va être 18 heures, les informations avec Europe 1, le flash, dans un instant.

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1: 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Merci d'être avec nous en direct pour Elliott de Valez-vous, votre émission en direct sur Europe 1 de 16h à 18h. Avec un numéro, si vous souhaitez réagir, 01 80 20 39 21. Je vous présente les invités dans un instant, mais avant cela, c'est le point sur l'information. Avec Pierre Vesque. Bonjour cher Pierre.
2: Bonjour Elliott, bonjour à tous. Les flammes en Gironde attisées par la chaleur et le vent. Les 2700 pompiers sur place font face à de nombreuses reprises de feu, à Lenton par exemple, mais d'autres localités sont particulièrement surveillées, comme le nord-ouest du bassin d'Arcachon, proche de Lèche-Cap-Ferré, et les secteurs de Sestas et de Sougé. La Gironde, comme les Landes, sont placées en vigilance orange pour canicule. Le gouvernement belge annonce l'envoi d'une trentaine de militaires et d'une dizaine de véhicules spécialisés pour aider les autorités françaises dans sa lutte contre l'incendie en Gironde. Une initiative vivement remerciée par Emmanuel Macron. 42 000 hectares ont brûlé, pour rappel. En Espagne, l'incendie qui ravage des milliers d'hectares dans la région de Madrid semble s'atténuer. Aucune reprise de feu recensée. Les autorités autorisent les habitants de la province d'Avila, au nord-ouest de Madrid, de regagner leur domicile. Plus de 24 000 personnes concernées. La mère des 5 bébés morts découverts à Orange dans le Vaucluse a été placée en garde à vue. Information du parquet de Carpentras. Une enquête pour meurtre sur mineur de moins de 15 ans ouverte. C'est le compagnon de cette femme qui a retrouvé dans des cartons les ossements de 4 petits corps plus celui d'un nouveau-né. Elle avait accouché ce dimanche à son domicile. Le bébé était en bonne santé. Hospitalisé depuis, son conjoint, surpris par la découverte tardive de la grossesse de sa femme, avait entrepris des recherches au sein de leur domicile. Fermeture d'au moins 6 mois de la mosquée de Chanteloup, située à Aulnay-sous-Bois en Seine-Saint-Denis. Décision prise par le préfet. Il accuse ce lieu religieux de nombreuses prêches promouvant la violence et faisant l'apologie d'actes terroristes. Plusieurs intervenants proches de l'islam radical ont été conviés par la mosquée. Un imam a même appelé les fidèles à frapper leur enfant à partir de 11 ans s'ils ne priaient pas. Le patron de Telegram recherché par la Russie. Le Kremlin émet un avis de recherche international contre le franco-russe Pavel Durov. Moscou l'accuse de complicité de terrorisme dans le cadre d'une enquête criminelle. Les suites du séisme qui a frappé le Japon hier, au moins 18 morts confirmés par les autorités. Les secouristes sont à la recherche de personnes potentiellement piégées sous les décombres d'un centre commercial dans le sud-ouest de l'île, dans les ruines d'une usine à papier située dans le sud du pays. 5 corps ont été découverts. Kavinsky, fierté française pour toujours, l'hommage d'Emmanuel Macron au DJ français, retrouvé mort à son domicile parisien dans le 18e arrondissement, figure mondiale de la scène électro, décédé à l'âge de 50 ans. Il a participé notamment à la cérémonie de clôture des Jeux Olympiques de Paris en 2024 avec la chanteuse belge Angèle.
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0: Freedom et Trafic jusqu'à 19h avec de la libre antenne à 19h. Eric pour les petites annonces. Eric pour Chaleur Tropicale. Ensuite, voilà, il y a un auditeur. Eric, il y a un auditeur qui m'a demandé cet après-midi, quand est-ce qu'Eric sera là? Ben voilà, ce soir il est là pour vous. 99 12 00, allô? Allô?
1: Ah, oui.
0: Oui, bonsoir.
1: Oui. Bon, bonsoir.
0: Oui.
1: Je vous appelle là pour un coup de gueule, s'il vous plaît.
0: Oui.
1: Étant un parent, je dépose des enfants sur le centre aéré de Sainte-Suzanne.
0: Oui.
1: À l'école Bertin.
0: À l'école?
1: À l'école Bertin de Sainte-Suzanne.
0: Le centre aéré est dans l'école, oui.
1: Oui, dans l'école, voilà. Ils n'ont pas eu de goûter. Ils n'ont pas eu de goûter ce soir. Et à la première semaine du centre aéré, ils ont eu des complications pour les repas. Par contre, ils ont pris ce qu'il y a dans le stock pour pouvoir donner aux enfants à manger. Pas de bus, pas de sortie pour les enfants sur l'école, sur le centre aéré. Et ben moi, je trouve que notre mère, il attaque aussi les enfants. Il fait pas que les personnels, mais il fait aussi pour les enfants. C'est pas normal. Aujourd'hui, le centre aéré fonctionne comme ça. Je trouve que c'est inadmissible. Nous, parents, on dépose nos enfants, on paye, il y a des subventions de la CAF, et il y a pas mal de subventions, ils le disent, parce que la mairie est en déficit. Dis-lui, il faut arrêter de mettre l'auteur sur la mairie qu'elle est en déficit, hein.
0: Alors, je résume, hein, ce soir, il n'y avait pas de goûter. Excusez-moi, ce soir, il n'y avait pas de goûter pour les enfants.
1: Il n'y a pas de goûter pour les enfants. Et c'est réel, hein, c'est pas de mensongerie, hein. On n'invente pas, hein. Alors, donc, voilà mon coup de gueule. Si ça continue, moi, je vois ça, la maltraitance chez les enfants. C'est désolé de dire ça aujourd'hui, mais on n'attaque pas les enfants. Les enfants de primaire, les enfants de la maternelle, ils vont pas faire d'économie avec les goûters. Je suis désolée, hein, parce qu'il y a d'autres moyens de faire des économies. Mais pas sur les goûters, pas sur les personnels. Ça va plus du tout sur la commune de Sainte-Suzanne.
0: Bah, les salaires ont augmenté. Voilà, les salaires ont augmenté, là, non? Enfin, les salaires, je ne parlais pas des travailleurs, hein, mais les salaires des élus.
1: Les salaires des élus, oui.
0: Oui.
1: Ça a augmenté. Ils vont fonctionner la mairie entre la famille. C'est la famille qui gère. C'est la famille, c'est pas les élus, il a pas le pouvoir, les élus, l'équipe du conseil municipal, il a pas le pouvoir de sur le système de la mairie, hein. Moi, je suis désolée de dire ça comme ça aujourd'hui. C'est moi, pour moi, j'ai plus de maire, j'ai pas de maire, moi, sur la commune.
0: Mais vous pensez que s'il y a eu un problème pour l'accueil et bien nourrir les enfants, notamment pour le goûter, ça a un lien avec le manque d'argent ou c'est un loupé quelque part?
1: Oui, ils ont dit. De dire aux parents, il faut rendre compte aux parents. De dire aux parents, c'est le problème de manque d'argent dans la commune. Et c'est la mairie qui fournit le repas dans le centre aéré.
0: Oui, mais enfin, madame, c'est quand même facile à dire ça. Hein. C'est facile à dire, oui, c'est parce que la mairie n'a plus l'argent, que les mamans, il n'a pas gagné le goûter. Mais c'est peut-être pas la vraie raison. Il y a peut-être d'autres raisons. Peut-être que la personne en charge des commandes n'a pas fait le boulot au bon moment, n'a pas fait ce qu'il fallait. Parce que après, c'est vrai que c'est plutôt tendance, hein, de dire, ouais, n'a plus l'argent, donc... Non, mais il y a peut-être d'autres raisons.
1: C'est facile de mettre sur les finances. C'est trop facile.
0: Oui.
1: Parce que, voilà. Non. Moi, je ne sais pas pourquoi, le comment, moi. Je ne veux pas savoir. Je constate que les enfants n'ont pas eu goûter ce soir. Et c'était la réalité. Hein.
0: Oui.
1: Et je parle autant que parents. Même d'autres parents, peut-être, ils vont entendre, ils vont rappeler pour dire. Mais moi, j'accepte pas ça. On a arrêté de dire qu'il n'y a pas d'argent sur la commune, priver des enfants d'un goûter. C'est quoi un goûter? Le centre, il fonctionnait super bien dans le passé. Très bien même. Pas eu de problème pour le centre aéré. Jamais connu qu'on n'a pas de goûter sur le centre aéré. Aujourd'hui, depuis, il y a 6 mois, il y a une nouvelle candidature, un nouveau maire. ils fonctionnent comme ça. Ils n'ont pas de pitié pour les enfants. Moi, j'accepte pas.
0: Et ils ont dû puiser dans l'ordinaire, dans le stock de l'école pour donner à manger aux enfants.
1: Non, ils ont pris, pour la première semaine, ils ont eu quelques difficultés. Ça, je m'engage pas dedans parce qu'ils ont pu trouver la solution. Ah. Pour la première semaine.
0: Oui.
1: Le repas, il y a quand même bien, comme qu'il faut le repas, j'ai demandé aux enfants. Les enfants, ils m'ont dit, il y avait ça, ça, ça comme repas, il y avait ça comme dessert, il y avait ça comme petit déjeuner le matin, mmh. du lait, du pain, de la confiture. Ça, c'est OK.
0: Oui.
1: Mais il y a le système de repas, de goûter le soir, il n'y avait pas.
0: Bon, alors...
1: Il y a pas sur le centre aéré pour les enfants. Il manque de matériel pour travailler, pour faire les activités sur le site.
0: Bon, bah, quand on a des enfants à accueillir, il faut donner aux adultes qui ont la responsabilité d'accueillir ces enfants les outils nécessaires, enfin, pour que tout le monde travaille dans de bonnes conditions. D'ailleurs, c'est le béaba, hein, ça. Il faut que les gens aient les bons outils pour travailler.
1: Bien sûr.
0: Et pouvoir faire de leur mieux. Alors c'est peut-être un loupé parce que c'est la première fois pour cette équipe. C'est leur première fois pour la gestion d'un centre aéré, la gestion des vacances, la gestion de tout puisqu'ils sont nouveaux. Mais vous dites quand même que les enfants mangent bien. Et les repas.
1: Au niveau du repas, il y avait tout ce qu'il faut. Moi, je suis pas dans le centre pour connaître.
0: Il y a de quoi faire, hein, parce que
1: j'ai eu ça. La vérité sort de la bouche des enfants.
0: Et ça c'est intéressant parce que les enfants, ils vous disent que on mange bien.
1: Voilà.
0: Voilà.
1: Là, on a mangé ça, je ne vais pas détailler. Il a mangé.
0: Oui.
1: Heureusement, encore, monsieur. Heureusement.
0: Heureusement, oui.
1: Bon. Heureusement, hein.
0: Alors, c'est jusqu'à quand le centre aéré, là?
1: Ben, il finit demain.
0: Ah.
1: Demain, oui. C'est le dernier jour.
0: Mm-hmm. Bon, ben, on espère que demain, il y aura une journée sympa avec les gars.
1: Sur la commune.
0: Oui. On espère que demain, ce sera. Normal. Une bonne journée pour les enfants, que ça se passera bien aussi.
1: Oui. Et j'espère que ça ne va pas renouveler pour les mercredis jeunesse.
0: Oui.
1: J'espère que ça ne va pas renouveler.
0: Mm-hmm.
1: Parce que on sera très en colère.
0: Oui.
1: On n'attaque pas les enfants. Je suis désolée.
0: Allez, demain ou vendredi d'ailleurs. Et pourquoi ils terminent demain ou ils terminent la semaine, donc vendredi?
1: Vendredi.
0: Voilà.
1: Fini le centre aéré vendredi. Demain, il y a encore une journée et encore une journée de vendredi. Après, c'est fini.
0: D'accord.
1: Voilà.
0: Merci.
1: Là, je crois que sur la commune, ils font deux semaines de centre aéré.
0: Merci, madame, pour l'appel, le coup de gueule.
1: De rien. Et merci à vous aussi.
0: Bonne soirée. Au revoir.
1: Merci, bonne soirée. Au revoir.
0: Le 02 62 99 12 00. Allô?
2: Oui, bonjour, monsieur.
0: Bonjour.
2: Bonsoir.
0: Oui.
2: Vous connaissez le rallye a fait le premier rallye ou?
0: Le rallye l'a fait quoi?
2: Le premier rallye maintenant passé.
0: La spéciale emblématique.
2: Non, pour le dernier ici. Je vais mettre des bonnes rouges. Je comprends pas, m'a dit photo, mais c'est pas pour vous autres. Je vais mettre un truc vert dans 5 mètres de le rallye. De qui, monsieur, qui? Qui s'assied là-bas, dans le radier?
0: Ben monsieur, c'est justement là où il y a des radiers que les spectateurs veulent aller pour voir les voitures décoller.
2: Monsieur, mais on ne peut pas voir, monsieur, parce que le radier, le plus haut, le radier, vous accourez, monsieur, vous voyez rien.
0: Ah d'accord, vous voulez dire que les spectateurs étaient mal placés?
2: Mais non, mais la première visiteur, qui vient dans la ravine, attendez, quelque part. Le radier Cambois, le premier radier Cambois.
0: Mais je ne connais pas la spéciale, moi, pas été fait de reconnaissance. Ce que m'y connaît, c'est que c'est une spéciale que de Molise sort loin pour venir dans les radiers. Hein. Et là, c'est vrai que.
2: Le souci, là, il y avait deux plots bas, deux plots ici. Ça va mettre un monde rouge. Bon, peut-être qu'il n'y pas rien. Après, il demande le monsieur. Il dit, monsieur, pourquoi mettre ça là-bas loin comme en haut? Le truc, mettre plus ici.
0: Pour la sécurité, monsieur. On ne joue pas avec la sécurité, là.
2: Bobby, je vais mettre ça dans le cap. Mais qui est allé là-bas dans le cap?
0: Oui. Ouais, ouais.
2: Et là, moi, mais c'est pas bon, mais un peu responsable, parce que moi, c'est pas hier fait. Là, je me dis, c'est pas hier fait. Je dis, ben bon, j'ai dit, pas personne va faire, c'est pas grave. Ah, c'est pas grave. Et ça, mon gros coup de gueule, on peut pas mettre un truc vert dans un radier, enfin, dans un trou. C'était, en fin de compte, c'était dans un trou. Parce que, on voit quoi, là?
0: Bon, et on a pu trouver un endroit où tu vois bien le passage des voitures dans les, non, la spéciale?
2: Il n'y a pas le droit, il n'y a pas le droit, il n'y a pas le droit vert.
0: Les rubalises vertes.
2: Ouais, ben, monsieur, mais comment je mets ça dans un radis? Mais comment on nous voit, nous? Ah, des bouches de sécurité. Mais des sécurités dans la ville? Ah, ça, l'hasard. Qui est ça, l'hasard, même, non?
0: Ouais, l'association sportive automobile, oui.
2: Ah, ben là, on voit, je copie. Hein. Ah, mais c'est pas bon, monsieur. Mais c'est pas bon du tout. C'est vrai, la sécurité. Les plus importants que le rallye. On est d'accord, hein?
0: Oui.
2: La sécurité des gens.
0: Oui.
2: Mais pourquoi mettre ça en l'air dans mon. Enfin, pas la montagne, mettre ça en l'air dans ça, ou mettre un rallye?
0: Bon. Mais bon, le coup de gueule est bien passé. T'es pas bien. Les rubalises rouges.
2: Le responsable. Après, mais qui t'a, monsieur? Après, le responsable connaît, le responsable, dit, ouais, monsieur, mais. Tu veux que je mette là-bas? Mais c'est mec qui met là-bas. Quel monde voit là-bas?
0: Ok. Vous étiez déçu de l'endroit où ça, où l'était positionné?
2: Dans
0: les radiers. Oui. Dans les radiers, où était déçu. J'ai bien compris. Merci, monsieur.
2: Allez, bye.
0: Merci. Ben, la sécurité, on peut pas non plus. Bon, après, peut-être que par endroit, ben, c'était mal placé. C'est en tout cas ce que dit cet auditeur. Freedom, allô?
3: Oui, bonjour.
0: Bonjour.
3: Oui, j'appelle, enfin j'ai essayé d'avoir la ligne un peu plus tôt, concernant un auditeur de la métropole qui a appelé tout à l'heure, M. Gino.
0: Oui.
3: Oui, c'était juste, tous les jours il appelle. Au fait, c'est comme moi, je peux faire la même chose, je vais faire des recherches, j'écoute les infos, il fait que répéter comme si que ben on entend ça tous les jours, il répète tout ce qu'il entend autour de lui, comme si qu'il était carrément dedans, il vivait la chose, quoi. Et à un moment donné, ça devient pénible. Ça devient pénible parce que, en fait, il fait, lui-même, il lui a dit, hein, il fait des recherches, comme tout à l'heure, il a parlé pour les handicapés et tout. Mmh. Et c'est comme tout le monde peut faire la même chose. Et alors, après, on passe une heure, et encore heureux que vous l'avez coupé parce qu'il y avait d'autres priorités. Et après, derrière, ben, pareil, monsieur Volt, qui, je comprends pas encore une fois ce monsieur, pourquoi il a le droit de s'exprimer sans pour autant critiquer les RSA, les gens qui travaillent pas, les ici, il peut donner son avis sur le sujet. Il peut pas s'empêcher de critiquer les gens. Mais quand est-ce ça va arrêter tout ça? Il y en a marre. Il y a des gens, on dit qu'il y a des gens qui prennent.
0: Mais madame.
3: On critique les gens de la nuit, qu'on mobilise le téléphone toute la nuit. Mais la journée aussi, c'est pareil. Tous les jours, ils répètent les infos de la journée.
0: Madame. Oui, je vais vous répondre pour monsieur Volt. Un monsieur Volt ne critiquant pas les gens, c'est peut-être pas possible. C'est sa marque de fabrique, c'est sa façon d'être, sa raison d'être.
3: C'est vrai. Mais comme l'a dit l'auditrice tout à l'heure, tant mieux pour lui qu'il a pu s'en sortir. C'est dans un monde, il faut tout. Alors ça aurait été, je pense pas hein, que si tout le monde était à la même hauteur aussi, que tout le monde aurait été heureux aussi. Ça, je pense pas. Alors, il faut des gens qui sont plus bas, il y a tout, mais c'est pas la peine. Il a dit assez souvent, ça sert à rien, il a le droit de s'exprimer, mais pour lui, il peut pas s'empêcher. Comme vous dites, oui, j'ai pas réfléchi au fait. S'il n'était pas comme ça, on l'aurait pas. Ouais, il faut tout pour faire un monde. Mais M. Gino, il est très bien gentil, mais on écoute les infos comme tout le monde. On fait des recherches sur Internet comme tout le monde. Alors, il dit comme si que c'est que lui qui est au courant. Il annonce au monde entier tout ce qui se passe.
0: Oui, mais il n'a pas fait de recherche, il me semble, hein, au sujet des places.
3: Ah, M. Bobby.
0: Non, mais je peux finir là. Juste finir la phrase. Je crois qu'il n'a pas fait de recherche au sujet, en tout cas lors de son intervention d'hier soir. Il semble qu'il n'ait pas fait de recherche, mais c'est un milieu qu'il connaît, un monde qu'il connaît. Il n'a pas fait de recherche sur les places en IME. Et un auditeur qui essaie d'appeler, et qui même, et alors, bah, s'il fait des recherches, il fait des recherches sur Internet pour aider les gens. Je vous trouve un petit peu dur, là, non?
3: D'accord. Après, on écoute. Moi, je l'écoute tout le temps et je l'entends tout le temps. Ça, c'est une chose. La première fois quand il a appelé, il cherchait un appartement parce qu'il a eu, c'est bien le monsieur qui est tombé dans les escaliers, il a eu des problèmes et tout ça. Et au jour d'aujourd'hui, il parle, il a apparemment, il a une belle vie, tant mieux. Alors là, aujourd'hui, il a parlé de l'actualité. Demain, il va parler. Je cherche. Il avait trouvé quelqu'un de La Réunion qui l'avait aidé. Il aide les gens. D'accord. Lui-même, il a dit qu'il ne voit pas clair. Il a des problèmes de vue. Mais entre-temps, en fait, moi, j'écoute très, très bien ce que les gens disent. Mais j'ai l'impression qu'ils oublient ce qu'ils ont dit auparavant. Et après, je ne sais pas, c'est un peu bizarre. Bizarre. Il y a des gens bizarres. Mais bon. Ça fait... Je me demande. Mais c'est comme M. Volt, hein. Apparemment, il connaît très bien les gens par rapport au... Comment ? À la guerre, par rapport à tout là, mais...
0: Oui, bon, il est issu d'une famille de militaires, M. Volt.
3: Voilà. Ben après, hein, avec la technologie de maintenant, on ne sait plus trop. Hein. Mais bon, mais M. Gino, lui, c'est un peu bizarre.
0: Merci pour cette réaction, en tout cas. Ben... Ouais. Les auditeurs apprécient les auditeurs. Les auditeurs critiquent les auditeurs des fois. Merci.
3: Au revoir.
0: Bonne soirée. 99 12 00. Allô ?
4: Bonsoir, pour m'aider.
0: Bonsoir, monsieur.
4: Je passe longtemps moins bien.
0: Moyen, avec le main libre, mais bon, quand on conduit.
4: C'est vraiment dans l'oreille, mais comme il est dans un bus, il sorte dans l'atmosphère de Saint-Leu, là.
0: Ah, oui. Mais il y a le haut-parleur quand même.
4: Non, il est à l'oreille.
0: Ah.
4: Oui, mais promets, enfin,
0: tout. Non, mais attendez, juste un truc, monsieur. À l'oreille, oui, mais est-ce que vous avez allumé le haut-parleur du téléphone ?
4: C'est dans le haut-parleur.
0: Comment ?
4: Dans le haut-parleur.
0: Bon, on va faire avec, hein. Allez-y.
4: Bon. Du coup, vous voulez parler sur la journée du handicap ?
0: À Saint-Leu, oui.
4: Oui, à Saint-Leu. Et du coup, là, c'était une super ambiance. Il y a Charlotte, machin, pour la mucoviscidose. Mais on a du mal avec l'inclusion ici à La Réunion.
0: On en fait beaucoup plus qu'il y a 10 ans, mais pas assez encore, hein, c'est ça ?
4: Bah, je vais être méchant, mais là, j'adore ici. Hein. Pour moi, je suis incarné. Vous pouvez raisonner les affaires, il y a des monnaies autistes.
0: J'ai pas compris, monsieur, j'ai pas compris.
4: Ouais.
0: C'est quoi le truc avec Misty ?
4: Alors, on a Misty Chon, c'était super, c'était une super soirée, une super après-midi, mais il y en a des monnaies autistes. Et ils sont incarnés.
0: J'ai toujours pas compris. Ils sont sous un quoi ?
4: Et sur un carabé, vous connaissez un carabé, sur un kiosque.
0: Non, je ne connaissais pas, monsieur. Je ne savais pas. C'est pas grave.
4: Les soins, un kiosque, sous le kiosque de la décembre, là. Où ça, ils grainent la fête. Et là, ils résonnent. Vous voyez, on a des monotypes, là. On a du. À d'autres, là, quand ils ne peuvent pas entendre le gros bruit. Et là, il y avait plein de monde. Là, quand on tape la main, il y avait. Enfin, il n'avait pas pensé bonne de monde comme ça. En fin de compte, tout a été fait pour l'inclusion, mais l'inclusion n'a pas été respectée.
0: Bon, là, si je comprends bien, on a une artiste, oui. Misty, qui vient.
4: Attention, que ce soit bien, mais j'ai oublié.
0: Non, mais je veux dire ce que j'ai envie de dire, monsieur. Non, je réagis à chaud, là. Vous dites qu'on ne fait pas suffisamment pour l'inclusion, on ne fait pas suffisamment pour les personnes en situation de handicap. Il y avait une journée pour eux aujourd'hui, on fait venir une artiste, et là, vous avez à redire que la musique était trop forte, c'est ça ?
4: Bobby.
0: Non, mais allez-y, monsieur, répondez-moi.
4: Pourquoi ? On a téléphoné où hier, une fois, que tout ce qui est motif là, pour la population, ils comprennent.
0: Mais je croirais entendre un homme politique, là. Pourquoi on répond pas ? Après, on parle, mais pourquoi on répond pas par oui ou non ? Est-ce que le problème, c'était la musique qui était trop forte ?
4: Il était tellement fort, Bobby. Pour moi, à mon idée, il faut m'aider à ce moment-là, mais moi, je travaille avec mon handicap, et moi, enfin,
0: d'accord.
4: Mon handicap.
0: D'accord, donc, il ne faut pas faire venir d'artistes, ou alors il faut mettre la musique beaucoup moins fort, parce qu'il y a des personnes en situation de handicap. Oui, ben, ça tient la route, ce que vous dites, mais j'ai envie de dire que, ben, jamais content, quoi. Il y a toujours un problème, il y a des gens qui essaient d'organiser un truc, et il y a toujours un problème.
4: D'accord. Ok, ça va.
0: Bah, en vous écoutant, c'est l'impression que j'ai, monsieur.
4: Non, Bah, écoute-moi, bah, l'inclusion, c'est pas comme ça. Là, toujours dit, c'est la société s'adapte à la personne. C'est pas moi qui l'a écrit. Enfin,
0: oui.
4: Il y a une loi là-dessus. Pourquoi cette loi-là, là. Cette loi-là, c'est pas moi qui l'a inventée. Il n'était même pas né. Bobby, la loi de l'inclusion, c'est même pas moi qui l'a inventée. Et du coup, là, ma partie fait un stage, ma partie regarder ailleurs comment il se passe. Ben, là-bas, il se passe bien. Les gens, ils s'adaptent à cette putain de loi-là. Mais ici, là, où la Ronde n'a rien à faire, et par contre, il va revenir où ? Avec tout, ben, j'ai rencontré Charlotte aujourd'hui, voilà, j'ai rencontré plein de personnes, c'est cool. Je voulais cette diamant que tout le monde n'est jamais content. Mais par contre, dans mes travaux sociaux, ça me fait un petit peu chier ce que tu me dis, Bobby.
0: Eh bien, nous allons voir s'il y a des proches d'une personne autiste, parce qu'apparemment, ce n'est pas votre cas. Nous allons voir s'il y a des proches d'une personne autiste qui vient ce soir sur l'antenne dire, comme vous, c'est vrai qu'on ne peut pas plaire à tout le monde, mais bon, s'il y a des gens qui disent, comme vous, que c'était trop fort et que c'était insupportable, que ça dérangeait, eh bien, on les écoutera, on leur donnera la parole, il n'y a pas de problème.
4: Oui, j'ai ramené le sujet sur la dame qui avait appelé pour son fils de l'IAN, qui devait ramener son fils là-bas au cas où, machin. J'avais tout ramené. Et j'ai parlé à plein de gens sur le stand. Et, je vous promets, Charlotte est là. Donc, franchement, j'étais au petit mal là pour travailler sur ça. Moi, le médico-social, c'est mon domaine. Mais M. Obi, attention. Mais attention. Ok. Je vous écoute. Je vais vous écouter.
0: Ah non. Moi, je vais écouter les auditeurs. On va passer à autre chose.
4: On peut pas dire même que c'est jamais bon.
0: Non, bah c'est une intervention comme ça, on est forcé de dire que le constat c'est qu'on ne peut pas plaire à tout le monde et qu'il y a des critiques par rapport à cette journée. La preuve, vous êtes critique vivante ce soir. Mais monsieur, par contre, depuis le début, on a un petit peu polémiqué sur la qualité du son. On va pas rester plus longtemps, hein. Le son est pas idéal.
4: Bonne soirée.
0: Bonne soirée, merci. Radio Freedom, on ne peut pas plaire à tout le monde, c'est vrai, c'est sûr. Allô?
5: Allô, bonsoir Bobby.
0: Bonsoir.
5: Bonsoir. Bobby m'appelle là-haut parce qu'on a un petit peu de temps de cela. M'avait appelé à la Freedom, notamment m'avait tombé avec vous pour dénoncer la délinquance sur mon lieu de vie. Mais que pas sous rappel, bonne jeune maman, il prend cette bonne caïd sur le parking. Et il fait n'importe quoi.
0: M'y rappelle. Et parmi les jeunes marmailles, il y a le garçon d'un élu.
5: Voilà. Mais là, ce soir, il n'est pas là, Bobby.
0: Oui.
5: Là, m'y arrive là, à l'instant là. On va bien. Mon fenêtre n'est gagne pas ouvert, mon vitre n'est gagne pas ouvert, ton son niveau votre figuette qui derrière, mon petit sang va monter, mais il va faire un mauvais coup. Là, je te monte en l'air le local poubelle, Bobby, avec votre roche, votre bois, et j'ai comme une suricate, je te garde comme une sentinelle de monde de dessous, et là, je te nargue. Mais si on trouve un voisin sur le parking, là, demain, on a quelqu'un à mettre vis sous son rouleau. Quand il y a roule dessous, la vis l'a enterré. C'est un mode de procédé parce que là, fini fait moi, là, fini fait qu'un autre. Bobby, le plus possible, les hirondelles à l'abondance, ça benoît.
0: Ah, monsieur, vous avez appelé il y a quelques semaines.
5: L'avait calmé parce que l'abondance de mon effet l'a dilacé. Donc le bruit la circule très très vite, d'autant plus que la passe dans les journaux. L'avait calmé. Et là, le même petit maman, le plus ennuyé, si pote, plus dans la bonne allée, il fronte Bobby, à l'immeuble, il habite Patia là. Et il y en a deux, de mon papa, il habite en face, parce que le lotissement, il est en deux. D'un côté, il y a les maisons de ville, et d'un côté, il y a des petits appartements. Moi, dans le petit immeuble. Et le banal, là, je ne sais pas foutre la merde devant votre pote, je ne sais pas détruire devant votre pote, je sais qu'il est détruit pour nous. Et c'est nous qui payons Bobby, les pots cassés. Alors, moi, ils vivent condamnés. Un fenêtre, mais il est plus ouvert, parce que tu viens, j'ai des larmes, tu fais tout ce bordel, moi, je ne supporte pas ça. Mais ils payent mon loyer en attendant. On a beau prévenir la CEMAC. La CEMAC, il adore commérage, comment. Maman a déclenché la clientèle, madame, ou l'incompétente. Il donne une poste.
0: C'est quoi l'histoire de la dame? J'ai pas compris, pardon.
5: Maladie avec la charge de clientèle, CEMAC, France, ça ne s'apporte pas tout le temps. Rends une poste, ou l'incompétente.
0: Oui, mais vous savez, si on se met...
5: papier pour nous, Bobby, 381 euros, Bobby, nous l'a gagné pour réparation de poubelles, réparation panneaux cassés. Mais nous, nous habitons dans un immeuble...
0: Mais pourquoi c'est pas les casseurs? Pourquoi ce serait pas les casseurs qui payent?
5: C'est parce que la CEMA qui fait pas notre travail, c'est tout. Et c'est des parents bordéliques là de côté, ils aiment commérage. Ce monde avait bien barricadé ça.
0: Bon, donc c'est pas du tout la politique du « tu casses, tu payes ». En fait, tu casses et la société va payer pour toi.
5: Oui, moi, quand j'arrive au travail, je garde mon auto, je cause avec mon voisin, je vois maintenant. Non. Là, j'allais plus sur le parking, là, je carrément en l'air le local. Avec d'autres roches, et là, j'ai battu de doigts contre le mur. On va leur dire, on aura beau te dénoncer, mais je te vanille toujours.
0: Mais ils font quoi en haut d'un local avec des bois et des galets?
5: Mais c'est une arme, Bobby, c'est une arme de monde. Ces bonnes jeunes n'ont rien à foutre, votre ville est perdue, ça. Vous allez droguer matin, midi et soir. C'est des enfants livrés à eux-mêmes.
0: Ils ont quel âge?
5: Ah ben, elle n'a pas 18 ans. Elle n'a pas 18 ans, entre 15 et 16.
0: Et les parents? Les parents, ils sont où?
5: Les parents, ils en foutent. Dans deux, trois, ils habitent juste en face, Bobby, mais dans lotissement. Mais quel saint voit moi, quel élu, il faut aller voir.
0: Monsieur.
5: Oui?
0: Il faut redonner notre case, là.
5: Ah, ma quitte ma case, c'est plaisir à Zot Bobby, mais d'un endroit, aller tranquille, moi. C'est à Zot de.
0: Ah non.
5: Pas tout le temps le monde.
0: Ah non, vous pas d'accord avec vous. Vous pas d'accord avec vous, là. Ben, l'ami peut plus être d'accord avec vous, là. Vous voulez pas d'un endroit, aller tranquille du tout, ou d'un endroit invivable, d'après ce que vous décrivez?
5: Bobby, moi ou Samilé, moi, est bien. Mais si c'est pas Bana qui vient foutre le bordel tout le temps, vient fatiguer la tête de monde, c'est ça qui rend le de monde invivable. C'est les gens d'agir.
0: On rappelle que la fine abîme l'auto, la fine pierce la roue, c'est...
5: Et oui, et là, mon voisin, évidemment, elle a fait le même affaire que lui, là. Parce qu'elle a ici à dénoncer.
0: Ouais.
5: Non, c'est bonne petite racaille, bonne petite merde, bonne pas finie, bonne résidu. Il n'y a pas de binaire, malade d'écrit. Son destin est tracé. Il est tracé. Pas longtemps, il a fait un accident moto à Racamore. L'a pas crevé, pardon, Seigneur, comment. Mais la prochaine fois, va prendre l'hypo de bon.
0: Quoi, l'accident de moto avec une voiture, avec une petite voiture qui était volée, là, non? Pas ça.
5: Non, ça l'a passé, au moins un an de sens, ça va n'être drogué, ils ont tout de suite moto, ils ont la rente sur la route Takamakaza, a fait l'accident. Le truc en procès, de toute façon.
0: Oui.
5: Ouais.
0: Et des fois, on se dit qu'un monde que les sous-effets qui tapent dans une affaire ou dans un fossé, s'ils mettent Azot dans l'impossibilité de mettre les faits et de pourrir la vie des voisins pendant 2-3 jours, c'est pas trop grave, hein, parce que c'est triste de subir ce que vous subissez.
5: Et surtout ça, moi, on est le seul à dénoncer, parce que les autres, ils préfèrent subir. Ceux qui subissent, et puis quand papier sort pour nous, pour charge, pour récupération des affaires cassées, c'est nous qui payons. Mais tu les promets pour garder la sortie, ben oui, mais tu veux comme moi viens soutenir mon chien, peut-être.
0: Oui, c'est à Saint-Benoît. Le quartier, c'est lequel?
5: Abondance, et c'est la résidence d'Hirondelle. Il y en a des délinquants, des désœuvrés, des maudits, des résidus. Il vient foutre le bordel là où ça m'y vive.
0: Monsieur, bon courage.
5: Incroyable. Jamais vu ça. Ouais. Merci. Bonne soirée.
0: Bonne soirée. 02 62 99 12 00. Vraiment pas facile des fois. Hein. Vous avez des voisins là. Freedom, allô? Allô?
6: Oui, allô?
0: Oui, bonsoir.
6: Oui, bonsoir. C'est Bobby?
0: Oui.
6: Oui, Bobby, bonsoir. Moi, je m'appelle à Audi la métropole. Hein.
0: Oui, quelle région?
6: Ben, je suis à Nice.
0: Ouais, il fait moins chaud que de l'autre côté, là-bas. Mais il fait chaud quand même.
6: Il fait un peu chaud, là, en ce moment, et on est à l'intérieur, il fait un peu chaud. Mais en tout cas, il fait moins chaud que partout, et à Paris, à Bordeaux. Et ici, ça fait le soir, ça va, c'est tranquille. Avec un petit ventilateur, on peut dormir, il n'y a pas de souci. La journée, des fois, le matin, très tôt, il fait bon, ben... Non, ça va, c'est... Même en hiver, hein, quand on est en hiver, ici, partout, il fait froid, très froid. Nous, ici, c'est comme à peu près la plaine des Palmiers, la plaine des Caves. on est sur le bord de la mer.
0: Oui, vous avez cet avantage là avec la Méditerranée, cet air un peu plus frais que plus au centre, c'est vrai. Oui.
6: Oui, oui. Mais les enfants aiment bien avec un petit doudoune pour aller en hiver. Et ça va, hein, y a pas de souci. On est bien, on vit bien. Il y a tout, et pas mal de trucs qu'on n'a pas à La Réunion. Tout est à proximité, tout est très près de chez nous. On part partout à pied et on est et pas dans le centre, dans la ville. Et on est à 5 minutes de tram de la ville.
0: Oui.
6: On est retiré un petit peu de la ville. Bon.
0: Et vous êtes loin. Et vous êtes loin de la fumée des feux de forêt dans les Landes.
6: Oui. Ben ici il fait beau, on est sur la promenade, on est carrément sur la promenade des Anglais.
0: Oui.
6: Et il y a l'aéroport à 5 minutes. On part à l'aéroport à pied. Ici on peut partir à l'aéroport en valise à pied parce que il y a la promenade qui traverse tout l'aéroport jusqu'à Cannes, jusqu'à Antibes, tout ça. Donc c'est parfait. On est parfait. Là où on est. Les enfants aiment bien, les enfants grandissent bien, les enfants partent à l'école, partent au boulot, tout ça, ça va, il n'y a pas de souci, quoi. Pour le moment, ça va, je touche du bois. Pour le moment, ça va, il n'y a pas de problème. Voilà.
0: Bien.
6: Mais, là, je t'appelle Bobby, parce que bon, comment on a quitté La Réunion? Maintenant, il y a pas trop longtemps, il y a quand même 7 ans, on a quitté La Réunion aujourd'hui.
0: Oui.
6: Et depuis, j'avais un ami, hein, un camarade, qui m'a été apprécié beaucoup à ma famille. Et c'était maman et maman Yarvin de Cabri. Et moi, nous sommes en train de chercher son numéro partout parce que c'était un super pote à moi. À lui, sa madame, ses enfants, tout ça. Et là, je suis en train de rechercher un petit peu en famille, là, parce que je suis en train de penser un petit peu les bons moments qu'on a passés avec. Méditer, ben, je suis en train de chercher lui dans la nuit, partout, mais je trouve pas son numéro.
0: Bah, nous, monsieur Freedom, on va vous retrouver votre camarade de la Ravine des Cabri. Voilà. C'est quoi votre prénom?
6: Moi, c'est Charlie.
0: Charlie est le prénom du camarade?
6: Et pour notre camarade, c'est Damien.
0: Voilà, Damien de la Ravine des Cabri. Il était travaillé dans quoi il y a 7 ans?
6: Non, quand Malakoune, il travaillait sur le stade de la Ravine des Cabri. Il entretient un peu un jeune gardien qui occupait un peu le stade de football
0: oui.
6: de la Ravine des Cabri. Mm-hmm. Mais il était avec sa femme aussi. Sa femme s'appelle Sylvie.
0: Oui.
6: Et donc, après, il y avait son garçon, Johan, tout ça. Donc, il m'appelle un petit coup, certains ont fait le message pour moi. Et puis, il me recherche à lui, juste pour discuter un peu. Parce que, bon, on a 7 ans, moi, qui est à Réunion, mais je connais lui depuis, je crois, soit en 2016-2017. Hein. Et donc, voilà, quoi, on a parti voyager tout ça ensemble. On a passé de bons moments. Et là, on est en train de penser depuis la semaine dernière. Il me dit, madame, vous savez, tu sais, par contre, il voudrait retrouver Damien parce que c'est un super pote, il aime casser cuit, tout ça. Donc, ben, voilà. Là, quoi, donc,
0: alors, Damien a sa femme qui se prénomme Sylvie. Il y a 7 ans,
6: Sylvie.
0: Il évoluait à la Ravine des Cabri. Il travaillait au stade oui. de la Ravine des Cabri, d'ailleurs. Damien voilà. et Sylvie, il y a un ami d'il y a 7 ans qui vous cherche. Il s'appelle Charlie. Il habite maintenant à Nice.
6: Voilà.
0: Et il va laisser son numéro de téléphone sur l'antenne.
6: Ben, attends, je vous donne parce que c'est le numéro de ma femme. Alors, c'est 07.
0: Oui.
6: 68.
0: Oui.
6: 78. 80. 19.
0: Voilà. Pour Damien, merci d'appeler votre ancien ami, toujours votre ami, même si de l'eau a coulé sous les ouais. ponts, mais c'est toujours votre ami. Merci de appeler votre ami Charlie au 07 68 78 80 19.
6: C'est bien ça, Bobby. Et puis, pour terminer vite fait, Bobby, avant je te quitte, ben, je viens d'entendre un PMR, je crois, qui vient de parler concernant, il était avec Missy, le concert, ainsi de suite, hein.
0: Alors lui, il nous a appelé en début d'après-midi, effectivement, oui, il a été à Saint-Leu, cette journée du handicap à Saint-Leu, voilà. et il se plaignait, il disait que la musique était trop forte pour les personnes autistes, voilà.
6: Ben, c'est pour ça que je vous appelle, Bobby, pour vous dire ça un petit peu. Mm-hmm. La semaine dernière, moi et ma femme, on était à un concert, pareil, à Vence. Vence, c'est pas trop loin de Nice, c'est à 40 minutes de Nice en bus. On était à un concert, il y avait le concert de Magic System.
0: Oui.
6: Là-bas. Ben, Bobby, c'est incroyable. Il y avait au moins 10 à 15 000 personnes. Et il y avait un petit strat pour les PMA. C'était bien organisé, hein. C'était très bien organisé. Il y avait un petit stade pour les PMI. Toutes les personnes en fauteuil roulant, handicapées physiques ou invisibles, même handicapées invisibles, tout ça, il y avait la place. Du moment où tu présentais ta carte, il y avait la place pour tous les PMI. Mais Bobby, il y avait une sono, moi j'ai jamais vu cette sono-là à La Réunion, c'était super, super fort, et super top aussi, il y avait un bon moment, mais les gens ont aimé, il y avait des petits enfants, des 5, 4 ans, même des bébés en fauteuil roulant, mais les gens ont compris, comme les gens aimaient le concert, amener des boules pièces pour les petits bébés, pour les enfants. Ben, il y avait des handicapés, ben les handicapés dansaient devant nous, et dans leur fauteuil roulant, ils étaient contents, il n'y avait pas de problème, c'est un amusement, ben là, ici, il y a des associations handicapées qui fait sortir les personnes.
0: Oui, mais après, ça dépend du handicap, on a des personnes plus ou moins sensibles, mais bon, le problème, c'est que si on continue, excusez-moi, mais si on continue de raisonner un peu comme l'auditeur tout à l'heure, je pense qu'on va arriver à un stade où on ne pourra plus rien faire.
6: Ben justement, c'est ça. Non, moi, je raisonne pas comme le
0: Oui, vous dites que les personnes en situation de handicap s'amusent. Ben bien évidemment qu'elles ont le droit de s'amuser. Oui. Mais bon, si on a, je sais pas, quelqu'un qui est agoraphobe, par exemple.

0: français. En tout cas, c'est des ambiances bonnes en France, il n'y a pas de problème. Bon, là, on est en été, c'est un peu chaud si on veut, mais il y a la mer à côté, tout le monde parle à la mer. Ici, les magasins, c'est jusqu'à 22h, 23h, même jusqu'à minuit et demi. Il y a des magasins qui sont ouverts, des petits magasins qui sont ouverts pour acheter des trucs, pour aller en pique-nique, tout ça. Donc, il n'y a pas de problème, il n'y a pas de problème. Mais voilà un petit peu, Bobby.
1: Bon, et le cœur de l'objet premier de cet appel, vous êtes Charlie, vous étiez à la Ravine des Cabris, vous étiez ami avec Damien il y a 7 ans. Et ce Damien-là, qui est marié à Sylvie, eh bien, vous lui demandez de vous appeler au 07 68 78 80 19.
0: C'est bien ça, Bobby.
1: Voilà. Bonne soirée.
0: Tout le monde.
1: Ou bonne fin d'après-midi plutôt chez vous. Merci. Au revoir.
0: Allez, au revoir, Bobby. Bye.
1: Radio Freedom. Bonsoir.
2: Allô. Allô.
1: Bonsoir, madame.
2: Oui, bonsoir, Bobby. Ben, Bobby. C'est moi. C'est moi.
1: Oui, c'est vous.
2: Oui, c'est gentil. Merci. Bonsoir.
1: Vous avez le haut-parleur, madame?
2: Oui.
1: Non, ben, il faut l'enlever, s'il vous plaît.
2: Pardon.
1: Vous pouvez l'enlever, hein, s'il vous plaît.
2: L'enlever quoi?
1: Le haut-parleur.
2: Ah, oh, pardon. Ouais, c'est mon téléphone, déconne. Bon, ben, je vais mettre à l'oreille, alors vous m'entendez?
1: Ah ben oui, c'est un petit peu l'usage, l'usage premier d'un téléphone, oui, à l'oreille.
2: Ouais, c'est moi.
1: Surtout, vous passez à la radio, hein, c'est important, oui.
2: D'accord, non mais, ouais, j'apprends, c'est ma première fois.
1: Oui.
2: Désolé. En fait, voilà, je me permets de vous appeler parce que on gardait deux chiennes. Vaccinées, pucées, certainement, etc. De ma belle-fille. Et à Bracanote, hein, Bracanote Léo. Mmh. Et c'est des chiennes qui écoutaient, qui sortaient pas, etc. Voilà, assis, etc.
1: Oui.
2: Mais là, aujourd'hui, ben, c'est mon époux derrière, qui était à la maison. Ben, il cherche les chiennes partout, il trouve plus. Et c'est, ben, on les a perdues, en fait. Et il a fait apparemment le tour de Bracanote parce que elles sont pas parties plus loin, certainement. Ben, Cratère.
1: Bon, alors c'est un chien, deux chiens que vous avez perdus, hein?
2: Oui, marron, ouais, c'est pas des
1: à Saint-Benoît.
2: Comment la référencer, dès qu'on mange à Boisbon, c'est comment?
1: Royal Boisbon.
2: Oui, voilà, oui. Un peu marron, un tigré marron, voilà. Et les deux sont ensemble, qui se ressemblent un petit peu d'ailleurs. Et il a fait le tour, même moi j'ai été en arrivant du boulot là, on a demandé aux gens et tout, personne ne les a vus.
1: Ok, quel quartier de Saint-Benoît encore?
2: Cratère,
1: oui. Si quelqu'un a récupéré vos Royal Boisbon à Cratère, à Saint-Benoît, il faut téléphoner à la radio 02 62 41 51 51.
2: C'est gentil, Bobby. C'est important parce que c'est comme des enfants, mon Dieu Seigneur. Et ben là, ben on a laissé le portail ouvert, on les attend, mais bon, c'est bizarre et voilà, pas de trace.
1: Bon.
2: Une s'appelle Tequila, l'autre s'appelle Aria. Et Aria a son collier dans le cou. Avec un numéro de téléphone aussi.
1: Oui, d'accord. Eh bien, on lance l'appel et vous nous rappelez, vous lancez l'appel tout à l'heure entre 19 et 20 heures avec votre numéro de téléphone pour Tequila et Aria. Bonne soirée.
2: C'est gentil. Merci, bonne soirée.
1: Merci, au revoir madame. 99 12 00, allô, bonsoir. Allô.
3: Allô, bonsoir Bobby, ça va bien?
1: Oui, bonsoir. Ça va vous?
3: Bonsoir toute la Réunion, toute la France, le monde entier qui écoute la Radio Freedom.
1: Oui.
3: Voilà, enfin, la dernière fois, ça avait coupé. J'étais en train de parler l'histoire d'incendie en France, l'incompétence du gouvernement Macron et ses soldats et tout, là. Je voudrais reprendre un petit peu, là. Ça te dérange pas, hein?
1: Oui, bien sûr.
3: Voilà, du coup, ben, comme tu avais dit, bon, à ce qui paraît, s'il y avait 100 Canadair, ça aurait été pareil. Moi, je dis non, je sais pourquoi vous...
1: Alors, je n'ai pas dit ça, monsieur, excusez-moi. Excusez-moi, mais je voudrais dire...
3: Non, c'est pas vous.
1: Quand vous dites que j'ai dit...
3: Vous avez relayé ce que Macron avait dit, même s'il y avait 100 Canadair,
1: Non, je n'ai pas dit ça du tout. J'ai dit que si on avait 100 Canadair en France, et il n'y avait pas d'incendie, les gens auraient crié au gaspillage d'argent. C'est ça que j'ai dit.
3: Voilà, bon, peut-être c'est moi qui me trompe, Bobby, hein. Voilà, autant pour moi. Bon, voilà, donc moi je dis voilà, parce que moi j'ai eu la chance d'habiter 5 ans dans le sud de la France, et j'ai eu la chance de visiter souvent l'étang de Berre. Voilà, l'étang de Berre, c'est le plus grand lac artificiel que l'homme n'a jamais construit, hein. C'est pour ceux qui connaissent pas, c'est vers l'aéroport Marignane là-bas, hein, entre Marseille et Salon de Provence.
1: Oui.
3: Et du coup, moi, j'ai vu les Canadiens qui plongeaient quand à chaque fois il y a des incendies dans ce lac. Hein,
1: oui, qui est coupé, oui.
3: Qui prenait de l'eau et qui arrosait. Parce que Macron, lui, dit il y a

0: plus de 70 engins pour éteindre le feu, d'accord, mais c'est pas 70 Canadiens, c'est des hélicoptères. Et il y a même des agriculteurs qui aident, peut-être qu'il a mis ça dedans, dans le quota, hein, pour masquer son incompétence. Moi, je dis, s'il y avait 100 Canadiens, ben, ça aurait fait la différence. Parce que les Canadiens sont plus rapides à recharger l'eau que les hélicoptères. Et peut-être que, voilà, et encore une petite pensée pour toutes les familles françaises et françaises qui ont perdu leurs biens dans ces incendies. Une minute de silence pour eux. Et voilà, donc moi je dis, voilà, ça prouve que les mauvais choix politiques qu'ils ont fait, ils ont gaspillé notre argent prélevé à la source, nos impôts, hein, pour envoyer dans la guerre qui ne nous concerne même pas, pour tuer les humains. Or qu'en France même, on n'arrive même pas à gérer un incendie, ils veulent même pas investir dans les Canadiens, dans la sécurité civile, quoi. C'était pareil pour la Covid, il n'y avait pas de max, on nous a menti, on nous a donné des max périmés, les infirmiers, il n'y avait même pas de blouse, ils sont obligés de prendre des sacs de poubelle pour se protéger. Les vaccins périmés que l'humanité entière attend, les fameuses SMS de Mme von der Leyen qui a échangé avec M. Bouala, le directeur de Pfizer, ben voilà, tous ces imposteurs, hein, tous ces corrompus-là qui gèrent... l'Europe et voilà,
1: pour en revenir au Canada et à la France, ne pensez-vous pas que ce serait mieux que l'Europe achète, investisse dans une flotte de Canadair, comme ça, ça pourrait servir à tout le monde en Europe, bah, plutôt que chaque pays de son côté.
0: C'est une bonne initiative, Bobby. Oui. C'est une bonne initiative parce que l'Europe, il nous prend tellement, tous les pays qui sont membres, ils nous prennent tellement, hein, et après, à la fin, ben, ils rejettent notre argent de futilités, comme des vaccins, les milliards de vaccins qu'ils ont achetés, que les gens voulaient même pas, qu'il y avait pas de transparence, le contenu de ces vaccins, les gens ont peur. Voilà, vaut mieux qu'ils investissent dans
1: les choses. Enfin bon, si ça se trouve, les vaccins, ils ont bien protégé des millions, des milliards de gens contre les formes les plus graves. Mais bon.
0: Oui, mais bon, ben ça, il y a des gens qui sont morts à cause de ces vaccins.
1: Oui, il y a des gens qui sont encore vivants grâce aux vaccins aussi, peut-être, monsieur.
0: Ben, ils le disent, parce que ce qui paraît, c'est un placebo. Bon, bien, voilà, il y a tellement de confusion que nous, le peuple, on attend la vérité là-dessus.
1: Mais attendez, monsieur, parce que monsieur le complotiste.
0: Dans le corps des gens.
1: Monsieur le complotiste.
0: Non, c'est pas moi.
1: Attendez, non, mais si c'est un placebo, pourquoi les gens sont morts alors?
0: Ben justement parce que ben les gens ils sont morts par rapport voilà parce que le placebo on sait ce que ça fait, un placebo ça fait croire à notre cerveau que voilà on est sur la voie de guérison.
1: Ah, des gens sont morts parce que leur cerveau a pensé qu'ils avaient été vaccinés et cette pensée du cerveau a provoqué leur mort.
0: Non, moi je suis en train d'expliquer ce que ça veut dire un placebo, j'ai pas dit ça, donc voilà, c'est comme si par exemple tu vas dans une salle docteur, ben le fait d'attendre dans la salle d'attente, ben on commence à se sentir mieux, c'est ça un effet placebo. Voilà. Et du coup, bon, bref, il y a eu tellement de mensonges que les Européens et tous les pays Union Européenne, voilà, qu'ils nous ont cachés et gaspillage de notre argent. C'est ça que je suis pas d'accord, en fait. Et surtout l'incompétence d'Emmanuel Macron et tous ces gouvernements qui l'ont précédé, quoi. Moi, c'est pour ça que je dis, faut voter la France Insoumise. Comme ça, eux, ils vont rendre l'argent que les riches, hein, ils ont pris au peuple, aux travailleurs pauvres, hein, et surtout, ne fais pas confiance à l'URN, parce que l'URN, comme elle est bien avec M. Poutine, on risque d'avoir des ingérences russes pendant cette campagne. Et encore, là on voit que M. Macron et son gouvernement, le cornu, ils s'empressent à aider Mme Le Pen à trouver un financement au niveau de la banque pour financer sa campagne. Donc ils veulent, leur espoir c'est quoi? C'est une finale entre le RN et peut-être M. Edouard Philippe ou Gabriel Attal, pourquoi pas. Après, ils savent qu'on va faire appel au barrage, mieux vaut voter Edouard Philippe ou Gabriel Attal, c'est ça leur espoir, en fait. Voilà, c'est ce que j'avais à dire, Bobby.
1: Eh bien, merci d'avoir dit, monsieur, bonne soirée.
0: C'est moi qui te remercie, au revoir.
1: Au revoir, Radio Freedom 99 12 00. Allô.
2: Oui, bonsoir, Bobby.
1: Bonsoir.
2: Je suis sur la radio.
1: Oui.
2: Oui. Voilà. Prenez pour avoir la ligne. Alors, Bobby, il me revient sur monsieur 2219 volts.
1: Oui.
2: Il revient sur le monsieur 219 volts, là, parce que bon, il manque à Lyon encore rien pour être performant, mais bon. Ce monsieur-là, bon, m'a compris un petit peu son état d'esprit, sa manière de penser depuis 2-3 jours-là. Mais bon, sa carrière était faite en militaire. Mmh. Lui était à la gamelle de la France pendant des années, apparemment, toute sa famille entière était baignée dedans depuis des années. Et
1: comme tous les militaires, ils ont la possibilité, il y a un régime spécial, ils ont la possibilité de partir à la retraite à 50 ans, à peu près.
2: Oui. On en a des pas mal de familles que les dedans.
1: Mais je reprends un petit peu Monsieur Vold de cet après-midi, monsieur. Hein, oui. Le 31 décembre 1992, vous étiez où, vous?
2: 31 décembre 1992,
1: moi j'étais à l'armée. Oui. Et le 31 décembre 1993?
2: Décembre 93, moi j'étais à Srebrenica.
1: Ah d'accord. Vous aussi, vous avez été militaire alors?
2: Oui, tout à fait.
1: D'accord.
2: Tout à fait, c'est à Zagreb et machin, donc je connais un petit peu de ce qu'il parle et de ce que le vote, le 219 volts, là, il parle.
1: Et vous avez vous avez pris la retraite à quel âge?
2: Non, j'ai pas fait la carrière dans dans l'armée.
1: Oui.
2: Parce que, ça dépend qu'est-ce qu'on fait et qu'est-ce qu'on... ça dépend de la passion qu'on a dans la vie, l'objectif qu'on a dans la vie.
1: Oui.
2: Donc, voilà. Mais, je reviens à 219 volts, hein. Lui, apparemment, ses arrière-grands-pères, tout ça, ils ont fait la carrière dans le militaire, tout ça.
1: Famille de militaires, oui.
2: Voilà. Faut croire que il y a au moins de ses ancêtres qui étaient dans les conflits en Algérie. Quand ils ont fait n'importe quoi là-bas, la France, les suites pour compte là-bas, et puis ils ont fait un petit peu n'importe quoi. Et je pense aussi que lui-même, peut-être qu'il était le 219 volts, hein, il était lui-même peut-être en Afrique là-bas, peut-être au Sénégal, à surveiller les champs de pavots de Frédéric Mitterrand. Donc, lui, c'est pas une grande gloire qu'il a à faire la morale de tout ça. Et pour rappel, je crois que qu'il a envie de faire de s'il était au pouvoir, ce qu'il a envie de faire tout à l'heure, hein. Je crois qu'il y a un roi qui était guillotiné pour ça.
1: Oui, mais on n'est plus à l'époque de la guillotine, là. Hein.
2: Oui, mais non, mais justement, vu ses envies qu'il avait fait, s'il était au pouvoir, là...
1: Quelle envie, d'ailleurs?
2: Il voulait supprimer tout, laisser tout le monde à la pénale et tout ça. Enfin, c'est tout un film qu'il avait, quoi.
1: En d'autres mots, mettre les gens au travail.
2: Oui, non, mais les gens sont au travail en ce moment. Hein. Mais c'est dommage que lui, après sa carrière, il n'ait pas été à la chambre de commerce et se retirer un numéro de sûrette, là pour pouvoir revoir qu'est-ce que ça fait vraiment de travailler dans le privé.
1: Oui.
2: Lui, il était toujours aux affaires, les militaires, l'État l'a toujours soigné. Et donc, qu'il ramène ses grands extraits de psychologue là, aboyer comme un roquet sur la radio. Ah non, pardon, pas le roquet. Le roquet, c'est un animal très intelligent, on va dire comme une hyène. Donc, voilà. Bon, on va fermer la parenthèse pour ça. Monsieur Bobby, je cherche un réparateur de télé.
1: Oui.
2: Il pense que soit ma télé dedans... Nana, un crocolant, un lézard, un cheval de Troie, peut-être la rentrée de ma télé, parce que hier soir, comme elle a allumé, il me dit, voyez que, la chaîne, le RTF, il avait la publicité de Freedom dessus, à part que si moi, ni que pas que ça allume ma télé.
1: L'ORTF, voulez-vous dire Réunion Première?
2: Oui, voilà.
1: Enfin, bref. C'est pas sur Antenne Réunion, ça? Quelle publicité?
2: Pour les 45 ans de Freedom.
1: Alors, il y avait la publicité pour l'Autokin, oui, qui passait sur Antenne Réunion. Et l'Autokin Carrefour Market, Carrefour City, Freedom, ça passait sur Antenne Réunion. Je n'ai pas connaissance de spot passé sur l'audiovisuel public. Je sais pas.
2: En tout cas, je sais pas si c'est ma télé-là de déconner, mais...
1: Mais pourquoi ça serait pas possible de passer de la publicité pour Freedom sur l'audiovisuel public?
2: Maintenant tout est possible, monsieur Bobby. Vous savez, si Mathias a foutu dehors monsieur Camille Sud, je pense qu'il a le pouvoir de faire ça.
1: Bon, allez, merci pour ce petit moment d'humour.
2: Voilà, et voilà. Mathias, maintenant, il sera embêté là pour rejoindre son port d'attache avec les avions qui viennent pas là. Enfin, qu'ils finissent qui finit la...
1: Mathias, rejoindre son port d'attache. J'ai beaucoup de mal à vous suivre. Mathias, rejoindre son port d'attache à cause d'avions qui ne roulent pas?
2: Non, l'avion qui a cessé de faire le va-et-vient entre l'Inde et la Réunion.
1: Ça n'a pas beaucoup duré, hein, cette ligne. Oui, c'est vrai.
2: Ouais, bah après, bon, après l'Inde, bon, c'est un pays, bon, c'est grand, c'est joli. C'est joli pour eux, mais après, il y a trop de monde là-bas et trop de mentalités, et des mentalités assez bizarres. Hein. Il y a un truc qui m'est resté qui m'a vraiment étonné, c'est, vous savez ce que Kim Salem avait dit d'une fois de l'Inde?
1: Non, dites-moi.
2: Sur un plateau de télé, que l'Inde était le pays le plus raciste au monde et qu'elle a été vraiment tombée de haut quand elle a vu ça, quoi.
1: Oui. Donc. Bon. Et je viens d'avoir la confirmation, votre téléviseur fonctionne très bien, il n'y a aucun problème. Ah. La publicité pour le concert des 45 ans de Freedom, elle passe sur Antenne Réunion et sur Réunion Première.
2: Ah bon, ben voilà, au moins il n'y a pas de tronc là dans ma télé.
1: Allez, bonne soirée, monsieur.
2: Il y a seulement un cheval de Troie dans la télé.
1: Allez, bonne soirée.
2: Bonne soirée.
1: Allez. Radio Freedom, allô, bonsoir. Allô.
3: Oui, bonsoir.
1: Bonsoir, monsieur.
3: Oui, c'est bien moi.
1: Oui, c'est bien à vous, oui.
3: Oui, mais enfin, une petite route, toi, les gars.
1: Eh, monsieur, bon, je ne vis pas, enlève le haut-parleur, s'il vous plaît.
3: Ben, les fils enlevés.
1: Ah là là, ouais.
3: Sinon, non, les fils enlevés. Oui, mais pas, m'a voulu téléphoner depuis l'après-midi pour passer un petit coup de cœur. M'y arrête la voiture, moi, c'est quand vous voulez. Voilà, m'y éteindre. Oui, un petit coup de cœur pour la commune Tanvon.
1: Oui.
3: Oui, en ce moment, dans tous les quartiers, que ce soit dans les hauts, dans les bas, sur les côtés, les chemins, là, en train de refaire. Là, ils refont en neuf. C'est pas juste une couche gravier, qu'elle soit, hein, c'est vraiment du bitume en neuf dans presque tous les quartiers. Mm-hmm. Donc, un petit, voilà, tout le temps, il moucate. Là, il y a une petite affaire. Mais, un petit coup de cœur, en même temps. L'ancien maire, monsieur Tienakoun.
1: Oui.
3: Là où ça lui habite. Il y a un petit chemin, juste hier, il partage, il descend à Saint-Tirac aussi. Il y a une trentaine de maisons dessus. Et ce matin, comment elle a passé? Il y en a une vingtaine, juste par derrière sa maison, dans le chemin même. Il y a une vingtaine de troncs de palmiers, pourris par terre.
1: Oui.
3: Voilà, parce que lui, l'on confie son frère et, ben voilà, juste embêté, il y a des années, il est comme ça. Et vous voulez dire à la nouvelle municipalité, comme maintenant, lui, c'est plus le grand chef. Il faudra envoyer quelqu'un pour nettoyer tout ça.
1: Ah, parce qu'on veut dire que le maire, à cause d'un conflit familial, lui faisait exprès de laisser des troncs de palmiers pourrir dans le chemin?
3: Oui, il a des années comme ça, des comme ça. Hein. Et c'est du chemin, il désengorge quand même quand on a des embouteillages.
1: Oui.
3: Et personne qui passe dedans. Les voisins, les gens qui habituent le chemin, ben, à chaque fois, ben, du coup, tu le chemin comme si tu veux. C'est un chemin à double sens. Et voilà, il peut utiliser le chemin comme il veut parce que ben, l'ancien père avait décidé de mettre des troncs de bois pour que le chemin passe. Et il était pourri, il y a une vingtaine, la mare au passé, on connaît une vingtaine, il n'a pas longtemps été mis.
1: Donc pour un conflit avec son frère, enfin c'est ce que vous dites, hein, donc il y avait volontairement des troncs de bois qu'on laissait pourrir dans le chemin.
3: Voilà.
1: Mais quand on fait ça, ça embête pas tout le monde?
3: Ben oui, il embêtait tout le monde. Voilà, comme quoi, c'est mon avis, hein. Ben, dans les médias, devant tout le monde, c'est quelqu'un. Mais dans le privé, c'est autre chose. Hein.
1: Bon, par rapport à ces affirmations-là...
3: Ben, lui, il est plus à la tête de la commune et fait nettoyer un coup de chemin-là.
1: Oui, d'accord. Ben, au nouveau maire, Monsieur Chaussalet. En tout cas, par rapport à vos affirmations, l'ancien maire, Monsieur André Tienakoun, sera le bienvenu s'il souhaite bénéficier d'un droit de réponse. Merci, oui, monsieur. Il est presque 19h. Bonne soirée.
4: 18h. Elliot Deval et vous, en ce mercredi 29 juillet, on fait le point sur l'information avec Pierre Vesque. Rebonjour, Pierre.
5: Rebonjour, Elliot. Bonjour à tous. De multiples reprises de feu en Gironde, comme à Landon ou au Temple. Les fortes chaleurs et le vent n'aident pas les pompiers mobilisés. Ils sont 2700 sur place. épaulés par 18 engins aériens. Le gouvernement belge annonce l'envoi d'une trentaine de militaires ainsi qu'une dizaine de véhicules spécialisés pour venir en aide aux autorités françaises. Initiative vivement remerciée par le chef de l'État. Une semaine après le début de l'incendie, 42 000 hectares ont déjà brûlé. Météo France place 23 départements à partir de demain en vigilance orange canicule, la Gironde et les Landes concernées. La moitié sud-est du pays ainsi que la Corse également placée en orange. 11 personnes déférées dans le cadre de procédures en lien avec les incendies, annonce du procureur de la République de Bordeaux. 2 personnes poursuivies pour des faits d'incendie volontaire. 9 autres personnes déférées pour des infractions de mise en danger de la vie d'autrui. Il s'agit d'individus mis en cause pour avoir fumé ou encore allumé un barbecue en zone forestière. Le ministre du Travail et des Solidarités, Jean-Pierre Farandou, était l'invité de la grande interview Europe 1 C'est nous ce matin. Il annonce que 500 entreprises touchées par les incendies dans tout le pays ont fait appel au dispositif de l'activité partielle. Le ministre confirme, il est bien mis en place. On assure au moins 60% du salaire, précise-t-il, et un report de charges est également acté. En Espagne, l'incendie qui ravage des milliers d'hectares dans la région de Madrid semble s'atténuer. Aucune reprise de feu recensée. Les autorités autorisent les habitants de la province d'Avila, au nord-ouest de Madrid, à regagner leur domicile, plus de 24 000 personnes concernées. La mère des 5 bébés morts découverts à Orange dans le Vaucluse a été placée en garde à vue, information du parquet de Carpentras. Une enquête pour meurtre sur mineurs de moins de 15 ans ouverte. C'est le compagnon de cette femme qui a retrouvé dans des cartons les ossements de 4 petits corps, plus celui d'un nouveau-né. Elle avait accouché ce dimanche à son domicile. Le bébé était en bonne santé. Hospitalisé depuis, son conjoint, surpris par la découverte tardive de la grossesse de sa femme, avait entrepris des recherches au sein de leur domicile. Fermeture d'au moins 6 mois de la mosquée de Chanteloup, située à Aulnay-sous-Bois en Seine-Saint-Denis. Décision prise par le préfet. Il accuse ce lieu religieux de nombreuses prêches promouvant la violence et faisant l'apologie d'actes terroristes. Plusieurs intervenants proches de l'islam radical ont été conviés par la mosquée. Un imam a même appelé les fidèles à frapper leur enfant à partir de 12 ans s'ils ne priaient pas. Kavinsky, fierté française pour toujours. L'hommage d'Emmanuel Macron. Le DJ français retrouvé mort à son domicile parisien dans le 18e arrondissement. Figure mondiale de la scène électro, décédé à 50 ans. Il a notamment participé à la cérémonie de clôture des Jeux Olympiques de Paris en 2024 avec la chanteuse belge Adèle. Angèle. Il est 17h. Passez 2 minutes et vous retrouvez Lyotte Deval.

0: 19h à 20h pour les petites annonces, une petite heure pour vendre, pour donner, pour rechercher du travail, pour les pertes et les vols, c'est avec moi pendant une heure, et ensuite de 20h à minuit, on enchaînera avec chaleur tropicale, mais ça, c'est une autre histoire. Pour le moment, je vous laisse les numéros de téléphone pour nous appeler pour les petites annonces, le 99 14 00 pour vos annonces diverses, le 99 12 00 pour les pertes et les vols, et enfin le 02 62 41 51 51, et ben c'est pour les radios guidage et pour les trouver. Alors sans plus attendre, on va vous rejoindre tout de suite. Alors on va aller par ici. Freedom, bonsoir.
1: Bonsoir.
0: Bonsoir.
1: J'ai perdu un passeport là. Je sors dans la Guadeloupe et j'arrive à La Réunion.
0: Oui.
1: Le 24 juin. Mais là maintenant, je ne trouve plus le passeport. Et ce passeport. Il faudrait savoir s'il n'y a pas quelqu'un qui a trouvé.
0: Alors, ce passeport ou la perte, c'est ça?
1: Oui.
0: Alors, le passeport, il était au nom de qui?
1: Ibal Max.
0: Ibal
1: Marie.
0: Ibal Max et Ibal Marie. Vous pensez où ça, la pièce, ça?
1: Depuis le 24 juin, elle est là. Je ne connais pas si la pièce.
2: Oui, ça va. Mais rappelez-la, ouais.
0: Alors, mais écoute, madame, hein, concentre-toi avec moi.
1: Non, ben oui, c'est depuis le 24 juin, on arrive ici à La Réunion, mais là, je ne connais pas si la perte ou ça, mais quand même pas où ça la perte. Je veux savoir si quelqu'un l'a trouvé.
0: Donc, on l'a dit, Ibal Max et Ibal Marie, hein?
1: Oui.
0: Comment on écrit Ibal? Ibal, I-B-A-L?
1: I-B-A-L? D-A-L. D?
3: I-B-A-L.
1: Attends, je vous passe. Hein?
0: Oui, merci.
1: Oui, bonsoir, monsieur.
0: Oui, alors, je vous écoute. Donc, les passeports étaient au nom de Ibal. Comment ça s'écrit, s'il vous plaît?
1: Alors, U-B-A-L-D, le nom de famille.
0: Oui.
1: Max et Sien.
0: D'accord.
1: Et le deuxième passeport, c'est Ibal, pareil, Marie et Sien.
0: Très bien. Et vous avez posté une petite annonce sur le site de Freedom et regardé aussi sur le site?
1: Ben non, puisque comme je vois que voilà tout le monde, s'il y a quelque chose qu'on peut retrouver, ils appellent Freedom. Donc, je me suis permis d'appeler Freedom ce soir pour voir...
0: Alors, vous avez bien fait de nous appeler, mais passez aussi sur le site de Freedom pour regarder les petites annonces. Peut-être que quelqu'un a retrouvé les passeports et a posté une annonce sur notre site.
1: D'accord, donc voilà. Le site de Freedom, c'est
0: ça? Oui, freedom.fr et vous allez dans l'onglet Petites annonces.
1: D'accord.
0: Voilà.
1: Je fais ça tout de suite. Merci.
0: Et si quelqu'un a retrouvé les passeports et qu'il est à l'écoute, à quel numéro on peut vous appeler?
1: Alors, 0690.
0: Alors, il faut me laisser le numéro avec lequel vous m'appelez actuellement.
1: Alors,
0: c'est ça, 06 93 49 38 01 pour ces passeports perdus au nom de Ubald Max et Ubald Marie.
1: Voilà.
0: Très bien. Bon, bah, c'est passé. Bonne soirée à vous.
1: Merci, au revoir.
0: Au revoir. On va aller du côté du 99 14 00 pour vos annonces diverses. Freedom, bonsoir.
4: Bonsoir, monsieur Eric.
0: Bonsoir.
4: Bonsoir, est-ce que c'est le bon numéro? Je vais juste poser une question. C'est juste, est-ce que c'est le bon numéro pour un travail?
0: Oui, bien sûr.
4: Ah, bonsoir, comment est-ce, monsieur Eric?
0: Bah, elle est là, il diminue.
4: Ah, bah, comme tout le monde même dans la France à Macron, là.
0: Alors, mais écoute.
4: Oui, donc, bah, il cherche un travail. Donc, en fait, moi, je suis pas maçon. Mais il cherche un travail en tant que QSE. Est-ce que vous connaissez quoi ça, s'il vous plaît?
0: Non, mais on va expliquer à main, c'est quoi?
4: Non, ben, en fin de compte, le travail de QSE, c'est en tant que qualité, sécurité dans l'environnement. En fin de compte, dans une entreprise, là, actuellement, on travaille dans l'usine.
0: Mm-hmm.
4: En fin de compte, on voit tous les produits qu'il fait, moi, les contrôler, ça.
0: D'accord. Donc,
4: je voudrais chercher autrement. Ben, notre entreprise, pour voir s'il back-end un petit peu plus. Donc, voilà, en tant que contrôleur sécurité qualité.
0: Oui.
4: Donc, voilà. Moi, j'ai mes diplômes. Et je voudrais laisser mon numéro de téléphone, si ça ne dérange pas.
0: Bien sûr, on va y aller. Écoute, à où ?
4: Alors, 06 93 03 91 44.
0: Encore une fois ?
4: 06 93 03 91 44.
0: Eh bien, c'est passé.
4: Merci bien.
0: Merci, bonne soirée à vous.
4: Et une dernière chose, s'il te plaît.
0: Oui.
4: Donc, bon, dans l'entreprise que je travaille déjà, ben, moi, j'ai déjà des normes et tout, donc, voilà.
0: Donc, vous les qualifiez compétents.
4: Ah, compétents.
0: Eh ben, très bien, 06.
4: La réunion, un peu, bon, débattue.
0: 06 ouais. 93 03 91 44.
4: Merci bien, monsieur.
0: Merci, bonne soirée à vous. On va aller du côté des trouvés. Pour les trouver, vous le savez, 02 62 41 51 51, c'est également le numéro du service radio guidage. Freedom, bonsoir. Allô, bonsoir.
5: Allô, oui, bonsoir.
0: Bonsoir, monsieur. Qu'est-ce qu'on a trouvé?
5: On a trouvé un cas d'identité et compte de la banque et Ténor Jean Thierry.
0: Alors, Ténor, T-E-N-O-R?
5: Oui.
0: D'accord, Jean Thierry. Oui. Très bien. Et sur quel secteur ça?
5: Débit devant.
0: Sur quel secteur?
5: Saint-Leu.
0: Sur Saint-Leu. Et quand ça, on la trouve, ça?
5: Samedi matin.
0: Attends, très bien.
5: C'est Ténor Débit Jean Thierry.
0: Ténor comment?
5: Ténor Débit Jean Thierry.
0: Débit, D-E-V-Y?
5: Comment écrire Débit? Ouais, ça veut dire, ouais. Oui.
0: Eh ben, très bien. À quel numéro il peut appeler là aussi, monsieur Ténor Dévi Jean Thierry, il est à l'écoute, ou quelqu'un qui connaît lui?
5: 06 92 43
0: oui.
5: 47 78.
0: 43 47 78. Oui, et voilà. Est-ce que nous peut mettre l'annonce sur le site de Freedom?
5: Oui, c'est bon, oui.
0: Oui, bah, super, merci. Comme ça.
5: Ok, merci, bonne soirée.
0: Merci d'avoir appelé à nous, hein.
5: Allez, au revoir.
0: Allez, nous retrouve, bonne soirée. Et comme ce monsieur, si vous avez trouvé quelque chose, une carte bleue, des documents, un sac, un téléphone, peu importe, n'attendez pas, passez directement par le 02 62 41 51 51, c'est le numéro des trouvés. Allons de ce côté. Freedom, bonsoir.
6: Allô, bonsoir, monsieur Eric, comment ça va? Bien, je vais bien, on va bien.
0: Bah, très bien, merci, bonne soirée, nous retrouve.
6: Attends.
0: Ah, mais écoute, oh.
6: Thierry, comment casser les culs, hein?
0: Ah, bah, on casse les culs avec mamie, cassera pas les culs et coups.
6: Fais peur, moi.
0: Prends-le de Mélisse, pas besoin d'avoir peur, inquiète pas. Hein?
6: Prisca.
0: Oui.
6: Prisca, la coupe à moi de ma gueule, y était.
0: Ah, bah, Prisca, il fait ça, il veut. Prisca, c'est pas mon forme, s'il a coupe à Oli, il fait ça, il veut.
6: Mais ça, de collègue, ça doit être challenge, ça doit être plus gentil.
0: Mais c'est mon collègue, mais c'est pas mon forme.
6: Dommage.
0: Appelle quand Mathias Ramsamy, il est là, Mathias va remettre, et alors.
6: Non, mais tu veux pas sentir l'annonce pour mon entreprise, là, vite fait, hein. Aujourd'hui, il m'a gagné un client grâce à Freedom.
0: Ah, génial.
6: Ben, me remercie à Zot, c'est mon deuxième client, là, depuis que m'appelle à Zot, et ben, me remercie à Zot. À moi, c'est le poisson nettoyeur, hein, nettoyer voiture, 20 centimes, pare-brise, genre, rétroviseur.
0: D'accord. Hein?
6: Oui.
0: Et il fait combien de temps on passe des petites annonces chez nous?
6: Pardon?
0: Il fait combien de temps on passe des petites annonces?
6: Ben là, il fait bientôt 2 mois, même pas bientôt 2 mois, ben.
0: Et combien de clients on l'a dit à nous l'a gagné?
6: Ah, t'as, mais vidéo là, c'est, ben, il vient voir moi, il dit, ben oui, c'est où le gars sur Freedom? Il me dit, oui, c'est bien moi, merci bien de reconnaître à moi.
0: Génial! Ben, c'est une très bonne nouvelle, ça.
6: En fin de compte, là, on a plein de Freedomiens sur la réunion, on ne remarque pas, mais quand on nous retrouve à nous là, ben, nous les comptons, hein.
0: Et donc, ben, il dit à où? Il dit à quoi, grâce à de l'annonce, Bané reconnaît où? Explique à nous un peu, là.
6: Il paye à moi, il dit à moi, oui, Bané, ni à moi, parce que l'a entendu parler.
0: D'accord.
6: Ben, il est incroyable, monsieur Eric, et moi, mais content, parce que, ben, me dit, il refait mon journée, moi, il travaille, il gagne 15 euros demi-journée. Mais quand il achète mon paquet, s'il arrête, hein, si t'as fait pour moi manger, ben, il remercie bien la population, hein.
0: D'accord, ben, il est génial. C'est super, ça.
6: Après, ben, je voudrais passer plusieurs annonces, mais là, ça rappelle sur le 99-12-00, le bon.
0: Ben là, on est sur les petites annonces, ou là, mais écoute, à où?
6: Non, mais parce que pas dernier coup, ma gang, parce que je veux passer un deuxième annonce différent. Oui, mais ça dérange pas, ou hein.
0: Le 1200, c'est pour les pertes et les vols, hein.
6: Voilà, vous avez perdu quelque chose, monsieur Eric.
0: Oui, alors, mais comprends pas.
6: Alors, j'ai perdu quelque chose, je peux dire,
0: Bah, dis, il nous a fait d'une pierre deux coups exceptionnellement.
6: En fin de compte, voilà, je me suis fait cambrioler ma baffe et mes lunettes. Mm-hmm. Ça fait bientôt un mois. Et ben, je recherche ma baffe. Si quelqu'un a vu ma baffe sur le sud, c'est une grande baffe de 1 mètre, c'est volé. Bon, bah, sûrement que vous connaissez que c'est volé. Ben, je rachète la baffe. Si quelqu'un veut me revendre ma baffe, je rachète.
0: Ah, le Mouni vole à où? Et où les prêts à racheter avec lui, même s'il y a vol à où?
6: Eh, ma midi au couillon, monsieur Eric, tellement la ville est dure.
0: Ben, où les un bon encore où?
6: Mais appelle pas la police, moi.
0: Non, mais là, mais veut dire les gars, ils volent à où, et donc où rachètent avec lui, même s'il y a vol à où, rachètent tout. Propre matériel avec lui.
6: C'est quand même un exploit, ou gang vol à moins d'affaires. Faut bien m'y paye pour récupérer.
0: Mmh.
6: Mais ça pas récupéré gratuit, monsieur Eric. De moi, ne voudra pas. Vous comprenez, moi, monsieur Eric?
0: Incroyable.
6: Il faut offrir une récompense comme est là.
0: Bah, si tout de monde y fait comme vous, bande voleur va bien en Grèce, azote. Si à chaque fois il vole azote.
6: Eh, voleur, c'est un métier, c'est l'un des premiers métiers du monde.
0: On m'a pas entendu ça, mais bon, il laisse ça où, si c'est où. Mais bon, bah écoute, pourquoi pas, s'ils permettent à eux de retrouver de baffe. Et à quel numéro ils peuvent appeler à eux?
6: C'est vrai, mais tu veux dire aussi une affaire par rapport monsieur Trump, vite fait. Monsieur Trump a fait une déclassification, là, mois dernier. Il a dit que les extraterrestres existent et il a fait peur à moi, alors mieux espère que les menteurs. Hein.
0: Alors, mamie confirme bien que le soir dans une chaleur tropicale, Nena bien bonnes extraterrestres, donc oui, il existe.
6: Ah oui, parce que Johanna, c'est l'extraterrestre, comme il dit, il vient à la case, m'occupe son cas, là, il vient pas, il cause un tas de freedom, il dit, il vient, il court partout pour rendre les gars.
0: Ok. Ok.
6: Bien, t'es monsieur Eric.
0: Ok, bah écoute.
6: Allez, bonsoir, monsieur Eric.
0: Bah, on veut pas laisser le numéro, cas où si le voleur y entend en haut et veut revendre à haut de baffe que l'y a là-haut.
6: Bah, le problème, c'est que m'y connaît même pas mon numéro, monsieur Eric.
0: Est-ce qu'on veut m'y donner notre numéro?
6: Et s'il dérange pas, monsieur Eric. Et si un monde l'intéressé, passe à, appel à moi, réserve un place pour le nettoyage voiture, hein.
0: Ok. 06 92 38 02 79.
6: Ah, merci beaucoup, monsieur Eric.
0: 06 92 38 02 79. Bon, bah, très bien.
6: Merci beaucoup, monsieur Eric.
0: Allez, bah, nous retrouve.
6: Allez.
0: Allez, si vous voulez. Et si vous voulez cause extraterrestre, il y a parti. Ok, bah, pourtant, chaleur tropicale, pourquoi commencer? Bah, 10 extraterrestres, c'est le soir, mais bon, why not? Freedom, bonsoir, on va aller sur les trouver. Diego, et dis-moi, monsieur Pénible, c'est un extraterrestre. Bonsoir, madame.
7: Bonsoir.
0: Bonsoir.
7: Oui, vous m'entendez?
0: Oui, je vous entends, oui.
7: Oui, moi, c'est Sophie, et en fait, je voudrais passer une annonce pour retrouver ma correspondante.
0: Votre correspondante?
7: Ouais.
0: Alors, expliquez-nous.
7: C'est il y a 30 ans.
0: Oui.
7: Donc, moi, je vous appelle là aujourd'hui, je suis à La Rochelle, donc en métropole, mm-hmm. Et pendant, donc, notre correspondance, elle a commencé en 89,
0: mm-hmm.
7: Et elle s'est arrêtée, je crois, en 93, et voilà. J'aimerais pouvoir la retrouver.
0: Vous échangez via courrier?
7: Ouais, avec des courriers, ouais, tous les 2-3 mois.
0: D'accord.
7: On avait un courrier, ouais.
0: Et comment ça se passe alors? Elle était de quel coin de l'île?
7: Elle était à Saint-Joseph.
0: À Saint-Joseph. Donc vous, là, vous êtes à La Rochelle?
7: Oui.
0: Et elle s'appelait comment? C'est quoi son prénom?
7: Son prénom, c'est Chantal avec un E.
0: Chantal avec un E. Et Chantal, là, aujourd'hui, elle aurait à peu près quel âge?
7: 51. Moi, j'ai 52. Donc, elle avait un an de moins. Donc, autour de 51. Ouais.
0: Donc, Chantal, qui a début de cinquantaine, donc environ 51. Et vous aviez une photo de Chantal pour décrire un petit peu comment elle était?
7: Alors, j'ai qu'une seule photo et à l'époque, elle était plutôt, on va dire, j'ai l'impression, les cheveux un peu clairs.
0: Mmh.
7: Mais je pense qu'elle... Oui, elle s'était décrite comme blonde avec les yeux bleus.
0: Blonde aux yeux bleus.
7: Ouais.
0: Très bien. Et Chantal, vous avez son nom de famille? Et c'est Chantal comment alors ?
7: Alors, c'est un nom de famille apparemment assez courant.
0: Aïe, vous allez me dire un Payette ou un Rogrondin ?
7: Non, Fontaine, mais je crois que c'est
0: quand même assez commun. Bon bah écoutez, c'est assez commun, mais bon, on sait jamais, Freedom est magique, on sait jamais, ouais, donc Chantal Fontaine.
7: On m'a dit que vous étiez magique.
0: Bah, il paraît. Alors, ce qu'on va faire, Sophie, restez avec moi, je vais aller pour des informations route et je reviens vers vous tout de suite, d'accord ?
7: D'accord.
0: Restez avec moi. On va rejoindre Sophie du côté de Cécile. Pardon, Diego, Cécile. Miguel, pas lire. On va rejoindre Cécile du côté de la montagne pour un piéton qui semble alcoolisé. Cécile ?
8: Oui, bonsoir.
0: Bonsoir, Cécile. Alors, expliquez-nous un petit peu, là, qu'est-ce qui se passe ?
8: Il y a un homme qui est sous, qui descend les rampes de la montagne. Il est sur la voie de droite, il est carrément sur la voie.
0: Alors, il est alcoolisé sur la voie de droite ?
8: Oui.
0: Donc sens descendant.
8: Oui.
0: De la montagne.
8: Plutôt vers la fin des rampes, en montant.
0: Vers la fin des rampes, d'accord. Et cette personne, là, il n'y a pas de lumière dans le secteur.
8: Non, il n'y a pas de lumière. Il est habillé avec un polo assez clair. On le klaxonne, mais il réagit pas.
0: Très bien. Bon, bah écoutez, on va signaler ça. Donc pour vous, il semble alcoolisé, hein ?
8: Oui, il dépale un peu.
0: Il dépale un peu. Bah écoutez, bah, on va appeler à la prudence dans le secteur. Merci.
8: Je vous en prie.
0: Cécile, bonne soirée à vous.
8: Merci, au revoir.
0: Au revoir.

0: 19h passé de 21 minutes, Cécile qui nous signalait cet homme alcoolisé sur la voie de droite dans le sens descendant de la montagne. On est plutôt vers la fin des rampes. Sens descendant, cet homme qui semble alcoolisé, habillé avec un polo clair, malgré les klaxons de voiture, il ne réagit pas, mais il marche en plein milieu sur la voie de droite. Sens descendant de la montagne. Donc automobiliste, si vous êtes dans le secteur, prudence. Et bien sûr, pour toute information radio guidage, un seul numéro de téléphone pour nous appeler, le 02 62 41 51 51. Sophie, vous êtes toujours avec nous ?
1: Oui.
0: Merci d'avoir patienté. Donc on a dit, je reprends un petit peu les informations pour celles et ceux qui prennent notre émission en cours de route. Sophie, vous êtes à La Rochelle. Et vous correspondiez avec une certaine Chantal Fontaine il y a 30 ans. Chantal Fontaine qui a les cheveux clairs, qui est blonde aux yeux bleus, qui habitait à Saint-Joseph, qui devrait avoir aujourd'hui début de cinquantaine, on va dire 50, 51, 52 à peu près. Vous correspondiez via des courriers et vous avez plus de ces nouvelles. Ça fait combien de temps, vous nous avez dit, que vous avez plus de ces nouvelles?
1: On a dû arrêter en 1993. Alors moi, à l'époque, j'étais pas à La Rochelle. Peut-être que, oui, il convient de préciser, j'étais à Parthenay. Parthenay dans les Deux-Sèvres. Donc quand elle m'écrivait, c'était à cette adresse, à Parthenay.
0: D'accord. Ouais. Sophie, et vous étiez donc, à Parthenay.
1: Ouais, on s'échangeait donc des courriers. Enfin, à l'époque, c'était tout simplement par lettre. Et voilà, avec des enveloppes qu'on s'amusait à décorer, qu'on s'amusait, voilà.
0: Bon, vous avez même pas eu le temps de récupérer le numéro de téléphone. C'est dommage, hein?
1: Eh ben non, non, ouais. À l'époque, il y avait pas les portables, et donc j'ai juste une adresse à Saint-Joseph, et c'est tout ce que j'avais.
0: Okay. Vous avez le nom de la rue, au moins?
1: Eh bien, alors moi, j'écrivais au numéro 85, 85 Bézave. J'ai essayé d'y aller et j'ai pas trouvé, en fait.
0: D'accord, ok.
1: Assez récemment et j'ai essayé de retrouver l'endroit et je me suis retrouvée sur des petites routes bien pentues, mais j'ai pas trouvé l'endroit exact.
0: Ah, vous étiez venu à La Réunion?
1: Il y a un mois, oui.
0: Ah, vous étiez venu spécialement pour ça?
1: Pas spécialement, mais c'était un des motifs, ouais.
0: C'est génial. Bon, et ça n'a rien donné, même dans le voisinage, autour, avec la photo et tout, rien?
1: Non, non, j'ai essayé d'appeler, j'avais trouvé des homonymes sur les pages jaunes, j'ai laissé des messages, on a dû, ça a dû surprendre plus d'une personne, mais non, j'ai pas eu de retour.
0: Et même avec la mairie, avec l'ancienne adresse, ils ont pas pu faire le lien, ils ont pas fait le lien?
1: J'ai pas eu l'idée d'aller à la mairie, non.
0: Ça aurait été bien. Ouais. Vous pourriez nous redonner l'adresse sur laquelle vous lui envoyez les courriers?
1: Au numéro 85 Bézave.
0: Bézave, 85 Bézave.
1: Ouais, 97480 Saint-Joseph. C'est là où j'écrivais.
0: C'est même pas rue, chemin?
1: Non, c'est numéro 95. 85.
0: Bézave,
1: B-E-Z-A-Z.
0: B-E-Z-A-V-E-S. V-E-S, Bézave. V-E-S, très bien. Bon, bah écoutez, on espère que là, s'il y a des gens qui pensent reconnaître Chantal Fontaine, si on peut nous appeler, ou on va laisser votre numéro de téléphone.
1: Ouais, elle avait 4 sœurs et un frère, si ça peut aider.
0: Ah bah oui, ça c'est des très bonnes informations. Vous avez le nom de ses frères et sœurs?
1: Ouais.
0: Allez, on vous écoute. Donc, 4 frères et une sœur.
1: 4 sœurs et un frère. Donc, il y avait Catherine, Sophie, Jocelyne, Fabienne et un frère qui s'appelait Jean-Marie.
0: Et Jean-Marie, d'accord. Très bien, très bien.
1: Mon père était chauffeur communal, voilà.
0: Chauffeur communal. Monsieur, peut-être monsieur, oui, monsieur Fontaine, sûrement.
1: On imagine, ouais.
0: Bon, écoutez, là, avec tous ces détails, y a pas quelqu'un là qui peut nous appeler au 41 51 51? Peut-être que Chantal Fontaine, qui a la cinquantaine, qui habitait à Saint-Joseph, au 85 Bézave, à Saint-Joseph, pourriez nous appeler? Ou si quelqu'un connaît Madame Chantal Fontaine, qui a un frère et 4 sœurs, si on peut nous appeler... Si on peut nous appeler au 41 51 51, ce serait génial. Alors déjà, laissez déjà votre numéro Sophie, pardon.
1: Oui. Ouais, c'est fait. Ah, je laisse mon numéro.
0: Oui, laissez-le à l'antenne, oui, si vous voulez. Oui. Oui.
1: Ah, d'accord. Alors, moi, c'est le 06 52 73 53 72.
0: Alors, 06 52 73 53 72.
1: C'est bien ça.
0: Bon, bah écoutez, on va croiser les doigts pour que quelqu'un vous appelle ou nous appelle. Si vous avez des nouvelles de Chantal Fontaine, et rappelez-nous.
1: Mais bien sûr.
0: Hein, pour nous dire que c'est bon, ça y est, vous avez enfin repris contact avec votre ancienne correspondante.
1: Ouais. Et je voulais en profiter pour passer un bonjour à Thierry, qui est guide au piéton de la Fournaise, car c'est grâce à lui que j'ai pu avoir votre numéro.
0: Voilà. Eh ben, écoutez, on salue aussi Thierry, qui est guide du côté du piéton de la Fournaise.
1: Voilà.
0: Donc, je rappelle le numéro 06 52 73 53 72. Vous recherchez Chantal du côté de Saint-Joseph, qui a la cinquantaine.
1: C'est bien ça.
0: Eh ben, très bien. Merci Sophie.
1: Merci beaucoup.
0: Merci. Au revoir. Journée.
1: Au revoir.
0: Alors, il est 19h27, restez bien là pour les petites annonces, on revient juste après ça.
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0: Et on est de retour après cette courte page de publicité. C'est toujours Eric avec vous pour les petites annonces jusqu'à 20h. Pour l'heure, on va aller où ? On va aller de ce côté. Freedom, bonsoir. Freedom, allô ? Bonsoir. Oui, allô ?
3: Oui, bonsoir.
0: Bonsoir, madame.
3: Oui, ben, bonsoir, monsieur. En fait, je vous appelle, c'est parce que, en fait, ma fille, elle a perdu son petit chaton. Elle est partie hier matin. Et elle a suivi le grand, je dirais le grand derrière. Mm-hmm. Et ben, du coup, ben, comme elle est ici en vacances, pour l'amener en métropole. Et voilà, donc elle est partie dans le secteur, du coup, à côté de SCF médecin, de ce côté-là, hein, parce qu'on n'habite pas trop loin, là, dans la rue des Écoliers. Elle est toute petite, elle a 4 mois. Elle a 4 mois, et la couleur.
0: Oui.
3: Écaille de tortue. Ouais. Et elle s'appelle Nausicaa. Et du coup, on n'a pas de nouvelles. Mais par contre, si quelqu'un l'amène au vétérinaire, elle est plus les. On peut retrouver. Mais je ne sais pas si les gens vont ramener ou pas. C'est tout ça, ouais.
0: D'accord. Alors, ouais. Laissez-nous. Alors, attendez, hein. Je vous fais patienter 2 petites secondes, madame. On va, je vous fais patienter 2 petites secondes. Apparemment, on a une bonne nouvelle. Alors, on va aller de ce côté. Diego me fait signe. Freedom, bonsoir.
4: Bonsoir.
0: Bonsoir, monsieur.
4: Oui.
0: Vous êtes en direct, hein, on vous écoute.
4: Oui, le monde de Chantal Fontaine.
0: Oui.
4: Mais connaissez qui ?
0: Vous connaissez qui ?
4: Oui. Mais connaissez qui, mais c'est qui de Rode?
0: Alors, nous avons une certaine Sophie, que l'était sa correspondante et que maintenant elle est en métropole. Et que tu cherches Chantal. Mais à où l'est qui par rapport à Chantal?
4: C'est son frère.
0: Son frère?
4: Oui.
0: Son seul frère, c'est ça?
4: Son seul frère, oui.
0: Et il en a 4 sœurs?
4: Oui, il y a juste un frère et 4 sœurs, ouais.
0: Ah! Et votre prénom, c'est quoi, monsieur?
4: Jean-Marie,
0: alors, où t'es connu, Sophie, que t'es écrit avec coup de sueur, t'es correspondu par courrier?
4: C'est belle, nous, apparemment. En plus, mon gars, elle vient de sortir ici, chez moi, là.
0: Elle vient de sortir de chez vous?
4: Oui.
0: Waouh! Mais incroyable. Alors, on est en train d'essayer d'appeler Sophie.
4: Oui.
0: Et on est en train d'essayer d'appeler Sophie, mais du coup, oui, Chantal qui nous disait qu'elle était... Enfin, pardon, Sophie qui nous disait qu'elle était venue à La Réunion aussi pour retrouver Chantal, parce que ça faisait 30 ans qu'elles n'avaient pas eu de nouvelles, les deux. Bon, on est en train d'essayer d'appeler Sophie, mais ça ne répond pas.
4: On n'a pas le numéro.
0: Si, mais Miss va donner le numéro, mais comment on l'a entendu l'annonce ou là du coup?
4: Mais bien m'entendre. Bon, mon chat est chez moi.
0: Mm-mm.
4: Il n'était pas ici, il n'était pas quoi j'appelle, mais là il vient partir. Il m'a commis écouter un peu la radio. Ma poste à radio, mais attends, Fontaine Jean-Marie. Il dit, va chez moi ça. Après, il y a la 4 soeur. Il y a eu le Chantal. Il dit, Chantal, c'est mon jeu. Il m'a appelé, maman, c'est quoi?
0: Et là, dis-nous comme ça que papa, l'été, au travail communal, c'est ça?
4: Oui.
0: Elle est géniale!
4: Ouais.
0: Alors, attends, bouge pas. Il fait patienter en haut 2 petites secondes. Tac. Alors, bouge pas, mi nous va prendre comme ça. Alors, attends, nous va faire ça et nous va aller ici. Sophie, vous êtes de retour avec nous?
5: Oui.
0: On a le frère de Chantal.
5: Le frère de Chantal.
0: Qui est avec nous.
5: Alors,
0: oui, alors son frère est avec nous. Vous êtes tous les deux en direct. Il vous écoute.
5: Oui. Bonjour, donc c'est Jean-Marie, c'est ça?
4: Oui, bonsoir.
5: Bonsoir, oui. Oui, j'avais eu votre nom dans la première lettre quand c'était échangé avec Chantal. Elle décrivait sa famille. Et donc, vous étiez effectivement mentionné. et vous êtes toujours à La Réunion?
4: Oui.
5: Et Chantal est aussi toujours à La Réunion?
4: Oui, aussi.
5: Elle est à Saint-Joseph aussi?
4: Oui, à Saint-Joseph. Il y a 5 minutes, elle vient de chez moi, là.
5: Mais non!
4: Mais oui!
5: Elle habite à côté de chez vous?
4: Ouais, pas loin. Bah, 10 à 15 minutes.
5: Ok! Mais j'ai essayé de retourner à rue Bézave et je n'ai pas trouvé.
4: Si, c'est rue Léon-Jeannette.
5: Pardon, j'ai pas entendu.
4: C'est la rue Léon-Jeannette.
5: Ah, je n'avais pas ce nom-là, d'accord.
4: Ouais, près du stade des Bézaves.
5: Eh ouais, et donc moi, dans mon système de navigation, il m'a amené à un stade de foot.
4: Oui, c'est ça, oui.
5: C'est ça?
4: Oui. C'est à côté.
5: Vous habitez à côté?
4: Ouais.
0: Ah, vous étiez pas très loin, Sophie. Vous étiez pas très loin.
5: Mais c'est une rue qui était hyper en pente.
4: Oui, c'est ça, ouais.
5: Oui, c'était difficile de faire demi-tour. C'est difficile de trafiquer par là-bas. Ah, d'accord. Mais je vois bien. Mais je suis contente. Je suis quand même contente parce que j'ai bien vu. Il y a une superbe vue là-bas.
4: Oui.
0: C'est génial ça. Alors le frère de, pour information Sophie, le frère de Chantal, écoutez la radio et lorsque vous avez dit son nom et prénom, c'est là où il nous a appelé en disant ah ben on parle de moi.
4: Ben ouais.
5: Excellent. c'est génial. Ouais.
0: Ben comme quoi Freedom est magique hein.
5: Ah mais on me l'avait dit
4: mais,
5: que c'était magique.
4: Mais là elle est où Sophie? À La Réunion?
5: Eh ben non, maintenant je suis rentrée. Je suis rentrée en métropole. Et ouais.
4: Oh.
5: Ouais, j'étais. J'étais un peu. J'ai pas été assez persévérante.
4: parce que le stade de Bézave, c'était juste à côté. Hein.
5: Mais oui, c'est dingue.
0: C'est fou hein, de se dire que vous étiez vraiment juste à côté, quoi.
4: Ouais, il y a trois maisons à côté et vous étiez juste à côté.
5: Oh. Ça se trouve, je vous ai croisé. Hein.
0: C'est incroyable d'avoir des bonnes nouvelles comme ça en direct. C'est incroyable.
5: Ouais.
0: Donc Sophie, alors est-ce que le frère de Chantal veut bien laisser son numéro en direct pour que Sophie puisse le prendre?
4: Le numéro de qui?
0: Votre numéro, est-ce que vous voulez bien le laisser monsieur?
4: Le mien?
0: Oui.
4: Oui, bien sûr.
0: Sophie, vous avez de quoi noter?
5: Alors attendez, justement, je descends pour noter le numéro.
0: Ne courez pas, hein, ne vous cassez pas une jambe. Hein.
5: Alors, c'est bon, j'ai de quoi noter.
4: 06-92
5: oui.
4: 14-77-37.
5: Alors, 06-92-14-77-87.
4: Non, 37.
5: 37, ouais. C'est ça. Ouais. Ok, donc ça c'est le numéro de Jean-Marie Fontaine.
4: Oui. Ben, comment on a mon prénom?
5: Eh bien, parce que Chantal, dans sa première lettre, se présentait et présentait sa famille et elle disait qu'elle avait pour comme fratrie, enfin que vous, elle avait 4 sœurs et un grand frère.
4: Ouais.
5: Et même un petit, à l'époque, il y avait même un petit neveu, je crois, de 2 ans.
4: Oui. Ouais, Ludovic, ouais, c'est ça, ouais.
5: Alors, j'ai pas le nom, mais...
4: Ouais, une trentaine d'années, ouais, ça va être ça.
5: Ah, c'est dingue.
0: C'est incroyable. En direct, on vit un vrai moment de radio. La magie de Freedom. Et on n'est pas premier de toutes les radios de Lille pour rien.
4: Ah oui.
5: Ah mais... Tout le monde vous écoute.
0: On entend là votre, votre émotion, Sophie, d'avoir là, après 30 ans, après tout ce temps, de toucher au but.
5: Ben ouais.
4: Bah oui.
5: En fait, j'ai déménagé il n'y a pas longtemps des cartons, et dans mes cartons, j'ai retrouvé ces courriers.
4: Oh.
5: Et bon, je me disais que c'était dommage de les garder, de pas essayer de, voilà, de se refaire signe, quoi.
0: Bon, bah ça annonce un retour sur l'île pour des vacances, là, non?
5: C'est pas au programme, mais s'il faut. Mais c'est elle, enfin je sais pas si voilà, un voyage en métropole aussi. Bon, à voir.
0: Bon, bah en tout cas, c'est une très bonne nouvelle. Merci. Merci aux frères de Chantal de nous avoir appelé.
4: Ouais.
0: Et en tout cas, Sophie, nous on a une habitude pour ça, nous, hein, quand la radio, vous pourrez pas y échapper. Quand la radio fait quelque chose de magique, l'auditeur, l'auditrice doit crier fort. Freedom est magique. Donc là, on veut entendre un vrai qui vient du cœur, du fond du ventre. Freedom est magique, s'il vous plaît.
5: Ah oui, mais là, alors, ok.
0: À 3, 1, 2, 3.
5: Freedom est magique!
0: Merci, Sophie. Merci beaucoup. Et merci de nous avoir appelés.
5: Merci, merci.
0: Merci à vous deux et merci aux frères de Chantal également, Monsieur Fontaine. Merci beaucoup.
4: Oui, merci.
0: Allez, bah nous laisse Azot, retrouve Azot. Et surtout, bah Sophie, si vous avez Chantal au téléphone ou si vous voulez nous rappeler pour nous dire comment ça s'est passé là, ces retrouvailles, ouais, c'est avec grand plaisir.
5: Ça marche.
0: Voilà.
5: Ouais. Je vous tiendrai au courant.
0: Super, merci beaucoup.
5: Au revoir
0: bah, à vous deux, merci. Bonne soirée à vous. Et voilà, 19h39, ça c'est fait, un moment de radio avec Sophie qui recherchait sa correspondante perdue depuis 30 ans. Et c'est le frère de cette correspondante qui nous a appelé pour nous dire bah ma sœur était là il y a quelques minutes. Et c'est bon, on va échanger les numéros pour pouvoir retrouver cette personne. Bah comme quoi, la radio Freedom est magique. Donc hésite plus, appelle à nous quand vous avez un souci, Freedom est là. Pour l'heure, on continue, on va aller de ce côté, on est toujours dans les petites annonces jusqu'à 20h, 99 14 00 pour vos annonces diverses, le 12 00 pour les pertes et les vols, et le 41 51 51 pour les trouver, ou le radio guidage. Je crois que j'ai tout dit, c'est bon. Freedom, bonsoir.
6: Oui, bonsoir.
0: Bonsoir.
6: Ce serait pour passer une annonce de vente, s'il vous plaît.
0: Bien sûr, mais écoute à vous.
6: Donc, c'est pour vendre une télévision de marque Sony.
0: Mm-hmm.
6: 80 cm avec télécommande, la télévision, elle est nickel. Hein.
0: D'accord.
6: 80 cm, télécommande, le décodeur TNT intégré, visible sur Saint-André, en très très parfait état en fait, hein, c'est quasiment neuf en fait là, la télé, à vendre 190 euros, et après

0: à la rivière Saint-Louis.
1: D'accord. Ça fait combien de temps que vous avez recueilli du chat?
0: C'est pas chez moi, c'est chez une autre personne que j'ai vue. Mmh. Et si quelqu'un a perdu, je sais où il est, le chat.
1: D'accord, très bien. Vous savez si le chat il est pucé ou pas?
0: Ah, je sais pas du tout. Moi, je l'ai juste aperçu. Il a un collier, il a un petit collier rose, c'est une femelle.
1: Un collier rouge ou rose?
0: En tout cas, c'est sûr qu'il appartient à quelqu'un.
1: C'est un collier rouge ou rose, madame?
0: Un petit collier rouge, un peu rouge. Ouais.
1: D'accord. Et il est de quelle couleur?
0: Gris.
1: Gris.
0: Mm-hmm.
1: D'accord. Bon, si quelqu'un a perdu son Maine Coon gris...
0: Il faudrait appeler et dire qu'il l'a perdu, comme ça...
1: Du côté du chemin Savignan à la rivière Saint-Louis. On peut vous appeler à quel numéro, madame?
0: C'est un numéro de téléphone, 06, un numéro de métropole.
1: Alors, il faut me donner le numéro avec lequel vous m'appelez.
0: Ce numéro-là, je peux pas.
1: Ah, dans ce cas, il va falloir nous rappeler, alors.
0: Je peux pas vous donner un autre numéro?
1: Et non, pour qu'importe les appels, il faut nous donner le numéro avec lequel vous nous appelez.
0: Ah, mince. Bon, c'est pas grave.
1: Vous voulez pas donner ce numéro-là?
0: Non.
1: Non? Rappelez-nous alors pour la...
0: Numéro professionnel, je peux pas le donner ce numéro.
1: Aïe. D'accord, essayez de nous rappeler alors pour redonner le numéro de téléphone.
0: Numéro, oui, d'accord, je rappellerai.
1: Super.
0: En tout cas, si une personne cherche désespérément son chat et qu'il entend le message, j'ai aperçu ce chat-là. Là-bas, je pense qu'il appartient à quelqu'un et que quelqu'un doit chercher désespérément son chat. Voilà quoi.
1: Bon, écoutez madame, on vous laisse nous rappeler, comme ça on peut donner le bon numéro.
0: Très bien, merci.
1: Très bien.
0: Au revoir.
1: Merci, au revoir.
0: Au revoir.
1: Au revoir. On va continuer, on va aller... on va aller par ici. Freedom, bonsoir.
2: Oui, bonsoir.
1: Oui, bonsoir madame.
2: Oui, monsieur, c'est moi qui t'ai entraîné avec vous pour la perte de chat, après vous avez eu la peine.
1: On a été coupé, madame, excusez-moi, oui.
2: Oui, pour vous dire, ma fille, elle a perdu son petit chat qui est parti hier matin.
1: Oui.
2: Et elle a suivi le grand derrière, et du coup, comme elle a que 4 mois, elle est du coup, je pense qu'elle n'a pas trouvé le chemin de retour. Je pense que quelqu'un a dû la récupérer, parce que comme c'est une femelle. Donc, elle est de couleur... quelle couleur, Nénène? Écaille de tortue.
1: Mm-hmm.
2: Toute petite.
1: Et sur quel secteur?
2: Le secteur à côté de l'ancien SOS médecin, là, de ce côté-là, la rue des Écoliers, de ce côté-là.
1: Alors, c'est quelle ville, ça, madame?
2: Je sais pas, Moufia.
1: Madame, c'est où il connaît quelle ville?
2: C'est Moufia, non?
1: Moufia, ok.
2: C'est Denis-même, Moufia, l'ancien SOS médecin à côté là.
1: Ok, très bien. Et à quel numéro il peut appeler là aussi, quelqu'un la retrouve ça, madame?
2: Ce qu'elle a retrouvé, c'est le
3: 06
2: 74 84 28 32.
1: C'est ça, 06 74 84 28 32.
2: D'accord.
1: Très bien.
2: C'est ça.
1: Essayez aussi, je ne sais pas si vous aviez une photo du chat ou pas.
2: Oui.
1: Essayez de passer sur le site de Freedom et poster une annonce, c'est gratuit. Ou essayez de...
2: D'accord.
1: Voilà, ça peut peut-être aider.
2: Merci, c'est gentil.
1: Voilà.
2: Merci.
1: Merci, bon courage, au revoir.
2: Au revoir.
1: On continue par ici, 99 12 00, Freedom, bonsoir.
4: Allô?
1: Oui, bonsoir.
4: Oui, bonsoir monsieur. Je vous appelle pour une vente, s'il vous plaît. J'ai quelque chose à vendre.
1: Alors, pour les ventes, c'est au 14-00, monsieur.
4: Ça passe pas, 14-00.
1: Il faut insister parce qu'il y a beaucoup de monde, monsieur.
4: C'est parce que ça passe bien.
1: Voilà, donc je vous laisse nous rappeler, il y a beaucoup d'appels, donc insistez, 99 14-00. C'est bon?
4: Ok, merci.
1: Merci, monsieur. Je vous rappelle les numéros de téléphone, 99 14-00 pour les ventes, pour les petites annonces diverses et variées. Le 12-00, c'est pour les pertes et les vols uniquement. Et le 41-51-51, c'est pour les radioguidages ou les trouver. On est par ici. Freedom, bonsoir. Freedom, bonsoir. Alors, une fois, deux fois... N'a pas personne, nous passe à côté. Et nous va aller par là. Freedom, bonsoir.
5: Allô, oui, bonsoir.
1: Monsieur. Oui, bonsoir.
5: Oui, c'est pour Monsieur Asensi Studio, là, s'il vous plaît.
1: Alors, m'écoute à où?
5: Oui, voilà, Monsieur Asensi.

0: Un studio sur Saint-Denis et pas trop loin cité Bitor et cité scolaire Bitor
1: D'accord.
0: pour un étudiant ouais.
1: Le loyer maximum, combien?
0: Et le frais de loyer c'est 400 à 500 euros.
1: 400, 500. Très bien.
0: Ça va t'entendre, monsieur?
1: Oui, bien entendu. Oui, à quel numéro il peut appeler là-haut?
0: Et mon numéro c'est 06 92 34.
1: Oui. Alors, allô? Allô, allô? Allô, monsieur, m'y entend pas ou bien?
0: Allô, allô?
1: Oui, 06 93, hein, 54.
0: 06 92
1: Non, 93.
0: Oui,
1: 54.
0: 64 29 20.
1: Ça même, 06 93 54 29 20.
0: Voilà, monsieur, merci.
1: Allez, monsieur, nous retrouve.
0: Allez, nous
1: Au revoir, bonne soirée.
0: retrouvons. Allez, merci.
1: On continue par ici. Alors, attendez un petit coup, m'y regarde. Quelle heure il est? Il est 19h47. Ben, encore le temps marmaille. Et nous va aller par là. Freedom, bonsoir.
2: Oui, bonsoir.
1: Bonsoir, madame.
2: Je vous appelle pour une vente, s'il vous plaît.
1: Oui, je vous écoute.
2: Voilà, je vends un rameur
1: Oui.
2: que j'ai acheté décembre l'année passée. J'ai payé 359 euros. Là, je le vends à 250 euros. J'ai quelqu'un qui est intéressé. Et je vends aussi un barbecue fermé,
1: Oui.
2: avec deux petites tables à chaque côté, à roulette, et au gaz.
1: D'accord.
2: Je le vends à 150 euros.
1: Très bien.
2: Voilà.
1: Et à quel numéro il peut appeler là-haut pour ça?
2: Et ça se trouve au Guillaume. Le numéro de téléphone, c'est 06 93.
1: Alors là, c'est 06 92 ou appel à mot, là?
2: Oui, 06 92 70 98 26.
1: Encore une fois?
2: 06 92 70 98 26.
1: Très bien. Merci, bonne soirée.
2: À vous de même.
1: Au revoir. On va continuer, on va aller par la Freedom, bonsoir.
3: Bonsoir monsieur, comment allez-vous? Ça va bien? J'espère que je peux passer mon nom et donc pour faire monsieur. Je peux passer un annonce s'il vous plaît?
1: Oui, bien sûr, mais écoute à vous.
3: Mais si, c'est gentil monsieur. Mon nom c'est une association.
1: Oui.
3: Je travaille pour une association, donc bénévole. Donc là, nous veut donner des gens un cadeau quoi.
1: D'accord.
3: Donc le cadeau, c'est rare, c'est jamais fait à l'île de la Réunion. Donc là, nous proposons aux gens, exceptionnellement, donc une grande soirée gratuite, exceptionnelle, une soirée dansant, sans aucun repas par contre, hein, en même autre repas. Hein. Donc voilà, l'association Babaco organise sa grande soirée dansante, entièrement gratuite, il reste encore des places, hein, encore environ, allez, on va dire 270 places. Donc les gens sont intéressés, les entièrement gratuits, 100% années 80, 90, 2000 avec un DJ professionnel qui va animer la soirée, le show de cette ambiance. On va vous appeler aussi en direct pour écouter la chaude ambiance, si vous nous permettez bien sûr, le soir du 1er août 2026. Oui. Voilà. Donc pour avoir un coup l'ambiance comment il est. Et puis ben, on attend toutes les Réunionnais, Réunaises, métropolitains qui sont à l'île de la Réunion. Les vacanciers, vacancières, ils sont en vacances. N'hésitez pas, venez danser sur les plus belles musiques généralistes, professionnelles. Jeux de lumière, sonorisation, haut de gamme, et puis piste de danse éclairée, ambiance de folie garantie, hein, de 19h à 4h du matin, dans la salle réception de Babaco Événements. Donc c'est l'association qui offre gratuitement à tous ceux et celles que la vie n'est pas facile, toutes les chères. Donc nous veut offrir ça aux Réunionnaises et aux Réunionnais.
1: Très bien. Et si quelqu'un a des informations, peut demander à quel numéro il peut appeler à où?
3: Bien sûr, donc c'est le 0692 07 86 38. 0692 07 86 38. La billetterie gratuite est ouverte pour tous ceux qui veulent venir danser. Amène d'autres pas, d'autres boissons, avec modération, bien sûr, avec la sécurité, et puis ben, voilà, c'est une belle soirée.
1: Et ben, très bien.
3: Bien sûr, voilà.
1: Très bien.
3: Merci Freedom.
1: Merci.
3: Merci à toute l'équipe, et merci à vous, et bon courage à tout pour ça qu'on fait, monsieur.
1: Avec plaisir, monsieur. Nous, les là, à votre service.
3: Ambiance garantie toute la nuit, Nathan Azep, samedi 1er août 2000. 26 à Saint-Pierre pour fêter comme il se doit les années 80-90.
1: Eh ben les mots, merci, bonne soirée.
3: Merci, monsieur.
1: Allez, nous retrouve. On continue par ici. Freedom, bonsoir.
4: Oui, bonsoir.
1: Bonsoir.
4: Voilà, j'ai une vente à proposer. Je vends un petit bureau informatique, ainsi que le siège ergonomique qui va avec. Mm-hmm. Donc, bureau informatique et le siège ergonomique à 145 € à débattre. C'est sur le quartier du Vauban à Saint-Denis. Mm-hmm. Et mes coordonnées, donc mon numéro de téléphone 06 93 85 56 50.
1: Encore une fois.
4: 06 93 85 56 50. Et c'est à l'état neuf, donc offre intéressant à saisir.
1: Eh bien, très bien.
4: Ben, je vous remercie et passez une bonne soirée.
1: Et bonne soirée également. On va continuer. Alors, laissez-moi regarder. Nous, on va aller par ici. Freedom, bonsoir.
5: Ah oui, bonsoir.
1: Oui, bonsoir.
5: Oui, c'est quoi, s'il vous plaît.
1: Bien sûr, mais écoute, à vous.
5: Bon, j'ai cherché un chauffeur. Mm-hmm. Seulement, il n'y a pas de voiture, mais à la voiture. Mais peut-être que vous allez prendre la question pourquoi je cherche absolument une femme chauffeur.
1: Oui.
5: Parce que j'ai une fille de 16 ans et un garçon de 14 ans. Moi, j'habite à Saint-Denis. Mm-hmm. Et les enfants, ils habitent à Saint-Paul. Donc, pour moi, plus en sécurité, une femme pour récupérer ma fille.
1: Mm-hmm.
5: C'est pas la raison, alors.
1: D'accord.
5: Puis, de temps en temps, pour me faire des petits courses, là, quand les enfants manquent, ils sont à payer. Mais on a la voiture, même si la personne n'a pas de voiture. Hein. Mais souvent, c'est la personne qui ne va pas avoir le permis, hein.
1: Et très bien, très bien. À quel numéro il peut appeler au point ça ?
5: 06 92 88 78 58.
1: Encore une fois ?
5: 06 92 88 78 58.
1: Eh ben, les bons.
5: Merci, au revoir.
1: Bonne soirée. On va continuer. On va aller par ici. Freedom, bonsoir.
6: Allô ?
1: Oui, bonsoir, madame.
6: Oui, bonsoir. C'est pour un VTT.
1: C'est pour un VTT.
6: Que je vends.
1: Ah, ou vendre un VTT.
6: Voilà, 26 pouces. Ça peut aller encore bien. 60 € que je vends.
1: D'accord. Et il est visible sur quel secteur, ça ?
6: Sur Saint-Pierre.
1: Saint-Pierre. À quel numéro peut vous appeler, madame ?
6: 0262 67 40 39.
1: Encore une fois ?
6: 0262 67 40 39.
1: Eh ben, elle est bon.
6: Et bonne soirée.
1: Bonne soirée, madame.
6: Merci.
1: Au revoir. Allons continuer par ici. Freedom, bonsoir.
7: Bonsoir.
1: Oui, bonsoir, monsieur.
7: Département de Provence, hein ?
1: Bien sûr, on est en direct avec nous.
7: Oui, merci. Je voudrais monter un groupe pour faire du canage.
1: Pour faire du ?
7: Canage.
1: Du canage ?
7: Oui, pour c'est pas des fauteuils anciens, là.
1: Pour créer bande fauteuil ?
7: Non, non. Moi, je voudrais monter un groupe pour apprendre les gens à faire du canal.
1: Ah, c'est où il y a Montbana pour 13 bandes meubles.
7: Oui.
1: D'accord. Et comment ils appellent le métier, là?
7: C'est un vieux métier de la Réunion, ça. Ils réparent des fauteuils anciens, là.
1: D'accord.
7: Ils réparent des fauteuils.
1: Diego, il connaît canard, pas canage.
7: Les fauteuils en rotin, alors je vous bien.
1: D'accord. Sur quel secteur, ça, monsieur ?
7: C'est le secteur de Saint-Leu.
1: Donc, en gros, c'est bandes ateliers qu'on veut mettre en place.
7: Oui.
1: Avec combien de personnes, nous cherche ?
7: Les martingales, la salle toute, avec la mairie de Saint-Leu.
1: Mm-hmm.
7: Et puis, moi, ici, moi, sur Forêt de Saint-Leu aussi, le samedi matin.
1: D'accord.
7: Et je m'y presse le fauteuil devant le monde, moi, comme ça, le monde y voit sur le marché.
1: Et dans quel secteur vous voulez. Enfin, dans quel secteur, pardon. À quel numéro il peut appeler là-haut ?
7: 06 93.
1: Oui.
7: 01 45 87.
1: Encore une fois ?
7: 06 93 45 01. Non, non, 01 45 87.
1: Ça même, 06 93 01 45 87.
7: Excusez-moi, c'était la première fois que je téléphonais un petit peu, il bafouille un petit peu.
1: Ah, bah, inquiète pas, il faut bien une première fois à tout, hein.
7: la prochaine fois, on va faire mieux.
1: Eh ben, la prochaine fois sera mieux. L'autre prochaine sera irréprochable. Inquiète pas.
7: Allez, merci.
1: Nous retrouve. Bonne soirée à vous. On prend le prochain appel. Freedom, bonsoir.
8: Oui, alors, bonsoir.
1: Bonsoir.
8: Voilà, c'est pour vendre cause déménagement.
1: Alors, qu'est-ce que vous vendez?
8: Ah, des grandes cuisinières à 700 euros. Je fais pas cher, 5 feux, machine à laver, télévision, fauteuil, tout ce qu'il y a dans la maison, quoi.
1: D'accord. Et c'est sur quel secteur, madame?
8: Saint-André.
1: Saint-André. Très bien. C'est à partir de quand les disponibles, ça, madame?
8: Pour les gens qui viennent regarder.
1: Oui.
8: Quand ils veulent.
1: D'accord.
8: Le plus vite, ça m'arrange.
1: Et à quel numéro ils peuvent appeler au poste, ça, madame?
8: 06 93.
1: Oui.
8: 51 99 63.
1: Encore une fois.
8: 06 93 61 99 63.
1: Eh ben, très bien. C'est passé.
8: Par contre, Eric.
1: Oui.
8: Depuis ça a commencé pour vendre les trucs, rien que maintenant, je gagne la ligne. C'est long à avoir la ligne, par contre. Hein.
1: Ben, imaginez-vous toutes les personnes qui essayent d'appeler.
8: Eh oui.
1: Imaginez-vous.
8: Ah, ben, je vais au loto de Freedom, ben, c'est la chance du coutil, c'est pas la chance du canard.
1: Ah, ben, elle est pareille. Vous l'avez gagné en affaire, moi?
8: Ben.
1: Ou de gris, t'es plein, au moins?
8: Presque oui, un ou deux qui manquent.
1: Ah non, moi non, madame, non. Si c'est pour dire moi, presque non. C'est soit elle était remplie, soit elle n'était pas remplie.
8: Oui, mais il manquait deux numéros à chaque fois, voilà.
1: Combien de gris vous l'avez donc?
8: Ben, carton plein. Il
1: non, mais.
8: Deux numéros.
1: Avec combien de gris où t'es joué?
8: Ah, au moins six.
1: Six?
8: Oui.
1: Les autres l'étaient à combien pour jouer?
8: Moi toute seule.
1: Tout seul? Qu'est-ce que t'es veux donc dedans?
8: Oh, n'importe.
1: La point d'affaire, t'es fait ouais, un coup de cœur plus qu'un autre?
8: Ben, la voiture, j'ai le permis, mais j'étais content pour le type qui a eu la voiture quand même. En plus, il avait sa voiture. Hein,
1: Ah ben, madame, même si vous n'avez un loto, il en a une voiture, on prend pas ou?
8: Ah si, il faut pas battre des lières.
1: Hein. Ah ben, qui ça, il s'a dit ou non, il veut pas. Il donne à ouais, un loto, qui ça dit non?
8: Eh oui.
1: Comme il dit, qui que c'est le couillon, il s'a dit ou non, il veut pas un loto.
8: Oui. Bon, ben, tant pis, c'est pas grave. C'est le plaisir de jouer, voilà.
1: Ben voilà, c'est ça, le plaisir de jouer, le plaisir de rassembler.
8: Qui m'appelle.
1: Ah, ben allez, bon, ben s'il appelle là tout de suite, Milasso, alors.
8: Ok, merci.
1: Allez, nous retrouve. Vous avez vu, la passe l'annonce, tout de suite la trouve de Moon. Là, on a un Moon appelé, la courie. On est par ici, Freedom, bonsoir.
9: Allô, oui, bonsoir. Oui.
1: Bonsoir, il nous reste quelques secondes, nous écoutons au bout de l'annonce.
9: Voilà. Xavier Lorrain, moi je suis moi à la recherche.
1: Monsieur, par contre, le réseau n'est pas trop bon, hein? Allô? Allô, allô? Ben, monsieur, ben, dis-moi, on est à la recherche. Allô? Bon, ben, tant pis. Ben, pour l'heure, il est quoi? Il est 19h59 et 30 secondes dans une poignée de secondes. On aura, alors, laisse en main, regarde mon papier. Pour pas dire de bêtises, on aura le journal avec la 2PRL dans une poignée de secondes. Et ensuite, à partir de 20h, ben, à partir de 20h, Marmaille, tu connais, c'est quoi? Tu connais très bien, c'est quoi? C'est l'heure de, c'est 20h. Diego, qui lui a mis Marmaille dans le lit? 20h? Ben voilà, Diego, j'ai ma 20h, vous êtes mettre Marmaille dans le lit, vous êtes allume radio, si vous êtes là, madame, vous êtes mettre à l'île côté zot, allume la bougie, et n'occupe pas nous du raisin de chaleur tropicale. À tout de suite.
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11: Bonsoir à tous. La Gironde, toujours confrontée aux flammes. Après 42 000 hectares partis en fumée, le feu est stabilisé mais pas encore éteint. Quelques reprises ont eu lieu cet après-midi. La faute notamment à la chaleur. Après 16 départements aujourd'hui, ce seront 23 départements qui seront en vigilance orange canicule demain, notamment la Gironde et les Landes. Entre les évacuations à répétition, les campings parfois réduits en cendres et le risque permanent de reprise des feux, les touristes désertent les lieux. Certains annulent même leurs vacances prévues à la fin du mois d'août pour éviter d'éventuelles mauvaises surprises. Et forcément, le manque à gagner est colossal pour les hébergeurs, comme l'explique Lionel Pujade, président du syndicat d'hôtellerie de plein air de Gironde.
12: Du 20 juillet au 20 août, c'est le cœur, c'est notre cœur de saison. Mais moi aujourd'hui, je suis à, allez, 140, 150 000 euros de pertes sur le mois d'août, en gros, sur un mois où je fais 50%. Mais qui peuvent être compensés si les gens décalent un petit peu, si on a un peu de monde fin août et comme ça. Mais ça va être très difficile. Il n'y a pas que nous qui sommes impactés par ça, parce que nous on est hébergeurs, mais les gens qui dorment chez nous vont consommer ailleurs, ils vont consommer dans les grandes surfaces, chez les gens qui louent des bateaux. Vous avez des vendeurs de souvenirs en bas de la dune du Pilat. Si on a 4 clients, nous, ils en auront 3.
11: Le ministre du Commerce et du Tourisme, Serge Papin, appelle les Français à maintenir leurs vacances dans la zone une fois le feu fixé. Une mère de famille placée en garde à vue dans le Vaucluse. 5 bébés morts ont été retrouvés dans son appartement d'Orange, dans lequel elle vit avec son compagnon, lui aussi en garde à vue. Le couple a 2 enfants. Une enquête a été ouverte pour meurtre. Et puis, Kavinsky, fierté française pour toujours. Les mots d'Emmanuel Macron sur les réseaux sociaux. Le chef de l'État réagit à la mort du DJ français à l'âge de 50 ans. Son corps a été retrouvé chez lui. Une enquête a été ouverte pour déterminer l'origine du décès. Et Kavinsky s'est fait connaître du grand public au début des années 2010 avec son titre Night Call. Voilà pour l'essentiel de l'info. Excellente soirée.

actuellement sur Freedom 2, Crocodile Harris, Give Me the Good News. Un titre de 2018. Il y aura ensuite du Tina Turner, Let's Stay Together. On aura du James Last Biscaya, Georgette Plana, Rikita. Comme vous le savez, on vous le dit tout le temps, Freedom 2, c'est un max de tubes. Et il n'y a pas de pub sur cette radio. Hein. 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Sillaos, il fait frais là, non? Appelle à nous un peu pour dire à nous là, si t'en rentres dans une couverte là. Et du côté de Saint-Philippe,

0: 5 minutes, c'est Eric toujours avec vous dans Chaleur Tropicale. Je suis accompagné de Diego du côté du standard et de Héloïse à la rédac. Marma et Mavé Diazot, est-ce que Zot la fin mettre Marma Yoli, fin donne biberon de lait, fin donne le dessert, le dent fin brossé, couverte fin mettre, et à Zot Zolé dans un fauteuil, radio allumée, la bougie allumée, madame côté Zot, Zot les prêts, et bah c'est parti dans Chaleur Tropicale. Bon, ce soir, m'y veut de l'amour, hein, m'y veut pas de... Mais qui parle pas moins de sexe masculin, de sexe de dégueulasse. Ce soir, nous veut de l'amour, nous veut du love, hein, nous veut que Zotia monte à nous, que Zotia est amoureux, que Zotia est toujours amoureux. D'ailleurs, vous m'y veut bien, Zotia explique à nous comment il fait que, s'il fait longtemps, Zotia est en couple, que ça Zotia fait pour maintenir la flamme entre Zotia et Zotia madame. Est-ce que non encore? Ou sinon, c'est chacun dans le coin canapé, n'a un sur téléphone, l'autre pour garde télé. Dis à nous un peu comment il se passe. Et s'il faut, eh ben, n'a point de langue de bois, mesdames, viens. Et viens secouer un peu Zotia bougue en disant, ben ouais, gros macro, là, allez dans le canapé. Les foutent pas rien. Les lui offre pas moins cadeau, les fait plus rien. Zotia, les bienvenus au 99-11-00 pour la libre antenne. 99-12-00. Ben, comme d'habitude, hein, c'est vos petites annonces. Et Diego, c'est toujours les mêmes, toujours ou pas? Diego et Diabas, c'est toujours les mêmes. 99-12-00 pour les petites annonces et le 13-00 pour vous, mesdames, ou les couples, si vous voulez nous appeler. Et, pour terminer, le 41-51-51, bah, c'est comme d'habitude, la libre antenne. Allez, sans plus attendre, on est par ici. Freedom, bonsoir.
1: Oui, bonsoir.
0: Bonsoir.
1: Oui, bonsoir. Je vous passe une annonce de vente, s'il vous plaît.
0: Une annonce de vente?
1: Oui.
0: Bah, depuis t'es là-haut, ça, où t'es, les dons?
1: Ben, mettez la main.
0: Ah, t'es pas là-haut.
1: Bah, depuis t'es là-haut, pas la zone. Ils trappent pas.
0: Après, bah, trop tard.
1: Après, ils disent, ils sont occupés.
0: Ah.
1: Ils sont occupés. Après, ils trappent pas. Ils sont longtemps, ils trappent pas.
0: Aïe, aïe, aïe. Bah, là, elle a plus rien pour là, les 21-8, tes annonces finies, là.
1: Ah, mais depuis t'es là-haut, mais où ils sont, là?
0: Vous veut pas un forme, sinon?
1: Ouais, mais ma passe, ça, ici.
0: Regarde comment bon Boogie l'été. Ah, il manque pas l'eau.
1: Hein?
0: Boogie, eh, Diego, Boogie pas dire moi comment. Il gagne pas dire moi. Il gagne pas dire moi comment. Non, ben, bah, il veut juste le petit là. Non, ça dure, il profite, lui. Allez, ben, bah, envoyez. Allez, nous écoute à où?
1: Alors, ben. Maintenant, 60 ans. Alors, mais passe un petit annonce, c'est plutôt un petit madame sérieux.
0: Ah, où déjà, ce que les sérieux?
1: Ah oui, mais tranquille, moi, maman est tranquille, même pas la mariage, tout ça, là, en train de monter, même pas ça, moi.
0: Oui.
1: Allez, depuis mon aîné, mais il est comme ça, alors,
0: Comment l'aîné donc?
1: Hein?
0: Comment l'aîné?
1: Ah, ben, mon aîné droite.
0: Ou l'aîné droite?
1: Ah oui, mais mon aîné, mon vite est tracé, il n'a pas. Pas n'importe quel gars m'y fréquente, n'importe qui ça me fréquente pas, mais il vient pas aller devant la boutique.
0: Ben, si vous savez pas devant la boutique, comment on fait course?
1: Ben, moi, merci, pas devant la boutique. comme le monde, il fait tibia, il vient pas ça, moi. Mais tranquille, mais pas ce côté de la boutique, mais assis pas avec n'importe qui, mais, point la maillage, je vais bien.
0: Et un madame, comment on rôde? N'a un type particulier, il fait crack à où? On est comme bonne jeune, il dit là. Il fait craquer.
1: Oui, un type particulier, comment?
0: Même que pas, moi. Chinois, Kafrine, Malbarès, Zarab.
1: Mais n'importe quoi. Vite, il y a un bon tantine. Et puis, mais on est tantine, il gaspille pas, hein. Il est simple. Avant, il n'y a pas gaspillé manger, il trapisette. Il n'y a pas gaspillage. Mais il est comme ça, moi. Bon, on est tranquille, on est simple.
0: Bon, comment on l'est, ou décrit à un petit coup là?
1: Ben, métissé Malba. Ben, métissé Malba, il a 60 ans, ben, Miron est une petite tantine tranquille. Mais pas ici que Miron est tantine, il filme pas, hein.
0: D'accord.
1: Mais il filme pas, il n'aime pas l'eau de cigarette.
0: Ou il n'aime pas l'eau de cigarette.
1: Ah, aïe.
0: Même si c'est un pétard tantine.
1: Comment?
0: Si c'est un pétard.
1: Ah, ben, mais il peut être un pétard, mais il veut pas son cigarette.
0: Non, mais s'il y fume, un petit peu. Oui. Mais les affaires, elle est jolie. Fait crack à où?
1: Jolie, c'est bien ça. Ouais, jolie, là. Jolie, pour moi, il est pas le bon tontine, ouais, tontine jolie, jolie, là. Il est pas bon, il est même pas beau. Parce qu'il est belle, mais il... son caractère, bon, ma vie, une vie, ça, moi, excusez-moi, déjà, oui, ma vie, une vie.
0: Et Guadio, comment l'odeur, l'autre affaire, les meilleurs?
1: Ah, sur ma base, déjà, oui, jolie tontine, mais dans la merde, un kilo, excusez-moi, déjà, ça.
0: Hein?
1: Je suis bien, il parle. Je n'ai pas beauté, mais vos mains sont enfin, ou avec un vilain malbarrage, un vilain caprine. Là, mais il connaît un bon sentiment. Mais le bel là, il n'a pas eu le meilleur là.
0: Monsieur Copo Diamant là, que vous dites tantine na caca dans le culotte.
1: Bon, une jolie tantine, mais parfois il est belle, mais il est mal propre, comprends?
0: Bah, s'il est joli, s'il est joli, normalement il prend soin de lui, non?
1: Bah, après, il a un mauvais caractère, il n'a pas tout ça, comment on l'est né. Comment on l'est né, ça peut tout signe où l'est né dessous. Ou si vous l'avez né, ou de l'air, ou l'avez né, ou ça, vous connaissez tout ça, moi. Mais, comment il peut être belle, mais il a un bon sentiment. Après, il y en a les belles aussi. Mais il n'est pas bon, il vend n'aille pas à tout que les hommes aussi. Il vend n'aille aux hommes, les grands cigarettes la journée. Mais son hommes, ça, les grands, les pataillés, pas rien, mais il voit ça, moi. Mais bon, ben, tantine, comment pas besoin d'aller. Mon miroir, les tantines, est simple. Dis-moi à droite ici, dis-moi à droite, là, moi. Il n'y avait pas des femmes droits avant, il y avait un seul tantine. Pour venir, comme il dit, mais il est simple, il ne gaspille pas, il est normal, un tantine normal.
0: D'accord.
1: Et puis, il n'y a pas la tête ailleurs, ça là. Et bah, malgré un bout, il drague à lui, les gars, il fait respect à lui, il comprend, là. Moi, je suis comme ça. Quand même, un tantine, moi, pas bien 50 tantines, il comprend, là.
0: Mais bon, mais il comprend où?
1: Ben oui, mais c'est ça, après là-haut, moi, c'est couché, camarade. Mais si on m'a n'importe comment, oui, là-haut, moi, c'est couché, là-haut, moi, c'est couché, pour la pilation aussi.
0: Bien sûr.
1: N'importe quoi, la pilation, pour la sauce. Si on m'a à droite, là, on est sérieux, là. Là-haut, les vécu, lui. Mais quand les filles vécu, ben, les diables les vécu, quand les diables vécu, comment on est où? Ah oui. Ah oui, ça, on connaît où, ça, où?
0: Non, mais il connaît pas, mais écoute, là-haut, hein.
1: Ben, on connaît même des affaires comme ça, mais si, bon, on dit pas avec vous. Les diables coulants, ben pas bon. Ben camarade, ben les bons, ils ne causent pas bon au pays.
0: Mais laisse le numéro.
1: Ça l'air dans mon nom, pas moi, pas les couillons, mais dis n'importe quoi. Il ne faut pas causer des mots, les bons. Alors, 06 92 51 54 93.
0: Encore une fois.
1: 06 92 51 54 93.
0: Les bons.
1: Ben oui, ben vous les gentils, vous les savez pas, moi la pose des trois mots et tout, mais je vais pas poser bon pied, puis mon camarade, mais notre camarade, il attend aussi, puis notre monde, il attend aussi, ouais.
0: Ben, non, encore deux monde, il attend. Ben, les bons.
1: Mais bien sûr qu'il y a un bon monde, il comprend, lui.
0: Ben, vous voulez un bon monde, mais j'espère qu'on va trouver un bon forme, alors.
1: Oui, mais c'est un très bon monde, moi.
0: Ben, les bons.
1: Mais tape pas un madame, moi, ça, mais tape un madame aussi.
0: Ben, de toute façon, il faut pas.
1: Les gars, moi, ils m'écoutent, allez, mes parents, mes vies, le dos, bien, on vient, mais dis pas les rien, il n'y a pas comment, moi. Je sais pas comment. Et tranquille, il ne tape pas, madame. Il y a mon taille vive. Et puis, il y a un bon moule ici. Il y a un bon moule. Il n'y a pas la tête ailleurs. Il a la tête. Il veut ce qu'il veut.
0: Ben, il est bon. Tout est dit.
1: Il veut, il comprend ce qu'il veut. Mais ça, c'est bon pour moi. Mais s'il ne veut pas comprendre ce qu'il veut, ça, moi, il ne m'a pas d'accord. Moi, ben, on va me rendre tout seul. Comprends, là.
0: Bien sûr, on a raison.
1: Mais
0: bon.
1: Les bons,
0: mais camarades, les bons, 06 92 51 54.
1: 54 93.
0: Eh ben, les bons.
1: Allez, merci.
0: Allez, on a trouvé.
1: Mais demain soir, on va commencer à être bonheur pour la vente.
0: Ben, depuis 19h, les bons.
1: Ben oui,
0: d'accord. Allez, on a trouvé.
1: Allez, merci.
0: Bye bye. Il a pas dit non, il dit, il proposait de trouver un forme. Il a pas dit non. Allô, Freedom, bonsoir.
2: Oui, bonsoir, monsieur. C'est qui à quel honneur, s'il vous plaît, ce soir?
0: Alors déjà, madame, coupe de radio, s'il vous plaît.
2: Ah, excusez-moi.
0: Merci beaucoup, voilà. Madame.
2: Oui, voilà, ben, je vous la radio. Oh là là, quelle annonce, ça. Ben non. Là, il compte derrière une femme, là, comme ça, là, comme monsieur, là.
0: Vous trouvez que Lina n'a pas raison? Il a dit comme ça qu'une femme peut être jolie, mais elle a la croûte dans la culotte.
2: La quoi?
0: La croûte.
2: Là, jusqu'à dire ça, ça m'a pas entendu. Ma petite
0: Ramon. A dit le culotte, les sales. A dit culotte, les sales. Les jolies de l'extérieur.
2: Mais elle dit trop. Non, mais c'est pas comme ça. Il va travailler une femme de lui. C'est pas si lui écoute là, mais. Là, elle n'est pas bon du tout. Oh, là, là, là, là. Quelle catastrophe, mon Dieu.
0: Mais madame, mais il y en a plein. Il y a plein d'hommes qui nous disent que ils ont connu des femmes. Alors je ne généralise pas, hein, je ne généralise pas, mais il y a plein d'hommes qui nous disent qu'ils ont qu'ils ont rencontré des femmes qui étaient toutes belles, bien apprêtées, mais seulement ça sentait la sardine ou ça sentait la croûte, la vieille croûte dans la culotte.
2: Ah ben, cosa tu veux, si tu es trop aussi d'avoir.
0: Ben, madame, ben, comme bonne gras, Mouni dit, ben, il lave pas donc.
2: Ah ben, il connaît pas, mais ça, c'est pas... Là, tu dis ça, à force de tout amener, à force d'appeler d'annonce, ou bien tout, qu'est-ce que vous êtes dit, hein? Et là, tu vois pas d'autres, les hommes-là.
0: Non, ben, bonne bouc nous connaît les propres, toutes les propres, bien propres, tête propre, ben, rasées, bien propres.
2: Ben, défendre bien les hommes, monsieur.
0: Place nette au poil, pas de poil, bien rasé, tête propre.
2: Ah oui, il faut aller loin pour tout voir un peu comme ça.
0: Ben, madame...
2: Ben, écoute, mais reste à l'écoute.
0: Ben, m'y comprends pas, Hein, Zati dit, les hommes, ils prennent pas soin de Zot. Oui, mais Zati, si Zot fait pas d'efforts...
2: Les hommes et les femmes, c'est... Il faut pas dire tous les hommes, faut pas dire toutes les femmes quand même, hein.
0: Ah ben, pourtant que si nous écoutons cet auditeur-là, la plupart des femmes... qu'il y a bien après ta zote, il aime bien faire la poupette, au final, il y a les croûtés.
2: Ah, il aime critiquer la façon du Paul. Il n'est pas quelqu'un de bien, il ne pourra pas trop... Il ne sait pas trop l'appeler, bien sûr. Hein. Il n'a pas l'envie d'appeler à lui. Hein. Tout ce qu'il dit, là, lui fait ça, il faut écouter à lui, il faut ceci, cela. C'est une annonce, ça, monsieur. Allez, ben, je vous laisse.
0: Vous ne voulez pas passer un petit annonce?
2: Écoutez. Ah, merci.
0: Non? Vous voulez célibataire, madame?
2: Moi, célibataire, oui, monsieur, oui.
0: Et vous cherchez plus?
2: Non, mais bon, là, j'écoute pas parce que temps, c'est tout.
0: Vous avez été déçue, madame, par des hommes?
2: Non, c'est pas ça, mais je suis veuve.
0: Ah, d'accord.
2: Quelques temps.
0: Bon, ben, madame, ben, oui, écoute à nous jusqu'à minuit, alors.
2: Pas minuit, j'arriverai pas jusqu'à là-bas.
0: Bois un tasse café tout de suite, on va voir si vous arrivez pas.
2: Eh, c'est Eric?
0: Oui, c'est Eric.
2: Enchanté, ben voilà, ben.
0: Là où c'est comment, où?
2: Moi, c'est Marie-Claude.
0: Eh ben, enchanté, Marie-Claude. De quel côté de l'île?
2: Saint-Pierre.
0: De Saint-Pierre. Il fait beau, là, Saint-Pierre? Enfin, il fait beau. Il fait frais?
2: On a du vent. Il y a du vent. Il fait frais quand même le soir, un peu.
0: Bon, ben, très bien.
2: Et ça va. Allez, ben, bonne soirée.
0: Eh ben, nous embrasse à vous.
2: J'écoute, ben, bien gentil. À vous,
0: allez, bon. Bisous, piouk-piouk. On a trouvé. Allez, bye. Et bisous aussi. Alors, on va continuer. On va aller de ce côté. Et on va aller de ce côté. On est par ici. Freedom, bonsoir.
3: Oui, bonsoir.
0: Bonsoir.
3: Voilà, et je voudrais passer une annonce, si vous voulez.
0: Vous veut passer quoi à l'annonce?
3: Oui. Vous allez me rencontrer quelqu'un, une personne, une femme.
0: Oui.
3: Vous discutez un peu ce soir.
0: Mm-hmm.
3: Voilà, moi, c'est Jean-Paul de Saint-Denis.
0: Oui.
3: Ben, moi, la 56 ans, il vient gagner là, ce mois-là. Ben, je recherche une femme de mon âge, je me le casse mal bas. Il habite tout seul, maintenant, moi, chez moi. Ben, moi, ça, je sais pas, moi, discuter un peu, et puis, on va voir le reste après.
0: Depuis combien de temps, oui, célibataire, Jean-Paul?
3: Ben, fait déjà, d'ailleurs, 3 ans.
0: 3 ans?
3: Oui.
0: Vous l'a pas eu du tout de rencontre, Jean-Paul?
3: Ben, moi, j'ai mes téléphones pas trop fréquents, hein.
0: Ah.
3: Ben, mes téléphones, mais les rares. Comme mes téléphones pas, pas recherche quelqu'un, mais là, m'a décidé de rencontrer quelqu'un, quoi. Une personne m'a intéressé par mon annonce, ben, je voudrais, je sais pas, ben, aller discuter un peu avec moi, et puis, si tout marche bien, ben, pourquoi pas.
0: Et Jean-Paul, décris-moi un petit peu comment on est où?
3: Ben, moi, je casse mal bas, mais les médias 1m65, ben, 55 ans, 56 ans, deuxième année à ce mois-là.
0: D'accord.
3: Ben, je suis célibataire.
0: Ok.
3: Et bon, je suis là, des enfants, mais je suis en métropole.
0: Grand marmaille, alors.
3: Oui, mais la grand-maman, elle m'a infiltré dans l'armée. Ben voilà, mais je cherche quelqu'un, je sais pas moi, pour discuter un peu, pour faire un peu la connaissance, partager un petit peu, machin, quoi.
0: Et ce quelqu'un, il doit être comment? Comment elle y doit être?
3: Là. Ben, il est gentil aussi, il est fidèle.
0: Oui, mais ça, elle est normale, mais dis-nous, décris-nous un peu la femme de Trèves.
3: Catherine ou Malbarès, comment elle est Malbar? Ben, Malbarès, bienvenue. Ou bien sinon, c'est Catherine, même un créole blanc, pour moi, un peu n'importe.
0: D'accord.
3: Ben voilà. Du moment que la femme est sage, elle est gentille, et elle ne boit pas, elle ne fume pas, parce que moi, je ne fume pas. Et elle boit occasionnellement, quand un peu de fête comme ça, mais sinon, ça, moi,
0: vous l'êtes tranquille.
3: Bien, quoi. Voilà, mais tranquille.
0: Ben, elle est bon. Ben, laisse le numéro.
3: Ben, mon numéro, c'est 06 92 68 84. 74.
0: Encore une fois.
3: 06 92 68 84 74.
0: Eh ben, elle est bon.
3: Intéressé par mon annonce, ben, vu qu'elle est appelé à moi tout soi-même.
0: Ah, point de souci.
3: Allez, merci.
0: Allez, Jean-Paul. Au revoir, bonne soirée. Allons continuer par ici. Freedom, bonsoir.
4: Allô?
0: Oui, bonsoir.
4: Bonsoir, Eric.
0: Bonsoir.
4: Bonsoir.
0: Ah, mettre bien téléphone près de votre bouche, je n'entends pas bien.
4: Là, on entend, moi, là.
0: Bon, le sous-parleur, là, non?
4: Non, on n'a pas rien.
0: Ben, jette le téléphone, achetez un autre, alors.
4: Ah, ben, ça veut dire, vous savez, bien acheter.
0: Bien acheter, c'est qui, ça? La voix, il dit, moi, il y en avait.
4: Salim, ce soir.
0: C'est qui?
4: Salim.
0: Ah, Salim, t'es, ben, ça, d'où vient, où?
4: Ben, toujours la même, toujours la même.
0: Il entend plus où?
4: Ben, écoute, elle veut toujours, mais elle m'a fatigué à appeler.
0: Non, mais t'es quoi, elle avait marié, moi?
4: Non, ben, justement, on appelle pour une annonce ce soir.
0: Salim, on appelle pour une annonce?
4: Oui.
0: Mais t'es quoi, t'es maqué, moi?
4: Non.
0: Courant encore là, un bouc comme une à toute là.
4: Ben, mais rode une femme.
0: Eh, hey, Diego, l'autre coup, Salim, t'es rode que ça à la télé, non?
4: Non, PlayStation 4.
0: N'informe, il vient d'appeler. Alors, Diego, il dit, mais là, Diego, il va pas causer. Là, dit, n'informe, là, en train d'appeler là, au standard pour dire hier soir, là, téléphoner.
4: Oui, elle m'a appelé, donc on m'a pas le droit d'appeler une deuxième fois, là.
0: Ben, Salim, c'est une seule fois dans la semaine.
4: Ah, elle paye mon abonnement, quoi.
0: Diego, elle demande aussi, ah oui, paye son abonnement. Ah, Diego, elle dit aussi pas lié, elle dit, c'est le forme, hein.
4: Ben, elle me dit pour le forme, là, quand vous dites, Diego, là, elle me dit pour le forme, elle paye mon abonnement.
0: Ben, Salim, c'est pas le forme, il définit la règle est comment? C'est une annonce par semaine.
4: Ben, il fait, elle ne m'a pas appelé, du coup, il compte pas. Il...
0: Aïe, aïe, aïe, aïe. Hein, si le FAMI peut appeler à nous sur le 1400, comme Ali va causer coup directement.
4: Encourage pas elle ou encourage pas elle.
0: Ben Salim, au moins il assume ça, t'as l'idée dit.
4: Non, on va pas appeler pour causer avec un mon petit téléphone là.
0: Bon ben Salim. Salim.
4: Oui, écoute à où.
0: Ben, Moudi veut causer coup là.
4: Non. M'a pas appelé, c'est ça.
0: Ah, bah, si, ouah, pas appelé, rappel à nous, alors c'est pas pour l'annonce. L'annonce, c'est une fois par semaine, Salim. D'accord. Les bons?
4: On va rappeler dimanche, c'est bon.
0: Les bons, allez, on a retrouvé. Bye bye. Freedom, bonsoir.
5: Et bonjour, monsieur. Et tu peux déconner, oui.
0: Pourquoi encore?
5: Ah, ouais, je connais encore pareil, Maxou.
0: Pourquoi? Comment fais-nous?
5: Non, mais on peut écouter en cause de ce moment.
0: Il fait rien ou comme il cause?
5: Ah ben oui, cousin, ben ou même.
0: Alors.
5: Ah merci.
0: Mon cousin, ça va.
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0: Quoi, mais
5: on m'a parlé pour des... Comment dire ça? 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Et il m'a pas monté. Pour passer au nom de ton rapport, André, à Miami, et comment il s'appelle? Laurine.
0: Coucou, Podiou, là!
5: Laurine, cousin!
0: Attends, Diego, branche le décodé à quoi?
5: Yep!
0: N'y comprends pas, coucou, Podiou, là!
5: Mais là, comment, depuis tout à l'heure, là, mon prochain téléphone pour moi, ton Laurine!
0: Ah, vous voulez quoi avec Laurine?
5: Ben, moi, je veux quoi avec lui parce que le dernier coup, là, il a fait mon plaisir parce qu'il avait déjà, il a pas raté. Que j'ai retourné quand ma cause de client pour m'appeler, en fait.
0: Attends, tu m'appelles Laurine.
5: Ma cause de client, en fait. Parce que m'a pleuré, mon, qui était gros, ouais.
0: Vous n'avez de quoi noter, mis dans le numéro Laurine? Vous n'avez de quoi noter, mis dans le numéro Laurine?
5: Monsieur, attends un petit coup, me mettre ben. La lumière, là, parce que. On est à ma mienne, pas d'or avec la lumière, moi, en fait.
0: Ben, allume la lumière, si même pas d'or avec la lumière. Mis dans le numéro Laurine. Prends un papier, un stylo, mis dans tout de suite.
5: Eh, hey, attendez, cousin, allez pas trop vite. mais là, mon bébé, c'est cool. Eh, hey, vous faites à mon plaisir, cousin.
0: Ah, inquiète pas, eux. Entre cousins, nous, ils aiment bien faire nous plaisir.
5: Là, mon pote, t'as pas à tout.
0: Ah.
5: Ben, t'as moué. Eh, hey, attendez, cousin.
0: Hein.
5: Attendez, cousin, ça, 1 seconde.
0: 1. Allez, le beau. Et les règles 20h25, là, dans le chaleur tropical. Allô? Bouga, ben Bouga sort de la cour, parti dans le garage, oui? Parti trappe papier, stylo. À chaque fois, elle est pareille. Ni oublie, mettre la musique, la censure. Tout le temps, le même affaire. Samiem, bon moment de radio commun. Allô? Côté, ben, elle est pas possible, t'es. T'en as un coup, là. Le bougre la mettre à nous, on attend de partir un peu papier stylo.
6: On va faire venir, mon
0: gars. C'est bon? Allô?
6: Oui?
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6: Oui, me dépêche à moi, excusez, me dépêche à moi vite fait. 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Allez, cousin, dis-moi, cousin.
0: Bon, les beaux?
6: Oui, les beaux.
0: Alors, vous donnez bien le numéro Laurine, hein?
6: Oui, Laurine.
0: Et vous demande Laurine?
6: Oui.
0: 0262.
6: Ça me connaît pas, rien.
0: Voilà, ça.
6: Ah, ou, ouais, ou pas, deuxième marque, ça, quoi, ouais, ça fait depuis où?
0: Donc, 0262.
6: Demande à où, non, moi, après.
0: 28.
6: 28.
0: 16.
6: Allez, ok, attendez, roulant. J'ai plus marqué, mais.
0: 16, c'est un 1 avec un 6.
6: Oui, ben, ça me connaît. Non, vous voyez votre bécouche, regarde tout là, mon nom. Après.
0: 16 encore.
6: 16.
0: Voilà, 0262-28-16-16.
6: Des fois 16 alors.
0: Voilà, 0262-28-16-16.
6: Ok.
0: Voilà.
6: Bon.
0: C'est bon?
6: Salut. Bon.
0: Oui, le 1 ou la mélange avec le 6, le 2 avec le 9?
6: Attends, au bout d'un vent, où est-ce ça? 2 minutes, s'il te plaît.
0: Ah, mais attends pas 2 minutes, moi.
6: Cousin, il n'y a pas rien à faire pour moi, il n'y a qu'à pas. Attends, où est-ce ça? 28.
0: 16, 16. Qu'on paye pour moi, là?
6: Ah, cousin, mais ça, quand arrive là, tantôt, on m'a dit au moins.
0: Qu'est-ce que vous avez pour dire?
6: 16. 16.
0: Voilà, 28, 16, 16. 0262, 28, 16, 16. En fait.
6: 16.
0: Mais bon?
6: Eh, André, la tête tourne, elle peut connaître comment elle est.
0: Bah, pourquoi est-ce que la tête tourne?
6: On est à moi. Moi, pas mon tout seul, elle n'a pas à moi la tête fermée.
0: Où est dans le charrette avec Johnny, hein?
6: Vous dire ou quoi ça? Ah non, cousin, à moi, tiens, qu'elle tourne à moi, oui.
0: Avec modération, hein. Ah, oui. Mais que ce soit Inken, 1664, peu importe, mais...
6: Cousin, moi, j'ai une affaire. Si vous venez voir moi, là, ben, vous ne boit pas, ça fait plus fort que ça, ou à boire Inken.
0: À Inken ou 1664, ou chrono-en-bois.
6: Bonne petite bouteille à moi, à mon bois, mon grand bouteille, et mon grand moque, là.
0: Peut-être ça bien, ou alors?
6: Et 60, comment il appelle ça? 75, 6, 10, c'est pas quoi, là. À moi, me boire.
0: Eh, hey, on l'a bien noté le numéro?
6: Et mes frères pour moi, les miens.
0: Répétez là.
6: Qu'on veut la dire, moi, où?
0: 0262,
6: me connaît.
0: Oui. 28.
6: Après, nana, 28. Nana, 28, 16, mais quoi?
0: Ça, maman!
6: Enfin! Mais dis-moi quoi, après ce matin, on peut me rendre au goût. Vous savez, à où est bon du matin, où? À où là? Où là, maman, je laisse ton camarade à Théo, parce qu'il m'a pas fait des toits quand il répond à moi là. Maintenant, il est pressé, raccroche le téléphone.
0: Ah, ben, il demande à moi pourquoi.
6: Dans ses sauvages?
0: Ah, Midiao.
6: Vous savez, où appelle où?
0: Appelle à moi comme vous voulez, où?
6: Non, à moi, je connais tout le monde.
0: Gringo?
6: Hein?
0: Gringo?
6: La vérité.
0: Rodrigo.
6: Comme on aime ces affaires pour dire là. Mais Miguel, dis-moi, qui sera fait une affaire pour moi?
0: Ah, bah, Audi, c'est Soul.
6: Un coup, une goé, couche.
0: Bah, Soul.
6: Ou deuxième marceau, ouais, crache à l'écouille, ou quoi? Mais comment je me le compte avec vous?
0: Ah, moi, si bien content avec vous. Mais ouais, on est dans la joie là. Eh, on a pas une petite madame avec vous?
6: Moi, un petit peu de la joie, je veux dire. Eh, mais puis, je ne vois plus madame, je ne vois plus rien. Mais arrête-moi tout seul, là, moi, mon garçon. Vivez-moi tout seul, moi, pas la parole de la mariage. Ma fille, c'est dans la mariage, que je me suis arrêté. Il y a clairement encore problème, mais ça va marier. Comprends, cousin, je veux dire, cousin.
0: Mais comprends, cousin.
6: Enfin, compte, cousin, oublie pas mon cousin, mais pas rester, mon pire, cousin.
0: C'est quoi de notre famille, donc?
6: Cousin, écoutez-moi, cousin, je veux dire, ma fille démarre, le délai, c'est pareil. Mais ça, je s'appelle au troisième. Ma dit, garçon, ma dit, on a fait, allez-y, il n'y a pas dedans, pareil que moi aussi. De manière qu'on a fait, je n'ai que, ou pour gratter, à l'école de nos affaires.
0: Eh! Hey.
6: Moi, dans la case, on ne dit rien.
0: Pourquoi t'es venu me relorer noir?
6: Est-ce que vous êtes d'accord avec moi ou pas?
0: Ah, mais totalement d'accord avec vous. Pourquoi t'es venu me relorer noir?
6: Non, parce que, mon assassin, madame, il est où? Il est né, elle voit d'enfer, franchement, que, m'a trouvé, m'a dit, il est parti des gens, comment m'a fait d'aller? Tellement, je suis content, je m'entends d'y aller, mais mon cœur aussi m'a pleuré. Et je ne peux pas la ligne, parce qu'il ne me gagne pas la ligne.
0: D'accord. Tommy, branche des codeurs.
6: Bon, c'est une vidéo là.
0: Bon, ben elle est bon.
6: Ma saison arrive, m'a pu gagner, parce qu'il ne me gagne pas la ligne. Mais mon cœur a grossi. Et ça fait des ans, il est parti en France. Il a dit, il a bien dit.
0: Eh, ou peut appeler tout de suite, souvent?
6: Hein?
0: Ou peut appeler tout de suite, souvent?
6: Ben, après, je n'ai pas la ligne, cousin.
0: Non, ben, le numéro madame, où, gué, appelez tout de suite.
6: Est-ce qu'il est là ou pas là?
0: Ah oui, gué, appelez où là?
6: Non, est-ce qu'il est là ou pas?
0: Ben, madame, où le numéro pour téléphoner?
6: Attendez, cousin. Et 0260. Et. Attendez, cousin. Ah, on n'a pas 105 000 ou 1 000 ou bien pour ça. Parce que la moi est 88, 16 000 pensent. Je ne m'a pas trompé. Hein, cousin?
0: Oui, cousin.
6: On a mis service, je passe mon direct avec lui.
0: Vous voulez m'y mettre en direct?
6: Oui.
0: Attends, m'y garde, m'y mettre en direct. Bouge pas.
6: Mon Dieu, pas trop gaillard.
0: Ah, ben peut-être Ligue et cause et quoi en direct? Vous voulez cause et quel en direct?
6: Oui, je veux cause et quel en direct.
0: Attends, m'y mettre. Attends, m'y mettre en direct avec Lorine, hein?
6: Oui.
0: Alors, bouge pas. Oui, casse pas la tête. Rafi Diao pour la famille, fais tout. Attends, bouge pas, m'y branche avec Lorine, hein? Restez là.
6: Oui, je
0: bouge. Bouge pas. Mais bon, m'y mettre avec Lorine, hein?
6: Ok, merci.
0: Allez, à tout de suite. Mais bon, raccroche pas.
7: Allô?
6: Oui, bonsoir.
7: Bonsoir.
6: Comment allez-vous?
7: Elle est là ou même?
6: Vous l'avez ou l'a fait pleurer à moi dans le coin?
7: Mais pourquoi m'a fait pleurer à Oudon?
6: Mais parce que vous l'avez dit, mon chapeau des gens, après quand vous êtes de retour, comment? Julie, qu'elle a dit, ouais, mais Lorine, tout à l'heure, après, disait à Lorine, il prend l'antenne. Après, elle me dit, Lorine? Ben, elle me dit, mais Lorine, pas tu vois des gens. Bon, vous connaissez comme attend du bois, mais là, mon cœur a grossi.
7: Et là, qu'on attend ma route, qu'elle grossit, là?
6: Ben oui, ma fille.
7: Ah, ben c'est quoi ton prénom?
6: Jocelyn, on connaît plus.
7: Jocelyn.
6: Mais après, pas souvent, mais après, elle prétend. Ça parle pas de la dopamine, pourquoi, on comprend?
7: Jocelyn, comment il est?
6: Mais à moi, un petit peu fatigué, on comprend.
7: Quoi, fatigué, Oudon?
6: Mais pas que ma propre personne, mais à mon sujet.
7: Ah, ben, vous connaissez quoi, là, nous, là, en direct? Vous voulez pas passer une petite annonce?
6: Ah, non, ma fille. C'est là où je viens de mon affaire. Vous vous souvenez comment ma soeur au bon fête de merde et.
7: Oui! Il rappelle!
6: Ah, moi, Jocelyn, à un moment, pas tout ça, là, moi.
7: Où t'es, Jocelyn? Le Jocelyn, t'es. Ben, mais t'es quoi, t'appelles plus moi, hein?
6: Non, mais elle m'a mis assise. La mime, elle est sans manger un petit peu.
7: Qu'on s'est mangé un soir, là, mon Jocelyn?
6: Mais le matin, tu fais du poisson et vers 4h30.
7: Poisson a le zoo dedans?
6: Garçon.
7: Poisson a le zoo?
6: Non, il n'y a pas le zoo, il y a Nazareth.
7: Arrête! Nazareth?
6: Ben, depuis quand vous mettez le zoo d'un poisson? Et le roi n'arrête pas où on met de moins?
7: Ah, bien, d'où moi?
6: Ah, d'où dans le zoo? Moi, c'est la saline.
7: Ah, Zoslin de la saline, t'es!
6: Je vois, moi, en fin de compte.
7: Oui, aime bien ma voix, Zoslin?
6: Ah oui, ben, ma fille de haut. Ma yo, moi, t'es animateur. Moi, t'es fait sonneau, moi, t'es fait tout.
7: Où sont tes travails?
6: Ben, moi, t'es animé, ma yo, moi, t'es animé tout à fait.
7: Ah, ben, les bons choses, là.
6: Moi, travaille conseil général aussi. Et pendant 4 ans, on a travaillé un peu conseil général.
7: Jocelyn.
6: Oui.
7: Eric, là, t'as mon numéro, là, non? Y'a ton nom, mon numéro, appelle à moi, on a causé après.
6: Non, il y a dans mon numéro, mais je ne me comprends pas trop, en fait.
7: Non, mais c'est cela. Prends un papier, prends un stylo.
6: Ah, ou André, vous pouvez les yeux avec moi.
7: Alors, non, mais appelle à moi.
6: Non, pas, il n'est pas l'origine, il est là pour gasconner, en fait.
7: Ah, ben non.
6: Il y a mon numéro, mais appelle à moi.
7: Ah, ben appelle à moi, c'est cela. Appelle à moi, on va causer.
6: Non.
7: Il a appelé la grippe, excuse-moi, on connaît, là, il fait frais. Il n'a pas la grippe?
6: Non. Vous connaissez? À moi, je n'aime pas trop bonne histoire montée.
7: Non, mais inquiète pas, Ozoslin. 02-62-28-16-16.
6: Dis-moi une affaire.
7: Dis-moi.
6: C'est pourquoi ça m'a écrit, là.
7: Mais Ozoslin!
6: Ça trop moins.
7: Ozoslin, vous n'avez pas ni avec là, mon gars?
6: Je n'ai pas là pour moi et draguer animatrice.
7: Ah non, Ozoslin! Prenne sente, nous, Jocelyn.
6: Même il aime que le monde parle bien correctement.
7: Ah, ben oui, Jocelyn. Si c'est pas dans mon numéro, c'est pas ça même, Jocelyn.
6: Ben, donne-moi mon numéro alors.
7: 0262?
6: Ben, ma fille Marie.
7: Ah, Eric là, d'où alors?
6: Non,
7: allez, bon.
6: Mais attends, là où là?
7: Ah, 28, 16, 16. Y a t le bon numéro?
6: Combien?
7: Est-ce qu'il y a dans le bon numéro? 0262? 28, 16, 16.
6: Ah, pour faire la grimace, mon coquin, mon époux.
7: Ah, ben, les bons, on a le numéro, alors?
6: Non, il faut pas plaisanter.
7: Mais pourquoi, qu'on arrive à mon cave?
6: Non, mais si vous mettez, pas que me connaît la valorine tout de suite.
7: Mais Mathieu, comment il est un peu roué?
6: Moi, pas que l'origine, c'est ma colombe. On peut pas inviter son voix parce que il passe pas.
7: Ben,
6: on tout de suite
7: son voix. Ben, m'y connaît pas aussi, moi. Eric, là, dis-moi, tu veux parler avec moi, m'y connaît pas.
6: Écoutez-moi.
7: Écoutez-moi, mon caf.
6: Écoutez-moi bien, qu'est-ce que je
7: me dis. Écoutez-moi, mon caf.
6: Non, pas bloquer mon caf. Parce que le café, il en a son tête sur les épaules.
7: Mais écoutez-moi, sur notre tête, sur les épaules.
6: L'origine, quoi, pas comment aller, parce que sinon, là, il y avait un voie d'enfer. Mais où n'a pas la voie d'enfer? Où? Pourquoi pas un petit bébé?
7: Ah bon?
6: Maman, il y a raté où tranquille.
7: Ah, ben, juste là, mamie. Juste là, n'y a pas. N'y a pas mon caf.
6: Arrêtez-moi, attends, quoi? Quoi, attends?
7: Mais au coup, attends-nous!
6: Attends rien!
7: Attends quoi?
6: Mais au coup, ça... Non!
7: Appelle à moi!
6: Attends rien de moi!
7: Appelle à moi, 02 62 28 16 16!
6: Non!
7: Quoi?
6: Je me connais bien, afin de me faire mes vieilles de visage, hein! Et là, je me suis l'anniversaire Freedom pour moi, juste pour voir lui! Je me paye juste pour voir lui!
7: C'est pas pour voir moi, alors. On vient pour voir moi.
6: Non, ben, moi...
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0: Jocelyn.
1: Non,
0: pas. Non, même ça paraît longtemps, là. Fatigamment, là.
1: Pourquoi c'est que moi? Bah, même mieux pas ça trop bien. Bah, je me connais la voix Lorraine. Je me connais, mais, à mon petit fait animateur, pour Maria, pour l'anniversaire, pour tout ça faire.
0: Voilà, son nom, là. Tu fais ça devant la boutique?
1: Ah, où le Foucault? Mais t'as au moins la son nom, la case.
0: Ben, Mouni vient d'appeler au standard, là, d'où t'es fait l'animation aussi pour l'enterrement.
1: Ah, ça allait monter à sa jamais.
0: Je ne sais pas, mais elle a dû t'habiller tout en noir.
1: Ben, monsieur, va pas, de grande âme de monde. En fin de compte, elle a me conseillé quoi, peut-être.
0: Hein, est-ce que vous voulez essayer de remettre avec un autre monde? Peut-être, un autre madame, il veut causer quoi?
1: Ben, si un madame veut causer quoi, mais sûrement, bien l'école bien, mais de pas manier pour quoi.
0: Oui, ben, attendez un coup, attendez. Mais essayez de garder, si migailleux.
1: Ok.
0: Raccroche pas. Attends-nous qu'on passe le numéro. Attends-nous qu'on passe le numéro.
1: Tu m'as pas d'accord, moi non.
0: Bouge pas.
1: La prophète, la base de manière est extraordinaire.
0: T'en as où?
1: À où, cousin?
0: Freedom, bonsoir.
2: Allô, bonsoir.
0: Bonsoir, c'est pour parler avec notre auditeur?
2: Ah, bah, non, mais s'il veut, je suis Lorraine.
0: Ah. Monsieur, Jocelyn, madame, il veut causer coup, là.
1: Oui, mais Lorraine, elle a dit, mais il veut parler avec Lorraine.
0: Ben, Lorraine n'est plus là, y'a. La nena, c'est qui notre auditrice?
2: Notre auditrice, vous ne connaissez pas, c'est qui?
0: C'est qui?
1: Ben, elle ne me voit pas, moi.
0: Jocelyn dit, on ne voit pas.
2: Si lui connaît pas, c'est qui? Ben, lui raccroche et puis lui laisse à moi la place.
0: Jocelyn, ce dernier chance.
1: Depuis quelle heure écoute la radio?
2: Depuis assez longtemps pour connaître que vous voulez le numéro de Lorraine.
1: Non, mais je veux pas le numéro de Lorraine, pas qu'il n'y a son monsieur. Je veux pas son numéro, moi. Avant de ce que madame a à dire, madame, vous connaissez, il écoute la radio Freedom depuis en 80, m'a commencé à mourir ma partie bataille. Maintenant, 65 ans.
2: Ben, franchement, monsieur, félicitations, parce que moi, t'es pas encore né.
1: Madame, pas moi, quand vous restez, il y a où, on a 65 ans.
2: Mais, où m'en pas moi de rester?
1: Vous connaissez la Freedom. Vous êtes bien d'accord? Mais, connaissez la télé, mais connaissez la radio.
2: Quoi, vous préférez la radio ou la télé?
1: Bien, répétez ou madame. Mala connu la radio, ma
2: oui,
1: connu la télé.
2: Mais quoi préféré, la radio ou la télé?
1: Ben, mon préfère est la radio pour l'instant. Parce que vous connaissez pourquoi? Vous connaissez pourquoi, madame?
0: Bon, Jocelyn, pour conclure, parce que Nadoumoun peut dire comment, Nadoumoun au standard pour téléphoner, pour dire comment on est lourd. Allez, pour conclure.
1: Écoute-moi.
0: Non, pour conclure.
1: Écoute, bon, pour conclure.
0: Oui.
1: Déjà, au relier son temps, le pilat.
0: Ok.
1: Si nous à perdre, madame Maud, mais nous tout est foutu de la merde, en fait.
0: Eh ben, mi-ratio, Jocelyn, madame Maud sera là à la rentrée. Pour l'instant, ben, elle est en vacances, comme tout le monde. Il a le droit de prendre des vacances par rapport à Freedom. Ça n'a pas de souci. Bon, petite Fofolle, bonsoir. Comment il est?
2: Oui, il est là, ou même.
0: Il est là. Comment il est? Quoi fait? Quoi de neuf?
2: Ben, rien de neuf, à part la moitié de 18, mais tout va bien. Et maintenant, il y a une petite annonce de rencontre, moi aussi, à faire.
0: Oui.
2: Une petite annonce de rencontre avec quelqu'un qui aime pas mal. Il connaît, lui aime pas mal, mais pas grave, il s'en moquait à lui quand même. Mais en direct, pas sur la moquette à lui.
0: Ouais, tant qu'on cite pas son nom, elle est bon.
2: Ah bon, ben, mais ce sera pas son nom, mais c'est un ancien militaire que lui dit.
0: Ah, non, comme il dit son nom, c'est pas son vrai nom, prénom. Après, si c'est un pseudo, ou peu.
2: Ben voilà, ben il lui dit rien que de la merde. Parce
0: c'est
2: que
0: qui donc?
2: De quoi?
0: C'est qui ou parle de qui ou là?
2: De Monsieur Volt. Mais lui dire rien que la merde.
0: Pourquoi il a dit encore?
2: Mais il connaît que lui aime pas moi de toute façon. Pas grave. S'il lui vend un grain à moi dans la soirée, ben, allez, envoie à lui. Peu importe. Mais lui dire rien que la merde.
0: Qu'il a dit encore rien?
2: Mais lui dire oui, il devrait arrêter ceci, cela, les subventions, que tout le monde devrait travailler. Lui n'a sa retraite depuis 59 ans, il est en train de faire chier. Mais par contre, il a un truc

0: Donc, Fak lui a dit que la fait tilt dans ma tête. Hein. Elle a dit, ah, le seul truc qui devrait rester, c'est l'AH. L'allocation adulte handicapé.
1: Oui.
0: Alors, il me dit, ben, peut-être parce que lui est concerné par ça, alors.
1: Bonne question, mais il ne connaît pas.
0: Ben, moi non plus, mais il ne connaît pas. Mais le RSI, le RSA, toutes les autres allocations, ben, et tout le monde en a besoin d'aide dans la vie, quoi qu'il arrive. Mais lui met tout le monde dans le même panier tout le temps. Et lui fatigue de monde à chaque fois en disant que, ben voilà, un tel ceci, un tel cela, telle communauté. T'es, mais arrête un peu, ou c'est un militaire, ou la voyager dans le monde entier, ou vanta, ou de tout un tas de trucs. Ben, dans ce cas-là, a au même le premier pour voir la détresse des gens dans le monde.
1: Oui.
0: Ça m'y comprend pas, moi, sa façon de penser.
1: Ben après, qu'on veut dire, monsieur Volt?
0: Ah, mais il veut dire, lui rencontre une petite femme pour lui, de tout mon cœur, et que là, il fait plaisir à lui, que lui décharge tous ses volts à l'intérieur de cette femme-là, et qu'elle y explose de mille joies.
1: Bon, ben, le message est passé. Si monsieur Volt, il veut appeler pour réagir, ben, il est le bienvenu.
0: Oui, et par contre, attends. Ah, oula, ouais, Milena a un problème avec aussi, là.
1: Ah, bah c'est le moment, oui, c'est l'occasion de régler aussi le problème.
0: Oui, parce qu'il faut régler les problèmes en même temps que la personne à l'antenne.
1: Mm-mm.
0: À cause, où vient aussi rarement, maintenant.
1: À cause, m'y vient aussi rarement.
0: Bah oui, ouais, puis à nous, quoi.
1: Bah, Nala, dis-moi ça aussi, mais t'es pas là trop souvent. Bah, après, Nena Dot, il est là pour animer aussi.
0: Oui, ben tout le monde est là, mais Bastien aussi. Lui, il fait le matin, lui fait plus le soir.
1: Bon, moi, il est normal, mais il va dire ça, les en exclusivité. Avec Diego, bon, on n'avait pas le droit de dire. Mais avec Diego, on a pour préparer les prochaines élections. Et nous, de Diego, nous a présenté dans une mairie. Diego, nous dit pas tout de suite. Non, Diego a dit pas tout de suite dans quelle mairie. Mais voilà, mais.
0: Et par contre, Diego, là, c'est lui tout seul pour le 7 août, là.
1: Oui.
0: Ben, il ne sera pas laissé à lui tout seul, hein.
1: Ben, Diego n'est pas invité de base, que vous dire nous.
0: Ben, c'est pour ça que moi, il vient tenir à lui compagnie, c'est lui tout seul.
1: Ah, petite fofolle a dit au coma, il vient dans le studio pour tenir en compagnie. Diego a dit, on a pas le code d'entrée.
0: Ben, il n'est pas grave. Ma chère, s'il te plaît, ouvre-moi.
1: Adieu Sésame, ouvre-toi. C'est après, à 22h30, ça, Adieu Sésame, ouvre-toi.
0: Ça, c'est le code de Priska.
1: Hein, ou vient la fella, là, ou vient la soirée Freedom, là?
0: Ben, normalement, enfin, si Dieu le veut, si moi, elle est encore en vie, oui.
1: Mm-mm.
0: Mais après, si Diego est tout seul, il sacrifie
1: mon côté. Diego la demande au coma, si vous venez avec Dagobert.
0: Dagobert, déjà, lui appelle même plus non plus, lui.
1: Si, ben l'autre coup, comme t'es là, il avait téléphoné, lui.
0: Quand ça?
1: T'es comme t'es là maintenant, 2 semaines, mais quoi? Dagobert avait téléphoné.
0: Ouh là là, ben il remonte à un temps.
1: Oui, mais où vient avec Dagobert?
0: Non, fini, divorcé, non, fini, dit.
1: Ah, bon, bah, où vient, bah, tant qu'on sera là. Peut-être la trouver.
0: Ah, bah, peut-être.
1: Peut-être. Qui sait?
0: Ou peut-être.
1: M'a dit, m'y mettre un masque, m'y mettre un masque, vous
0: un masque comme The Mask?
1: Bonne lunette avec gros moustache, là.
0: Comme The Mask?
1: Bah, non, mettre un lunette avec mon gros moustache.
0: Ah, bah maintenant, si on fait une vie, tout le monde va reconnaître à où?
1: Ah, dis-moi, m'y vient, ça cachait.
0: Ah là là, non mais après il y a tellement de monde que qui va reconnaître qui là?
1: Ah, mais il connaît pas moi.
0: À part ça que Nina sur le podium nous va connaître.
1: On ne connaît pas, peut-être. On ne connaît même pas qui Nina sur le podium. C'est qui fait présentation, mais il connaît pas.
0: Ben écoute, de toute façon ça sera là.
1: Apparemment de ce que m'y entend, c'est qu'Ami Sud n'a le micro pour animer toute la soirée. Ce que m'y entend. Mais.
0: Les Pada donnent à lui l'autorisation de partir.
1: Il ne savait pas, mais il m'a même entendu ça. C'est lié à Nîmes toute la soirée. Et même Lisa chanter.
0: Ah.
1: Et attendre ça avec. Mais attendre de voir ça avec. Impatience, mais bon.
0: Oui, par contre, Dipriska chante pas. Hein.
1: Ben, ça envoie avec lui directement.
0: Non, et ma fille Moukata, elle a. Elle a pas trop aimé. À chaque fois maintenant, elle y chante dans les dédicaces. Elle fait une petite chanson, elle y chante un petit peu. Non, elle y chante bien. Elle a une jolie voix. D'ailleurs, la plupart des gens qui parlent de Freedom, ils disent ah, ça a une jolie voix. Elle a une jolie voix incroyable. Mais par contre, pour chanter, elle n'a pas le rythme.
1: Bon, ben, le message est passé pour Priska, de petite fofolle.
0: Après, c'est l'envers, moi. Ben, tant pis, hein. Mais Miyamao, Priska, hein.
1: Allez, ben, allez, bon. Ben, nous aussi, nous Miyamao, petite fofolle. Gros bisous.
0: Ok, et gros bisous à toutes. Et Diego, bon courage pour supporter Zofia Lala, ça que Léa l'antenne.
1: C'est qui Zofia Lala à l'antenne? On parle de moi, là?
0: Pardon, oui.
1: Allez, on a retrouvé, bye bye.
0: Bye.
1: Aïe, aïe, aïe, aïe. Alors, on va aller rejoindre Faba. Faba qui recherche. Ouais, vu Diego, m'a pas oublié. Hein. Faba qui recherche des amis.
2: Oui,
1: Faba, bonsoir.
2: Bonsoir, oui. Alors, c'est Faba, le Saint-Denis.
1: Oui.
2: Et mon annonce sera un peu particulière, mais je sais pas, mais bon, alors, je la recherche d'un groupe de femmes, ou ça peut être une ou deux personnes. Hein. Qui aime bien randonner, en fait.
1: D'accord.
2: Et j'aimerais faire partie de ce groupe-là. Et j'aime la nature et tout. Et j'aimerais trouver ce genre de personnes, quoi.
1: Donc, c'est voilà. que des femmes, hein?
2: Voilà, mon annonce s'adresse uniquement aux femmes, effectivement. Alors, j'ai déjà randonné sur la Nouvelle, en fait. Hein. La Nouvelle, hein. Grand Bassin, et puis Picadan, quoi.
1: D'accord. Mais du coup, Faba, c'est pour enfin...
2: Et ça devrait le faire avec elle, en fait. Donc,
1: donc on est d'accord que c'est que pour de l'amitié. Hein.
2: Exactement, l'amitié, exactement. Quoi.
1: Amitié avec des amis femmes pour randonner et faire des sorties éventuellement.
2: Voilà, pourquoi pas. Ouais, pourquoi pas, quoi.
1: Est-ce que tu as une tranche d'âge spécifique ou qu'importe?
2: Ça peut être dans le, ouais, ça peut être quarantaine d'années jusqu'à soixantaine. Ça me va très bien, quoi.
1: Entre 40 et 60 ans.
2: Voilà, ouais, tout à fait, quoi. Donc, les personnes qui se connaissent vraiment, parce que c'est vrai que moi, je connais pas trop grand-chose, quoi, donc, ouais.
1: Tu viens d'arriver dans l'île, Faba?
2: Ah non, pas du tout, non, je suis rien, je suis d'ici, sauf que, voilà, j'ai personne pour randonner, quoi, mais après, marcher comme ça, c'est pas suffisant, quoi. J'aime bien aller sur les hauteurs, tu vois, un peu de dénivelé, quoi.
1: T'as besoin de dénivelé, alors?
2: Ouais, carrément, quoi.
1: T'aimes bien les sentiers?
2: Ah ouais, j'aime bien un petit peu, quoi. Ouais, tu vois, c'est quoi, la nature et tout.
1: Te connecter à la nature?
2: Ouais, j'adore.
1: Okay.
2: Et j'aimerais le faire avec elle, quoi.
1: Ok, et tu sais, c'est possible, c'est déjà arrivé ça sur Freedom. Hein. Imagine qu'il y a une femme qui appelle, qui vient randonner avec toi et qui a un coup de cœur pour toi. Comment ça se passe, là, du coup?
2: Oh, waouh.
1: Ah, à celle-là, je pense que tu t'y attendais pas, non?
2: Oui, je m'attendais pas du tout, quoi.
1: Eh ben, tu sais, nous, on aime bien penser à tous les scénarios, tu vois.
2: Bien sûr, j'ai raison de le dire, quoi.
1: Et comment ça se passe, du coup, Faba, si...
2: Je sais pas. C'est pas Faba, hein, c'est Fab, F-A-B.
1: Ah, Fab, d'accord, moi j'ai eu Fab. Hein. Fab. Et bah, du coup, Fab, si t'as été une femme, là, qui te rejoint en rando et qui, à demi-mot ou à totalement, te dit, bah... J'ai bien aimé ce moment, randonner avec toi, marcher.
2: Ok.
1: Mais je vais être très honnête avec toi, Fab. J'ai un petit truc là qui s'est allumé dans mon ventre.
2: C'est une bonne salade. Je m'y attendais pas du tout, ça te répond.
1: Ah oui, bah.
2: Écoute, moi, j'écouterai. Et puis, je ne sais pas ce que tu penses, qu'en fait.
1: C'est, pardon?
2: Je dis, je ne suis pas ce que tu penses. Hein.
1: Ah non, mais attends. Moi j'aime pas quand c'est et il y a du brouillard et que c'est épais et qu'on sait pas. Alors c'est oui ou non. S'il y a pas de oui ou non, c'est que la porte éventuellement, j'ai pas dit que c'est comme ça, mais que ça peut.
2: Non, ça restera en amitié, quoi, je dirais, ouais.
1: Ça t'a jamais tenté, Fab?
2: Non, pas vraiment. C'est vrai qu'il y a des femmes hein, qui m'ont déjà dit qu'elle aimait bien ma compagnie, que voilà, qu'elle aimerait bien mon regard et tout. Et
1: ah ouais, tu peux te décrire un petit peu, Fab. Tu es comment, toi?
2: Que j'étais bienveillante et tout, et que voilà, qu'elle aimait bien mon côté spirituel et tout, quoi. Qu'elle aimait bien mon regard et qu'elle aimerait bien me recroiser, quoi, quelque part, quoi. J'ai dit, bah écoutez, non, je sais pas du tout. C'est quelqu'un quand même qui aime être à l'écoute de l'autre, en fait. Hein. Je veux dire, pas porter de jugement quoi que ce soit, quoi, en fait. Je suis dans ma nature. Hein.
1: Tu crois pas au coup de cœur, toi, femme? C'est-à-dire que...
2: Après, ça arrive. Je veux dire, les femmes, elles peuvent très bien aimer d'autres femmes, je veux dire.
1: Ah oui, bien sûr. Attention, hein, sur la sexualité, chacun est libre tant qu'il est qu'on s'entend.
2: En couple et qui peuvent très bien quitter leur homme pour une femme. Hein.
1: Oui, ou juste flirter, mais là, tu t'es jamais posé cette question. Hein, tu vas sur les sentiers, les beaux sentiers de la Réunion, hein, avec les copines. Et au final, il y a une ou deux copines qui sont là à te dire, bah écoute, écoute ma belle.
2: J'ai vu dans une boutique en fait quelqu'un qui m'adresse la parole, qui me dit, là, franchement, vous avez un aura qui m'attire et puis j'aime beaucoup, j'aimerais bien prendre un verre avec vous. C'est déjà produit. Mm-hmm. Et moi, je leur ai dit, écoutez, je suis désolée, mais je ne sais pas ce que tu penses, quoi, ce que vous pensez. Ouais.
1: Bon ben. Bah. Fab,
2: voilà quoi,
1: tu sais ce qui nous reste, tu sais comment ça se passe?
2: Non, pas spécialement.
1: Oui. Pas spécialement. Alors, ce qu'on va faire, nous, ce qu'on va faire là, Fab, il y a le journal, le grand journal d'Europe 1 qui arrive, d'accord? Donc, okay. Dès que le journal va reprendre,
2: ouais.
1: Donc, pardon, dès que l'émission va reprendre vers 21h10,
2: ouais.
1: On va repasser ton annonce.
2: Ok, très bien.
1: Et nous, on t'invite à nous rappeler vers 21h30. Voilà.
2: Alors, à quel numéro?
1: Au 02 62.
2: Oui.
1: 41.
2: Oui.
1: 51.
2: Oh, d'accord.
1: 51.
2: Très bien, très très très bien.
1: 02 62 41 51 51. Tu nous appelles vers 21h30. Nous, juste après le journal d'Europe 1, le grand journal d'Europe 1, on repassera ton annonce.
2: Ok, très bien.
1: C'est d'accord. Parfait. Donc, si je répète, c'est donc tu recherches des amis femmes uniquement entre 40 et 60 ans pour des randonnées et bah pour potentiellement s'il y a un bon feeling des sorties et sortir entre copines.
2: Ouais, tout à fait, exact. Bon. Voilà.
1: Et tu es de quel coin de Lille?
2: Alors moi, je suis sur Saint-Denis.
1: Sur Saint-Denis. Eh bah très bien.
2: En tout cas, merci pour ton amabilité, vous êtes sympathique en tout cas.
1: Eh bah moi, c'est mon deuxième prénom, Monsieur Sympathique.
2: D'accord.
1: Voilà.
2: Super.
1: Eh ben, à tout à l'heure.
2: Merci beaucoup.
1: Merci, Fab.
2: Bonne soirée.
1: Bonne soirée à toi. Il est 20h59. On rappellera l'annonce de Fab au retour d'après Europe 1. Après Europe 1. Et vous pourrez nous rappeler. Pour l'instant, il est 20h59 minutes. Et tout de suite, le journal avec Europe 1. Europe 1 qui est un peu en avance cette fois. Attendez, là, j'écoute un peu pour voir ça. Tac, tac, tac. Oui ? Allez, bah tout de suite Europe 1. À tout de suite, Marmaille.
3: Incendie en Gironde, dans le Var et en Corse, le Premier ministre Sébastien Lecornu annonce renoncer à ses vacances et demande à tout son gouvernement de faire de même. Dans l'actualité également, 2025 a été une année record d'attaques antisémites meurtrières dans le monde, du jamais vu depuis plus de 30 ans. C'est ce que révèle un rapport de l'organisation Anti-Defamation League, publié aujourd'hui, qui a recensé les actes commis dans les 7 pays abritant les plus importantes communautés juives hors d'Israël. Direction ensuite le Sud, à la maison d'arrêt de Grasse, où une nouvelle polémique éclate. Un spectacle d'humoriste destiné aux détenus a finalement été annulé face à la grogne du personnel pénitentiaire dans un établissement où le taux de surpopulation frôle les 140%. Une triste nouvelle dans le monde de la musique. Le DJ Kavinsky, l'un des producteurs les plus en vue de la French Touch, a été retrouvé mort à son domicile parisien à quelques jours de ses 51 ans. Une enquête a été ouverte.

0: prémunir. Session extraordinaire de l'Assemblée nationale à la rentrée. Autant de sujets dont nous parlerons avec lui juste après le journal de 19h. Et à 20h10, retour sur les incendies aux côtés de ceux qui se mobilisent activement pour aider nos pompiers contre les flammes. Nos agriculteurs qui, eux non plus, ne sont pas épargnés par les conséquences des incendies. Fabrice Laguette, éleveur bovin et coprésident de la coordination rurale de Gironde, sera avec nous.
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0: Les incendies en Gironde, nous partons immédiatement retrouver notre envoyé spécial européen Charles L'Huillier sur la commune du Temple, où la situation est très tendue ce soir, Charles.
2: Oui, effectivement, bonsoir Hélène, bonsoir à tous. L'après-midi était jusqu'ici plutôt calme, mais depuis environ 17h, on constate une reprise des foyers. Ici au Temple donc, également à Somos, Le Porge, Lanton, Blagon, différentes communes autour de l'agglomération bordelaise qui sont en ce moment touchés. Des largages ont eu lieu. Plusieurs moyens aériens sont mobilisés avec des canadairs et des hélicoptères. Ces reprises sont en fait la conséquence d'un après-midi qui a été suffocant dans le département, jusqu'à 42 degrés. 42 degrés ont été relevés dans certaines communes ici et les vents n'ont rien arrangé. Par ailleurs, il fait toujours très chaud au début de soirée. Ce n'est qu'aux alentours de 21h que le thermomètre devrait passer sous la barre des 30 degrés, Hélène.
0: Alors, mais les pompiers misent donc beaucoup sur la journée de demain qui devrait être plus favorable côté météo.
2: Effectivement, hein, demain le vent va faiblir et surtout les températures vont baisser. On devrait perdre jusqu'à 12 degrés dans le département. Des conditions qui seront bien plus propices à la stabilisation des différents foyers. En revanche, toujours pas de pluie au programme. La pluie, c'est ce qui permet aussi aux fumées de redescendre. Elles sont et seront donc toujours aussi présentes. À l'aune de ces prévisions, 5 millions de masques FFP2 ont finalement été livrés en pharmacie rien que pour ce département de la Gironde.
0: Merci beaucoup Charles L'Huillier, envoyé spécial européen sur la commune du Temple en Gironde. Le pays fait toujours face à une crise historique d'incendie en Gironde, dans le Var et en Corse. Alors le Premier ministre Sébastien Lecornu annonce renoncer à ses vacances pour gérer la situation et demande à son gouvernement de faire de même, Alexis de la Fontaine.
3: Promesse tenue en juin dernier, Sébastien Lecornu avait menacé de priver ses ministres de vacances si les vagues de chaleur se multipliaient. Aujourd'hui, il montre l'exemple et retarde son départ. Une évidence, compte tenu des méga-feux qui ravagent actuellement le pays, explique son entourage, et qui ne donne aucune date précise pour le moment. Depuis vendredi, le Premier ministre enchaîne les cellules de crise interministérielles et les rendez-vous à Matignon, car les chiffres donnent le vertige, près de 120 000 hectares brûlés et plus de 220 000 évacués. Et la canicule des prochains jours pourrait bien aggraver la situation. Depuis Bordeaux, Emmanuel Macron a prévenu, les semaines à venir seront dures. Mais tous les ministres ne semblent pas respecter la consigne. Selon Le Canard enchaîné, la ministre de la Transition écologique, Monique Barbu, a quitté Paris pour sa villa de Sainte-Maxime dans le Var, participant en réunion de crise en visioconférence.
0: Alexis de la Fontaine, journaliste politique à Europe 1. 2025 a été une année record d'attaques meurtrières antisémites dans le monde depuis plus de 30 ans. C'est ce que nous révèle un rapport de l'organisation de lutte contre l'antisémitisme Anti-Defamation League, publié aujourd'hui. Bonsoir Romy Azoulay.
4: Bonsoir Hélène, bonsoir à tous.
0: Dans son rapport, cette ONG a recensé tous les actes antisémites commis l'an dernier dans 7 pays qui abritent les plus importantes communautés juives hors d'Israël.
4: Oui, comme en France ou aux États-Unis, 23 000 actes antisémites ont été recensés l'an dernier dans 7 pays d'Europe et du monde, avec des attaques ciblées. La plus meurtrière, l'attentat sur la plage de Bondy à Sydney le 14 décembre 2025, qui a coûté la vie de 15 personnes, des chiffres qui ont plus que doublé par rapport à 2022, soit avant l'attaque du 7 octobre du Hamas contre Israël. Cette date a marqué un tournant dans l'antisémitisme, selon le président du CRIF, Yonatan Arfi.
5: La première raison, c'est tout simplement l'utilisation aujourd'hui du conflit à Gaza comme un prétexte pour justifier les passages à l'acte contre les juifs où qu'ils vivent dans le monde. Au fond, on tient les juifs responsables d'une situation qui se déroule à des milliers de kilomètres. L'antisémitisme d'aujourd'hui, il avance sous le visage d'un anticolonialisme, d'un progressisme, comme si cette haine des juifs trouvait une forme de légitimité vertueuse.
4: Le CRIF et l'organisation à l'origine de ce rapport réclament des moyens supplémentaires pour sécuriser les synagogues et une tolérance zéro de l'antisémitisme sur les réseaux sociaux.
6: sociaux.
0: Merci Romy Azoulay, reporter à Europe 1. Et puis une nouvelle polémique dans une prison, ça se passe dans le sud, à la maison d'arrêt de Grasse. Depuis plusieurs mois, des activités de divertissement en tout genre ont été proposées aux détenus, alors même que la situation dans l'établissement reste très tendue, avec un taux de surpopulation carcérale proche de 140%. Dernière activité organisée en date, un spectacle d'humoriste, mais face à la grogne du personnel pénitentiaire, il a finalement été annulé, Jean-Baptiste Marty.
7: Oui, quatre humoristes devaient se produire devant des dizaines de détenus cet après-midi, mais les surveillants pénitentiaires ont eu gain de cause auprès de la direction. Le spectacle a été annulé pour le secrétaire local du syndicat SPSCEA. La représentation aurait pu mettre en péril la sécurité des agents.
8: Ça fait encore une fois un événement qui met le feu aux poudres à notre établissement. On est un surveillant pour 80 détenus à l'étage. Donc qui dit mouvement plus dit regroupement de détenus, où il peut y avoir des affrontements parce que comme on sait en prison, c'est énormément sur le trafic de drogue ou tout autre trafic.
7: Depuis l'année dernière, dans cette maison d'arrêt de Grasse, des ateliers de breakdance, de photographie ou encore des sorties au camping ont été organisées, des activités financées pour les détenus, alors que dans le même temps, le personnel pénitentiaire manque de moyens.
8: Ma phrase type, c'est tout pour les détenus, rien pour les surveillants. Ça fait des années qu'on nous parle de douches sur le terrain de sport et au final, on n'en voit pas la couleur. On nous rétorque à chaque fois la restriction budgétaire, la restriction budgétaire.
7: Alors, ce n'est pas la première fois que ces activités organisées font réagir. L'année dernière, alors que Gérald Darmanin voulait supprimer les ateliers ludiques dans les prisons, le Conseil d'État avait désavoué le garde des Sceaux.
0: Jean-Baptiste Marty du service police-justice d'Europe 1. On a appris la disparition du DJ Kavinsky, l'un des producteurs les plus en vue de la French Touch. Il devait fêter ses 51 ans ce vendredi, Sébastien Bordenave.
9: Un peu à la manière des Daft Punk, Vincent Bellorget, le vrai nom de Kavinsky, fut un artiste mystérieux, un DJ de peu de mots, car confiait-il, mes morceaux doivent être écoutés au premier degré sans trop en savoir à mon sujet. Avant la musique, Kavinsky fait une apparition dans le tout premier film de Quentin Dupieux.
10: Le dernier arrivé est fan de Phil Collins.
9: Dupieux, alias Mister Oiseau, également de la French Touch, c'est en 2011 que tout le monde devient hypnotisé par le titre Night Call. C'est la bande originale du film Drive, au succès planétaire, produit par une moitié de Daft Punk, le groupe dont Kavinsky fut la première partie à ses débuts, en collaboration avec Sébastien Letellier, un titre remixé ensuite par Justice, avec Phoenix et Angèle. Kavinsky avait participé en 2024 à la cérémonie de clôture des Jeux Olympiques de Paris. Toute la scène électro-française a été sous le choc de cette soudaine disparition. Les artistes internationaux aussi. Je continuerai à honorer ton nom et ta musique, a écrit The Weeknd, avec qui le DJ français avait également collaboré.
0: Sébastien Bordenave, journaliste culture à Europe 1. Le DJ Kavinsky a été retrouvé mort à son domicile parisien. Les autorités ont ouvert une enquête. Tout de suite, les résultats de la bourse.
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0: Le CAC 40 à la baisse de 0,60% à la clôture à 8408,27 points. Le regain des tensions au Moyen-Orient entraîne une flambée des prix du pétrole ainsi que le repli des valeurs technologiques.
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0: 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Un mot du temps pour demain avec vous, Estelle Lafond. Et enfin, un peu de changement dans la couleur du ciel.
12: Bonsoir Hélène, bonsoir à tous. Un peu chaotique, oui, sur une bulle un peu centrale du pays. L'air chaud d'aujourd'hui s'évacue vers l'est, permettant l'entrée d'air un peu plus frais de l'océan, ce qui amène des conditions favorables au développement d'orages qui se déplacent d'ailleurs au cours de la journée. Demain, on les retrouve dans la matinée sur un axe frontière belge et ouest, avec un vent d'ouest d'ailleurs à 60 km/h, parfois 80 sous certaines cellules, une bonne activité électrique, des averses sur des laps de temps assez courts, donc pas de cumul très très fort, et sur un large quart sud-est, le soleil reste bien brillant, ainsi que le long des Pyrénées. On va retrouver un vaste régime d'entrées maritimes et de grisailles du golfe du Lion au sud de la Garonne. Ce sera moins compact et plus lumineux, mais un petit peu pareil le long de la Manche, sur la Bretagne et le Pas-de-Calais. Dans l'après-midi, les orages se concentrent sur le Grand Est et une partie de la région lyonnaise, voire un petit peu du côté du Massif central, laissant le reste du pays sous le retour d'un grand soleil, quelques nuages bas encore sur la façade atlantique et une petite averse sur le Mercantour ou l'Est pyrénéen. Côté thermomètre, véritable chute, surtout dans le sud-ouest demain après-midi, parfois 10 degrés de moins, 5 ou 6 sur le centre ouvert Paris, mais dans l'Est, on va garder les mêmes même valeur que cet après-midi. Au réveil, demain, comptez entre 15 et 19 des Hauts-de-France à la Bretagne, plutôt 24 sur le sud Bourgogne jusqu'à la Méditerranée et entre 20 et 23 partout ailleurs.
0: Et tout de suite dans Europe 1 Soir, Adrien Clouet, député LFI de Haute-Garonne, ne bougez pas.
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0: Et Alain Oula nous attaque cette deuxième heure de chaleur tropicale. C'est toujours Eric avec vous. Bonsoir à toutes celles et ceux qui nous rejoignent. Et merci d'être toujours là. Ben pour celles et ceux qui sont toujours là, je suis toujours accompagné de Diego du côté du standard et Héloïse à la rédac. Ben Marma, ils sont plus attendre 99 12 00 pour vos annonces messieurs. Le 13 00 pour vous mesdames ou les couples. Et le 11 00 pour la libre antenne. Juste avant, on va rappeler dans quelques instants. Oui, on va faire ça dans un instant. On va rappeler. Si, fini, Diego. Ma Dimité à ton Europe 1, t'es fini. Ben, nous va dire tout de suite. Donc, on avait Fab qui nous avait appelé aux alentours de, juste avant le journal d'Europe 1. Fab, c'est une femme qui recherche des amis femmes uniquement. M'y précise bien. Uniquement. Fab, elle recherche des amis Fab pour des randonnées, pour des sorties entre copines, se faire des amis, quoi. Donc, si vous avez entre 40 et 60 ans et que vous avez envie d'aller sur les chemins de la Réunion pour faire la rencontre de Fab et sortir, se faire un petit groupe de copines, eh ben, vous pouvez appeler le standard maintenant 02 62 41 51 51 et Diego se fera un plaisir de prendre vos coordonnées. J'insiste, des femmes uniquement, pas d'hommes. Bon, ben voilà, c'est fait. Ben voilà, hein, sans plus attendre, nous ça va où ça, nous ça va par là. Attendez un coup là. Nous on a fait ça. Freedom, bonsoir.
1: Bonjour.
0: Freedom, bonsoir.
1: Allô.
0: Oui, bonsoir. Parle bien, mette bien le téléphone à côté de bouche, s'il vous plaît.
1: Allô. Oui, allô.
0: Oui, bonsoir. À qui m'a l'honneur?
1: Il se
0: bat de
1: Paul.
0: Oh, t'es Quidi, un revenant.
1: Là, mon cousin.
0: Elle est là, cousin. Il fait au moins deux ou trois mois, m'a pas entendu. Oh. Les vrais, non?
1: Oui, ben.
0: Bah, t'es amoureux, Quidi?
1: Non, pas amoureux, pour
0: être de
1: même.
0: Eh, par contre, mise tout de suite, hein, mais sinon, m'y coupe, hein. Diamona, c'est crédit à soir. Parce que c'est pour faire main. Tout le temps le même sketch. Quand nous commençons à causer, nous deux, ou dire, mais non, mais là, mais arrête-moi là, mais crédit. Si c'est ça, m'y coupe tout de suite, hein.
1: Mais bon, allez.
0: Ben nous commence, à part que ça Mathieu, qu'on l'a fait aujourd'hui.
1: Donc il m'a reposé, il m'a travaillé dans la cour.
0: Qu'on l'a fait dans la cour?
1: Nettoyage.
0: Quel nettoyage encore?
1: Et pas le balayer, tu es là.
0: On a fait couler un peu de l'eau?
1: Et un peu de l'eau de la cour, nettoyer.
0: Un peu de l'eau dans le papier?
1: Non.
0: Pas fait couler alors?
1: Non.
0: Ben quoi attendre?
1: La cour.
0: Quoi attendre?
1: On va nettoyer la cour.
0: Ou à nettoyer la cour?
1: Oui. Pas une des annonces.
0: Bah depuis dernier coup, l'a pas trouvé même?
1: Non, pas trouvé. Mais
0: ok.
1: Mais
0: m'a
1: plutôt
0: qu'il
1: dit là, ça
0: a coupé. Ah, Mathieu, on a fait si c'est coma, moi non. Hein. Si vous commencez coma, non. Qu'on fait demain là?
1: Ah, bah y'a le numéro pour moi alors. M'a déjà coupé.
0: Attends, bah rappelle à moi sur le 99 12 00.
1: Au point.
0: Et bon?
1: De 06 92 06 29 59.
0: Eh bon, allez, retrouve.
1: Envoyez le numéro à madame moi.
0: Les bon, mais envoyez pour tout de suite. Ah, bah on est là de quoi douter, mais d'avoir un numéro là. Bon, bah voilà, Mazon l'a vu. C'est pas de ma faute. S'il a coupé, il a plus de crédit. Allons par ici. Freedom, bonsoir.
2: Salut.
0: Bonsoir.
2: Ça fait longtemps que je t'ai pas entendu, Freddy.
0: Allô? Allô? Ah, on a été coupé. J'ai entendu. Ça fait longtemps que je ne l'ai pas entendu. Si vous pourriez nous rappeler. On a été coupé. Désolé, hein. Mais, bah, nous l'a été coupé. Freedom, bonsoir.
2: Oui, bonsoir.
0: Oui, bonsoir.
2: Comment il est?
0: Léla.
2: Ah, ben, c'est bien. C'est une bonne soirée, là.
0: William?
2: Ah, ah. Ben, il fait rire, ce moment-là.
0: Ah, ben, hey, ma Dionne a fait à ma fille, il vaut mieux nous rire à soir que nous pleurer.
2: Ah, oui, t'es maman, ça, c'est une soirée vraiment.
0: Incroyable.
2: Incroyablement vrai.
0: Incroyablement quoi?
2: Incroyablement vrai.
0: Ah, où ça, où est où? Quel côté de l'île où l'est?
2: Qui ça, moi? Ben, ouais, un petit créole, et dans les avirons, la même.
0: Ah, les avirons?
2: Ben,
0: mais connais bien les avirons. Arsène, on salue Arsène, mais que puisse les avirons ou Maniron. Mais bon, bref, hein? Pareil, il est à côté.
2: Ah ouais, non, mais avec ça, c'est Anne, moi.
0: Ah, ou les menteux, alors? Ah, bah après, Rod, pourquoi il dit forme les menteuses? Ouais, vu comment on est? Ça, ah les non, menteuses, non, même bonne forme, là. Faites trappe à main mon loto. Vous faites trappe à main mon loto, faites sang à moins aviron. Au final, comme les avirons, diamant les Sainte-Suzanne. Ouais, vu comment les menteuses.
2: Non, mais ça tout.
0: Ah, mesdames, mamie croit plus.
2: Ah.
0: Vous allez trop menteuse. Vous allez trop menteuse.
2: Aïe, aïe, aïe. Comment on croit tout le monde comme ça? Et même un homme, il mentit, hein?
0: Non, madame. Et c'est quoi de prénom?
2: C'est ça, moi?
0: Oui.
2: Marie de Sainte-Suzanne.
0: Marie de Sainte-Suzanne. Vous le voyez comment les menteuses? Là, un bouguidio comme ah, ben Marie, okay. Marie, ma chérie. Ils descendent, madame, ils arrivent. Bougfin arrive, Zaviron. Allez voir, allez l'autre côté de l'île.
2: Ben viens, mon WC, on va pas nous voir ranger en même temps.
0: À cause, à main, il paye à main pour avoir un cabinet de moon. À main, il pose mon deux joues de fesses là-dessus. Ben, côté, ben on a toupé encore, ma fille.
2: Mais t'es au moins femme toupée, ben moi.
0: Ah, il paye pas moins, à moins, viens arranger le cabinet.
2: Ben allez, pareil, comment il appelle le monsieur dessus, Réfo, là?
0: Monsieur Pénible.
2: Non, t'es monsieur, t'as le demandé pas la liste, il s'arrange WC, il s'arrange tout pour le monde.
0: Ah, mais il connaît pas, moi. Ça sent encore. Diego, c'est qui le bougadis sur RFO? Il s'arrange cabinet de moon. Diego, tu lui gardes pas télé, il n'a pas télé.
2: Sur la porte, et café, tout arrangé.
0: Un homme à tout faire, alors?
2: Hein?
0: C'est un homme à tout faire.
2: Ben oui, c'est RFO, il n'a ça.
0: Ah, mais il connaît pas. Qu'est-ce que ça, moi?
2: Ben, vous connais pas?
0: Il garde pas RFO.
2: Hein? On garde pas du tout?
0: On garde pas télé, moi.
2: On garde pas télé.
0: Il garde télé la nuit tard. Très tard.
2: Ah, le feu de l'amour.
0: Ah, garde pas télé. Il garde des feux de l'amour, moi, mais pas le même feu de l'amour.
2: Hein?
0: Il garde film tard, moi, film pour grands adultes.
2: Il aime le feu de l'amour, il aime tout. Mon petit madame n'est pas là, soit alors.
0: Quelle petite madame?
2: Ah, Prisca, tu sens n'est pas là.
0: Quand elle est là, vous êtes moukata elle? Quand elle n'est pas là, vous êtes rod elle?
2: Oui, t'es là, Luné. Mais c'est pour rendre son numéro de téléphone.
0: Ben non, t'es pour rendre numéro Laurine.
2: Oui, mais la voix, t'es illimitée, ça. T'es pas une voix Laurine, ça. Hein?
0: Ah non, ben moi, Mipedio, c'était bien une femme que l'était avec nous.
2: Je connais bien Laurine, Mathé.
0: Ah, ben, si vous connaissez,
2: elle n'est pas venue. Ça, c'était pas son voix du tout, ça.
0: Mm-mm.
2: Jamais.
0: Ah, même il dit, c'était elle ou dit, non, ben, écoute.
2: Après, il y a un voix, monsieur, là, il imite, allez pour Laurine.
0: Ah bon?
2: Oui. T'es ma petite Freedom, moi.
0: Depuis combien de temps on écoute Freedom, non?
2: Mon Dieu, on a 40 ans, moi.
0: Combien?
2: 40 ans.
0: 40 ans?
2: Ben oui, mais connais, quand on est limite la voix d'un homme pour une femme, ouais. Ça t'est limité la voix, là?
0: Ben Mouna, sûrement. Qui connaît?
2: Ah, mais celui-ci, après, le monsieur là, c'est le milieu là. Il a pas cru du tout, hein?
0: Ah, ben il n'y a pas. En même temps, Limi pense qu'il y avait, déjà peut-être un peu. Il y avait peut-être un peu la bouteille, Limi pense. Hein. Ben, bah, Midia, ou sinon, il était dans, comme m'a dit, il était dans une charrette et que Johnny.
2: Mon Dieu Seigneur, il était dans la pharmacie directe.
0: Ah, ben, non.
2: Faut pas moukata li.
0: Moukata pas li, moi, mais à un moment, arrête un peu, t'es.
2: Mais non. Mais j'ai la remarque aussi que là, t'es pas la voix Laurine, t'es limité, hein. T'es pas sa voix du tout.
0: Ah, là, là, là, là.
2: Non, mais il remarque ça dans le milieu, il a pas remarqué ça dès le début, hein.
0: Là, dans l'étalité, elle est là. Mais il voit pas que ça l'était remarqué encore, madame.
2: Ben, moi, bien remarqué. J'étais, ben. Mais après, c'était dans le milieu qu'il a remarqué, c'était tout.
0: Non.
2: Voilà.
0: Popo Féola. Quel numéro?
2: Madame Oli.
0: Oui, dans le lit? N'a pas payé son écoute dans le lit?
2: Hein?
0: N'a pas payé son écoute dans le lit?
2: Ah non, non, m'y veut pas, m'y veut pas. M'y écoute, soyez d'amis, ça suffit.
0: Eh, pourquoi m'y, quand m'y entend, bande femme, il colle sur radio? Toutes les femmes, il dit aux autres, il veut pas. Ah, mais il est bien tout seul. Ah, mais il veut pas. Non, mais attendez un coup là, mais il comprend pas. Mesdames, s'il vous plaît, là, il demande à Zodzol l'attention. Non, non, il comprend pas. Il note ça tout le temps. Tout le temps qu'on a un femme, il est tout seul, mais il dit à elle, mais, ou il est tout seul, donc, rôde pas un boug. Ah, non, mais il veut pas. Ah, non, non. Ou à la façon, il dit à où ça là? Pareil boug, c'est cancre là. Faut craser, il veut pas. C'est la peste. Et mesdames, ben comment il fait donc?
2: Sans nous,
0: comment ça t'y fait?
2: Ben nous sommes ensemble.
0: Sans nous, comment ça t'y fait?
2: Nous vivons avec, nous fait comme ça, c'est tout.
0: Hein? Sans nous, comment ça t'y fait?
2: Ah, mais que pas mal.
0: Ah, nous connaît comment il faut faire sans Zot. Mais à Zot sans nous. Zot, il cause avec nous comme si, mais il veut pas, mais. Ah! Boug, m'y veut pas.
2: Non.
0: Seulement quand il est là. Quand il fait azote un petit plat manger. Quand il emmène azote fleur le samedi matin.
2: C'est ça.
0: Hein, il emmène fleur avec un poème. Il dit azote des petits mots doux dans l'oreille.
2: Ouais, tu parles à tout.
0: Il dit azote, bébé, je t'aime, mon amour. Mon la croûte boubou. Là, azote, il dit pas rien. Arrête un peu.
2: Il n'y a pas de moi, je t'aime, pas de moi, rien. Moi, c'est deux beaux enfants, pas tant, hein.
0: Arrête un peu, ben alors, si c'est... La fin d'Yao, si c'est beau... La d'Yao, si c'est beaux enfants, c'est cool, elle gagne beaucoup d'amour.
2: Aïe, aïe, aïe, m'a fait moi tout seul avec lui, et m'a demandé à lui, il dit, tu veux pas donner à moi, pour m'a fait forcer, quoi.
0: L'a fait forcer, ben à cause, il force prendre là-dedans, non?
2: Ah, bien sûr, il fait ça. Il dit, arrête pilule, c'est le... Ah, là, t'es... Demain, on raconte pas, ouais.
0: Racontez, à nous nous écueillons, nous.
2: Hein?
0: La dit au quoi, arrête pilule?
2: Non, moi l'arrête pilule.
0: Mais sous l'arrête pilule, ma fille, vous connaîtrez bien que de ça, t'en as où?
2: Non, autant avec le petit pilule bleu, là, les femmes t'y prennent. Je ne m'arrête pas, enfant, là.
0: Pilule bleue, c'est Viagra.
2: Je prends en cachette, je t'ai lag ça en cachette.
0: Non, mais si vous prends pilule bleue, là, c'est pour faire gonfler, hein? C'est pas Viagra, pilule bleue?
2: Non, mini drill, t'appelles ça. Voilà, m'explique combien t'es mini drill là.
0: Et mini drill, du coup, c'était pour quoi? C'était pour quoi?
2: Pourquoi? Ben, t'es prends le mini drill pour pas faire d'enfant? Ou bien il met tes affaires dans le bras?
0: C'est quoi les affaires dans le bras?
2: Ah, mais que pas. Alors, quoi, j'aime, m'explique pas. Moi, j'ai 70 ans, moi.
0: Ben alors, ben justement, transmettre un mot de savoir. Ou dis-moi comment l'arrêt de la pilule, non, mais Bougla.
2: Il a fait comme ça dans le bras pour pas faire enfant.
0: Rassure-moi, Bougla l'a pas pèse au water pour faire enfant. Parce que quand il écoute, au pareil, il y a pèse au water pour faire enfant.
2: Ah, mais connais pas, moi. Ben, je connais une affaire et.
0: Les affaires viennent lâcher, vous connaissez plus.
2: Ça devient du pèse à terre, il y a des enfants, il demande
0: ça. Ben, Mounoua.
2: Bien sûr.
0: Mesdames, ma dose d'une affaire, pour moi, comme il dit.
2: De maintenant, c'est comme ça.
0: Moi, comme il dit à où? Hein? Midi. Au moins, Zodlé. M'y parle pas de ouf, forcément, hein. M'y parle pas de ouf, forcément, hein. Mais m'y parle façon générale. Vous êtes hypocrite. Pourquoi midi que vous, les femmes, vous êtes hypocrites? Parce que, quand nous les là, pour Zod, nous donne à Zod tout ce qu'il faut, l'amour.
2: À part moi, m'a pas gagné tout ce qu'il faut, moi, mon belle-mère, là, donne à moi que mon beau-père, hein.
0: L'amour, la beauté.
2: Excusez-moi, hein. Mon beau-père, donne-moi l'amour, mon belle-mère, donne-moi l'amour, hein. Moi, j'ai vécu à cause de mon belle-mère, mon beau-père. Hein.
0: Vous l'avez vécu?
2: Dans autres lames, j'étais déjà mort.
0: Comment ça, on l'a vécu? Il veut dire quoi, ça?
2: Ah, ben, parce que mon belle-mère, tu soignes mes enfants, tu donnes manger, tu donnes tout.
0: Oui, mais là, m'a pas dit, oh, belle-mère, beau-père, mais il parle de couple, malin. Ah, ouais, avec le boug.
2: Aïe, aïe, aïe.
0: Il parle de couple, de relation, là.
2: Ne parlons pas.
0: Tout l'amour que ça, tu gagnes.
2: Mais seulement, je t'explique pas, ce cas. Pourquoi pas, moi, là? Je t'explique pas cette case, je t'y cache tout.
0: Je t'y cache tout.
2: Normalement, c'est notre beau-père, notre belle-mère, la prend soin de nous.
0: non, bah, ma fille, bah, s'il fait pas réagir plus que ça.
2: Maintenant, ça. Mmh. Mais maintenant, le nain de mon nez comme ça, il marie, après, je te raconte pas votre cas.
0: Mais s'il marie, c'est que dans l'amour. Bah, il y a tous les mariages, il est heureux.
2: Le beau-père, la belle-mère, il aime bien la belle-fille, c'est tout.
0: Mmh.
2: Bien sûr.
0: Ou de beau-père, de belle-mère, tu aimes bien.
2: Ah oui. Ah mon Dieu, ça t'est un bon Dieu pour moi. Pour mes deux enfants, tout est un bon Dieu pour moi. Ça.
0: Et le papa alors?
2: Le papa, le film, il tourne dans la télé. Ça l'est réel, ça? Bon, le film, il tourne dans la télé, là. Ça l'est réel, ça, hein? Tout ce qui se passe. Le beau-père, il aime la belle-fille, la belle-mère, il aime. Et le mari, il force à rien, peu. Mais ça l'est réel, tout ce qui se passe dans le film. Hein? Elle pas croire un film, il tourne comme ça. Hein?
0: Oui, m'y croire. M'y croire, m'y écoute.
2: Ben ça même. Elle pas croire que un film, il tourne ou un film, ne connais pas moi. Ou le beau-père, la belle-mère, il prend soin de la belle-fille toute là. Mais ça l'est réel, ça. Et il oblige le bouc, il est français aussi. Il est français, aimé aussi.
0: Ben, Nawa, réel, vous connaissez, hein. Vous lancez un bon sujet et nous va poser la question aux auditeurs. Est-ce que...
2: Ça l'est réel.
0: Non, ben, attends, Nawa.
2: Je crois quand un film, il tourne, le belle-mère, le beau-père, il aime la belle-fille. Il prend ça comme sa fille, d'accord?
0: Oui, mais pas toute bande, pas toute belle-mère, pas toute beau-père, elle est comment?
2: Ah, moi, avec deux, moi. Mon beau-père, ma belle-mère, c'est comme ça, hein.
0: Ah, ben, Mouna, ben, on a la chance. Pas toute de Mouna, cette chance, pour dire que votre belle-mère, ou sinon, et ou votre beau-père, ben, c'est des gens, les biens. Pas toute de Mouni peut dire ça. Parce que ce qu'on entend en général, et nous va poser la question.
2: Ouais. Mon beau-père, ma belle-mère, a pris soin de moi.
0: Ben, c'est ce que Midian, ou les biens. C'est une exception. C'est une exception. C'est bien.
2: Voilà.
0: Bon, ben nous va poser la question. Merci, Marie.
2: Bonne soirée.
0: Bonne soirée. Allez,
2: l'ambiance.
0: Inquiète pas, on a continué. Les vrais, ça c'est une bonne question, ça, que nous aborde pas des fois. Hein, zot belle-mère, sinon zot beau-père, là. C'est des gens que les biens, zot aiment bien, zot y entend zot bien avec. Ou sinon, au contraire, c'est de Moon, il vient, comme il dit créole, il vient bourre le nez dans des affaires, garde pas zot. Il monte la tête, le fille ou le garçon contre zot. Sam, il est sûr, bonnes histoires comme Azon Nena pour raconter à nous. Viens, raconte à nous. Viens dé. Allons continuer par ici. Freedom, bonsoir.
3: Salut.
0: Bonsoir.
3: Tu m'as raccroché au nez.
0: J'ai raccroché au nez, c'est-à-dire, ça, on a été coupé?
3: Oui, je t'ai dit que ça faisait longtemps que t'avais pas vu.
0: Ah, notre auditrice de tout à l'heure, ben c'est qui, à qui ai-je l'honneur?
3: Lucie.
0: Oh, Lucie, ben ça fait longtemps.
3: Oui, ça fait longtemps. Alors, comment tu vas?
0: Bah écoute, ça va, hein, doucement, sûrement.
3: Ouais.
0: Alors, t'as déjà pris, la dernière fois, quand on s'est eu au téléphone, tu m'as dit que tu allais prendre tes places pour le concert de Freedom.
3: Mmh.
0: Alors, tu viens ou pas au concert de Freedom?
3: Oui, je viens.
0: Mais non, c'est vrai?
3: Oui.
0: Ah, hein, d'accord. On va voir maintenant c'est qui la fameuse Lucie.
3: La fameuse Lucie.
0: Bah avec sa belle voix, tu sais, quand tu appelles, il y a plein de messages. Elle a une belle voix, elle a l'air charmante, elle a l'air ravissante. Bah tout le monde veut voir c'est qui Lucie.
3: Bon, mais en tout cas, c'est cool de t'entendre. J'aime bien Prisca aussi, hein, mais ça fait du bien d'entendre. Je pense qu'elle doit être fatiguée, la pauvre Prisca.
0: Pourquoi elle est fatiguée?
3: Bon, parce qu'elle a beaucoup travaillé.
0: Bah elle a beaucoup travaillé, tout le monde travaille.
3: Oui, mais elle est passée beaucoup à l'antenne.
0: Bah, c'est son travail, hein.
3: Oui.
0: Elle est payée par rapport à moi. Elle est payée. Moi, je le fais bénévolement. Donc, elle n'a pas à se plaindre.
3: Oui. Bah, écoute, si elle a besoin d'argent, elle a besoin de travailler.
0: Bah, comme tout le monde.
3: Voilà. Bon, ben, en tout cas, c'était cool de t'entendre. Ça fait plaisir. Diego, petit bisou.
0: Ah, Diego, il a droit à un bisou. Bon, bah, c'est nouveau, ça. C'est nouveau que Diego ait les droits à un petit bisou. En plus, on t'a bien insisté, hein, un petit bisou pour Diego. Je commence même un petit peu à être jaloux là.
3: Ouais.
0: Je commence à être jaloux. Et je me dis même si. Bon, ben. Diego, depuis quand Lucie, elle te fait. Elle me dit un petit bisou à Diego. Ouais, c'est ce qu'elle vient de me dire. C'est. Ah, je vois que Diego, il me regarde pas, il m'a dit il est en train de rougir. Ben, je...
3: Mais non, c'est parce que, voilà, vous travaillez dur. Ben, allez, un petit bisou pour toi aussi.
0: Diego, il a dit, ça lui fait plaisir, cette petite pensée, parce que, au moins, toi, tu penses à lui, parce qu'il n'est même pas invité au concert de Freedom.
3: Il n'est pas invité,
0: non.
3: Il n'a pas payé sa place. Allez, Diego, paye ta place, 20 euros, quoi.
0: Ah non, c'est même pas ça, c'est qu'ils ont dit, ils veulent pas le voir pour la soirée Freedom.
3: Ah, ça m'étonne, ça.
0: Bah, écoute, si tu savais ce qui se passe ici, hein, y a des choses que je ne comprends pas. Comme pourquoi Diego, il est pas invité, quoi.
3: Il dit quoi derrière, là?
0: Diego, il m'a dit... Non, il viendra pas, il m'a dit il viendra pas.
3: Il viendra pas. Non, ben, il reste au studio, lui.
0: Ben voilà, il sera tout seul au studio, dans ce studio grand, froid, avec ce grand lit.
3: Ouais.
0: Et ses deux oreillers.
3: Une petite barquette.
0: Cette grande couette.
3: Non, j'emmènerai une petite barquette, je dis.
0: Ah, il a droit à tout ça, Diego. Tu as changé, Lucie, hein?
3: Ah, je te fais râler, c'est cool.
0: tu as vraiment changé, Lucie. Vraiment, vraiment changé. Je pensais que t'avais des yeux que pour moi, mais maintenant je vois qu'il y a Diego. Tu me parles de Prisca qui... Tu me dis que Prisca, elle est à l'antenne souvent, t'aimes bien. Donc moi, ça me rend un petit peu jaloux. Là, maintenant, c'est Diego.
3: J'ai pas appelé Prisca. Tu vois, là, ce soir, je t'appelle.
0: Ouais, mais c'est le petit bisou pour Diego. Enfin, ça fait beaucoup, là, quand même. Je sais pas ce que Diego, il t'a dit quand j'étais pas là. Mais moi, ça me dérange un petit peu, là.
3: J'ai pas appris.
0: Diego, là, il est en train de me dire, il m'a dit, ne te mêle pas de nos affaires.
3: N'importe quoi.
0: Alors, j'aimerais bien savoir c'est quoi ces affaires.
3: Non, mais c'est pour rigoler.
0: Ben, vous êtes les seuls à rigoler, là. Moi, je rigole pas.
3: Tu rigoles pas.
0: Non, moi, je rigole pas.
3: Bon, ben, écoute, peut-être qu'on se verra à la soirée du 7.
0: À la soirée du 7. Tu viens avec qui, là, Lucie, à la soirée du 7?
3: Avec une copine.
0: Avec une copine?
3: Ouais.
0: Bon, bah, c'est super, ça. Et comment on va vous reconnaître?
3: Ben, c'est dit, j'avais un bandana rouge.
0: Un bandana rouge?
3: Ouais.
0: Ok. Ok, bah, si Prisca, elle est là, moi, je serai tout le temps avec Prisca, moi.
3: Tu seras avec Prisca, Wendy... Edoui.
0: Vous pourrez nous reconnaître. Moi, je serai le garde du corps de Prisca.
3: Non, t'étais le garde du corps de... Comment ça s'appelle, Laurine?
0: Aussi, j'étais le garde du corps de Laurine le dimanche, mais...
3: Écoute, hein.
0: Mais je serai le garde du corps de Prisca, je pense que je vais rester avec Prisca.
3: Ouais.
0: Bah, c'est la seule qui est sympa ici, tu sais, moi. Moi, les Wendy, les Héloïse, tout ça, c'est pas trop ma cam, quoi. Bastien, tout ça, pas ma cam.
3: Frankie.
0: Non, là, c'est pas...
3: Non, c'est pas ton truc.
0: C'est pas mon truc, c'est pas... pas des gens que j'apprécie, quoi.
3: C'est pour ça que t'as beaucoup de blâme, en fait.
0: Eh ben, c'est peut-être parce que moi, je dis les choses, quand ça va pas.
3: Bah, c'est bien de dire les choses, mais en tout cas, ouais, je suis contente de t'entendre ce soir.
0: Eh ben, écoute, le plaisir est partagé, et qui sait, avec le destin, la chance et tout ce qui va avec, peut-être qu'on se croisera le 7.
3: Peut-être, on verra bien.
0: Bah, croisons les doigts. Salut Lucie.
3: Allez, bye bye.
0: Bye, bonne soirée. Allons donner un coup quinté. Allons donner un petit coup le quinté là. Ça y est, il est là.
3: Ouais.

0: plus, ma peau demande Diego comment il prononce ça. Le 4 et plus qui s'est couru à Enghien. Voilà. Enghien, m'a dit Enghien. Enghien. L'arrivée, donc on va vous donner les numéros. Vous avez de quoi noter. Alors là, m'y voit dans l'ordre. T'es rapporte 21 052 euros. T'es dans le désordre 322 euros. C'est quand même bon à prendre. Alors, notez le 9, le 13, le 2, le 14 et le 8. Disons un lotokin. Le 9, le 13, le 2, le 14 et le 8. Et voilà pour le lotokin. Eh ben, on va rejoindre Karine. Karine pour une annonce haute, c'est ça? Karine?
1: Allô?
0: Oui, allô?
1: Oui, bonjour, je suis ton fils, je vous la passe juste après.
0: Vous êtes?
1: Son fils, je vous la passe juste après.
0: Quoi?
1: Oui, je peux vous parler?
0: Oui.
1: Tout à l'heure, j'avais appelé pour le chat sur la route du littoral.
0: Alors, c'est quoi le truc avec Karine, du coup?
1: Bah, c'est ma mère, je vous la passe après.
0: D'accord, ok.
1: Parce que le standard n'était pas en mesure de me fournir les nouvelles par rapport à la DRR.
0: Alors, vous nous appelez pourquoi? Vous pouvez nous rappeler un petit peu, s'il vous plaît? Je comprends pas, là, en fait.
1: Oui, tout à l'heure, je vous ai appelé pour un chat sur la route du littoral.
0: Ah oui, je m'en rappelle, c'était avec Bobby, oui.
1: Ah, c'était pas vous, excusez-moi.
0: Non.
1: Et le standard m'avait dit de rappeler vers 20h.
0: Mm-hmm.
1: J'ai appelé vers 20h. Et on m'a fait attendre une heure.
0: D'accord.
1: Et là, ma mère a profité de l'occasion. Comme elle est célibataire, on s'est dit, on fait une pierre deux coups, quoi.
0: D'accord. Donc, si je comprends bien, donc vous nous appelez pour le chat, ça je m'en rappelle. Et derrière, ta maman, elle va passer une annonce chaude, c'est ça?
1: C'est ça, elle attend là.
0: Waouh.
1: Non mais.
0: Waouh.
1: Elle est seule. Moi, wow. Quand je vais passer le téléphone à ma mère, je vais quitter la chambre.
0: Incroyable. Incroyable. Alors, pour le chat, on n'a pas de nouvelles, mais le. On n'avait pas de nouvelles. Diego me dit que la DRR est au courant et il s'en occupe. Mais en tout cas, vous aviez passé votre annonce à l'antenne et on pourra pas faire plus que ça. Je me rappelle que vous vouliez ramener des gens sur la 4 voies et c'est moi au standard qui vous ai dit que ça c'est pas possible de.
1: Oui, oui. Bah,
0: c'est normal. Vous allez pas vous arrêter en pleine 4 voies pour.
1: C'était s'il y avait des gens qui avaient des contacts pouvaient intervenir pour amener des gens pour bloquer la route.
0: Bah non monsieur, on va pas aller bloquer, je suis désolé mais on va pas aller bloquer la route du littoral. Il y a les services, il y a des là, je vais faire comme ça. Sinon je peux pas. Je vois là que vous avez essayé d'appeler plusieurs fois, vous étiez passé à l'antenne, vous aviez signalé ce chat sur la route du littoral. On a prévenu la DRR mais encore une fois comme je vous ai dit, vous ne pouvez pas passer un appel pour demander à des gens de venir avec vous pour bloquer la route du littoral, donc une voie rapide, pour un chat. Ça, c'est pas du tout possible. Voilà. Donc, on espère que le nécessaire sera fait pour ce chat. Et ne vous inquiétez pas, s'il est encore là, les auditeurs nous le signaleront.
1: Très bien.
0: Voilà.
1: Je vous passe ma mère, moi je vais quitter la chambre, là. C'est plus de mon domaine maintenant.
0: D'accord, bon, bah, très bien.
1: Merci, bonne soirée.
0: Bonne soirée. Ok, bon, bah. Non, c'était pas une annonce, c'était l'homme au chat. Voilà. Voilà, l'homme au chat. Mais sympa, ouais. Donc, il passe l'annonce pour le chat et après, maman derrière, il passe une annonce chaude. M'a jamais vu ça. Et en tout cas, la radio, il étonnera à moi toujours. Freedom, bonsoir.
2: Allô, bonsoir.
0: Oui, bonsoir.
2: C'est BJ à l'appareil.
0: Oui, bon, bienvenue BJ.
2: C'est qui comme animateur?
0: C'est Eric.
2: Eric, bonsoir. Mais je crois que c'est la première fois que je l'écoute.
0: Ah, ben. Ferme.
2: Ou que je me passe une fois, je connais.

0: L'invité, il vient ramener l'ambiance, nous.
1: Moi, j'en ai 72 ans. Et bon, ben, j'y vis un petit peu replié sur moi-même, mais couvre. Bon.
0: Et donc, on l'a dit, oh, ben, il était temps, mais cherchait un petit madame, quoi.
1: On en a 6 ans, moi, tout seul. Moi, j'ai fini d'essayer depuis à peu près 3 ans, mais il n'est pas évident. Plus on prend l'âge, c'est plus que les dieux à trouver.
0: Ah, on connaît, il y a où, hein, tout le monde a sa chance. Qu'importe l'âge, tout le monde est à sa chance.
1: Mais oui, moi, mon âme, la chance, moi, après, chez moi, pas trop. Moi, il tombe dessus des phénomènes, mon Dieu Seigneur.
0: Raconte à nous un peu. Il veut bien savoir,
1: moi. Non. Il veut pas rabaisser personne, il veut pas faire de la polémique. Bon, ben, j'attirais comme j'attirais. Bon, ben, j'avais pris des mauvaises habitudes que j'avais dans les autres cours. Ben, il n'est pas à moi de guérir les autres mauvaises habitudes. Moi, il est tel comme il est, avec mes défauts et mes qualités. Les autres aussi, les autres, avec les autres défauts et les autres qualités. Mais il veut pas rabaisser personne.
0: D'accord.
1: Non, mais c'est mon choix, il est comme ça.
0: Oui, mais il était bien de partager. Après, bien sûr, on décide hein, ce qu'on veut faire, hein, mais serait bien, il était bien de partager ça avec nous. Comme ça, certain ne peut pas faire les mêmes erreurs que nous.
1: Au sujet de l'alcool, les cigarettes et tout ça, oh là là, moi, je ne fume pas, je ne bois pas, ben, ça tombe, monsieur. Et quand midi, je cherche quelqu'un qui ne boit pas et qui ne fume pas, là-dessus, même, ça va tomber. Non, pas plus que ça, mais dis pas plus que ça. Mais le reste, après, les défauts, les qualités, où essaye faire avec, du moment que pas trop, les défauts, les pas trop excessifs. Mais les pas évidents, Mio.
0: Mi-entend. Mais il dit, oh, tout le monde y trouve chaussure à son pied. De toute façon, ma vadjouane à faire, si vous faites pas, on n'a pas rien.
1: Oui,
0: Mais d'accord. Si vous ne faites pas, on a point.
1: Ouais.
0: Donc, il change quoi? Mais il faut faire.
1: La Dieu, pour vouloir, il faut vouloir. Pour pouvoir, il faut vouloir.
0: Ou pour vouloir, il faut pouvoir aussi.
1: Ouais, ouais.
0: Les deux sens, c'est bon.
1: Ouais. Bon, ben, maintenant, 72 ans, moi, les grands, moi, les minces. Moi, bien mince, mais il fait encore du vélo, 3 fois par semaine, même mes 72 ans.
0: Mm-hmm.
1: Moi, pourquoi arriver 72 ans dans une semaine, mais que pas si m'arriver. Bon, ben, mais recherche une femme qui boit pas, qui fume pas, mince de préférence, c'est mon choix. Et une femme, que n'en a de la discussion. Parce que moi, elle a besoin de parler, et s'il n'a pas une discussion, il passe pas voir. Et une femme de 60 à 70 ans, moi, même à 72. Ben, si il y en a 72 ans aussi, j'aime pas. Mais après, quoi dire? Le type de femme, pour moi, n'a pas d'importance.
0: D'accord.
1: Mais j'aime les brunes et les blanches. De préférence. Mais elle n'est pas obligée. Il y en a des belles femmes aussi, Catherine et compagnie, il y en a des jolies.
0: Ah, vous connaissez, il y en a pour tous les goûts. Tous les goûts.
1: Sauf Malbarez, il ne veut pas.
0: C'est pas au type de femme?
1: Si, il l'était, mais elle a trop fatigué à moi. Et dans cette. Vous connaissez, chacun est. Ou même à autre religion, mais dans autre religion, mais je plus relance à moi dans des trucs comme ça. Parce que jouer avec le bien et le mal, ça m'y aime pas.
0: D'accord.
1: Chacun autre machin, mais dans toutes les religions, ils jouent avec le bien. Même dans la religion catholique aussi, ils jouent avec le bien et le mal. Mais là-dessus, passons. Mais il ne veut pas aller trop dans la critique, mais chacun reste à sa place, et sans plus.
0: Et au moins, on a le moyen d'être dit. L'est dit.
1: Ouais. Quoi de dire de plus, mais on ne voit pas. Putain, là, où la décroche à main, et après, où la couper.
0: Ah, la coupe, écoute, y arrive. En tout cas, où l'est avec nous, là.
1: les

0: L'erreur est humaine et c'est le moment pour briller.
1: Mon moment pour briller était dans 3 ans, mais après ça y chercher, mais il n'est pas évident, Eric.
0: Oui, mais après là, Nana fait aussi, mamie n'est pas d'accord, man. C'est que quand il tombe dessus, Zot, après, Bandbook, vous n'allez pas content. Ah, ben elle est trop comme ça. Ah, ben elle est trop ceci. Ah, ben elle est. Faut savoir ce Zot il veut.
1: Parfois, s'il y en a des trucs, l'excessif ou gagne pas encaissé, ben elle est tout à fait normal. Dans les deux côtés, hein, du côté de la femme et le bonhomme, c'est pareil. Hein.
0: Oui, mais ça, normalement, il faut. Dès le départ, il gère ça, non?
1: Ben non, ben.
0: Il cause de ça, de ce qu'il aime, ce qu'il aime pas.
1: Ben oui, ben, ou même qu'on va causer, mais après, vous connaissez, le machin, il revient au galop, ça, si, bon, ben, ça finit habitué, quoi, comme ça, et puis.
0: Ah, ben, ça, depuis, comme Midia, depuis le début, on met au clair. Moi, par exemple, m'y rencontre quelqu'un, Midia, elle, tout de suite, moi, m'y aime pas, bande forme, il pète.
1: Ben.
0: Moi, forme, il pète, c'est non. Il pète pas avec moi.
1: Ben, tout le monde, il pète.
0: Ah, ben, non. Non. Une femme, il doit rester.
1: Devant la personne.
0: Non, même pas comme il est, même comme il est pas là, il met détecteur à la case. Il veut pas.
1: Ah, ouais, ouais,
0: une femme,
1: ouais,
0: faut qu'elle y reste. Princesse, paillette, belle.
1: On va la gonfler si elle y pète pas, Eric.
0: Ah, bah, si il gonfle à dégonfler.
1: Ah, bah oui, bah, comment ça fait, ou perce, quoi.
0: Ah, non, bah, non. Ouais, mais il est pas exigeant, hein.
1: Il ça a pété, tout ça, il fait partie de la vie, genre.
0: Non, mais il est pas exigeant. Il pète pas, il rôde pas, il sert pas cabiné. Ou en tout cas, il sert pas cabiné quand Mille est là. Oh, ça m'y veut pas.
1: Dieu Seigneur.
0: Voilà. Mais il est très simple, hein, comme homme. Et mais il pense que tous les hommes n'ont ce standard,
1: avec des trucs comme ça, là où tu vois, on voulait très simple, avec des trucs comme ça.
0: Tous les hommes n'ont ce standard, là. Tout de moon idiot, tout de bande boogie idiot, ça, tu veux pas le fond, il pète. Là, tu veux pas le fond, ça va cabiner.
1: La femme, il veut pas où s'il pète, ben comment il fait? Où ça va dessus les bases, comme ça, ouais. Où l'a envie de faire comme ça, moi, ouais, non?
0: Non, ben, mamie, dit, où ça te met en temps?
1: Ah bon, chaque mois, en temps, ça, où veut? Hein?
0: Non, ben, les... Les vrais?
1: Ben, les vrais, ou Galpi Diamant, là?
0: Non, mais moi, il fait penser à moi une affaire, parce que tout ça, il fait penser à moi une auditrice que nous salue d'ailleurs, Oliviane de Caen. Mm. Que Teddy Okomal avait rencontré un boug, le boug a dit, dans son case, elle invite le monsieur chez elle, et le monsieur l'a dit, dans ma case, il faut pas que vous fassiez ça, vous fassiez ça, vous fassiez ça. Et notre auditrice, c'est Podiano, l'a dit, ah, quoi? Ben, il a dit, là, mais Vitali, ma case, c'est lit comme on a moins dans mon case.
1: Ben, il s'est trop loin, là.
0: Oliviane de Caen, on t'embrasse, d'ailleurs, Oliviane. Un bout de temps, on n'a pas entendu.
1: Mais non, mais là, il s'est trop loin, là. Quand il est comme ça, il s'est trop loin, n'importe quoi. À cause de sa case, quoi, ben, à cause de cette case, là, faut pas y pète, faut pas y machin, faut pas y...
0: Ah, ben, Madjouan, rappelle un mot de prénom.
1: Moi, c'est Béji.
0: Béji, Madjouan Affair. Chacun ses standards. Nous les hommes, Mirodiaou, nous les hommes, nous ne voulons pas de femmes qui pètent. On ne veut pas de femmes qui va faire le popo. On ne veut pas de femmes qui rotent. On veut une femme princesse. C'est paillette, princesse, du brillant, d'accord, de l'énergie du brillant. On veut pas. Le reste, on veut pas. Voilà. Mais ne l'est pas exigeant. Ça va. Oui.
1: Mais il peut pas avoir une question?
0: Ah, va y'a où? Si Miguel répond à où? Il est pas sûr, Miguel répond.
1: Quel âge, s'il te plaît?
0: Pardon?
1: Quel âge?
0: Ah, mon âge, ça, tout de mouille, mon âme.
1: Ouais, mais donne pas moi le vrai âge.
0: Midan a où une tranche?
1: Oui.
0: C'est bon?
1: Oui.
0: Entre 18 et 76.
1: 18 et 76. Ah, oui, ça trop bas et trop haut.
0: Ben, plus proche de 76 que 18. Mais plus près de 18 que 76.
1: Je crois pas.
0: Mais c'est pas une question d'âge. C'est une question de... Comment on dit ça? De mindset, de mentalité. C'est soit on veut la princesse, le best du best. C'est la cerise. Et au-dessus de la cerise, on a encore un peu la crème. Et au-dessus de la crème, on a un longani. Soit tu veux le longani... Soit on veut pas rien, et donc faut pas plein à où.
1: Si vous n'avez pas déjà un bon âge, ben, quelle princesse en gros vous avez trouvé, là?
0: Ben, à cause, n'est-ce pas un âge pour pas avoir de princesse?
1: Ah, ben oui, quand il commence à prendre de l'âge, il commence à flétrer, à rider, à prendre tout.
0: Eh ben, figure que non. Moi, il peut dire. Moi, il peut dire que non. C'est là, c'est ça, ça l'a pas compris, messieurs. Oui. C'est l'amour, il préserve tout. L'amour, il préserve de la vieillesse. L'amour, il préserve l'amour. Il préserve tout, tout, tout. Et ça, ça l'a pas compris.
1: Ouais.
0: Mais quand on comprendra ça, on va dire, ben, l'animateur avait raison.
1: Ou pourquoi mon âge?
0: Ma dire une affaire, l'âge minéna, mouna, ou resterait à terre. On va dire, aïe.
1: Moi, je vous dis, moi, j'aurai 72 ans, la semaine prochaine.
0: 72, 1076, moi.
1: Ah, oula, oui.
0: Ben, midi où?
1: Oui.
0: Enfin, m'a déjà eu 76.
1: Allez, dis pas à tout le monde, ma croix.
0: Ben, 1950, si vous voulez. Pour donner à vous tout de suite, sans réfléchir, 1950.
1: Ah bon?
0: Ah bon.
1: Mais, d'un doigt, la fois 76 ans, pas vrai, ça.
0: Ben, vous connaissez pas l'expression avoir un physique de radio?
1: Ouais.
0: Et Diego, en plus, il vient de dire le secret, mais il aime pas quand il dit, c'est boire de miel. Tout le temps, tous les matins, un cuillère de miel devant, un cuillère de miel derrière.
1: Devant et derrière.
0: Ben oui, il lustre la machine, comme il dit. Il lustre la machine.
1: Où sont l'auto?
0: Dans l'auto, faut mettre l'huile moteur.
1: Non, mais où sont l'auto?
0: Ah, ben, là, il est là même.
1: Où c'est moi, mais où sont dans le nord, dans l'est, dans le sud, où sont l'auto?
0: Il est là, moi.
1: Non, où ça? Quel endroit, où?
0: De quel endroit, quoi?
1: Dans quel endroit, où sont?
0: Ah, Mouna, c'est Midia, ou crois pas, moi?
1: Mais Jay!
0: Midia, où?
1: Dis-moi.
0: Hein? Il commence par Ma, il finit par Fat.
1: Ah bon?
0: Ben, Midia, où?
1: Étonnerait, moi, je vais sur de ma femme.
0: Ah, ben, on croit pas.
1: Ouais.
0: Où veut Midia? Ben, bon, alors, ben, quel. Pourquoi il ne sortirait pas de ma fat?
1: Oui.
0: Ben, n'a écouté un mot là-bas?
1: Ben, il y a un monde qui connaît, ou peut-être, ou fait de la marche,
0: ou Midia, où, ben, je suis.
1: Tout le temps, ma femme.
0: Ben, Midia, où?
1: Mais, où est pas ma fat, où?
0: Ben, d'après où, l'auditrice de tout à l'heure, pourquoi t'es dit, il entend pas moins souvent?
1: Ah bon?
0: Le temps mis, ou croit vraiment mis sanité à la, tous les jours.
1: L'hélicoptère ou t'son?
0: Ben, jamais. Camille Sud, il veut pas payer l'hélicoptère. Camille Sud a dit, prends de pied ou marche. Voilà.
1: Ben, où marche?
0: Ah. Mais c'est pour ça, mais pas souvent, t'es là. Parce que Milan, t'y gamme à fat.
1: Ah bon?
0: Ben, oui.
1: Reste à voir, ça.
0: Ah, ben, Midia, c'est pour ça.
1: Mais crois pas au du tout, tu.
0: Et nous, à ma fat, connais, nous, on a une devise, hein. Ah oui.
1: C'est quoi?
0: Vous connaissez pas la devise de ma fat?
1: Non.
0: La femme est reine.
1: Ah bon?
0: Mais l'homme est son roi.
1: Non.
0: Vous ne pas ça?
1: C'est les autres gens.
0: Bah, Midiaou. Vous voyez, comme quoi? Là, un petit gars m'a fait apprendre ça.
1: Maman.
0: La femme est reine.
1: Reine de quoi?
0: Hein?
1: Reine de quoi? De la forêt?
0: La femme est la reine du royaume de son roi. Que pas ça?
1: Ah! Où ça, dans le temps long? T'en existais?
0: On est là-bas, on est à Taïbit, on est là-bas, là, Mouna. Midiaou.
1: Oui, alors?
0: Midiaou. On est là-bas, colle du Taïbit, là, Mouna. Midiaou.
1: Il connaît le col Taïbit.
0: Ah, ben, on connaît quand il colle le Taïbit, là. Midiaou. Ne jouez pas, nous? Ah, nous habitons Taïbit, là. Ne jouez pas, nous, Midiaou. Calcule, nous jouons avec Zot.
1: Ah bon?
0: Ah! Ah nous, on est à Balamouna, crois pas nous jouer? Ah nous, les taïbitoises là, nous taïbit.
1: Il y en a de machin, mais maintenant il y en a l'électricité, il y en a de télé, il y en a tout là.
0: Ah ben d'après vous, pour qui n'a voté, pour qu'il y amène sans les bas? Pour qui n'a voté? D'après bon, on peut, hein? Nous l'est pas beaucoup, les bas?
1: Ben avant, ça, tu faisais pitié, on les bas par contre.
0: Ah ben avant, on connaît. T'es éclairé avec la bougie,
1: ouais,
0: t'es chauffé avec la lampe, hein, qu'on voit Midiaou.
1: On va pas connu ça.
0: Comment ça m'a pas connu ça?
1: La misère m'a pas connu.
0: Ouais. La misère m'a pas connu, la misère noire, mon frère.
1: Oui. T'es blanc.
0: La misère noire, mon frère.
1: Ouais.
0: Hein, lampe pétrole dans une boîte sardine, on a connu ça?
1: Ah,
0: Oui, oui, oui. Boîte sardine dans l'homme pétrole. Pas connu ça, ou?
1: T'es pas dans moque sardine. L'homme pétrole. Une stasti, machin, bonne, il faisait en tol. Et puis,
0: on voit comment Mitra pas où? Ah, où là, t'es dans la fait en tol? Ah, nous n'avait pas les moyens, t'es dans une boîte sardine, nous. À nous, bande taille-bitoise, on lui a bas col taille-bit. Vous voyez comment Mitra a pas ou là? Moi, monsieur, m'avez point l'argent pour acheter ça dans le moque en tol, moi, m'avez point.
1: Ah bon?
0: M'avez point. D'après où le chanson, nous enfants, les enfants malades, de base, c'était pour qui ça?
1: Pour
0: taille-bit. À nous enfants taille-bit. À nous enfants taille-bit, taille-bitoise. Ne connais pas l'odeur de la mer, pas la couleur, l'odeur de la mer, ne connais pas.
1: Ouais. Ouais, ma fatigue.
0: Hein?
1: Bon.
0: Sur ce.
1: causer, mais mais reviens sur mon annonce.
0: Eh ben, reviens sur de l'annonce.
1: Ben, mais quand même, plus amidée, moi, perdre la page avec.
0: Oula, Diano, t'es rodé, madame.
1: Oui, une madame de 60 à 70 ans, il ne boit pas, il ne fume pas. Et une mince, de préférence.
0: Ok.
1: De 60 à 70, même 72, bah, moi, on aura 72. Ce n'est pas un problème, ça.
0: Ok.
1: Après, qui ne fume pas, qui ne boit pas, principalement. Parce que moi, je ne bois pas, et je fais rencontrer les trois fêtes de vélo par semaine.
0: Ok, bah, le bougueux encore carcasse, comme il dit.
1: Ah, ben, moi, là, encore en forme, les cieux et certains, mais moi, les grands et minces. Hein.
0: D'accord.
1: Et, ben, après, quelqu'un de sincère et honnête, hypocrite aussi, il m'aime pas.
0: Mm-hmm.
1: Peut-être, il me demande un peu trop, non, mais il ne partira pas trop loin. Ah, c'est là.
0: Et bon, ben, quel numéro il peut appeler là-haut?
1: Ben, c'est au 06 92.
0: Mm-hmm.
1: 76, 45, 67, à l'envers du premier.
0: 06, 92, 76, 45, 67.
1: Ouais.
0: Eh ben, les bons.
1: Merci.
0: Eh ben, il était un plaisir de casser un peu les cuits, quoi. Voilà.
1: Eh ben, merci, le mafaté.
0: Allez, on a retrouvé.
1: Monte bien sur le taille-bit.
0: Mais monte pas sur taille-bit, mais habite au taille-bit. Voilà. Mais monte sur aucune bite. Voilà.
1: Ouais, mais quand où ça va, où monte même?
0: Eh ben, allez, bon.
1: Allez.
0: À moi, Mitsand, voilà. Allez, on a retrouvé.
1: Bon courage à vous.
0: Bye bye.
1: Allez, bonne soirée.
0: Eh, où ça, où ça va, où? C'est quoi?
2: Mais rentre ma case.
0: Mais comment on parle avec moi comme ça, où? Mais demande à où ça, où ça?
2: Moi.
0: Ah bon, t'es, ben, mi que pas, ou cause. Mais trouve ou cause mal avec moi?
2: Mais non, vous connaissez bien, ça c'est nous, ben réunionnais, ça.
0: La 20. Attendez un coup là, 22 heures en toute case?
2: Ah ben oui, c'est mon heure.
0: Les bonheurs là, t'es?
2: Non, c'est parfaitement.
0: Patron, il connaît où rentre dans l'heure, comment?
2: Ah oui, et patron, les
0: où vient arriver?
2: Il est fait, les
0: filles. Où vient arriver là où ça va, patron? Monsieur Camille Sud, s'il vous plaît, d'un problème, hein, 22 heures, il peut pas rentrer sa case, hein, il est trop bonheur. Hein. Où vient arriver, là où la rentre travaille, 21 heures. Où sortent 22 heures. Et Camille Sud, il paye à où? Un journée plein pour une heure de travail. Ben, Mouna, ben, n'y connais pas comment ça tu rentres dans un petit papier, mais moi, m'y est pas logé à la même enseigne que Zotman.
2: On me surnomme l'anguille.
0: C'est pour ça, midi, ma freedom, là, ça, c'est tout de monde. Il connaît, c'est Radio Magouille.
2: Bah oui.
0: Connaissant tout de monde, il connaît. Radio Magouille. La dernière fois, on a entendu Radio, quoi dit? Front National, RN, Radio RN, Radio Magouille, Radio Guatemala, mais.
2: Vous allez dans bonne. Nous, tout à fait, nous.
0: Mais, où les bons, où les dans les petits papiers, où les bien, c'est bien, Héloïse Barré, merci, hein.
2: De
0: allez,
2: rien, Eric.
0: Rentre chez toi et tu fais attention sur la route, hein.
2: Bien sûr.
0: Tu envoies un petit message à Diego pour lui dire que t'es bien arrivé tout à l'heure. Allez, on a retrouvé. Il est 22h01. Eh oui, on n'a pas passé le journal. Et demain, bah, Dick n'a pas passé le journal. Allons continuer par ici. Freedom, bonsoir. Freedom, bonsoir.
3: Allô.
0: Oui, bonsoir.
3: Comment il est?
0: Ben, elle est là, ou même?
3: Mais il est taille-bitoin, moi.
0: Pardon?
3: Mais il est taille-bitoin, moi.
0: La bite de qui vous taillez? Vous dites moi, les taille-bitois, taille-bite de qui?
3: Taille-bitoin, ce que t'as dit tout à l'heure.
0: Ah. À part que ça, comment il est? De quel coin se dit appel à nous, alors?
3: Ah, ben c'est Fabrice de Mâcon, ça fait un moment.
0: Oté, comment il est, Fabrice?
3: Oté, où est bien?
0: Il est là, il fait plaisir. Ça va, toi et madame?
3: Bah ouais, ça fait plaisir de t'avoir au téléphone.
0: Bah également, hein, quoi, fait le 7, ça devient pas con, c'est alors.
3: Ah non.
0: Là, ils mettent un gros événement Freedom, ça t'y vient pas, bah elle est bon.
3: Ah non, par contre, si on serait sur la réunion, je serais venu avec grand plaisir, parce que moi, ma femme, elle m'a fait écouter toutes les anciennes musiques des chanteurs rayonnés. Et apparemment, il y en a quelques-uns qui seront là-bas. Je serais venu avec grand plaisir, parce que j'écoute les vieilles musiques, moi. Et franchement, j'adore ça, quoi.
0: Eh ben, les dommages, seulement. Là, il fait un gros événement. Un billet d'avion, ça te veut pas prendre Pony War, nous. M'a compris, ça t'y aime pas, nous.
3: Ben, on reviendra. On reviendra, mais le truc, c'est que c'est vrai que là, on essaie de voir pour déménager, se trouver une autre case. Donc, c'est un peu compliqué, quoi, on va dire.
0: Eh, rappelle à main un coup le nom, madame, là.
3: Julia,
0: elle est pas compliquée. Vous mettez à l'ido de bagages, les autres, ils viennent habiter à La Réunion, point.
4: Mais où sommes-ils habités?
0: De quel coin voulez-vous de base, Julia?
4: De base, Mini Bagatelle.
0: Bagatelle, Naïs, ça tape pas mal à Sainte-Marie.
4: Ah.
0: Ben alors, là, pas la place Bagatelle Pony habitée?
4: Ben non, ça n'est pas dans ma famille. Moi, je n'ai pas envie d'aller à la case de famille.
0: Ben elle n'a pas dû aller à la case de famille ou prendre une petite case pas trop loin à côté?
4: Mais il est trop chiant, t'es au connu, le hockey.
0: Ou le hockey, ce qu'il veut travail, trouve travail, t'es là, ma fille.
4: Ben après, oui, peut-être il trouve.
0: Ben voilà, ben alors. Les simples, hein, midi à Zot tout de suite, hein, mamie cause un seul fois, hein, semaine prochaine, à concert, le 7 août, mi veut voir Zot, hein, à Expo Bat Saint-Paul.
4: On veut pas mettre une petite cabane de quoi pour dépendre à moi.
0: Nous va trouver une solution, Zot de Fabrice, viens, Zot, n'a trouvé une solution. Dans la coifferie, d'homme, là, c'est la place. N'a un case en plus.
4: Ouais, même si faut mettre pétrole dans une boîte sardine, pas grave, hein, nous c'est comme notre temps avant.
0: N'a un là, jure-moi, parce qu'on m'a dit Bagatelle Sainte-Marie, là, dis-moi Bagatelle, c'est Sainte-Suzanne.
4: Non, Bagatelle, c'est Suzanne. Dans les hauts.
0: Bisous, Luna. Excusez-moi. Oui, dans les hauts Sainte-Suzanne. Mais oui, dans les hauts Sainte-Suzanne. Mais fais exprès, ça.
4: Ben oui.
0: Ça, tu viens pas, ça l'a pas prévenu à La Réunion, là, cette année?
4: Non. Après, pas cette année, non. Cette année, non.
0: Eh ben, oula, déjà ni. Monsieur, il connaît déjà La Réunion, il est déjà ni.
3: Ah oui. Ouais, j'ai adoré, ouais.
0: Combien de fois t'es venu, toi?
3: Oh, j'ai adoré, allez. Combien de fois? Je suis venu deux fois.
0: Deux fois. Et dernière fois, c'était quand?
3: Dernière fois, c'était il y a deux, trois ans, ouais.
0: Il y a deux ou trois ans, d'accord. Ouais. Et alors, t'en gardes un bon souvenir?
3: Ah ouais, franchement, j'ai adoré, j'ai. En plus, son papa, il nous avait prêté la voiture et Julia m'a parlé de l'usine de sucre de canne.
4: Vous connaissez le Matutina, là.
3: Et on est parti là-bas, j'ai adoré. Il représentait de quelle manière il faisait la canne à sucre, comment c'était fait, ci et ça. Il y avait des bonhommes, il y avait des photos, il y avait des vidéos. Franchement, c'était super intéressant. En plus, avant d'aller là-bas, il y avait un manguier.
4: Oui.
3: Il y avait un manguier. Il y avait un manguier qui était mûr. Je l'ai pris, je l'ai mangé avant de rentrer. Et je me suis régalé, quoi. Chose que tu peux pas faire en métropole, quoi.
0: D'accord. Bah oui. En métropole, manger, aller prendre sur un manguier. Bon, tu vas payer très cher les mangues.
3: Non, ça n'existe pas. Il va pas. Oui. Voir ce qui se passe.
4: Ah, beaucoup de côté mangue, moi. On vit pas, hein, sort des bananes.
0: Ne cite pas la marque, mais nous voit très bien ça de les roses, là.
4: Non, mais dis pas la marque.
0: Oui.
4: Mais ça, il manque, là. Il n'a point ça, mais elle ne trouve pas.
0: Diego a dit là aussi sorbet boudou. Non, mais elle est vraie. Mais c'est pas mon préféré. Alors, ne cite pas la marque. Mais par contre, pistache au lait, là.
4: Ah.
0: Ouah, c'est comme un podium, là.
4: Oui, dis-moi.
0: Voilà. Ça de là. Ah. C'est.
4: Après, il y en a l'autre là aussi, la coque orange. Là.
0: La coque. Ah, dedans les blancs.
4: Oui, quand même. Ça aussi est bon.
0: Pousse-pousse là, longtemps ça, Diego. La puce, hein. Mais t'es bon ça, pousse-pousse. Na longtemps. De fin, pousse-pousse. Na pizza.
3: Diego, il est resté figé sur Boudou, lui.
0: Qui, Diego?
3: Ouais.
0: Diego, il aime Boudou et Boudou Coco. Goût Coco.
3: Cochon,
0: lui. Eh, mais Boudou même n'a plus ça, non? La bonne affaire plus grand, n'a plus bonne affaire longtemps, là, non
4: lui,
0: encore?
4: Il a le bon prix là, mais après le Boudou lui-même, le Boudou, connais le Boudou en deux, là, on connaît?
0: Oui! Non, non, mais il m'y connaît. Ah, mamie, t'aimes bien Coca, moi, au Coca.
4: Ah, mamie, t'aimes le mauve.
0: Le mauve?
4: Oui, il avait un petit mauve, il avait le goût, un petit gumiachi, il était bon.
0: Ah non, et Diego Diaman avait aussi Kalou. Il m'a pas connu ça.
4: Ah, il m'a connu Kalou avec Canette.
0: Non, là, t'es comme un boudou, mais t'es plus long.
4: Ah, moi, j'en ai pas, dit non plus.
0: Pas connu ça, moi.
4: Ah, moi, non.
0: Non, mais micro à mais oui, oui, ça fait longtemps. T'es, oui, les vrais seins.
4: Le pastis pistache, là, on rappelle ça aussi.
0: Ah, ça me tient pas. Aïe, aïe, aïe, aïe, aïe, aïe, aïe, aïe, aïe. Mon mémé, t'es connu, mais t'es ment pas ça, t'es fait exprès, t'es mettre ça, on connaît, bonne. Bah, attends, n'a pas cause de ça, ça fait longtemps.
4: T'as une boîte couture.
0: Voilà. Qui connaît pas, ça fait boîte couture? Ou ça y a tant de nagato? Ouais, des nagato dedans, allez, ouais, on a rien que n'a fait à la couture dedans.
4: C'est mijoté, ça fait dégoûtant, nous.
0: Ah, ou rouve. Ou du, on connaît, ma duana ferme. Ah, même. Ah, moi, mon bon cousin, t'y aimes pas moi trop, t'es bataillé avec moi parce que, ouah, le bon de bonbon lavé dans mon boîte là.
4: Oui.
0: M'y connais pas, alors. Les bien, ça, je te lance un bon sujet, là. Et, bande réunionnée, y écoute à nous, l'a connu, ces boîtes bonbons là. Mais il est désolé, même si m'y ferme à des ennemis. Pour moi, laver un seul bonbon, c'était le meilleur. Le meilleur de tout le... Ouais, elle avait un tralé, ça, différentes formes, oui, différents goûts.
4: On avait coco, on avait au beurre, on avait au sucre.
0: Ah, le meilleur, c'est ça, de laver le petit boule rouge au milieu, là. Quand même.
4: Ah, oui, le praline, non,
0: c'est ah, non. Ah, non, t'es fraise, un petit boule fraise aux fruits, là, c'est rouge.
3: Fraise cerise,
0: un... Non, c'était un petit sablé avec un petit truc un rouge au milieu. Aïe, aïe, aïe, aïe, aïe, aïe, aïe, aïe.
4: Ah, moi, cette météorienne, c'était le carré, là, avec le sucre dessus, là.
0: Ah, oui, aussi.
4: Ça, là aussi, t'es bon.
0: Ça, oui. Et Midio, t'es bataille, nous, t'es bataille, nous, pour gagner ça, Midio.
4: Bataille même.
0: On a longtemps.
4: Après, pour finir, le gars, là, maintenant, fait coucher dedans, là, dimanche.
0: Après, Miki, pas si ça de l'a connu. Ah, ça, t'es... Peut-être les plus anciens, ils connaîtra pas, mais... Lavé bande bonbon... Et là, il fait un, nous raconte un peu d'histoire. Il fait rire, mais nous l'avait bonbon. Diego, l'a connu ça, bonbon. Et bonbon chinois, là. Dedans, l'avait bonbon.
4: Ah, il connaît qu'on s'en fasse, dit. Ou t'es mange le sucre dessus, ou t'es jette le biscuit.
0: Non, un autre affaire. L'avait bande bonbon, dedans, l'avait bande petits jouets, bande affaires comme ça, dedans.
4: Oui.
0: L'avait bande petit camion, sinon, mais que par main, bande petit balle, bref. Et nous, l'avait un affaire, t'es fait, nous, quand t'es jeune, t'es couillon, connais. L'avait, ou ça dedans, l'avait bande bague. Des bagues, t'es quoi, t'es bagant? Non, nous, mais t'avais bande bague dedans. Ben, nous, on les prenait. Et en plus, le paquet de chips, dessus, tu vois, il y avait comme un trésor avec de l'or, des bijoux et tout, des pièces. Nous, on prenait ça.
4: C'était en boule.
0: Ouais, ça même. Et nous,
4: oui,
0: ces bonbons-là, nous, bon, le cadeau, nous, on le prenait. Et nous, après, on donnait ça aux filles.
4: Ben oui, le bonbon, t'es raciste, il faut dire ce qui est.
0: Et on donnait ça aux filles, ouais, c'est incroyable.
3: Mais tu sais quoi, c'est, bah, moi, je me souviens de ces machines-là. C'était dans les machines où quand tu rentres, avant de rentrer dans les magasins, tu sais, dans les grands supermarchés, tout ça. Ils te mettaient toujours ça en face de, pas loin d'un bureau de tabac ou d'un magasin, ça dépendait un peu où.
0: Mmh.
3: Et moi, quand j'étais petite, c'est ce que je faisais. En métropole, j'avais coupé, j'étais trop malin. Alors moi, j'ai deux tactiques que je faisais. J'avais une tactique, c'était tout au carton. Alors à cette époque-là, on était en francs, bien sûr, on n'était pas en euros. En francs, j'avais pris une pièce de 10 francs que j'avais coupée à la forme du carton. Eric, j'ai pris le carton que j'ai doublé, je l'ai mis à la place de la pièce. Tu sais que le truc, il faisait que tourner?
0: Ah bon?
3: Le truc, il faisait que tourner, j'avais des boules qui faisaient que tomber.
0: Ah, les jeux, donc tu les avais en illimité, on va dire.
3: Boules, normalement, quand tu mettais une pièce, t'avais une boule qui tombait.
0: Bien sûr.
3: Le carton, quand je l'avais doublé, en forme de pièce de 10 francs, il est resté bloqué à l'intérieur, il tournait. Et moi, c'est pour que là, j'étais avec un collègue, on avait un petit sac, on a au moins 10 ou 15 boules, on s'est barré.
0: Non, mais ça, c'est les souvenirs. C'est vrai, ça, hein, tout ça, il y a plus, ça, hein, toutes ces bêtises-là qu'on faisait, là.
3: C'est des petites bêtises, tu vois, mais il y avait ça, il y avait et le dernier truc que je faisais, mais je faisais que ça, tu vois, c'est, ça allait pas plus loin. Tu vois, les machines à canettes, quand ils te rendent la monnaie.
0: Machine à canette, oui.
1: Il y a des machines où il y a marqué Coca-Cola dessus. Et bien, toujours au carton. J'avais un carton, et avec un carton, je bloquais la monnaie en haut. Je le bloquais dans le trou, et ça fait que quand l'autre, il prenait une canette et t'avais la monnaie qui tombait, il tombait sur le carton qui le retenait. Et moi, le lendemain matin, j'y allais avant que le magasin ouvre. Et j'étais gamin, j'avais 7-8 ans. J'avais quoi? J'avais 1 franc, 2 francs qui tombaient, tu vois. Et quand je tirais le carton avec un bout de bois, et bien la monnaie retombait.
0: Aïe.
1: C'est la bonne époque.
0: Après, que de souvenirs.
4: Ouais, après, à un moment, t'aimes bien bonbon la poudre. Moi, mais qu'est pas souvent connu ça.
0: Bonbon la poudre.
4: Ah, on connaît, c'est une petite conne toute coulée là, pour avoir un pastis dedans.
0: C'est quoi ça, Diego, bonbon la poudre?
4: Ah, moi, j'appelle ça bonbon la poudre.
0: Bonbon la rouroute.
4: Non, c'était le bonbon conne là, on connaît, dedans, on avait la poudre et dessus, on avait le pastis.
0: Bonbon conne.
4: Un peu.
0: Attends, c'est redis à nous là un coup là, c'est quoi?
4: On connaît, c'était un conne. Un genre de conne,
0: ouais.
4: Un glace, quoi, un royal conne. Dedans, on avait plein de poudre acide et dessus, on avait un pastis.
0: Alors, même il connaît le banc de pastis. T'es dans un sachet, quand t'es rouvres le sachet ou t'es mets toute pastis, bah, ou de pastis, forcément, la mettre d'autre bouche, dans la bave dessus. Oui. Quand t'es mettre dans le sachet.
4: Dans le paquet, non.
0: Voilà, et t'es fait bande de pétillant d'autre bouche.
4: Non, c'est pas ça du tout. Ah, ou pas la maman, mon père. Non, c'est pas ça. Non, c'est vraiment bonne conne. Enfin, on avait de toutes les couleurs, le conne. Et dessus, on avait un bonbon un peu acidulé.
0: Ouais.
4: Où tes doigts mangent. Enfin, moi, mais t'es croque direct, moi.
0: Ouais.
4: Et la poudre. Et on avait la poudre dans le conne. Et où t'es avales, où t'es manges. Mais t'es acide.
0: Mais non,
4: la poudre. Après, bon, peut-être pas les mêmes années, mais il m'a connu à peu près les mêmes affaires. Moi, il est 92, donc. Ça va. Et
0: Diego et Jamal, ils connaissent sucre dose.
1: On va pas retenir la radio plus que
0: bon,
1: ça.
0: Bon, bah en tout cas, il fait plaisir d'avoir Zot.
1: Ouais, ça m'a fait plaisir aussi, parce que la dernière fois, je t'ai vu au téléphone, mais j'avais un problème de réseau, ça a coupé. Mais c'est pas grave. Et pour en revenir au sujet de tout à l'heure, je trouve ça un peu dommage que les personnes qui dépassent, on va dire, la cinquantaine, eh ben soient un peu aigries de la vie en disant oui, mais j'ai pas envie de me remettre avec quelqu'un, tout ça. J'écoute la radio à chaque fois, t'es là, tu vois. Et là, j'ai écouté un peu le sujet tout à l'heure et j'entendais un, je sais plus si c'était une dame ou un homme qui disait que non à son âge, non, elle veut plus retrouver quelqu'un, lui donne pas assez d'amour. Et je trouve ça dommage parce que tu vois, moi j'ai mon papa qui a 13 ans. Mm-hmm. Et malgré qu'il soit séparé de ma mère il y a plus de 15 ans en arrière maintenant, eh ben mon père il a toujours espoir de trouver une femme, tu vois, et de se dire ben finir ses jours avec, quoi, tu vois.
0: Bien sûr, bah après.
1: Malgré que.
4: Non, parce qu'à un moment, papa, Nina, c'est 4 ans bientôt, hein. Et, lui, il n'est pas femme.
1: Ouais, donc il y a le pour et le contre, mais je trouve ça dommage parce que finir seul et mourir seul dans sa maison, ça fait un peu con, quoi, je trouve, tu vois. Alors que tu peux finir tes jours avec quelqu'un que tu oui, mais même si tu recommences ta vie, même si t'es un peu plus âgé,
4: ouais,
1: tout le monde a droit.
4: Personne n'a droit, mais comme là, on voit bien que on est dans un pays où tout le monde fait de la consommation gratuite.
1: Pour des personnes sincères. Pour des personnes sincères. Voilà.
4: Les personnes sincères, justement, ils
1: peuvent. C'est ça. Le problème, c'est que maintenant, c'est compliqué de. Tout le monde, j'ai l'impression que tout le monde veut rechercher quelqu'un de bien, de sérieux. Et tout le monde n'est pas sérieux, tu vois, Eric, c'est ça le truc.
0: Oui, bien sûr.
1: Moi, je m'en suis donné les moyens pour avoir Julia là à côté de moi. Ça fait maintenant bientôt 6 ans qu'on est ensemble.
0: Mm-hmm.
1: Bon, ça fait pas 30 ans, tu sais. Après, moi, je sais pas. Ça peut finir dans 10 ans, 15 ans. Je sais pas, mais moi, je fais ma vie. Je vis ma vie humblement. Et je sais que je suis heureux avec elle, je sais que je veux faire ma vie avec elle, et je me dis pas comment ça va être plus tard, ou si, ou ça. Tu vois, on va de l'avant, quoi. On
0: bien sûr.
1: On est tout le temps ensemble et tout va bien, quoi, tu vois. Des fois, il y a des disputes, mais bon, ça dépasse pas un jour, et on s'attrape dans les bras le soir, quoi, tu vois.
0: Bah,
1: c'est le vrai amour, quoi, tu vois.
0: Et bah, vive l'amour.
1: Ah ouais, donc faut pas...
3: moi, je pense que les gens ne doivent pas perdre espoir, et je pense que si vraiment ils veulent du sérieux, ben qu'ils soient sérieux eux-mêmes déjà pour trouver du sérieux, voilà.
0: Et ben tout est dit. Voilà. En tout cas, on vous embrasse du côté de Mâcon.
3: La Réunion et la métropole que je dis ça.
0: Des bisous à vous.
3: Allez, gros
0: bisous. Bisous à Z2, nous retrouve.
3: Bisous à
0: Z2. Allez, bisous d'un trouvé. Bye bye, allez. Nous retrouve. 22h17, allons, SMS 06 92 91 5000. Nous va ni tout à l'heure. Lettre au bonheur. Voilà. C'est tout. Freedom, bonsoir.
5: Allô, bonsoir, monsieur. Si vous passez un coup, gros coup de gueule.
0: Alors, un gros coup de gueule. M'y écoute à vous.
5: Ah ouais, concernant la résidence des Hirondelles à Saint-Benoît, l'abondance, gérée par la CEMAC. Monsieur, ben, nous dort plus. La bonne petite délinquant, il vient squatter notre local poubelle.
0: Vous l'avez appelé tout à l'heure avec Bobby.
5: Ah oui, monsieur, oui, effectivement. Mais elle n'a pas parti.
0: Faut savoir. Même la police, quand au téléphone, il fait pas rien.
5: Monsieur, nous m'y appelle la gendarmerie. La gendarmerie, dis-moi, c'est pas de gérer les lotissements sociaux.
0: D'accord.
5: Pas ailleurs.
0: Mais c'est incroyable, ça, que...
5: Pas dans les hauts, monsieur. Monsieur, vous n'allez pas bon peu, vous allez à trois. Je t'y fume, je t'y bois. J'ai dit battu les poubelles.
0: Tout à l'heure, tu dis à nous que Banaï lance galet, c'est ça?
5: Non, j'ai été en haut des locales poubelles, en train de squatter. Monsieur, en plus, c'est même pas bonne maman y habiter à la thé. Mais les parents, ils font quoi? À un moment donné, il faut arrêter. L'abondance, mal agrandi, mal est né là-bas, monsieur, il n'a jamais été comment? Je crois à nous, Marseille, quoi. Bravo.
0: Mais le pire dans tout ça, c'est que vous l'avez appelé Bobby tout à l'heure, et moi, m'y rappelle aussi que vous l'avez appelé avec moi, et m'y t'es dit, depuis tout ce temps qu'on est en train de dire monsieur, que les incroyables, personne.
5: Chaque femme, il appelle Freedom, il calme.
0: Personne, il vient d'Azote, les incroyables.
5: Non, monsieur. Le bailleur, il en fout. Il en a 6 ans. Le lotissement a été livré 6 ans mi-bataille pour que tu aimes le local poubelle.
0: Oui, m'y rappelle, c'était par rapport au local poubelle.
5: Monsieur, les plus possibles. Que ça, tu viens foutre la bonne maman, il a de la pointe d'autres choses pour aller faire ça devant votre porte, dire la fenêtre de monde.
0: Alors.
5: Ça, tu fumes, ça, tu bois. Monsieur, il est incroyable.
0: Mais les pas possible en fait, c'est il faut faire quoi en fait? Il faut qu'on lance. Alors redites-nous le bailleur, monsieur.
5: La CEMAC. C'est la résidence s'appelle le lotissement, il appelle les Hirondelles à l'abondance Saint-Benoît.
0: Alors, si me dit pas de bêtises, hein, Nénavé, un des enfants, ne citez pas de nom, hein, mais que c'était l'enfant d'un élu.
5: Mais là, il est pas là, il a monsieur, c'est son bon camarade, il est là. Son papa là du Donald Paquet, parce que comme il appelle Freedom, là, il a fait tourne dans le quartier. Mamie en fout, de mon connaît ce qui appelle Freedom. Hein? Mamie en fout. Mamie travaille le soir, mi paye mon loyer plein pot, mi gagne pas aide au logement, mi gagne aucune aide, m'a besoin de dormir.
0: Attendez, monsieur, pourtant à la CEMAC, il y a des élus qui siègent au conseil d'administration.
5: Monsieur.
0: Et ils reçoivent des subventions?
5: Non, je t'en fous de ça! Je t'en fous, la CEMA qui en fout! Cyclone Bélan, Cyclone le dernier l'a passé là. Là, la défonce notre bon logement, la pluie, pas là pour être réparée, monsieur. Parle pas!
0: Mais monsieur, mais attendez, je comprends pas. Tout le monde, avec ce que vous vivez là, depuis des mois et des mois, vous nous appelez, d'accord? Vous nous appelez pour ces coups de gueule. Et on comprend votre colère, parce que vous nous expliquiez, il y a quelques temps de cela, que au niveau de la délinquance, et c'est toujours les mêmes petits jeunes qui sont toujours là.
5: Oui, monsieur, la pointe 18 ans, 16 ans la pointe. Et l'école de ça a pu.
0: Et vous avez signalé ça au bailleur. Vous appelez les forces de l'ordre. Il n'y a personne.
5: Malafine fait tout le commérage. Malafine fait déposition de plainte pour dégradation de véhicules, pour dégradation de local poubelle. Malafine fait tout le commérage, monsieur. N'a rien. Nous, alors... il y a 11 logements, monsieur, écoutez-moi bien. Nous, il y a 11 logements. 12, pardon. Nous, il y a 12 logements. Et de l'autre côté, il y en a 7. 11 petits appartements et 7 maisons de ville. Il y en a un chemin séparé de l'eau, toujours géré par la CEMA. C'est bonne maman qui habite dans les maisons de ville. Zoti en fou. Zoti ramène notre camarade là. Zoti squatte les parkings, les locales poubelles. Zoti filme, Zoti boit, Zoti fait grillade. Zoti fait n'importe quoi. Et comme moi, miné grand gueule, monsieur, moi, c'est le seul à aboyer. Ma pas diao. Les autres, la peur. Ma fin de discuter avec mon bon voisin, ça de la peur. Peur de quoi, des espèces de loyer.
0: C'est pas possible. Mais monsieur. Si là, toutes deux moon, là, les, comme il dit, hein, excusez-moi du mot que les fort, mais les emmerdés, comme on dit, par ces jeunes-là. Si tout le monde, il décide de ne plus payer le loyer à la CEMAC, vous pensez qu'ils réagiront?
5: Monsieur, ils ont fait pas rien pour nous. Depuis si qu'on a passé, ils ont colmate seulement le bon logement, les baies vitrées, le bon taquet la défoncer, le bon affaire dessus, le bon maison, n'est peut les péter. De la pourquoi on fait rien, monsieur. Rien, là, c'est mal, il n'y a pas plus rien des autres. Je t'encaisse mon 320 euros tous les mois, mais il gagne pas de logement, monsieur. Mais il paye plein pot. Et encore, il y a un studio.
0: Mais attendez.
5: Ma partie dans les hauts, mi décampe, ma l'aîné, ma grandi là-haut, mais près de ma famille, mes pensées gagnent ma tranquillité. Monsieur, en plus, les dégoûtants, parce que c'est un peu, c'est des jeunes du quartier, d'un moment, votre papa, il habite là, t'es. Mais quoi ça, il fait? C'est l'état, il a dit que bonne maman, il comme là. Eh, nous, ok, de rond, tout cas.
0: Et surtout que vous nous dites que c'est des mineurs.
5: Eh oui, monsieur. Eh oui. Minama, monsieur, minama. Maintenant, on envisage de déménager. Mais déménager où, monsieur? Gagner un cas d'une joie de Dieu?
0: Ce qui est incroyable, hein, là-dedans, c'est que, comme vous nous l'expliquez, on entend votre colère et que vous êtes le seul dans le quartier qui ose dénoncer et bouger.
5: Oui, monsieur. Ma part au Diao, dessus les 12 logements, moi, je suis le seul qui travaille, qui paye mon loyer plein pour. Les autres, tu payes 40, 30 euros. Je suis dit, ah, ben, laisse tomber. Par contre, ton charge, il sort. Là, la sorte partie pour nous 381 euros, monsieur. Réparation. Bonne petite merde, bonne petite démon, bonne petite diable en face.
0: Mais pourquoi?
5: De camarades, de petite dégrade.
0: Moi,
5: ça fait personne, il bouge, monsieur.
0: Moi, j'ai deux questions à vous poser. Pourquoi est-ce que, d'une part, tous les habitants, hein, de cette zone-là, de la résidence, des lotissements Les Hirondelles à Saint-Benoît. Pourquoi est-ce que tous ensemble vous regroupez pas? C'est une idée, hein, que je lance, hein, que vous payez un avocat et qu'il s'occupe d'une plainte contre la CEMAC.
5: Monsieur, je m'y connais pas. Moi, le seul à plaindre, moi, hein. Les autres, apparemment, vous êtes vivent bien, vous êtes en fou.
0: Mais vous nous parlez de dégradation de véhicules, mais ces personnes n'ont pas eu de véhicule dégradé?
5: Oui, mon voisin, t'allais là, mal à cause avec lui. Ah, il a eu des clous dans ses roues. Il pose les clous dessus le bon, comment expliquer ça? Les emplacements de parking, ben, quand on démarre le matin, on ne sait pas vérifier de l'auto dessous, en l'air, à côté. On démarre, ça va. Et le clou, il enfonce. Moi-même, j'ai été victime deux fois. J'ai été victime des pétages de pare-brise. J'ai la porte plainte de la gendarmerie. Rien, monsieur, rien. Ces bonnes mamans, ils étaient fous. Ils étaient croisés au-dessus de tout. Au-dessus de tout.
0: Et ses parents, les parents de ses enfants, vous avez essayé de leur parler?
5: Les parents, n'aiment pas mon famille dans ma fenêtre. Le moment, le papa, la demoiselle, il n'y a rien, ce garçon. 15 ans, ils commandent aux autres, monsieur.
0: Incroyable.
5: Maman, il s'appelle l'école, il fait n'importe quoi. N'importe quoi. Ben, allez, dégrade devant ton porte là-bas, allez, fais des ordres devant ton porte. Ou de bonnes voisins, ils dorment, laissez tranquille.
0: C'est sûr que c'est plus compliqué si, en plus de cette situation qui est délicate et qui est difficile, si là, vous me dites que vous êtes le seul qui réagit et les autres se taisent.
5: Les autres, ils réagissent, mais.
0: C'est compliqué.
5: Ils ne prennent pas conscience qu'il faut appeler Freedom, qu'il faut dénoncer. Qu'il faut aller porte-peinte à gendarmerie, qu'il faut peut-être porte-peinte à CEMAC, je ne connais pas, hein. parce que là c'est ma caméra même il chauffe là ma borde c'est un casse-moi là il est point bas moi il fait mon justice moi-même
0: et quand vous êtes parti voir excusez-moi de vous couper mais quand vous êtes parti voir la CEMA qui vous ont dit quoi?
5: Ouais, ils vont agir, ils vont remonter aux unités de travaux pour faire fermer le local poubelle. Ils vont
0: non, mais par rapport vont, moi c'est par rapport à ces monsieur, moi c'est par rapport à ces nuisances et ces jeunes que vous nous expliquez qui dégradent votre environnement de vie. La CEMA dit quoi par rapport à ça?
5: Rien, monsieur. Rien. Je te dis, ouais, je vais demander à la police municipale de faire des rondes. Je vais envoyer des courriers. La fin, envoyer plein de courriers en face. Hein.
0: Et que fait la police municipale?
5: Monsieur, rien. Est-ce que la CEMA a dit qu'il faut aller faire des rondes là-haut? Non? Parce qu'à nous, on n'est pas dans le centre-ville, nous.
0: Mais vous êtes déjà parti? Vous êtes déjà parti à la police municipale?
5: M'a trouvé un agent de la police municipale dans un centre à Benoît une fois. M'a expliqué à elle mon problème. La demande, tant que c'est la CEMA qui donne pas d'autorisation, je ne peux pas.
0: Attendez. Attendez. On parle de nuisance. On parle de dégradation. On parle de véhicules qui subissent des dégradations et de nuisance constante. Et la police municipale ne peut pas intervenir.
5: Oui, c'est ça, Saint-Benoît. Moi, là, même passe des coups de gueule. Moi, là, lance des appels au maire de Saint-Benoît, Patrice Célie. L'abondance, la vote plein pot pour lui. Plein pot. Parce que son adjoint, son bras droit, il habite l'abondance. Et le garçon, là, commence ni dégrade notre résidence. Mon dernier coup de gueule, comme elle a passé avec Bobby, il a calmé. La tête, il ne voit plus. Peut-être son papa, là, Toto Chali, ne connaît pas. Mais là, c'est le bon camarade. Le bon camarade. Là, il monte en l'air le local poubelle, monsieur.
0: Mais
5: dessus le toit, en haut, et il n'a pas haut comme un tiricat. Il dresse à ça, là.
0: Mais attendez, la police municipale vous dit quoi? Ils ne peuvent pas intervenir. Pourquoi?
5: Parce que la CEMAC l'a pas fait certains signalements.
0: Mais attendez, si demain, d'accord, je vais aller au plus grave. Demain, il se passe quelque chose de grave là ici. Il faut attendre que la CEMAC le signale pour qu'il vienne.
5: Ben peut-être. Parce que c'est un lieu privé, monsieur, je ne peux pas intervenir. Il faut que le bailleur il demande à Zot et comment elle est le seul à avoir grand gueule à plaigner tout le temps. La CEMAC, ben. Vous n'allez pas avec ça, vous êtes en déménage, à où vous n'allez pas avec ça, vous m'entendez, vous êtes en casse mon 320 €, il fait 6 ans.
0: C'est...
5: Monsieur, la poète, bon, on peut, on a 19. Là, ne pas pour dire, nous, il donne 40, 50, 60, 70, dans les 100 logements, nous, il y a 19. C'est chacun pour ça, Dieu pour tous, monsieur. Chacun pour sa gueule, d'où ça m'y vive. Moi, je ne conseille personne, je ne dis plus bonjour à personne. Minama. Mais maladie de banane, mais quittera pas mon logement. Mais quittera pas mon logement parce que moi, les biens, mon logement, il ne fuit pas, il ne coule pas, n'a pas rien de. Comme tu vas après la prise, ton comme moi, toi, si tu es d'homme, tu vois, mais un bon petit logement. Non, mais quittera pas. Mais il y a trop bataille pour gagner là-haut. Là, c'est. Il faut.
0: Vous demandez que la paix, où?
5: La paix. La paix, que ce bon morve là, ce bon petit graine là, ce bon petit merde, ce bon petit diable là, il rentre de case, soit ça dormit. Point bas. Et si je trouve la vie trop molle là, dans le pont partout, monsieur, pardon l'expression. Allez, chasse à ça. Parce que c'est inutile, je ne sers rien à la vie.
0: En tout cas, on entend votre coup de gueule. On repasse l'annonce. Et moi, je vous invite à appeler aussi en heure de grande écoute. Parce que ça aura aussi de l'impact.
5: Tout le temps.
0: En journée aussi. Dans la matinée. N'hésitez pas à nous appeler.
5: Moi, l'appelle Bobby. La passe dans le journal. Elle a dit la fille, la tournée dans le quartier. Elle a dit la fille. Ah, monsieur, pendant 15 jours, nous étions tranquilles. Là, ben, le naturel revient en galop. Ça fait oublier. Peut-être demain matin, il faut y avoir passé un coup dans les informations Freedom. Qui sait qu'on est. Que bonne parole, elle prend conscience que la CEMA qui entend, que M. Célie entend un petit coup, que l'adjoint le maire qui vive à l'abondance qui entend.
0: Alors, c'est bon, ne donnez pas plus de détails là-dessus. Hein.
5: Non,
0: mais
5: pas, ou plus, moi, monsieur, le bras droit.
0: Non, mais
5: l'abondance, et il n'en a un conseiller aussi.
0: Non, mais monsieur. Alors, juste, ne citez pas d'adresse ou autre, mais
5: non, monsieur, on entend. Mais cite pas d'adresse, moi. Mais tout ça là, l'effort pour dire, ouais, il faut que la délinquance calme à Saint-Benoît, nanana. Mais dans Léo, nous l'oubliez, monsieur. Pour que tout le temps fait Europe, Brasilie, monte un peu dans Léo, contrôle un peu de ces drogués là.
0: En tout cas, vous êtes en direct. On peut pas faire mieux que ça d'être en direct pour passer un coup de gueule et on entend votre coup de gueule.
5: Maladie, monsieur, dans la gueule de bonne merde. Mon seul outil pour dénoncer ces freedoms. Et m'a continué, peut-être minuit, peut-être une heure, peut-être trois heures. Je m'en fous. Là, ça va faire le bordel. Que moi, m'y dors pas, que m'y travaille pour payer mon loyer, pour subvenir à mes besoins. M'y travaille dur, monsieur. M'a jamais été au RSA. M'a jamais été aux allocations, m'a jamais été quoi que ce soit, m'a toujours travaillé dans ma vie. Fermé dans ma pas bonne timide, comment? Non merci, m'a dénoncé Nancy Freedom. Saint-Benoît, ça va pas.
0: Eh ben, en tout cas.
5: Danse, citer les hirondelles, ça va pas. Monsieur le maire, roue de Dieu. Point bas.
0: En tout cas, monsieur, l'antenne de Freedom, les hautes dispositions, tant qu'il change pas, tant que la situation y évolue pas, où l'est le bienvenu pour pas sous de coup de gueule à n'importe quelle heure, comme vous l'avez dit.
5: Monsieur m'a dénoncé. 15 jours d'anticam, un mois d'anticam, d'anticam, m'a dénoncé même. Et le bon parent en face, là. Il faudra juste être pas conscience. Mon Dieu, ben, la pente de mes enfants, faut m'éduquer un peu.
0: Que fait la mairie de Saint-Benoît? Que fait la police municipale de Saint-Benoît?
5: Et que fait la CEMAC
0: du côté de la résidence? Enfin, les lotissements, les hirondelles à l'abondance. Que fait
5: monsieur, il y a mon bail écrit. Le locataire doit jouir de sa tranquillité. Ah, à zot de t'ignème commérage, comment, monsieur? La CEMAC, excusez-moi l'expression, de t'ignème commérage. Écoute, si peu, ça t'envoie la police municipale faire des rondes et que ça t'y ferme ce local poubelle. Parce que moi, la fin dit de autres gueule. Un local poubelle, il doit être fermé et ventilé. Telle est la loi de l'urbanisme.
0: Oui, monsieur, mais le problème, est-ce qu'on veut pas essayer de voir le problème plus large que ça? Parce que ferme le local poubelle, oui, ce serait déjà une première victoire. Mais la victoire totale, ce serait d'avoir la tranquillité que ces jeunes, ils viennent plus, importe une azote. Donc, local poubelle ouvert ou pas, le problème même, il réside dans les jeunes qui nuit à zot tranquillité. Parce que ferme le local poubelle, les biens, mais quoi, il change si Banal est toujours là?
5: Zot les maudits, zot y croient, zot au-dessus des lois. Vous voyez, un petit maman, il fout de la merde là-bas, c'est pas qu'à côté en France, là. C'est pas zot y prend modèle dessus. Zot y naga.
0: Hamza la douane.
5: Zot y naga. Jusqu'à dernier coup, la disait, t'as chier, moi, personne m'a trouvé, moi. Monsieur, ben, petit maman, n'a pas 18 ans, la plupart n'a pas 17 ans dedans. Il dit ça quand il a 40 ans, moi m'y lève, m'y se travaille. La plupart m'y connaît. Moi la vision de mon pont azote. Alerte azote, c'est grandi azote. C'est grave, monsieur. Bon, on doit pas respect donc. Parce que moi m'y dis où aller foutre bordel ailleurs. Et on ramène une bonne camarade même tout le temps. Les plus possibles. Alors, ce soir, m'y lance un appel à Patrice Célie. À l'adjoint qui vit dans notre quartier, au conseiller qui vit dans notre quartier, à la CEMAC et aux habitants de l'abondance. L'abondance, ça va mal. Ça va mal et très mal. Voilà, c'est quoi, ramène des pièces rapportées quand ils construisent un logement social.
0: Eh ben, très bien,
5: voilà,
0: monsieur. Et encore une fois, demain, appel en heure de grande écoute, appel demain, appel, et nous espérons que les choses y bougent et nous repassera le message.
5: Merci, monsieur. Bonne
0: bon soir. Courage, Azot.
5: Merci.
0: Il est vrai que n'est pas du tout évident. Cet auditeur qui nous appelle depuis un moment, hein, moi je m'en rappelle, et je pense qu'il appelle aussi bien avant ça. Moi je l'avais eu il y a quelques temps de cela, où il se plaignait des nuisances sonores causées par des jeunes dans le quartier, avec des véhicules dégradés, du tapage nocturne, du gros tapage nocturne. Et un bailleur qui ne réagit pas, un bailleur qui est inexistant, qui ne fait absolument rien, en tout cas jusqu'à maintenant, par rapport à ces nuisances. Que fait la CEMAC sur la résidence Les Hirondelles à l'abondance? Que fait la CEMAC, on se demande bien. Et que fait la mairie Et les forces de l'ordre pour pouvoir arrêter ces nuisances, parce que notre auditeur, on l'entend, on l'a entendu cet après-midi, on l'a déjà entendu plusieurs fois, il est excédé par tout ça. Vous pouvez réagir, hein, bien sûr, au 99 11 00. On peut en parler aussi, hein, des tapages nocturnes. Il y a pas d'heure pour ça. On peut en parler tout le temps. Ce que vous avez fait, peut-être que ça peut l'aider. Qu'est-ce que vous avez fait, mis en place? On peut en parler, vous êtes les bienvenus. Bon, allez, on continue, on est par ici. Freedom, bonsoir.
6: Bonsoir.
0: Bonsoir.
6: C'est K.O.
0: Oliviane.
6: Oui.
0: Ote, nous t'es pocos de où t'es là?
6: Oui, j'ai entendu, ça m'a fait choquer, ça m'a fait choquer, quoi. Voilà, je vous donne des nouvelles. Ça,
0: oui.
6: Bien. Et j'ai l'hôpital à la maison. Et par rapport au cancer que j'ai eu,
0: oui,
6: ça se passe bien et c'est je ne sais pas comment vous dire merci tous parce que ça nous fait chaud au cœur ici, on a chaud et la France est en feu. Par contre, les pompiers de la Gironde, c'est Cédric le Réunionnais qui a offert le repas aux pompiers.
0: D'accord. Oui, on avait vu là, on avait vu ça.
6: La discothèque, 15 jours de ça, j'avais un visite de la Réunion. Mmh. C'est moi qui a représenté.
0: D'accord.
6: J'avais 400-500 personnes en discothèque, Eric.
0: Ah oui, carrément.
6: Ah, c'est la famille réunionnaise. Là, il y avait du monde, c'est moi qui ai eu le drapeau, le patron était sympa et tout, le patron m'a dit, enfin, j'ai dit, j'ai droit le drapeau, j'ai pris le drapeau de la Réunion, je l'avais pas. Et j'ai
0: d'accord.
6: Eu.
0: Et à part ça, Olivia, nous l'a trouvé un bouc?
6: Non, pas du tout. Aïe. Personne ne s'est déplacé. Personne.
0: Non, parce que tout à l'heure, on parlait de ça, et c'est rigolo que tu nous appelles, parce qu'on parlait d'un auditeur, là, à qui on disait, il y en a qui ont déjà vécu des situations bizarres, comme toi, tu nous expliquais, il y avait un homme qui était venu chez toi et qui t'avait commandé. Ouais.
6: Oui, non, il voulait pas que j'aille, que je pars aux toilettes.
0: Voilà, il voulait pas que t'ailles aux toilettes.
6: Et voilà, je l'ai invité chez moi, et je l'ai invité chez moi bien, bien poli, bien respectueuse et tout. Il était bien accueilli, mais c'est pas comme ça avec moi.
0: C'est incroyable.
6: Mais c'est incroyable, c'est plus qu'incroyable. C'est plus, au fait, ces hommes-là, ils ont pas fait ils ont pas fait leur deuil de séparation, de divorce, le ex.
0: Oui, mais qu'est-ce que ça a à voir avec eux de pas aller aux toilettes, Oliviane?
6: Ben, si j'ai mal, c'est normal, si je dois aller aux toilettes, si c'est moi.
0: Bien sûr.
6: Et le corps, il m'a dit, le corps, j'ai eu pour 3 ans. Je sortais de la piscine que je vous ai entendu.
0: Ah oui, pour le clore, oui.
6: C'est pour ça que je me suis connecté. Je me suis dit, je vais écouter un petit peu la radio, parce que j'ai un peu du temps. Je sortais de la piscine. Et la piscine, ça me rend service.
0: Ah, ça te fait du bien?
6: Ah oui, il fait chaud, il fait très très chaud, et c'est pas évident. Léa, elle est venue ici, ma fille, elle en profite, quand elle vient à la maison, elle en profite, on mange, on vit comme ça, nous.
0: D'accord, mais là c'est bien, là, c'était entouré, tu es en famille, Oliviane.
6: Ben oui, mais bon, malheureusement, c'est que, j'ai l'émotion, quoi, j'ai un peu l'émotion, excusez-moi, hein. J'ai l'émotion parce que vous pensez à moi et c'est que j'ai pas de soucis, j'ai pas de problème, il me manque vraiment un copain.
0: Diego, il pensait à toi. Diego.
6: Mon un civet canard à faire. Le civet canard, le corps de le congélateur. Mon un pourri massalé à faire. Le corps de le congélateur.
0: Mais Oliviane, oui. Dis-toi que Diego, souvent, il nous parle de toi. Il dit, j'espère qu'elle va bien, Oliviane. Tout le temps, il demande ça, il veut avoir tes nouvelles.
6: Et nous remercie, voilà, nous en profite maintenant en ligne, Eric, nous remercie à tous les hôpitaux de France, et à tous les pompiers, à tous les médecins du monde entier. Parce qu'ils ont fait du bon boulot pour nous, Eric.
0: Ah bah oui.
6: Ils ont fait du bon boulot.
0: Bien sûr.
6: Ils nous ont mis nous. Voilà, c'était dur pour moi, j'ai pas honte à le dire. C'est très très dur. Mais malheureusement, c'est bon, quoi, c'est que la médecine m'a remis debout. J'ai l'émotion, comment vous dire merci parce que voilà quoi, et toutes les comment expliquer ça, ceux qui sont venus ici en métropole pour les opérations Noah, Noé, voilà, je fais de gros bisous à eux. Ils sont venus ici en France pour leur intervention, opération, comme ils ont eu avec Léa. J'écoute la radio, moi, à la Réunion. Quand il y a des malades à la Réunion, je pense à vous.
0: Mais Oliviane, ben, t'as arrêté tes recherches? Tu recherches plus d'hommes?
6: Je n'arrêterai pas parce que bon, j'ai du courage quand même. Hein.
0: Oui, ça on n'en doute pas.
6: J'ai pas de problème financier, j'ai pas de problème avec mon propriétaire, j'ai pas de problème. C'est ma santé qui était un petit peu plus prise. Voilà, les résultats sont bons.

0: personne y écrit, il dit, si c'est pour être une grosse rapia, m'y veut pas.
1: D'aller comme ça, garde son compte bancaire, garde la mienne, d'accord? D'aller bien, garde son famille aussi.
0: Eh ben, m'y comprends pas, madame. Pourquoi ça...
1: On a vu comment il est.
0: Ben, Midiaou, pourquoi ça t'y appelle pas 99-14-00?
1: Bah, attends, va arrêter les gommas, là. On va où là-dedans, là?
0: Non, mais tout le temps, les gommas?
1: Oui, parce que là, nous demande comme ça, paye son voyage. Là, nous demande comme ça, paye le train. Là, attends, vraiment pas la Banque de France ou quoi?
0: Alors là, mi reçoit encore une note. Ça m'étonne même pas qu'elle est célibataire, tout le temps en train d'ouvrir. En train d'ouvrir sa grande gueule.
1: T'as vu comment on a les méchants, Eric? T'as vu comment on a les méchants avec. Vous l'avez vu ça?
0: La méchanceté,
1: Eric. La jalousie maloqui. Purée, quoi. Moi, vous voulez appeler pour donner des nouvelles, voilà. On l'a vu comment
0: créer. Mais pareil, ça, c'est un monicodeur, parce que c'est le même numéro. Hein. Oliviane, moi, je la connais. J'étais déjà venue à Cahors plusieurs fois, Eric. C'est une arnaque. À manger, elle ne te sert pas.
1: C'est faux. Ça, c'est un gros mytho. D'ailleurs, elle a un couvent.
0: La personne, s'il peut, appeler le 99-14-00 pour Oliviane, avec Oliviane, et au moins qu'on assume ce qu'on dit. Arrête, envoyer à nous SMS, assumez ce qu'on dit.
1: M'a fait rien, Eric. M'a rien fait. M'en était.
0: Ah non, mais m'y crois où? M'y crois où?
1: C'est pour ça qu'on attend un petit peu, pour avoir les résultats, pour avoir les résultats médicaux, tout va bien, c'est pour ça qu'on attend un
0: autre. Ah non, mais ça m'y croit, mais la PS, mamie pense ça, c'est peut-être un bougie en vœu, ou mi que pas. 99-14-001, si la personne va appeler.
1: Vivez, c'est moi qui va être pourri, va me dire la vérité. Je te cherche une femme, je les pire que cette personne, non. Voilà quoi. Qui crée quoi? Franchement, ils sont méchants, hein.
0: Et là, alors. Il faut qu'elle arrête, Oliviane, de faire croire qu'elle a de l'argent. Un billet de train, elle n'a pas voulu payer pour moi. Allez voir, Eric, elle est au cul.
1: Ah, purée, on a mis ça, elle n'est jamais venu. C'est lui qui veut qu'il me paye, c'est lui qui veut son train, qui veut le transport. Il veut qu'il me paye le chauffeur pour lui aller chercher, Eric, oui.
0: Mais vous l'avez déjà vécu ça? Vous connaissez la personne?
1: Non, mais connais pas, on a jamais dit, en fait, j'allais voler, c'est moi qui envoie les chauffeurs pour les chercher à lui. Je sais, mais non. Le mec, c'est pour rien, le mec, c'est raté pour moi.
0: Mais à chaque fois qu'il est à l'antenne, il y écrit.
1: Purée, quoi, maintenant, les méchants, hein. Ça, c'est un bouquin pour rien de vos culottes, ça. Mais j'ai cet argent.
0: À chaque fois qu'il est à l'antenne, il y écrit, il est bizarre.
1: Bah, il écrit parce que c'est un gros connard pour moi. Il doit être un bougie coup de freedom
0: tout le temps, ça.
1: Oui, c'est quelqu'un qui écoute freedom tout le temps, ça. Lui, c'est moi qui paye pour lui, Eric. Lui, c'est moi qui paye pour lui. 15 jours, quand je ne connais pas lui, mais ça va pas. Le train, c'est à lui de faire le pas. C'est pas moi. Vous l'avez vu comment on a pas de respect pour les malades?
0: Ah, mais Midiao n'a pas. Ah non, mais moi, il. Midiao, c'est toujours la même personne.
1: Ça, combien de temps n'a pas appelé, Eric?
0: Ah non, mais ça m'est d'accord, coup.
1: Parce que par rapport à ma santé, j'étais pris. C'est ma santé d'abord. Voilà. Purée, quoi.
0: Oliviane, si c'est Podianou, viens de maison et un café ou gagne passé à vie. Dans ce cas, arrête, appelle la radio.
1: David, comme ça, il lave son carreau. Hein, déjà, va bien. Parce que la piscine, le corps là-dedans, David, viens, minoyer de la piscine, Eric. Voilà, minoyer de la piscine. Purée, quoi. Franchement, quoi.
0: Non, mais les molles. Alors, et surtout que midi, hein, la personne, il peut appeler à nous tout de suite, hein, au 99-14-00. Au moins, on règle ou de compte.
1: De ce prénom, garde son temps, elle prend son temps, parce qu'elle n'est pas d'accord, hein. Mais pas d'accord, mon Eric, je suis pas d'accord, hein. Là, c'est. Mais elle n'est pas d'accord. Pourquoi elle attend que m'appelle la radio?
0: Non, mais à chaque fois, ouais.
1: Purée, ça, c'est un homme, il n'a pas rien. Il n'y a pas rien. Il n'est même pas payé le train, il n'est même pas capable d'avoir comme il faut. Il n'y a pas rien, pour moi il n'y a pas rien, on n'a pas besoin de ça.
0: Alors là, Livienne envoie à nous un autre message. Alors, attends, c'est quoi? Quand j'étais parti à Carole. Ah non, ben ça part. Vous voulez Milia ou le message? Ben même il pense qu'il y connaît, hein, Oliviane. Oliviane au téléphone, nous l'avez

0: ça, mais quand nous l'a arrivé, ou même on rappelle bien, ma vidéo où te fesse tes plates.
1: Non, là, il est faux, là, tout faux, là. Je connais pas moi, il a jamais vu personne. Eric, m'a pas fait depuis quelques temps de ça. Personne n'est venu chez moi. Personne, Eric, personne. On a eu, j'ai mal eu contact au téléphone, certains, oui. Mais personne n'est venu chez moi.
0: Non, parce que là, il y a pas dit bonnes affaires, détails, quoi, et Joe, là, m'y voit, hein, fesse plate.
1: Pour moi, c'est pas le pas, c'est
0: fesse
1: c'est
0: plate, pas tété.
1: Enfin?
0: L'écrit. Là, dit, mais Dieu, la personne y écrit, on va y arrêter pas. Mais, alors, la personne que l'on est en train d'envoyer un message, s'il peut appeler à nous. Là, elle écrit, m'y voit l'écrit, Oliviane, fesse plate et pas de tété.
1: Ah bon? Il est médecin, lui?
0: Ben, bizarre, ça. Mais oui, sûr, c'est non, pas.
1: À chaque fois, on appelle la radio, Eric, il fait la remarque, il vient, ça vient. C'est la remarque. Depuis, j'ai ma fille de confit de qui que ce soit, depuis qu'on passe mon annonce, depuis le mois d'avril. Moi, d'avril, mal mai.
0: Bah, elle est bizarre.
1: Non, ça, c'est quelqu'un, et je me crois qu'il a un gros problème, hein. Bon, il a un gros problème, il a ça, il se soit rien dit, hein. Non, personne n'est venu chez moi, personne.
0: Bah, c'est bizarre. Même, il me trouve ça dégueulasse, moi, de dire ça, mais, ouais, bizarre.
1: En plus, je suis malade, manque de respect à un malade. C'est grave, si on fait une différence, c'est grave, moi je te le dis.
0: Ah non, mais m'y comprendre, t'as de quoi énerver, hein.
1: Parce que la belle n'a pas de respect.
0: Alors là, il vient de dire.
1: Moi, les gens n'ont jamais venu chez moi.
0: Attends, c'est quoi, c'est.
1: Demande à lui comment m'a pu signaler.
0: Bah, il écoute, Lila. Alors là, il vient d'en renvoyer un SMS. Je ne comprends pas pourquoi elle ouvre sa gueule comme ça, un petit bout de femme comme ça, il devrait rester à sa place.
1: D'aller comme ça, on prend la gueule, on prend pas les animaux, moi aussi, d'accord? On prend les animaux, la gueule, c'est lui. On se prend pas la gueule, moi aussi. Voilà, on est un humain comme tout le monde. C'est lui qui va me verser. C'est lui qui me rappelle, là.
0: Bonsoir, Eric. Oliviane, elle boit du vin de Cahors.
1: La gueule, fils de pute, là. Excuse-moi, parce que là, on va le remonter.
0: Non, mais m'y comprends, Oliviane, m'y comprends. Oliviane, Nain, il dit, Oliviane, on te connaît depuis très longtemps. Elle boit du vin de Cahors.
1: Mais c'est lui à payer, c'est lui à payer. Ou c'est ma carte banquée qui a payé, c'est ma carte banquée qui a payé. Il vend le champagne, monsieur, d'accord? Il vend le champagne. Tu n'es pas capable de mettre une bouteille de champagne, il vient pas. Il rentre son poste aussi, c'est pareil, d'accord? Mais réponds moi aussi. Purée, quoi. Purée, non, il y a chaud, je ne connais pas comment vous tout, il y a chaud, motivation, d'accord?
0: Alors là, putain, c'est toujours le même numéro. De toute façon, là, ça se voit, elle est tellement en colère. Moi, je ne peux rien lui dire, je ne préfère plus lui écrire depuis un moment. Elle va faire pipi dans sa culotte.
1: Ah bon? Ben, s'il dit qu'il me fait des pipi dans la culotte, c'est mon problème à moi. Il me pisse comme elle a envie, il me fait ce que je veux comme elle a envie. Moi, laissez-moi, moi, les responsables de moi-même, je l'assume. Il n'y a pas un moukache comme ça, il y a comme de la radio qui m'appelle à la radio. Excusez-moi l'expression. Purée, quoi. Et puis, il faut aussi passer une annonce, Eric.
0: Ah non, mais elle est incroyable, mais surtout que de Mouni, il se pour rien.
1: J'ai entendu, voilà.
0: Non, mais il se pour rien.
1: M'a tout fait, m'a mis, fait tout ici, Eric. Je veux pas ici pour ma santé, la santé de ma fille, d'accord? Ok. Mais là, j'ai pas besoin de ça, m'a pas besoin de ça. Moi, c'est lui qui va me voyer, c'est lui qui paye le corps, c'est lui qui paye la piscine. J'ai dit, amène son carte bancaire, pour nous en parler, peut-être. Coconnard, là. On va nous débrouiller, moi, mais en fait, ça va bien, moi, ici. On n'est pas malheureux, moi, ici.
0: Alors, Lady Oliviane, je ne comprends pas pourquoi tu t'énerves quand il fallait pas aller aux toilettes, t'étais pas en train de t'énerver. Ça, c'est un mouniconéo, ça. Vu la façon comment elle est écrite là, c'est un mouniconéo, ça.
1: C'est pas lui, il est venu ici pour me dire, voilà, c'est réunionnais, ça. Celui qui est venu ici chez moi, c'était une autre origine.
0: Bah, comme quoi, ouais, elle est dangereux quand même, invite de moune 15 ans.
1: Non, là, une piscine ici, mais là, t'es une résidence.
0: Ah, on a quelqu'un là, on a quelqu'un sur le 14. Attends, oui. C'est peut-être. Attends.
1: Faut pas m'insulter, hein.
0: Attends, Nao. Par ici. Oui, Freedom, bonsoir, c'est pour parler avec Oliviane?
2: Oui, bonsoir, monsieur, oui.
0: Bonsoir, c'est où il envoie un message là depuis tout à l'heure?
2: Non.
0: D'accord. Ben, de écoute à où? Cosby?
2: Bonsoir.
1: Bonsoir, monsieur.
2: Non, c'est madame. C'est madame, ça.
1: Allô?
2: Bonsoir.
1: Oui, bonsoir.
2: Madame Lala, appelez pour dire en France comment il est à cause de mon envoyé message comme à... Ça, c'est pas un monsieur, c'est,
1: la
2: ça, c'est madame.
1: Monsieur,
2: ça.
1: C'est la méchanceté, mais c'est Marie fait, moi. Marie fait, moi.
2: Non, mais oh, à moi, c'est pas monsieur, moi. À moi, c'est madame, moi.
1: Ah, excusez-moi.
2: Pourquoi de mon envoyer un message comme ça parce que m'y écoutera pour mon frère d'homme. Mais fais chier à moi parce que vous voulez tranquille là, appeler pour donner une nouvelle en France.
1: Oui, voilà.
2: Comment
1: voilà.
2: Il est.
1: Il m'arrive de mal.
2: C'est pas un compte avec madame. Vous connaissez que. Vous connaissez pas. Excusez-moi, peut-être bon l'animateur entend moi là. On n'a pas trop entendu quel animateur il est en direct là.
1: Mais on dirait
2: que non. Zapou en miette madame. Là, là, non.
0: Alors, mais il reçoit des SMS au 06 92 91 5000.
2: Ben, il faut dire le nom qui c'est, il est. Pas d'Abgobé, ça.
0: C'est qui?
2: Pas d'Abgobé, envoie un message, hein. Espèce moukata, tout le temps, il me fait chier, l'équipe de monde, tout le temps, lui.
0: Ah, où dit c'est d'Abgobé, il envoie un message?
2: M'y connais pas, ben, madame Lala.
1: Non, m'y connais pas, d'Abgobé, mais entend à la radio, non. D'Abgobé, m'envoie.
0: Alors, ben, regarde, l'ami, Milia, où ce que m'y reçoit, là, au 06 92 91 5000. Aoud, et m'y, l'écrit en créole, hein. Aou, devrait faire moutki et occupe ou de bonnes affaires.
2: Déjà, les firmes sont qui déjà, hein, nous connaît que, ou assez les lins, bouc vrai, moi, les coques, comme, là, déjà, les connaît que, et
1: souvent, les lins, comme ça,
2: c'est aussi bien, Bougla. Si bien, Bougla là, ben, l'icône, c'est pas comme Ali, il respecte Family.
0: Mais moi, il pense que c'est quelqu'un, il connaît Oliviane, parce que tout le temps, l'entraîne en train d'envoyer. Et là, Emidio, là?
1: Attends, je vous arrête de suite. Depuis le mois d'avril, cette année, oui, j'ai pas fait une annonce, oui, ça c'est vrai. Mais malheureusement, c'est que ce type, ce qu'on a là, il veut que, c'est moi qui ai fait ça, à Matadio, à Toulouse. Il veut savoir qui paye le carburant, il veut savoir qui paye tout.
0: Voilà, là encore, il gagne un SMS. Et c'est des insultes, hein, c'est que des insultes, il y a zot, il devrait faire zot tabac.
2: Je connais pas, parce que vous connaissez
1: les deux
2: franchement, m'y écoute pas Radio Freedom tout le temps, rarement. Des fois, m'y écoute quand Max était là. Depuis Radio Freedom, m'y écoute plus. Parce que vous connaissez Radio Freedom le soir, là, Charlie Tropical, là, la Pouni, n'importe quoi. De mon il dit n'importe quoi et André cause plus pour dire n'importe quoi que parce que l'annonce comme avant t'es fait d'un temps avant.
0: Mais alors là, ben, vous connaissez, c'est pour ça, Midiazot.
1: Tout le reste que je vous donne à la radio, d'accord? Je suis malade, je suis handicapée, ma fille elle est malade.
0: Et là c'est pas pour Oliviane, hein, là c'est pour la deuxième auditrice, hein, les écrits. Hein.
2: Ah, mais pas grave, vous connaissez quoi?
0: Les écrits, hein.
2: Sont qui? Bien beau sont qui? Excusez-moi.
0: Il a dit arrête feu de macro, nous connaissons là un boug et si vous voulez une femme, prends un cuillère de miel.
2: Le bougre en train de causer, il est en train d'envoyer un message là. Il dit bien, on connaît que. S'il était un bougre vraiment, il y a des graines dans son grain là. Son moment là pour Atali pendant 9 mois. Il était respect, forme, il était cause pas comme ça qu'un forme.
0: Bah, en tout cas, nous invite Ali, hein, 99 14 00.
1: Pourquoi il vient pas?
0: Mais bon, bonne soirée.
2: Merci.
0: Non, ben.
1: Mais reste en ligne.
0: Oliviane, mais que pas si cet auditeur que est en train d'envoyer un message là obscène là et il est en train d'attaquer Oliviane, il veut appeler à nous au 99 14 00 comme il dit, hein, en créole, avoir deux graines, appelle à nous et viens causer avec Oliviane parce que là bon message
1: Depuis nous sommes chauds ici, nous en train de brûler, nous en train de bronzer. On voit mon bronzage pour l'année dernière, t'es plus bronzé. Moi, j'ai bronzé comme je sais bronzer.
0: Ça, c'est incroyable quand même.
1: Oui, c'est pas lui qui est venu chez moi là. Non, il y a que lui, il y a pas quoi, il y a plus personne. C'est lui qui a amené le corps ici chez moi. Oui, c'est il y a que lui qui est venu ici à la maison, c'est lui qui m'a dit qu'il veut pas que je parte aux toilettes. C'est tout. Après, il y a plus personne chez moi.
0: Alors là, yo, hein, Oliviane, s'il te plaît, raccroche et arrête de mettre culotte bateau.
1: Vous allez comme ça, dis-je au moment mettre culotte bateau. Il m'a retourné. Vous allez comme ça, grâce au combat, ok, on fait la mienne, d'accord? Il y a mal habité, lui, hein? Pourquoi il n'y a pas la radio? Pourquoi il n'y a pas le temps?
0: Mais pourtant, l'antenne, l'hyponie, Liv.
1: Ben oui, mais malheureusement, Eric, moi, j'ai vraiment.
0: Il n'a point, comme il dit, n'a point une couille.
1: Oui, comme dit la dame, là, voilà, quoi. Pourquoi? Parce qu'il veut savoir qui paye pour lui. Il veut savoir qui paye sur le temps de train.
0: Attends, non, encore deux mounes là. Freedom, bonsoir.
3: Oui, bonjour.
0: Bonjour, coupez la radio d'ailleurs, hein, s'il vous plaît.
3: Oui, non, mais je me déplaçais. C'était juste parce que j'avais pas la ligne. Hop, voilà. Bonsoir, c'est Marie de Montpellier.
0: Bonsoir, Marie.
3: Bonsoir, Marie. Bonsoir. Eh bien, moi, il veut bien entendre dans le mot 4 après une critique bonne forme là. Si il est un dans son maillot, bien neige ou chute.
1: Oui. Voilà, mais attends, ce mec-là, c'est un pervers, c'est un pédophile.
3: Pas besoin, vous faites les plombs, on connaît. Ça va une bouquille de France hier, là. Je ne cabolais pas. Il joue avec, il n'aime pas.
1: Pourquoi? Madame, m'a pas fait une annonce depuis d'années.
3: Marie.
1: Mais Marie, ma femme, c'est un autre début d'année. À chaque fois, on appelle le Frida, c'est là qu'il envoie des messages. Pourquoi elle attend au moment?
3: Mais crois qu'il a fait pipeline, les chouchous.
0: Attends, encore deux mounes sur le 14. Peut-être c'est le bougain. Attends, il garde là.
3: Ah, ben voilà, il vient.
0: Freedom, bonsoir.
3: On va y aller.
4: Allô, bonsoir.
0: Oui, bonsoir. C'est où il envoie un message, Oliviane, là?
4: Hein?
0: Non.
1: Allô?
4: Allô, bonsoir.
1: Allô?
3: Alors, oui,
1: on est bien,
4: attends,
3: mais écoute,
4: allez,
1: dans
4: la série. C'est qui? Non, moi, c'est pas ça, mais on est dans l'histoire, mais je connais pas, moi. À moi, je me relève pas, moi.
0: Mais Olivier.
3: Ça, la foule va rendre de femme, là, mais c'est occupé.
1: Voilà,
4: c'est retourné,
1: moi,
4: d'abord, vous
1: écoutez
4: de moi, là. Attends, s'il te
0: plaît,
4: merci.
0: Ah!
4: Oui. Bonsoir.
1: Bonsoir,
4: et à toutes.
0: Mais jusqu'à quand on dit bonsoir, causé.
4: Causé.
0: Bonne forme là, il s'aille, ça ou là, pour fatiguer azote.
1: Madame, t'as pas de madame, monsieur, parce que là, je suis en train de faire la radio.
4: Non,
0: à cause.
4: Mais c'est moi qui représente nous la réunion, Olivier, il y a tout le monde, il y a une maille, là. Ah, Olivier,
3: monsieur.
4: Mais
3: tu peux pas aller. Tranquille, là, c'est pas beau.
1: Madame, je prends ma respiration.
3: Moi, je ne vais pas où, mais je vais l'autre moukate là. Qui est en train de faire le robot, il écrit message. On dirait.
1: Oui, voilà, c'est le chéri qui fait
3: les mouvements. Olivia, monsieur, là, on a pris un pipi,
4: je peux parler.
3: On peut pas parler, on veut pas de où ou pareil une
4: situation.
3: On peut pas parler.
4: Madame,
3: oui, allez, bon, téléphone, tu caches les
4: deux.
3: Monsieur, si vous pouvez libérer la ligne, va dormir, libère la ligne, d'accord? C'est moi qui concerne, d'accord? C'est moi qui concerne ainsi, à la radio avec les journalistes, d'accord? Monsieur, libère la ligne, s'il vous plaît.
4: Libère la ligne, je veux que je sois. Je le connais pas moi déjà.
3: Olivia, ça va être pas
4: oui, oui.
3: Madame.
4: Oui. S'il vous plaît, madame.
3: Oui.
4: Avec un respect.
3: Non, oui,
4: ça, on est deux. Moi. Vous connaissez moi?
3: Hein?
4: Est-ce que vous connaissez moi?
3: Oh là là. Mais est-ce que vous connaissez moi? Je n'arrive pas à faire ça, ou nous?
4: Ben, moi, je vous
3: remercie. Vous ne voulez pas où
4: m'a téléphoné, vous, justement, donner heureux d'informe, c'est tout.
3: Ben, où m'informe?
0: Ben non, on l'appelle sur le 1400.
3: Oui,
4: ben, c'est pas vrai.
0: Ça fait une boise, non?
3: Nous restons avec Eric ce soir, toute la soirée jusqu'à 22h. Oui, ben,
0: Louis. Quelle annonce encore, m'a violé sur le mauvais numéro.
3: Eric, non. Il n'est pas sur le bon numéro, Eric, non.
4: Que non.
3: Pas non, je
4: veux pas dire zéro. Ah, d'accord.
0: Eh, mais pourquoi se t'y attaque, Oliviane et Marie, pourquoi se t'y attaque ce pauvre monsieur? Pour autant, Lina, elle est gentil et doux. C'est peut-être l'homme qui foisonne.
3: Olivia, on m'appelle le Jean-Marie, qui change mon carbancaire. Là, qui change mon carbancaire, je viens chercher. Oui, vas-y, envoyez
4: à
3: où t'annonces.
4: Oui, les femmes.
0: Écoutez, la les femmes, vous avez un problème à régler avec les hommes ou quoi?
3: Non, mais il m'a demandé ma carte bancaire. Ce soir je travaille avec plus d'hommes.
0: Ah, Oliviane, fais attention parce que notre bouglamouna. Là, comme il entend là, notre auditeur là, notre homme là, auditeur avec nous là. Maintenant, les femmes ils commandent les hommes alors?
3: Demande-moi si c'est grave de faire un cinéma à mon camarade, à son de mon congélateur. Oui, Olivia.
4: Oui.
3: Laisse lui dire son annonce, s'il te plaît. Juste ça, mais demande.
4: Laisse lui. Raccroche pas.
3: Allez, lance.
0: Monsieur, par contre, avant, excusez-moi, hein, parce que, après où, Oliviane avec Marie, ça devrait rester avec moi jusqu'à minuit. Après où, Après, oh, messieurs, il faut appeler pour défendre Azota un peu, parce que là, là, tout le temps, Zot, il dit d'agobéa, d'agobéa, là. Ben, là, on a deux femmes. L'entraîne, is, Zot, tout, sur la radio.
1: Attends, où le mon chéri, où la famille, mon gars, bien sûr, toujours aussi.
4: Encore, oui.
0: L'entraîne, is, Zot. Donc, défendre à où un peu, monsieur?
4: Oui,
0: Mais dis bien, nous là en direct, hein, bonne forme là en train de dominer à nous, hein. N'a point un bougie vient répondre, Banna. Bravo, mesdames, bravo.
1: Après, allô? Oui?
4: Non, mais moi, jamais fait.
1: Je suis foutu de ma main. Vous êtes beau comme un tracteur?
4: Ah, jamais fait bouger beaucoup.
1: Oui, vous êtes beau comme un tracteur, voyons.
4: Mais ma foule.
1: Hein?
4: C'est pour nous.
1: Oui, viens, arrête, je sais que vous étiez. Oui.
4: Moi, d'ici à moi, ensemble.
1: Oui.
4: On va foutre là-dedans. Ben, voyons.
1: Après, on veut quoi?
4: Ben, c'est bon, le belge, moi, c'est bon, hein.
1: Et est-ce qu'on a l'argent pour nourrir bonne femme?
4: Oui, mais t'en fais rien.
1: Madame, est-ce qu'on a l'argent pour nourrir bonne femme?
4: Ah, c'est bonne femme,
0: hein. Nain, il y en a la radio, s'il vous plaît. Coupe la radio, s'il vous plaît.
1: Donc, à l'enquête, il y a 70 euros. Il y a 70 euros sur mon compte bancaire. Olivier, demande si on a l'argent pour nourrir à nous. Mais oui!
4: La boîte est bonne, rien.
1: Est-ce qu'on a l'argent pour nourrir à nous? Bah, le femme qu'on cherche.
4: Mais la fait un rocher.
1: Ah ben, nous, nous, l'argent, bon, bon. Nous, il marche pas comme
0: non,
1: ça.
0: Non, parce qu'on a l'air d'un très, très gentil bonhomme. Hein.
1: Marie, ça me donne pas l'argent, Marie. Il me donne pas l'argent. Au moins, il amène un poulet. On met dans la main, au moins, j'en femme.
0: Là, moi, ce que m'y comprend pas, Oliviane et Marie, hein, ce que m'y comprend pas, c'est que, écoute-moi bien, l'auditeur n'a l'air très gentil, et m'y comprend pas pourquoi il n'a point un boug qui vient défendre Ali. N'a point un boug. Bon, notre auditeur. Mais laisse ça où, Mina a l'impression d'être d'autres personnes. Peut-être d'être d'autres boug qui venir mettre la gueule avec Marie et Oliviane. Allez, nous retrouve.
1: Oui.
0: Mais vous l'êtes trop gentil. Nous retrouve. Bonne forme là, Isaïssa. Oula, ya. Freedom, bonsoir.
1: Olivier,
4: oui, allô, bonsoir.
0: Oui, bonsoir.
5: Comment ça va?
0: Les là ou même? Hein, ou vient défendre un peu la jante masculine ou bien?
5: C'est quoi ces jantes disputes comme ça?
0: Non, mais.
1: Ne dispute pas, nos causes.
5: Mais c'est écoute de radio, mais on va. Mais comment on vit rien, moi, c'est quoi?
1: Ben, on n'a pas rien à comprendre, on est en train de parler.
5: Oui, ben, là, c'est un petit peu la ligne aux autres, quand même, tu sais.
1: Ah, c'est bon, quelle ligne aux autres, c'est bon, elle est dormie aussi.
6: Non, la ligne aux autres, c'est pour nous ce soir, c'est pour moi ce soir. Voilà,
1: mais nous, là, nous trois causés, nous, on à nous. On va consacrer la personne qu'on va aller, peut-être, vous voyez, qui est mangée, mettre la case aussi.
5: On laisse pas la ligne d'autres monde.
1: Et à où laisse la ligne d'autres monde? Ben, c'est bien, allez, ciao.
5: Allez, ciao.
0: Monsieur, m'a dit rien à faire. Oula, bouc, depuis t'es la bonne forme là, l'entrain de domine à nous, c'est toute ça, tout n'a pas dit. Bonne forme là, l'entrain de commande à où? Is, à où, dis pas rien?
5: Non, moi, t'es.
1: Il est fatigué en sommeil, hein?
5: Moi, pas un mauvais monde, mais c'est bon. Non.
0: Comment ça se fait que là, bonhomme là, tous les soirs là, mais dis bien, moi là, à cette heure là, m'y mâche plus mes mots, moi. Bonne boug n'a grand gueule, n'a tout le temps en train de crier, ouin. Comment ça se fait que là, les hommes, ils se font dominer par des minettes? Comment ça se fait? N'a point un boug qui vient mettre la gueule avec bonne femme là. Mais cause pas gros mots, mais il est vrai. N'a point un boug qui vient mettre la gueule avec bonne femme là? Et après, ça devient fait le bonhomme. Mesdames, bravo. Hein.
1: Merci.
0: N'a point un boug dans la gueule pour y mettre la gueule, Exode.
1: Merci. Vous êtes bonhomme.
0: Mettez un mot là-dessus, monsieur. Comment il fait ça, comment il laisse ça?
5: Mais c'est moi, Miguel, t'as dit bon gros. Hey,
1: Jerry, comme ça, passe au voyage. Jerry, comme ça, passe au voyage. Viens voir moi. Viens voir moi.
0: Mais monsieur, ben c'est pas d'un pas gros mot. Là, c'est tu là pour moi, mi désolé monsieur. On n'a pas cabo. Bonne forme là, l'entraîne. Bonne forme là, limite l'entraîne mettre une affaire d'autres fesses. Bientôt, le monde sera dirigé par bonne femme et nous dira pas rien à nous bouc.
5: Mais
0: cause un peu ou pas. Là, pareil, il y a un formelette ou là.
5: Ah,
0: t'es
5: à moi.
1: Non, j'en ai de la femme. J'en ai de la femme.
0: Bon, monsieur, vous connaissez quoi? Nous passe ailleurs. Si vous n'êtes pas capable de défendre Aou, bah dites vive les femmes. Voilà, dites-le, monsieur.
1: Olivia,
0: oui. Allez, dites vive les femmes, monsieur. Dites vive les femmes. Bon, allez, hop. Voilà, dites vive les femmes. Bon, c'est pas possible. D'après un boug. Hein, m'y comprends pas, Zotman. Chaleur tropicale. Bonne boug dans la gueule, à moins ceci, cela. Là, Nena Olivia avec Marie, les deux ils toutes. Les deux ils prennent toute bonne bougue sur Freedom. N'a point un boug, les hauts niveaux. Freedom, bonsoir.
7: Oui, bonsoir.
0: Bonsoir.
1: Oui, bonsoir.
7: Moi, il trouve que Marie et Olivia font honte à la gente féminine.
0: Ah, bah dites-le, elles sont là. Voilà un homme qui prend ses responsabilités.
1: Monsieur.
7: Oui, parce que. Elle cherche un bouc pour avoir un pied de riz, c'est ça?
1: Ah,
7: C'est comme dans la
1: vie.
0: Je suis là et voilà un homme. Voilà un homme qui en a dans le pantalon. Ça, c'est un bonhomme qui en a dans le pantalon. Et qui vous dit qu'il en a marre? Non, mais Oliviane, Marie, écoutez ce qu'il a à vous dire. Et après, vous réagirez. Écoutez ce qu'il a à vous dire.
1: Oui.
0: Allez-y, monsieur.
7: Oui, moi, je m'appelle David et je trouve le niveau de vos conversations vraiment très, très bas, quoi. Vous êtes dans le caniveau.
1: Eh, monsieur,
0: Olivia, écoute ça de le monsieur Néna Podiazot. Écoute Ali, s'il vous plaît. Écoute Ali, deux minutes, s'il vous plaît, mesdames.
1: Marie, faut l'écouter. On va voir ce qu'il a à dire.
8: Mais il est plus ok que nous.
7: Mais je suis. Mesdames, dans quelle situation vous êtes pour avoir des propos aussi bas?
1: Qu'est-ce que tu vas faire là?
8: Tout un moment, je vais en ta marraine.
1: Pas la boucade,
7: chaleur tropicale.
1: Vous n'avez pas honte de la radio? Tu n'as pas honte?
7: Wow.
1: Tu n'as pas honte? J'ai mes soucis internationales mondiales et tu m'as fait?
8: Vous me jetez? Eh, madame,
7: allez là, tout vieux, c'est pourri. Mesdames, là.
1: Elle a tout vieux, c'est pourri. Ton ça, c'est pourri, elle a vu?
7: Vous êtes désenragés, mesdames, là, qu'est-ce qui vous a...
0: Mais, mesdames, Oliviane, Marie, on vous a quand même traité de bas de caniveau, hein.
8: Mais à lui, il ressemble au cul de mon chien.
1: Voilà, bien dit, bien parlé, bien dit.
7: Il ressemble au cul de mon chien.
1: C'est mal baisé.
8: Le cul de mon chien est plus joli que son gueule.
0: En tout cas, là, il y a du monde, là, sur le 14. Je pense qu'il y a des hommes, là, qui veulent vous parler, Marie-Oliviane, là. Restez avec moi, Marie-Oliviane. Vous resterez avec moi jusqu'à, jusqu'à minuit. Et plus. Et même après minuit, s'il y a encore du monde. Bon. Notre auditeur, merci.
9: Eh, hey, je suis pas comme les branleurs, je travaille de même, moi.
0: Merci, notre auditeur.
9: Merci, moi aussi.
7: Mais attendez,
0: Oui.
7: J'aurais aimé quand même continuer. Hein.
0: Bah, allez-y, allez-y.
7: Mais ils sont enragés.
9: Je travaille 7 heures du matin, moi, le matin.
7: Qu'est-ce qui vous arrive?
9: Oh, monsieur, monsieur, maintenant, tu vas de où? Oh, monsieur, mais t'es rassé contre la rage. D'accord? Mais les rassés qui existent dans la médecine chez nous, mais t'es rassé contre la rage.
7: Qu'est-ce qui, à quoi il arrive à vous, là?
9: Eh, hey,
0: Oliviane, Marie, il est là, la donnée, c'est à ces hommes-là. Ben, là, je redresse un affaire, c'est mettre à zot dans zot lit. Donne à zot pour aller, non? Donne à lit pour aller.
7: C'est Sébastien, l'animateur, là.
0: Là, c'est Camille Sud, là, avec vous, là.
7: Ah, Camille Sud, non, c'est pas possible.
9: On a mis le feu à la radio.
7: Camille Sud, c'est le pape de la radio. Non, c'est pas Camille Sud.
9: Ben, si c'est Camille Sud, moi, je veux bien Camille Sud.
0: Non, mais là, je vois, Oliviane, Marie, je vois que notre auditeur... Je vois que notre auditeur, là, il vous a mis, voilà, à l'amende, là. Il n'y a plus rien à dire, là. Vous n'avez plus rien à lui dire.
7: Mon cher animateur,
0: Donc, notre auditeur, vous dites que ces femmes, ces deux femmes, elles sont hystériques, parce qu'on ne peut pas discuter avec elles.
7: Ben oui, je sais pas ce qu'elles ont, là. Qu'est-ce qu'elles ont? Elles sont complètement
9: enragées. Parce que ça a démarré par, parce que j'ai appelé la radio. Je voulais donner des nouvelles. Voilà. Ça fait un moment. Voilà. Et là, ce moment, il tombe sur moi.
7: Bon. Et les nouvelles, c'est quoi?
0: Non, parce que moi, de ce que m'y comprends, c'est que les hommes, ben là, il dit, ben, les femmes, c'est un peu ça, quoi. Marie, couche-toi là. Marie, tais-toi.
9: Ah ben non, ça c'est mort ça. Ah moi, il a bien un copain dans mon cas, il dit, mais c'est toi là, couche-toi, il baisse un coup de pied de son cul, il faut dire.
7: Là par contre, je vous donne...
9: Vous avez raison,
7: mais pourquoi vous généralisez? Ben oui, on va pas mettre les
9: téléphones dans un pas moyen, il demande à chaîne, il baisse un coup de pied, il faut dire.
0: Non mais ce que les graves, c'est que n'a deux femmes qui osent dire ce que Zati pense, et bande bonhomme, vous allez là seulement à dire que vous n'allez pas content. Zot, tu défends même pas Zot Tascari. M'y comprends pas, Zot, main.
7: Non, mais par contre, c'est pas parce qu'un homme a été indélicat avec ses femmes.
9: Moi, personne ne
7: peut pas. Femmes généralisent, on n'est pas tous comme ça.
9: Attends, chère, moi, non. À quoi, en tout cas, qui d'accord, nous, les femmes, là, il faut laisser nous marcher.
7: On n'est pas tous comme ça.
9: Voilà.
0: Bon.
7: Mesdames, il faut pas généraliser. Écoute, à moi,
9: monsieur, on n'est pas tous comme ça. Parce que Aou, il pense que les gars, qu'on veut qu'on monte bonne forme. Hein?
7: Mais moi, je.
9: Mais ce qu'on ne connaît pas, l'égalité 50-50. Aou, il y a un copain dans mon cas.
7: Ah, là, il n'y a pas moyen de discuter, écoute, c'est un monologue. Hein.
9: Ben, écoute, à moi, comme il cause. Ou à s'il y a
7: que
9: moi,
7: Aou, il fait que ça, il me dit.
9: À moi, il ne commande pas, à moi, t'as fini de faire chez moi.
7: Voilà. Waouh. Mais est-ce que, à votre avis, est-ce que la façon dont vous parlez peut attirer un homme?
9: Ben, mais il a mon bouc.
7: Est-ce que vous cherchez l'amour ou est-ce que vous voulez chercher
9: l'amour? Ah, je cherche pas l'amour, mais dans mon bouc d'œil. Vous voulez me chercher l'amour?
0: Ça fait un verre. Mais monsieur, vous avez pas l'impression que ces deux bonnes femmes là, elles vous marchent sur les pieds? Elles vous laissent même pas parler?
7: Oui.
9: Mais
7: raconte la merde, ces femmes-là.
9: Déjà, Oui, Olivia.
7: C'est ça, c'est des fois, oui. Qui racontent la merde. Ça.
9: Mais voudrais bien moi beaucoup.
0: Oh là là là là. Dagobéa, au secours.
9: Primement, il devrait s'arrêter. Mais vous avez rien à voir comme lui, moi. Mais d'où est-ce qu'il arrive, moi, je crois tout pas du tout.
7: Mais ils ne me connaissent même pas.
0: Oui, mais monsieur, il y a quand même deux bonnes femmes, là, qui, comme vous dites, là, qui sont en train de vous émasculer. Vous avez plus de boules, là, monsieur.
9: Mais même, il m'a droité. S'il m'a pas droité, il m'a droité. Dès que je suis au voyage, il m'a attendu ici à 40, dans le 46.
7: Je vais faire bourreau, hein, autant que...
0: Bon, monsieur, on va continuer. Il y a d'autres personnes là qui veulent parler à ces bonnes femmes comme vous avez dit. Merci. Merci beaucoup, monsieur. On va continuer par ici. Freedom, bonsoir. Freedom, bonsoir. Freedom, bonsoir.
10: Allô?
0: Oui, bonsoir. C'est pour parler à ces dames?
10: Oui, je vais parler à ces deux déchets humains.
0: Il y a quelqu'un qui a des.
9: Au moment où il est à Kakoucha, où là, je ne comprends pas. Il aurait du ravin là-haut. Avant de dire. Il y a où les pourritures, non, avec ton maman, bâtard, fils de pute. À nous, pourritures, à où les couilles.
11: Il y a nous, déchets humains, à nous, déchets humains. Lui, c'est quoi, violent? Lui, c'est quoi, violent?
10: Il y a moyen de parler avec ces deux cadavres ambulants?
0: Bah, il faut s'imposer, monsieur, il faut s'imposer. Montrez-leur que vous avez des boules.
10: Les cagnards, les cagnards de la Réunion, là, les cagnards de la Réunion. Je vous invite d'aller au pont Vincent et de vous jeter par-dessus.
9: Alors, fais où j'ai ce cabot filtré, là. Où ce cabot filtré, là. Fais mal, mais...
11: Oh, monsieur Vol. Monsieur Vol. Monsieur Vol. Écoutez-moi bien. Écoutez-moi bien, fils de pute, d'accord. Tu nous as cité. Tu nous as cité, d'accord. Ok, t'arrêtes un petit coup, là.
0: Monsieur Vol, pouvez peut-être rétablir un petit peu la force là, parce que les hommes là, on passe pour des sans-couilles,
10: hein. Et pourquoi vous êtes à deux?
9: Pourquoi vous êtes à deux?
10: Et ta grand-mère, elle est où?
9: Elle est dans ta culotte.
10: Non, ta grand-mère, je l'ai niqué.
9: Voilà, c'est ça.
0: Monsieur Vol, je vous ai connu plus combatif que ça. J'ai l'impression que là, ces femmes, elles sont en train de vous couper les couilles.
10: Non, mais il y a décalage, on n'entend pas. C'est qu'on n'a pas le... J'ai pas le son.
9: Oui, Eric, il faut couper, Eric, là.
10: Non, Eric, j'entends pas. C'est pas les deux putains du barrage là qui
9: prend.
10: Mon avocat, Dagobéa, j'ai besoin de toi. Eric, le son, il y a des calages, j'entends, mais...
0: Ben, je sais pas, monsieur Vol, mais là, moi, de ce que je vois, c'est qu'elles sont en train de vous couper les roubignoles.
10: Ben, non, mais là, je te dis franchement, le son, ça passe pas, j'ai pas le retour. Non, mais je dis, c'est des cagnards-là, elles ont rien à foutre. Qu'est-ce que je...
9: Ben, c'est normal, n'a rien à foutre, parce que moi, je travaille, monsieur.
10: Allez-vous jeter du pont Vincent, ou bien... À la naissance, ta mère aurait dû t'étouffer.
8: Ben la vôtre, oui, c'est vrai.
0: Monsieur Volt, on va vous dire au revoir, hein, parce que là, vous avez pas été à la hauteur. Hein. Moi, je suis l'arbitre. Hein. Là, ça fait 2-0 pour les filles. Bah, monsieur Volt, on vous laisse. Alors, rappelez-nous, monsieur Volt, parce que là... Là, vous êtes vraiment en train de vous faire couper les couilles. On passe par ici, Freedom, bonsoir. Freedom, bonsoir. Alors, on va continuer. On va aller... On va aller par ici. Freedom, bonsoir.
12: Le démon.
0: Oui, bonsoir. Alors, attendez, on a quelqu'un là qui nous a rejoint. Bonsoir. Oui, c'est à vous.
13: Ah oui, c'est pour dire aux dames.
0: Oui, non, elle vous écoute, madame.
13: D'accord. Est-ce que c'est possible, en fait, parce que là, la façon dont tu causes, c'est...
8: Est-ce qu'elle peut parler un petit peu plus fort, s'il
0: vous plaît ? Madame, vous pouvez parler un peu plus fort, s'il vous plaît ?
13: D'accord. C'est mieux ?
0: Oui, allez, envoyez.
13: Ouais. En fait, la façon que les dames causent, il dénigre un peu l'image de la femme.
8: Ah, donc on faut la bonne bougla mange le tabac.
13: De quoi?
8: Il faut la bonne bougla crase le tabac.
13: Ouais, ce qu'il a dit, ouais, ce qu'il voit. Ouais. Non mais
0: madame, là où ça fait crase, oula madame. Madame, il est désolé, mais là où ça gagne, cause, moi là comme il dit oula.
8: Pas grave,
13: non, pas c'est pas.
8: Voilà. Donc il faut laisser votre manière monte le tabac, laisse ça autre quoi.
12: Voilà. Et nous,
13: dis rien, ferme-le, rame-la. Non, c'est pas ça. C'est pas l'assassin. Ouais. C'est ce que tu veux, pas du tout. Mais de, là, déjà, par exemple, quand tu causes, il comprend pas parce qu'il maille. Et l'autre monsieur, il est en train de dire même.
0: Ah, au bout dit bonne forme, là, il maille. Les deux, là, il maille. Alors, Zotti maille, bonne tantine, il maille.
13: Non.
0: Bon, madame, vous savez quoi, je suis désolé, vous êtes pas à la hauteur. Je suis désolé. Ça fait déjà 3-0 pour vous, les filles, hein. Freedom, bonsoir.
8: On a combien 3-0?
0: Oui, on a 3-0, on n'a aucun bouc pour le moment, on n'a assez cabot pour répondre à Zot. Attends, Zot, non, encore deux moon. Alors, d'après un bonhomme, il veut tenir à tête ce soir-là. Freedom, bonsoir.
12: Oui, bon, on voit, on école.
0: C'est qui ça encore?
12: Allô.
0: Freedom, bonsoir, vous êtes en direct avec Marie et Oliviane.
12: Oui, Oliviane, dans le 46, voici le bien.
0: Allô. Oui, monsieur.
14: Oui, allô.
0: Monsieur. Monsieur.
14: Attends,
0: il fait plus mon radio. Ben, coupe de radio. Et m'y espère qu'on vient t'y aller, sinon m'y coupe, hein. M'y espère, on a au moins, on a fait d'autres pantalons. Il appelle ça un cabot avec deux boules.
14: Après,
0: on n'a pas rien.
14: Non.
0: Ben, bonne forme là, il s'en met ça d'autres qui. M'y est désolé de dire ça, mais il s'en met d'autres qui.
14: Mais là, mais à où plus dangereux, ou?
0: Ben, m'y est pas plus dangereux, c'est pas avec moi, Ecos, c'est avec Marie-Oliviane.
14: À où en tant qu'animateur, alors?
0: Non, c'est pas avec moi, là, Ecos, là, c'est avec Marie-Oliviane. Est-ce que?
14: Là où en tant qu'animateur, alors?
0: Est-ce que, à où? Hey, Oliviane, Marie, donne à Ipoil, allez, s'il vous plaît, ma fatigue avec bonne boue, comment? Ah, deux petits putains, d'accord.
14: C'est langage comme ça là. Ça c'est pas.
0: Mesdames, là, on a encore un exemple d'un bouc qui n'a même pas cabot, n'a pas rien. Le seul affaire qu'il trouve, c'est qu'on prend en lien l'animateur.
8: Exactement, tu commences à aller à Oul pour rien, ou c'est nous qui cause, à Oul pas, c'est nous qui cause, que les viens.
14: Ouais, ou la pour un petit doigt, ou la pour un main.
8: Ben non, mon père est bon, mon
14: père est un main, je m'en fous bien, Cause-moi inutile, roi des bonhommes, là. Prends le main, bois de tabac, là. Ou
0: Mesdames, si vous trouvez que le bouc n'a pas qu'à bosser de diamant, nous dégage, allez.
8: On fait gagner, on fait gagner dedans.
14: Si la mère,
0: Non mais si jamais ça tu dis le bouc n'a pas qu'à beau, le bouc c'est un trou de qui nous vire. Alors attendez Oliviane, Marie, je veux juste écouter. Attendez, Oliviane et Marie, je veux juste écouter notre auditeur. Monsieur, moi j'ai une question pour vous. Oliviane et Marie, deux petites secondes. Écoute à main, 2 secondes. Non mais monsieur, moi j'ai une question pour vous. D'accord? Oui. À dire qu'on l'animateur, mais écoute à vous. Parce que, moi, m'y appelle Eric. Hein? Qu'est-ce que vous dites et qu'est-ce que vous avez à me reprocher?
8: Eric, c'est mon mari!
0: Non, mais attends. Laisse Ali exprimer Ali. Mais écoute à vous, monsieur. Mais écoute à vous, monsieur.
14: Un truc comme Média ou la radio. Radio, d'accord? Et les. Comme disait la République. Ils sont morts et arrivent à un moment donné et on a un certain respect. Un moni, il zappe dessus radio. Il tombe de sa fréquence. Et puis, on tourne à d'autres à dire des choses comme ça. Et les ridicules, carrément, vraiment. Les vrais Freedom 2, les bien. Ou on tourne
8: la musique.
14: Ça va?
8: Mais
14: et là, mais on tourne à d'autres. Il sert à quoi?
0: Donc en fait, que depuis tout à l'heure, ce qu'on a pas dit, il est vrai alors, monsieur.
14: Encore plus ridicule encore. Voilà.
8: C'est pas grave, le problème, c'est le vol de maintenant.
0: Mesdames, est-ce que vous trouvez qu'il a raison de s'en prendre à l'animateur?
8: Il faut arrêter un peu. C'est grâce à vous que nous, on peut se supprimer.
0: Donc en fait, si nous comprenons bien, Bougla Pozot n'a pas rien dans le pantalon.
8: Il arrive 10h là, ou prend aller ou dort. C'est pas chier le monde.
15: Il nous a traité de pute, là.
8: Hein?
14: Madame, on est en France.
15: Il nous a traité le vol, là, tout ça, là, le vol.
8: Pourquoi on cherche son ami tout?
14: Non, mais comme il dit, ça n'a même pas la.
15: Viens, donne-le l'adresse, Marie, donne-le l'adresse, j'y viens.
8: Mais habite à Montpellier.
0: Mais pense où vient là-bas, monsieur? Bonne femme, là, ben, écoute, God dot qui?
15: Viens, calme-toi, nous, là. Calme-toi, nous les métissés mondial. Calme-toi, viens quand tu veux.
8: Mais, à où sont-ils, Marie?
14: Madame.
8: Marie, donne-le
14: à vous. On est resté pour vous. Ton mari, là, comme ça, il ne cause pas à travers un téléphone, comme ça.
8: Ben, si vous voulez,
0: Marie, Oliviane, qu'est-ce qu'on fait là? On le garde ou bien on le dégage? Est-ce que pour vous il a quelque chose dans le pantalon? Parce que Zotti dit un seul mot, il m'y dégage.
15: C'est pas possible chez nous.
0: Non mais désolé monsieur, mais là, Midi Johan a fait, excusez-moi, mais bande forme là, elle est en train de mettre 2 gouttes d'autre qui. Mais désolé de ça, mais les vrais, hein. Non mais moi, Midi Johan, la bande forme là peut donner un coup de gouttes d'autre qui ou réagit pas. Non, moi, il est là seulement en tant qu'arbitre.
14: Regarde la blague, il passe à où, t'inquiète pas, Eric.
0: Excusez-moi, monsieur, mais jusqu'à preuve du contraire, bande forme là, elle est à 3-0. Donc, il veut dire que là, 3-0 ou Nena déjà 3 gouttes de fesses?
8: Vous comprenez là? Eric n'a pas besoin de toi, il donne la ligne, ce qu'il faut.
14: Bah, avec Banane, on a fait savoir bien profond, hein.
0: Mais ça, c'est bouglé frustré, ça, il n'y a pas répondu forme, donc du coup, il retourne sur l'animateur.
8: Vous ne pas répondre. Même moi, j'ai oublié.
14: Non, mais parce que.
8: Bien, mon cas, il donne la ligne, ce qu'il veut, moi. Mais on va voir. Même quand vous avez besoin de la ligne,
14: Et là,
0: Non mais c'est pas monsieur Eric, monsieur. D'après cet homme-là, c'est trop chaleur, trop putain. Dagobéa au secours! Bonne boucle là, en train de faire ridiculiser Azad, Dagobéa! Viens aide à nous, Dagobéa!
14: Mais je n'ai rien à... Je n'ai pas un savoir.
0: Bon, Oliviane, Marie, est-ce qu'on le dégage? Parce que... On le dégage ou pas? Oliviane, Marie, on le dégage ou pas? Dagobert, réveille à vous, s'il te plaît. Ma honte d'être un bonhomme. Bougla Poga écoute God à la fesse. Ma honte. Je crois que c'est la dernière fois, mais ça anime chaleur trop putain, parce que si c'est pour être un boug, et gars écoute coup de blade comment en direct. Je le coupe. On le coupe ou pas? Allez hop, voilà, les bons, les coupés la partie, m'a coupé, allez hop. Des bonne boucle n'a point. Alors, on a un autre moon là encore. Freedom, bonsoir. Freedom, bonsoir.
16: Bonsoir, la réunion. Comment il est là?
0: Il est là. M'a dit un affaire. Si c'est pas nité là, attends, midi tout de suite. Hein, écoute-moi bien. Si c'est pas nité là, pour dire moi, si on n'a pas cabo d'autres pantalons, vaut mieux coupe parce que bande forme là, ça met un affaire d'autres fesses.
16: Non, mais ça, regarde, ça, la nuque, parce que ça, voilà.
0: Non, mais est-ce qu'on a un affaire d'autres pantalons, sinon ça gagne un affaire d'autres fesses? Choisis.
16: Non, mais ça, regarde, ça, il intéresse pas moi. Par contre, ça, je vois un affaire là. Enfin, là-haut, à l'animateur.
0: Non, cause pas de l'animateur, cause avec bonne forme là. Là où il a un bon nom, là, défends-nous de l'honneur.
16: Cause là-haut, à moi, de toute façon, là, m'y donne raison, moi. Et bonne forme là, j'en ai raison.
8: Merci.
16: Il représente, laisse ça te causer parce qu'on a besoin de droit. Le droit à bonne forme.
8: Oui, voilà.
0: Arrêtez de faire le faillot, monsieur. Vous êtes un faillot. Vous êtes un macro, un faillot.
16: Parce que là, tu penses, quel cabot, quoi. Les narcos, nous sommes bien là pour cacher, là.
0: Monsieur, vous êtes en train de faire le macro. Où l'on est en train de faire le faillot, monsieur. Là où l'on est en train de dire, bon, forme n'a raison. Donc, où c'est dire, où là, là comme il voit, où il est sur le lit, où qui carte et banné, ça met un affaire dedans.
17: Ah, bon, ça me dit d'autres.
0: Allez, au revoir. Si, si, c'est pas pour donner du paquet, au revoir. Allez hop, il vire. Encore un, il s'est dormi avec un mal aux fesses. Alors, attendez un zot, mesdames, non, encore de moon là. Freedom, bonsoir. Oui, bonsoir.
18: On a vu la radio.
0: Oui, bon, alors, pareil, hein, mais dis bien les règles, hein. Si c'est pour avoir bonne boug. Depuis t'es là, ma honte d'être un boug. La point N, n'est pas assez dans le pantalon pour tenir à tête Olivia des Maris, les gars. Franchement. C'est ça, chaleur trop putain?
19: Certainement leur raison, Olivia et Marie.
0: Non, mais vous, vous avez quoi à dire?

0: dans le pantalon qui peuvent tenir tête, qui peut tenir tête à ces femmes.
1: Mon avocat, il est où?
0: Allez hop, ça vire, ça dégage.
1: Je veux pas ton numéro.
0: Non, mais c'est bon, ça dégage. Allez hop. Suivant, Freedom, bonsoir.
2: Allô.
0: Freedom, bonsoir.
2: Oui, allô.
0: Oui. Hein, m'a dit tout de suite, midi tout de suite, hein, si c'est pas pour tenir tête, bande femme là, il vire. Mais écoute à où?
2: Mais bon, ben, tu sais, ben, tiens pas tête, mais écoute-moi bien. Dis bonne femme, ma god, à où, passe ma cro, on va venir un coup de god aussi.
0: Non, c'est pas avec moi, il faut causer.
2: Comment on va sortir aux femmes? Allez, bye.
0: Allez, vire. Hop. Il dégage. Alors bouge pas, attends Nazot. Non, encore deux moons. Freedom, bonsoir. N'a pas quelqu'un Nina dans le pantalon là? Freedom, bonsoir.
1: Appelle-moi un avocat.
0: Oui.
2: Bah,
0: ou gay pas causé, ou même ou gay pas causé, ou l'en train de perdre les mots. C'est quoi, il fait bégaya ou là, le zafia d'autres fesses?
2: Tout mon qui, parce que, mais ça colle un thème sur tout, mais ça va au Paris, moi.
0: Mais c'est pas avec moi, il faut causer, c'est avec bande forme là, il faut causer. On n'a pas de graines pour pouvoir causer que deux femmes?
2: Non, mais ma mère.
0: Non, mais les vrais, on n'a pas rien. Allez hop, ça dégage, Galati. Vire. Allons par ici. Freedom, bonsoir. Freedom, bonsoir.
1: Comment il est?
0: Non, ça c'est Tida Gobé, ça me reconnaît la voix.
1: Comment il est?
0: Non, c'est pas. Madjouan a fait, si c'est Ponité à là. Oui, on a une affaire petit bande forme là? Bon, bah les faillots, ils virent. Ma fin d'Azot, les faillots, m'y veut pas, ils virent les faillots. M'y veut pas. M'y veut bande de moon. Ils gagnent tenir à tête les Olivia des Marie. Freedom, bonsoir.
1: Bonsoir.
3: Oui, bonsoir.
0: Bonsoir.
3: Oui, bonsoir.
1: Bonsoir, Jacobéa.
0: Vous avez quelque chose à dire là pour répondre à ces femmes?
3: David du tampon.
0: Oui, David.
3: Bon, ben moi, j'appelle... Ben, c'est pas le numéro pour les annonces, là.
0: Allez, hop, ça vire. On est par ici. Il fait un tri, là. Freedom, bonsoir.
2: Ah, moi-même, ça. Ah, oula. Demain, ça m'allait pas la réunion. Ah, moi, tu es bout.
0: Même si où t'es la réunion...
1: Ah, moi, t'es mettre au cul.
0: Ben, pourquoi on raccroche, ou quoi? Pourquoi on raccroche? Ou quoi devant deux femmes? Pourquoi on court?
1: Ah, mais non. Demain, est-ce qu'il est bourré?
0: Non, mais, Olivia de Marie, il y gagne pas attaque à Zot, faut lui attaquer à lui à l'animateur, parce qu'il n'a pas rien dans le pantalon. Il y en a deux femmes pour qu'elles écoutent. Il y a deux femmes en train de couper des œufs là en direct. Eh, il y a deux femmes en train de couper de graines. Le seul affaire au gars fait, c'est raccrocher. Ou Jo raccroche. Eh, on n'a rien d'autre à dire. On n'a rien d'autre. Bonne forme là, elle est en train de piquer à où ou dit pas rien. Voilà. Allez hop, retourne. Comme on dit, retourne dans les jupes de ta mère. Allez hop, on est par ici. Freedom, bonsoir.
3: Oui, encore moins.
0: Oui, hein, si on a un train inutile, pour dire pas rien. Non, mais ferme pas mon bouche. On a une affaire pour dire bonne forme là?
3: Oui.
0: Bah allez, ben bah cause.
3: Alors, les deux dames qui sont en train de causer là.
0: Coupe de radio déjà. Fais déjà un premier affaire utile, coupe de radio.
3: Ouais, allez.
0: Les voilà. Donc, bonne forme là, écoute à où?
3: Oui, mais ce mot, banaï cause un peu trop, ce mot vraiment. Et n'est pas inutile, hein?
0: Monsieur, si c'est pas pour défendre. Non mais là. Monsieur, faut pas couper la radio, mais pense à faut couper de zeuf, hein. Vraiment parce que ou gay pas ni défendre un peu la jante masculine, oui. Nous l'entraîne gay dans le cul depuis tout à l'heure.
3: Mais dites des femmes là et là, vous avez
1: fait.
3: Pas de problème.
1: Tout en faisant des femmes, tout en faisant

0: Si j'en fais le tout le maximum, je t'assure, je t'assure pas. Je t'assure, je t'assure, et c'est rien pour toi.
1: Hé, mais quel mot ça gagne mettre là-dessus? Vous n'allez pas mettre rien.
0: Amène maman, ça va grimper, amène tout dans le cimetière, prends tout dans le cimetière, laissez-le
2: poser, en tout cas. Voilà enfin un bonhomme qui tient à votre tête.
1: Attends la couleur. Mais toi tu causes, toi tu dis ensemble. Quand chacun est toi, chacun
0: est ensemble. Quand je dis ensemble, excusez-moi, malade, laisse-moi vous causer. Alors, ferme ou qui, déjà? Ou écoute ton micose.
1: Ah, où qui ça voulait où?
0: Mais non, mais il est pareil, maman, il dresse ton côte. Comme il dresse ton côte, maman, il dresse aussi pareil.
1: Et où dresse le côte, une boucle d'accord là-bas, ou une case là-bas, mais il n'a pas moins de mon téléphone. Derrière mon téléphone.
0: Eh bien, souviens, il marche quatre pattes devant moi, où?
1: Mais dis-moi, mon téléphone, il ne même pas communiquer qu'elle ne marcherait pas devant vous.
0: Quoi?
1: Ah, ou que ça m'en a à dire, ou bien pas fait. Ou bien pas fait rien, ou les déliers là-bas.
0: Qui ne fait rien, mais il ne fait rien. Mais ma salle bien, là, s'il est, mais il est, s'il est pas, mais il est pas, allez, quoi d'ailleurs? Ah, qui quoi,
1: on a rien à voir, il est pas. Parce que, devant, le mot vulgaire, bah ça, devant.
2: Là, il faut dire mot vulgaire laquelle n'a plus de filtre là, cette heure-là. Bonne tantine là, faut dire les choses comme il est. Il est en train de défoncer tout.
1: Devant le bonhomme là, on a respect pour les hauts. Parce que comme il est haut.
0: On ne connaît personne.
1: On a un bonhomme en cas où. On a un bonhomme en cas où. On a un respect pour les hauts.
0: Mais à où le mon cas?
1: Mais il faut pas que ça soit un milliard de mille kilomètres de mon cas.
0: C'est pas mon cas, c'est pas mon cas, c'est pas mon cas. On ressent 7000 mon cas. Ou pas besoin de savoir si n'est bouc ma poêle bouc
2: Bon, ben, monsieur, nous retrouve, hein. Bye bye, parce que. Mi est désespéré. Freedom, bonsoir.
3: Allô? Bonsoir, excuse-moi, vous dérangez. Je ne sais pas que je l'enquête sur mon moment, là.
2: Ben, elle est là, il écoute à Zotte, là. Il écoute à où, là?
3: J'aime ça. Écoute bien. Mais je vais parler une seconde, parfois, j'ai une enquête sur mon très bonne femme, là.
2: Ben, le bonne femme. Ah, la madame, la traite à Zotte, l'enquête, Zotte, maman.
3: J'ai pris un châssis 36 ans, l'enquête sur mon moment, encore. Mais je vais parler bon d'enculé, cette race là.
2: Ah, Gotan, la traite à Zotte d'enculé.
3: Je vais parler bon.
0: C'est ta mère qui nous a appris comment enculer les hommes.
3: Madame, bien, voilà, c'est pas vous qui vous enculez les hommes. C'est pas les bons.
0: C'est à d'autres moments là, il faudrait s'allier. Vous voulez la faire à nous, comment il y a enculé.
3: Madame, c'est pas vous que je vais parler avec bon. Putain, écoutez.
0: Au moment là, apprenons-nous comment ils enculent les hommes. Si aujourd'hui nous fait ça, c'est à cause
3: de
0: nous.
2: Trop forte.
0: Les chaleurs trop putain ce soir.
4: Mais oui,
2: Bonsoir. Eh, si c'est pas pour cause avec mesdames, les femmes là, si pour pas vous défendre à nous.
4: Ben
2: allez, envoyez.
4: Envoyez où ça va aller.
0: Mais de qui? Ça nous l'est, n'importe quoi, celle-là aussi.
4: Alors, j'ai qui?
0: Mais non, les gens, comment vous qui? Aïe, aïe, aïe, trop fort. C'est chiant, moi, donc.
2: Pourquoi on est aussi. Oui, bah, ou même à Pokazekou, notre auditeur là, le bougla. Pourquoi les minables, comment on vient à bonne forme là? Ou les minables? Bah, là, l'entrain de Godaou. Inquiète pas, Marie, reste 6 minutes, t'inquiète pas. Non, mais là, bougla, elle est là. Il n'y a même pas défendu Aïe. Monsieur, retourne à où, mettez un peu vaseline sous de fion. Bah, là, va occupe de où? Messieurs, midi bien, bon, Ali, inutile. Midi bien, mais il est 23h55. D'accord? Il est 23h55, on est toujours avec Oliviane et Marie. Il reste 5 minutes. Il reste 5 minutes, s'il vous plaît, si Nena est un bonhomme. Que Nena. Inquiète pas aussi, demain m'apprend. Demeade, Dibana. Inquiète pas, Dibana, dit Camisud, les pas grave, Magaï mon baisement, mais les pas grave. Bon, il reste 5 minutes. Il reste 5 minutes. Mirouv le 99. Non mais attends Nao. Mirouv le 99 14 00. Si Nena un bug. Il reste 5 minutes. Il reste 5 minutes. Mesdames, il reste 5 minutes. Donc, s'il y a un homme qui en a dans le pantalon au 99-14-00. Ah là, attendez, Nena.
0: Mon avocat,
2: Freedom, bonsoir.
0: Mon avocat, il a pas appelé.
2: Freedom, bonsoir.
5: Oui, Nena. Que ça fait? Les derniers cahiers. La joie, elle est là.
2: Ah, où c'est gay? Ah, où c'est gay? Écoute, God, là, fais-so.
5: Mais si n'a pas le zoom là. Mais le concombre. Ah, monsieur l'animateur, mettre concombre dans le cul.
0: Mettre concombre dans le cul, ton maman, avec ton cul, non, guette ton maman, fils de pute.
5: Mettre dans ton bouche, un gros boudin, après ça, m'a craqué.
0: Ah, parce que, en fait, là, où l'intelligent, ou qui pas utilise le tabou, utilise concombre. Ils vont pour rien de casson. On va pour rien de casson.
5: Ni tabou, ni brosse, ça ou, après maman, les deux.
0: Oui, avec concombre. Parce qu'il y a au moins de casson, on va pour rien. Je donne concombre.
5: Comment tout ça ou, là, on va créer maman.
2: Attention, il reste 3 minutes, même pas, il reste 2 minutes, messieurs, hein, 99-14-00, hein.
0: Mais crois maman, on aurait dû ramasser. Où de maman, on aurait dû ramasser. l'université, si tu as accouché sans enfant, comme ça, vous venez en Val. On lui a accouché, c'est ramassé. On va rien.
5: Allez, donc, allez, regarde ce Val pour toi, donc.
0: Ah, retourne ton mini, il a deux chevaux à ton moment.
2: Il reste une minute. Attends, il reste une minute. Une minute. Peut-être qu'il va gagner sans va nous. Attention. Eh ben messieurs dames, merci beaucoup. C'est terminé, merci beaucoup. Marie, Oliviane, nous siffle la fin du match. Bravo mesdames, bravo. Vous êtes la gagnée. Demain on a fait un vote pour savoir qui l'a gagné. Demain soir, mais il est là. Nous va voter demain soir. Et bon, allez, Oliviane, Marie, nous retrouve.
0: Bisous.
2: Bye bye.
0: Bisous, tout le monde.
2: Et nous retrouve. Bye bye, Azot. Et ben pour l'heure, il est quoi? Il est minuit. C'était Eric avec vous dans Chaleur Tropicale. Merci à tous. On se retrouve demain soir, dans la même heure, dans la même ambiance. Et sur ce, prenez soin de vous. Bye bye.
6: 5 millions de masques FFP2 pour les personnes les plus vulnérables. Les risques pour la santé ne sont pas à prendre à la légère, vous l'entendrez. Dans ce journal également, un record d'attaques antisémites au niveau mondial l'année dernière, selon un rapport. Un comedy club prévu à la maison d'arrêt de Grasse, annulé sous la pression des surveillants. Et puis retour sur la carrière du DJ français Kavinsky, décédé hier à l'âge de 50 ans. La France s'embrase encore et toujours ce soir. Une cinquantaine d'incendies signalés aujourd'hui sur tout le territoire. Un départ de feu en fin d'après-midi dans le Var, au sud de Brignoles. 250 sapeurs-pompiers mobilisés, une centaine d'hectares brûlés. 650 à 700 personnes évacuées, des routes coupées. En Côte d'Or, un sinistre s'est déclaré sur la commune de Couché. Une centaine de soldats du feu dépêchés sur place. Les habitants appelés à rester chez eux. L'inquiétude reste très vive également en Gironde, où le pire incendie depuis 1949 n'est toujours pas fixé après une semaine de combats acharnés. Bonsoir Charles Huillier.
7: Bonsoir Maël, bonsoir à tous.
6: Vous êtes l'envoyé spécial d'Europe 1 dans le département. La température est montée à plus de 40 degrés aujourd'hui, ce qui n'a pas facilité le travail des pompiers.
7: Oui, et la conséquence directe de ces conditions très défavorables ici, c'est la reprise des foyers dans plusieurs communes autour de Bordeaux. Des reprises qui ont eu lieu vers 17h au Temple, à Somos, au Porge, à Lenton. Des largages ont donc été menés sur ces communes depuis la fin d'après-midi. Différentes opérations toujours très compliquées. Il fait encore très chaud ce soir. Ce n'est que depuis 21h que le thermomètre est passé sous la barre des 30 degrés. Seulement motif d'espoir pour l'instant, la journée de demain. Le vent va faiblir et surtout les températures devraient baisser. On pourrait perdre jusqu'à 12 degrés par endroit dans le département. Des conditions qui seront donc bien plus propices à la stabilisation des différents foyers. Puis notez que la fumée est plus que jamais présente ce soir un peu partout, même à Bordeaux. 5 millions de masques FFP2 ont donc été finalement livrés en pharmacie, rien que pour ce département de la Gironde.
6: Charles Huillier, envoyé spécial d'Europe 1 en Gironde. Gironde et ces incendies provoquent de nombreuses perturbations. Tous les TGV au sud de Bordeaux resteront annulés au moins jusqu'à dimanche prochain, sauf ceux en direction de Toulouse, annonce de la SNCF ce soir. Le secteur du tourisme est à l'arrêt, bien au-delà des quelques dizaines de communes évacuées. Les consignes des autorités parfois jugées excessives, notamment par certains agriculteurs. Fabrice Laguette est éleveur bovin et coprésident de la coordination rurale 33.
8: Il y a un arrêté qui a été pris, qui interdit tous les marchés nocturnes. Donc, c'est-à-dire que dans la région du Médoc, actuellement, on est en train de priver tous les touristes qui sont dans la région de pouvoir aller dans des marchés, faire travailler des producteurs, des viticulteurs, des agriculteurs qui ne sont pas dans la zone sinistrée. Tout le Médoc n'est pas concerné par le feu. Et je pense que cet arrêté a été pris un peu trop généralisé. Et il y a des viticulteurs qui, je pense, passeront pas l'année parce que ils ont besoin de vendre leur vin sur des marchés touristiques. Et c'est interdit, ils ne peuvent plus le faire. Je pense que notamment des marchés du côté des vignes ou dans le nord Médoc où il n'y a pas d'incendie, ils pourraient tout à fait travailler sur les marchés nocturnes.
6: Fabrice Laguette, coprésident de la coordination rurale 33, invité d'Europe 1 Soir tout à l'heure au micro d'Hélène Rouet. Et parmi les nombreuses conséquences des incendies, la dégradation de la qualité de l'air. Le seuil d'alerte pourrait être dépassé en Nouvelle-Aquitaine dans les prochaines heures. La ministre de la Santé annonce la livraison de plus de 5 millions de masques FFP2 dans les pharmacies de la région pour protéger les habitants les plus vulnérables. Des fumées épaisses, dangereuses pour la santé, et le retour de la chaleur n'arrange rien, Yasmine Akatou.
9: Oui, la canicule aggrave la toxicité des fumées par plusieurs mécanismes. D'abord, avec le soleil, la rencontre des UV et des particules fines entraîne une réaction chimique responsable d'un pic de pollution à l'ozone. Par ailleurs, notre organisme ne fonctionne pas d'une manière optimale lorsqu'il fait très chaud, ce qui augmente le risque d'intoxication aux particules fines, explique Frédéric Le Guillou, pneumologue et président de Santé Respiratoire France.
10: Quand il fait chaud, on respire plus rapidement et donc plus de particules toxiques qui vont être inhalées. L'air chaud va déshydrater les voies respiratoires. Du coup, les fumées pénètrent plus profondément dans le tissu pulmonaire. Dernier point, il y a un piège cardiaque. Le cœur va pomper beaucoup plus pour évacuer la chaleur par la peau. Ce qui fait que le système cardio-respiratoire va se trouver en sous-oxygénation.
9: La canicule va durer encore plusieurs jours. Il est donc conseillé de quitter les régions où la qualité de l'air est toxique. Pour ceux qui restent, le médecin recommande des purificateurs d'air. Enfin, veillez à éviter d'allumer la climatisation si vous n'êtes pas certain qu'elle contient un filtre à particules fines.
6: Yasmine Akatou, spécialiste santé à la rédaction d'Europe 1. Et la chaleur gagnera du terrain. Demain, une vingtaine de départements placés en vigilance orange canicule, principalement sur la moitié est du pays. Météo complète à la fin de ce journal. Les incendies et leurs nombreuses répercussions captent une grande partie de l'attention du gouvernement cet été. Et pour gérer l'urgence, le Premier ministre décide de reporter ses vacances inédites. Sébastien Lecornu avait d'ailleurs prévenu il y a quelques semaines qu'il pourrait appliquer cette consigne à l'ensemble de son équipe si la situation l'exigeait, Alexis de la Fontaine.
11: Promesse tenue en juin dernier, Sébastien Lecornu avait menacé de priver ses ministres de vacances si les vagues de chaleur se multipliaient. Aujourd'hui, il montre l'exemple et retarde son départ. Une évidence, compte tenu des méga-feux qui ravagent actuellement le pays, explique son entourage, et qui ne donne aucune date précise pour le moment. Depuis vendredi, le Premier ministre enchaîne les cellules de crise interministérielles et les rendez-vous à Matignon, car les chiffres donnent le vertige, près de 120 000 hectares brûlés et plus de 220 000 évacués. Et la canicule des prochains jours pourrait bien aggraver la situation. Depuis Bordeaux, Emmanuel Macron a prévenu, les semaines à venir seront dures. Mais tous les ministres ne semblent pas respecter la consigne. Selon Le Canard enchaîné, la ministre de la Transition écologique, Monique Barbu, a quitté Paris pour sa villa de Sainte-Maxime dans le Var, participant en réunion de crise en visioconférence.
6: Alexis de la Fontaine du service politique d'Europe 1. Notez qu'en Espagne, la situation s'améliore nettement ce soir sur le front des incendies qui dévorent la région de Madrid. Les habitants des deux dernières localités évacuées sont désormais autorisés à rentrer chez eux. Nous sommes de plus en plus proches de l'objectif de venir à bout du feu, estimé un peu plus tôt dans la journée le Premier ministre espagnol Pedro Sanchez.
12: Europe 1 nuit, Maël Hassani.
6: C'est une nouvelle preuve de la montée de la haine anti-juive dans le monde. Il n'y a jamais eu autant d'attaques antisémites depuis plus de 30 ans. C'est ce qu'indique un rapport publié aujourd'hui par l'Anti-Defamation League. Romy Azoulay, les auteurs de cette étude se sont concentrés sur la situation particulièrement préoccupante de 7 pays sur l'ensemble de l'année 2025.
12: Oui, comme en France ou aux États-Unis, 23 000 actes antisémites ont été recensés l'an dernier dans 7 pays d'Europe et du monde, avec des attaques ciblées, la plus meurtrière, l'attentat sur la plage de Bondi à Sydney le 14 décembre 2025, qui a coûté la vie de 15 personnes. Des chiffres qui ont plus que doublé par rapport à 2022, soit avant l'attaque du 7 octobre du Hamas contre Israël. Cette date a marqué un tournant dans l'antisémitisme, selon le président du CRIF, Yonatan Arfi.
13: La première raison, c'est tout simplement l'utilisation aujourd'hui du conflit à Gaza comme un prétexte pour justifier les passages à l'acte contre les juifs où qu'ils vivent dans le monde. Au fond, on tient les juifs responsables d'une situation qui déroule à des milliers de kilomètres. L'antisémitisme d'aujourd'hui, il avance sous le visage d'un anticolonialisme, d'un progressisme, comme si cette haine des juifs trouvait une forme de légitimité vertueuse.
12: Le CRIF et l'organisation à l'origine de ce rapport réclame des moyens supplémentaires pour sécuriser les synagogues et une tolérance zéro de l'antisémitisme sur les réseaux sociaux.
6: Romy Azoulay. Au Moyen-Orient, un spectaculaire regain de tension. Donald Trump promet d'infliger une raclée à l'Iran ce soir après des attaques revendiquées par Téhéran contre des bases américaines en Jordanie. Riposte iranienne au bombardement conjoint mené par les États-Unis et l'Arabie Saoudite la nuit dernière contre des groupes pro-Iran basés en Irak. Plusieurs d'entre eux jugent inévitable ce soir de répondre à ces frappes de missiles qui ont fait 20 morts. Volodymyr Zelensky appelle la population de son pays à se mettre à l'abri dans les prochaines heures. Le président ukrainien met en garde contre une attaque massive de la Russie cette nuit. Attaque préparée depuis plusieurs jours, selon lui. Au lendemain de sa rencontre avec Donald Trump à la Maison Blanche, il réitère également sa demande de livraison de missiles Patriot afin de renforcer la défense antiaérienne de l'Ukraine. 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Un stand-up à la maison d'arrêt de Grasse dans les Alpes-Maritimes. C'était le projet de la direction de l'établissement pénitentiaire. 4 humoristes devaient en effet se produire devant les détenus cet après-midi. Mais face à la colère des surveillants, ce spectacle, pour le moins déroutant, est finalement tombé à l'eau, Jean-Baptiste Marty.
14: Oui, 4 humoristes devaient se produire devant des dizaines de détenus cet après-midi, mais les surveillants pénitentiaires ont eu gain de cause auprès de la direction. Le spectacle a été annulé pour le secrétaire local du syndicat SPSCEA. La représentation aurait pu mettre en péril la sécurité des agents.
15: Ça fait encore une fois un événement qui met le feu aux poudres à notre établissement. On est un surveillant pour 80 détenus à l'étage. Donc qui dit mouvement plus dit regroupement de détenus, où il peut y avoir des affrontements parce que comme on sait en prison, c'est énormément sur le trafic de drogue ou tout autre trafic.
14: Depuis l'année dernière, dans cette maison d'arrêt de Grasse, des ateliers de breakdance, de photographie ou encore des sorties au camping ont été organisées, des activités financées pour les détenus, alors que dans le même temps, le personnel pénitentiaire manque de moyens.
15: Ma phrase type, c'est tout pour les détenus, rien pour les surveillants. Ça fait des années qu'on nous parle de douches sur le terrain de sport et au final, on n'en voit pas la couleur. On nous rétorque à chaque fois la restriction budgétaire.
14: Alors ce n'est pas la première fois que ces activités organisées font réagir. L'année dernière, alors que Gérald Darmanin voulait supprimer les ateliers ludiques dans les prisons, le Conseil d'État avait désavoué le garde des Sceaux.
6: Jean-Baptiste Marty, journaliste police-justice à la rédaction d'Europe 1. Un couple de trentenaires placé en garde à vue aujourd'hui, c'est dans son appartement du centre-ville d'Orange, dans le Vaucluse, que 5 dépouilles de nourrissons ont été retrouvées en début de semaine. La mère de famille, interpellée à la sortie de l'hôpital où elle vient d'accoucher d'un bébé en bonne santé après un déni de grossesse. Une enquête pour meurtre sur mineur est en cours. Et puis la French Touch vient de perdre l'une de ses figures. Kavinsky est décédé à l'âge de 50 ans hier à son domicile parisien. Le monde de la musique rend hommage à ce DJ mondialement connu pour son titre Night Call, sorti en 2010. Mondialement connu pour son œuvre et pourtant très discret au quotidien. Sébastien Bordenave.
16: Un peu à la manière des Daft Punk, Vincent Bellorget, le vrai nom de Kavinsky, fut un artiste mystérieux, un DJ de peu de mots, car confiait-il, mes morceaux doivent être écoutés au premier degré sans trop en savoir à mon sujet. Avant la musique, Kavinsky fait une apparition dans le tout premier film de Quentin Dupieux.
17: Le dernier arrivé est fan de Phil Collins.
16: Dupieux, alias Mister Oiseau, également de la French Touch, c'est en 2011 que tout le monde devient hypnotisé par le titre Night Call. C'est la bande originale du film Drive au succès planétaire produit par une moitié de Daft Punk, le groupe dont Kavinsky fut la première partie à ses débuts en collaboration avec Sébastien Letellier, un titre remixé ensuite par Justice avec Phoenix et Angèle. Kavinsky avait participé en 2024 à la cérémonie de clôture des Jeux Olympiques de Paris. Toute la scène électro-française a été sous le choc de cette soudaine disparition. Les artistes internationaux aussi. Je continuerai à honorer ton nom et ta musique, a écrit The Weeknd, avec qui le DJ français avait également collaboré.
6: Évidemment, les notes de Night Call, un titre inoubliable, plus grand succès de Kavinsky, qui nous a donc quitté hier à l'âge de 50 ans. Merci beaucoup, Sébastien Bordenave. Et puis, le patron de la FIFA répond aux critiques sur son projet controversé de société commerciale ouverte aux investisseurs privés. Une opportunité, mais pas une obligation, assure Gianni Infantino. Le dirigeant promet de respecter le processus démocratique avant de mettre en œuvre cette réforme qui prévoit notamment de vendre des parts de la Coupe du Monde pour maximiser les revenus du tournoi. Un point sur les marchés financiers.
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6: Et clôture dans le rouge ce soir sur la plupart des places boursières européennes. Moins 0,60% à Paris, 8408 points. Moins 0,49% à Milan. Moins 0,01% à Francfort. Il n'y a qu'à Londres qu'il y a du vert. Plus 0,34% grâce à la hausse des prix de l'énergie outre-Manche. Aux États-Unis, clôture également dans le rouge à Wall Street.
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6: La météo avec vous, Estelle Lafont, à 22h14. Et la canicule va gagner encore du terrain demain, principalement sur la moitié est, avec une vingtaine de départements en alerte orange.
19: Bonsoir Maëlle. Pour la journée de demain, on note un vrai changement dans le ciel pour un périmètre qui est assez large, du nord de la Garonne et du Midi-Pyrénées jusqu'à la frontière belge, englobant donc pas le Limousin, les Charentes, le centre, les Pays de la Loire ainsi que le bassin parisien. On aura un ciel agité, orageux, puisque de l'air plus frais est entré en fin de nuit par la façade atlantique. Ces cellules orageuses amènent parfois de bonnes averses, plutôt éphémères puisque les nuages se déplacent, localement de bonnes rafales entre 60 et 80 km/h à une activité électrique soutenue. Autour de cette zone perturbée dans le nord-ouest le long de la Manche, le ciel est un petit peu laiteux mais ça ne reste pas. Et puis au sud de la Garonne, des entrées maritimes vont s'enfoncer dans les terres pour aller rencontrer celles qu'on va retrouver au niveau du golfe du Lion, ce qui n'affecte pas les Pyrénées qui eux vont rester au soleil, comme un gros tiers sud-est de la carte d'ailleurs. En seconde partie de journée, cette zone d'orage se réduit puisqu'elle est mouvante, je le disais. Elle part s'évacuer en fin de journée et soirée par l'est. Seront donc concernés les départements entre l'Alsace et le Lyonnais, sous un thermomètre toujours très chaud, similaire, voire plus chaud qu'aujourd'hui, ce qui contraste avec la moitié ouest du pays où le thermomètre va faire une chute de parfois 10 degrés vers le bas, comme à Bordeaux, ou plutôt 5 à 6 dans le centre du pays ou près de Paris. Le reste du pays retrouve un grand soleil pour le reste de la journée. Les températures montent sur le sud-est où un épisode caniculaire arrive un petit peu plus tard que celui de l'est et devrait durer là un petit peu plus longtemps. Les températures ayant été très chaudes cet après-midi, les minimales évidemment demain matin sont en hausse, 15 à 19 degrés entre la Bretagne et les Hauts-de-France, 22 à 25 de la Bourgogne à la vallée du Rhône et sur le rivage méditerranéen, et une petite fourchette de 20 à 23 partout ailleurs.
6: Merci beaucoup Estelle Lafont. 22h16 sur Europe 1, on retrouve en ce mercredi soir, comme tous les soirs de l'été d'ailleurs, Sana Blanger pour la Libre Antenne jusqu'à 1h du matin. Bonsoir Sana. Ah, le micro, oui. Vous avez oublié le micro. Alors oui, ça, c'est voilà, dommage.
20: Avec le micro, ça, ce sera plus facile.
6: Toujours mieux, évidemment.
20: Il était à l'autre bout. Oui, c'est la chaleur,
6: dire,
20: ça.
6: C'est-à-dire le naturel avec lequel vous prenez l'antenne, c'est très bien.
20: C'est, oui, exactement. Bah, c'est ce qui nous caractérise. Bah,
6: tout à fait, tout à fait.
20: Bon, on se retrouve tout à l'heure à 23h pour la suite des actualités.
6: À tout à l'heure.

0: Bonsoir à toutes et à tous et bienvenue dans votre libre antenne sur Europe 1 en direct jusqu'à 1h du matin. Je suis très heureuse de vous retrouver. J'espère que vous allez bien et si ce n'est pas le cas, eh bien, vous êtes peut-être au bon endroit ce soir. Pendant près de 3 heures, nous allons nous retrouver comme chaque soir pour partager vos histoires, vos questions, vos doutes, mais aussi parfois vos belles victoires. Parce que la vie ne nous épargne pas toujours, mais elle nous réserve aussi de belles surprises. Ici, il n'y a pas de petits ou grands problèmes, il y a simplement des femmes et des hommes qui, à un moment de leur vie, ont besoin d'être écoutés. Et souvent, vous le savez, une conversation, une question, un regard différent peut suffire à faire bouger les lignes. Alors si vous souhaitez nous rejoindre, composez le 01 80 20 39 21. Vous pouvez également nous écrire par SMS au 7 39 21. Vous commencez votre SMS par le mot nuit. Vous pouvez également nous joindre sur la page Facebook de la Libre Antenne. Vous pouvez également nous écrire à l'adresse libreantenne@europe1.fr. L'équipe est au complet ce soir. Jade qui va mieux et Audrey vous recueille vos appels tout au long de la soirée. À la réalisation ce soir, Tristan Le Gall. Installez-vous confortablement, prenez une grande inspiration. Il est 22h18 et cette soirée est la vôtre. Bonsoir et bienvenue dans la Libre Antenne.
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0: Bonsoir Corinne et bonsoir Jonathan.
2: Bonsoir Sana.
3: Bonsoir Sana.
0: Bienvenue à la Libre Antenne.
3: Merci.
2: Merci à vous.
0: Je suis ravie de vous accueillir, ravie également de partager avec vous votre parcours.
3: Oui.
0: Vous êtes rencontrés il y a maintenant quelques temps. Et en fait, vous vivez une très très très jolie histoire d'amour.
3: Oui.
0: Qui veut commencer?
3: Tout à fait.
0: Qui veut commencer? Est-ce que Corinne, alors, Jonathan?
2: Je vais essayer de parler Corinne parce que bon, le début c'est surtout Corinne.
0: D'accord.
3: Donc je prends la parole.
0: Allez.
3: Donc on s'est rencontrés dans des circonstances douloureuse, je vais dire. Maman était en fin de vie, on se préparait à son départ. Mmh. Et il fallait qu'on prévoie un petit peu les obsèques, tout ce qu'il fallait. Et donc, j'ai cherché une pompe funèbre.
0: Oui.
3: Donc, je suis tombée sur une agence funéraire. J'ai téléphoné pour avoir les premiers renseignements, pour organiser un petit peu le départ, les enfin, plein de choses, quoi. Et en fait, je suis tombée sur un monsieur qui m'a donné un rendez-vous. Et je suis rentrée dans l'agence. Et voilà comment j'ai fait la connaissance de Jonathan.
0: À ce moment-là, Jonathan, quel était votre rôle dans cette agence funéraire?
2: Alors moi j'étais conseiller funéraire,
0: oui.
2: Donc, c'est-à-dire que voilà, enfin je peux m'occuper aussi bien de la réception d'une famille que faire une cérémonie ou préparer aussi un défunt quand il s'agit notamment d'une toilette ou d'une préparation simple, on va dire.
0: D'accord. Corinne, moi je voudrais savoir quelque chose. Je suis très curieuse. J'espère que vous accepterez toutes mes questions.
3: Dites-moi.
0: Lorsque vous raccrochez de ce premier appel où vous prenez un rendez-vous, est-ce qu'il y a quelque chose, est-ce qu'il y avait déjà quelque chose qui vous marque chez Jonathan, ou est-ce qu'à ce stade, vous vous dites c'est uniquement un professionnel?
3: Alors, tout à fait, non, c'était vraiment commercial, quoi, vraiment, ouais. Je posais des questions, j'avais des réponses exactes, enfin, vraiment, il me donnait toutes les indications à faire, etc. Donc, pour moi, puis c'était une démarche un peu douloureuse, quoi,
0: oui, surtout.
3: J'étais pas dans l'eau de quoi que ce soit. Par contre, au niveau, oui, commercial, accueil, c'était exceptionnel. Hein, y avait une écoute, enfin voilà. Mais rien de ma part, non, je m'envisageais, j'étais dans la douleur, quoi. Vraiment, dans aucune autre optique J'attendais en fait, douloureusement le départ de maman, quoi. Donc j'étais dans cette douleur.
4: Dans la douleur, exactement.
3: Oui.
4: Et vous, Jonathan, est-ce que cet appel vous a marqué ou c'était un appel comme un autre, c'est-à-dire habituel, classique?
2: Alors c'est vrai que au premier appel, de toute façon, là je me suis dit que c'était Corinne ou une autre personne. Je suis toujours très professionnel, donc je l'ai renseigné au mieux que je pouvais.
4: Oui.
2: Mais c'est vrai que il y a rien eu de plus. C'était vraiment un premier appel.
4: Ok. Donc ensuite, qu'est-ce qui se passe?
3: Donc il y a un rendez-vous.
4: Oui.
3: Donc à l'agence pour signer, pour tout préparer, donc la musique, les poèmes, la pure cérémonie d'obsèques. Et donc c'est tout. Donc on est une heure et demie tant tout préparé. Et puis ma chère maman était en soins palliatifs, c'est tout.
4: Oui.
3: Et ensuite, monsieur de l'agence, donc c'était au moment du Covid, donc on avait un masque, donc on a checké, et puis ce monsieur me dit, écoutez madame, téléphonez-moi au départ de votre maman, je viendrai.
4: D'accord.
3: Donc maman est partie.
4: Ouais, je suis désolée.
3: Deux mois après.
4: C'était il y a combien c'était pendant le Covid, c'est ce que vous avez dit.
3: Oui, c'était en 2021.
4: Deuxième.
3: 2021, oui. Donc maman est partie, donc j'ai téléphoné et ce monsieur est venu.
4: Oui.
3: S'est occupé de maman.
4: Mmh.
3: Et m'a téléphoné 3-4 heures après en disant que maman était prête en chambre funéraire.
4: Ouais.
3: Et ce qui m'a marqué le plus, c'est que maman avait beaucoup souffert, et j'ai retrouvé maman très très belle, maquillée, coiffée, habillée.
4: Mmh.
3: Et j'ai la première impression, j'ai eu l'impression sur ce monsieur en le remerciant de mille fois du travail et de l'accueil qu'il avait préservé à ma maman. Donc voilà, s'occuper de la cérémonie, tout s'est bien déroulé.
4: Oui. Donc vous étiez encore dans la douleur, dans le deuil, pour le coup.
3: Complètement. Voilà. Oui, complètement. Ouais. Non, j'étais. Oui, je perdais ma maman. Je pleurais. Pas maquillée, pas coiffée, vraiment une douleur terrible.
4: Bien
3: terrible.
4: Sûr, si on pense pas à ça à ce moment-là.
3: Et donc la cérémonie s'est terminée, on s'est rechecké, je lui ai dit encore une fois mille merci, j'ai quitté le cimetière et voilà.
4: Alors, Jonathan, j'ai une question également pour vous. À quel moment Corinne cesse d'être madame pour devenir Corinne dans votre esprit?
2: Alors c'est-à-dire que ce qui était un peu compliqué, c'est que moi à l'époque j'étais marié.
4: D'accord.
2: Donc là c'était un peu complexe, mais c'est vrai qu'au premier rendez-vous, moi j'ai vu Corinne traverser parce que mon passage piéton était juste devant mon bureau, comme j'avais un bureau tout vitré, donc j'ai vu tout de suite Corinne et je dis à mon collègue, cette dame, elle est jolie, elle est magnifique cette dame. Et au fait, c'était Corinne qui rentrait. Donc, je pouvais pas deviner, mais cette dame traversée.
4: Ah,
2: je me dis, c'est une jolie dame. Donc, au premier rendez-vous, il y a eu un petit coup de cœur. Mais, en même temps, j'étais, mon couple battait de l'aile. Mmh. Mais j'étais toujours marié, on va dire, quoi. Donc c'est vrai que, à ce moment-là, il y a eu un petit truc quand même. Il y a eu un petit coup de cœur. C'est vrai qu'après la cérémonie, c'est vrai qu'après coup on en discute, mais c'est vrai que je me suis peut-être occupé de sa maman peut-être un petit peu plus, peut-être j'ai mis un petit peu plus de cœur à le faire, en sachant que.
4: Alors en fait, ce qu'a dit quand même Corinne est extrêmement fort. Elle nous dit, elle a beaucoup souffert, mais j'ai retrouvé ma maman belle, maquillée, coiffée. On sent. Au-delà de l'aspect professionnel, ça a marqué Corinne, en tout cas.
2: Ouais, c'est, bah en fait, voilà, c'est ce que je cherchais aussi. Après, voilà, c'est ce que je cherche aussi avec toutes les familles, quand même. C'est ce qu'on me dit. Voilà, je retrouve quand même mon papa ou ma maman avant la maladie. Vous voyez, c'est quand même toujours ce qu'on essaye de faire.
4: Oui.
2: Mais c'est vrai que là, j'ai mis un peu plus de cœur. Je passais quand même le dimanche à l'agence funéraire pour voir sa maman, pour bien surveiller si tout allait bien. Mais en même temps, je me suis dit, bah, si je passe voir sa maman, je vais peut-être la croiser aussi dans le salon. Vous voyez, c'était des petits gestes déjà quand même qui se préparaient,
4: d'accord,
2: mais sans plus. Voilà, vous voyez, sans plus, quoi.
4: D'accord. Bon, dans tous les cas, ça reste la dernière image qui est gravée dans la mémoire de Corinne, et ça, déjà, c'est énorme.
2: Oui, c'est le plus important. C'est le plus important.
4: Donc, Corinne, vous partez. Bon, la cérémonie se termine. Et que se passe-t-il après ?
3: Alors, je prends quelques jours de repos chez mon fils, enfin en Normandie, et j'ai un petit texto de ce monsieur en demandant si ça va, s'il y a un petit problème, je pourrais l'appeler, enfin voilà. Et je me dis, oh là là, vraiment, c'est commercial, c'est une bonne agence, ils prennent soin après, enfin ils m'ont des nouvelles, c'est très sympathique, très charmant même, hein, c'est voilà, donc je réponds gentiment, merci beaucoup monsieur, et c'est tout, enfin voilà, je rentre, je reprends mon job.
4: Oui, parce que si on vous écoute, Corinne, on se dit, waouh, ils sont super professionnels en fait. Hein,
3: oui, mais
4: ouais, c'est ça.
3: Naïve peut-être.
4: Non,
3: mais
4: non,
3: vraiment,
4: pas du tout, mais...
3: Je me disais, j'en ai même parlé à mes collègues, si vous vous rendez compte, cette agence, on appelle après, on demande si tout va bien, si voilà, c'est une suite commerciale, enfin voilà, c'est une très belle agence, voilà, une agence funéraire, c'est très bien, et je reprends mon travail, enfin voilà, et quelques temps après, je reçois un texto, toujours de ce monsieur, en me demandant si je voulais bien aller au restaurant.
4: Ah.
3: Une petite invitation au restaurant.
4: Alors, je vais vous poser la même question que j'ai posée à Jonathan tout à l'heure. À quel moment est-ce que Monsieur Jonathan devient Jonathan ?
3: Alors, donc après, hein, je doute, je me dis bon, mes amis me disent écoute, ça va te faire du bien, un petit resto, ça va changer les idées, donc j'accepte, mais toujours naïvement, mais vraiment sincèrement, je me mets rien en tête, voilà, donc on se retrouve au restaurant et là, un fou rire, enfin pendant une heure et demie, deux heures, un fou rire. On parle de tout, de nos vies, on se raconte, et là, on découvre qu'on a vraiment mille points en commun, quoi, les tatouages, la moto, la musique, les vacances, mais vraiment, et on se dit, mais on a dû se connaître avant.
4: Oui, presque un alter ego, un miroir.
3: Mais complètement.
4: Jumellaire.
3: Complètement.
4: Donc, je n'ai pas encore donné votre âge. Mais c'est volontaire, c'est un peu, c'est volontaire, d'accord. Donc on fait monter petit à petit le suspense,
3: c'est
4: mais il y a un lien quand même. Donc voilà, effectivement, moi ce que je voulais savoir, c'est vous êtes célibataire en revanche.
3: Oui. À l'époque, oui, parce qu'en fait, je m'occupais de ma maman. Donc j'avais mis ma vie personnelle de femme. La dernière année, je dormais chez maman, enfin voilà, pendant qu'elle avait les chimios, enfin etc. Je vais pas tout détailler, mais j'étais vraiment avec elle. Voilà, j'ai mis ma vie entre parenthèses, je lui avais promis d'être là. Il y avait mon frère et ma sœur, donc un roulement, mais j'avais mis ma vie de femme, voilà, entre parenthèses, et je m'occupais à 100% de ma maman. Donc j'étais seule, célibataire.
4: Jonathan, comment vous vivez ce premier... Elle accepte déjà, et vous, ce premier restaurant, ces fous rires, ces découvertes de points communs, de passerelles communes, de passions communes également, vous qui, vous nous l'avez dit, en revanche, êtes mariée, étiez à l'époque, est-ce que vous aviez déjà le sentiment que... vous voyez, une espèce de sentiment de culpabilité, se dire, aïe, aïe, aïe, il se passe quelque chose, comment est-ce que je vais gérer ça?
2: Alors, pas de culpabilité. En fait, comme j'expliquais un petit peu, c'est vrai que mon couple battait déjà énormément de l'aile. Oui. Je prenais petit à petit mes distances, il se passait plus rien. Donc, plutôt même un soulagement au final. Ah. Un soulagement d'avoir rencontré Corinne, mais vraiment un soulagement. C'est un peu le top départ au final de la séparation. C'était le feu vert.
4: Mais quand vous dites soulagement, qu'est-ce que vous voulez dire exactement ? Est-ce que c'est le soulagement de rencontrer enfin quelqu'un avec qui vous vous sentez vivant, ça y est, ça revibre, ou le soulagement de comprendre que votre histoire de couple était réellement terminée ?
2: Un peu des deux. Au final, voilà, oui. Je savais que c'était vraiment terminé. Et puis en Corinne, tout de suite, en deux heures de temps au restaurant, j'ai vu que c'était une femme merveilleuse. Elle m'a poussé très rapidement sur le haut. On va pas dire le haut de la scène, mais elle m'a monté très très vite et elle m'a montré vraiment ce que je valais. Et ça s'est fait très rapidement au final.
4: C'est-à-dire très rapidement ?
2: Très rapidement, c'est-à-dire que après ce restaurant, donc il s'est passé que je redépose Madame Corinne du coup chez elle, en bas de son appartement, sur la route. Je me dis bon, peut-être que ça va se finir à reprendre un petit café ou un petit verre. Et puis
4: vous espériez qu'elle vous invite le fameux petit verre ou le café.
2: C'est ça. C'est ça. En fait, je me suis dit bon, peut-être que. Et puis au final, je la dépose. Alors il faut savoir qu'on ne boit jamais d'alcool, mais là on s'était dit bon, on va se prendre un petit apéro quand même au restaurant. Ouais. Et puis Corinne était carrément partie avec un kir, je l'ai perdu. Donc donc je l'ai déposé et puis merci, au revoir. Et c'est tout, elle a fermé la porte. Et je me suis dit bon bah je suis là tout seul dans ma belle voiture et puis j'ai perdu Corinne. Allez-y, je vous écoute.
4: Oui. Non, mais vous pensez avoir perdu Corinne ou que clairement vous ne lui plaisiez pas, peut-être aussi, hein, parce que ça, il y a le flou, le doute qui s'installe parce que vous avez passé un excellent moment de complicité déjà. Corinne, vous claquez la porte.
3: Il était marié. Donc...
4: Ah oui, forcément.
3: Alors moi c'était on devenait amis, donc c'était une soirée entre amis. Mais moi, j'ai des valeurs. Donc pour moi c'était impossible. Sincèrement, je me voyais pas détruire un couple, puis imaginer autre chose. On allait devenir amis. Voilà.
4: Je comprends, mais j'imagine que vous en avez parlé autour de vous. Et qu'est-ce que vous aviez comme retour des personnes à qui vous aviez parlé donc de ce déjeuner, de la façon dont
3: donc on m'ouvrait un peu les yeux, on me disait mais non mais attends, on n'agite pas comme ça et là je me suis dit oui peut-être. Mais ce que dit pas monsieur, c'est que Jonathan, c'est que le soir, j'ai reçu un texto de 4 pages, quoi.
4: Ah oui.
3: En disant, en m'expliquant qu'il avait eu un coup de cœur, qu'il voulait me revoir, que voilà. Donc là, ça m'a fait un petit peu réfléchir et on a vite parlé et moi la question de il n'était pas libre et moi ça me posait problème. Donc on en a parlé, reparlé et il m'a annoncé qu'il allait demander le divorce. Voilà.
4: Alors,
3: je n'étais pas la cause du divorce. En fait, j'étais une suite logique.
4: Catalyseur, en tout cas, vous la rampe de lancement sur une réflexion qu'il avait déjà en fait.
3: Ouais. Voilà, qu'il avait déjà depuis pas mal de mois avant de me voir et que j'ai peut-être été un élément déclencheur plus vite que prévu, mais qu'il était sûr de ses sentiments et qu'il allait demander une séparation, enfin voilà. Donc la séparation a été faite en octobre.
4: Donc si je comprends bien, finalement c'est pas ce déjeuner, plein de complicité qui a été le basculement, mais c'est vraiment ce message finalement.
3: Oui.
4: De quatre pages, oui.
3: Ah oui. Là, il m'a tout expliqué, quoi. C'était une tartine. Donc,
4: il était inspiré. Bah,
3: voilà,
4: hein. Quatre pages.
3: Vraiment ce qu'il avait ressenti, ce qu'il voulait s'engager malgré la différence.
4: Alors, justement, il y a encore un élément que nous avons gardé pour nous, mais maintenant, on va quand même expliquer aussi que votre histoire est aussi particulière à cause de votre différence d'âge. Alors,
3: oui.
4: Dites-nous, qui est le plus jeune et combien d'années vous sépare ?
3: Alors, je vais avoir 59 ans.
4: Mm-hmm.
2: Et moi, j'ai 35 ans, bientôt 36.
4: Voilà.
3: Donc, avons 23 ans d'écart.
4: 23 ans d'écart. Alors, donc, il y a au départ le fait qu'il soit marié, qui pose
3: oui.
4: pour vous, là on parle de valeur.
3: Oui.
4: Maintenant, hein? Est-ce que l'écart d'âge, c'est aussi pour vous un frein, Corinne, je vais poser la même question à Jonathan. Est-ce que pour vous, c'est également, pas un red flag, hein, c'est-à-dire non, c'est hein? pas possible, ou est-ce que vraiment, voilà, c'est...
3: Alors, franchement,
4: oui.
3: ça me posait pas problème. Alors peut-être un peu par rapport à l'âge de mon fils, parce qu'ils ont le même âge, mais au niveau connivence, au niveau, enfin, on avait, si je puis dire, le même délire, quoi, la même folie, les mêmes envies, les mêmes besoins. Donc à ce niveau-là, on avait. Il n'y avait pas de décalage.
4: Ouais.
3: On est un peu les mêmes, quoi. Les mêmes.
4: Eh ben oui.
3: On se complète, on a des différences.
4: Mm-hmm.
3: Mais je veux dire, on voyait pas du. Enfin, je ne voyais pas la différence d'âge. Voilà, sincèrement.
4: Ouais,
3: sincèrement.
4: Je comprends. Je comprends parce qu'en fait, ce qui vous réunit, c'est pas votre date de naissance, ce sont vos
3: oui.
4: valeurs, vos passions, vos voilà tout ce que vous avez découvert de commun et qui matche bien en fait.
3: Complètement.
4: Oui.
3: Alors après, Jonathan peut dire autre chose.
4: Oui, hein, alors
3: moi,
4: Jonathan.
3: Je ressens.
2: Justement, moi, ce que je veux dire, c'est que alors. C'est vrai que justement, en parlant de ça, j'ai eu beaucoup d'amis qui se sont écartés à ce moment-là. Pourquoi ? Parce qu'en fait, quand on est jeune, qu'on a la trentaine, ils ont un peu tous ce délire. Je dis ils ont parce que bon, il y a énormément de jeunes qui pensent comme ça, se dire bon bah on a un peu le fantasme de la femme mature. Allez une fois, on va tester, puis bah après c'est tout quoi. Tandis que moi, j'avais vraiment un amour réel au final. Donc moi, pour moi, l'âge, ça n'a pas été du tout une barrière. Au contraire, justement. Enfin moi, en tout cas, c'est ce qui fait que peut-être que j'aime Corinne encore plus parce que je sais peut-être qu'elle partira quand même plus vite que moi. Alors que faire sa vie avec une jeune toute sa vie, c'est différent.
4: Ça, on ne le sait pas. On ne sait pas. Et vous êtes très bien placé pour savoir que on ne sait pas ce qui peut se passer dans la vie. Vraiment, vous avez 23 ans de moins, certes, mais franchement, est-ce que c'est, enfin, dans la projection, je comprends. Vous vous dites, bon, dans la logique des choses, c'est Corinne qui va partir
2: ouais,
4: avant.
2: C'est surtout voilà. Dans la logique.
4: Dans la logique des choses, dans la nature des choses, j'ai envie de dire, c'est Corinne qui va partir avant, mais on ne sait pas ce qui peut se passer demain. Donc,
2: c'est vrai. Et
4: vraiment, ce qui est frappant dans ce que vous nous expliquez, c'est que on peut dans les deux obstacles qui sont la rencontre, le contexte de la rencontre, c'est-à-dire que Corinne, elle est pas du tout dans l'état d'esprit de rencontrer quelqu'un. Elle est dans la douleur et dans le deuil de sa maman. Les 23 ans d'écart, et puis le fait que vous soyez mariés aussi, ça.
3: Oui.
4: Mais oui. Donc, oui. Eh bien. Finalement, c'est pas ce qui pose le plus de difficultés.
2: C'est ouais, si c'était naturel au final.
4: Ben, en fait, c'est ça. Ouais. Au contraire,
3: oui, la rencontre,
4: les valeurs, les passions communes. Après, ouais, l'entourage. Bon, est-ce que ça a influencé véritablement votre décision de vous mettre ensemble? Et vous êtes encore ensemble, donc 6 ans après. Votre couple oui. tient. Et il semble bien tenir en plus.
2: Ah oui. Ça tient très très bien.
4: Parce qu'en fait, aujourd'hui, vous en êtes où?
2: Aujourd'hui, on vient de se marier il y a 2 mois.
4: Oh, félicitations.
2: Merci.
4: Oh, c'est incroyable.
3: Oui, oui, on s'est dit on va le faire.
4: Ouais.
3: Voilà, on a pris le temps, mais il fallait. Voilà. Jonathan m'a demandé une première fois, bon, les conditions ne s'apprêtaient pas. Et ensuite, on s'est dit, bon, allez, en 2026, on se marie. Et on fait un pied de nez quand même, entre parenthèses, à ceux qui n'ont pas apprécié, mais qui n'apprécient pas notre relation. Mais après, pour nous également, pour voilà, nous sommes fiers d'être mariés et trouver l'amour.
4: Oh, parce que vous avez un fils.
3: On a pour l'autre.
4: Corinne.
3: Oui.
4: Oui, vous avez un fils. Alors, comment est-ce que l'annonce a été faite entre déjà vous, Jonathan, le divorce? On peut se dire, tiens, comment est-ce que ça se gère? Parce que parfois ça se passe bien et des fois ça se passe pas bien non plus. Pour ensuite annoncer, enfin voilà, racontez-nous juste ce curseur qui se déplace. Cette nouvelle femme que vous aimez et vous, cet homme, ce jeune homme que vous découvrez et qui fait rebattre votre cœur aussi.
3: Oui, tout à

0: que j'ai envie de vivre. Et vaille que vaille, quoi. La porte reste ouverte, mon téléphone est actif. Mais effectivement, oui, on a, que ce soit du côté de Jonathan ou de moi-même, on a perdu des membres de la famille, des amis, etc. Mais c'est pas le problème dans notre relation. Voilà, on s'est dit, on va penser à nous, égoïstement peut-être, mais il est temps.
1: C'est vrai que, alors moi je me permets du coup d'intervenir dans la famille. Alors c'est vrai que moi à l'heure d'aujourd'hui, au final il y a qu'une sœur à moi qui l'accepte, donc ma sœur Aurélie qui est toujours là pour moi. Mm-hmm. Il reste mon parrain et ma tati qui est présent aussi tout le temps pour moi, et j'ai mon meilleur ami Raphaël qui a toujours été là vraiment pour nous deux, vraiment du début à la fin il nous a soutenus. D'ailleurs, c'est les trois personnes qui étaient présentes à notre mariage, parce qu'on voulait que les personnes qui tiennent à nous et nous qu'on tient à eux. Mais c'est vrai que voilà. Après, j'ai perdu quand même pas mal de familles, notamment alors mes parents qui au début ont fait semblant d'accepter un petit peu notre relation, mais c'était plus pour soutirer un petit peu des informations, vous voyez.
2: Oui, je comprends.
1: Et puis pour aller un peu raconter à tout le monde dans la famille, au final derrière nous. Donc j'ai vite coupé les ponts. Et c'est vrai qu'à l'heure d'aujourd'hui, je suis tellement heureux d'avoir rencontré Corinne.
2: C'est le bénéfice.
1: Je suis heureux. Ouais. C'est un point en moins que j'ai de ne plus avoir mes parents sur le dos et qu'ils ont voulu manipuler ma vie au final. Vous voyez, enfin, je pense que c'est ce qui fait encore plus notre force aujourd'hui, quoi. Que Corinne m'a ouvert les yeux.
2: Je suis très heureuse pour vous parce que effectivement, j'ai adoré la phrase de Corinne qui nous dit j'ai décidé d'oser vivre la vie que j'avais envie de vivre. Et puis bah, finalement, le prix à payer a été peut-être la perte de quelques amis, des membres de la famille, mais peut-être qu'ils sont tapis dans l'ombre en train d'observer ce qui se passe et ils reviendront peut-être, je ne sais pas. Mais
0: oui,
2: le bénéfice, c'est 6 années de bonheur partagé.
0: Ah oui. Oh oui. Oh oui.
1: C'est vrai qu'après, on le vit différemment hein, quand même. Quand Corinne dit la porte est ouverte, moi de mon côté, quand elle est fermée, quoi. Je veux dire, moi, ils n'ont pas accepté mon couple tout de suite. C'est pas quand nous, on sera tout en haut qu'il faudra revenir, quoi. Donc après, voilà, ce que je me dis, c'est même pas perdu. Hein. C'est s'ils n'étaient pas d'accord avec nous tout de suite, c'est qu'ils avaient rien à faire sur notre chemin, quoi.
2: Je comprends. Alors, nous avons reçu un SMS. Alors, le SMS est long, donc je ne sais pas de qui il vient, mais je vous le lis. Moi aussi, j'ai 35 ans et ma compagne, 58 ans. Nous avons fêté nos 8 ans de couple le 21 juillet. Jamais de dispute. Une maison achetée ensemble et tout va bien. Nous sommes heureux. Parfois, je suis angoissée à l'idée de la voir partir avant moi. Voilà.
0: On dirait que c'est Jonathan qui l'a écrit. Bon, c'est les mêmes paroles.
2: Ouais, mais si c'était Jonathan, ce serait 4 pages, je vous rappelle.
0: Oui, tout à fait. Non, mais c'est vrai que Jonathan, il me dit j'ai peur. Oui, j'ai peur que tu vas partir. Oui. Comme on n'a pas de tabou, on parle.
1: C'est un amour différent. Au final, c'est que quand on vit justement avec 23 ans d'écart qu'on peut le comprendre. Parce que, alors oui, je suis quand même dans les ponts de fenêtre, donc j'en vois passer des dessins. Je fais plus quand même des femmes qui décèdent à 80 ans que des hommes qui décèdent à 35 ans ou à 40 ans.
2: Oui, je comprends.
1: Dans la logique, on va dire. Mais c'est vrai qu'après, on a peur. Combien de fois, nous, on adore, alors on est un peu bizarre, hein, mais on aime bien balader dans les cimetières, aller se promener dans les allées. Et je me dis, mais c'est quand même incroyable. Le monsieur, il n'est pas à côté de sa femme pour lui parler. Moi, je serais là à côté de toi tous les jours pour te parler. Donc, mais c'est vrai qu'on y pense au final.
2: Ouais.
1: Alors après, on peut pas vivre tous les jours avec cette peur, sinon on n'avance plus.
2: Oui, exactement.
1: C'est vrai que voilà, ce monsieur qui a envoyé un SMS, voilà, il a eu des projets. Bah, au final, tout ce qu'il pourra garder de son épouse, c'est qu'ils auront quand même acheté une maison ensemble. Il aura quand même des souvenirs.
2: Bien sûr.
1: Tout ce qui sera passé ensemble. Donc nous, voilà, on a des projets. Bon, alors après, nous c'est un peu compliqué parce que bon, moi j'ai mon fils aussi de mon côté.
2: J'allais vous poser la question.
1: Oui. Oui, bah mon fils a que 11 ans, donc c'est ce qui nous pose encore un petit peu la question de comment on va partir. Parce que bon, nous le but c'est de pas rester dans le Nord. Le but, c'est de quitter la région.

0: partir vivre, dans le sud ou peut-être en Corse. Mais c'est vrai que voilà, je peux pas dire à mon fils, bah demain je pars et te laisser ici.
1: Oui, je comprends.
0: Donc ça, ça c'est un peu compliqué. Alors malgré que ça se passe super bien, Corinne. Hein, enfin, Corinne l'adore et puis lui il adore Corinne. Hein, c'est ça se passe super bien. On a des fous rires ensemble, quoi.
1: Ouais. Autre SMS de Marie-Jo que j'embrasse. Bonsoir Sana, jolie coupe de cheveux. Alors merci beaucoup. Effectivement, maintenant c'est bref. Alors, ah oui, cette histoire d'amour est belle, surtout pas ordinaire. Monsieur enterre sa belle-maman quand même, comme quoi il rôde l'amour, et c'est bien comme ça, Inch'Allah.
2: Oui. Non.
1: Alors, si des auditeurs nous écoutent ce soir et qu'ils vivent la même chose, c'est-à-dire, j'ai pas envie de rester sur l'écart d'âge. Je crois que c'est pas le sujet. Le sujet, c'est quand on tombe amoureux d'une personne et que parfois on se retrouve à devoir pas combattre, mais convaincre son entourage qu'on est enfin heureux, qu'on assume ce choix. Qu'est-ce que vous en pensez ? Finalement, c'est une histoire d'amour avant tout.
0: Avant tout. Alors, au final, voilà, avant tout, c'est surtout ça. C'est surtout l'amour qui compte. Après c'est surtout ben, nous voilà il y a vraiment pas d'âge qui compte hein bon, ça a rien à voir mais c'est surtout le respect l'un envers l'autre la confiance la communication c'est ça le plus important après enfin vraiment cet âge on n'en parle jamais au final quasiment
1: non c'est vrai.
2: Alors après si je peux on cherche pas à convaincre tout le monde. Jonathan et moi, on veut simplement rappeler qu'il ne faut pas juger une relation, soit sur les apparences ou sur un chiffre. Et puis, chaque histoire d'amour est unique. Et je pense que l'essentiel, c'est que les deux personnes soient des adultes consentants, heureuses et surtout épanouies ensemble. Et un petit clin d'œil dans tous les domaines.
1: Bon, au fond, ce soir, on n'aura pas parlé de 23 ans d'écart, on a surtout parlé d'amour. Et si quelqu'un hésite à vivre son histoire à cause du regard des autres, eh bien en fait, vous nous avez clairement transmis. Voilà, c'est exactement ça. On fonce, on se pose pas de questions, on lâche prise parfois. Et là, vraiment, alors pour le coup, je fais un petit clin d'œil et j'envoie ce message à une très très bonne amie à moi qui vit exactement la même situation que la vôtre aujourd'hui.
2: D'accord.
1: Donc j'ai envie de dire Sandra, go. Et puis
2: go.
1: Voilà. Et qu'est-ce que je peux vous souhaiter de plus hormis continuer à rayonner de votre amour, profiter l'un de l'autre.
2: Merci en
1: vraiment et je suis très très heureuse pour votre union, c'était il y a 2 mois et vraiment je vous souhaite plein de bonheur encore à partager.
2: Un grand merci à vous, Sana.
1: Merci.
2: Un grand merci.
1: À bientôt, prenez soin de vous. Au revoir.
2: Merci, pareil.
0: Au revoir.

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0: 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Merci infiniment, Frédéric, d'être avec nous de nouveau ce soir.
3: Bonsoir.
0: Alors, bonsoir Frédéric. Merci donc d'être de retour avec nous. Hier, nous avions dû raccrocher un peu vite et je vous avais promis que nous reprendrions notre échange ce soir. On explique aux auditeurs qui prennent donc votre histoire en cours ce qui vous est arrivé.
3: Oui, alors voilà, le 26 juin de cette année, j'ai été victime d'un très grave accident de voiture. J'ai perdu le contrôle de mon véhicule parce que je voulais m'assurer, vraiment, c'est la vérité, je voulais m'assurer que je roulais à 80 km/h parce que je sais que le bois que je traversais pour aller au travail, il mettait des radars. Donc moi, j'ai toujours fait attention à ma conduite et à faire attention aux limitations de vitesse. Et ce matin-là, en fait, j'ai regardé mon tableau de bord et la voiture s'est déportée sur la droite. Mmh. Et en fait, j'ai eu peur. J'ai senti que je perdais l'adhérence de la route. Donc j'ai braqué à gauche. La voiture est partie sur la gauche très violemment. Et finalement, j'ai fait plusieurs embardées. Ça s'est fini en tonneau. Et à partir de là, le cauchemar commence. Puisque déjà, je me souviens pas de tout. Donc j'ai des souvenirs très peu précis, j'ai des visages, j'ai des mots, j'ai des sons, mais il y a des fois où je suis pas là, il y a des fois où je me souviens, c'est le blackout total. Et par contre, au moment où la police arrive, alors je ne sais pas qui est arrivé en premier, les pompiers ou la police, mais en tout cas, je me souviens que la première chose qu'on a fait, c'est qu'on a tiré mon t-shirt et quelqu'un a crié dans mes oreilles. Il avait sa ceinture, donc parce qu'effectivement la ceinture m'a bien amoché, j'étais ouvert dans le cou et tout, et je me suis dit dans ma tête, mais en fait oui, bien sûr que j'avais ma ceinture, mais en fait j'ai eu le réflexe, après que la voiture s'est stabilisée, je pense, de dégrafer ma ceinture, parce que j'ai eu tout de suite peur d'être bloqué dans le véhicule, ça je me souviens d'avoir eu cette peur-là, et donc je me vois dégrafer la ceinture. Mais après, je peux plus bouger et je ne sais pas comment on m'a sorti de la voiture. En tout cas, le second souvenir, je suis dans le camion des pompiers. Et là, la police procède donc au test, au protocole. Ils m'ont fait souffler dans le ballon. J'ai réussi.
0: Oui.
3: Je me souviens qu'ils m'ont dit « allez-y doucement ». Donc j'ai soufflé en toute confiance. C'était négatif. Et ensuite, ils m'ont fait passer un écouvillon dans la bouche. Et il s'est avéré positif. Je le vois, l'écouvillon, il était blanc. Le goût, il était âpre et amer. Et moi, j'y allais franchement parce que j'avais rien à me reprocher. J'étais certain d'être sain. Et en fait, j'ai été testé positif au stupéfiant. Alors,
0: exactement.
3: J'ai précisé à la police.
0: Et puis, vous nous avez aussi expliqué que vous avez démarré en nous disant « je souffre d'une amnésie post-traumatique également, donc vous ne vous souvenez pas de tout ». Ça aussi, il faut le remettre dans le contexte. On pose vite le contexte parce qu'il y a le journal de 23h. Bien évidemment, on reste ensemble, hein, je vous rassure. On va pas revivre la même chose que cette nuit. Mais voilà, donc vous êtes transporté à l'hôpital.
3: Non, attendez, c'est comme ça, c'est que ils ont commencé à me dire c'est positif. Et là, je me souviens parfaitement de leur avoir dit, attendez deux minutes, je prends un traitement à base d'opium, j'en ai pris un mercredi, ça peut être ça, parce que je fais de l'arthrose précoce avec des rhumatismes, parce que j'ai eu un problème médical et en fait, on peut pas soigner, mais on peut traiter la douleur. Je leur ai tout raconté, j'ai dit, je peux vous fournir une ordonnance, laissez-moi le temps de voir avec quelqu'un qui puisse me ramener une ordonnance. Ils m'ont dit, ok, c'est bon. Et après, ils m'ont fait signer un document mais j'avais pas mes lunettes parce que j'ai perdu mes lunettes dans l'accident, donc je ne voyais rien. Le dernier souvenir que j'ai, c'est une page blanche avec un carré et un rectangle, je ne vois rien d'écrit, et moi je signe en toute en me disant c'est de la bienveillance, ils me font signer un document comme quoi ils sont intervenus et sur le lieu de l'accident, et donc c'est peut-être un justificatif de d'intervention, mais j'apprendrai 2 semaines plus tard que j'ai signé en fait comme quoi je reconnaissais l'infraction que je conduisais sous l'emprise de stupéfiants.
0: Et on continue juste après le journal. À tout à l'heure, Frédéric.
3: À tout à l'heure.
0: Vous écoutez Europe 1, 23h, tout de suite les actualités. Maël Hassani, bonsoir Maël.
1: Bonsoir Sana, bonsoir à tous. La préfète de Gironde se veut plutôt rassurante ce soir. Le méga feu qui a déjà parcouru 42 000 hectares en l'espace d'une semaine dans le département n'a pas progressé aujourd'hui malgré les fortes chaleurs. Et 7 départs de feu assez virulents dont 3 sont encore actifs. Si la nuit se passe bien, on peut raisonnablement être optimiste pour demain et les jours qui viennent et envisager un retour à une vie plus normale pour les habitants, ajoute Sophie Broca. Dans le Var, un nouvel incendie s'est déclaré en fin d'après-midi au sud de Brignoles. La progression du feu ralentit ce soir par les 250 sapeurs-pompiers mobilisés, appuyés par des moyens aériens. Une 100aine d'hectares de végétation parcourus par les flammes. 650 habitants évacués, certains sont pris en charge dans la halle des expositions de la ville. D'autres départs de feu signalés ces dernières heures, notamment à Fontainebleau en Seine-et-Marne, 18 jours après un premier incendie qui avait ravagé plus de 2000 hectares de forêt. Une 100aine de sapeurs-pompiers mobilisés, les autorités jugent les conditions météo favorables pour la nuit. En Côte d'Or, 50 hectares brûlés ces dernières heures dans le secteur de Couchet. Les enquêtes concernant ces incendies dans toute la France progressent. 263 personnes interpellées depuis le 28 juin dernier, dont 92 mineurs. Nouveau bilan fourni ce soir par le gouvernement. Les risques de départ de feu seront très élevés encore demain avec les fortes chaleurs qui vont progresser à l'est du pays. Une 20aine de départements placés en vigilance orange canicule du territoire de Belfort aux Alpes-Maritimes ainsi qu'en Corse. Dans l'actualité de ce mercredi soir également, un regain de tension au Moyen-Orient. Donald Trump promet d'infliger, je cite, une raclée à l'Iran après des frappes revendiquées par Téhéran contre des bases américaines en Jordanie. Frappe présentée comme une riposte aux attaques menées conjointement par les États-Unis et l'Arabie Saoudite la nuit dernière sur le sol irakien. Des milices pro-Iran ciblées, bilan une 20aine de morts. En France, les détenus de la maison d'arrêt de Grasse, finalement privés de sketch, la venue de 4 humoristes d'un comédie-club marseillais annulée ce matin, quelques heures avant le spectacle. Les syndicats de l'administration pénitentiaire s'opposaient fermement à cette activité, jugée incompatible avec les difficultés quotidiennes de l'établissement et pourtant validée par la direction. Dans le Var, un animateur périscolaire mis en examen pour viol et agression sexuelle est placé sous contrôle judiciaire. Des faits commis en début d'année dans une école primaire de la ville de Hyères, 2 victimes identifiées, un garçon de 5 ans et une fillette de 6 ans. Une troisième plaignante dénonce des violences dans le cadre privé il y a une 20aine d'années. Et puis la chanteuse Angèle rend hommage à son tour à Kavinsky. Merci de m'avoir permis de vivre ce moment inoubliable, écrit l'artiste belge sur ses réseaux sociaux. Ce moment inoubliable, c'est bien sûr cette reprise du titre phare du DJ français Night Call lors de la cérémonie de clôture des JO de Paris il y a 2 ans. Kavinsky a été retrouvé mort hier à son domicile parisien. Il avait 50 ans. Vous écoutez Europe 1, il est 23h03 et c'est la suite de la Libre Antenne tout de suite avec Sana Blanger.
0: Merci Maël, à tout à l'heure, minuit.
1: À tout à l'heure.

0: Sana Blanger. Il est 23h, merci d'être avec nous sur Europe 1. Si vous nous rejoignez, bienvenue, nous sommes en direct jusqu'à 1h du matin. Ce soir, nous parlons de moments où en quelques secondes, une vie peut basculer. Donc, depuis 22h15, vous partagez vos témoignages au 01 80 20 39 21. Vous réagissez également sur la page de Facebook de la Libre Antenne ou par SMS également au 7 39 21. Vous commencez vos SMS par le mot nuit. Et puis, vous pouvez nous envoyer, bien évidemment, vos messages que je lis en direct. Hier soir, nous avons dû interrompre notre échange faute de temps. Et ce soir, nous retrouvons Frédéric qui nous raconte donc son accident, un grave accident qu'il a eu au mois de juin dernier, alors qu'il souffre d'une amnésie post-traumatique. Un dépistage se révèle positif aux stupéfiants, lui affirme n'avoir jamais consommé et estime que tout est parti de là. Bonsoir Frédéric, merci d'être resté avec nous.
1: Nous merci en étions... surtout de m'avoir appelé et de me donner cette chance de pouvoir m'exprimer. Parce que je crois que depuis cet accident, personne ne m'écoute. J'avais beaucoup de soutien au début et je vois que les gens s'écartent. Enfin, par exemple, j'ai eu une conversation tout à l'heure avec quelqu'un de ma famille qui me dit « Mais c'est pas possible, tu ne dis pas tout, tu as dû faire quelque chose. » Mon médecin, c'est la même chose. J'ai fait des analyses en laboratoire parce que j'ai cherché à montrer la preuve que je ne prends pas de drogue. Et donc, la première analyse, tout est absent, il n'y a rien. J'ai jamais eu de drogue dans mon sang. Donc si j'avais été positif vendredi, c'était vendredi 26 juin, moi j'ai fait mon analyse sanguine le mercredi. Donc vendredi, samedi, dimanche, lundi, mardi, mercredi, il y a 5 jours, la biologiste m'a dit, l'infirmière me disait, les drogues, elles restent entre 14 jours et 3 semaines dans le sang. Donc tout était absent. Et les urines aussi. Et j'ai mon médecin qui m'a demandé de refaire les tests parce que j'ai mis mon urine dans le pot, mais tout seul dans les toilettes. Et elle m'a dit, l'infirmière, d'aller dans les toilettes. Et en fait, il m'a dit, oui, mais vous n'avez pas uriné devant l'infirmière. Je dis non. Il me dit, vous auriez pu inverser un échantillon d'un ami et faire croire que c'était votre urine. Je dis, mais pas du tout. Il me dit, je vous fais recommencer, vous allez uriner devant l'infirmière. Donc, je dois aller, là, dans les prochains jours, retourner au laboratoire et, encore une fois, être humilié à devoir uriner devant quelqu'un pour prouver que je ne me drogue pas. C'est quand même incroyable. Ça devient grave, hein, je veux dire... Moi, je croyais vivre en... Franchement, j'étais en toute confiance. Aujourd'hui, j'ai une peur bleue irrationnelle de la police. Mais je vous assure, j'ai peur qu'à tout moment, on peut accuser... Enfin, je me dis, ça pourrait être... Enfin, j'ai plus confiance. En fait, j'ai peur. Vraiment, j'ai peur de la police. Je comprends pas. Je comprends pas pourquoi cet acharnement-là et pourquoi la préfecture a tout immédiatement mis en rétention mon permis 10 mois. Tout de suite, sans se poser de questions, sans savoir que je travaille, j'ai des charges à payer, du jour au lendemain, je peux plus aller travailler. Ça fait, là, je suis en arrêt maladie, mais je vais pas pouvoir continuer comme ça. En plus, pour la petite histoire, je suis fonctionnaire, moi, au ministère de la Justice, en disponibilité. Et j'ai changé de travail au mois de mars. Je suis encore à l'essai jusqu'au mois de septembre. Pour moi, c'est mort, ils me reprendront pas.
2: En fait,
1: ils m'ont bien fait comprendre que là, c'était mort.
2: C'est exactement le drame que vous vivez, c'est que c'est une accumulation d'injustice.
1: Bah, je vois ma vie s'effondrer comme ça du jour au lendemain.
2: Et voilà, donc comme un domino au fur et à mesure.
1: Oui, et je n'arrive pas à l'arrêter.
2: Exactement. Et en fait, vous nous avez appelé hier, et là, vous êtes encore avec nous aujourd'hui pour qu'on arrive à vous aider à trouver une solution. Alors. Vous nous avez dit là tout à l'heure que personne ne vous écoute, mais en fait si.
1: Même pas l'avocat.
2: Alors l'avocat justement, on va en parler. Je voulais vous dire que votre appel a fait énormément réagir. Déjà nous avons reçu.
1: Je vois qu'il y en a beaucoup qui sont dans mon cas depuis que je suis dans cette histoire-là. J'ai été un peu sur les réseaux, mais bon, je sais qu'il y a beaucoup qui sont dans mon cas, mais là. Enfin, je suis un peu nombriliste, je me dis là, il faut que je m'en sorte, quoi. Il faut que. Je sais qu'il y a d'autres victimes, mais là, il faut vraiment que je trouve une solution parce que je sais pas comment ça va finir, quoi.
2: Alors, déjà hier soir, enfin aujourd'hui, Audrey m'a donné un mail qui est arrivé pour vous.
1: Oui.
2: Alors, je vais vous le lire. D'accord.
1: Oui, avec plaisir.
2: Bonjour. Ça tombe bien en un sens que votre auditeur n'ait pas eu le temps de faire plus. plus qu'exposer son problème, ça me donne le temps de vous écrire une solution provisoire qui m'est immédiatement venue. Tout d'abord, je suis révoltée par ce qui lui arrive. D'autant que depuis plusieurs années, je suis obligée de prendre des morphinomimétiques pour des douleurs dorsales insupportables. Je suis de tout cœur avec lui. Ne peut-il pas provisoirement louer une voiture sans permis afin de se rendre à son travail? J'espère de tout cœur que ces démarches pour se faire entendre vont aboutir. Une amnésie post-traumatique peut parfaitement expliquer qu'il ne se souvienne pas de ce qui s'est passé dans le décor immédiat de son accident. Un bon avocat devait plaider dans ce sens. Une nouvelle fois, je lui exprime toute ma sympathie et mon soutien. Et ce message vient de Bénédicte.
1: Merci beaucoup Bénédicte pour ce message bienveillant. Alors pour la voiture sans permis, maintenant que j'ai commencé la procédure et j'ai payé mon avocat, je n'ai plus d'argent. Sincèrement, il me reste 200 euros à tout casser sur mon livret A et 100 euros sur le livret sur mon compte. C'est très compliqué. En plus, je dois prévoir de mettre de côté parce que on m'a prévenu que j'allais passer en correctionnel après les 10 mois. Donc c'est pas fini et ce sera à ma charge et c'est plus de 2000 euros. J'ai des tests à passer, psychotechniques, un médecin agréé de la préfecture et une visite médicale. Ensuite, tout à mes frais, c'est environ dans les 500-600 euros tout ça. Je peux pas, donc je peux même pas acheter quoi que ce soit. Donc pour la petite histoire, ma maman m'a acheté un scooter. Et on n'a vraiment pas les planètes qui sont alignées parce que elle s'est fait avoir, en fait, on lui a vendu un scooter sans carte grise, donc il n'est pas possible de le faire rouler. Voilà. Et la personne qui lui a vendu le scooter dit qu'il ne retrouve pas la carte grise. Donc je lui ai dit que c'était pas le premier en France qui perdait une carte grise. Je pense qu'il y a quand même une solution. On peut avoir un duplicata, enfin ça se demande, mais apparemment il traîne en longueur, donc on lui a donné jusqu'à vendredi, et vendredi il devra nous rembourser, sinon on portera plainte. Mais bon, voilà où on en est. J'ai un vélo que mon m'a prêté, mais j'y arrive pas avec mes douleurs de dos, c'est épouvantable. Je n'arrive pas à monter, il y a une grande côte à 90 degrés à monter pour aller jusqu'à Brié, pour ceux qui connaissent, et je n'y arrive pas, je n'arrive pas à monter cette côte, c'est pas possible. Je n'y arrive pas, j'ai essayé deux fois, et en fait, je suis obligé de descendre du vélo, et pendant 10 secondes, je marche plus droit, j'ai le cœur qui tremble de tout son long, j'ai une douleur qui part de la nuque jusqu'au coccyx, c'est impossible, je peux pas faire de vélo.
2: J'entends et je suis vraiment désolée.
1: Des solutions, hein,
2: bien
1: je vous
2: sûr.
1: Que...
2: Non mais et justement, vous avez très bien fait de nous contacter. En fait, nous avons une personne qui souhaite intervenir en direct pour vous apporter un éclairage, des solutions. Et je suis très très très heureuse de l'accueillir. Bonsoir Bernadette.
3: Bonsoir Sana.
2: Bienvenue à la Libre Antenne.
3: Merci.
2: Bon, je suis très heureuse de vous entendre déjà. Parce que pour les fidèles auditeurs de la Libre Antenne, vous intervenez beaucoup, beaucoup par SMS.
3: Oui, c'est vrai.
2: Et voilà. Et donc très souvent, notre fameuse Bernadette, elle est très chouette, parce que franchement, vous êtes sur tous les fronts et toujours là à donner des conseils très éclairés, parce que vous avez été juriste à l'association Que Choisir.
3: Oui.
2: Et l'histoire de...
3: J'ai travaillé dans le milieu des avocats, dans les milieux des assurances. J'ai fait beaucoup de choses. Et j'ai fait beaucoup de dossiers de droit.
2: Et forcément, quand vous avez écouté l'histoire de Frédéric, vous ne pouviez pas passer à côté. Et
3: c'est tout. Voilà. Hier soir, j'ai fait des recherches.
2: Tout à fait.
1: Merci beaucoup, Bernadette.
2: Donc, ma chère Bernadette, je vous laisse la parole.
3: Frédéric.
2: Voilà.
3: Alors, Frédéric, donc j'ai regardé, dans tout ce que j'ai comme connaissance. Alors, il est vrai que quand on prend des médicaments comme le vôtre, quelquefois il y a de l'opium dans les médicaments. Et c'est vrai que lorsque les gendarmes pratiquent à regarder si vous êtes sous l'emprise de stupéfiants, ils le voient. Mais, par contre, ce que vous pouvez faire, c'est demander une contre-analyse par prise de sang. Parce qu'il faut savoir que le test salivaire détecte les familles de substances dont les opiacés, dont l'opium. Et il n'y a que l'analyse sanguine en laboratoire officiel qui permet de différencier les métabolites d'un médicament.
1: Mmh. Alors,
3: donc ça,
1: on le fait. Tout de suite, comme je l'ai dit tout à l'heure, fait une prise de sang. Je suis allé direct chez mon médecin traitant. Je lui ai dit, il faut que vous me passiez tout de suite une prise de sang et une analyse urinaire pour prouver que je ne prends pas de drogue. On a eu les résultats une semaine après, parce qu'il faut savoir que nous, en Lorraine, on n'a pas de laboratoire qui effectue ce genre de... Oui, par prise de sang et analyse d'urine, j'ai fait les deux. Et en fait, il faut savoir que les analyses partent à Paris ou à Lyon, et ensuite, il faut attendre une semaine. Et j'ai reçu les résultats de cette prise de sang. Toutes les drogues qu'on m'accuse de prendre, alors sur le papier, c'est marqué suspicion de prise de cocaïne, d'héroïne, d'amphétamine, de cannabinoïde ou de opium. Tout est absent dans mes urines et dans mon sang. Tout ce qu'on voit dans mes urines...
3: Vous avez déjà justifié, qui est important.
1: Oui, mais ils ne veulent pas en tenir compte. J'ai écrit au préfet de ma commune, ils n'en tiennent pas compte.
3: Je vais vous donner ce qu'il faut, je vais vous dire ce qu'il faut faire. Dans ce cas-là, hier, j'ai entendu que vous aviez déposé plainte à l'encontre de qui ? Du gendarme ?
1: Des gendarmes de Briey, oui, j'ai porté plainte le 2 avril.
3: Mais
1: pour une autre histoire. Pour une autre histoire.
3: Ah, oui, voilà. Sur les lieux de l'accident ou pas ?
1: Pardon ?
3: Ou c'était une autre gendarmerie ?
1: Non, c'était la même gendarme. C'était les mêmes policiers. J'ai porté plainte contre leur. Je sais, mais j'avais pas le choix. En fait, c'était les conseils du maire.
2: Oui, attendez, parce que vous parlez en même temps.
3: Ce qu'il faut faire dans ces cas-là, il faut jamais déposer plainte contre une gendarmerie ou contre un gendarme.
2: Ouais, c'est fait.
3: Il faut directement déposer sa plainte auprès du procureur de la République. Parce que ce gendarme-là a fait une faute grave, il vous a fait signer un faux, en plus vous n'étiez pas très bien pour pouvoir signer un document comme ça, donc quand c'est comme ça, il faut écrire directement, faut déposer sa plainte auprès du procureur de la République, qui lui, procureur, va faire redescendre cette plainte et faire des investigations pour savoir quel est ce gendarme qui a fait ce faux-là. Et qui va être retiré directement, ou qui va être retiré de son poste.
2: C'est considéré comme un faux, Bernadette ?
3: Ah bah oui.
2: Ouais. Pour quelle raison ?
3: C'est un faux en écriture. Parce qu'il lui a fait signer un document, alors qu'il ne savait pas trop ce qu'il signait, puisqu'il n'a pas pu le dire, il n'était pas bien. Donc c'est un faux.
2: D'accord.
3: C'est un faux en écriture. Et de toute façon, déjà... Il a le justificatif qu'il n'y avait pas de stupéfiants dans son corps. Donc là, avec ça, il faut qu'il redépose plainte maintenant auprès du procureur de la République en disant que il faut qu'il le dise qu'il a auprès de quelle gendarmerie ou la gendarmerie qui est venue sur les lieux pour que le procureur de la République. Alors, ça s'est passé donc à quel endroit ça ?
1: À Briey. En Meurthe-et-Moselle.
3: En Meurthe-et-Moselle. Donc, et ces gendarmes-là se sont déplacés de cette région-là.
1: Oui.
3: Oui, donc le procureur, il est de cette région-là. Donc, il faut... En disant que vous comptez déposer plainte, donc ça, il faut l'écrire, contre... Mm-hmm. Un gendarme, dont vous ne connaissez pas le nom, qui est venu sur votre lieu de l'accident, telle date, etc., expliquez tout, envoyez l'analyse du laboratoire, et que suite à ça, le véhicule, le permis de conduire vous a été retiré, alors qu'il ne devait pas, que le permis, on ne devait pas vous le retirer, que vous avez été plus ou moins, c'est de la maltraitance, c'est du faux, c'est tout ce qu'on veut, quoi.
2: Je vous entends, Bernadette, mais alors, merci. Ce qui m'énerve, moi, ce qui me met en colère, c'est que je me dis, bon sang, Frédéric, il a un avocat. Comment se fait-il que l'avocat...
3: Pénaliste spécialisé en droit de la santé et des stupéfiants.
2: Ah, d'accord.
1: Alors, il faut savoir, ça va peut-être vous parler, je ne donnerai pas son nom par correction et discrétion, mais je suis maître de Caumont. pour ne pas le citer, premier avocat de France, expert dans les délits routiers. Donc quand je l'ai appelé, ce monsieur m'a gentiment dit que ce serait réglé dans 15 jours. Aujourd'hui, nous sommes le 29 juillet. Aujourd'hui, j'en suis à appeler, à recevoir sa secrétaire qui me parle avec un mépris, mais incroyable, alors que maintenant j'ai bien payé.
3: Alors, donc, il faut arrêter auprès de cet avocat.
1: Il ne m'appelle plus, il n'y a plus de nouvelles, plus rien.
3: Vous avez comme autre possibilité, et ça va fonctionner, croyez-moi, vous envoyez tout votre dossier, mais avant, faites la plainte auprès du procureur.
1: Oui, j'ai bien noté ça.
3: Et quand vous aurez fait cette plainte auprès du procureur de la République, vous laissez suivre, il va faire ses investigations, il fera ce qu'il voudra. Et vous, ce que vous faites, c'est que vous écrivez votre histoire auprès du défenseur des droits. Alors là, si vous saisissez le défenseur des droits, je peux vous dire que ça va changer la donne.
1: C'est qui le défenseur du droit, excusez-moi?
3: Alors, le défenseur des droits, il faut regarder sur le... Alors, qui peut se dire, défenseur des droits gratuits, demande du... Alors, il y a un imprimé, on peut remplir un imprimé sur... vous avez Internet?
1: Oui.
3: Oui. Eh bien, vous regardez, défenseur des droits, saisir. Alors, vous pouvez le saisir en ligne, mais... je ne sais pas si vous allez pouvoir faire la démarche. Vous écrivez service public et vous écrivez saisir en ligne le défenseur des droits.
2: Alors, une petite chose aussi pour vous, Frédéric. Vous pourrez réécouter votre passage en podcast dès demain, ce qui vous permet, d'être ce soir bien concentré sur tout ce que vous avez envie de nous dire, les questions que vous souhaitez poser. Et rassurez-vous, dès demain, vous pourrez prendre des notes. Moi, j'ai autre chose également à vous communiquer comme information. Là, on a reçu un SMS d'une personne. Alors, je ne sais pas si la personne s'appelle Anne ou si c'est Maître Eolas Anne, mais toujours est-il que bonsoir Sana, il y a des médicaments qui donnent des résultats positifs sans avoir consommé de la drogue. Mon PC est en panne, je ne peux donc pas en dire plus. En cherchant sur Twitter, il y a un avocat, spécialiste des drogues. Et donc c'est Maître Eolas. Alors je ne sais pas si c'est Maître Eolas Anne ou si ce SMS vient de Anne. Voilà.
3: Donc, défenseur des droits sera sûrement beaucoup plus efficace que l'avocat.
2: D'accord.
1: Ça me rassure tout ça parce que moi j'avais écrit au ministère de l'Intérieur, j'ai eu aucune réponse. Non. J'ai écrit au ministère de la Justice, aucune réponse. J'ai écrit à la procureure de Nancy, aucune réponse. Alors pour information, aujourd'hui j'ai reçu un mail d'un juge de Nancy qui me demandait des précisions, donc je lui ai envoyé par mail, j'ai pas encore eu de réponse, il me répondra sans doute demain, j'espère, mais pour le moment toutes les instances, toutes les institutions ne me répondent pas. J'ai écrit un préfet, j'ai écrit un député
3: au défenseur des droits, c'est si vous répondre.
2: En combien de temps selon vous, Bernadette?
3: Ah ben, il faut qu'il examine quand même tous les documents. Oui. Et puis bon, malheureusement, le défenseur des droits, aujourd'hui, il est quand même assez...
2: débordé.
3: Il doit y avoir pas mal de dossiers.
1: Oui. Mais, Bernadette, j'avais une question à vous poser.
3: Oui.
1: Bernadette, voilà, la question, c'est moi j'ai appelé le commissariat de police et j'ai demandé parce que je me souvenais de cette signature, donc je voulais savoir ce que j'avais signé. C'est là qu'on m'a annoncé que j'avais signé comme quoi je reconnaissais être en infraction et que je conduisais sous l'état de l'emprise des stupéfiants. Mais moi je n'ai pas ce document, je ne l'ai pas en ma possession, l'hôpital ne l'a pas et les pompiers ne l'ont pas.
3: Vous le dites dans le courrier.
1: Mais je l'ai dit, j'ai demandé un duplicata et la police refuse de me fournir un duplicata en disant qu'ils n'ont pas à le faire.
3: Mais comme vous allez déposer plainte auprès du procureur de la République, le procureur de la République va faire ses investigations et précisez bien dans votre plainte que vous n'avez pas ce document-là. Et le procureur de la République va demander aux gendarmes en question de lui donner le document en question.
1: Enfin, ok.
3: Donc déjà, premièrement, donc, c'est déposer plainte auprès du procureur de la République. Et ensuite, envoyer le dossier au défenseur des droits.
1: D'accord, c'est noté, puis je réécouterai l'émission de...
2: Oui,
3: en ligne,
2: bien sûr.
3: Sur place ou par courrier. Alors, en ligne, Alors, par courrier. Alors, par contre, où s'adresser, il ne donne pas vraiment d'adresse bien précise. Mais je crois que je l'avais noté, moi.
2: Bon, Frédéric, ça va mieux?
1: Ben oui, enfin, ouais, j'espère hein. Que... En fait, vraiment... Je pensais pas un jour que moi, dans ma vie, je serais dans une telle situation. Parce que
2: personne,
1: je veux pas me vendre, je veux pas vous vendre du rêve, mais moi, je suis quelqu'un de très simple. Vous savez, je vais travailler, je rentre chez moi, j'habite un petit village.
3: Vous êtes dans 54,
1: c'est
2: ça? 54. Ouais, c'est mignon parce que Bernadette, elle est en train de faire les recherches ouais, en même temps. C'est vraiment adorable.
1: J'ai mon chat, je m'en occupe beaucoup.
3: Défenseur des droits, vous avez Azeraï, Brillet, Sedex.
1: Ah ben moi c'est Brillé.
2: Et puis j'ai aussi une autre chose, c'est que de toute façon vous pouvez vous échanger également vos numéros de téléphone. Alors surtout Frédéric, je vais vous dire, surtout vous ne raccrochez pas parce que mm-hmm. Audrey a plein de numéros de téléphone à vous communiquer. On a une infirmière qui est spécialisée en addictologie, qui souhaite vous parler.
3: Ah
2: pardon.
3: J'ai le numéro de téléphone pour qu'ils puissent savoir l'adresse exacte.
2: Bon, de toute façon, si vous êtes d'accord, vous pouvez donc continuer également cet échange tous les deux.
1: Hors antenne,
2: exactement. Le plus important, c'est que voilà, hier, vous nous disiez que personne ne vous écoutait. Ce soir, il y a une juriste qui est avec vous, il y a une infirmière spécialisée qui vous attend, il y a des auditeurs qui vous soutiennent, et vous n'avez...
1: Merci beaucoup à tous ces gens qui me soutiennent. Vraiment, ça me fait chaud au cœur, parce que depuis cette histoire,
2: Ouais. Courage, vraiment courage.
1: Merci beaucoup, en tout cas, pour cette émission. En fait, je vous écoute depuis très, très, très, très, très longtemps, depuis 2001. Donc, je suis sur Europe 1 et j'écoute la libre antenne. Et c'est vrai que, bon, j'ai déjà appelé quand j'étais très jeune, mais depuis, bon, j'avais vraiment une vie simple et j'écoutais régulièrement votre émission et jamais de la vie j'aurais imaginé un jour vivre un tel calvaire. Enfin franchement, je pensais qu'à 46 ans, parce que j'ai 46 ans, allez, ma vie était tranquille, bon j'avais changé d'emploi, j'étais super content, tout était bien, et un accident que je n'ai pas demandé, franchement, qui d'un coup se transforme en cauchemar... Alors, qui fait qu'aujourd'hui, ça m'a vachement abîmé. Hein. Je pense que je mettrai du temps. J'ai très très peur de la police maintenant. Je ne sais pas pourquoi. Mais alors j'ai une peur bleue de la police. Mais pourtant j'ai rien à me reprocher. Mais ils vous font peur.
3: Pour accentuer votre dossier, parce que vous avez droit à un dédommagement au niveau du préjudice moral.
2: Oui.
3: Il faudra faire établir un certificat médical par votre médecin traitant, comme quoi ça vous rend quand même.
2: Angoissé.
3: Ça vous rend malade, c'est-à-dire que.
1: Ah non, je suis pas bien, je suis pas bien.
2: Oui, c'est
1: pas une dépression,
2: c'est une sorte de syndrome.
1: Choc. J'ai l'impression que j'ai pris une claque et que j'arrive pas à passer à autre chose parce que. Et que je vois ma maison qui se démolit pierre par pierre et que j'arrive rien à rattraper et que tout m'échappe parce qu'un policier a décidé que j'étais sous stupéfiant, quoi. C'est quand même un truc de fou.
3: Il va être puni par la première plainte que vous allez faire auprès du procureur. Le procureur, il va s'en occuper.
1: Alors moi, mon avocat, il m'a dit surtout de pas parler de vengeance, parce que je pense que ne pas être content contre moi, évidemment. J'ai pas porté plainte pour rien, je peux pas en parler ici, parce que c'est encore une autre histoire, mais j'ai porté plainte contre la police de Brillé le 2 avril 2026, effectivement, et j'ai eu mon accident le 26 juin, voilà. Et c'est la même police qui est intervenue sur moi, voilà.
2: Alors, je termine le SMS de tout à l'heure, donc il est bien de Anne, la signature est bien de Anne sur Twitter, Maître Eolas lui donnera tout.
1: Comment?
2: E-O-L-A-S.
1: L-A-S.
2: Lui donnera toutes les démarches à faire gratuitement.
1: D'accord.
2: Yvette, monsieur, écoutez bien ce que vous conseille Bernadette et envoyez vos plaintes par enveloppe ou pli en recommandé.
3: J'ai
2: accusé de réception. Courage.
3: Vous avez de quoi écrire ?
2: Non, on va le faire hors antenne si vous voulez bien,
3: Bernadette. Ah, là, je pense. Hein,
2: oui. D'accord.
3: Bernadette. Alors, à savoir, parce que j'ai quand même des soucis de santé, je me laisse pas très tôt le matin.
1: Ah, on peut s'appeler demain si vous voulez.
3: Donc je préfère que vous m'appeliez en fin d'après-midi si ça vous dérange pas.
1: Bien sûr, non, il n'y a pas de souci, je comprends tout à fait. Il n'y a pas de souci, je peux vous appeler demain, ou sinon la radio peut vous donner mon numéro et vous m'appelez quand vous pouvez, parce que moi je suis disponible.
3: Oui,
1: d'accord. Comme je peux plus aller travailler en ce moment, je suis en arrêt maladie, j'ai pas trouvé d'autre solution. C'est pourquoi ils vont pas me garder au mois de septembre. Donc en plus de ça, je vais perdre un emploi.
3: Alors, donc
2: bien sûr. Alors ça c'est vraiment
3: qui vont devoir indemniser.
2: Ouais.
3: Donc ça, il faudra aussi le faire valoir aussi.
2: Bernadette, merci infiniment, parce que ce soir, vous n'avez pas seulement apporté des connaissances, enfin vos connaissances juridiques, vous avez aussi offert du temps et de l'énergie et de l'espoir à Frédéric.
1: Avec bienveillance.
3: Dès que la libre antenne s'est terminée, j'ai cherché.
2: Ouais, merci.
1: Merci beaucoup, Bernadette. Vraiment, si je pouvais vous remercier d'un bouquet de fleurs, je le ferais vraiment de tout mon cœur. Je n'oublierai pas, en tout cas. Je n'oublierai pas.
3: Non, mais j'ai encore un dossier en cours pour la libre antenne.
2: Oui, ben moi, en tout cas, je vous embrasse bien fort. Je sais que.
1: Et je rappellerai la libre antenne pour donner de mes nouvelles et j'espère qu'elles seront bonnes et qu'on pourra tourner la page et ce sera encore une fois grâce à vous. Sachant que la libre antenne m'avait déjà dépanné il y a 20 ans et que grâce à la libre antenne, j'ai pu passer mon bac parce que j'avais pas confiance en moi et je l'ai eu. J'avais appelé la libre antenne et j'avais eu plein de gens qui me disaient fonce, vas-y, fais-le. Et, parce que c'était en candidature libre, j'avais arrêté mes études à 16 ans. Et je voulais absolument passer un bac pour pouvoir faire mon métier que je fais avec passion, éducateur spécialisé. Et j'ai réussi, c'était grâce à la libre antenne d'Europe 1, il y a 20 ans. J'ai pas oublié. Et encore une fois, là, vous êtes en train de m'aider. Et vous voyez comme quoi je pensais que plus jamais j'aurais besoin de vous appeler. Et ben si.
2: Oui, bon.
1: Voilà. Et ça me touche. Je ne sais pas comment remercier tous les gens, mais je vous remercie beaucoup.
2: Avec beaucoup d'espoir. Allez, un dernier SMS avant qu'on se quitte.
3: Donc là, je fais comment pour avoir le numéro
2: Vous ne raccrochez pas. Et Audrey vous récupère tout de suite pendant que je dis au revoir à Frédéric. D'accord.
1: Au revoir, Bernadette. À demain.
2: Au revoir, Bernadette. Et puis à plus tard, par SMS peut-être. Je vous embrasse. Un dernier SMS. Rebonsoir Sana, bonsoir Frédéric, tout mon soutien à vous. Et Bernadette, vous êtes super, j'espère que ça va s'arranger cette injustice. Et c'est Christiane qui est, alors là, cat lover, enfin, elle est une caresse à votre chat également. Voilà le message de Christiane.
1: Il me regarde, il est allongé de tout son long, il est tranquille, lui. Heureusement que je l'ai parce que il me donne beaucoup, vraiment.
2: Alors, Frédéric, vous n'avez peut-être pas récupéré votre permis, ce soir, mais surtout, retenez que vous n'êtes plus seul face à cette épreuve. D'accord ?
1: Oui, et je vais vraiment.
2: Vous nous tenez au courant pour la suite ?
1: Bien sûr, avec plaisir.
2: Vous nous rappelez.
1: Je vous tiendrai au courant, oui, je vous rappellerai.
2: Bon, prenez soin de vous et bon courage.
1: Merci beaucoup. Merci à tous les auditeurs qui ont eu cette pensée pour moi. Ça m'aide parce que je me sens moins seul, là. Du coup, ce soir, ça me ragaillerait bien, en fait, un petit peu.
2: Bon, alors, tant mieux. Tant mieux. À très bientôt.
1: Merci beaucoup.
2: Au revoir.
1: Au revoir.

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0: Bonsoir Catherine.
3: Bonsoir Sana.
0: Bienvenue à la libre antenne.
3: Merci beaucoup de me recevoir.
0: Catherine, j'ai lu avec beaucoup d'attention votre parcours et le titre est très évocateur puisqu'en fait je lis qui suis-je.
3: Oui, je ne sais plus qui je suis.
0: C'est très très fort. Alors Catherine, en fait, vous pensez être atteinte d'un trouble autistique, du spectre autistique.
3: Asperger, oui.
0: Et celui d'Asperger. Qu'est-ce qui vous fait penser aujourd'hui, Catherine, que vous pourriez être autiste alors que cette question ne s'était jamais posée auparavant?
3: Pas vraiment. Elle s'est posée. Enfin, c'est une psychiatre qui m'en a parlé comme ça, quand je lui ai demandé pourquoi j'étais là, en fait, dans son bureau, et elle me dit il y a plein de choses qui ne vont pas, mais comme beaucoup de gens.
0: Oui.
3: Et je lui dis oui, c'est vrai que quand c'est très bien, tout le monde a des psychoses, tout le monde a des névroses, bon, ça va. Et je lui dis dites-moi les choses, si j'avais une grippe, vous me direz c'est une grippe, si j'avais autre chose, voilà. Et elle m'a regardé, elle m'a dit ouais, je pense que c'est un syndrome d'Asperger, c'est tout. Et je ne savais pas ce que c'était, donc je suis parti sans explication, en fait. Voilà. Et ce qui m'a fait repenser à ça, c'est le samedi, je crois, vous avez eu un jeune homme qui est autiste Asperger, oui. Et je me suis retrouvé dans beaucoup de ces paroles. Je me suis permis d'appeler hier.
0: Dans les symptômes qu'il a énumérés,
3: oui, voilà.
0: Ce sont des éléments qui vous interrogent et...
3: Ah oui, voilà, c'est pour ça que je me questionne, en fait.
0: En fait, qu'espérez-vous trouver si un jour quelqu'un vous dit oui ou non, Catherine?
3: Ma raison à mon mal-être est peut-être me retrouver moi, sûrement. Parce que je ne sais pas qui je suis, et pourtant j'ai un nom, j'ai un prénom, j'ai une identité, j'ai une adresse. Mais je ne me connais pas.
0: Vous ne vous connaissez pas, vous nous dites je ne sais pas qui je suis.
3: Oui.
0: Et c'est donc là, vous nous parlez d'une question d'identité. Mais alors, qui pensez-vous être déjà aujourd'hui avec. C'est parce que est-ce qu'on peut donner votre âge, Catherine?
3: Oui, il n'y a pas de souci là-dessus.
0: Vous avez
3: 66 ans.
0: 66 ans. Alors, Catherine, si je puis me permettre, j'ai le sentiment qu'on s'est déjà parlé toutes les deux.
3: Oui, mais je croyais que non, mais ça m'est revenu tout à l'heure. Oui. Alors, je suis désolée, j'ai peut-être pris la place de quelqu'un d'autre.
0: Non, pas du tout. C'était pas du tout mon propos. Vous savez, moi, j'aime bien savoir ce que deviennent les auditeurs qui partagent.
3: Mais je ne me rappelle plus de quoi on avait parlé, c'est ça.
0: Alors, en fait, je crois qu'on avait parlé de votre opération.
3: De ma mâchoire.
0: Oui.
3: Oui, c'est ce que je voudrais aussi au téléphone. Qu'en fait, depuis, je ne sais pas qui je suis. Parce qu'à l'époque, il n'y avait pas peut-être que maintenant ça existe, mais quand je l'ai fait, on ne se faisait pas un point. Personne ne vous suivait après, si, pour les visites normales, mais pas de psychologue, pas de psychiatre. Mmh. Et voilà.
0: Alors, moi j'aimerais revenir sur cette phrase qui est quand même très très forte, dire « je ne sais pas qui je suis ». Qu'est-ce que ça veut dire concrètement dans votre quotidien, Catherine, « je ne sais pas qui je suis ». Ça a quel impact sur vous tous les jours?
3: Je suis seule. Bon, j'ai un petit chien, c'est tout, mais bon, j'ai... mes parents sont décédés, donc ils sont plus là pour me dire... pour m'aider, je veux dire. Et quand je dis je ne sais pas, oui, je ne connais pas en fait.
0: Ça a quel impact? Concrètement, j'essaye de comprendre. Hein. J'essaie de comprendre.
3: Oui. Alors, j'essaie de vous répondre correctement.
0: Oui.
3: L'impact, c'est que je suis, depuis ma retraite, je ne vois pas grand monde en fait. Parce que j'ai peur des gens, j'ai beaucoup de méfiance des gens, la poule. Alors il y a des fois où ça va passer, et des fois, je ne sais pas pourquoi, c'est une panique qui m'envahit, une peur, et je peux pas, je peux rien faire, quoi.
0: Alors.
3: Et donc, ça fait un impact, mais. Il y en a d'autres aussi, c'est que...
0: Vous êtes seule, Catherine. Je vais revenir, déjà, on va procéder par étapes. Quand vous dites je suis seule, est-ce que cette solitude...
3: J'ai pas d'enfant.
0: D'accord, donc déjà vous n'avez pas d'enfant. Mais est-ce que c'est un choix, cette solitude? Ou est-ce que vous avez le sentiment de ne jamais avoir trouvé votre place parmi les autres?
3: Là, je vais dire que...

0: refusé de vieillir.
1: Je vous écoute, oui. Je marque les silences, c'est fait exprès pour vraiment vous laisser parler.
0: Et j'attendais la réponse, une réponse de votre part.
1: Justement, est-ce que cette jeune femme de 20 ans a encore envie de vivre aujourd'hui?
0: Oui, parce que je me donne les moyens.
1: Alors qu'est-ce qui restait?
0: En allant voir la psychologue, en allant voir une nutritionniste, mais par des personnes, pour que les gens que je vais rencontrer dans la rue, je ne leur fasse pas peur.
1: Qu'est-ce qui est...
0: Peut-être pas de bon nom, mais je ne sais pas.
1: Bah oui, oui, c'est fort quand même de dire... Qu'est-ce qui est resté intact chez cette Catherine de 20 ans?
0: Mon esprit, ma liberté de penser.
1: Votre esprit, votre liberté de penser, et puis.
0: Oui. Et puis, le reste est parti quand. Une partie de moi est partie quand ma mère est décédée. Donc. Voilà.
1: Mais que faisait Catherine à 20 ans?
0: Qu'est-ce que je faisais?
1: Ouais, comment est-ce que vous...
0: Je rêvais de plein de choses.
1: Vous rêviez de quoi?
0: Et en fait, d'avoir des enfants, de pas de me marier, je voulais pas.
1: Ouais.
0: De vivre une vie de femme, et en fait, il y avait des problèmes que je connaissais pas à l'époque, qui ont surgi après, et... c'est simple à détruire aussi en partie ma vie personnelle, je vais dire.
1: Vous voyez là, vous êtes en train de me parler de Catherine, pas d'un diagnostic, on est d'accord?
0: Oui. Oui, je parle de moi, oui.
1: Et oui. Donc.
0: Je ne sais pas, peut-être que j'ai. C'est comme. J'aime bien avoir des réponses, c'est ça le problème. Et je ne les trouve pas, donc. Parce que. Il n'y en a peut-être pas, ou s'il y en a une. Est-ce que ça vaut le coup de le savoir? Peut-être que non, peut-être que oui, je ne sais pas.
1: Qu'est-ce qui est parti, Catherine?
0: Comment?
1: Qu'est-ce qui est parti?
0: Une partie de ma vie. De mon cœur, je veux dire, ouais, plus. Ouais. Parce que la moitié de. La moitié de Catherine. Voilà.
1: Est-ce que c'est pour vous. Retrouver. Si vous retrouvez une partie de vous, est-ce que vous pensez que. C'est ce qui vous permettrait de.
0: Non. Je ne sais pas, en fait, peut-être, mais je ne peux pas vous dire.
1: Et donc, est-ce que c'est pour retrouver cette partie de vous que vous cherchez aujourd'hui un diagnostic?
0: Non, c'est juste par curiosité, en fait. Parce que la partie de moi, elle est morte depuis 40 ans. Une partie. Pas tout, parce que je suis encore là, mais... C'est un peu compliqué, je crois. Bon, je sais pas. Votre silence m'impressionne.
1: Qu'est-ce qui vous impressionne?
0: Votre silence.
1: Ah oui, il y a des fois où je parle beaucoup, mais là, je pense que c'est...
0: Oui.
1: Là, j'ai envie de... Vous voyez, de poser... De ralentir le rythme.
0: Oui, mais... Et le problème, c'est que... Je connais pas, je le sais, parce qu'on me le répète souvent, mais j'en ai pas, en fait. De façon, c'est le temps non plus, je sais pas combien de temps il me reste, comme beaucoup de gens, je prends. Mais je cours après le temps, hein, parce que, j'ai toujours

0: ça vite.
1: Alors, je vais vous dire, Catherine, moi j'entends deux choses ce soir. Il y a votre besoin de comprendre et il y a votre besoin de vous retrouver. Et ce ne sont pas forcément les mêmes choses. Alors, concrètement, on peut se dire quelle est la prochaine étape pour vous. La prochaine étape, c'est est-ce que vous avez déjà pris rendez-vous dans un centre spécialisé ou avec un professionnel qui, vous savez, réalise des évaluations du trouble du spectre. Alors, donc, c'est peut-être le premier pas. Non pas pour, vous savez, mettre une étiquette, hein, c'est pas l'objet.
0: J'en ai eu pas mal d'étiquettes aussi.
1: Bah, voilà, là c'est pas pour cristalliser ou en tout cas mettre une étiquette sur votre vie, mais c'est vraiment pour obtenir une évaluation sérieuse, parce que voilà, qui pourra donc soit confirmer cette hypothèse ou alors vous ouvrir sur d'autres pistes. Non, non, vous ouvrir sur d'autres pistes, Catherine.
0: D'accord.
1: D'accord. Voilà.
0: Et ça serait quoi les autres pistes, pardon?
1: Ah, les autres pistes, là c'est...
0: Ça pourrait être, je vais de vous demander.
1: Bah, là c'est délicat de pouvoir... Ben oui.
0: Je plaisante.
1: Voilà, mais j'aime beaucoup. C'est bien, c'est une bonne chose.
0: Il me reste encore ça.
1: Parce qu'au fond, je comprends ce que vous recherchez, c'est une explication à ce sentiment de différence, puisque vous nous dites j'ai du mal avec...
0: J'ai toujours été différent de tout le monde, et à part, comme j'ai dit à Audrey, je suis spectatrice, si j'étais au théâtre ou au cinéma, je regarde... l'ensemble, mais je participe pas. J'ai participé, mais c'est fini, donc je regarde.
1: Vous regardez, oui, comme une spectatrice, le film se dérouler.
0: Qui passe, bon. Voilà. Le temps qui passe.
1: Vraiment, dans tous les cas, si je devais vous inviter à, c'est de consulter, donc, dans un premier temps, un spécialiste. Et puis, vous savez, pour les autres pistes, Catherine, justement celles qu'un professionnel va pouvoir explorer avec vous, parce que un sentiment de différence, ça peut avoir plusieurs explications. On peut penser à un trouble neurodéveloppemental comme effectivement un trouble du spectre autistique, mais il y a aussi l'impact d'un traumatisme. Un parcours de vie avec des traumatismes.
0: Mais j'en ai eu un, justement.
1: Il y a aussi des fonctionnements cognitifs. Enfin, voilà,
0: je comprends comme vous voulez dire, mais.
1: Donc, c'est pour ça que là, comme ça, je peux pas.
0: Il faut... Excusez-moi.
1: Non, mais pas du tout. Pas du tout, je vous en prie. Je vous en prie, Catherine. Et puis, je suis contente de vous entendre de nouveau. Donc, ça me fait plaisir de savoir que, voilà, ça chemine, que vous avancez.
0: J'avance, mais, on m'a dit qu'il faut pas sauter, que ça serait long, mais, j'ai choisi de continuer. Donc, mais je fatigue de temps en temps.
1: Ouais.
0: Et je bute au même, je veux dire, par exemple, au même mois. Juillet, c'est compliqué. Et c'est ça depuis quelques années. Et je crois savoir pourquoi, mais on m'a dit, ça fera long, il faut patienter. Et ça, c'est pas une de mes qualités. Mais je vais apprendre. On peut tout apprendre dans la vie. Je
1: pense. Oh, que oui. On a reçu un SMS pour vous de Jacqueline, qui dit, est-ce que cette dame a une activité depuis qu'elle est retraitée? La perte de lien social et de stimulation intellectuelle a pu la bouleverser.
0: Je lis beaucoup, je peins, mais je...
1: Vous peignez?
0: Oui.
1: Oui. Exactement.
0: Je lis, je Oui, je connais Cohen. Voilà, je vois un peu de gens, pas mal, mais c'est plus comme quelqu'un qui travaille, effectivement. Quand je travaillais, je voyais beaucoup de monde. Pas spécialement des gens qui m'intéressaient, mais il y avait le lien social, oui, effectivement.
1: Donc, on peut plus parler de solitude, là, on peut parler d'isolement, plutôt. Vous vous êtes isolée, Catherine. Non.
0: Oui, et en même temps, la solitude aussi, vous couchez le soir, vous êtes seul, vous le voyez le lendemain seul, alors que ça n'a pas toujours été le cas. Mais autant, il y a. Moi, quand j'avais 20 ans, c'était. Souvent le cas, je choisissais mes moments de solitude. Mais maintenant, c'est imposé. C'est ça.
1: Qu'est-ce qui vous manque le plus aujourd'hui, Catherine ?
0: Eh ben, ce que j'ai tout raté, de ne pas avoir eu d'enfant. Mais bon.
1: Et par conséquent, qu'est-ce qui vous empêcherait aujourd'hui de créer du lien de nouveau?
0: J'ai peur des gens, tout simplement. Je ne fais plus confiance. Et ça, peur, peut-être pas, parce que.
1: Ouais, c'est fort comme mot, peur.
0: Ben, j'ai beaucoup de peur, donc, ouais, c'est ce qui me vient en premier. Et en deuxième, c'est. J'ai fait confiance et. Ça n'a pas abouti, donc. J'ai plus envie de faire confiance aux gens aussi. Je sais que tout le monde n'est pas pareil, mais il y a comme une lumière qui s'allume en disant il faut fuir. Donc, oui, c'est une solitude que je me pose moi, mais qui n'est pas voulue.
1: Alors, j'entends que vous avez du mal à faire confiance aux gens. Maintenant, qu'est-ce que pourrait faire une personne qui vous rencontre pour que vous vous disiez je me sens bien avec cette personne, j'ai envie de...
0: Je ne sais pas.
1: Ouais.
0: Parce que... non, je crois que c'est fini pour moi. Je me sens bien quand je vais voir ma psychologue parce qu'elle est là pour m'aider. Je me sens bien quand je suis chez moi. Avec ma petite nièce qui a 17 mois et mon neveu. Mais c'est pas tout le temps.
1: Alors je vais.
0: Il y a des moments de ma vie, oui, c'est. Je me sens bien et d'autres où. Je fais attention.
1: Je vais déplacer le curseur, Catherine. Plutôt oui. Que de parler de confiance. Plutôt que de vous dire que doit faire une personne pour que vous vous sentiez en confiance avec elle, je vais plutôt vous demander que doit faire une personne pour que vous vous sentiez en sécurité avec elle.
0: Que doit faire une personne pour que je me sente
1: en sécurité.
0: Oui, et je crois que ça ne marchera pas. Pas comme ça. Non, j'ai... En fait... peut-être qu'il faut que je me base sur mon intuition.
1: Oui.
0: À ce moment-là, ouais. Ça pourrait peut-être marcher.
1: Et votre âme d'enfant, puisque vous avez conservé une âme d'enfant.
0: Ouais. Oui.
1: Bon, je... je sais pas si, en tout cas, ça vous a...
0: Le spécialiste, c'est, je pense, un psychiatre, c'est ça?
1: Oui.
0: Oui, mais j'en ai déjà vu une passer, mais elle m'a jamais dit de faire de test, rien.
1: Eh bien, comme je vous disais, c'est la première piste concrète qu'on retiendra de notre échange. Parce que moi, ce que je vous souhaite vraiment ce soir, c'est de rencontrer enfin une personne auprès de qui vous pourrez être simplement vous-même, sans avoir à vous partager, vous protéger en permanence.
0: D'accord.
1: Prenez soin de vous. Oh, merci Catherine. Merci.
0: Bonne journée. Prenez soin de vous également.
1: Merci de votre confiance.
0: Et bonne continuation.
1: Catherine.
0: Et je vous tiendrai au courant.
1: D'accord. Catherine, vous m'avez entendu?
0: Non.
1: Merci de votre confiance.
0: Et merci de l'avoir.
1: Prenez soin de vous.
0: Maman. Super.
1: Bah, partagez aussi. Je vous embrasse.
0: Non, si tu me permets. Au revoir.
1: Au revoir. Sur Europe 1, tout de suite les actualités. Maël Hassani, bonsoir Maël.
2: Bonsoir Sana, bonsoir à tous. La France continue de s'embraser. Une cinquantaine d'incendies ce mercredi sur tout le territoire. En Gironde, le feu qui a parcouru plus de 42 000 hectares n'a pas progressé ces 24 dernières heures malgré les fortes chaleurs et 7 reprises signalées, dont 3 sont toujours actives. Les autorités sont confiantes pour la nuit et envisagent un retour à la normale dans les prochains jours pour les 200 000 habitants évacués. Les conditions météo devraient être plus favorables ce jeudi pour les 3000 sapeurs-pompiers mobilisés. D'autres départs de feu signalés ce mercredi. Dans le Var, un incendie s'est déclaré au sud de Brignoles. Une centaine d'hectares de végétation parcourus par les flammes. 650 personnes évacuées. La forêt de Fontainebleau en Seine-et-Marne confrontée à une importante reprise du sinistre maîtrisé il y a 18 jours. Une centaine de sapeurs-pompiers mobilisés. En Côte d'Or, 70 hectares brûlés ces dernières heures dans le secteur de Couchet et de Marsannay-la-Côte. Les habitants invités à rester chez eux. Ce jeudi promet d'être une nouvelle journée à haut risque sur le front des incendies. La Moselle et la Meurthe-et-Moselle placées en alerte rouge au feu de forêt. La chaleur restera bien présente sur la moitié est du pays. Une vingtaine de départements placés en vigilance orange canicule de la Franche-Comté à la Corse. Des pointes à 39 degrés attendues dans le Lyonnais et dans l'intérieur du Var. Dans l'actualité également, la reprise des tensions se confirme au Moyen-Orient. Donald Trump. Présenté par Téhéran comme une réponse au bombardement revendiqué par les États-Unis et l'Arabie Saoudite contre ses proxys en Irak. Un pas de plus vers une implication directe de Riyad dans cette guerre. Volodymyr Zelensky appelle la population de son pays à se mettre à l'abri dans les prochaines heures. Le président ukrainien met en garde contre une attaque massive de la Russie cette nuit. Attaque préparée depuis plusieurs jours selon lui. Au lendemain de sa rencontre avec Donald Trump à la Maison Blanche, il réitère également sa demande de livraison de missiles Patriot afin de renforcer la défense anti-aérienne de l'Ukraine. En France, les deux candidats du bloc central à la prochaine présidentielle, Édouard Philippe et Gabriel Attal, apportent leur soutien au maire de Guérande. Nicolas Criot, engagé dans un bras de fer avec les autorités pour contester l'installation de 280 caravanes de gens du voyage sur un terrain agricole de la commune de Loire-Atlantique. Une occupation illégale en cours depuis la fin de semaine dernière après le retrait du dispositif policier déployé dans un premier temps. Deux femmes et un homme placés en garde à vue pour homicide involontaire et exercice illégal de la médecine. Après la mort en début de semaine d'une jeune femme de 25 ans dans un salon d'esthétique à Nice, la cliente aurait fait un malaise. Ce drame intervient sur fond d'alerte régulière des professionnels de santé sur les dangers des injections illégales de Botox et d'acide hyaluronique notamment. Et puis le patron de la FIFA répond aux critiques sur son projet controversé de société commerciale ouverte aux investisseurs privés. Une opportunité mais pas une obligation, assure Gianni Infantino. Le dirigeant promet de respecter le processus démocratique avant de mettre en œuvre cette réforme qui prévoit notamment de vendre des parts de la Coupe du Monde afin de maximiser les revenus du tournoi. 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
1: Merci beaucoup Maëlle. Alors, il y a un SMS qui est arrivé pour vous.
2: C'est vrai.
1: Ouais. Il faut que je le retrouve parce que il y en a beaucoup et c'est une auditrice qui voulait savoir comment s'était passé votre week-end au Mont-Saint-Michel, je crois.
2: Ah, alors c'était même plus qu'un week-end, c'était une partie de mes vacances, c'était formidable, j'étais ébloui, c'est voilà. La première fois que j'ai la chance de voir le Mont-Saint-Michel qui est vraiment époustouflant, en plus il faisait très beau, j'ai eu beaucoup de chance, donc non, je suis vraiment, j'étais vraiment ravi de voir cet endroit, c'est une chance et si vous ne l'avez jamais vu, je vous encourage vivement à y aller.
1: Ah, c'est vrai que c'est très beau, c'est Marie-Jo, voilà.
2: Marie-Jo, qui suit l'émission tous les
1: soirs. Oui, elle vous adore, elle dit c'était bien le Mont-Saint-Michel.
2: Mais voilà. Je suis absolument époustouflé, vraiment.
1: C'est beau, hein.
2: C'est magnifique, ouais. C'est magnifique.
1: Alors, normand ou breton le Mont-Saint-Michel?
2: Alors, je crois que c'est normand.
1: Eh oui,
2: je
1: oui,
2: crois.
1: Ça a été la longue
2: bataille. Je veux vexer personne après. Hein.
1: À demain.
2: À demain.

0: Il est minuit sur Europe 1 et nous reste une petite heure à partager ensemble jusqu'à 1h du matin. Bienvenue si vous nous rejoignez dans la Libre Antenne. Depuis 22h15, nous parlons de ces moments où la vie nous bouscule et des questions qui nous habitent parfois pendant des années. Ce soir encore, vous êtes nombreux à nous appeler pour partager vos doutes, vos histoires et vos espoirs. Vous pouvez nous joindre au 01 80 20 39 21. Vous pouvez également nous contacter via la page Facebook de la Libre Antenne, par mail, libreantenne@europe1.fr, et nous envoyer des SMS au 739 21 en commençant votre message par le mot nuit. Sachez que cette émission, vous pourrez la réécouter dans son intégralité sur le site europe1.fr en podcast. La nuit continue avec vous, vos témoignages et vos réactions. Vous pouvez donc nous appeler dès maintenant au standard. Jade et Audrey vous accueillent et nous sommes là jusqu'à donc 1h du matin. À tout de suite sur Europe 1.
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0: Bonsoir Lionel.
2: Lionel. Oui, bonsoir. Bonjour, bonsoir.
0: Bonsoir. Alors, pour vous, c'est bonjour, pour nous, c'est bonsoir, puisque...
2: Oui, exactement.
0: Voilà, vous nous appelez des États-Unis.
2: Et Californie, oui.
0: Et de Californie. Et de où exactement?
2: J'habite dans un comté qui s'appelle Marin County, qui est à 10 minutes au nord de San Francisco. Vous passez le Golden Gate, et puis... Ouais. Vous êtes dans Marin, qui est connu pour tous les gens qui font du ce qu'on appelle le mountain bike, le VTT. C'est là, c'est le perso du VTT.
0: Du VTT. Fantastique. Donc, vous nous appelez depuis San Francisco. C'est incroyable de se dire que la Libre Antenne a un impact jusque transatlantique. C'est fantastique. De l'autre côté.
2: Absolument.
0: Comment est-ce que vous avez rencontré, entre guillemets, la Libre Antenne?
2: Ce qui se passe, c'est que je suis né aux États-Unis il y a très longtemps, mais de naissance française, et j'aime bien écouter les podcasts, et spécialement sur Europe numéro 1, et j'étais en train de chercher quelque chose, et je ne sais pas comment c'est... Ça s'est passé, au lieu d'appeler podcast, j'ai appuyé comme live ou quelque chose comme ça. Et voilà, ils ont dit, ils disaient quelque chose comme, voilà, c'est la Libre Antenne. Et puis j'ai écouté un petit peu, je me suis dit, tiens, c'est intéressant. Et puis ils ont donné le numéro. Et j'ai fait ça comme ça, par hasard. Et j'ai dit, tiens, je vais appeler parce que peut-être que partager mon parcours de vie, peut-être que c'est intéressant. Et puis... J'ai laissé un message et Audrey m'a rappelé et voilà, je suis là.
0: Voilà, donc pour dire aux auditeurs, appelez-nous 01 80 20 39 21 pour passer comme Lionel en direct dans la Libre Antenne. Alors déjà, bienvenue Lionel.
2: Moi, you're welcome.
0: You're welcome, absolument. Je suis vraiment ravie de partager ce moment avec nous, enfin avec vous. Et je voulais savoir justement parce que vous vouliez partager avec nous ce soir.
2: Je voulais simplement partager quelque chose, le fait qu'un jour en 1980, après m'être marié avec ma femme préférée, j'ai décidé de venir en voyage de noces aux États-Unis, et c'était un voyage comme ça, sans but, et nous sommes toujours ici, et c'est toujours avec, comme je dis, ma femme favorite parce que j'en ai qu'une. C'est comme j'ai un fils favori parce que j'en ai qu'un et j'ai une fille favorite parce que j'en ai qu'une. Et voilà, j'ai trouvé peut-être que ça pourrait intéresser des gens qui écoutaient mon parcours, qui pour moi qui sort pas de l'ordinaire, mais qui fait que je me retrouve ici et puis je suis toujours content d'y être. Et puis peut-être que ça il y a des gens qui penseraient peut-être un jour que bon, le rêve américain il existe toujours, quoi.
0: Alors est-ce que vous acceptez de donner votre âge déjà, Lionel?
2: Absolument, je suis né à la fin des années 50, c'est-à-dire en 59.
0: Donc vous avez 67 ans.
2: Ouais, c'est des chiffres.
0: Exactement. Alors, c'est vrai que vous êtes arrivé aux États-Unis en 1980 et la culture du American Dream, donc le rêve américain, était très très présent. J'ai le sentiment qu'il était beaucoup plus qu'aujourd'hui. Et quand vous êtes parti aux États-Unis, quel était votre rêve à vous, Lionel?
2: Mon rêve à moi, justement, je suis quand même le background de ma vie, les arrières, enfin, je sais pas, des fois, il y a du vocabulaire français que j'oublie. Et ce qui s'est passé, c'est quand moi j'ai grandi en tant qu'enfant, et c'est qu'on était trop, très pro-américain dans la famille parce que mon oncle est quelqu'un qui est devenu mon oncle parce qu'il a marié la sœur
0: de votre mère.
2: Mais ouais, et donc lui c'est un American GI, c'était soldat qui a fait le débarquement.
0: Bien sûr.
2: Et il a fait Omaha Beach en juin 44. Bon, il a marié donc ma tante. Et après donc quand nous dîner. Et à l'époque bon il y avait dans les années 60 et tout ça, il y avait pas le web et tout ça, et les social media et tout ça. Et moi, je venais en tant qu'enfant et je voyais les grands malls, je sais pas comment dire, les grands centres commerciaux, les grandes autoroutes, les driving movies, vous savez que vous allez avec la voiture.
0: Exactement, les cinémas aériens qu'on regarde depuis sa voiture.
2: Voilà, et moi, à l'époque, tout le monde parlait de James Dean, et puis, et voilà, je voulais vivre le vivre américain, et c'était ça mon rêve, quoi. Et puis je me suis dit, bon, pourquoi pas, allons voir si c'est possible.
0: Et qu'est-ce qui vous a fait rester après ce voyage qui devait être temporaire, où vous alliez donc, concrétiser une partie imaginaire de votre enfance?
2: Bah, c'est-à-dire que ici, spécialement où moi j'habite, j'ai eu la chance de venir ici au nord de la Californie. Le temps est merveilleux. Les gens étaient toujours différents d'approche, très ouverts. Tout était facile. On trouvait du travail et on gagnait beaucoup d'argent. Mm-hmm. Et moi, je me suis dit, mais pourquoi? Pourquoi je vais retourner en France alors que ma vie, elle est tellement meilleure ici, quoi. Et c'est pour ça que j'habite en plus de ça une région qui est formidable. C'est un petit peu comme dans le sud de la France, vous savez, voyez, il y a un peu des collines et tout ça, au-dessus de Nice et tout ça. Bon, il y a un peu de montagne, il y a la mer. Le ski est pas loin. L'hiver, on peut faire des skis, c'est comme 3 heures de voiture. Et donc, le spot, il est quand même incroyable.
0: Oui.
2: Et donc, peut-être que c'est l'endroit où j'habite, mais la vie est facile à vivre. Il n'y a pas trop de crimes. Donc, c'est une chose qui a fait que je me suis dit, mais la vie est tellement simple et facile et les gens on l'approche facile et je me suis senti tout de suite à mon aise et donc j'ai décidé de rester.
0: Donc vous n'avez jamais regretté ce choix, jamais?
2: Absolument, pas du tout. Non. Ouais. Mes amis que j'ai toujours en face me disent, alors quand est-ce que tu viens nous voir? J'ai dit non, c'est vous qui venez me voir. Moi quand je viens en France, je n'aime pas ce mot-là, mais c'est rare que j'y vienne, mais je me sens pas à l'aise, quoi. Et donc, c'est parce que moi, j'ai tellement changé que même que je suis né français, j'ai aucune connexion avec la France et je me sens bien ici. Donc, aucun regret. Je veux dire, ma vie est tellement facile et enviable pour certaines personnes, certainement, mais je suis tellement content d'avoir fait ces choix-là.
0: Ah, est-ce que vous avez donc votre carte verte depuis?
2: Non, je suis citoyen américain depuis 1983.
0: Ah oui, en effet.
2: Je n'ai même pas de passeport français.
0: Pardon, je vous ai dit
2: je
0: carte verte.
2: Je n'ai plus de passeport français.
0: Oui, oui.
2: J'ai eu carte verte début. Ouais. Et puis après, j'ai eu passeport américain. Et moi, je suis américain, c'est tout, par choix. Et les gens me disent, pourquoi tu ne prends pas ton passeport français? J'ai dit non, moi, je suis américain. Et puis voilà, c'est tout. Je n'ai pas besoin d'avoir un second passeport. Pour quelle raison, hein? Donc voilà, passeport américain dans le fond du cœur. Mais quand vous y pensez, moi j'ai passé plus de temps aux États-Unis qu'en France. Donc, si vous voulez, je suis devenu vraiment très américain.
0: Ouais. Alors, justement, qu'est-ce que l'Amérique vous a donné que la France ne vous avait pas donné?
2: Tout est toujours plus facile. Je me rappelle, moi quand je suis parti, il y avait des choses en France que vous aviez besoin, c'était pas nécessairement facile. Par exemple, même histoire d'avoir un téléphone, un numéro de téléphone, c'était pas facile. Les administrations, c'était pas facile. Moi après peut-être ça faisait peut-être comme un an et demi que j'étais aux États-Unis. J'avais 20 quelques années. J'ai ouvert je travaillais à l'époque. J'avais travaillé dans les restaurants. Et après un an et demi de travail, j'ai ouvert un café qui s'appelait Café Gitane à San Francisco. Mmh. Et quand je suis allé voir le propriétaire, voilà, il m'a pas regardé en tant qu'un gamin de 22 ou 23 ans. Et puis il a dit ouais, pas pourquoi pas. Voilà, c'est comme ça. Ton loyer, c'est cela. Ça a été facile. Quelque chose comme ça en France, c'était impossible. À l'époque, je me souviens, en France, non, il fallait avoir de l'expérience, il fallait avoir une certaine maturité, mais ici, tout était facile. Et voilà, donc c'est quelque chose qui m'a tout de suite attiré et puis qui faisait du fait que les gens vous faisaient confiance et aussi vous pouviez. Sans véritablement de qualification, vous pouviez faire toutes sortes de choses. Et moi, dans ma vie, j'étais entrepreneur. J'ai fait beaucoup de différentes choses, entre le restaurant, des magasins de téléphone. J'ai même été à un moment donné partenaire avec comment on dit en français, art dealer. On vendait des tableaux, des choses comme ça. Mm-hmm. Mais je veux dire, en France, c'est impossible de faire ce genre de choses. Enfin, peut-être c'est que maintenant, possible. Ça l'est.
0: Ouais.
2: Mais à l'époque, je me disais, mais j'ai passé tellement d'étapes dans ma vie, différentes choses, et je ne pense pas que j'aurais pu avoir cette opportunité en vivant en France. Et en plus, la facilité de faire des choses. Par exemple, si vous appliquez pour une licence pour un restaurant, par exemple, en quelques jours, c'est fait. Et je veux dire, c'est pas un problème. Il n'y a pas trop de problèmes administratifs qui font que les choses sont ralenties. Et voilà, quoi. Tout ça, ça m'a attiré. Et ça existe encore, hein, parce que je pense que c'est toujours comme ça.
0: Alors, j'entends. Simplicité, facilité, à l'époque modernité, probablement, un mindset, donc un état d'esprit qui est très dans l'aspect on vous fait confiance, faut juste montrer, c'est au mérite, vraiment, il suffit de montrer qu'on est motivé pour y arriver. Est-ce que vous pensez aujourd'hui, Lionel, que le rêve américain existe encore pour un jeune Français qui voudrait tenter sa chance?
2: Moi je pense que oui. Il y a une chose aussi quand on dit rêve américain. Le problème c'est que les États-Unis c'est 50 États, hein. Donc je veux dire, il est mieux de vivre à San Francisco que par exemple dans le Minnesota ou à Chicago, parce que une question de temps et puis de les gens sont aussi différents, parce que quand vous avez des gens en Californie et des gens sur la côte Est, ils ont un peu la mentalité différente. Mais je pense que c'est toujours possible, parce que ici les gens il y a toujours du travail, ils sont et tout est possible. Il n'y a personne qui va vous dire ben non, vous ne pouvez pas faire parce que vous n'avez pas le big diploma, ou alors vous êtes trop jeune, ou alors vous êtes trop vieux. Moi je prends mon exemple, par exemple. dû à mon parcours dans la vie, j'ai un diplôme de sommelier. Enfin, je suis pas sommelier, c'est un grand mot parce que on peut aller jusqu'à 1, 2, 3, 4, 5 mois, si vous voulez, j'ai fait introduction numéro 1 et numéro 2. Mais donc, moi, à l'âge que j'ai toujours ce que j'appelle une occupation. Je travaille pour un magasin de vin et je travaille là-bas en tant que sommelier 3 ou 4 jours par semaine et je donne des classes. J'ai des gens aussi à choisir. Ils n'ont pas regardé, si vous voulez, que moi j'avais l'âge que j'ai. Mm-hmm. Et ils ont dit voilà, c'est pas de problème. Et moi, ça me plaît de le faire. Et eux, ils sont contents de ce que je fais. Mais ça, je pense pas que c'est des choses qui sont possibles en France. Donc, vous voyez, même à ce niveau-là, quoi. Et Graziella, ma femme favorite, elle est intérieure décorateur et elle travaille toujours 3 jours par semaine. Et voilà, et c'est parce que c'est toujours possible, parce que on a envie de le faire, on le fait. Je connais pas les détails en France, mais je crois pas qu'en France on puisse travailler après un certain âge ou des choses comme ça, ou cumuler avec votre retraite qui est déjà établie. Enfin, je ne sais pas, je connais pas bien la France, mais vous comprenez ce que je veux dire. Ici, on a ce que j'appelle, moi, vous allez comprendre, c'est freedom of choice. C'est la choix de choisir. Vous voyez ce que je veux dire? Et ça, je crois pas que en France c'est possible.
3: En fait, Lionel, je vous remercie parce que vous nous offrez un regard différent sur le rêve américain. Finalement, je me dis, quand je vous entends, c'est pas forcément, c'est pas seulement réussir, c'est ne jamais s'arrêter de construire sa vie. En fait, c'est ça que j'ai le sentiment d'entendre. C'est que quand on a une envie, ben on peut la concrétiser très facilement. Et puis en plus, l'environnement permet également de continuer à développer sa créativité et de se dire que tout est possible. Donc c'est pas uniquement une histoire de réussite, c'est la possibilité de continuer à construire sa vie. C'est ça que j'entends.
2: Ouais, c'est bien évalué, c'est bien dit, c'est vrai, c'est comme ça, il y a toujours la possibilité de continuer ce qu'on a envie de faire, on s'arrête pas parce que sur différentes choses qui sont administratives ou basées sur l'âge, voilà, on continue notre vie et puis, et tout est bien, quoi, c'est quelque chose qui, et c'est pour ça que je dis, spécialement aux jeunes générations parce que, et d'après ce que j'entends un peu parler, bon, il y a des jeunes qui sortent de grandes écoles en France et tout ça, mais il semblerait qu'ils ne trouveraient pas peut-être le travail qui leur convient. Alors que ici, si vous venez ici en Californie, vous avez un diplôme d'ingénieur comme ça, les gens vont vous recevoir les bras ouverts et tout ce qui est avec les avantages financiers et même de relocation. Donc, pour retourner un petit peu en arrière, le rêve américain, je dis oui, il existe. Parce que, encore une fois, ici, tout est possible. Et en plus de ça, on a le choix de choisir. On a le choix, quoi. C'est freedom of choice. C'est la liberté de choisir.
3: Ouais. On a une auditrice, qui souhaiterait échanger avec vous en direct. Donc elle a posé, pardon. Merci Audrey. Elle a posé une question. Elle voulait savoir comment, c'était quoi la question, Audrey? Les feux. Ah oui, comment ça se passe cet été pour les incendies? Parce que c'est vrai que tous les étés, nous étions aussi malheureusement presque habitués à avoir des incendies en Californie.
2: Vous parlez avec quelqu'un qui...
3: C'est plus dans le sud, en fait.
2: Je ne suis pas trop news, moi, vous.
3: Ouais.
2: Non, c'est pas ça. On a eu dans le nord et tout. Bon, je peux pas dire que j'ai pas entendu parler, mais vous parlez avec quelqu'un qui, moi, j'écoute pas, je lis pas nécessairement les news et tout ça, et donc je suis pas trop informé. Mais je sais que il y a eu, c'est pas cette année, c'était il y a comme 2 ou 3 ans dans
3: Exactement.
2: Le nord de la Californie. On a eu aussi des feux. Mais oui, c'est des choses infortunément, malheureusement, qui arrivent. Et oui, on en a eu. Et puis, quand il y a des feux, bon, il y a des gens qui perdent leur maison. Oui, c'est des choses qui arrivent. Mais c'est pas en ce moment, par exemple, on n'en a pas, vous voyez, je pense pas qu'on en a eu dans comme là les 2 ou 3 ans. Et si je me souviens bien, quand il y avait eu dans le nord de la Californie des feux, c'était parce que les power lines, il y avait des les câbles électriques qui transportaient l'électricité, oui. Et qui étaient tombés, et ça avait déclenché des feux. Et c'est vrai que ça avait été un petit peu un problème, parce que il y avait de la fumée, surtout ce qu'on appelle le Bay Area, parce que les feux étaient dans le nord, et la baie de San Francisco, tout ça, on avait beaucoup de fumée, mais on n'en a pas eu depuis au moins 2 ou 3 ans.
3: Oui, alors que nous, on vit un vrai drame, hein. Je ne sais pas si vous êtes au courant, en France, ça brûle partout, les incendies continuent à ravager une partie de la France. Enfin, en tout cas, les pompiers restent pleinement engagés. Les autorités appellent chacun à la plus grande vigilance. Le risque est toujours très très élevé du fait de la canicule. Donc, vous nous avez dit, hein, que vous ne regardez pas forcément les actualités. Donc, je pense que c'est en lien avec ce que nous vivons actuellement, le drame en France. Je ne sais pas si vous êtes au courant.
2: Moi, je veux bien comprendre. Moi, ça me touche. Enfin, c'est pas que ça me touche un peu, mais pendant longtemps. Enfin, maintenant, il est parti. Mais moi, j'avais un bon copain avec qui j'ai grandi, qui était le fire chief en Corse. Et donc, j'étais au courant qu'en France, oui, il y a toujours des feux et que c'est toujours un gros problème. Et heureusement que vous avez des pompiers de métier chez vous là-bas qui peuvent rendre les choses, enfin, et faire de leur mieux pour éteindre tous ces foyers. Mais enfin, ça me désole d'entendre ça. C'est sûr que c'est un problème.
3: Merci beaucoup, Lionel. Il est 15h26 chez vous.
2: Vous prenez military time. Oui, nous c'est 3h PM.
3: PM. Oui, c'est exactement. Ça. Donc voilà, PM pour l'après-midi.
2: C'est ça.
3: Nous il est minuit. Enfin, 0 AM 26.
2: Oui, voilà, c'est ça.
3: Exactement. Merci infiniment, vraiment, de nous avoir appelé, d'avoir partagé votre parcours, votre histoire. Vraiment, nous rappelle que c'est parti d'un simple voyage, et que ce simple voyage peut parfois devenir toute une vie. Vraiment, merci d'avoir traversé l'Atlantique pour nous cette nuit sur Europe 1.
2: Absolument, ça m'a fait plaisir.
3: Allez,
2: bonne fin de soirée.
3: Merci à vous aussi.
2: Okay.
3: Au revoir, Lionel.
2: Ok, bye bye.

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0: Bonsoir Jimmy.
3: Bonsoir Sana.
0: Bienvenue à la libre antenne.
3: Merci. Oui, je voulais parler, je sais pas si vous avez vu ce que j'ai dit tout à l'heure à Jeanne, par rapport à ce qui m'est arrivé.
0: Alors, je ne suis pas physiquement au même endroit avec Jade actuellement.
3: Ah, d'accord.
0: Jade est avec le réalisateur et Audrey, et Mathieu qui rejoint l'équipe. Donc, et moi, je suis au studio. Ils sont en face de moi, donc quand ils me font des gestes, tout ça, je les vois, ils me parlent, on se parle. Mais en revanche, non, je n'étais pas à côté de Jade lorsque vous avez appelé. Néanmoins, elle m'a transmis une fiche sur laquelle il était, voilà, je pense, avoir subi des attouchements. Que faire?
3: Oui, c'est compliqué parce que en fait, ça s'est passé le jour de la demi-finale de foot. En gros, hein. Chez moi, j'avais une coupure générale d'électricité, donc je pouvais pas écouter le foot. Je suis non-voyant, je sais pas si elle a précisé sur la fiche, mais en fait ça c'est un détail.
0: C'est un détail important, mais non, c'est pas noté, mais
3: non, voilà.
0: On va pas s'arrêter à la fiche, on est d'accord, on se découvre
3: bien
0: deux.
3: Bien sûr, et du coup, donc j'ai un ami qui, je l'ai appelé pour savoir s'il y avait des piles, bon, finalement, je voyais qu'il parlait, il répondait pas à mon coffee, et puis il est arrivé chez moi. Du coup, il m'a dit, viens chez moi pour écouter le foot. Et ce jour-là, c'était à 23h, le foot. Alors j'ai dit, oui, mais tu sais, ça va finir tard. Mais non, c'est pas grave. Bon, du coup, j'étais là-bas. Faut dire qu'il a entre 68 ans et 70 ans. Et moi, j'en avoir 54.
0: Vous avez 54 ans. Alors si, c'était noté. Hein. C'était noté.
3: D'accord.
0: Je suis non-voyant, effectivement.
3: Non, mais il n'y a pas de souci. Et puis à un moment, le foot commence, tout ça, il me dit, écoute, si je m'endors, tu me réveilleras après le foot. J'ai dit, il n'y a pas de souci. Et sur le coup, je me suis dit, il va aller sûrement coucher dans sa chambre, je le reverrai. Et en fait, c'est arrivé qu'il s'est allongé sur le canapé, et puis il a mis sa tête sur ma cuisse. Alors, sur le coup, j'étais un peu surpris, mais j'ai rien dit. Je me suis dit, bon, et je continue à écouter le foot, et puis là, je sens, je commence à sentir une main qui vient entre mes jambes, je pourrais dire.
0: Ah oui, d'accord. Parce que j'allais vous dire, à quel moment est-ce que vous avez compris qu'il se passait quelque chose? Bah là, oui, la limite, elle était franchie.
3: Disons que je sais pas comment je pourrais dire, exprimer les choses. Quand il a posé sa tête sur ma cuisse, j'étais surpris, mais vraiment surpris. Mais comme j'écoutais le foot, j'étais concentré. Et dans ma tête, j'ai dit, qu'est-ce qu'il fait? Et après, je me suis dit, peut-être que finalement...
0: C'est endormi.
3: Ouais, voilà, me suis dit, à son âge, j'ai pas trop... Enfin, je voulais pas penser... d'écouter des choses comme ça, je sais pas comment dire, mais
0: quand
3: j'ai senti donc du coup moi j'avais un verre d'eau dans la main à droite et de mon côté ma main gauche, j'ai mis mon bras et ma main entre mes jambes, quoi. Et de là je sens que ça persiste.
0: Ah oui.
3: Et là je me suis dit, non, mais, et dans ma tête je me suis dit, non, mais il dort pas finalement. Et de là, j'ai posé mon verre, et en posant mon verre, je me suis levé. De là, il s'est relevé de son côté. Là, moi, je voulais finir la vision du foot, quoi. Parce qu'en plus, c'était la deuxième mi-temps, quoi. Il reprenait le foot, donc je vais voir jusqu'à la fin.
0: Oui, bien sûr.
3: Donc je me rassois, mais en me rassois, je prends mes... j'essaie d'être prudent. Donc je me replie un peu mon bus sur moi-même, si je pourrais dire. Et là, il vient derrière moi pour essayer d'enlever mon débardeur. Alors de là, je vous le dis honnêtement, comme j'ai dit tout à l'heure, j'ai poussé une gueulade. J'ai dit, mais non, c'est bon, ça suffit, là, stop.
0: Ah oui, et donc vous lui avez dit non. Vous lui avez dit non.
3: Il a reculé, mais puis il a parlé un peu dans sa barbe. Et j'écoute, moi je suis là pour le foot, après je m'en vais. Et donc, après, je sais pas pourquoi, parce que à chaque fois que je sors, je prends mon chien guide. Et j'ai dit, Vincent, après ça, je repars chez moi, c'est bon, tu n'as pas besoin de te déranger. Il m'a dit, non, je te raccompagne. Et j'avoue, j'étais pas trop chaud de remonter dans sa voiture.
0: Je comprends, Jimmy. Le choc.
3: Oui, mais même encore maintenant, je sais plus quoi faire, en fait. Parce que demain, j'ai mon fils qui vient. J'avais décidé de passer chez lui pour mettre tout ça à plat. Et puis le gros problème que j'ai depuis ce jour-là, je repense. C'est que, il y a 6-7 mois, il a tenté quelque chose avec ma mère.
0: Comment le savez-vous?
3: Alors, justement, parce que, il raccompagnait ma mère chez elle, au village. Moi, je suis à 2 km à peu près. Hein.
0: De votre maman ou de chez lui? Voilà.
3: Enfin, non, ma mère, elle habitait à cette époque, elle habitait au village.
0: D'accord.
3: Et ma mère, je vais la voir tout comme tous les matins. Elle me dit, écoute, faut que je te raconte. Je suis monté dans la voiture de ce monsieur. Et il me dit, est-ce que tu te rends compte qu'il a sorti son... Enfin, elle a dit ça comme ça. Hein, et il a sorti son kiki. Je dis, pardon. Je dis, maman, comment ça il a... Et, oui, il a baissé sa braguette, il a sorti son pénis, quoi.
0: Juste pour bien comprendre, Jimmy, on est d'accord qu'aujourd'hui, c'est plus seulement l'agression que vous avez subie qui vous bouleverse, c'est aussi le fait de découvrir qu'en plus, votre maman a vécu ou aurait vécu quelque chose de similaire avec cet homme.
3: Alors ma mère, quand elle m'a raconté ça, il y a pas 6-8 mois, enfin, je vois pas trop le temps le passé, mais bon, il y a à peu près 6-7-8 mois, un truc comme ça.
0: Oui.
3: J'ai dit, mais moi, il fallait porter plainte. Et elle me dit, non, je veux plus en parler, je veux plus y penser, tout ça. J'ai dit, ok. Bon. Et de là, moi, il m'arrive ce qui m'arrive, quoi. Et du coup, est-ce qu'il faut que je vais porter plainte? Est-ce que... parce que... Et quand j'ai porté plainte, il saura que j'ai porté plainte.
0: Ah oui, bien évidemment.
3: Et moi, je suis à 2 km. Alors, où je vis, parce que mon fils, il vit à 25 km. Et je suis seul avec ma mère. Maintenant, elle vit avec moi. Enfin, j'ai fait un petit appartement dans ma propre maison. Et je me dis, si je vais porter plainte, est-ce qu'il ne va pas descendre à tôt ou tard Enfin, pas pour moi, mais surtout pour ma mère.
0: Qu'est-ce que vous attendez de la justice si vous décidez déposer plainte, Jimmy?
3: Je sais pas quoi. Disons que je pense un peu à tout, surtout que c'est compliqué. Enfin, compliqué. À l'époque, il avait été en prison parce qu'il avait fait des attouchements sur mineurs. Moi, je le connais depuis que je suis tout le monde, ce monsieur. Mais pendant beaucoup d'années, on se parlait pas spécialement. Moi, je connaissais plutôt, entre guillemets, sa famille, certaines de sa famille. Et voilà, c'est depuis 2-3 ans que je l'ai croisé. Enfin, voilà. Et Et par doute, je me suis dit, bon, est-ce qu'il l'a fait, est-ce qu'il l'a pas fait, est-ce que si, est-ce que ça. Mais plus ça avance, plus je me dis, si, il a sûrement été vu par rapport à ce qu'il m'a fait à moi. Je me dis, si j'avais pas peut-être pas réagir, qu'est-ce qu'il aurait fait. Enfin, je sais, ben, voilà quoi. Ben, ça me perturbe.
0: Je l'entends, et c'est complètement légitime.
3: J'arrive même pas à croire ce que. Enfin, je sais pas comment dire.
0: Oui, vous êtes dans une forme de déni. Vous voulez pas y croire. Mais il y a votre maman. Il y a votre maman aussi. Et vous.
3: Oui, parce que ma mère, elle a quand même 83 ans. Et de là, j'ai eu un moment, il fallait porter plainte. Et avant ce qui m'arrive là, je l'avais croisé au village avec ma mère. Il fallait que je l'accompagne pour deux, trois petits trucs. Et on le croise, mais il nous dit, venez boire un café. J'écoute, maman, je suis pas trop chaud, mais bon, on va pas. Enfin, moi, je suis pour la paix. Je sais pas comment dire ça.
0: Oui, vous n'aimez pas les conflits. Vous n'aimez pas les problèmes.
3: Voilà. On va pas le froisser. Et là, il a fait un truc inimaginable. Oui. Ma mère, elle s'assoit à côté de moi. Il avait mis un miroir dans le salon qui donnait vue à sa chambre.
0: Alors, pardonnez-moi, Jimmy. Vous nous avez dit être non-voyant. Comment, enfin, pardonnez-moi, mais comment savez-vous qu'il y a
3: J'en viens là. D'accord. Il n'y a pas de souci, je vous en prie. Donc, je vais avec ma mère chez lui, mais ma mère, elle voit. Et elle s'assoit à côté de moi. De là, moi, je l'ai su beaucoup après. Enfin, le soir où quand moi et ma mère, on est reparti chez moi, enfin chez nous. Mais de là, il avait mis un miroir dans le salon qui donnait vue à sa chambre. Et il dit, bon ben, bougez pas, je vais me changer parce que j'ai des choses à faire tout à l'heure. Enfin, moi, sur ce côté-là, moi, je m'interroge pas, il fait ce qu'il veut, quoi. Mais de sa salle de bain, de sa chambre, il s'est mis à poil, pardonnez-moi l'expression, et il reflétait son image au miroir. Et ma mère voyait tout.
0: Oui.
3: Et ça, alors moi, et donc après, bon, moi je sais après, quand j'ai vu ma mère, quand je vais la voir tous les jours, parce qu'elle habite chez moi, mais elle a son indépendance. Et me dit, il faut que je te raconte un truc, ce qui s'est passé chez... Voilà. Et elle me raconte ce que je vais vous raconter. J'ai dit, non, c'est pas vrai. Et voilà. Et de là, j'ai dit... Et après, ce qui m'arrive à moi, je me dis, bon, il y a vraiment un problème dans la tête. Enfin, pardon, je sais pas comment dire les choses.
0: Vous connaissez de toute façon son antécédent? Enfin, ses antécédents. Si vous êtes face à un pédocriminel, c'est de la récidive. Et puis, suffisamment eu d'actualité aujourd'hui pour savoir que c'est incurable. Ce sont des personnes qui manifestement ne guérissent pas.

0: tout ça, et plus ça avance, parce que bon, tout le village me connaît. Bon, ça c'est une chose, connaît ma mère, quoi, et le scandale, enfin je sais pas comment réagir, enfin je sais pas, j'arrive pas à croire ce qui m'est arrivé, je sais pas comment dire.
1: Vous êtes encore sous le choc, ben, vous n'en parlez pas, vous en avez parlé à votre maman?
0: Ben non, j'en ai parlé qu'à mon... Non, parce que alors là, si j'en parlais à ma mère... elle va être déjà quand elle-même elle est bouleversée et elle est fragile aussi quand, mais je sais qu'il faut faire quelque chose parce que je veux pas dire que je vais avec la peur, mais c'est pour ça que voilà, j'ai la réponse à ce que vous me demandez. Je me dis, si j'ai porté plainte, est-ce qu'il va pas descendre chez moi pour s'il a un problème qui est pas équilibré, ou je sais pas comment dire ça. Vous voyez ce que je veux dire?
1: C'est pour cette raison que je vous demandais ce que vous attendiez de la justice.
0: Ben, j'en sais rien. Moi, je voudrais être sûr que... Je sais pas. Parce que si je vais porter plainte, ben, il va retourner en prison. Ou je sais pas.
1: Vous ne déposez pas plainte, c'est le souci.
0: Ça va être...
1: Jimmy, c'est que si vous ne déposez pas plainte, qu'est-ce qui peut se passer chez vous?
0: Ben, c'est pour ça que je vois ça avec mon fils demain, parce que moi, mais c'est pas la bonne idée. J'avais l'idée d'aller le voir avec mon fils et mettre carte sur table et dire, ouais, maintenant, désormais, on se connaît plus. Mais je me dis, s'il a tenté des choses avec moi et ma mère, il va le faire avec quelqu'un d'autre.
1: C'est une évidence. Je n'aime pas être aussi tranché. Mais c'est une évidence. Je n'aime pas être aussi tranché. J'aime bien apporter des nuances. Mais là, je pense que votre intuition est très bonne. Et je comprends que ce soit très compliqué pour vous de vous dire.
0: C'est terrible. Hein. Voilà. Oui, c'est dans la tête. Je vais pas vous cacher. C'est terrible.
1: Sauf que vous n'avez pas apporté ça. Vous n'avez pas apporté ça tout seul.
0: Ah bah non,
1: forcément.
0: Et puis ça perturbe mon sommeil. Hein.
1: Ah oui.
0: Je veux pas être. Oui. J'en fais des cauchemars.
1: Oui, donc vous vivez un traumatisme. Hein. Donc vous êtes en syndrome de stress post-traumatique. Bien évidemment, moi je rejoins ce que vient de dire Bernadette qui nous dit Jimmy doit absolument déposer plainte, cet homme a commis deux faits graves, il faut qu'il prenne un avocat pour demander une ordonnance d'éloignement pour sa mère et lui-même.
0: Ah ben après, un avocat j'en ai, hein, et d'ailleurs c'est pour ça que je vois ça avec mon fils demain, j'ai demandé qu'est-ce qu'il a fait, bon, oui, mais c'est vrai que je suis... Ben, j'arrive pas à croire ce qui m'est arrivé et ce qui arrive
1: à votre maman.
0: À ma mère.
1: Oui. Oui, mais non, mais je comprends. Je comprends la situation dans laquelle vous êtes. Je comprends le dilemme que vous avez.
0: Ouais, c'est ça. Je sais pas, je...
1: Vous savez, ça paraît... Ça me rappelle la phrase de Frédéric tout à l'heure. Vous savez qu'il y a eu un accident.
0: Oui, j'ai attendu. Ouais, c'était très difficile.
1: Et il nous disait, mais j'avais une vie tranquille. Franchement, je ne pensais pas que ma vie allait basculer. Vous, ça fait déjà deux ans que vous portez cette agression, parce que vous avez subi, effectivement, c'est pas un attouchement, hein, c'est une agression. Vous n'étiez... C'est plus qu'un attouchement, c'est une agression.
0: Qu'est-ce que j'étais en train de me... Plus je repense... quand j'avais parlé à mon fils la dernière fois, j'ai dit, écoute, pour moi, j'ai le sentiment que c'est pas normal. Parce qu'en fait, comment dire, quand je veux pas dire que j'ai l'esprit large, chacun fait ce qu'il veut avec sa vie. Les femmes avec les femmes, les hommes avec les hommes, j'ai aucun... c'est pour la liberté. Mais, j'ai quand même dit à mon fils, pour moi, c'est pas normal.
1: Pour moi, c'est...
0: Voilà.
1: Ce n'est pas consenti. Voilà.
0: Ouais, non, pas du tout.
1: Il n'y a pas de consentement. Donc, c'est une agression. Voilà, on pose les mots. C'est une agression sexuelle que vous avez subie. Jimmy, il n'y a pas de doute.

0: plus de doute.
1: Oui, maintenant, plus je repense, plus j'en reparle, plus je suis avec vous. Et je me dis, si je n'avais pas stoppé,
0: qu'est-ce qui serait passé? Vous avez dit, stop, ça suffit.
1: Oui, parce que ça commençait dans la tête à m'énerver, quoi. Et moi, j'ai poussé à gueulade, et c'est de là qu'a vite reculé. Et plus j'y repense, plus je me dis, si j'avais pas eu ce courage-là, je sais pas. C'est perturbant.
0: C'est pas arrivé, rassurez-vous.
1: Non, c'est pas arrivé.
0: Vous avez eu cette force de dire stop, ça suffit. Et ouais. Il a arrêté. D'accord. Maintenant, votre maman, elle a subi également une agression. Elle n'était pas consentante quand il a.
1: Non. Voilà. Quand elle m'a dit ça. Non. D'ailleurs, c'est pour ça que j'y ai pensé. Maintenant, lui, il faut plus que ça s'en approche.
0: C'est sûr. Qu'est-ce que vous aimeriez retrouver aujourd'hui que cette agression vous a enlevé?
1: Avant ça, j'avais le sentiment d'être beaucoup plus solide. Je sais pas si c'est le mot exact à trouver, mais que là, je veux pas dire que je vis avec une peur, mais je me dis, si je fais pas quelque chose, est-ce qu'il va, tout le temps, il va pas débarquer? C'est bête de penser comme ça, mais je pense ça.
0: Et pour les autres, absolument, André. Si la justice faisait son travail demain, qu'est-ce que ça changerait concrètement pour vous?
1: Je me dis que, en tout cas, il n'osera plus s'approcher. Quelque part, je pense.
0: Donc, vous n'êtes plus très loin à franchir la porte du commissariat, d'avoir un avocat, de demander moins à votre avocat?
1: C'est qu'est-ce que je vois mon fils demain, je vais en discuter, mais je pense d'aller voir mon avocat. Mais en tout cas, je sais qu'il faut que je fasse quelque chose.
0: Oui, vous avez. Vous avez dans tous les cas besoin de retrouver un sentiment de sécurité.
1: C'est ça.
0: Voilà. C'est ça que j'entends. Au-delà de la justice, au-delà du fait qu'elle sanctionne, j'entends que vous avez besoin de retrouver un sentiment de sécurité.
1: C'est perturbant parce que je peux aller à la gendarmerie avec mon fils et expliquer ce que je viens de vous dire. Mais si je fais ça, automatiquement, il va être convoqué là-bas.
0: Oui.
1: Et dans ce cas-là, dans ma logique, il va dire que c'est pas vrai, tatati, parce que dans ma logique, des personnes comme ça, qu'est-ce qu'ils disent, à mon avis? Et de là, qu'est-ce qu'ils vont faire? Ils vont refaire une audition avec moi et lui? Je me pose la question.
0: Alors, après, je ne sais pas comment ça se passe, malheureusement. J'aurais aimé pouvoir vous répondre. Dans tous les cas, ce qui compte aujourd'hui, c'est pas ce qu'il va dire, c'est ce que vous avez vécu. Et ça, c'est bien plus fort et plus important que ce qu'il va dire. D'accord? Maintenant, il y a des antécédents, donc...
1: C'est sûr.
0: Voilà.
1: Malheureusement, maintenant, je sais qu'avec ce que j'ai vécu, il a vraiment été condamné pour quelque chose. De toute façon, en général, les gens qui sont condamnés, c'est rare quand ils sont blancs comme neige. Pardon de parler comme ça, mais...
0: Puis vous allez être accompagné, donc cette démarche, vous n'allez pas la faire seule. Vous voyez, donc il y a quand même des faisceaux plutôt encourageants pour enfin franchir ce cap de vous défendre. De vous défendre, d'aller jusqu'au bout de cette démarche. Et encore une fois, comme je vous disais, vous n'êtes pas obligé de la faire seule, vous pouvez vous faire accompagner. Donc moi, ce que je vous recommande, sans être dans une injonction à vous dire « vous devez », c'est, je crois que c'est vraiment important que vous soyez accompagné, parce que clairement, depuis 2 ans, vous portez tout cela tout seul. Et vous savez quoi? Le fait de nous en parler déjà, Jimmy, c'est déjà un premier pas.
1: Ouais, mais je sais... C'est sûr que... Oui. Mais de toute façon, si je fais rien, après c'est avec quelqu'un d'autre qui va. C'est ça aussi. Il y a ça aussi. Je me dis ça. Eh oui.
0: Est-ce qu'en vous disant ça, c'est ce qui va vous motiver à aller déposer plainte?
1: Quelque part, ça me pousse aussi d'aller. Oui, soit d'avoir de voir mon avocat en premier abord. Et voilà quoi. Parce que la gendarmerie, oui, je peux le faire demain, mais avec l'avocat, c'est peut-être que je suis un peu plus protégé, je crois.
0: Et si ce soir vous repartez avec cette décision de déposer plainte, j'aimerais que ce soit votre décision, que ce soit pas la mienne, que ce soit pas celle de Bernadette ou celle des auditeurs, mais vraiment la vôtre.
1: Non, mais bien sûr. Non, de toute façon, je sais qu'il faut que je le fasse.
0: Ouais.
1: Je ne peux pas rester dans... Non, je ne peux pas rester comme ça. C'est pas juste. C'est pas normal. C'est tout. Pour moi, c'est pas normal. Mais c'est terrible. Hein. Je sais qu'il y a des choses dures dans la vie, mais... C'est très troublant de ce que j'ai vécu. Je vous le dis.
0: Est-ce que vous avez pensé à... en parler à un psychothérapeute spécialisé en TCC, vous savez, en thérapie comportementale et cognitive. Très souvent, ils associent ça avec de l'EMDR en accompagnement, parce que je vous rassure, vous n'êtes pas dépressif, j'entends pas de déprime, mais en revanche, j'entends vraiment que vous êtes en syndrome de stress post-traumatique, puisque vous nous dites avoir des difficultés à dormir, surtout, Jimmy, ça rumine.
1: Oui, c'est ça. Depuis que...
0: Et c'est en disque rayé. Ben oui.
1: C'est ça, surtout. C'est ça. Je dis, c'est un peu... Enfin, ça, je peux pas rester. C'est pour ça que je me suis décidé d'appeler aujourd'hui pour faire déjà le premier pas. Mais je sais que il faut faire ce qu'il faut faire, quoi. Pour ma tranquillité.
0: Votre sécurité, oui. Oui. Oui. Pour votre sécurité, effectivement. C'est extrêmement important. Mm. Est-ce que vous vous sentez un peu plus prêt?
1: Oui, quelque part, depuis qu'on a parlé de partager depuis tout à l'heure. Oui, maintenant je comprends que c'est une agression que j'ai eue.
0: Oui, il y a...
1: Oui. Parce que plus j'y repense, parce que bon, je sais qu'il y a des hommes pour les hommes, mais ce monsieur, il sait que je préfère les femmes.
0: Oui, encore une fois, vraiment, il y a...
1: Voilà.
0: Voilà, c'est une agression, vraiment. Jimmy, on arrive malheureusement au terme de cette émission. Et je tiens vraiment à vous dire que ce soir, vous avez franchi un cap. Parce que pendant 2 ans, vous avez porté ça tout seul. Aujourd'hui, vous avez osé mettre des mots. Franchement, bravo sur ce que vous avez vécu. Si vous décidez d'aller plus loin, comme je vous disais, faites-le parce que c'est votre décision. Parce que vous sentez que c'est le bon chemin pour vous. Et surtout, faites-vous accompagner.
1: Oui, vraiment. Non, mais de toute façon, je vais le faire dès demain avec mon fils.
0: Donc je vous souhaite vraiment de retrouver ce que vous m'avez dit avoir perdu, c'est-à-dire un sentiment de sécurité. Et surtout, appelez-nous pour nous dire où vous en êtes, Jimmy. D'accord.
1: Bien sûr, je vous remercie.
0: Mais je vous en prie. Et le bonjour à votre maman.
1: Merci, ça sera fait.
0: Merci beaucoup. Et nous arrivons au terme de notre émission. Merci d'avoir passé cette soirée avec nous. Merci à chacun de nos auditeurs pour leur confiance. Donc Corinne, Jonathan, Frédéric, Catherine, Lionel et Jimmy. Bien évidemment, merci également à tous ceux qui ont réagi par SMS sur Facebook et sur les réseaux sociaux sans avoir pu prendre l'antenne. Vous savez, la Libre Antenne est votre émission, donc vous pouvez nous appeler. Je vous souhaite une douce nuit. Prenez soin de vous et à demain, 22h15 sur Europe 1. 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
3: J'ai fait ce métier qui est un métier public pour être connu, pour pouvoir dire ce que j'avais à dire, pour pouvoir chanter devant des salles pleines et non pas devant des salles vides. Je n'ai pas fait ce métier pour chanter chez moi dans ma salle de bain. Et il est normal que je récolte ce que j'ai semé et que j'ai ce que j'ai voulu avoir.
4: 12 décembre 1960, Charles Aznavour se produit sur la scène parisienne de l'Alhambra. Il a 36 ans. Le triomphe est là, enfin. La salle résonne sous les applaudissements ininterrompus du public. Au fond, Charles Aznavour, c'est l'histoire d'un homme qui a d'abord connu une carrière d'acteur, enchaînant les petits rôles avant de se tourner vers le chant. Charles Aznavour, c'est aussi l'histoire d'un homme qui a été le confident et le chauffeur d'Édith Piaf. Elle l'a pris sous son aile et l'a poussé à écrire. Charles Aznavour, c'est aussi et surtout l'histoire d'un homme qui a fait face aux critiques virulentes et malveillantes. Il a tout entendu, le pauvre homme, tout enduré. On a aussi bien attaqué sa voix que son physique. Pendant des années, il a traversé les pires moments de découragement et de doute. Se sentir enfin estimé et aimé du plus grand nombre a été pour lui la plus belle des victoires. Charles Aznavour, c'est enfin l'histoire d'une détermination à toute épreuve. Il a toujours continué à croire que ce jour arriverait. Et il est arrivé ce fameux jour, le 12 décembre 1960. Comment a-t-il réussi à embrasser une carrière de plus de 8 décennies? Voici le destin extraordinaire de Charles Aznavour. Celui d'un homme ambitieux qui a commencé tout en bas de l'affiche pour y finir au plus haut.
5: Bonsoir, ici Charles Aznavour. Charles Aznavourien, dit Charles Aznavour, né le 22 mai 1924 à Saint-Germain-des-Prés et qui a vécu surtout à Montmartre. Ce n'est pas une infidélité, c'est parce que il n'y a que là que j'ai trouvé un appartement au début. Et quand je dis un appartement, je devrais dire un réduit où j'ai pu vivre avec un piano, un stylo à billes suffisamment petit pour ne pas passer un morceau par la porte et puis suffisamment de papier pour écrire.
4: Aznavourien, le nom de naissance de Charles, a vite été tronqué par Knarr, sa mère. Aznavourien, c'est trop long. Alors elle ne s'embête pas et coupe le yan. Knarr est turc d'origine arménienne. Dans ses mémoires, Charles raconte qu'il ne sait pas vraiment comment elle a rencontré son mari, Misha, géorgien, lui aussi d'origine arménienne. En tout cas, ce qui est sûr, c'est que l'art dans la famille Aznavour, c'est sacré.
6: Votre père, il était musicien, chanteur?
7: Il était chanteur surtout. Et ma mère, comme mon père, joue des opérettes ou des pièces de théâtre, une fois tous les 15 jours à peu près, qui sont montées pour la communauté.
4: Les parents de Charles quittent l'Arménie pour fuir le génocide. Ils arrivent à Paris en 1924. Ils sont non seulement réfugiés, mais apatrides. Ils n'ont aucun bien matériel. Ils n'ont avec eux que leur optimisme et leur bonne volonté. En ce 22 mai 1924, c'est dans un hôpital pour indigents, à la clinique Tarnier, dans le 6e arrondissement de Paris, que naît Charles Aznavour. Ses parents habitent alors juste à côté, rue Monsieur le Prince, la bien nommée. Ses parents voulaient lui donner un prénom arménien, Chanour. Mais problème, ce n'est pas un prénom reconnu par la loi française sur l'état civil de l'époque. Et la sage-femme de cette clinique, tenue par une congrégation religieuse, est incapable de l'écrire.
8: Comment voulez-vous l'appeler? Chanour. Comment vous dites? Chanour. Bon, Charles, ça vous va? C'est tout de même plus civilisé, allez, va pour Charles.
4: Les Aznavour vivent à 5 dans un appartement de 20 mètres carrés. Charles dort dans un petit lit en fer, tête bêche, avec sa sœur. Pourtant, malgré les galères financières, les deux enfants connaissent une enfance heureuse. Leur père Misha travaille 7 jours sur 7. La semaine, dans un petit restaurant arménien du quartier latin. Le week-end, il chante pour arrondir ses fins de mois. Quelques années plus tard, quand il ouvrira son propre restaurant dans le même quartier, rue de la Huchette, Charles et Aïda y passeront le plus clair de leur temps. L'atmosphère est joyeuse, parfois excentrique, mais toujours artistique. La musique n'est jamais bien loin. L'ambiance chez les Aznavour, on sait ce que c'est. Et d'ailleurs, à la maison, il n'y a aucun interdit.
7: Mes parents ne nous ont jamais dit « allez-vous coucher ». Ils avaient compris que, de toute manière, on sera obligé d'aller nous coucher à un moment donné parce que le matin, il fallait se lever. Et c'est exactement ce qui s'est passé. Il n'y avait pas d'interdit chez nous.
4: Charles Aznavour a commencé par apprendre la vie en montant sur les scènes de tout petits théâtres parisiens et en faisant de la figuration au cinéma. En quelque sorte, c'était déjà la bohème.
9: Je suis un garçon qui n'avait pas fait d'études. Je suis sorti de l'école très jeune. Enfin, je suis sorti à 10-11 ans. On peut dire que je ne savais ni lire ni écrire, presque. Et j'ai appris à écrire d'abord et à lire ensuite. Et comme j'avais les yeux grands ouverts, j'ai appris à voir, à comprendre, à connaître, enfin... Pas totalement, parce qu'on n'apprend jamais totalement. Enfin, j'ai appris à croire que je savais quelque chose.
4: Ce n'est qu'en 1944, à l'âge de 20 ans, que Charles commence à écrire ses premières chansons. Écrire, c'est encore un bien grand mot. On est alors plus dans la bidouille. C'est encore timide et balbutiant. Sa rencontre avec Édith Piaf juste après la guerre sera déterminante. Il la rencontre grâce à son ami Pierre Roche au Club de la Chanson, un club qui a un certain succès à l'époque auprès des jeunes artistes. Pour gagner leur croûte, Charles Aznavour et Pierre Roche y montaient quelques tours de chant. Roche était au piano, Aznavour à la mise en scène et au coaching. Tout ça avant qu'ils ne finissent par se produire ensemble sur scène.
10: On a eu 8 ans formidables. Me penser que 8 ans de partenariat où on ne s'est jamais disputé, c'est quand même une chose extraordinaire. Et pourtant, j'aurais pu le disputer. Il se levait tard et moi, je vais me lever tôt. Rien que pour ça, j'aurais pu le disputer, mais non.
4: La môme le prend sous son aile. Elle a décidé de le faire grandir. En attendant, elle le traite régulièrement de génie con. Pendant 2 ans, Charles l'accompagne en tournée en France et aux États-Unis. 2 années pendant lesquelles Piaf le pousse à continuer à écrire. Complexé par son physique, dont la critique se moque méchamment, c'est d'ailleurs elle qui va le convaincre de se faire opérer d'une rhinoplastie à la fin de l'année 1950. « Tu peux pas rester avec un tarin pareil », lui répète la môme, un peu moqueuse. Au total, il a fallu 10 ans à Charles Aznavour pour publier son premier titre. 10 ans entre ses premières tentatives d'écriture de chansons et la sortie de « Viens pleurer au creux de mon cœur ».

0: L'amour est déjà là. Son sujet de prédilection aussi. Ce sera l'amour toujours. Une source de richesse infinie. Mais si la notoriété commence tout doucement à pointer le bout de son nez, la critique, elle, s'en donne à cœur joie. Les mots sont rudes, les chocs difficiles à encaisser.
1: L'infirme de la chanson. Oui. Ça a été dit sur les ondes, hein, d'une radio périphérique qui est votre concurrente. Quelqu'un l'a dit sur les ondes, j'ai demandé un droit de réponse, je l'ai eu, on m'avait donné 3 minutes et nous sommes restés à l'antenne 9 minutes où je me suis défendu et en me défendant j'ai attaqué quand même. Ouais. Parce qu'on n'a pas le droit de dire, parce qu'un homme n'a pas une voix comme les autres que c'est un infirme, parce qu'il n'écrit pas comme les autres que ce qu'il écrit n'est pas bon.
0: Charles Aznavour a 30 ans et se pense suffisamment solide pour ne pas se laisser abattre. Il faut dire qu'il en a entendu des sifflements, des strapontins qui claquent, des spectateurs qui sortent fumer pendant ses tours de chant. On lui a même jeté des objets sur scène.
1: Ce que je n'aimais pas dans la critique, c'est qu'elle n'était jamais constructive. Quand elle l'était, je l'acceptais. Quand elle l'était pas, c'était pour moi du parti pris. Et souvent, pour moi, ça a été du parti pris.
0: Et d'ailleurs, ses premiers succès sur les planches, ce n'est pas en France qu'il va les connaître. Et ce n'est pas en tant que chanteur. Mais pour un petit rôle dans le spectacle Les Trois Notes qu'il joue en 1953 au Jardin d'hiver de Casablanca. Tout le monde a oublié cette pièce aujourd'hui. Mais Aznavour revient du Maroc avec une nouvelle amitié. Celle de Jean Baudet, directeur du Moulin Rouge. Comme celui-ci a aimé sa prestation, il lui propose de se produire chez lui pendant 3 mois.
2: J'ai eu beaucoup de mal à débuter. Je n'avais ni le canon de la beauté, ni le canon de la voix, ni le canon de l'écriture pour le faire. Le public est venu difficilement, mais quand il est venu gentiment, et il a fini par me faire totalement confiance. Donc je dois vivre pour le spectacle, parce que le public et le spectacle sont liés pour moi.
0: Après le Moulin Rouge, Charles Aznavour enchaîne avec l'Olympia, où il fait les premières parties de Sidney Bechet. C'est chic, ça, l'Olympia. Bruno Cocatrix, directeur général de cette salle mythique, lui demande pour l'occasion

0: continue de se déchaîner contre lui. Si ces disques se vendent bien, sur scène, c'est une lourde paire de manches. En plus, on ne passe même pas ces chansons à la radio. Sur Europe numéro 1, par exemple, Aznavour doit attendre l'année 1958 avant d'entendre enfin ses chansons sur l'antenne. C'est pour lui un coup de projecteur formidable. En décembre de cette même année, quand il est à l'affiche de Musicorama, l'émission de variété la plus suivie du moment, les applaudissements n'ont jamais été aussi chaleureux. Rappelé deux fois sur scène, Charles Aznavour le sent. Ça commence à marcher. C'est précisément en 1960 que sa carrière bascule. Il y a d'abord ce contrat avec la maison de disques d'Eddie Barclay, qui jusqu'ici lui demandait surtout d'écrire pour les autres. Il y a ensuite ce premier rôle dans le film de François Truffaut, très important, Tiré sur le pianiste, qui sort le 25 novembre. Et puis il y a enfin ce fameux concert à l'Alhambra, cette salle parisienne du quartier de République, qu'il donne quelques jours plus tard, le 12 décembre. Dans la salle, 3000 personnes sont présentes. Des vedettes, des journalistes, le gratin, quoi. Le tout Paris venu voir ce que vaut vraiment ce Charles Aznavour. Le succès, ce sera ce soir ou jamais. À 36 ans, il est grand temps quand même. Juste avant de monter sur scène, comme tout artiste qui se respecte, Charles Aznavour a quelques manies qui lui permettent de se concentrer.
1: Le jeu d'échecs tient une place très importante dans ma vie. Je joue aux échecs avant d'entrer en scène. D'abord, ça me repose, ça me calme. Je ne pense pas à ce qui va arriver, à ce qui va m'arriver. Alors je joue sans penser à rien.
0: On peut imaginer que ce soir du 12 décembre 1960, Aznavour a fait une petite partie d'échecs avant d'entamer son tour de chant. Mais son tour de chant démarre ce soir-là dans un silence de plomb. Une chanson. Deux, trois... Et toujours rien. Le public reste froid, distant. Idem avec les quatrièmes, cinquièmes et sixièmes. Catastrophe. Aucun frisson ne semble parcourir ce public exigeant. C'est une horreur. Vient alors l'heure du septième titre. Ça, c'est une chanson que Charles Aznavour a écrite quelques mois plus tôt à Bruxelles. Il l'avait même proposée à Yves Montand, qui l'a refusée. Ça arrive. Alors il a décidé de la chanter lui-même. Morale de l'histoire, il y a des refus qui peuvent changer

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1: Au beau milieu de la scène de l'Alhambra, en ce soir de décembre 1960, Charles Aznavour chante « Je me voyais déjà ». Dos au public. La mise en scène est ambitieuse, audacieuse, carrément folle. Mais pourtant, l'artiste a une bonne raison de tourner le dos au public. En fait, il finit de s'habiller sur scène. Gonflé, non ? Faut dire que la chanson raconte l'histoire d'un artiste dont la carrière ne décolle pas. Drôle de coïncidence, vous ne trouvez pas ? Lorsque Charles Aznavour termine sa prestation, les projecteurs sont entièrement braqués sur le public. Et là, qu'est-ce qui se passe ? Silence total. Aucun applaudissement. Charles retourne en coulisses. Ce silence lui casse les oreilles. Il est prêt à tout abandonner. Il sent qu'il a perdu. Voulant saluer tout de même, pour une dernière fois, son public, Charles Aznavour retourne sur scène et voit alors 3000 spectateurs de l'Alhambra applaudir à tourner. Jamais, mais jamais, Charles Aznavour n'avait reçu une telle ovation. Le succès, le vrai. Enfin, il est là.
2: Bah, c'est-à-dire qu'à partir du moment où j'ai senti qu'il y avait une bouffée d'amour qui arrivait, j'étais rassuré. Mais avant, quand même, j'avais la jambe gauche qui tremblait un petit peu. C'est toujours la gauche qui tremble, c'est jamais la droite.
1: Claude Sarraute, la célèbre journaliste culture pour les pages du Monde, est réputée pour avoir l'une des plumes les plus acerbes de la presse française. En quelques mots, elle peut briser une carrière. Mais ce soir-là, elle écrit un papier dithyrambique. Enfin, ça arrive, mais il ne faut pas en rester là. À peine le temps de savourer cette première standing ovation qui l'attendait depuis si longtemps, Charles Aznavour se remet au travail, car il sait qu'il va devoir travailler dur pour satisfaire encore et toujours son public.
3: Je me suis préparé à une chose depuis mes débuts. Je me suis préparé à ce que ce métier ne peut pas durer toujours. Il faut s'y attendre pour ne pas être un aigri plus tard, pour ne pas en vouloir au monde entier. Ça, c'est une chose. Mais en dehors de ça, je n'ai pas l'intention de quitter mon métier à aucun moment et je vais essayer d'aller le plus loin possible.
1: Charles Aznavour a-t-il vraiment conscience, en ce mois de décembre 1960, qu'il est au tournant d'une carrière qui va durer au total plus de 70 ans? Pour vous donner quelques chiffres, Aznavour a écrit environ 1200 chansons. Il les a chantées en 9 langues. Et il a fait plusieurs fois le tour du monde.
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5: Je ne veux détrôner personne, je veux me prouver à moi que j'ai eu raison lorsque j'ai débuté et qu'on me disait que j'avais tort. C'est une revanche sur moi-même, si vous voulez.
6: Sur les années plus difficiles ?
5: Non pas les années difficiles, mais sur le fait que l'on disait que je n'avais ni le physique, ni la voix, ni l'écriture pour faire une vedette. J'ai voulu me prouver à moi et non pas aux autres que ce qui semblait impossible est une chose possible.
1: Son triomphe sur la scène de l'Alhambra en décembre 1960 fait instantanément de Charles Aznavour un artiste incontournable. Un artiste incontournable qui pense les textes de ses œuvres comme des poèmes et qui ne cesse d'écrire. Au total, 1200 chansons écrites pour lui ou pour les autres. Et tout ça en 9 langues. Cette œuvre colossale a inspiré des générations entières et continue encore de le faire aujourd'hui. Et ce n'est pas fini. Tant l'empreinte qu'il a laissée dans la chanson française est grande.
6: Vous avez écrit 700 chansons, vous avez chanté 700 chansons.
2: J'ai dû chanter à peu près 500 chansons, ne serait-ce qu'en français.
6: Oui, c'est extraordinaire, parce que je vous dis 700 chansons, on a vérifié, vous me dites j'ai dû chanter 500 chansons. Donc il y en a 200 qui sont escamotées. 200, ça fait toute une vie pour quelqu'un d'autre.
2: Oui, mais 200 quand j'ai chanté par d'autres. Quand tu es chanté par Chevalier, par Piaf, par Johnny Hallyday, par Sylvie Vartan, par les Compagnons de la Chanson, par Jacqueline François, Marcel Amont, et j'en passe, et les meilleurs.
1: On parle de 1200 chansons, mais peut-on réellement compter toutes les chansons de Charles Aznavour ? Entre ses titres, ceux qu'il a écrits pour d'autres artistes, ses reprises, ses rééditions, ses réarrangements, le compteur grimpe vite. Dans les années 60 qu'il voit arriver au sommet, Aznavour enchaîne les chefs-d'œuvre.

0: Chacune de ses chansons a sa propre histoire. Celle d'Emmenez-moi est sans doute l'une des plus belles. Charles Aznavour avait raconté lui-même la genèse de ce classique au micro d'Europe 1 en 2013.
1: Moi, ça s'est passé comment? Comment c'est venu?
2: C'était sur un bateau. J'allais de Hong Kong à Macao et il y avait par terre, allongés, des familles entières, des gens qui partaient ailleurs. C'était vraiment la misère la plus extraordinaire que j'ai vue de ma vie. Et il faisait un temps merveilleux. Et il m'est venu cette phrase que la misère est plus facile au soleil

En France, les années 60 sont celles des yéyés qui popularisent un nouveau genre de rock avec pour tête d'affiche, entre autres, Eddy Mitchell, Françoise Hardy, Jacques Dutronc, Christophe. Et bien sûr, on n'oublie pas Johnny Hallyday, figure de proue du mouvement, pour qui Charles Aznavour écrit « Retiens la nuit » en 1961.

Charles Aznavour sera également l'auteur de l'un des plus grands succès d'une autre personnalité emblématique de l'époque yéyé. C'est en effet grâce à lui que Sylvie Vartan, en 1964, devient la plus belle pour aller danser.

0: compositeur de ces deux titres, et pourquoi ne pas dire ces deux tubes, parce qu'à l'époque, c'est des succès incroyables. Il s'appelle Georges Garvarentz. Il n'est rien de moins que le beau-frère de Charles.
1: Alors, avec ton complice Georges Garvarentz, ce n'est pas la première fois que vous commettez musiques et paroles ensemble.
2: Oh non, ça fait déjà quelques années. D'ailleurs, quand on a commencé, la première chanson, je crois, qu'on a écrite pour quelqu'un d'autre, entendons-le bien, on l'a écrite pour Johnny.

0: écrit les paroles, dont Johnny se souvient très bien, moi pas. Mais genre, j'avais fait la musique naturellement.
1: La petite Sylvie.
0: Et puis alors, on a aussi écrit pour sa femme. Mais à l'époque, c'était pas sa femme. Ça n'était pas même encore sa future femme.
2: Ah bon?
0: Et on lui a...
3: Ça vient, c'est... Juste.
0: Oui, mais alors tout juste. À peine,
3: ça vient.
0: Oui, c'était à peine rencontré.
3: C'était le premier jour de ça.
0: C'était le premier jour, oui.
2: Enfin, il n'y avait rien d'avouable encore.
4: Ce soir serait la plus belle pour aller danser.
2: Charles Aznavour a écrit énormément de chansons, mais il a une façon d'écrire et de travailler bien à lui. Invariablement, il commence par écrire le texte. La mélodie viendra ensuite.
5: J'ai gardé l'amour des choses bien écrites. Moi, j'ai appris à écrire des chansons en lisant Corneille, Molière et Racine, finalement. J'ai pas appris autrement, et La Fontaine, bien sûr. Pour moi, une chanson, ça doit pouvoir se dire en scène, même s'il y a pas de musique. Ce qui fait que si un chanteur est enroué, il peut faire un spectacle quand même.
2: Charles Aznavour est avant tout un auteur, un amoureux des mots. Et ça, même Eddie Barclay, patron de la maison de disques du même nom, le savait bien.
6: C'est un bon auteur. Il manie bien la langue française.

0: habillent bien leurs chansons.
1: Autre atout qui explique la quantité de chansons écrites par Aznavour, il aime écrire sur tous les sujets. Exemple. En 1950, lorsqu'il écrit sa toute première chanson pour quelqu'un d'autre, c'est une certaine Juliette Gréco. La chanson s'intitule « Je hais les dimanches ».
2: Tous les jours de la semaine sont vides et sonnent le creux. 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Le dimanche qui s'impose comme un jour bienheureux. 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
1: Dans la France des années 50, dire qu'on n'aime pas les dimanches, mon Dieu, mon Dieu, mon Dieu. Jour du Seigneur, il fallait le faire. Parler de l'homosexualité en 1972, ça aussi, il fallait le faire. Avec, comme ils disent, Charles Aznavour fait dans la poésie avant-gardiste.

0: jamais su expliquer la clé de son succès.
1: Ce qui est formidable justement, c'est le miracle du métier. Une chanson marche, à laquelle on ne croit pas, ou à laquelle on croit plus ou moins. Une ne marche pas, à laquelle on croit beaucoup.
2: Mais enfin, vous avez quand même plusieurs succès chaque année, vous devez bien connaître quelques trucs.
1: Non. Non, souvent on me demande mais quel est le truc, et je dis j'en sais rien, si je le savais justement, je chercherais plus. J'écrirais une chanson tous les trois mois, j'aurais un succès tous les trois mois, puis je serais tranquille. Tandis que là j'en écris, je sais pas, 60 ou 70 et...
2: Par quoi?
1: Par an.
2: 70 chansons par an.
1: À peu près, oui.
2: Pour en tirer
1: 4 à 5 succès.
3: Gros travailleur, Charles Aznavour a aussi des petites manies bien à lui quand il est sur scène.
4: Moi, je rentre sans musique, directement les mains dans les poches, et je vais droit devant le public et je les regarde dans les yeux. Je rentre sans musique et je sors sans musique parce que j'ai un peu l'impression que si je rentre avec de la musique, je vais pas entendre si on a plus de la musique ou moins.
5: Ah, il faut savoir. Voilà.
4: Et en sortant, je ne veux pas qu'il y ait un bruit énorme qui me cacherait les vrais applaudissements. Parce que si on veut, en faisant un rythme bien solide, on peut faire repartir les applaudissements. Et alors, orgueilleux comme je suis, je veux que ce soit uniquement pour moi.
3: Au fil des années, Aznavour a réussi à créer une relation unique avec le public. Ce lien est visible sur scène, précisément dans le regard qu'il lance à ses spectateurs.
4: J'ai besoin de le regarder en face parce que ce que je vais leur raconter est très personnel, et personnel pour eux, personnel pour moi. Ce que je raconte, c'est des histoires de tous les jours, moi. Je viens pas pour leur raconter une histoire facile, alors j'ai besoin de les sentir vraiment avec moi.
3: La relation qu'Aznavour entretient avec le public est très forte en France, tout autant qu'à l'étranger. Au cœur des années 60, l'artiste se lance même à l'assaut de l'Amérique. Et plus précisément, à New York. À l'époque, les Américains sont persuadés qu'ils vont trouver un Charles Aznavour, tout droit sorti du film de François Truffaut, Tiré sur le pianiste. Mais le cinéma, c'est le cinéma. Et la vie, c'est la vie. Lorsqu'Aznavour se présente dans la salle mythique du Carnegie Hall de New York le 30 mars 1963, ce n'est pas ni en tant qu'acteur, ni en tant que pianiste, mais bien en tant que chanteur. Et surprise, la salle est archi-comble. En effet, ça n'était pas gagné. Les journaux new-yorkais, qui sont habituellement le meilleur support publicitaire pour ce genre d'événement, sont alors en grève depuis près de 4 mois. Ce soir-là, Charles Aznavour a prévu un récital d'une heure. On l'entendra alterner les titres en français, en anglais, mais aussi en italien ou en espagnol. Il poussera même jusqu'à faire une imitation de Maurice Chevalier.
6: Au début, c'est un peu lent. Puis la voix et la salle se chauffent. Le secret d'Aznavour, c'est celui de Chevalier. Il rend son public heureux.
3: Entre Charles Aznavour et les États-Unis, c'est une véritable histoire d'amour qui commence. Quand on entend les réactions de son public là-bas, on comprend mieux pourquoi.
7: On habite New York et il est extraordinaire. Chaque fois qu'il vient ou un autre Français vient, on est là, on regarde, on l'écoute. On dirait qu'ils le connaissent tous.
8: La plupart des chansons, je ne les connais pas, mais c'est toujours dans le même style. Les mots sont très spéciaux.
7: Il me plaît, Aznavour, on voit, il est chanteur-raconteur. Il chante des chansons, il raconte des histoires de la vie, des vraies histoires de la vie, de la l'amour, de la peine, de la condition humaine. C'était formidable.
3: Après les États-Unis, Aznavour part à la conquête de la Grande-Bretagne. 3 ans après Carnegie Hall, le voilà sur la scène du mythique Royal Albert Hall devant 7000 spectateurs.
9: On parle deuxième refrain.
10: Ah oui, oui.
9: À l'anglaise, pas à la française.
11: Tickets sold. C'est ce qu'on peut lire sur la pancarte accrochée à l'entrée du Royal Albert Hall où passe Charles Aznavour dans quelques instants. All tickets sold, cela veut dire que c'est complet, qu'il n'y a plus une seule place, que c'est bourré, comme on dit en termes de métier. Dans quelques minutes donc, à l'Albert Hall, une immense salle à l'architecture victorienne, il y aura donc plus de 7000 Anglais, dont la plupart ne comprennent pas le français, qui vont écouter Charles Aznavour. Et c'est pour cela que le petit Charles, comme on l'appelle déjà ici, répète depuis le début de l'après-midi toutes ces chansons.

0: Aznavour.
1: Si Charles Aznavour est l'un des artistes français les plus connus au monde, c'est sans doute parce qu'il chante aussi bien en français qu'en anglais, en italien, espagnol, allemand ou russe.
2: L'allemand, ça m'est très difficile. Ah bon? Je comprends très mal l'allemand, mais je comprends bien l'italien, l'espagnol et l'anglais. C'est-à-dire que je peux travailler en italien, en espagnol et en anglais sans préparation sur scène. Je peux annoncer mes chansons, discuter avec le public. Mais en allemand, non, je suis obligé de me préparer très longtemps.
1: En faisant plusieurs fois le tour du monde avec ses chansons, Aznavour a inspiré de nombreux artistes. Quel jeune artiste n'a jamais repris un titre d'Aznavour ? En 2007, par exemple, écoutez Vanessa Paradis dans « En

0: 2014, un album hommage collectif de reprises intitulé « Sa jeunesse » voit le jour. On y entend par exemple Kenji Girac, Soprano ou encore Amel Bent. Charles Aznavour, qui a toujours voulu rester à la page, a aussi suivi de très près le travail de certains rappeurs. Il s'est notamment produit en duo avec le rappeur Kerry James en 2008 sur un titre intitulé « À l'ombre du show business ».
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0: À l'international aussi, Charles Aznavour a été beaucoup repris. Que ce soit par Ray Charles avec La Mama

Dylan avec les bons moments, ce qui donne The Times We Have Known en anglais. Le rappeur Dr. Dre a lui aussi samplé la musique de Parce que tu crois, datant de 1966, pour le transformer en What's the Difference avec Eminem 30 ans plus tard, en 1999.

l'artiste Roger Moores reprenait les violons de Charles Aznavour et de sa chanson « Comme l'eau, le feu, le vent », sorti initialement en 1969 pour son titre « Hippolojade ».

0: que l'on retrouve aussi tous les dimanches au générique de 20h30 de Laurent Delahousse sur France 2. Du côté du petit écran aussi, Charles Aznavour inspire. Ça a notamment été le cas de l'Américain Nicolas Brightle qui est derrière le générique de la série Succession. Brightle s'est servi de Mozart, de Schubert, de Beethoven, mais aussi d'Aznavour pour composer sa mélodie. Des inspirations qui vont jusqu'au monde du cinéma avec la sortie du biopic Monsieur Aznavour dont nous reparlerons plus tard. Au total, plus de 1200 chansons au compteur de Charles Aznavour. Un chiffre aussi extraordinaire que l'a été sa carrière, qui aura duré 80 ans et qui l'aura mené jusqu'au bout.
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0: Il est sacrément riche le parcours de comédien de Charles Aznavour. Rendez-vous compte, on y trouve de tout. Cocteau, Truffaut, Mocky, Chabrol, Lelouch et même une palme d'or. Un bilan plutôt pas mal, quand on sait que très peu de gens croyaient en lui en début de carrière. Quand il était jeune, que ce soit dans les studios de cinéma ou sur les planches, c'était toujours le même problème. On le trouvait trop petit ou pas assez beau. Et que dire de sa voix? Ah ça, si vous me passez l'expression, on en a entendu sur sa voix. Aznavour n'oubliera jamais qu'il a pris un faux départ. Même quand la profession, bien des années plus tard, le couvre enfin de récompenses et de prix.
2: Lorsque j'ai débuté, on a mis très longtemps à me donner des trophées comme ça. Le jour où on m'en a donné, croyez-moi, je les ai pris avec grand plaisir.
0: Le premier à croire en lui fut l'immense acteur et metteur en scène, Louis Jouvet, qu'il croise lorsqu'il était jeune adulte.
3: Toi, t'as une gueule pour faire du cinéma. Mais ne t'inquiète pas, Molière n'était pas plus grand que toi.
0: Charles Aznavour est tombé dans le théâtre et le cinéma quand il était tout petit. Au début des années 30, son père, Micha, tenait alors un café dans le quartier de la montagne Sainte-Geneviève, juste en face de l'école des enfants du spectacle. Imaginez un peu Charles qui rêve d'être acteur. Alors il s'y inscrit. Il n'a que 9 ans. Pour la famille Aznavour, vouloir devenir acteur, c'est un beau projet. Il faut dire que les parents de Charles, toute leur vie, ont fait de gros sacrifices pour pouvoir acheter des disques et aller au cinéma. Lorsqu'un metteur en scène de théâtre ou de cinéma cherche un enfant pour un rôle, il se rend alors régulièrement dans cette école un peu spéciale. À son arrivée, le proviseur aligne tous les élèves au fond de la cour sous le préau. C'est comme ça que Charles joue dans sa première pièce à l'âge de 9 ans, le lendemain même de son entrée à l'école. Il apparaît dans la pièce allemande « Émile et les détectives » au studio des Champs-Élysées. Et puis 2 ans après, il apparaît pour la première fois au cinéma. Il est en effet l'un des gosses des Disparus de Saint-Agile, grand succès des années 30, signé Christian Jacques avec l'imposant Eric von Stroheim dans le rôle principal.
4: Agent,
5: qu'est-ce qu'il y a?
4: Tous les dortoirs sont vides. Tous les élèves ont disparu.
5: Hein? Mais que se passe-t-il?
0: Pendant la guerre, Charles Aznavour intègre la compagnie de Jean d'Asté et arpente avec lui toute la zone occupée. À la Libération, on va le retrouver au cinéma, mais uniquement dans des petits rôles qui ne marquent pas vraiment les esprits. Ses activités musicales lui prenant de plus en plus

0: Ce n'est qu'à la fin des années 50, à 35 ans, que la carrière de comédien de Charles Aznavour va décoller enfin. Elle décolle grâce à l'un de ses camarades, l'intrépide et provocateur ô combien, Jean-Pierre Mocky. Ce jeune acteur rêve lui aussi de sortir du lot après des années de petits rôles. En 1958, lorsqu'il écrit son premier scénario adapté du roman « La tête contre les murs » d'Hervé Bazin, Mocky pense à Aznavour pour l'un des rôles principaux. Et miracle, c'est là que Charles trouve enfin son style.
1: Moi, j'ai connu Charles quand il était dans la misère. Hein. Il n'était pas bien et tout le monde lui tapait dessus. Donc moi, un jour, on était au Club Saint-Hilaire, qui était un club assez huppé, comme ça, où les artistes se rencontraient. Et il venait justement de faire deux films où il chantait. Les deux films dont vous avez parlé tout à l'heure, où il ne faisait que chanter. Alors je lui ai dit, écoute Charles, moi je trouve que tu as un physique et tu devrais faire des rôles, mais sans chanter, surtout pas chanter. Et alors on lui a donné le rôle de la tête contre les murs où il était prodigieux, ça fait, on aurait dit un petit Charlie Chaplin, et il a été récompensé par ce qu'on appelait à l'époque l'étoile de cristal, c'est-à-dire le César, quoi. C'était en fait l'ancêtre du César.
0: Cette comparaison avec Chaplin et ce prix donne une énorme confiance à Aznavour ainsi qu'à Jean-Pierre Mocky. Quand ce dernier réalise son premier long métrage quelques mois plus tard, il fait de nouveau appel à lui. Le titre de cette comédie décapante qui ne ressemble alors à rien de connu popularise un mot encore très peu utilisé à l'époque, les dragueurs. Aux côtés de Jacques Charrier, fraîchement marié à Brigitte Bardot, Aznavour y est bouleversant de pathétisme dans le rôle de Joseph. Il incarne un trentenaire timide et solitaire, prêt à tout pour trouver l'amour.
2: Alors on drague ?
3: On quoi ?
2: On cherche une fille.
3: Je sais pas ce qu'il y a dans l'air. Elles sont dures ce soir.
2: Oh, si t'es pas vaincu d'avance, tu n'arriveras jamais à rien. Quand on drague, on réfléchit pas ou on fonce ?
3: Je fonce, elle m'arrête tout de suite.
2: Ben, t'as pas l'habitude.
3: Oh si, je cherche depuis 6 mois tous les samedis.
2: Oui, je vois.
0: Dans la foulée des dragueurs qui attirent 1,5 million de spectateurs en salle, quand même, Aznavour est sollicité par l'un des jeunes cinéastes les plus en vue du moment, François Truffaut, qui avec ses copains Godard et Chabrol, est en train d'envahir le cinéma français d'une nouvelle vague.

0: Les films de la nouvelle vague faisant alors le tour du monde, ça aide Aznavour à devenir une vedette aux États-Unis, où tout le monde l'associe désormais à cet instrument, le piano évidemment. Quand il jouera au Carnegie Hall en 1963, ses collègues américains seront surpris de ne pas le voir jouer sur scène.
1: Et puis il y avait dans la salle beaucoup de musiciens. Il y a Jack Teagarden qui est venu me voir à la fin et qui a dit « Mais vous ne jouez même pas de piano ?» Ben j'ai dit non, ça c'était dans le film.
2: Oui, dans le tiré sur le pianiste de Truffaut.
1: Le tiré sur le pianiste m'a aidé énormément. Parce que ça a été un succès formidable qui n'a pas été en français, qui est un succès américain extraordinaire. On est resté 12 semaines dans la 42e rue, c'était beau quand même.

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2: Bonjour à tous, bienvenue sur Europe 1 pour Et si on en parlait avec vous, Marie-Estelle Dupont. Bonjour Marie-Estelle.
3: Bonjour Romain.
2: Votre regard de psychologue clinicienne sur l'actualité et sur les choses de la vie à retrouver chaque jour entre 15h et 16h sur Europe 1 et en podcast sur l'application Europe 1. Aujourd'hui, on va continuer à parler des conflits entre les parents et les enfants et on va parler également des conflits entre enfants, ce qui est triste, voilà. Mais on va en parler au cours de l'émission. Vous teniez à ce qu'on parle à nouveau de ce sujet dans le cadre de la semaine de la famille Europe 1.
3: La grande famille Europe 1. Oui, des conflits avec ou entre nos enfants nous obligent à nous remettre en question au risque de laisser la relation se détériorer durablement si on ne le fait pas. Mais comment éviter justement la rigidité orgueilleuse, la posture un peu rigide, parce que le reflet qu'on nous renvoie est parfois déplaisant, ou à l'inverse, le sentimentalisme, la lâcheté qui voudrait nier la conflictualité inhérente aux rapports familiaux et qui finalement nous font fuir la confrontation alors qu'elle est parfois nécessaire. On va prolonger cette discussion et on va aborder aussi la question de notre positionnement, de notre responsabilité de parent quand on perçoit au sein de la fratrie des divisions profondes, parce que je crois qu'il n'est pas de la responsabilité des enfants jusqu'à un certain âge de gérer tout seul leurs conflits, c'est à nous d'unir le foyer et de ne pas le laisser se diviser avec de la jalousie par exemple.
2: Alors on est ensemble pendant une heure sur Europe 1. Marie-Estelle Dupont, pourquoi est-ce que dans la famille, alors là on parle de la famille, pourquoi est-ce que dans la famille on a peur des conflits?
3: Je crois que pour beaucoup d'entre nous, le conflit, il évoque, il réveille des peurs très primaires, très archaïques. Qui dit conflit dit mort, fait surgir la mort, c'est-à-dire la mort au sens de la perte du lien, la perte de l'harmonie. Le conflit, c'est peut-être la rupture. Le conflit, c'est l'incompréhension, c'est être jugé, c'est être rejeté. Évidemment, si dans notre propre histoire familiale, le conflit n'était pas possible, c'est-à-dire que c'était où? Une violence dévastatrice, donc de toute façon il n'y avait pas deux personnes qui s'ajustaient, il y avait l'un écrasé l'autre et c'était toujours dominant-dominé, ou au contraire un déni très naïf mais finalement très lâche de toute forme de friction et de tension et d'ambivalence même. Nous les parents, on est ambivalents vis-à-vis de nos enfants. Dans ces cas-là, c'est plus difficile pour nous de comprendre que le conflit, il est sain, il est inévitable, il fait partie de la vie.

0: Il y a des moments où nos enfants vont nous exaspérer. On n'est pas obligé de faire semblant. On peut leur signifier. On n'a pas à négocier des choses qui ne sont pas négociables. Ça ne veut pas dire pour autant qu'on les écrase et qu'on prend la posture du commandeur. Et donc, je pense que le conflit, c'est inconfortable. Ça nous renvoie à nos difficultés. Notre enfant, il nous met en lumière avec un miroir grossissant les zones qu'on n'a pas traitées. Donc, ça nous renvoie aussi à notre peur de pas être aimé, à notre peur de pas être compris. Et donc, évidemment, on prend souvent les choses de manière maladroite. On voudrait avoir raison, alors que probablement, l'enjeu dans un conflit avec un enfant n'est pas tellement d'avoir raison. L'enjeu est plutôt que à la fin du conflit, l'enfant ait grandi, qu'il en ait tiré quelque chose qui fera qu'il n'aura moins besoin de nous la prochaine fois et qu'il pourra par lui-même faire acte de discernement et éviter, par exemple, l'impulsivité. Et là, je crois que le conflit, on en est sorti gagnant. Mais évidemment, le conflit, c'est pas les moments agréables, c'est les moments fatigants, c'est les moments où évidemment ils viennent nous chercher alors qu'on est déjà crevé, ça tombe toujours au mauvais moment, le mauvais jour. Et pourtant, c'est inévitable et c'est salutaire. Et je crois que l'harmonie familiale n'est pas remise en cause par le conflit, alors que il n'y a pas d'harmonie familiale dans une famille où il y a que des non-dits et où on fait bonne figure, on fait la famille parfaite, mais au fond, personne n'est sincère.
1: Ce que je retiens de ce que vous nous dites, c'est que il faut avoir en tête quand on est parent que cette gestion du conflit doit aboutir au fait qu'on élève l'enfant.
0: Exactement, pas qu'on l'écrase.
1: Oui, voilà.
0: On l'élève.
1: Oui.
0: Donc on l'élève, ça veut dire qu'on est un modèle, qu'on est exemplaire, qu'on est capable d'entendre qu'il a une envie sans être au garde-à-vous du caprice du moment, sans passer à l'acte. T'as envie de ça, donc on fait ça. Non, t'as envie de ça, c'est intéressant. C'est pas tes désirs n'ont pas de valeur et c'est pas tes désirs sont des ordres. C'est tiens, tu as un désir, c'est intéressant. Je n'y connais rien. De quoi s'agit-il? Et qu'est-ce qui t'intéresse là-dedans? Et là. Et là, en fait, vous êtes en train de lui faire faire un exercice d'élaboration du désir. Donc déjà, vous êtes en train de le tirer vers le haut parce qu'il ne sera pas soumis à ses désirs, soumis à ses impulsions. Mais effectivement, ça nécessite un espace psychique, ça nécessite une disponibilité. Et la tâche n'est pas forcément facile pour les parents d'aujourd'hui parce que on est soumis à des rythmes où on est dans des vies où il y a des rythmes très très très effrénés au niveau professionnel, etc. Et les parents ont été soumis à pas mal d'injonctions paradoxales ces dernières années, donc c'est pas toujours évident. Pour autant, je le répète, les couples qui explosent, c'est les couples où on ne s'engueule jamais, et les familles qui explosent, c'est aussi les familles où on ne s'engueule jamais. Et à la fin, les frères et sœurs sont des étrangers qui se connaissent pas, parce qu'on a voulu tellement éviter qu'il y ait un mot plus haut que l'autre, que tout le monde a pris son chemin et personne ne s'est vraiment frotté à l'intimité de l'autre. L'intimité, c'est l'ambivalence, c'est pas les moments faciles.
1: Qu'est-ce que vous entendez par ambivalence? Vous avez utilisé tout à l'heure, vous avez dit on est ambivalent vis-à-vis de nos enfants.
0: Oui, l'ambivalence, elle est présente dans tous les rapports humains. On aime nos enfants plus que tout et par moments, ils nous sortent par les yeux, ils nous exaspèrent et on prend sur nous parce qu'on sait que sinon on va dire quelque chose de blessant et on veut pas le faire. Entre frères et sœurs, il peut y avoir un mélange d'admiration et en même temps de profonde rivalité et de profonde exaspération. Dans la relation amoureuse, la personne dont vous êtes amoureux ou amoureuse, c'est aussi la personne qui peut particulièrement vous agacer. Parce que évidemment, dans la relation intime, elle vous renvoie des choses de vous que vous n'avez pas envie de voir. Donc parfois, ce serait plus confortable d'être moins proche. L'ambivalence, c'est la patte de la relation humaine, c'est-à-dire qu'on peut avoir des sentiments très sincères et très contradictoires à certains moments. On peut aimer follement quelqu'un et à un moment donné être extrêmement en colère contre cette personne. Qu'est-ce qui va gagner ? Le lien ou l'envie d'avoir raison ? Et en fait, je crois qu'avec nos enfants, c'est pas parce qu'on ne change pas de cap qu'on est dans je t'écrase et je te prouve que j'ai raison. Non, le but c'est pas de gagner une bataille en fait, le but c'est pas de dominer. Le but c'est qu'il ait compris par lui-même pourquoi on tenait bon sur ce quoi on tient bon, pour qu'ensuite de lui-même il se cadre.
1: Oui, et qu'il comprenne l'objectif qui est de l'élever.
0: Et très souvent en fait, ils reviennent après, c'est-à-dire sur le coup ils ont fait la gueule, mais est-ce qu'on peut tolérer qu'ils fassent la gueule? Ils ont le droit de faire la gueule, et nous on a le droit de ne pas changer d'avis.
1: Oui.
0: Et en fait très souvent après ils reviennent, quand il y a une étape de maturité qui est passée, ils disent mais en fait merci parce que je comprenais pas, mais en fait aujourd'hui je me rends compte que ça me rend vachement service. Et ça, bah ça vous le gagnez quand vous avez évidemment réfléchi à vos combats, parce que si vous vous contentez de rester en pilotage automatique et de leur dire bah on fait ça parce qu'on fait comme ça et on fait comme ça parce qu'on fait comme ça, l'enfant il n'y apprend rien, donc il n'y développe pas son autonomie. Si vous lui dites là ça te frustre et là tu me fais la gueule et tu peux me faire la gueule une semaine, ça ne me pose mais absolument aucun problème, de toute façon ça ne changera pas, parce que là-dessus je ne céderai pas. Non, tu n'auras pas de jeu vidéo. Bah un jour en fait l'enfant, déjà il vous respecte,
1: oui,
0: parce que vous êtes cohérent. Il voit que les murs ne sont pas mous, les murs y tiennent, vous n'êtes pas manipulable.
1: Les fondations sont solides,
0: et un oui, ça vous engage, et un non, ça tient bon. Et en plus, en général, bah, il en retire un bénéfice, et au final, en fait, il vous dit merci.
1: Qu'est-ce qui se passe, Marie-Estelle Dupont, quand un conflit est très violent, et que les enfants coupent les ponts avec un parent ou les parents?
0: Oui, alors ça a pu arriver, j'ai eu beaucoup de témoignages en ce sens pendant la crise Covid, de la crise sanitaire qui a créé des débats très très très inflammés dans les familles, où des patientes me disaient je suis super triste parce que bah mon fils veut plus voir mon mari, il se parle plus, il s'insulte, il se traite de ceci et de cela. Je pense que les moments où on coupe les ponts avec un de ses parents ou ses parents peuvent arriver. Et je veux dire aux parents que ce sont pas forcément des moments définitifs. C'est des déserts. Les relations, c'est vivant. Il y a des hauts et des bas. C'est des déserts qui sont hyper éprouvants. On a l'impression qu'on a tout raté. Ça fait de la peine. On trouve ça injuste. On se dit, mais je comprends pas. J'ai essayé de lui expliquer. J'ai essayé de me remettre en question. Il veut rien entendre. Elle veut rien entendre. Je pense à une patiente dont la fille, avec qui une des filles avait coupé les ponts. Et pour ma patiente, c'était horrible parce qu'elle avait une relation elle-même tellement douloureuse avec sa mère qu'elle avait énormément investi sa fille. Et donc, elle ne comprenait pas du tout ce que sa fille vivait dans sa psyché pour en arriver à la rejeter avec cette violence. Et puis, les années ont passé et sa fille est revenue vers elle. Sans doute d'ailleurs, les frères ont joué un rôle parce qu'en maintenant le lien avec leur mère, ils ont montré à leur sœur que bah, elle avait cette vision diabolisée de maman, mais que maman n'était pas du tout forcément celle qu'elle décrivait. Et donc je crois que c'est des moments de désert qui sont très douloureux, mais ils sont très douloureux pour les parents qui sont sains et ils ne sont pas forcément définitifs. Il peut y avoir un moment où vous parlez plus à votre mère et puis le jour où vous devenez vous-même parent, et ben les nouveaux grands-parents et l'enfant devenu parent se rapprochent. En revanche, les parents pervers, c'est extraordinaire à quel point quand les enfants coupent les ponts, ils ne se remettent pas deux minutes en question. La première chose qu'ils font quand ils voient que l'enfant coupe les ponts pour se protéger de la violence familiale, c'est de se victimiser, d'aller raconter à tout le monde que l'enfant les a abandonnés. Pas une seule seconde, il ne leur vient à l'esprit qu'en tant que parents, ils sont responsables du lien et que peut-être ils sont pas supposés à abandonner l'enfant en se victimisant comme des gosses de 3 ans. Enfin d'ailleurs, c'est pas gentil pour les gosses de 3 ans parce qu'ils font pas ça. Donc je crois que vraiment le parent pervers ne va jamais se responsabiliser. Un parent sain, quand il y a un conflit très grave, que l'enfant coupe les ponts avec un ou les parents, il s'interroge, il se remet en question, il montre à l'enfant que le jour où il voudra revenir, il n'y aura pas de représailles. Le conflit, c'est pas des représailles, c'est pas du châtiment. Quand tu voudras revenir, évidemment que tu auras ta place à table. Voilà. Alors, les mots sont allés très loin, il y a eu des insultes, donc on va te demander de t'excuser, mais tu as ta place. Le parent sain, il peut garder son cœur ouvert et il peut se remettre en question. Le parent qui est pervers, il ne se remettra pas en question. Il pourra vous raconter une histoire mensongère sur un de ses enfants sans aucun problème. Comme une de mes patientes dont les parents disaient qu'elle était dans une secte parce qu'elle avait révélé l'inceste familial. Ils ne se remettront jamais en question. Et si l'enfant coupe les ponts pour sa propre survie, au lieu de se demander ce qui a amené l'enfant à couper avec sa famille, ce qui est vraiment une des choses les plus douloureuses parce que c'est contre nature de devoir choisir entre sa survie, sa santé mentale, ne pas avoir envie de se foutre en l'air et le lien avec ses parents. Enfin, on ne devrait pas avoir à choisir. C'est un dilemme qu'on ne devrait pas avoir à vivre dans la vie. Et les parents pervers, quand vous êtes dans ce dilemme, et que pour pas vous foutre en l'air, bah vous arrêtez d'y aller parce que c'est que de la violence, ils ne se posent jamais la question. Ils disent, je suis victime, mes enfants sont ingrats, ils ne viennent plus me voir à Noël. Mais la quantité en 19 ans de pratique que j'ai eu d'exemples comme ça, c'est absolument stratosphérique. Et donc j'ai envie de dire aux parents qui craignent les conflits avec leurs enfants, les conflits sont surmontables parce que, en fait, si vous êtes un parent sain, vous êtes déjà en train de vous remettre en question. Vous avez déjà, justement, cette crainte de perdre le lien avec l'enfant et la crainte de perdre le lien va être plus forte que l'envie d'avoir raison.
1: Marie-Estelle Dupont, il y a beaucoup de parents qui vous écoutent. Qu'est-ce qu'il faut faire justement pour tenter d'éviter les conflits? Qu'est-ce que doivent faire les parents? Qu'est-ce que vous pourriez donner comme clé?
0: Bah encore une fois, je pense bosser vraiment sur notre histoire, notre éducation, ce qu'on a envie de transmettre à nos enfants, se demander comment les choses sont passées, comment la violence était métabolisée à la maison, comment les conflits, comment nos parents s'engueulaient ou ne s'engueulaient pas, etc.